0: 12 centimes par litre de diesel grâce à la libération des stocks stratégiques. Le prix devrait ainsi atteindre entre 2,13 € et 2,17 € le litre dans les stations du groupe, sans modification du plafond actuel fixé à 2,25 €. Mauvaise nouvelle, en revanche, pour le prix du gaz qui augmentera lui de 6,6% au 1er novembre. Cette hausse représentera environ 12 € supplémentaires sur la facture mensuelle des abonnés concernés. Et puis une cyberattaque a perturbé les installations frigorifiques d'Intermarché, de Système U ou encore d'Édouard Leclerc. Des produits ont dû être jetés avec des pertes estimées à plusieurs millions d'euros. Côté sport en tennis, Arthur Fils a été éliminé dès le deuxième tour du Master de Shanghai, battu en 2-7 par Botic, 7-5, 6-4. Et puis en cyclisme, après un monument, une saison remarquable, Paul Sexa s'est très convoité avec notamment Visma, Lise Bike et UAE Emirates sur le coup.
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2: Bonjour à toutes et à tous, on débute avec du football et l'OM se donne un peu d'air au classement après la reprise de la Ligue 1 ce week-end. Les Marseillais sont allés s'imposer à 3-2-0 hier soir en clôture de la 6e journée après 3 semaines de trêve internationale. Amine Harit à la 50e et Iman Abdelli à la 98e sur pénalty ont permis à l'OM de sortir de la zone rouge et de s'emparer de la 13e place à 2 points de 3 justement devenus première relégable. Mais il faudra repasser pour convaincre car les Marseillais ont monopolisé le ballon, mais ils ont concédé 2 fois plus de tirs qu'ils n'en ont fait à l'adversaire. Et parmi les autres résultats hier, notez la victoire de Nice 2-1 sur Strasbourg, le large succès de Rennes en trompe-l'œil puisque les Bretons se sont imposés 4-1 face à Auxerre avec 2 buts inscrits dans les arrêts de jeu de la seconde période. Et à l'étranger, Manchester City s'est imposé 3-0 à Liverpool, notamment grâce à un but magnifique de Ryan Cherki. Notez que les Citizens accueillent le PSG mercredi soir pour la 2e journée de phase de Ligue de Ligue des Champions. Le premier monument pour Paul Sexa, la toute nouvelle coqueluche du cyclisme français a remporté le Tour de Lombardie samedi dans le nord de l'Italie. Le Lyonnais qui va désormais se pencher sur son avenir car s'il sait qu'il évoluera au sein de l'équipe Decathlon CMA-CGM la saison prochaine, la suite de sa carrière, elle, va certainement faire l'objet de nombreuses tractations à faire à suivre. En rugby, le Stade Toulousain a remporté le match de clôture de la 6e journée de Top 14 hier soir face à Bayonne, succès 45-34 à Ernest Vallon. Malgré une très belle prestation des joueurs de l'Aviron bayonnais, ils ont tout de même craqué en fin de match au classement. Toulouse est en tête avec 2 points d'avance sur Pau et 5 sur Bordeaux 3e. Castres et Vannes ferment la marche. Et puis en F1, Max Verstappen a remporté le Grand Prix de Singapour, seule course qui se refusait à lui depuis 11 ans. Le monégasque Charles Leclerc est 2e. La 3e place pour le leader du classement général des pilotes, Kim Antonelli, et le jeune Italien qui pourra même décrocher le titre de champion du monde dès la prochaine course à Austin le 25 octobre prochain. Voilà, c'est la fin de ce flash. Très belle journée de sport.
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5: Quand on vieillit, ce n'est pas l'envie de sortir qui disparaît. C'est la mobilité qui se complique. Et avec elle, les liens. Alors comment continuer à aller vers les autres quand chaque déplacement devient une épreuve? Nils Lenné, vous êtes géographe au Gérontopole des Pays de la Loire. Quelle solution existe pour aider les aînés à rester mobiles et garder un vrai lien social?
6: Eh bien, le panel de solutions est diversifié. Il y a beaucoup d'initiatives locales qui existent. Transport en commun, transport à la demande, transport solidaire, covoiturage. Mais pas partout et pas de manière uniforme. On ne peut pas dire qu'il y ait de bonnes ou de mauvaises solutions, ça dépend des personnes, de leurs besoins, de leurs capacités et du contexte local. Toutefois, être dépendant de sa voiture pour se déplacer, ça présente des risques au regard d'un état de santé qui pourrait se dégrader. Et dans ce cas, la meilleure prévention est de diversifier ses moyens de déplacement pour être le plus résilient en cas de difficulté, et ce le plus tôt possible, parce que c'est toujours plus simple d'apprendre de nouvelles manières de se déplacer avant qu'on ait l'apparition de premières fragilités.
5: Alors on fait comment et vers qui on se tourne pour apprendre à se déplacer autrement?
6: Tout d'abord, il faut avoir connaissance des solutions qui existent sur son territoire. Donc pour ça, il ne faut pas hésiter à solliciter la mairie, qui est une très bonne première porte d'entrée. Et au-delà de vous fournir des connaissances sur ce qui existe sur le territoire, elle pourra aussi vous renseigner sur la présence d'une plateforme mobilité ou d'initiatives associatives locales pour vous accompagner dans l'évolution de vos déplacements.
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7: Bonsoir. Un rapport d'Action contre la faim révèle que 7 millions d'adultes en France métropolitaine déclarent manquer de nourriture avec un taux qui atteint 25% chez les 18-24 ans. Ce rapport est publié en amont de la journée mondiale de l'alimentation qui aura lieu ce vendredi 16 octobre. Des raisons financières sont invoquées par 80% des personnes concernées. 8 enquêtes de l'inspection générale de la police nationale, l'IGPN et 2 du service de déontologie de la préfecture de police ont été ouvertes à Paris depuis le début de la mobilisation citoyenne, annonce la procureure de la République, Laure Bécuot. Elle a également annoncé que 273 personnes ont été placées en garde à vue à Paris entre le 29 septembre et le 8 octobre, au plus fort du mouvement blocus des lycées. Parmi ces gardés à vue, 188 étaient des mineurs. Les prix de l'alimentaire vont repartir à la hausse, prédit Michel-Édouard Leclerc. Il s'attend à près de 4% d'inflation à la fin de l'année. L'ostéopathe Antonino Mercuri est jugé depuis ce lundi par le tribunal correctionnel de Paris, notamment pour dérive sectaire, abus de faiblesse et pratique illégale de la médecine, au préjudice de 51 anciens patients. Un procès qui doit durer pendant près d'un mois. Ouverture du mondial de l'auto ce matin, Emmanuel Macron a inauguré cette 91e édition. Bruxelles, de son côté, s'apprête à durcir le ton face aux constructeurs automobiles chinois. L'Union européenne va plafonner à 350 000 véhicules par an les importations de voitures hybrides en provenance de Chine. Une mesure destinée à freiner l'offensive des marques chinoises qui ont trouvé dans l'hybride un moyen d'échapper aux droits de douane européens sur les voitures électriques. C'est la fin de ce flash, une bonne fin de journée à notre écoute.
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0: Bonsoir à tous. Les deux parents du suspect de 14 ans impliqués dans les tirs survenus au collège Joseph Lacanal à Aubagne ont été placés en garde à vue. Plusieurs armes ont été découvertes au domicile familial lors des perquisitions. Les tirs ont blessé 3 personnes, dont le principal et une professeure, mais leurs jours ne sont pas en danger. Les lycéens, eux, ont poursuivi leur mobilisation avant une 5e journée d'action prévue demain. Emmanuel Macron a appelé au calme, mais au moins 8 personnels de l'éducation ont été blessés ce matin. Le gouvernement, quant à lui, a annoncé le début du déploiement de 3000 professeurs remplaçants dans les lycées les plus touchés par la mobilisation. En politique, Raphaël Glucksmann a remporté hier la primaire de la gauche social-démocrate avec 66% des voix. Il appelle les socialistes et écologistes à s'unir, mais exclut toute alliance avec la France insoumise. Et l'aide de 200 euros destinée aux travailleurs grands rouleurs est reconduite et élargie. Les premiers versements débuteront le 16 octobre prochain. Les autres automobilistes éligibles pourront en faire la demande à partir du 22 octobre sous condition de revenus. Quant au PDG de Total Energy, il a annoncé une baisse de 8 à 12 centimes par litre de diesel grâce à la libération des stocks stratégiques. Le prix devrait ainsi atteindre entre 2,13 € et 2,17 € le litre dans les stations du groupe, sans modification du plafond actuel fixé à 2,25 €. Mauvaise nouvelle, en revanche, pour le prix du gaz qui augmentera lui de 6,6% au 1er novembre. Cette hausse représentera environ 12 € supplémentaires sur la facture mensuelle des abonnés concernés. Et puis une cyberattaque a perturbé les installations frigorifiques d'Intermarché, de Système U ou encore d'Édouard Leclerc. Des produits ont dû être jetés avec des pertes estimées à plusieurs millions d'euros. Côté sport en tennis, Arthur Fils a été éliminé dès le deuxième tour du Master de Shanghai, battu en 2-7 par Botic, 7-5, 6-4. Et puis en cyclisme, après un monument, une saison remarquable, Paul Sexas s'est très convoité avec notamment Visma, Lise Bike et UAE Emirates sur le coup.
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2: Bonjour à toutes et à tous. On débute avec du football et l'OM se donne un peu d'air au classement après la reprise de la Ligue 1 ce week-end. Les Marseillais sont allés s'imposer à 3-2-0 hier soir en clôture de la 6e journée après 3 semaines de trêve internationale. Amine Harit à la 50e et Iman Abdelli à la 98e sur pénalty ont permis à l'OM de sortir de la zone rouge et de s'emparer de la 13e place à 2 points de 3 justement devenus première relégable. Mais il faudra repasser pour convaincre car les Marseillais ont monopolisé le ballon, mais ils ont concédé 2 fois plus de tirs qu'ils n'en ont fait à l'adversaire. Et parmi les autres résultats hier, notez la victoire de Nice 2-1 sur Strasbourg, le large succès de Rennes en trompe-l'œil puisque les Bretons se sont imposés 4-1 face à Auxerre avec 2 buts inscrits dans les arrêts de jeu de la seconde période. Et à l'étranger, Manchester City s'est imposé 3-0 à Liverpool, notamment grâce à un but magnifique de Ryan Cherki. Notez que les Citizens accueillent le PSG mercredi soir pour la 2e journée de phase de Ligue des Champions. Le premier monument pour Paul Seixas, la toute nouvelle coqueluche du cyclisme français, a remporté le Tour de Lombardie samedi dans le nord de l'Italie. Le Lyonnais qui va désormais se pencher sur son avenir, car s'il sait qu'il évoluera au sein de l'équipe Decathlon CMA-CGM la saison prochaine, la suite de sa carrière, elle, va certainement faire l'objet de nombreuses tractations à faire à suivre. En rugby, le Stade Toulousain a remporté le match de clôture de la 6e journée de Top 14 hier soir face à Bayonne, succès 45-34 à Ernest Vallon. Malgré une très belle prestation des joueurs de l'Aviron bayonnais, ils ont tout de même craqué en fin de match au classement. Toulouse est en tête avec 2 points d'avance sur Pau et 5 sur Bordeaux 3e. Castres et Vannes ferment la marche. Et puis en F1, Max Verstappen a remporté le Grand Prix de Singapour, seule course qui se refusait à lui depuis 11 ans. Le monégasque Charles Leclerc est 2e. La 3e place pour le leader du classement général des pilotes, Kim Antonelli, et le jeune Italien qui pourra même décrocher le titre de champion du monde dès la prochaine course à Austin le 25 octobre prochain. Voilà, c'est la fin de ce flash. Très belle journée de sport.
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4: 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La chronique info spéciale bien-être et vie sociale. La question d'Hervé, 63 ans.
9: Je vais bientôt être à la retraite. Alors, je suis hyper actif dans mon travail et j'ai un peu peur de l'après. Vous avez des conseils pour m'aider à franchir le cap ?
5: Eh oui, Hervé, la retraite, on en parle comme d'un grand saut dans le vide. Alors qu'en réalité, c'est plutôt un changement de décor. Non, la retraite n'est pas une fin, c'est un début. Un peu comme un lundi matin, mais sans lundi matin ni dimanche soir stressant. Le passage à la retraite, c'est vrai, est souvent vu comme une perte de son identité. Cette rupture sociale peut être déstabilisante. Mais très vite, on découvre qu'on peut exister autrement que par son travail. Reprendre une activité oubliée, en essayer une nouvelle, s'engager dans une association, renforcer ses liens, en créer d'autres. On se sent utile différemment et ça fait beaucoup de bien. Et pour ceux qui aiment être accompagnés, il existe Bienvenue à la retraite, un atelier proposé par les caisses de retraite pour faire le point sur ses envies, ses projets, ses rêves mis en pause. Il est animé par des professionnels formés et proches de chez vous. L'atelier Bienvenue à la retraite, c'est une sorte de mode d'emploi pour bien vivre cette nouvelle étape. Alors Hervé, vous qui appréhendez l'après, dites-vous que la retraite n'est pas un arrêt, c'est un virage. Prenez-le à votre rythme, explorez, testez, rencontrez. Vous verrez, on s'y sent vite très vivant. Et souvenez-vous, le plus important, c'est de garder du lien social.
4: Vie sociale, bien-être, mais aussi nutrition, alimentation, activité physique. 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
5: Une chronique d'information de l'assurance retraite, le service public engagé pour votre avenir.
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7: Bonsoir. Un rapport d'Action contre la faim révèle que 7 millions d'adultes en France métropolitaine déclarent manquer de nourriture, avec un taux qui atteint 25% chez les 18-24 ans. Ce rapport est publié en amont de la journée mondiale de l'alimentation qui aura lieu ce vendredi 16 octobre. Des raisons financières sont invoquées par 80% des personnes concernées. 8 enquêtes de l'inspection générale de la police nationale, l'IGPN, et 2 du service de déontologie de la préfecture de police ont été ouvertes à Paris. Depuis le début de la mobilisation citoyenne, annonce la procureure de la République, Laure Bécuot. Elle a également annoncé que 273 personnes ont été placées en garde à vue à Paris entre le 29 septembre et le 8 octobre, au plus fort du mouvement blocus des lycées. Parmi ces gardés à vue, 188 étaient des mineurs. Les prix de l'alimentaire vont repartir à la hausse, prédit Michel-Édouard Leclerc. Il s'attend à près de 4% d'inflation à la fin de l'année. L'ostéopathe Antonino Mercuri est jugé depuis ce lundi par le tribunal correctionnel de Paris, notamment pour dérive sectaire, abus de faiblesse et pratique illégale de la médecine, au préjudice de 51 anciens patients. Un procès qui doit durer pendant près d'un mois. Ouverture du mondial de l'auto ce matin, Emmanuel Macron a inauguré cette 91e édition. Bruxelles, de son côté, s'apprête à durcir le ton face aux constructeurs automobiles chinois. L'Union européenne va plafonner à 350 000 véhicules par an les importations de voitures hybrides en provenance de Chine. Une mesure destinée à freiner l'offensive des marques chinoises qui ont trouvé dans l'hybride un moyen d'échapper aux droits de douane européens sur les voitures électriques. C'est la fin de ce flash, une bonne fin de journée à notre écoute.
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0: Bon. Bonsoir à tous. Les deux parents du suspect de 14 ans impliqués dans les tirs survenus au collège Joseph Lacanal à Aubagne ont été placés en garde à vue. Plusieurs armes ont été découvertes au domicile familial lors des perquisitions. Les tirs ont blessé trois personnes, dont le principal et une professeure, mais leurs jours ne sont pas en danger. Les lycéens, eux, ont poursuivi leur mobilisation avant une cinquième journée d'action prévue demain. Emmanuel Macron a appelé au calme, mais au moins 8 personnels de l'éducation ont été blessés ce matin. Le gouvernement, quant à lui, a annoncé le début du déploiement de 3000 professeurs remplaçants dans les lycées les plus touchés par la mobilisation. En politique, Raphaël Glucksmann a remporté hier la primaire de la gauche social-démocrate avec 66% des voix. Il appelle les socialistes et écologistes à s'unir, mais exclut toute alliance avec la France insoumise. Et l'aide de 200 euros destinée aux travailleurs grands rouleurs est reconduite et élargie. Les premiers versements débuteront le 16 octobre prochain. Les autres automobilistes éligibles pourront en faire la demande à partir du 22 octobre sous condition de revenus. Quant au PDG de Total Energy, il a annoncé une baisse de 8 à 12 centimes par litre de diesel grâce à la libération des stocks stratégiques. Le prix devrait ainsi atteindre entre 2,13 et 2,17 euros le litre dans les stations du groupe, sans modification du plafond actuel fixé à 2,25 euros. Mauvaise nouvelle, en revanche, pour le prix du gaz qui augmentera lui de 6,6% au 1er novembre. Cette hausse représentera environ 12 euros supplémentaires sur la facture mensuelle des abonnés concernés. Et puis une cyberattaque a perturbé les installations frigorifiques d'Intermarché, de Système U ou encore d'Édouard Leclerc. Des produits ont dû être jetés avec des pertes estimées à plusieurs millions d'euros. Côté sport en tennis, Arthur Fils a été éliminé dès le deuxième tour du Master de Shanghai, battu en 2-7 par Botic, 7-5, 6-4. Et puis en cyclisme, après un monument, une saison remarquable, Paul Sexa s'est très convoité avec notamment Visma, Lise Bike et UAE Emirates sur le coup.
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2: Bonjour à toutes et à tous, on débute avec du football et l'OM se donne un peu d'air au classement après la reprise de la Ligue 1 ce week-end. Les Marseillais sont allés s'imposer à 3-2-0 hier soir en clôture de la sixième journée. Après trois semaines de trêve internationale, Amin Harit à la 50e et Iman Abdelli à la 98e sur pénalty ont permis à l'OM de sortir de la zone rouge et de s'emparer de la 13e place à 2 points de 3 justement devenus première relégable. Mais il faudra repasser pour convaincre car les Marseillais ont monopolisé le ballon, mais ils ont concédé 2 fois plus de tirs qu'ils n'en ont fait à l'adversaire. Et parmi les autres résultats hier, notez la victoire de Nice 2-1 sur Strasbourg, le large succès de Rennes en trompe-l'œil puisque les Bretons se sont imposés 4-1 face à Auxerre avec 2 buts inscrits dans les arrêts de jeu de la seconde période. Et à l'étranger, Manchester City s'est imposé 3-0 à Liverpool, notamment grâce à un but magnifique de Ryan Cherki. Notez que les Citizens accueillent le PSG mercredi soir pour la 2e journée de phase de Ligue de Ligue des Champions. Le premier monument pour Paul Sexa, la toute nouvelle coqueluche du cyclisme français a remporté le Tour de Lombardie samedi dans le nord de l'Italie. Le Lyonnais qui va désormais se pencher sur son avenir car s'il sait qu'il évoluera au sein de l'équipe Decathlon CMH-CGM la saison prochaine, la suite de sa carrière, elle, va certainement faire l'objet de nombreuses tractations à faire à suivre. En rugby, le Stade Toulousain a remporté le match de clôture de la 6e journée de Top 14 hier soir face à Bayonne, succès 45-34 à Ernest Vallon. Malgré une très belle prestation des joueurs de l'Aviron bayonnais, ils ont tout de même craqué en fin de match au classement. Toulouse est en tête avec 2 points d'avance sur Pau et 5 sur Bordeaux 3e. Castres et Vannes ferment la marche. Et puis en F1, Max Verstappen a remporté le Grand Prix de Singapour, seule course qui se refusait à lui depuis 11 ans. Le monégasque Charles Leclerc est 2e. La 3e place pour le leader du classement général des pilotes, Kim Antonelli, et le jeune italien qui pourra même décrocher le titre de champion du monde dès la prochaine course à Austin le 25 octobre prochain. Voilà, c'est la fin de ce flash. Très belle journée de sport.
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5: Avec l'âge, on aspire souvent à plus de calme et l'on peut petit à petit se replier sur soi. Mais il y a une différence entre choisir la solitude et souffrir de l'isolement. Alors comment recréer du lien quand les contacts deviennent plus rares ? Bonjour Pierre Vandel, vous êtes psychiatre spécialiste du grand âge et professeur à l'Université de Lausanne. Pourquoi est-il si difficile en vieillissant d'aller vers les autres ?
10: Plusieurs raisons. On perd le contact avec les collègues, avec la retraite, perte du rythme professionnel. On est confronté à l'éloignement des proches. Et puis aussi, j'ai des pertes, des deuils successifs, ce qui réduit le cercle familial. familiale ou amicale. Raisons psychologiques aussi, la peur de déranger, le manque ou la perte de confiance en soi. Et puis des raisons physiques aussi, avec la fatigue, des douleurs, la difficulté à se mobiliser qui réduit les déplacements et les sorties.
5: Alors comment dépasser ces difficultés, professeur ?
10: Pour remettre du lien social, il faut commencer avec quelques contacts, appeler quelqu'un qu'on n'a pas vu depuis longtemps, s'autoriser à faire le premier pas, puisque beaucoup de personnes ont peur de déranger, alors qu'en réalité les autres sont souvent heureux d'être sollicités. Et puis on peut miser sur des activités encadrées, un club de marche, des ateliers mémoire, un café associatif. Et puis il existe des ressources concrètes, les centres communaux d'action sociale, certains centres sociaux, des associations locales, et puis des activités prévention de l'assurance retraite.
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7: Bonsoir. Un rapport d'Action contre la faim révèle que 7 millions d'adultes en France métropolitaine déclarent manquer de nourriture, avec un taux qui atteint 25% chez les 18-24 ans. Ce rapport est publié en amont de la Journée mondiale de l'alimentation qui aura lieu ce vendredi 16 octobre. Des raisons financières sont invoquées par 80% des personnes concernées. 8 enquêtes de l'inspection générale de la police nationale, l'IGPN, et 2 du service de déontologie de la préfecture de police ont été ouvertes à Paris depuis le début de la mobilisation citoyenne, annonce la procureure de la République, Laure Bécuo. Elle a également annoncé que 273 personnes ont été placées en garde à vue à Paris entre le 29 septembre et le 8 octobre, au plus fort du mouvement blocus des lycées. Parmi ces gardés à vue, 188 étaient des mineurs. Les prix de l'alimentaire vont repartir à la hausse, prédit Michel-Édouard Leclerc. Il s'attend à près de 4% d'inflation à la fin de l'année. L'ostéopathe Antonino Mercuri est jugé depuis ce lundi par le tribunal correctionnel de Paris, notamment pour dérive sectaire, abus de faiblesse et pratique illégale de la médecine, au préjudice de 51 anciens patients. Un procès qui doit durer pendant près d'un mois. Ouverture du mondial de l'auto ce matin, Emmanuel Macron a inauguré cette 91e édition. Bruxelles, de son côté, s'apprête à durcir le ton face aux constructeurs automobiles chinois. L'Union européenne va plafonner à 350 000 véhicules par an les importations de voitures hybrides en provenance de Chine. Une mesure destinée à freiner l'offensive des marques chinoises qui ont trouvé dans l'hybride un moyen d'échapper aux droits de douane européens sur les voitures électriques. C'est la fin de ce flash, une bonne fin de journée à notre écoute.
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0: Bonsoir à tous. Les deux parents du suspect de 14 ans impliqués dans les tirs survenus au collège Joseph Lacanal à Aubagne ont été placés en garde à vue. Plusieurs armes ont été découvertes au domicile familial lors des perquisitions. Les tirs ont blessé 3 personnes, dont le principal et une professeure, mais leurs jours ne sont pas en danger. Les lycéens, eux, ont poursuivi leur mobilisation avant une 5e journée d'action prévue demain. Emmanuel Macron a appelé au calme, mais au moins 8 personnels de l'éducation ont été blessés ce matin. Le gouvernement, quant à lui, a annoncé le début du déploiement de 3000 professeurs remplaçants dans les lycées les plus touchés par la mobilisation. En politique, Raphaël Glucksmann a remporté hier la primaire de la gauche social-démocrate avec 66% des voix. Il appelle les socialistes et écologistes à s'unir, mais exclut toute alliance avec la France insoumise. Et l'aide de 200 euros destinée aux travailleurs grands rouleurs est reconduite et élargie. Les premiers versements débuteront le 16 octobre prochain. Les autres automobilistes éligibles pourront en faire la demande à partir du 22 octobre sous condition de revenus. Quant au PDG de Total Energy, il a annoncé une baisse de 8 à 12 centimes par litre de diesel grâce à la libération des stocks stratégiques. Le prix devrait ainsi atteindre entre 2,13 et 2,17 euros le litre dans les stations du groupe, sans modification du plafond actuel fixé à 2,25 euros. Mauvaise nouvelle, en revanche, pour le prix du gaz qui augmentera, lui, de 6,6% au 1er novembre. Cette hausse représentera environ 12 euros supplémentaires sur la facture mensuelle des abonnés concernés. Et puis, une cyberattaque a perturbé les installations frigorifiques d'Intermarché, de Système U ou encore d'Édouard Leclerc. Des produits ont dû être jetés avec des pertes estimées à plusieurs millions d'euros. Côté sport en tennis, Arthur Fils a été éliminé dès le deuxième tour du Master de Shanghai, battu en 2-7 par Botic, 7-5, 6-4. Et puis en cyclisme, après un monument, une saison remarquable, Paul Sexa s'est très convoité avec notamment Visma, Leasebike et UAE Emirates sur le coup.
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2: Bonjour à toutes et à tous, on débute avec du football et l'OM se donne un peu d'air au classement après la reprise de la Ligue 1 ce week-end. Les Marseillais sont allés s'imposer à 3-2-0 hier soir en clôture de la 6e journée après 3 semaines de trêve internationale. Amin Harit à la 50e et Iman Abdelli à la 98e sur pénalty ont permis à l'OM de sortir de la zone rouge et de s'emparer de la 13e place à 2 points de 3 justement devenus première relégable. Mais il faudra repasser pour convaincre car les Marseillais ont monopolisé le ballon, mais ils ont concédé deux fois plus de tirs qu'ils n'en ont fait à l'adversaire. Et parmi les autres résultats hier, notez la victoire de Nice 2-1 sur Strasbourg, le large succès de Rennes en trompe-l'œil puisque les Bretons se sont imposés 4-1 face à Auxerre avec deux buts inscrits dans les arrêts de jeu de la seconde période. Et à l'étranger, Manchester City s'est imposé 3-0 à Liverpool, notamment grâce à un but magnifique de Ryan Cherki. Notez que les Citizens accueillent le PSG mercredi soir pour la deuxième journée de phase de Ligue de Ligue des Champions. Le premier monument pour Paul Sexa, la toute nouvelle coqueluche du cyclisme français a remporté le Tour de Lombardie samedi dans le nord de l'Italie. Le Lyonnais qui va désormais se pencher sur son avenir car s'il sait qu'il évoluera au sein de l'équipe Decathlon CMA-CGM la saison prochaine, la suite de sa carrière, elle, va certainement faire l'objet de nombreuses tractations à faire à suivre. En rugby, le Stade Toulousain a remporté le match de clôture de la 6e journée de Top 14 hier soir face à Bayonne, succès 45-34 à Ernest Vallon. Malgré une très belle prestation des joueurs de l'Aviron bayonnais, ils ont tout de même craqué en fin de match au classement. Toulouse est en tête avec 2 points d'avance sur Pau et 5 sur Bordeaux 3e. Castres et Vannes ferment la marche. Et puis en F1, Max Verstappen a remporté le Grand Prix de Singapour, seule course qui se refusait à lui depuis 11 ans. Le monégasque Charles Leclerc est 2e, la 3e place pour le leader du classement général des pilotes Kim Antonelli, et le jeune italien qui pourra même décrocher le titre de champion du monde dès la prochaine course à Austin le 25 octobre prochain. Voilà, c'est la fin de ce flash. Très belle journée de sport.
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5: Quand les générations se rencontrent, ce n'est pas seulement le temps qui se partage, mais aussi les savoirs et les valeurs. Des associations existent comme Unicité, où Roland, retraité, transmet son vécu, ses histoires, à Cassandre, 22 ans, qui arrive avec son regard neuf, sa curiosité et son énergie. Un duo intergénérationnel qui s'enrichit mutuellement. Alors Cassandre, qu'est-ce qui vous plaît dans cette expérience ?
11: Ce qui me plaît, c'est le lien social. Rencontrer des personnes plus âgées que moi, ça m'apporte d'apprendre leur histoire et de prendre confiance en moi.
12: La rencontre avec les jeunes, ça m'apporte un regard sur les difficultés qu'ils ont. Et ça, c'est, à mes yeux, c'est primordial, ça.
11: Roland m'apporte son vécu, son histoire et des conseils pour les embauches. Il peut m'aiguiller.
5: Et qu'est-ce que vous faites ensemble ?
12: On a quelques activités ludiques. On a fait nos deux marches. On a fait une petite partie de boule aussi. On a joué au domino. Et puis, on a parlé un petit peu, quoi.
11: Il m'a montré un peu comment on fait de l'accordéon.
5: Et vous, Cassandre, vous lui apportez quoi ?
11: Par rapport au téléphone, envoyer un message et tout ça. Il n'aime pas ça et il ne comprend rien. Le premier truc j'avais fait pour les messages, il a noté sur un petit papier comment faire toutes les étapes.
5: Merci à tous les deux. Les rencontres entre les générations, c'est construire des liens où chacun a quelque chose à transmettre et à recevoir.
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5: 2h30.
7: Bonsoir. Un rapport d'Action contre la faim révèle que 7 millions d'adultes en France métropolitaine déclarent manquer de nourriture avec un taux qui atteint 25% chez les 18-24 ans. Ce rapport est publié en amont de la journée mondiale de l'alimentation qui aura lieu ce vendredi 16 octobre. Des raisons financières sont invoquées par 80% des personnes concernées. 8 enquêtes de l'inspection générale de la police nationale, l'IGPN, et 2 du service de déontologie de la préfecture de police ont été ouvertes à Paris depuis le début de la mobilisation citoyenne, annonce la procureure de la République, Laure Bécuo. Elle a également annoncé que 273 personnes ont été placées en garde à vue à Paris entre le 29 septembre et le 8 octobre, au plus fort du mouvement blocus des lycées. Parmi ces gardés à vue, 188 étaient des mineurs. Les prix de l'alimentaire vont repartir à la hausse, prédit Michel-Édouard Leclerc. Il s'attend à près de 4% d'inflation à la fin de l'année. L'ostéopathe Antonino Mercuri est jugé depuis ce lundi par le tribunal correctionnel de Paris, notamment pour dérive sectaire, abus de faiblesse et pratique illégale de la médecine, au préjudice de 51 anciens patients. Un procès qui doit durer pendant près d'un mois. Ouverture du mondial de l'auto ce matin, Emmanuel Macron a inauguré cette 91e édition. Bruxelles, de son côté, s'apprête à durcir le ton face aux constructeurs automobiles chinois. L'Union européenne va plafonner à 350 000 véhicules par an les importations de voitures hybrides en provenance de Chine. Une mesure destinée à freiner l'offensive des marques chinoises qui ont trouvé dans l'hybride un moyen d'échapper aux droits de douane européens sur les voitures électriques. C'est la fin de ce flash, une bonne fin de journée à notre écoute.
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0: Bonsoir à tous. Les deux parents du suspect de 14 ans impliqués dans les tirs survenus au collège Joseph Lacanal à Aubagne ont été placés en garde à vue. Plusieurs armes ont été découvertes au domicile familial lors des perquisitions. Les tirs ont blessé 3 personnes, dont le principal et une professeure, mais leurs jours ne sont pas en danger. Les lycéens, eux, ont poursuivi leur mobilisation avant une 5e journée d'action prévue demain. Emmanuel Macron a appelé au calme, mais au moins 8 personnels de l'éducation ont été blessés ce matin. Le gouvernement, quant à lui, a annoncé le début du déploiement de 3000 professeurs remplaçants dans les lycées les plus touchés par la mobilisation. En politique, Raphaël Glucksmann a remporté hier la primaire de la gauche social-démocrate avec 66% des voix. Il appelle les socialistes et écologistes à s'unir, mais exclut toute alliance avec la France insoumise. Et l'aide de 200 euros destinée aux travailleurs grands rouleurs est reconduite et élargie. Les premiers versements débuteront le 16 octobre prochain. Les autres automobilistes éligibles pourront en faire la demande à partir du 22 octobre sous condition de revenus. Quant au PDG de Total Energy, il a annoncé une baisse de 8 à 12 centimes par litre de diesel grâce à la libération des stocks stratégiques. Le prix devrait ainsi atteindre entre 2,13 et 2,17 euros le litre dans les stations du groupe, sans modification du plafond actuel fixé à 2,25 euros. Mauvaise nouvelle, en revanche, pour le prix du gaz qui augmentera, lui, de 6,6% au 1er novembre. Cette hausse représentera environ 12 euros supplémentaires sur la facture mensuelle des abonnés concernés. Et puis, une cyberattaque a perturbé les installations frigorifiques d'Intermarché, de Système U ou encore d'Édouard Leclerc. Des produits ont dû être jetés avec des pertes estimées à plusieurs millions d'euros. Côté sport en tennis, Arthur Fils a été éliminé dès le deuxième tour du Master de Shanghai, battu en 2-7 par Botic, 7-5, 6-4. Et puis en cyclisme, après un monument et une saison remarquable, Paul Sexa s'est très convoité avec notamment Visma, Lise Bike et UAE Emirates sur le coup.
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2: Bonjour à toutes et à tous. On débute avec du football et l'OM se donne un peu d'air au classement après la reprise de la Ligue 1 ce week-end. Les Marseillais sont allés s'imposer à 3-2-0 hier soir en clôture de la 6e journée après 3 semaines de trêve internationale. Amin Harit à la 50e et Iman Abdelli à la 98e sur pénalty ont permis à l'OM de sortir de la zone rouge et de s'emparer de la 13e place à 2 points de 3 justement devenus première relégable. Mais il faudra repasser pour convaincre car les Marseillais ont monopolisé le ballon, mais ils ont concédé 2 fois plus de tirs qu'ils n'en ont fait à l'adversaire. Et parmi les autres résultats hier, notez la victoire de Nice 2-1 sur Strasbourg, le large succès de Rennes en trompe-l'œil puisque les Bretons se sont imposés 4-1 face à Auxerre avec 2 buts inscrits dans les arrêts de jeu de la seconde période. Et à l'étranger, Manchester City s'est imposé 3-0 à Liverpool, notamment grâce à un but magnifique de Ryan Cherki. Notez que les Citizens accueillent le PSG mercredi soir pour la 2e journée de phase de Ligue des Champions. Le premier monument pour Paul Seixas. La toute nouvelle coqueluche du cyclisme français a remporté le Tour de Lombardie samedi dans le nord de l'Italie. Le Lyonnais qui va désormais se pencher sur son avenir, car s'il sait qu'il évoluera au sein de l'équipe Decathlon CMA-CGM la saison prochaine, la suite de sa carrière, elle, va certainement faire l'objet de nombreuses tractations à faire à suivre. En rugby, le Stade Toulousain a remporté le match de clôture de la 6e journée de Top 14 hier soir face à Bayonne, succès 45-34 à Ernest Vallon. Malgré une très belle prestation des joueurs de l'Aviron bayonnais, ils ont tout de même craqué en fin de match au classement. Toulouse est en tête avec 2 points d'avance sur Pau et 5 sur Bordeaux 3e. Castres et Vannes ferment la marche. Et puis en F1, Max Verstappen a remporté le Grand Prix de Singapour, seule course qui se refusait à lui depuis 11 ans. Le monégasque Charles Leclerc est 2e, la 3e place pour le leader du classement général des pilotes, Kim Antonelli, et le jeune italien qui pourra même décrocher le titre de champion du monde dès la prochaine course à Austin le 25 octobre prochain. Voilà, c'est la fin de ce flash. Très belle journée de sport.
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4: 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La chronique info spéciale bien-être et vie sociale.
5: Le lien social, c'est ce qui nous relie et nous maintient vivants. Parler, rire, apprendre des autres. Quand il manque, l'isolement abîme la santé. Quand il existe, il stimule le cerveau et apaise le stress. Yann Lanier, vous êtes délégué général des Petits Frères des Pauvres. Vous publiez un baromètre sur ce thème. Quels sont ses principaux enseignements ?
13: Alors, les Petits Frères des Pauvres sont à l'origine d'un baromètre de l'isolement social qui fait référence dans notre pays. En 2025, nous documentions 750 000 personnes de plus de 60 ans en situation de mort sociale, c'est-à-dire coupées de tous les cercles de sociabilité, la famille, les amis, les voisins et la vie associative. Et 2 millions de personnes en grande fragilité, c'est-à-dire coupées au moins de deux de ces cercles de sociabilité. On dit souvent aux petits frères, quand nous prenons en charge une personne âgée isolée, que nous contribuons à la remettre dans la vie.
5: Quelles actions menez-vous sur le terrain ?
13: Nous avons des dispositifs de sensibilisation à cette question du lien social auprès des collégiens, par exemple, avec un programme qui s'appelle Génération Lien. Nous avons aussi Solitude Écoute. C'est un numéro de téléphone qui permet de rentrer en contact avec nos bénévoles. C'est un numéro de téléphone qui fonctionne tous les jours de 15h à 20h. Le lien social, c'est l'affaire de chacun et chacune d'entre nous. C'est quelque chose qui est extrêmement précieux pour avoir un vivre ensemble de qualité.
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7: Bonsoir. Un rapport d'Action contre la faim révèle que 7 millions d'adultes en France métropolitaine déclarent manquer de nourriture, avec un taux qui atteint 25% chez les 18-24 ans. Ce rapport est publié en amont de la journée mondiale de l'alimentation qui aura lieu ce vendredi 16 octobre. Des raisons financières sont invoquées par 80% des personnes concernées. 8 enquêtes de l'inspection générale de la police nationale, l'IGPN, et 2 du service de déontologie de la préfecture de police ont été ouvertes à Paris depuis le début de la mobilisation citoyenne, annonce la procureure de la République, Laure Bécuot. Elle a également annoncé que 273 personnes ont été placées en garde à vue à Paris entre le 29 septembre et le 8 octobre, au plus fort du mouvement blocus des lycées. Parmi ces gardés à vue, 188 étaient des mineurs. Les prix de l'alimentaire vont repartir à la hausse, prédit Michel-Édouard Leclerc. Il s'attend à près de 4% d'inflation à la fin de l'année. L'ostéopathe Antonino Mercuri est jugé depuis ce lundi par le tribunal correctionnel de Paris, notamment pour dérive sectaire, abus de faiblesse et pratique illégale de la médecine, au préjudice de 51 anciens patients. Un procès qui doit durer pendant près d'un mois. Ouverture du mondial de l'auto ce matin, Emmanuel Macron a inauguré cette 91e édition. Bruxelles, de son côté, s'apprête à durcir le ton face aux constructeurs automobiles chinois. L'Union européenne va plafonner à 350 000 véhicules par an les importations de voitures hybrides en provenance de Chine. Une mesure destinée à freiner l'offensive des marques chinoises qui ont trouvé dans l'hybride un moyen d'échapper aux droits de douane européens sur les voitures électriques. C'est la fin de ce flash, une bonne fin de journée à notre écoute.
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0: Bonsoir à tous. Les deux parents du suspect de 14 ans impliqués dans les tirs survenus au collège Joseph Lacanal à Aubagne ont été placés en garde à vue. Plusieurs armes ont été découvertes au domicile familial lors des perquisitions. Les tirs ont blessé trois personnes, dont le principal et une professeure, mais leurs jours ne sont pas en danger. Les lycéens, eux, ont poursuivi leur mobilisation avant une cinquième journée d'action prévue demain. Emmanuel Macron a appelé au calme, mais au moins 8 personnels de l'éducation ont été blessés ce matin. Le gouvernement, quant à lui, a annoncé le début du déploiement de 3000 professeurs remplaçants dans les lycées les plus touchés par la mobilisation. En politique, Raphaël Glucksmann a remporté hier la primaire de la gauche social-démocrate avec 66% des voix. Il appelle les socialistes et écologistes à s'unir, mais exclut toute alliance avec la France insoumise. Et l'aide de 200 euros destinée aux travailleurs grands rouleurs est reconduite et élargie. Les premiers versements débuteront le 16 octobre prochain. Les autres automobilistes éligibles pourront en faire la demande à partir du 22 octobre sous condition de revenus. Quant au PDG de Total Energy, il a annoncé une baisse de 8 à 12 centimes par litre de diesel grâce à la libération des stocks stratégiques. Le prix devrait ainsi atteindre entre 2,13 et 2,17 euros le litre dans les stations du groupe, sans modification du plafond actuel fixé à 2,25 euros. Mauvaise nouvelle, en revanche, pour le prix du gaz qui augmentera, lui, de 6,6% au 1er novembre. Cette hausse représentera environ 12 euros supplémentaires sur la facture mensuelle des abonnés concernés. Et puis, une cyberattaque a perturbé les installations frigorifiques d'Intermarché, de Système U ou encore d'Édouard Leclerc. Des produits ont dû être jetés avec des pertes estimées à plusieurs millions d'euros. Côté sport en tennis, Arthur Fils a été éliminé dès le deuxième tour du Master de Shanghai, battu en 2-7 par Botic, 7-5, 6-4. Et puis en cyclisme, après un monument et une saison remarquable, Paul Sexa s'est très convoité avec notamment Visma, Lise Bike et UAE Emirates sur le coup.
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2: Bonjour à toutes et à tous, on débute avec du football et l'OM se donne un peu d'air au classement après la reprise de la Ligue 1 ce week-end. Les Marseillais sont allés s'imposer à 3-2-0 hier soir en clôture de la sixième journée. Après trois semaines de trêve internationale, Amin Harit à la 50e et Iman Abdelli à la 98e sur pénalty ont permis à l'OM de sortir de la zone rouge et de s'emparer de la 13e place à 2 points de 3 justement devenus première relégable. Mais il faudra repasser pour convaincre car les Marseillais ont monopolisé le ballon, mais ils ont concédé 2 fois plus de tirs qu'ils n'en ont fait à l'adversaire. Et parmi les autres résultats hier, notez la victoire de Nice 2-1 sur Strasbourg, le large succès de Rennes en trompe-l'œil puisque les Bretons se sont imposés 4-1 face à Auxerre avec 2 buts inscrits dans les arrêts de jeu de la seconde période. Et à l'étranger, Manchester City s'est imposé 3-0 à Liverpool, notamment grâce à un but magnifique de Ryan Cherki. Notez que les Citizens accueillent le PSG mercredi soir pour la 2e journée de phase de Ligue de Ligue des Champions. Le premier monument pour Paul Sexa, la toute nouvelle coqueluche du cyclisme français a remporté le Tour de Lombardie samedi dans le nord de l'Italie. Le Lyonnais qui va désormais se pencher sur son avenir car s'il sait qu'il évoluera au sein de l'équipe Decathlon CMA-CGM la saison prochaine, la suite de sa carrière, elle, va certainement faire l'objet de nombreuses tractations à faire à suivre. En rugby, le Stade Toulousain a remporté le match de clôture de la 6e journée de Top 14 hier soir face à Bayonne, succès 45-34 à Ernest Vallon. Malgré une très belle prestation des joueurs de l'Aviron bayonnais, ils ont tout de même craqué en fin de match au classement. Toulouse est en tête avec 2 points d'avance sur Pau et 5 sur Bordeaux 3e. Castres et Vannes ferment la marche. Et puis en F1, Max Verstappen a remporté le Grand Prix de Singapour, seule course qui se refusait à lui depuis 11 ans. Le monégasque Charles Leclerc est 2e. La 3e place pour le leader du classement général des pilotes, Kim Antonelli, et le jeune italien qui pourra même décrocher le titre de champion du monde dès la prochaine course à Austin le 25 octobre prochain. Voilà, c'est la fin de ce flash. Très belle journée de sport.
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5: À la retraite, les interactions sociales sont essentielles pour la santé physique et morale. L'assurance retraite vous accompagne pour garder ce lien au quotidien. Elle organise toute l'année une foule d'activités avec ses partenaires qui permettent de rencontrer du monde, échanger et rester actif. Conférences, salons, sorties sportives ou culturelles et ateliers pour mieux vivre sa retraite. Elle propose aussi des ateliers en petits groupes. L'atelier Bienvenue à la retraite, par exemple, permet d'aborder cette nouvelle étape en douceur. seniors, aux côtés d'autres personnes qui vivent la même transition. D'autres ateliers portent sur l'activité physique, la nutrition, le numérique, le sommeil ou la mémoire. Des rendez-vous proches de chez vous, parfois même accessibles à distance pour garder le contact facilement. 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
7: Bonsoir. Un rapport d'Action contre la faim révèle que 7 millions d'adultes en France métropolitaine déclarent manquer de nourriture avec un taux qui atteint 25% chez les 18-24 ans. Ce rapport est publié en amont de la journée mondiale de l'alimentation qui aura lieu ce vendredi 16 octobre. Des raisons financières sont invoquées par 80% des personnes concernées. 8 enquêtes de l'inspection générale de la police nationale, l'IGPN, et 2 du service de déontologie de la préfecture de police ont été ouvertes à Paris. Depuis le début de la mobilisation citoyenne, annonce la procureure de la République, Laure Bécuot. Elle a également annoncé que 273 personnes ont été placées en garde à vue à Paris entre le 29 septembre et le 8 octobre, au plus fort du mouvement blocus des lycées. Parmi ces gardés à vue, 188 étaient des mineurs. Les prix de l'alimentaire vont repartir à la hausse, prédit Michel-Édouard Leclerc. Il s'attend à près de 4% d'inflation à la fin de l'année. L'ostéopathe Antonino Mercuri est jugé depuis ce lundi par le tribunal correctionnel de Paris, notamment pour dérive sectaire, abus de faiblesse et pratique illégale de la médecine, au préjudice de 51 anciens patients. Un procès qui doit durer pendant près d'un mois. Ouverture du mondial de l'auto ce matin, Emmanuel Macron a inauguré cette 91e édition. Bruxelles, de son côté, s'apprête à durcir le ton face aux constructeurs automobiles chinois. L'Union européenne va plafonner à 350 000 véhicules par an les importations de voitures hybrides en provenance de Chine. Une mesure destinée à freiner l'offensive des marques chinoises qui ont trouvé dans l'hybride un moyen d'échapper aux droits de douane européens sur les voitures électriques. C'est la fin de ce flash, une bonne fin de journée à notre écoute.
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0: Bonsoir à tous. Les deux parents du suspect de 14 ans impliqués dans les tirs survenus au collège Joseph Lacanal à Aubagne ont été placés en garde à vue. Plusieurs armes ont été découvertes au domicile familial lors des perquisitions. Les tirs ont blessé 3 personnes, dont le principal et une professeure, mais leurs jours ne sont pas en danger. Les lycéens, eux, ont poursuivi leur mobilisation avant une 5e journée d'action prévue demain. Emmanuel Macron a appelé au calme, mais au moins 8 personnels de l'éducation ont été blessés ce matin. Le gouvernement, quant à lui, a annoncé le début du déploiement de 3000 professeurs remplaçants dans les lycées les plus touchés par la mobilisation. En politique, Raphaël Glucksmann a remporté hier la primaire de la gauche social-démocrate avec 66% des voix. Il appelle les socialistes et écologistes à s'unir, mais exclut toute alliance avec la France insoumise. Et l'aide de 200 euros destinée aux travailleurs grands rouleurs est reconduite et élargie. Les premiers versements débuteront le 16 octobre prochain. Les autres automobilistes éligibles pourront en faire la demande à partir du 22 octobre sous condition de revenus. Quant au PDG de Total Energy, il a annoncé une baisse de 8 à 12 centimes par litre de diesel grâce à la libération des stocks stratégiques. Le prix devrait ainsi atteindre entre 2,13 et 2,17 euros le litre dans les stations du groupe, sans modification du plafond actuel fixé à 2,25 euros. Mauvaise nouvelle, en revanche, pour le prix du gaz qui augmentera, lui, de 6,6% au 1er novembre. Cette hausse représentera environ 12 euros supplémentaires sur la facture mensuelle des abonnés concernés. Et puis une cyberattaque a perturbé les installations frigorifiques d'Intermarché, de Système U ou encore d'Édouard Leclerc. Et des produits ont dû être jetés avec des pertes estimées à plusieurs millions d'euros. Côté sport en tennis, Arthur Fils a été éliminé dès le deuxième tour du Master de Shanghai, battu en 2-7 par Botic, 7-5, 6-4. Et puis en cyclisme, après un monument, une saison remarquable, Paul Sexa s'est très convoité avec notamment Visma, Lisebike et UAE Emirates sur le coup.
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2: Bonjour à toutes et à tous, on débute avec du football et l'OM se donne un peu d'air au classement après la reprise de la Ligue 1 ce week-end. Les Marseillais sont allés s'imposer à 3-2-0 hier soir en clôture de la sixième journée. Après trois semaines de trêve internationale, Amin Harit à la 50e et Iman Abdelli à la 98e sur pénalty ont permis à l'OM de sortir de la zone rouge et de s'emparer de la 13e place à 2 points de 3 justement devenus première relégable. Mais il faudra repasser pour convaincre car les Marseillais ont monopolisé le ballon, mais ils ont concédé 2 fois plus de tirs qu'ils n'en ont fait à l'adversaire. Et parmi les autres résultats hier, notez la victoire de Nice 2-1 sur Strasbourg, le large succès de Rennes en trompe-l'œil puisque les Bretons se sont imposés 4-1 face à Auxerre avec 2 buts inscrits dans les arrêts de jeu de la seconde période. Et à l'étranger, Manchester City s'est imposé 3-0 à Liverpool, notamment grâce à un but magnifique de Ryan Cherki. Notez que les Citizens accueillent le PSG mercredi soir pour la 2e journée de phase de Ligue de Ligue des Champions. Le premier monument pour Paul Sexa, la toute nouvelle coqueluche du cyclisme français a remporté le Tour de Lombardie samedi dans le nord de l'Italie. Le Lyonnais qui va désormais se pencher sur son avenir car s'il sait qu'il évoluera au sein de l'équipe Decathlon CMA-CGM la saison prochaine, la suite de sa carrière, elle, va certainement faire l'objet de nombreuses tractations à faire à suivre. En rugby, le Stade Toulousain a remporté le match de clôture de la 6e journée de Top 14 hier soir face à Bayonne, succès 45-34 à Ernest Vallon. Malgré une très belle prestation des joueurs de l'Aviron bayonnais, ils ont tout de même craqué en fin de match au classement. Toulouse est en tête avec 2 points d'avance sur Pau et 5 sur Bordeaux 3e. Castres et Vannes ferment la marche. Et puis en F1, Max Verstappen a remporté le Grand Prix de Singapour, seule course qui se refusait à lui depuis 11 ans. Le monégasque Charles Leclerc est 2e, la 3e place pour le leader du classement général des pilotes Kim Antonelli, et le jeune italien qui pourra même décrocher le titre de champion du monde dès la prochaine course à Austin le 25 octobre prochain. Voilà, c'est la fin de ce flash. Très belle journée de sport.
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5: Vieillir en bonne santé, continuer à faire ce qui compte pour soi, c'est l'objectif d'ICOP, programme de l'OMS accessible sur smartphone. Docteur Neda Tavassoli, vous êtes médecin l'IHU Health Sage de Toulouse. Qu'est-ce que le programme ICOP et que permet-il de suivre ?
14: ICOP s'adresse aux personnes de 60 ans et plus vivant à domicile et repose sur l'évaluation et le suivi de 9 domaines essentiels au maintien de l'autonomie. On pose des questions sur l'isolement social. Le lien social est en effet déterminant. L'isolement peut accélérer la perte d'autonomie en affectant la mémoire, le bien-être psychologique, la nutrition ou encore la mobilité. D'une manière générale, l'isolement social a un impact négatif sur la prévention et sur le recours aux soins. En intégrant cette dimension sociale, ICOP permet de repérer les situations de fragilité sociale et d'orienter la personne vers des interventions adaptées. C'est très important de s'auto-évaluer tous les 6 mois. Ces 6 mois correspondent au rythme auquel les capacités fonctionnelles peuvent évoluer. Donc ça permet d'agir tôt avant que de potentiels problèmes s'installent durablement.
5: Et si vous souhaitez réaliser votre autodiagnostic, rendez-vous sur le service Mon Espace Santé de l'assurance maladie ou téléchargez l'application ICOP Monitor.
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7: Bonsoir. Un rapport d'Action contre la faim révèle que 7 millions d'adultes en France métropolitaine déclarent manquer de nourriture avec un taux qui atteint 25% chez les 18-24 ans. Ce rapport est publié en amont de la journée mondiale de l'alimentation qui aura lieu ce vendredi 16 octobre. Des raisons financières sont invoquées par 80% des personnes concernées. 8 enquêtes de l'inspection générale de la police nationale, l'IGPN, et 2 du service de déontologie de la préfecture de police ont été ouvertes à Paris depuis le début de la mobilisation citoyenne, annonce la procureure de la République, Laure Bécuo. Elle a également annoncé que 273 personnes ont été placées en garde à vue à Paris entre le 29 septembre et le 8 octobre, au plus fort du mouvement blocus des lycées. Parmi ces gardés à vue, 188 étaient des mineurs. Les prix de l'alimentaire vont repartir à la hausse, prédit Michel-Édouard Leclerc. Il s'attend à près de 4% d'inflation à la fin de l'année. L'ostéopathe Antonino Mercuri est jugé depuis ce lundi par le tribunal correctionnel de Paris, notamment pour dérive sectaire, abus de faiblesse et pratique illégale de la médecine, au préjudice de 51 anciens patients. Un procès qui doit durer pendant près d'un mois. Ouverture du mondial de l'auto ce matin, Emmanuel Macron a inauguré cette 91e édition. Bruxelles, de son côté, s'apprête à durcir le ton face aux constructeurs automobiles chinois. L'Union européenne va plafonner à 350 000 véhicules par an les importations de voitures hybrides en provenance de Chine. Une mesure destinée à freiner l'offensive des marques chinoises qui ont trouvé dans l'hybride un moyen d'échapper aux droits de douane européens sur les voitures électriques. C'est la fin de ce flash, une bonne fin de journée à notre écoute.
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0: Bonsoir à tous. Les deux parents du suspect de 14 ans impliqués dans les tirs survenus au collège Joseph Lacanal à Aubagne ont été placés en garde à vue. Plusieurs armes ont été découvertes au domicile familial lors des perquisitions. Les tirs ont blessé 3 personnes, dont le principal et une professeure, mais leurs jours ne sont pas en danger. Les lycéens, eux, ont poursuivi leur mobilisation avant une cinquième journée. D'action prévue demain. Emmanuel Macron a appelé au calme, mais au moins 8 personnels de l'éducation.

0: éligibles pourront en faire la demande à partir du 22 octobre sous condition de revenus. Quant au PDG de Total Energy, il a annoncé une baisse de 8 à 12 centimes par litre de diesel grâce à la libération des stocks stratégiques. Le prix devrait ainsi atteindre entre 2,13 euros et 2,17 euros le litre dans les stations du groupe, sans modification du plafond actuel fixé à 2,25 euros. Mauvaise nouvelle, en revanche, pour le prix du gaz qui augmentera lui de 6,6% au 1er novembre. Cette hausse représentera environ 12 euros supplémentaires sur la facture mensuelle des abonnés concernés. Et puis une cyberattaque a perturbé les installations frigorifiques d'Intermarché, de Système U ou encore d'Édouard Leclerc. Des produits ont dû être jetés avec des pertes estimées à plusieurs millions d'euros. Côté sport en tennis, Arthur Fils a été éliminé dès le deuxième tour du Master de Shanghai, battu en 2-7 par Botic, 7-5, 6-4. Et puis en cyclisme, après un monument et une saison remarquable, Paul Sexa s'est très convoité avec notamment Visma, Lise Bike et UAE Emirates sur le coup.
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2: Bonjour à toutes et à tous, on débute avec du football et l'OM se donne un peu d'air au classement après la reprise de la Ligue 1 ce week-end. Les Marseillais sont allés s'imposer à 3-2-0 hier soir en clôture de la 6e journée après 3 semaines de trêve internationale. Amine Harit à la 50e et Iman Abdelli à la 98e sur pénalty ont permis à l'OM de sortir de la zone rouge et de s'emparer de la 13e place à 2 points de 3 justement devenus première relégable. Mais il faudra repasser pour convaincre car les Marseillais ont monopolisé le ballon, mais ils ont concédé deux fois plus de tirs qu'ils n'en ont fait à l'adversaire. Et parmi les autres résultats hier, notez la victoire de Nice 2-1 sur Strasbourg, le large succès de Rennes en trompe-l'œil puisque les Bretons se sont imposés 4-1 face à Auxerre avec deux buts inscrits dans les arrêts de jeu de la seconde période. Et à l'étranger, Manchester City s'est imposé 3-0 à Liverpool, notamment grâce à un but magnifique de Ryan Cherki. Notez que les Citizens accueillent le PSG mercredi soir pour la deuxième journée de phase de Ligue des Champions. Le premier monument pour Paul Sexa, la toute nouvelle coqueluche du cyclisme français a remporté le Tour de Lombardie samedi dans le nord de l'Italie. Le Lyonnais qui va désormais se pencher sur son avenir car s'il sait qu'il évoluera au sein de l'équipe Decathlon CMH-CGM la saison prochaine, la suite de sa carrière, elle, va certainement faire l'objet de nombreuses tractations à faire à suivre. En rugby, le Stade Toulousain a remporté le match de clôture de la 6e journée de Top 14 hier soir face à Bayonne, succès 45-34 à Ernest Vallon. Malgré une très belle prestation des joueurs de l'Aviron bayonnais, ils ont tout de même craqué en fin de match au classement. Toulouse est en tête avec 2 points d'avance sur Pau et 5 sur Bordeaux 3e. Castres et Vannes ferment la marche. Et puis en F1, Max Verstappen a remporté le Grand Prix de Singapour, seule course qui se refusait à lui depuis 11 ans. Le monégasque Charles Leclerc est 2e, la 3e place pour le leader du classement général des pilotes Kim Antonelli et le jeune italien qui pourra même décrocher le titre de champion du monde dès la prochaine course à Austin le 25 octobre prochain. Voilà, c'est la fin de ce flash. Très belle journée de sport.
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4: 3 heures.
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6: Appels vidéo avec les petits-enfants, photos partagées, mais aussi vraies retrouvailles dès que possible. Car oui, les écrans maintiennent le lien, mais sans remplacer un bon moment tous ensemble. Alors comment faire pour jongler entre virtuel et rituel bien réel? Et vous, madame, vous gardez comment le contact avec vos proches?
7: Comment je peux garder le lien? Ben avec le téléphone, et puis quand ils viennent me voir.
8: Je leur téléphone, ou alors ils me téléphonent.
9: On est une famille unie, on s'aime. J'ai pas un contact systématique avec mes enfants.
10: Pour garder le lien, on fait des visios, quoi.
8: Je peux voir sur l'écran l'ordinateur.
10: Oui, on peut échanger. Ça fait du bien.
11: Bah, on se parle comme ça sur Internet, les réseaux sociaux.
7: Bon, les rituels, c'est les anniversaires, les fêtes, Noël, le jour de l'an, des grandes fêtes comme ça.
12: Alors, le samedi, mon petit-fils vient me chercher, je déjeune avec eux, ils me ramènent. Le dimanche, c'est avec ma petite-fille. Dans la semaine, c'est avec mon fils.
11: Ça dépend, il n'y a pas de rituel, c'est pas tous les jours. Ça se fait comme ça, au gré du hasard, quand ils sont sur le net.
13: Je vais les voir, je garde des liens, et puis on se téléphone, il n'y a pas de problème.
6: Au final, pas de recette miracle. Un appel, une photo, un goûter improvisé. Tout fait lien. L'important, c'est de se parler en vrai, comme à travers un écran. Chaque occasion compte pour se retrouver. Et ça, les seniors l'ont bien compris.
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0: Bonsoir. Un rapport d'Action contre la faim révèle que 7 millions d'adultes en France métropolitaine déclarent manquer de nourriture avec un taux qui atteint 25% chez les 18-24 ans. Ce rapport est publié en amont de la journée mondiale de l'alimentation qui aura lieu ce vendredi 16 octobre. Des raisons financières sont invoquées par 80% des personnes concernées. 8 enquêtes de l'inspection générale de la police nationale, l'IGPN, et 2 du service de déontologie de la préfecture de police ont été ouvertes à Paris depuis le début de la mobilisation citoyenne, annonce la procureure de la République, Laure Bécuot. Elle a également annoncé que 273 personnes ont été placées en garde à vue à Paris entre le 29 septembre et le 8 octobre, au plus fort du mouvement blocus des lycées. Parmi ces gardés à vue, 188 étaient des mineurs. Les prix de l'alimentaire vont repartir à la hausse, prédit Michel-Édouard Leclerc. Il s'attend à près de 4% d'inflation à la fin de l'année. L'ostéopathe Antonino Mercuri est jugé depuis ce lundi par le tribunal correctionnel de Paris, notamment pour dérive sectaire, abus de faiblesse et pratique illégale de la médecine, au préjudice de 51 anciens patients. Un procès qui doit durer pendant près d'un mois. Ouverture du mondial de l'auto ce matin, Emmanuel Macron a inauguré cette 91e édition. Bruxelles, de son côté, s'apprête à durcir le ton face aux constructeurs automobiles chinois. L'Union européenne va plafonner à 350 000 véhicules par an les importations de voitures hybrides en provenance de Chine. Une mesure destinée à freiner l'offensive des marques chinoises qui ont trouvé dans l'hybride un moyen d'échapper aux droits de douane européens sur les voitures électriques. C'est la fin de ce flash, une bonne fin de journée à notre écoute.
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3: Bonsoir à tous. Les deux parents du suspect de 14 ans impliqués dans les tirs survenus au collège Joseph Lacanal à Aubagne ont été placés en garde à vue. Plusieurs armes ont été découvertes au domicile familial lors des perquisitions. Les tirs ont blessé 3 personnes, dont le principal et une professeure, mais leurs jours ne sont pas en danger. Les lycéens, eux, ont poursuivi leur mobilisation avant une 5e journée d'action prévue demain. Emmanuel Macron a appelé au calme, mais au moins 8 personnels de l'éducation ont été blessés ce matin. Le gouvernement, quant à lui, a annoncé le début du déploiement de 3000 professeurs remplaçants dans les lycées les plus touchés par la mobilisation. En politique, Raphaël Glucksmann a remporté hier la primaire de la gauche social-démocrate avec 66% des voix. Il appelle les socialistes et écologistes à s'unir, mais exclut toute alliance avec la France insoumise. Et l'aide de 200 euros destinée aux travailleurs grands rouleurs est reconduite et élargie. Les premiers versements débuteront le 16 octobre prochain. Les autres automobilistes éligibles pourront en faire la demande à partir du 22 octobre sous condition de revenus. Quant au PDG de Total Energy, il a annoncé une baisse de 8 à 12 centimes par litre de diesel grâce à la libération des stocks stratégiques. Le prix devrait ainsi atteindre entre 2,13 euros et 2,17 euros le litre dans les stations du groupe, sans modification du plafond actuel fixé à 2,25 euros. Mauvaise nouvelle, en revanche, pour le prix du gaz qui augmentera, lui, de 6,6% au 1er novembre. Cette hausse représentera environ 12 euros supplémentaires sur la facture mensuelle des abonnés concernés. Et puis, une cyberattaque a perturbé les installations frigorifiques d'Intermarché, de Système U ou encore d'Édouard Leclerc. Des produits ont dû être jetés avec des pertes estimées à plusieurs millions d'euros. Côté sport en tennis, Arthur Fils a été éliminé dès le deuxième tour du Master de Shanghai, battu en 2-7 par Botic, 7-5-6-4. Et puis en cyclisme, après un monument, une saison remarquable, Paul Sexa s'est très convoité avec notamment Visma, Lise Bike et UAE Emirates sur le coup.
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4: Bonjour à toutes et à tous. On débute avec du football et l'OM se donne un peu d'air au classement après la reprise de la Ligue 1 ce week-end. Les Marseillais sont allés s'imposer à 3-2-0 hier soir en clôture de la 6e journée après 3 semaines de trêve internationale. Amin Harit à la 50e et Iman Abdelli à la 98e sur pénalty ont permis à l'OM de sortir de la zone rouge et de s'emparer de la 13e place à 2 points de 3 justement devenus première relégable. Mais il faudra repasser pour convaincre car les Marseillais ont monopolisé le ballon, mais ils ont concédé 2 fois plus de tirs qu'ils n'en ont fait à l'adversaire. Et parmi les autres résultats hier, notez la victoire de Nice 2-1 sur Strasbourg, le large succès de Rennes en trompe-l'œil puisque les Bretons se sont imposés 4-1 face à Auxerre avec 2 buts inscrits dans les arrêts de jeu de la seconde période. Et à l'étranger, Manchester City s'est imposé 3-0 à Liverpool, notamment grâce à un but magnifique de Ryan Cherki. Notez que les Citizens accueillent le PSG mercredi soir pour la 2e journée de phase de Ligue des Champions. Le premier monument pour Paul Paul Sexas. La toute nouvelle coqueluche du cyclisme français a remporté le Tour de Lombardie samedi dans le nord de l'Italie. Le Lyonnais qui va désormais se pencher sur son avenir, car s'il sait qu'il évoluera au sein de l'équipe Decathlon CMA-CGM la saison prochaine, la suite de sa carrière, elle, va certainement faire l'objet de nombreuses tractations à faire à suivre. En rugby, le Stade Toulousain a remporté le match de clôture de la 6e journée de Top 14 hier soir face à Bayonne, succès 45-34 à Ernest Vallon. Malgré une très belle prestation des joueurs de l'Aviron bayonnais, ils ont tout de même craqué en fin de match. Au classement, Toulouse est en tête avec 2 points d'avance sur Pau et 5 sur Bordeaux 3e. Castres-Vannes ferme la marche. Et puis en F1, Max Verstappen a remporté le Grand Prix de Singapour, seule course qui se refusait à lui depuis 11 ans. Le monégasque Charles Leclerc est 2e. La 3e place pour le leader du classement général des pilotes, Kim Antonelli, et le jeune Italien qui pourra même décrocher le titre de champion du monde dès la prochaine course à Austin le 25 octobre prochain. Voilà, c'est la fin de ce flash. Très belle journée de sport.
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5: Monique, Nadine, Geneviève et Georges vivent en résidence autonomie, une forme d'habitat partagé pour seniors qui conjugue liberté et vraie vie sociale. Chacun a son appartement et autour une énergie qui circule. Animation, ateliers de prévention, échanges spontanés. Les résidences autonomie, c'est un lieu où l'on peut vivre pleinement.
6: Alors ici, c'est l'ambiance, c'est l'accueil, c'est les animations.
7: Tout à fait, on est entre nous, c'est familial.
8: Parce que j'étais tout seul, c'est pour ça que je suis venu ici.
9: De toute façon, dès qu'on ouvre notre porte, on rencontre des gens dans le couloir, on discute, on va au courrier, on rencontre encore du monde, on discute.
10: Comme là, karaoké, on chante, on danse, il y a eu une accordéoniste.
9: Je ne loupe pas la gymnastique parce que l'ambiance est vraiment formidable.
7: On fait nos parties de cartes, puis le matin, on va où on vient, on va faire un tour dehors. Le vendredi, on aura les enfants d'une école qui viennent.
10: Et il y a une sécurité.
7: S'il y a quoi que ce soit, on a du monde, du personnel. Et pour la famille, pour les enfants, il y a moins de soucis. Puisqu'on est en sécurité quand même. Hein.
9: Moi, je me sens vraiment bien. Je me sens beaucoup mieux depuis que je suis là.
7: Ceux qui ne veulent pas venir, tant pis pour eux. Et puis nous, on est très bien ici.
5: Merci. L'habitat partagé permet de concilier autonomie et indépendance, tout en favorisant le lien social et le bien vivre au quotidien.
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0: Bonsoir. Un rapport d'Action contre la faim révèle que 7 millions d'adultes en France métropolitaine déclarent manquer de nourriture avec un taux qui atteint 25% chez les 18-24 ans. Ce rapport est publié en amont de la journée mondiale de l'alimentation qui aura lieu ce vendredi 16 octobre. Des raisons financières sont invoquées par 80% des personnes concernées. 8 enquêtes de l'inspection générale de la police nationale, l'IGPN, et 2 du service de déontologie de la préfecture de police ont été ouvertes à Paris depuis le début de la mobilisation citoyenne, annonce la procureure de la République, Laure Bécuot. Elle a également annoncé que 273 personnes ont été placées en garde à vue à Paris entre le 29 septembre et le 8 octobre, au plus fort du mouvement blocus des lycées. Parmi ces gardés à vue, 188 étaient des mineurs. Les prix de l'alimentaire vont repartir à la hausse, prédit Michel-Édouard Leclerc. Il s'attend à près de 4% d'inflation à la fin de l'année. L'ostéopathe Antonino Mercuri est jugé depuis ce lundi par le tribunal correctionnel de Paris, notamment pour dérive sectaire, abus de faiblesse et pratique illégale de la médecine, au préjudice de 51 anciens patients. Un procès qui doit durer pendant près d'un mois. Ouverture du mondial de l'auto ce matin, Emmanuel Macron a inauguré cette 91e édition. Bruxelles, de son côté, s'apprête à durcir le ton face aux constructeurs automobiles chinois. L'Union européenne va plafonner à 350 000 véhicules par an les importations de voitures hybrides en provenance de Chine. Une mesure destinée à freiner l'offensive des marques chinoises qui ont trouvé dans l'hybride un moyen d'échapper aux droits de douane européens sur les voitures électriques. C'est la fin de ce flash, une bonne fin de journée à notre écoute.
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3: Bonsoir à tous. Les deux parents du suspect de 14 ans impliqués dans les tirs survenus au collège Joseph Lacanal à Aubagne ont été placés en garde à vue. Plusieurs armes ont été découvertes au domicile familial lors des perquisitions. Les tirs ont blessé trois personnes, dont le principal et une professeure, mais leurs jours ne sont pas en danger. Les lycéens, eux, ont poursuivi leur mobilisation avant une cinquième journée d'action prévue demain. Emmanuel Macron a appelé au calme, mais au moins 8 personnels de l'éducation ont été blessés ce matin. Le gouvernement, quant à lui, a annoncé le début du déploiement de 3000 professeurs remplaçants dans les lycées les plus touchés par la mobilisation. En politique, Raphaël Glucksmann a remporté hier la primaire de la gauche social-démocrate avec 66% des voix. Il appelle socialistes et écologistes à s'unir, mais exclut toute alliance avec la France insoumise. Et l'aide de 100 euros destinée aux travailleurs grands rouleurs est reconduite et élargie. Les premiers versements débuteront le 16 octobre prochain. Les autres automobilistes éligibles pourront en faire la demande à partir du 22 octobre sous condition de revenus. Quant au PDG de Total Energy, il a annoncé une baisse de 8 à 12 centimes par litre de diesel grâce à la libération des stocks stratégiques. Le prix devrait ainsi atteindre entre 2,13 euros et 2,17 euros le litre dans les stations du groupe, sans modification du plafond actuel fixé à 2,25 euros. Mauvaise nouvelle, en revanche, pour le prix du gaz qui augmentera, lui, de 6,6% au 1er novembre. Cette hausse représentera environ 12 euros supplémentaires sur la facture mensuelle des abonnés concernés. Et puis, une cyberattaque a perturbé les installations frigorifiques d'Intermarché, de Système U ou encore d'Édouard Leclerc. Des produits ont dû être jetés avec des pertes estimées à plusieurs millions d'euros. Côté sport en tennis, Arthur Fils a été éliminé dès le deuxième tour du Master de Shanghai, battu en 2-7 par Botic, 7-5-6-4. Et puis en cyclisme, après un monument, une saison remarquable, Paul Sexas s'est très convoité avec notamment Visma, Lise Bike et UAE Emirates sur le coup.
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4: Bonjour à toutes et à tous. On débute avec du football et l'OM se donne un peu d'air au classement après la reprise de la Ligue 1 ce week-end. Les Marseillais sont allés s'imposer à 3-2-0 hier soir en clôture de la sixième journée. Après trois semaines de trêve internationale, Amin Harit à la 50e et Iman Abdelli à la 98e sur pénalty ont permis à l'OM de sortir de la zone rouge et de s'emparer de la 13e place à 2 points de 3 justement devenus première relégable. Mais il faudra repasser pour convaincre car les Marseillais ont monopolisé le ballon, mais ils ont concédé 2 fois plus de tirs qu'ils n'en ont fait à l'adversaire. Et parmi les autres résultats hier, notez la victoire de Nice 2-1 sur Strasbourg, le large succès de Rennes en trompe-l'œil puisque les Bretons se sont imposés 4-1 face à Auxerre avec 2 buts inscrits dans les arrêts de jeu de la seconde période. Et à l'étranger, Manchester City s'est imposé 3-0 à Liverpool, notamment grâce à un but magnifique de Ryan Cherki. Notez que les Citizens accueillent le PSG mercredi soir pour la 2e journée de phase de Ligue de Ligue des Champions. Le premier monument pour Paul Sexas, la toute nouvelle coqueluche du cyclisme français, a remporté le Tour de Lombardie samedi dans le nord de l'Italie. Le Lyonnais qui va désormais se pencher sur son avenir car s'il sait qu'il évoluera au sein de l'équipe Decathlon CMA-CGM la saison prochaine, la suite de sa carrière, elle, va certainement faire l'objet de nombreuses tractations à faire à suivre. En rugby, le Stade Toulousain a remporté le match de clôture de la 6e journée de Top 14 hier soir face à Bayonne, succès 45-34 à Ernest Vallon. Malgré une très belle prestation des joueurs de l'Aviron bayonnais, ils ont tout de même craqué en fin de match au classement. Toulouse est en tête avec 2 points d'avance sur Pau et 5 sur Bordeaux 3e. Castres et Vannes ferment la marche. Et puis en F1, Max Verstappen a remporté le Grand Prix de Singapour, seule course qui se refusait à lui depuis 11 ans. Le monégasque Charles Leclerc est 2e. La 3e place pour le leader du classement général des pilotes, Kim Antonelli, et le jeune Italien qui pourra même décrocher le titre de champion du monde dès la prochaine course à Austin le 25 octobre prochain. Voilà, c'est la fin de ce flash. Très belle journée de sport.
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5: Un retraité sur 4 donne aujourd'hui de son temps à une association. Une façon de rester actif, de se sentir utile et de partager ses compétences. Daniel Jacquier, bonjour. Vous êtes représentant de France Bénévolat en Côte d'Or. Alors concrètement, pourquoi faire du bénévolat ?
11: En fait, le bénévolat, c'est un plus. Le plus, c'est le plaisir. Le L, c'est le lien social. Le U, c'est l'utilité. Et le S, c'est le sens donné à son engagement. Je pense que pour tout bénévole ou un retraité, l'important, c'est de se poser quatre questions. Quel secteur associatif m'intéresse? Quelle mission j'aimerais faire? Est-ce que je veux conserver quelque chose que j'avais dans mon activité professionnelle ou pas? Quel temps et quelle période j'ai envie de consacrer à l'engagement? Et puis, quelles limites je me donne? Est-ce que je suis prêt à faire des kilomètres pour exercer mon activité de bénévolat ou pas? Le temps idéal consacré au bénévolat, ça peut être une heure par mois, mais ça peut être aussi 3 jours par semaine. Donc c'est vraiment à la volonté du bénévole, du temps qu'il souhaite donner à l'association. À titre personnel, le bénévolat m'apporte le travail en équipe que j'ai toujours pratiqué dans mon activité professionnelle, la rencontre avec de nouvelles personnes. Je suis en contact avec les collectivités locales, les autres associations. Donc c'est un facteur d'enrichissement et de lien social.
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0: Bonsoir. Un rapport d'Action contre la faim révèle que 7 millions d'adultes en France métropolitaine déclarent manquer de nourriture avec un taux qui atteint 25% chez les 18-24 ans. Ce rapport est publié en amont de la journée mondiale de l'alimentation qui aura lieu ce vendredi 16 octobre. Des raisons financières sont invoquées par 80% des personnes concernées. 8 enquêtes de l'inspection générale de la police nationale, l'IGPN, et 2 du service de déontologie de la préfecture de police ont été ouvertes à Paris. Depuis le début de la mobilisation citoyenne, annonce la procureure de la République, Laure Bécuot. Elle a également annoncé que 273 personnes ont été placées en garde à vue à Paris entre le 29 septembre et le 8 octobre, au plus fort du mouvement blocus des lycées. Parmi ces gardés à vue, 188 étaient des mineurs. Les prix de l'alimentaire vont repartir à la hausse, prédit Michel-Édouard Leclerc. Il s'attend à près de 4% d'inflation à la fin de l'année. L'ostéopathe Antonino Mercuri est jugé depuis ce lundi par le tribunal correctionnel de Paris, notamment pour dérive sectaire, abus de faiblesse et pratique illégale de la médecine, au préjudice de 51 anciens patients. Un procès qui doit durer pendant près d'un mois. Ouverture du mondial de l'auto ce matin, Emmanuel Macron a inauguré cette 91e édition. Bruxelles, de son côté, s'apprête à durcir le ton face aux constructeurs automobiles chinois. L'Union européenne va plafonner à 350 000 véhicules par an les importations de voitures hybrides en provenance de Chine. Une mesure destinée à freiner l'offensive des marques chinoises qui ont trouvé dans l'hybride un moyen d'échapper aux droits de douane européens sur les voitures électriques. C'est la fin de ce flash, une bonne fin de journée à notre écoute.
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3: Bonsoir à tous. Les deux parents du suspect de 14 ans impliqués dans les tirs survenus au collège Joseph Lacanal à Aubagne ont été placés en garde à vue. Plusieurs armes ont été découvertes au domicile familial lors des perquisitions. Les tirs ont blessé 3 personnes, dont le principal et une professeure, mais leurs jours ne sont pas en danger. Les lycéens, eux, ont poursuivi leur mobilisation avant une 5e journée d'action prévue demain. Emmanuel Macron a appelé au calme, mais au moins 8 personnels de l'éducation ont été blessés ce matin. Le gouvernement, quant à lui, a annoncé le début du déploiement de 3000 professeurs remplaçants dans les lycées les plus touchés par la mobilisation. En politique, Raphaël Glucksmann a remporté hier la primaire de la gauche social-démocrate avec 66% des voix. Il appelle socialistes et écologistes à s'unir, mais exclut toute alliance avec la France insoumise. Et l'aide de 100 euros destinée aux travailleurs grands rouleurs est reconduite et élargie. Les premiers versements débuteront le 16 octobre prochain. Les autres automobilistes éligibles pourront en faire la demande à partir du 22 octobre sous condition de revenus. Quant au PDG de Total Energy, il a annoncé une baisse de 8 à 12 centimes par litre de diesel grâce à la libération des stocks stratégiques. Le prix devrait ainsi atteindre entre 2,13 euros et 2,17 euros le litre dans les stations du groupe, sans modification du plafond actuel fixé à 2,25 euros. Mauvaise nouvelle, en revanche, pour le prix du gaz qui augmentera, lui, de 6,6% au 1er novembre. Cette hausse représentera environ 12 euros supplémentaires sur la facture mensuelle des abonnés concernés. Et puis une cyberattaque a perturbé les installations frigorifiques d'Intermarché, de Système U ou encore d'Édouard Leclerc. Et des produits ont dû être jetés avec des pertes estimées à plusieurs millions d'euros. Côté sport en tennis, Arthur Fils a été éliminé dès le deuxième tour du Master de Shanghai, battu en 2-7 par Botic, 7-5, 6-4. Et puis en cyclisme, après un monument, une saison remarquable, Paul Sexas s'est très convoité avec notamment Visma, Lise Bike et UAE Emirates sur le coup.
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4: Bonjour à toutes et à tous, on débute avec du football et l'OM se donne un peu d'air au classement après la reprise de la Ligue 1 ce week-end. Les Marseillais sont allés s'imposer à 3-2-0 hier soir en clôture de la 6e journée après 3 semaines de trêve internationale. Amin Harit à la 50e et Iman Abdelli à la 98e sur pénalty ont permis à l'OM de sortir de la zone rouge et de s'emparer de la 13e place à 2 points de 3 justement devenus première relégable. Mais il faudra repasser pour convaincre car les Marseillais ont monopolisé le ballon, mais ils ont concédé deux fois plus de tirs qu'ils n'en ont fait à l'adversaire. Et parmi les autres résultats hier, notez la victoire de Nice 2-1 sur Strasbourg, le large succès de Rennes en trompe-l'œil puisque les Bretons se sont imposés 4-1 face à Auxerre avec deux buts inscrits dans les arrêts de jeu de la seconde période. Et à l'étranger, Manchester City s'est imposé 3-0 à Liverpool, notamment grâce à un but magnifique de Ryan Cherki. Notez que les Citizens accueillent le PSG mercredi soir pour la deuxième journée de phase de Ligue de Ligue des Champions. Le premier monument pour Paul Sexas, la toute nouvelle coqueluche du cyclisme français, a remporté le Tour de Lombardie samedi dans le nord de l'Italie. Le Lyonnais qui va désormais se pencher sur son avenir car s'il sait qu'il évoluera au sein de l'équipe Decathlon CMH-CGM la saison prochaine, la suite de sa carrière, elle, va certainement faire l'objet de nombreuses tractations à faire à suivre. En rugby, le Stade Toulousain a remporté le match de clôture de la 6e journée de Top 14 hier soir face à Bayonne, succès 45-34 à Ernest Vallon. Malgré une très belle prestation des joueurs de l'Aviron bayonnais, ils ont tout de même craqué en fin de match au classement. Toulouse est en tête avec 2 points d'avance sur Pau et 5 sur Bordeaux 3e. Castres et Vannes ferment la marche. Et puis en F1, Max Verstappen a remporté le Grand Prix de Singapour, seule course qui se refusait à lui depuis 11 ans. Le monégasque Charles Leclerc est 2e. La 3e place pour le leader du classement général des pilotes, Kim Antonelli, et le jeune Italien qui pourra même décrocher le titre de champion du monde dès la prochaine course à Austin le 25 octobre prochain. Voilà, c'est la fin de ce flash. Très belle journée de sport.
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5: Quand on vieillit, ce n'est pas l'envie de sortir qui disparaît. C'est la mobilité qui se complique. Et avec elle, les liens. Alors comment continuer à aller vers les autres quand chaque déplacement devient une épreuve? Nils Lonné, vous êtes géographe au Gérontopole des Pays de la Loire. Quelles solutions existent pour aider les aînés à rester mobiles et garder un vrai lien social?
12: Eh bien, le panel de solutions est diversifié. Il y a beaucoup d'initiatives locales qui existent. Transport en commun, transport à la demande, transport solidaire, covoiturage. Mais pas partout et pas de manière uniforme. On ne peut pas dire qu'il y ait de bonnes ou de mauvaises solutions, ça dépend des personnes, de leurs besoins, de leurs capacités et du contexte local. Toutefois, être dépendant de sa voiture pour se déplacer, ça présente des risques au regard d'un état de santé qui pourrait se dégrader. Et dans ce cas, la meilleure prévention est de diversifier ses moyens de déplacement pour être le plus résilient en cas de difficulté, et ce, le plus tôt possible. Parce que c'est toujours plus simple d'apprendre de nouvelles manières de se déplacer avant qu'on ait l'apparition de premières fragilités.
5: Alors on fait comment et vers qui on se tourne pour apprendre à se déplacer autrement?
12: Tout d'abord, il faut avoir connaissance des solutions qui existent sur son territoire. Donc pour ça, il ne faut pas hésiter à solliciter la mairie, qui est une très bonne première porte d'entrée. Et au-delà de vous fournir des connaissances sur ce qui existe sur le territoire, elle pourra aussi vous renseigner sur la présence d'une plateforme mobilité ou d'initiative associative locale pour vous accompagner dans l'évolution de vos déplacements.
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0: Bonsoir. Un rapport d'Action contre la faim révèle que 7 millions d'adultes en France métropolitaine déclarent manquer de nourriture avec un taux qui atteint 25% chez les 18-24 ans. Ce rapport est publié en amont de la journée mondiale de l'alimentation qui aura lieu ce vendredi 16 octobre. Des raisons financières sont invoquées par 80% des personnes concernées. 8 enquêtes de l'inspection générale de la police nationale, l'IGPN, et 2 du service de déontologie de la préfecture de police ont été ouvertes à Paris depuis le début de la mobilisation citoyenne, annonce la procureure de la République, Laure Bécuot. Elle a également annoncé que 273 personnes ont été placées en garde à vue à Paris entre le 29 septembre et le 8 octobre, au plus fort du mouvement blocus des lycées. Parmi ces gardés à vue, 188 étaient des mineurs. Les prix de l'alimentaire vont repartir à la hausse, prédit Michel-Édouard Leclerc. Il s'attend à près de 4% d'inflation à la fin de l'année. L'ostéopathe Antonino Mercuri est jugé depuis ce lundi par le tribunal correctionnel de Paris, notamment pour dérive sectaire, abus de faiblesse et pratique illégale de la médecine, au préjudice de 51 anciens patients. Un procès qui doit durer pendant près d'un mois. Ouverture du mondial de l'auto ce matin, Emmanuel Macron a inauguré cette 91e édition. Bruxelles, de son côté, s'apprête à durcir le ton face aux constructeurs automobiles chinois. L'Union européenne va plafonner à 350 000 véhicules par an les importations de voitures hybrides en provenance de Chine. Une mesure destinée à freiner l'offensive des marques chinoises qui ont trouvé dans l'hybride un moyen d'échapper aux droits de douane européens sur les voitures électriques. C'est la fin de ce flash, une bonne fin de journée à notre écoute.
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3: Bonsoir à tous. Les deux parents du suspect de 14 ans impliqués dans les tirs survenus au collège Joseph Lacanal à Aubagne ont été placés en garde à vue. Plusieurs armes ont été découvertes au domicile familial lors des perquisitions. Les tirs ont blessé 3 personnes, dont le principal et une professeure, mais leurs jours ne sont pas en danger. Les lycéens, eux, ont poursuivi leur mobilisation avant une 5e journée d'action prévue demain. Emmanuel Macron a appelé au calme, mais au moins 8 personnels de l'éducation ont été blessés ce matin. Le gouvernement, quant à lui, a annoncé le début du déploiement de 3000 professeurs remplaçants dans les lycées les plus touchés par la mobilisation. En politique, Raphaël Glucksmann a remporté hier la primaire de la gauche social-démocrate avec 66% des voix. Il appelle socialistes et écologistes à s'unir, mais exclut toute alliance avec la France insoumise. Et l'aide de 100 euros destinée aux travailleurs grands rouleurs est reconduite et élargie. Les premiers versements débuteront le 16 octobre prochain. Les autres automobilistes éligibles pourront en faire la demande à partir du 22 octobre sous condition de revenus. Quant au PDG de Total Energy, il a annoncé une baisse de 8 à 12 centimes par litre de diesel grâce à la libération des stocks stratégiques. Le prix devrait ainsi atteindre entre 2,13 euros et 2,17 euros le litre dans les stations du groupe, sans modification du plafond actuel fixé à 2,25 euros. Mauvaise nouvelle, en revanche, pour le prix du gaz qui augmentera, lui, de 6,6% au 1er novembre. Cette hausse représentera environ 12 euros supplémentaires sur la facture mensuelle des abonnés concernés. Et puis, une cyberattaque a perturbé les installations frigorifiques d'Intermarché, de Système U ou encore d'Édouard Leclerc. Des produits ont dû être jetés avec des pertes estimées à plusieurs millions d'euros. Côté sport en tennis, Arthur Fils a été éliminé dès le deuxième tour du Master de Shanghai, battu en 2-7 par Botic, 7-5-6-4. Et puis en cyclisme, après un monument, une saison remarquable, Paul Sexas s'est très convoité avec notamment Visma, Lise Bike et UAE Emirates sur le coup.
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4: Bonjour à toutes et à tous. On débute avec du football et l'OM se donne un peu d'air au classement après la reprise de la Ligue 1 ce week-end. Les Marseillais sont allés s'imposer à 3-2-0 hier soir en clôture de la 6e journée. Après 3 semaines de trêve internationale, à Minarit à la 50e et Imana
5: 3h30
4: à 98e sur pénalty ont permis à l'OM de sortir de la zone rouge et de s'emparer de la 13e place à 2 points de 3, justement devenu première relégable. Mais il faudra repasser pour convaincre, car les Marseillais ont monopolisé le ballon, mais ils ont concédé 2 fois plus de tirs qu'ils n'en ont fait à l'adversaire. Et parmi les autres résultats hier, notez la victoire de Nice 2-1 sur Strasbourg, le large succès de Rennes en trompe-l'œil puisque les Bretons se sont imposés 4-1 face à Auxerre avec 2 buts inscrits dans les arrêts de jeu de la seconde période. Et à l'étranger, Manchester City s'est imposé 3-0 à Liverpool, notamment grâce à un but magnifique de Ryan Cherki. Notez que les Citizens accueillent le PSG mercredi soir pour la 2e journée de phase de Ligue des Champions. Le premier monument pour Paul Seixas. La toute nouvelle coqueluche du cyclisme français a remporté le Tour de Lombardie samedi dans le nord de l'Italie. Le Lyonnais qui va désormais se pencher sur son avenir, car s'il sait qu'il évoluera au sein de l'équipe Decathlon CMA-CGM la saison prochaine, la suite de sa carrière, elle, va certainement faire l'objet de nombreuses tractations à faire à suivre. En rugby, le Stade Toulousain a remporté le match de clôture de la 6e journée de Top 14 hier soir face à Bayonne, succès 45-34 à Ernest Vallon. Malgré une très belle prestation des joueurs de l'Aviron bayonnais, ils ont tout de même craqué en fin de match. Au classement, Toulouse est en tête avec 2 points d'avance sur Pau et 5 sur Bordeaux 3e. Castres-Vannes ferme la marche. Et puis en F1, Max Verstappen a remporté le Grand Prix de Singapour, seule course qui se refusait à lui depuis 11 ans. Le monégasque Charles Leclerc est 2e. La 3e place pour le leader du classement général des pilotes, Kim Antonelli, et le jeune Italien qui pourra même décrocher le titre de champion du monde dès la prochaine course à Austin le 25 octobre prochain. Voilà, c'est la fin de ce flash. Très belle journée de sport.
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2: 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La question d'Hervé, 63 ans.
13: Je vais bientôt être à la retraite, alors je suis hyper actif dans mon travail et j'ai un peu peur de l'après. Vous avez des conseils pour m'aider à franchir le cap ?
5: Eh oui Hervé, la retraite on en parle comme d'un grand saut dans le vide, alors qu'en réalité c'est plutôt un changement de décor. Non, la retraite n'est pas une fin, c'est un début. Un peu comme un lundi matin, mais sans lundi matin ni dimanche soir stressant. Le passage à la retraite, c'est vrai, est souvent vu comme une perte de son identité. Cette rupture sociale peut être déstabilisante. Mais très vite, on découvre qu'on peut exister autrement que par son travail. Reprendre une activité oubliée, en essayer une nouvelle, s'engager dans une association, renforcer ses liens, en créer d'autres. On se sent utile différemment et ça fait beaucoup de bien. Et pour ceux qui aiment être accompagnés, il existe Bienvenue à la retraite, un atelier proposé par les caisses de retraite pour faire le point sur ses envies, ses projets, ses rêves mis en pause. Il est animé par des professionnels formés et proches de chez vous. L'atelier Bienvenue à la retraite, c'est une sorte de mode d'emploi pour bien vivre cette nouvelle étape. Alors Hervé, vous qui appréhendez l'après, dites-vous que la retraite n'est pas un arrêt, c'est un virage. Prenez-le à votre rythme. Explorez, testez, rencontrez. Vous verrez, on s'y sent vite très vivant. Et souvenez-vous, le plus important, c'est de garder du lien social.
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0: Bonsoir. Un rapport d'Action contre la faim révèle que 7 millions d'adultes en France métropolitaine déclarent manquer de nourriture, avec un taux qui atteint 25% chez les 18-24 ans. Ce rapport est publié en amont de la journée mondiale de l'alimentation qui aura lieu ce vendredi 16 octobre. Des raisons financières sont invoquées par 80% des personnes concernées. 8 enquêtes de l'inspection générale de la police nationale, l'IGPN, et 2 du service de déontologie de la préfecture de police ont été ouvertes à Paris depuis le début de la mobilisation citoyenne, annonce la procureure de la République, Laure Bécuot. Elle a également annoncé que 273 personnes ont été placées en garde à vue à Paris entre le 29 septembre et le 8 octobre, au plus fort du mouvement blocus des lycées. Parmi ces gardés à vue, 188 étaient des mineurs. Les prix de l'alimentaire vont repartir à la hausse, prédit Michel-Édouard Leclerc. Il s'attend à près de 4% d'inflation à la fin de l'année. L'ostéopathe Antonino Mercuri est jugé depuis ce lundi par le tribunal correctionnel de Paris, notamment pour dérive sectaire, abus de faiblesse et pratique illégale de la médecine, au préjudice de 51 anciens patients. Un procès qui doit durer pendant près d'un mois. Ouverture du mondial de l'auto ce matin, Emmanuel Macron a inauguré cette 91e édition. Bruxelles, de son côté, s'apprête à durcir le ton face aux constructeurs automobiles chinois. L'Union européenne va plafonner à 350 000 véhicules par an les importations de voitures hybrides en provenance de Chine. Une mesure destinée à freiner l'offensive des marques chinoises qui ont trouvé dans l'hybride un moyen d'échapper aux droits de douane européens sur les voitures électriques. C'est la fin de ce flash, une bonne fin de journée à notre écoute.
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3: Bonsoir à tous. Les deux parents du suspect de 14 ans impliqués dans les tirs survenus au collège Joseph Lacanal à Aubagne ont été placés en garde à vue. Plusieurs armes ont été découvertes au domicile familial lors des perquisitions. Les tirs ont blessé trois personnes, dont le principal et une professeure, mais leurs jours ne sont pas en danger. Les lycéens, eux, ont poursuivi leur mobilisation avant une cinquième journée d'action prévue demain. Emmanuel Macron a appelé au calme, mais au moins 8 personnels de l'éducation ont été blessés ce matin. Le gouvernement, quant à lui, a annoncé le début du déploiement de 3000 professeurs remplaçants dans les lycées les plus touchés par la mobilisation. En politique, Raphaël Glucksmann a remporté hier la primaire de la gauche social-démocrate avec 66% des voix. Il appelle socialistes et écologistes à s'unir, mais exclut toute alliance avec la France insoumise. Et l'aide de 100 euros destinée aux travailleurs grands rouleurs est reconduite et élargie. Les premiers versements débuteront le 16 octobre prochain. Les autres automobilistes éligibles pourront en faire la demande à partir du 22 octobre sous condition de revenus. Quant au PDG de Total Energy, il a annoncé une baisse de 8 à 12 centimes par litre de diesel grâce à la libération des stocks stratégiques. Le prix devrait ainsi atteindre entre 2,13 euros et 2,17 euros le litre dans les stations du groupe, sans modification du plafond actuel fixé à 2,25 euros. Mauvaise nouvelle, en revanche, pour le prix du gaz qui augmentera lui de 6,6% au 1er novembre. Cette hausse représentera environ 12 euros supplémentaires sur la facture mensuelle des abonnés concernés. Et puis une cyberattaque a perturbé les installations frigorifiques d'Intermarché, de Système U ou encore d'Édouard Leclerc. Des produits ont dû être jetés avec des pertes estimées à plusieurs millions d'euros. Côté sport en tennis, Arthur Fils a été éliminé dès le deuxième tour du Master de Shanghai, battu en 2-7 par Botic, 7-5-6-4. Et puis en cyclisme, après un monument, une saison remarquable, Paul Sexas s'est très convoité avec notamment Visma, Lise Bike et UAE Emirates sur le coup.
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4: Bonjour à toutes et à tous, on débute avec du football et l'OM se donne un peu d'air au classement après la reprise de la Ligue 1 ce week-end. Les Marseillais sont allés s'imposer à 3-2-0 hier soir en clôture de la sixième journée. Après trois semaines de trêve internationale, Amin Harit à la 50e et Iman Abdelli à la 98e sur pénalty ont permis à l'OM de sortir de la zone rouge et de s'emparer de la 13e place à 2 points de 3 justement devenus première relégable. Mais il faudra repasser pour convaincre car les Marseillais ont monopolisé le ballon, mais ils ont concédé 2 fois plus de tirs qu'ils n'en ont fait à l'adversaire. Et parmi les autres résultats hier, notez la victoire de Nice 2-1 sur Strasbourg, le large succès de Rennes en trompe-l'œil puisque les Bretons se sont imposés 4-1 face à Auxerre avec 2 buts inscrits dans les arrêts de jeu de la seconde période. Et à l'étranger, Manchester City s'est imposé 3-0 à Liverpool, notamment grâce à un but magnifique de Ryan Cherki. Notez que les Citizens accueillent le PSG mercredi soir pour la 2e journée de phase de Ligue de Ligue des Champions. Le premier monument pour Paul Sexas, la toute nouvelle coqueluche du cyclisme français, a remporté le Tour de Lombardie samedi dans le nord de l'Italie. Le Lyonnais qui va désormais se pencher sur son avenir car s'il sait qu'il évoluera au sein de l'équipe Decathlon CMA-CGM la saison prochaine, la suite de sa carrière, elle, va certainement faire l'objet de nombreuses tractations à faire à suivre. En rugby, le Stade Toulousain a remporté le match de clôture de la 6e journée de Top 14 hier soir face à Bayonne, succès 45-34 à Ernest Vallon. Malgré une très belle prestation des joueurs de l'Aviron bayonnais, ils ont tout de même craqué en fin de match au classement. Toulouse est en tête avec 2 points d'avance sur Pau et 5 sur Bordeaux 3e. Castres et Vannes ferment la marche. Et puis en F1, Max Verstappen a remporté le Grand Prix de Singapour, seule course qui se refusait à lui depuis 11 ans. Le monégasque Charles Leclerc est 2e. La 3e place pour le leader du classement général des pilotes, Kim Antonelli, et le jeune Italien qui pourra même décrocher le titre de champion du monde dès la prochaine course à Austin le 25 octobre prochain. Voilà, c'est la fin de ce flash. Très belle journée de sport.
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5: Avec l'âge, on aspire souvent à plus de calme et l'on peut petit à petit se replier sur soi. Mais il y a une différence entre choisir la solitude et souffrir de l'isolement. Alors comment recréer du lien quand les contacts deviennent plus rares ? Bonjour Pierre Vandel, vous êtes psychiatre spécialiste du grand âge et professeur à l'Université de Lausanne. Pourquoi est-il si difficile en vieillissant d'aller vers les autres ?
14: Plusieurs raisons. On perd le contact avec les collègues, avec la retraite, perte du rythme professionnel. On est confronté à l'éloignement des proches. Et puis aussi, j'ai des pertes, des deuils successifs, ce qui réduit le cercle familial ou amical. Raisons psychologiques aussi, la peur de déranger, le manque ou la perte de confiance en soi. Et puis des raisons physiques aussi, avec la fatigue, des douleurs, la difficulté à se mobiliser qui réduit les déplacements et les sorties.
5: Alors comment dépasser ces difficultés, professeur ?
14: Pour remettre du lien social, il faut commencer avec quelques contacts, appeler quelqu'un qu'on n'a pas vu depuis longtemps, s'autoriser à faire le premier pas, puisque beaucoup de personnes ont peur de déranger, alors qu'en réalité les autres sont souvent heureux d'être sollicités. Et puis on peut miser sur des activités encadrées, un club de marche, des ateliers mémoire, un café associatif. Et puis il existe des ressources concrètes, les centres communaux d'action sociale, certains centres sociaux, des associations locales, et puis des activités prévention de l'assurance retraite.
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0: Bonsoir. Un rapport d'Action contre la faim révèle que 7 millions d'adultes en France métropolitaine déclarent manquer de nourriture avec un taux qui atteint 25% chez les 18-24 ans. Ce rapport est publié en amont de la journée mondiale de l'alimentation qui aura lieu ce vendredi 16 octobre. Des raisons financières sont invoquées par 80% des personnes concernées. 8 enquêtes de l'inspection générale de la police nationale, l'IGPN, et 2 du service de déontologie de la préfecture de police ont été ouvertes à Paris. Depuis le début de la mobilisation citoyenne, annonce la procureure de la République, Laure Bécuot. Elle a également annoncé que 273 personnes ont été placées en garde à vue à Paris entre le 29 septembre et le 8 octobre, au plus fort du mouvement blocus des lycées. Parmi ces gardés à vue, 188 étaient des mineurs. Les prix de l'alimentaire vont repartir à la hausse, prédit Michel-Édouard Leclerc. Il s'attend à près de 4% d'inflation à la fin de l'année. L'ostéopathe Antonino Mercuri est jugé depuis ce lundi par le tribunal correctionnel de Paris, notamment pour dérive sectaire, abus de faiblesse et pratique illégale de la médecine, au préjudice de 51 anciens patients. Un procès qui doit durer pendant près d'un mois. Ouverture du mondial de l'auto ce matin, Emmanuel Macron a inauguré cette 91e édition. Bruxelles, de son côté, s'apprête à durcir le ton face aux constructeurs automobiles chinois. L'Union européenne va plafonner à 350 000 véhicules par an les importations de voitures hybrides en provenance de Chine. Une mesure destinée à freiner l'offensive des marques chinoises qui ont trouvé dans l'hybride un moyen d'échapper aux droits de douane européens sur les voitures électriques. C'est la fin de ce flash, une bonne fin de journée à notre écoute.
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3: Bonsoir à tous. Les deux parents du suspect de 14 ans impliqués dans les tirs survenus au collège Joseph Lacanal à Aubagne ont été placés en garde à vue. Plusieurs armes ont été découvertes au domicile familial lors des perquisitions. Les tirs ont blessé 3 personnes, dont le principal et une professeure, mais leurs jours ne sont pas en danger. Les lycéens, eux, ont poursuivi leur mobilisation avant une 5e journée d'action prévue demain. Emmanuel Macron a appelé au calme, mais au moins 8 personnels de l'éducation ont été blessés ce matin. Le gouvernement, quant à lui, a annoncé le début du déploiement de 3000 professeurs remplaçants dans les lycées les plus touchés par la mobilisation. En politique, Raphaël Glucksmann a remporté hier la primaire de la gauche social-démocrate avec 66% des voix. Il appelle socialistes et écologistes à s'unir, mais exclut toute alliance avec la France insoumise. Et l'aide de 100 euros destinée aux travailleurs grands rouleurs est reconduite et élargie. Les premiers versements débuteront le 16 octobre prochain. Les autres automobilistes éligibles pourront en faire la demande à partir du 22 octobre sous condition de revenus. Quant au PDG de Total Energy, il a annoncé une baisse de 8 à 12 centimes par litre de diesel grâce à la libération des stocks stratégiques. Le prix devrait ainsi atteindre entre 2,13 euros et 2,17 euros le litre dans les stations du groupe, sans modification du plafond actuel fixé à 2,25 euros. Mauvaise nouvelle, en revanche, pour le prix du gaz qui augmentera, lui, de 6,6% au 1er novembre. Cette hausse représentera environ 12 euros supplémentaires sur la facture mensuelle des abonnés concernés. Et puis, une cyberattaque a perturbé les installations frigorifiques d'Intermarché, de Système U ou encore d'Édouard Leclerc. Des produits ont dû être jetés avec des pertes estimées à plusieurs millions d'euros. Côté sport en tennis, Arthur Fils a été éliminé dès le deuxième tour du Master de Shanghai, battu en 2-7 par Botic, 7-5, 6-4. Et puis en cyclisme, après un monument, une saison remarquable, Paul Sexas s'est très convoité avec notamment Visma, Lise Bike et UAE Emirates sur le coup.
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4: Bonjour à toutes et à tous, on débute avec du football et l'OM se donne un peu d'air au classement après la reprise de la Ligue 1 ce week-end. Les Marseillais sont allés s'imposer à 3-2-0 hier soir en clôture de la 6e journée après 3 semaines de trêve internationale. Amin Harit à la 50e et Iman Abdelli à la 98e sur pénalty ont permis à l'OM de sortir de la zone rouge et de s'emparer de la 13e place à 2 points de 3 justement devenus première relégable. Mais il faudra repasser pour convaincre car les Marseillais ont monopolisé le ballon, mais ils ont concédé deux fois plus de tirs qu'ils n'en ont fait à l'adversaire. Et parmi les autres résultats hier, notez la victoire de Nice 2-1 sur Strasbourg, le large succès de Rennes en trompe-l'œil puisque les Bretons se sont imposés 4-1 face à Auxerre avec deux buts inscrits dans les arrêts de jeu de la seconde période. Et à l'étranger, Manchester City s'est imposé 3-0 à Liverpool, notamment grâce à un but magnifique de Ryan Cherki. Notez que les Citizens accueillent le PSG mercredi soir pour la deuxième journée de phase de Ligue de Ligue des Champions. Le premier monument pour Paul Sexas, la toute nouvelle coqueluche du cyclisme français, a remporté le Tour de Lombardie samedi dans le nord de l'Italie. Le Lyonnais qui va désormais se pencher sur son avenir car s'il sait qu'il évoluera au sein de l'équipe Decathlon CMA-CGM la saison prochaine, la suite de sa carrière, elle, va certainement faire l'objet de nombreuses tractations à faire à suivre. En rugby, le Stade Toulousain a remporté le match de clôture de la 6e journée de Top 14 hier soir face à Bayonne, succès 45-34 à Ernest Vallon. Malgré une très belle prestation des joueurs de l'Aviron bayonnais, ils ont tout de même craqué en fin de match au classement. Toulouse est en tête avec 2 points d'avance sur Pau et 5 sur Bordeaux 3e. Castres et Vannes ferment la marche. Et puis en F1, Max Verstappen a remporté le Grand Prix de Singapour, seule course qui se refusait à lui depuis 11 ans. Le monégasque Charles Leclerc est 2e. La 3e place pour le leader du classement général des pilotes, Kim Antonelli, et le jeune Italien qui pourra même décrocher le titre de champion du monde dès la prochaine course à Austin le 25 octobre prochain. Voilà, c'est la fin de ce flash. Très belle journée de sport.
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5: Quand les générations se rencontrent, ce n'est pas seulement le temps qui se partage, mais aussi les savoirs et les valeurs. Des associations existent comme Unicité, où Roland, retraité, transmet son vécu, ses histoires, à Cassandre, 22 ans, qui arrive avec son regard neuf, sa curiosité et son énergie. Un duo intergénérationnel qui s'enrichit mutuellement. Alors Cassandre, qu'est-ce qui vous plaît dans cette expérience ?
15: Ce qui me plaît, c'est le lien social. Rencontrer des personnes plus âgées que moi, ça m'apporte d'apprendre leur histoire et de prendre confiance en moi.
16: La rencontre avec les jeunes, ça m'apporte un regard sur les difficultés qu'ils ont. Et ça, c'est, à mes yeux, c'est primordial, ça.
15: Roland m'apporte son vécu, son histoire et des conseils pour les embauches. Il peut m'aiguiller.
5: Et qu'est-ce que vous faites ensemble ?
16: On a quelques activités ludiques. On a fait une ou deux marches. On a fait une petite partie de boule aussi. On a joué au domino et puis on a parlé un petit peu, quoi.
15: Il m'a montré un peu comment on fait de l'accordéon.
5: Et vous, Cassandre, vous lui apportez quoi ?
15: Par rapport au téléphone, envoyer un message et tout ça. Il aime pas ça et il comprend rien. Le premier truc j'avais fait pour les messages, il a noté sur un petit papier comment faire toutes les étapes.
5: Merci à tous les deux. Les rencontres entre les générations, c'est construire des liens où chacun a quelque chose à transmettre et à recevoir.
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0: Bonsoir. Un rapport d'Action contre la faim révèle que 7 millions d'adultes en France métropolitaine déclarent manquer de nourriture avec un taux qui atteint 25% chez les 18-24 ans. Ce rapport est publié en amont de la journée mondiale de l'alimentation qui aura lieu ce vendredi 16 octobre. Des raisons financières sont invoquées par 80% des personnes concernées. 8 enquêtes de l'inspection générale de la police nationale, l'IGPN, et 2 du service de déontologie de la préfecture de police ont été ouvertes à Paris depuis depuis le début de la mobilisation citoyenne, annonce la procureure de la République, Laure Bécuot. Elle a également annoncé que 273 personnes ont été placées en garde à vue à Paris entre le 29 septembre et le 8 octobre, au plus fort du mouvement blocus des lycées. Parmi ces gardés à vue, 188 étaient des mineurs. Les prix de l'alimentaire vont repartir à la hausse, prédit Michel-Édouard Leclerc. Il s'attend à près de 4% d'inflation à la fin de l'année. L'ostéopathe Antonino Mercuri est jugé depuis ce lundi par le tribunal correctionnel de Paris, notamment pour dérive sectaire, abus de faiblesse et pratique illégale de la médecine, au préjudice de 51 anciens patients. Un procès qui doit durer pendant près d'un mois. Ouverture du mondial de l'auto ce matin, Emmanuel Macron a inauguré cette 91e édition. Bruxelles, de son côté, s'apprête à durcir le ton face aux constructeurs automobiles chinois. L'Union européenne va plafonner à 350 000 véhicules par an les importations de voitures hybrides en provenance de Chine. Une mesure destinée à freiner l'offensive des marques chinoises qui ont trouvé dans l'hybride un moyen d'échapper aux droits de douane européens sur les voitures électriques. C'est la fin de ce flash, une bonne fin de journée à notre écoute.
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3: Bonsoir à tous. Les deux parents du suspect de 14 ans impliqués dans les tirs survenus au collège Joseph Lacanal à Aubagne ont été placés en garde à vue. Plusieurs armes ont été découvertes au domicile familial lors des perquisitions. Les tirs ont blessé trois personnes, dont le principal et une professeure, mais leurs jours ne sont pas en danger. Les lycéens, eux, ont poursuivi leur mobilisation avant une cinquième journée d'action prévue demain. Emmanuel Macron a appelé au calme, mais au moins 8 personnels de l'éducation ont été blessés ce matin. Le gouvernement, quant à lui, a annoncé le début du déploiement de 3000 professeurs remplaçants dans les lycées les plus touchés par la mobilisation. En politique, Raphaël Glucksmann a remporté hier la primaire de la gauche social-démocrate avec 66% des voix. Il appelle socialistes et écologistes à s'unir, mais exclut toute alliance avec la France insoumise. Et l'aide de 100 euros destinée aux travailleurs grands rouleurs est reconduite et élargie. Les premiers versements débuteront le 16 octobre prochain. Les autres automobilistes éligibles pourront en faire la demande à partir du 22 octobre sous condition de revenus. Quant au PDG de Total Energy, il a annoncé une baisse de 8 à 12 centimes par litre de diesel grâce à la libération des stocks stratégiques. Le prix devrait ainsi atteindre entre 2,13 euros et 2,17 euros le litre dans les stations du groupe, sans modification du plafond actuel fixé à 2,25 euros. Mauvaise nouvelle, en revanche, pour le prix du gaz qui augmentera, lui, de 6,6% au 1er novembre. Cette hausse représentera environ 12 euros supplémentaires sur la facture mensuelle des abonnés concernés. Et puis, une cyberattaque a perturbé les installations frigorifiques d'Intermarché, de Système U ou encore d'Édouard Leclerc. Des produits ont dû être jetés avec des pertes estimées à plusieurs millions d'euros. Côté sport en tennis, Arthur Fils a été éliminé dès le deuxième tour du Master de Shanghai, battu en 2-7 par Botic, 7-5-6-4. Et puis en cyclisme, après un monument et une saison remarquable, Paul Sexas s'est très convoité avec notamment Visma, Lise Bike et UAE Emirates sur le coup.
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4: Bonjour à toutes et à tous, on débute avec du football et l'OM se donne un peu d'air au classement après la reprise de la Ligue 1 ce week-end. Les Marseillais sont allés s'imposer à 3-2-0 hier soir en clôture de la 6e journée après 3 semaines de trêve internationale. Amin Harit à la 50e et Iman Abdelli à la 98e sur pénalty ont permis à l'OM de sortir de la zone rouge et de s'emparer de la 13e place à 2 points de 3 justement devenus première relégable. Mais il faudra repasser pour convaincre car les Marseillais ont monopolisé le ballon, mais ils ont concédé deux fois plus de tirs qu'ils n'en ont fait à l'adversaire. Et parmi les autres résultats hier, notez la victoire de Nice 2-1 sur Strasbourg, le large succès de Rennes en trompe-l'œil puisque les Bretons se sont imposés 4-1 face à Auxerre avec deux buts inscrits dans les arrêts de jeu de la seconde période. Et à l'étranger, Manchester City s'est imposé 3-0 à Liverpool, notamment grâce à un but magnifique de Ryan Cherki. Notez que les Citizens accueillent le PSG mercredi soir pour la deuxième journée de phase de Ligue de Ligue des Champions. Le premier monument pour Paul Sexas, la toute nouvelle coqueluche du cyclisme français a remporté le Tour de Lombardie samedi dans le nord de l'Italie. Le Lyonnais qui va désormais se pencher sur son avenir car s'il sait qu'il évoluera au sein de l'équipe Decathlon CMH-CGM la saison prochaine, la suite de sa carrière, elle, va certainement faire l'objet de nombreuses tractations à faire à suivre. En rugby, le Stade Toulousain a remporté le match de clôture de la 6e journée de Top 14 hier soir face à Bayonne, succès 45-34 à Ernest Vallon. Malgré une très belle prestation des joueurs de l'Aviron bayonnais. Et ils ont tout de même craqué en fin de match au classement. Toulouse est en tête avec 2 points d'avance sur Pau et 5 sur Bordeaux 3e. Castres et Vannes ferment la marche. Et puis en F1, Max Verstappen a remporté le Grand Prix de Singapour, seule course qui se refusait à lui depuis 11 ans. Le monégasque Charles Leclerc est 2e. La 3e place pour le leader du classement général des pilotes, Kim Antonelli, et le jeune Italien qui pourra même décrocher le titre de champion du monde dès la prochaine course à Austin le 25 octobre prochain. Voilà, c'est la fin de ce flash. Très belle journée de sport.
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5: Le lien social, c'est ce qui nous relie et nous maintient vivants. Parler, rire, apprendre des autres. Quand il manque, l'isolement abîme la santé. Quand il existe, il stimule le cerveau et apaise le stress. Yann Lanier, vous êtes délégué général des Petits Frères des Pauvres. Vous publiez un baromètre sur ce thème. Quels sont ses principaux enseignements ?
17: Alors, les Petits Frères des Pauvres sont à l'origine d'un baromètre de l'isolement social qui fait référence dans notre pays. En 2025, nous documentions 750 000 personnes de plus de 60 ans en situation de mort sociale, c'est-à-dire coupées de tous les cercles de sociabilité, la famille, les amis, les voisins et la vie associative. Et 2 millions de personnes en grande fragilité, c'est-à-dire coupées au moins de 2 de ces cercles de sociabilité. On dit souvent aux petits frères, quand nous prenons en charge une personne âgée isolée, que nous contribuons à la remettre dans la vie.
5: Quel

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3: Bonsoir. Un rapport d'Action contre la faim révèle que 7 millions d'adultes en France métropolitaine déclarent manquer de nourriture avec un taux qui atteint 25% chez les 18-24 ans. Ce rapport est publié en amont de la journée mondiale de l'alimentation qui aura lieu ce vendredi 16 octobre. Des raisons financières sont invoquées par 80% des personnes concernées. 8 enquêtes de l'inspection générale de la police nationale, l'IGPN, et 2 du service de déontologie de la préfecture de police ont été ouvertes à Paris. Depuis le début de la mobilisation citoyenne, annonce la procureure de la République, Laure Bécuot. Elle a également annoncé que 273 personnes ont été placées en garde à vue à Paris entre le 29 septembre et le 8 octobre, au plus fort du mouvement blocus des lycées. Parmi ces gardés à vue, 188 étaient des mineurs. Les prix de l'alimentaire vont repartir à la hausse, prédit Michel-Édouard Leclerc. Il s'attend à près de 4% d'inflation à la fin de l'année. L'ostéopathe Antonino Mercuri est jugé depuis ce lundi par le tribunal correctionnel de Paris, notamment pour dérive sectaire, abus de faiblesse et pratique illégale de la médecine, au préjudice de 51 anciens patients. Un procès qui doit durer pendant près d'un mois. Ouverture du mondial de l'auto ce matin, Emmanuel Macron a inauguré cette 91e édition. Bruxelles, de son côté, s'apprête à durcir le ton face aux constructeurs automobiles chinois. L'Union européenne va plafonner à 350 000 véhicules par an les importations de voitures hybrides en provenance de Chine. Une mesure destinée à freiner l'offensive des marques chinoises qui ont trouvé dans l'hybride un moyen d'échapper aux droits de douane européens sur les voitures électriques. C'est la fin de ce flash, une bonne fin de journée à notre écoute.
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4: Bonsoir à tous. Les deux parents du suspect de 14 ans impliqués dans les tirs survenus au collège Joseph Lacanal à Aubagne ont été placés en garde à vue. Plusieurs armes ont été découvertes au domicile familial lors des perquisitions. Les tirs ont blessé 3 personnes, dont le principal et une professeure, mais leurs jours ne sont pas en danger. Les lycéens, eux, ont poursuivi leur mobilisation avant une 5e journée d'action prévue demain. Emmanuel Macron a appelé au calme, mais au moins 8 personnels de l'éducation ont été blessés ce matin. Le gouvernement, quant à lui, a
5: 4 heures.
4: Début du déploiement de 3000 professeurs remplaçants dans les lycées les plus touchés par la mobilisation. En politique, Raphaël Glucksmann a remporté hier la primaire de la gauche social-démocrate avec 66% des voix. Il appelle les socialistes et écologistes à s'unir, mais exclut toute alliance avec la France insoumise. Et l'aide de 100 euros destinée aux travailleurs grands rouleurs est reconduite et élargie. Les premiers versements débuteront le 16 octobre prochain. Les autres automobilistes éligibles pourront en faire la demande à partir du 22 octobre sous condition de revenus. Quant au PDG de Total Energy, il a annoncé une baisse de 8 à 12 centimes par litre de diesel grâce à la libération des stocks stratégiques. Le prix devrait ainsi atteindre entre 2,13 euros et 2,17 euros le litre dans les stations du groupe, sans modification du plafond actuel fixé à 2,25 euros. Mauvaise nouvelle, en revanche, pour le prix du gaz qui augmentera, lui, de 6,6% au 1er novembre. Cette hausse représentera environ 12 euros supplémentaires sur la facture mensuelle des abonnés concernés. Et puis, une cyberattaque a perturbé les installations frigorifiques d'Intermarché, de Système U ou encore d'Édouard Leclerc. Des produits ont dû être jetés avec des pertes estimées à plusieurs millions d'euros. Côté sport en tennis, Arthur Fils a été éliminé dès le deuxième tour du Master de Shanghai, battu en 2-7 par Botic, 7-5-6-4. Et puis en cyclisme, après un monument, une saison remarquable, Paul Sexa s'est très convoité avec notamment Visma, Lise Bike et UAE Emirates sur le coup.
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6: Bonjour à toutes et à tous. On débute avec du football et l'OM se donne un peu d'air au classement après la reprise de la Ligue 1 ce week-end. Les Marseillais sont allés s'imposer à 3-2-0 hier soir en clôture de la 6e journée après 3 semaines de trêve internationale. Amine Harit à la 50e et Iman Abdelli à la 98e sur pénalty ont permis à l'OM de sortir de la zone rouge et de s'emparer de la 13e place à 2 points de 3 justement devenus première relégable. Mais il faudra repasser pour convaincre car les Marseillais ont monopolisé le ballon, mais ils ont concédé 2 fois plus de tirs qu'ils n'en ont fait à l'adversaire. Et parmi les autres résultats hier, notez la victoire de Nice 2-1 sur Strasbourg, le large succès de Rennes en trompe-l'œil puisque les Bretons se sont imposés 4-1 face à Auxerre.

0: deux buts inscrits dans les arrêts de jeu de la seconde période. Et à l'étranger, Manchester City s'est imposé 3-0 à Liverpool, notamment grâce à un but magnifique de Ryan Cherki. Notez que les Citizens accueillent le PSG mercredi soir pour la deuxième journée de phase de Ligue de Ligue des Champions. Le premier monument pour Paul Sexas, la toute nouvelle coqueluche du cyclisme français, a remporté le Tour de Lombardie samedi dans le nord de l'Italie. Le Lyonnais qui va désormais se pencher sur son avenir, car s'il sait qu'il évoluera au sein de l'équipe Decathlon CMA-CGM la saison prochaine, la suite de sa carrière, elle, va certainement faire l'objet de nombreuses tractations à faire à suivre. En rugby, le Stade Toulousain a remporté le match de clôture de la 6e journée de Top 14 hier soir face à Bayonne, succès 45-34 à Ernest Vallon. Malgré une très belle prestation des joueurs de l'Aviron bayonnais, ils ont tout de même craqué en fin de match. Au classement, Toulouse est en tête avec 2 points d'avance sur Pau et 5 sur Bordeaux 3e. Castres et Vannes ferment la marche. Et puis en F1, Max Verstappen a remporté le Grand Prix de Singapour, seule course qui se refusait à lui depuis 11 ans. Le monégasque Charles Leclerc est 2e. La 3e place pour le leader du classement général des pilotes, Kim Antonelli, et le jeune Italien qui pourra même décrocher le titre de champion du monde dès la prochaine course à Austin le 25 octobre prochain. Voilà, c'est la fin de ce flash. Très belle journée de sport.
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3: À la retraite, les interactions sociales sont essentielles pour la santé physique et morale. L'assurance retraite vous accompagne pour garder ce lien au quotidien. Elle organise toute l'année une foule d'activités avec ses partenaires qui permettent de rencontrer du monde, échanger et rester actif. Conférences, salons, sorties sportives ou culturelles et ateliers pour mieux vivre sa retraite. Elle propose aussi des ateliers en petits groupes. L'atelier Bienvenue à la retraite, par exemple, permet d'aborder cette nouvelle étape en douceur, aux côtés d'autres personnes qui vivent la même transition. D'autres ateliers portent sur l'activité physique, la nutrition, le numérique, le sommeil ou la mémoire. Des rendez-vous proches de chez vous, parfois même accessibles à distance, pour garder le contact facilement. L'objectif est simple, vous accompagner, vous donner des repères et vous offrir des occasions de créer du lien, de partager, de ne jamais rester seul. Pour trouver une activité près de chez vous, rendez-vous sur la carte interactive « Trouvez mon activité » du site pourbienvieillir.fr. En quelques clics, vous pouvez filtrer selon vos envies, consulter la fiche détaillée de chaque activité et vous inscrire directement en ligne si vous le souhaitez. Des activités utiles, conviviales et accessibles pour rester actif, entouré et pleinement acteur de votre retraite.
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5: Bonsoir. Un rapport d'Action contre la faim révèle que 7 millions d'adultes en France métropolitaine déclarent manquer de nourriture, avec un taux qui atteint 25% chez les 18-24 ans. Ce rapport est publié en amont de la journée mondiale de l'alimentation qui aura lieu ce vendredi 16 octobre. Des raisons financières sont invoquées par 80% des personnes concernées. 8 enquêtes de l'inspection générale de la police nationale, l'IGPN, et 2 du service de déontologie de la préfecture de police ont été ouvertes à Paris depuis le début de la mobilisation citoyenne, annonce la procureure de la République, Laure Bécuo. Elle a également annoncé que 273 personnes ont été placées en garde à vue à Paris entre le 29 septembre et le 8 octobre, au plus fort du mouvement blocus des lycées. Parmi ces gardés à vue, 188 étaient des mineurs. Les prix de l'alimentaire vont repartir à la hausse, prédit Michel-Édouard Leclerc. Il s'attend à près de 4% d'inflation à la fin de l'année. L'ostéopathe Antonino Mercuri est jugé depuis ce lundi par le tribunal correctionnel de Paris, notamment pour dérive sectaire, abus de faiblesse et pratique illégale de la médecine, au préjudice de 51 anciens patients. Un procès qui doit durer pendant près d'un mois. Ouverture du mondial de l'auto ce matin, Emmanuel Macron a inauguré cette 91e édition. Bruxelles, de son côté, s'apprête à durcir le ton face aux constructeurs automobiles chinois. L'Union européenne va plafonner à 350 000 véhicules par an les importations de voitures hybrides en provenance de Chine. Une mesure destinée à freiner l'offensive des marques chinoises qui ont trouvé dans l'hybride un moyen d'échapper aux droits de douane européens sur les voitures électriques. C'est la fin de ce flash, une bonne fin de journée à notre écoute.
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6: Bonsoir à tous. Les deux parents du suspect de 14 ans impliqués dans les tirs survenus au collège Joseph Lacanal à Aubagne ont été placés en garde à vue. Plusieurs armes ont été découvertes au domicile familial lors des perquisitions. Les tirs ont blessé trois personnes, dont le principal et une professeure, mais leurs jours ne sont pas en danger. Les lycéens, eux, ont poursuivi leur mobilisation avant une cinquième journée d'action prévue demain. Emmanuel Macron a appelé au calme, mais au moins 8 personnels de l'éducation ont été blessés ce matin. Le gouvernement, quant à lui, a annoncé le début du déploiement de 3000 professeurs remplaçants dans les lycées les plus touchés par la mobilisation. En politique, Raphaël Glucksmann a remporté hier la primaire de la gauche social-démocrate avec 66% des voix. Il appelle socialistes et écologistes à s'unir, mais exclut toute alliance avec la France insoumise. Et l'aide de 100 euros destinée aux travailleurs grands rouleurs est reconduite et élargie. Les premiers versements débuteront le 16 octobre prochain. Les autres automobilistes éligibles pourront en faire la demande à partir du 22 octobre sous condition de revenus. Quant au PDG de Total Energy, il a annoncé une baisse de 8 à 12 centimes par litre de diesel grâce à la libération des stocks stratégiques. Le prix devrait ainsi atteindre entre 2,13 et 2,17 euros le litre dans les stations du groupe, sans modification du plafond actuel fixé à 2,25 euros. Mauvaise nouvelle, en revanche, pour le prix du gaz qui augmentera lui de 6,6% au 1er novembre. Cette hausse représentera environ 12 euros supplémentaires sur la facture mensuelle des abonnés concernés. Et puis une cyberattaque a perturbé les installations frigorifiques d'Intermarché, de Système U ou encore d'Édouard Leclerc. Des produits ont dû être jetés avec des pertes estimées à plusieurs millions d'euros. Côté sport en tennis, Arthur Fils a été éliminé dès le deuxième tour du Master de Shanghai, battu en 2-7 par Botic, 7-5-6-4. Et puis en cyclisme, après un monument, une saison remarquable, Paul Sexas s'est très convoité avec notamment Visma, Lise Bike et UAE Emirates sur le coup.
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0: Bonjour à toutes et à tous, on débute avec du football et l'OM se donne un peu d'air au classement après la reprise de la Ligue 1 ce week-end. Les Marseillais sont allés s'imposer à 3-2-0 hier soir en clôture de la sixième journée. Après trois semaines de trêve internationale, Amin Harit à la 50e et Iman Abdelli à la 98e sur pénalty ont permis à l'OM de sortir de la zone rouge et de s'emparer de la 13e place à 2 points de 3 justement devenus première relégable. Mais il faudra repasser pour convaincre car les Marseillais ont monopolisé le ballon, mais ils ont concédé 2 fois plus de tirs qu'ils n'en ont fait à l'adversaire. Et parmi les autres résultats hier, notez la victoire de Nice 2-1 sur Strasbourg, le large succès de Rennes en trompe-l'œil puisque les Bretons se sont imposés 4-1 face à Auxerre avec 2 buts inscrits dans les arrêts de jeu de la seconde période. Et à l'étranger, Manchester City s'est imposé 3-0 à Liverpool, notamment grâce à un but magnifique de Ryan Cherki. Notez que les Citizens accueillent le PSG mercredi soir pour la 2e journée de phase de Ligue de Ligue des Champions. Le premier monument pour Paul Sexas, la toute nouvelle coqueluche du cyclisme français a remporté le Tour de Lombardie samedi dans le nord de l'Italie. Le Lyonnais qui va désormais se pencher sur son avenir car s'il sait qu'il évoluera au sein de l'équipe Decathlon CMA-CGM la saison prochaine, la suite de sa carrière, elle, va certainement faire l'objet de nombreuses tractations à faire à suivre. En rugby, le Stade Toulousain a remporté le match de clôture de la 6e journée de Top 14 hier soir face à Bayonne, succès 45-34 à Ernest Vallon. Malgré une très belle prestation des joueurs de l'Aviron bayonnais, ils ont tout de même craqué en fin de match au classement. Toulouse est en tête avec 2 points d'avance sur Pau et 5 sur Bordeaux 3e. Castres et Vannes ferment la marche. Et puis en F1, Max Verstappen a remporté le Grand Prix de Singapour, seule course qui se refusait à lui depuis 11 ans. Le monégasque Charles Leclerc est 2e. La 3e place pour le leader du classement général des pilotes, Kim Antonelli, et le jeune Italien qui pourra même décrocher le titre de champion du monde dès la prochaine course à Austin le 25 octobre prochain. Voilà, c'est la fin de ce flash. Très belle journée de sport.
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3: Vieillir en bonne santé, continuer à faire ce qui compte pour soi, c'est l'objectif d'ICOP, programme de l'OMS accessible sur smartphone. Docteur Neda Tavassoli, vous êtes médecin à l'IHU Health Sage de Toulouse. Qu'est-ce que le programme ICOP et que permet-il de suivre ?
7: ICOP s'adresse aux personnes de 60 ans et plus vivant à domicile et repose sur l'évaluation et le suivi de 9 domaines essentiels au maintien de l'autonomie. On pose des questions sur l'isolement social. Le lien social est en effet déterminant. L'isolement peut accélérer la perte d'autonomie en affectant la mémoire, le bien-être psychologique, la nutrition ou encore la mobilité. D'une manière générale, l'isolement social a un impact négatif sur la prévention et sur le recours aux soins. En intégrant cette dimension sociale, ICOP permet de repérer les situations de fragilité sociale et d'orienter la personne vers des interventions adaptées. C'est très important de s'auto-évaluer tous les 6 mois. Ces 6 mois correspondent au rythme auquel les capacités fonctionnelles peuvent évoluer. Donc ça permet d'agir tôt, avant que de potentiels problèmes s'installent durablement.
3: Et si vous souhaitez réaliser votre autodiagnostic, rendez-vous sur le service Mon Espace Santé de l'Assurance Maladie ou téléchargez l'application ICOP Monitor.
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5: Bonsoir. Un rapport d'Action contre la faim révèle que 7 millions d'adultes en France métropolitaine déclarent manquer de nourriture avec un taux qui atteint 25% chez les 18-24 ans. Ce rapport est publié en amont de la journée mondiale de l'alimentation qui aura lieu ce vendredi 16 octobre. Des raisons financières sont invoquées par 80% des personnes concernées. 8 enquêtes de l'inspection générale de la police nationale, l'IGPN et 2 du service de déontologie de la préfecture de police ont été ouvertes à Paris. Depuis le début de la mobilisation citoyenne, annonce la procureure de la République, Laure Bécuo. Elle a également annoncé que 273 personnes ont été placées en garde à vue à Paris entre le 29 septembre et le 8 octobre, au plus fort du mouvement blocus des lycées. Parmi ces gardés à vue, 188 étaient des mineurs. Les prix de l'alimentaire vont repartir à la hausse, prédit Michel-Édouard Leclerc. Il s'attend à près de 4% d'inflation à la fin de l'année. L'ostéopathe Antonino Mercuri est jugé depuis ce lundi par le tribunal correctionnel de Paris, notamment pour dérive sectaire, abus de faiblesse et pratique illégale de la médecine, au préjudice de 51 anciens patients. Un procès qui doit durer pendant près d'un mois. Ouverture du mondial de l'auto ce matin, Emmanuel Macron a inauguré cette 91e édition. Bruxelles, de son côté, s'apprête à durcir le ton face aux constructeurs automobiles chinois. L'Union européenne va plafonner à 350 000 véhicules par an les importations de voitures hybrides en provenance de Chine. Une mesure destinée à freiner l'offensive des marques chinoises qui ont trouvé dans l'hybride un moyen d'échapper aux droits de douane européens sur les voitures électriques. C'est la fin de ce flash, une bonne fin de journée à notre écoute.
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6: Bonsoir à tous. Les deux parents du suspect de 14 ans impliqués dans les tirs survenus au collège Joseph Lacanal à Aubagne ont été placés en garde à vue. Plusieurs armes ont été découvertes au domicile familial lors des perquisitions. Les tirs ont blessé 3 personnes, dont le principal et une professeure, mais leurs jours ne sont pas en danger. Les lycéens, eux, ont poursuivi leur mobilisation avant une 5e journée d'action prévue demain. Emmanuel Macron a appelé au calme, mais au moins 8 personnels de l'éducation ont été blessés ce matin. Le gouvernement, quant à lui, a annoncé le début du déploiement de 3000 professeurs remplaçants dans les lycées les plus touchés par la mobilisation. En politique, Raphaël Glucksmann a remporté hier la primaire de la gauche social-démocrate avec 66% des voix. Il appelle socialistes et écologistes à s'unir, mais exclut toute alliance avec la France insoumise. Et l'aide de 100 euros destinée aux travailleurs grands rouleurs est reconduite et élargie. Les premiers versements débuteront le 16 octobre prochain. Les autres automobilistes éligibles pourront en faire la demande à partir du 22 octobre sous condition de revenus. Quant au PDG de Total Energy, il a annoncé une baisse de 8 à 12 centimes par litre de diesel grâce à la libération des stocks stratégiques. Le prix devrait ainsi atteindre entre 2,13 euros et 2,17 euros le litre dans les stations du groupe, sans modification du plafond actuel fixé à 2,25 euros. Mauvaise nouvelle, en revanche, pour le prix du gaz qui augmentera, lui, de 6,6% au 1er novembre. Cette hausse représentera environ 12 euros supplémentaires sur la facture mensuelle des abonnés concernés. Et puis une cyberattaque a perturbé les installations frigorifiques d'Intermarché, de Système U ou encore d'Édouard Leclerc. Des produits ont dû être jetés avec des pertes estimées à plusieurs millions d'euros. Côté sport en tennis, Arthur Fils a été éliminé dès le deuxième tour du Master de Shanghai, battu en 2-7 par Botic, 7-5, 6-4. Et puis en cyclisme, après un monument, une saison remarquable, Paul Sexas s'est très convoité avec notamment Visma, Lise Bike et UAE Emirates sur le coup.
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0: Bonjour à toutes et à tous, on débute avec du football et l'OM se donne un peu d'air au classement après la reprise de la Ligue 1 ce week-end. Les Marseillais sont allés s'imposer à 3-2-0 hier soir en clôture de la 6e journée après 3 semaines de trêve internationale. Amin Harit à la 50e et Iman Abdelli à la 98e sur pénalty ont permis à l'OM de sortir de la zone rouge et de s'emparer de la 13e place à 2 points de 3 justement devenus première relégable. Mais il faudra repasser pour convaincre car les Marseillais ont monopolisé le ballon, mais ils ont concédé deux fois plus de tirs qu'ils n'en ont fait à l'adversaire. Et parmi les autres résultats hier, notez la victoire de Nice 2-1 sur Strasbourg, le large succès de Rennes en trompe-l'œil puisque les Bretons se sont imposés 4-1 face à Auxerre avec deux buts inscrits dans les arrêts de jeu de la seconde période. Et à l'étranger, Manchester City s'est imposé 3-0 à Liverpool, notamment grâce à un but magnifique de Ryan Cherki. Notez que les Citizens accueillent le PSG mercredi soir pour la deuxième journée de phase de Ligue de Ligue des Champions. Le premier monument pour Paul Sexas, la toute nouvelle coqueluche du cyclisme français a remporté le Tour de Lombardie samedi dans le nord de l'Italie. Le Lyonnais qui va désormais se pencher sur son avenir car s'il sait qu'il évoluera au sein de l'équipe Decathlon CMA-CGM la saison prochaine, la suite de sa carrière, elle, va certainement faire l'objet de nombreuses tractations à faire à suivre. En rugby, le Stade Toulousain a remporté le match de clôture de la 6e journée de Top 14 hier soir face à Bayonne, succès 45-34 à Ernest Vallon. Malgré une très belle prestation des joueurs de l'Aviron bayonnais, ils ont tout de même craqué en fin de match au classement. Toulouse est en tête avec 2 points d'avance sur Pau et 5 sur Bordeaux 3e. Castres et Vannes ferment la marche. Et puis en F1, Max Verstappen a remporté le Grand Prix de Singapour, seule course qui se refusait à lui depuis 11 ans. Le monégasque Charles Leclerc est 2e. La 3e place pour le leader du classement général des pilotes, Kim Antonelli, et le jeune Italien qui pourra même décrocher le titre de champion du monde dès la prochaine course à Austin le 25 octobre prochain. Voilà, c'est la fin de ce flash. Très belle journée de sport.
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3: Appels vidéo avec les petits-enfants, photos partagées, mais aussi vraies retrouvailles dès que possible. Car oui, les écrans maintiennent le lien, mais sans remplacer un bon moment tous ensemble. Alors comment faire pour jongler entre virtuel et rituel bien réel? Et vous, madame, vous gardez comment le contact avec vos proches?
9: Comment je peux garder le lien? Ben avec le téléphone, et puis quand ils viennent me voir.
10: Je leur téléphone, ou alors ils me téléphonent.
11: On est une famille unie, on s'aime. J'ai pas un contact systématique avec mes enfants.
12: Pour garder le lien, on fait des visios, quoi.
10: Je peux voir sur l'écran l'ordinateur.
12: Oui, on peut échanger. Ça fait du bien.
13: Bah, on se parle comme ça sur Internet, les réseaux sociaux.
9: Bon, les rituels, c'est les anniversaires, les fêtes, Noël, le jour de l'an, les grandes fêtes comme ça.
14: Alors, le samedi, mon petit-fils vient me chercher, je déjeune avec eux, il me ramène. Le dimanche, c'est avec ma petite-fille. Dans la semaine, c'est avec mon fils.
13: Ça dépend, il n'y a pas de rituel, c'est pas tous les jours. Ça se fait comme ça, au gré du hasard, quand ils sont sur le net.
14: Je vais les voir, je garde des liens, et puis on se téléphone, il n'y a pas de problème.
3: Au final, pas de recette miracle. Un appel, une photo, un goûter improvisé. Tout fait lien. L'important, c'est de se parler en vrai, comme à travers un écran. Chaque occasion compte pour se retrouver. Et ça, les seniors l'ont bien compris.
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5: Bonsoir. Un rapport d'Action contre la faim révèle que 7 millions d'adultes en France métropolitaine déclarent manquer de nourriture avec un taux qui atteint 25% chez les 18-24 ans. Ce rapport est publié en amont de la journée mondiale de l'alimentation qui aura lieu ce vendredi 16 octobre. Des raisons financières sont invoquées par 80% des personnes concernées. 8 enquêtes de l'inspection générale de la police nationale, l'IGPN, et 2 du service de déontologie de la préfecture de police ont été ouvertes à Paris depuis le début de la mobilisation citoyenne, annonce la procureure de la République, Laure Bécuot. Elle a également annoncé que 273 personnes ont été placées en garde à vue à Paris entre le 29 septembre et le 8 octobre, au plus fort du mouvement blocus des lycées. Parmi ces gardés à vue, 188 étaient des mineurs. Les prix de l'alimentaire vont repartir à la hausse, prédit Michel-Édouard Leclerc. Il s'attend à près de 4% d'inflation à la fin de l'année. L'ostéopathe Antonino Mercuri est jugé depuis ce lundi par le tribunal correctionnel de Paris, notamment pour dérive sectaire, abus de faiblesse et pratique illégale de la médecine, au préjudice de 51 anciens patients. Un procès qui doit durer pendant près d'un mois. Ouverture du mondial de l'auto ce matin, Emmanuel Macron a inauguré cette 91e édition. Bruxelles, de son côté, s'apprête à durcir le ton face aux constructeurs automobiles chinois. L'Union européenne va plafonner à 350 000 véhicules par an les importations de voitures hybrides en provenance de Chine. Une mesure destinée à freiner l'offensive des marques chinoises qui ont trouvé dans l'hybride un moyen d'échapper aux droits de douane européens sur les voitures électriques. C'est la fin de ce flash, une bonne fin de journée à notre écoute.
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6: Bonsoir à tous. Les deux parents du suspect de 14 ans impliqués dans les tirs survenus au collège Joseph Lacanal à Aubagne ont été placés en garde à vue. Plusieurs armes ont été découvertes au domicile familial lors des perquisitions. Les tirs ont blessé 3 personnes, dont le principal et une professeure, mais leurs jours ne sont pas en danger. Les lycéens, eux, ont poursuivi leur mobilisation avant une 5e journée d'action prévue demain. Emmanuel Macron a appelé au calme, mais au moins 8 personnels de l'éducation ont été blessés ce matin. Le gouvernement, quant à lui, a annoncé le début du déploiement de 3000 professeurs remplaçants dans les lycées les plus touchés par la mobilisation. En politique, Raphaël Glucksmann a remporté hier la primaire de la gauche social-démocrate avec 66% des voix. Il appelle socialistes et écologistes à s'unir, mais exclut toute alliance avec la France insoumise. Et l'aide de 100 euros destinée aux travailleurs grands rouleurs est reconduite et élargie. Les premiers versements débuteront le 16 octobre prochain. Les autres automobilistes éligibles pourront en faire la demande à partir du 22 octobre sous condition de revenus. Quant au PDG de Total Energy, il a annoncé une baisse de 8 à 12 centimes par litre de diesel grâce à la libération des stocks stratégiques. Le prix devrait ainsi atteindre entre 2,13 euros et 2,17 euros le litre dans les stations du groupe, sans modification du plafond actuel fixé à 2,25 euros. Mauvaise nouvelle, en revanche, pour le prix du gaz qui augmentera, lui, de 6,6% au 1er novembre. Cette hausse représentera environ 12 euros supplémentaires sur la facture mensuelle des abonnés concernés. Et puis, une cyberattaque a perturbé les installations frigorifiques d'Intermarché, de Système U ou encore d'Édouard Leclerc. Des produits ont dû être jetés avec des pertes estimées à plusieurs millions d'euros. Côté sport en tennis, Arthur Fils a été éliminé dès le deuxième tour du Master de Shanghai, battu en 2-7 par Botic, 7-5-6-4. Et puis en cyclisme, après un monument, une saison remarquable, Paul Sexas s'est très convoité avec notamment Visma, Leasebike et UAE Emirates sur le coup.
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15: Bonjour à toutes et à tous. On débute avec du football et l'OM se donne un peu d'air au classement après la reprise de la Ligue 1 ce week-end. Les Marseillais sont allés s'imposer à 3-2-0 hier soir en clôture de la 6e journée après 3 semaines de trêve internationale. Amin Harit à la 50e et Iman Abdelli à la 98e sur pénalty ont permis à l'OM de sortir de la zone rouge et de s'emparer de la 13e place à 2 points de 3 justement devenus première relégable. Mais il faudra repasser pour convaincre car les Marseillais ont monopolisé le ballon, mais ils ont concédé 2 fois plus de tirs qu'ils n'en ont fait à l'adversaire. Et parmi les autres résultats hier, notez la victoire de Nice 2-1 sur Strasbourg, le large succès de Rennes en trompe-l'œil puisque les Bretons se sont imposés 4-1 face à Auxerre avec 2 buts inscrits dans les arrêts de jeu de la seconde période. Et à l'étranger, Manchester City s'est imposé 3-0 à Liverpool, notamment grâce à un but magnifique de Ryan Cherki. Notez que les Citizens accueillent le PSG mercredi soir pour la 2e journée de phase de Ligue des Champions. Le premier monument pour Paul Seixas, la toute nouvelle coqueluche du cyclisme français, a remporté le Tour de Lombardie samedi dans le nord de l'Italie. Le Lyonnais qui va désormais se pencher sur son avenir, car s'il sait qu'il évoluera au sein de l'équipe Decathlon CMA-CGM la saison prochaine, la suite de sa carrière, elle, va certainement faire l'objet de nombreuses tractations à faire à suivre. En rugby, le Stade Toulousain a remporté le match de clôture de la 6e journée de Top 14 hier soir face à Bayonne, succès 45-34 à Ernest Vallon. Malgré une très belle prestation des joueurs de l'Aviron bayonnais, ils ont tout de même craqué en fin de match. Au classement, Toulouse est en tête avec 2 points d'avance sur Pau et 5 sur Bordeaux 3e. Castres et Vannes ferment la marche. Et puis en F1, Max Verstappen a remporté le Grand Prix de Singapour, seule course qui se refusait à lui depuis 11 ans. Le monégasque Charles Leclerc est 2e. La 3e place pour le leader du classement général des pilotes, Kim Antonelli, et le jeune Italien qui pourra même décrocher le titre de champion du monde dès la prochaine course à Austin le 25 octobre prochain. Voilà, c'est la fin de ce flash. Très belle journée de sport.
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3: Nadine, Geneviève et Georges vivent en résidence autonomie, une forme d'habitat partagé pour seniors qui conjugue liberté et vraie vie sociale. Chacun a son appartement et autour une énergie qui circule. Animation, ateliers de prévention, échanges spontanés. Les résidences autonomie, c'est un lieu où l'on peut vivre pleinement.
16: Alors ici, c'est l'ambiance, c'est l'accueil, c'est les animations.
17: Tout à fait, on est entre nous, c'est familial.
18: Parce que j'étais tout seul, c'est pour ça que je suis venu ici.
19: De toute façon, dès qu'on ouvre notre porte, on rencontre des gens dans le couloir, on discute, on va au courrier, on rencontre encore du monde, on discute.
16: Comme là, karaoké, on chante, on danse, il y a eu une accordéoniste.
19: Je ne loupe pas la gymnastique parce que l'ambiance est vraiment formidable.
17: On fait nos parties de cartes, puis le matin, on va, on vient, on va faire un tour dehors. Le vendredi, on aura les enfants d'une école qui viennent.
16: Et il y a une sécurité.
17: S'il y a quoi que ce soit, on a du monde, du personnel. Et pour la famille, pour les enfants, il y a moins de soucis. Puisqu'on est en sécurité quand même. Hein.
19: Moi, je me sens vraiment bien. Je me sens beaucoup mieux depuis que je suis là.
17: Ceux qui ne veulent pas venir, tant pis pour eux. Et puis nous, on est très bien ici.
3: Merci. L'habitat partagé permet de concilier autonomie et indépendance, tout en favorisant le lien social et le bien vivre au quotidien.
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5: Bonsoir. Un rapport d'Action contre la faim révèle que 7 millions d'adultes en France métropolitaine déclarent manquer de nourriture, avec un taux qui atteint 25% chez les 18-24 ans. Ce rapport est publié en amont de la journée mondiale de l'alimentation qui aura lieu ce vendredi 16 octobre. Des raisons financières sont invoquées par 80% des personnes concernées. 8 enquêtes de l'inspection générale de la police nationale, l'IGPN, et 2 du service de déontologie de la préfecture de police ont été ouvertes à Paris depuis le début de la mobilisation.
3: 4h30.
5: Annonce la procureure de la République, Laure Bécuo. Elle a également annoncé que 273 personnes ont été placées en garde à vue à Paris entre le 29 septembre et le 8 octobre, au plus fort du mouvement blocus des lycées. Parmi ces gardés à vue, 188 étaient des mineurs. Les prix de l'alimentaire vont repartir à la hausse, prédit Michel-Édouard Leclerc. Il s'attend à près de 4% d'inflation à la fin de l'année. L'ostéopathe Antonino Mercuri est jugé depuis ce lundi par le tribunal correctionnel de Paris, notamment pour dérive sectaire, abus de faiblesse et pratique illégale de la médecine, au préjudice de 51 anciens patients. Un procès qui doit durer pendant près d'un mois. Ouverture du mondial de l'auto ce matin, Emmanuel Macron a inauguré cette 91e édition. Bruxelles, de son côté, s'apprête à durcir le ton face aux constructeurs automobiles chinois. L'Union européenne va plafonner à 350 000 véhicules par an les importations de voitures hybrides en provenance de Chine. Une mesure destinée à freiner l'offensive des marques chinoises qui ont trouvé dans l'hybride un moyen d'échapper aux droits de douane européens sur les voitures électriques. C'est la fin de ce flash, une bonne fin de journée à notre écoute.
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6: Bonsoir à tous. Les deux parents du suspect de 14 ans impliqués dans les tirs survenus au collège Joseph Lacanal à Aubagne ont été placés en garde à vue. Plusieurs armes ont été découvertes au domicile familial lors des perquisitions. Les tirs ont blessé trois personnes, dont le principal et une professeure, mais leurs jours ne sont pas en danger. Les lycéens, eux, ont poursuivi leur mobilisation avant une cinquième journée d'action prévue demain. Emmanuel Macron a appelé au calme, mais au moins 8 personnels de l'éducation ont été blessés ce matin. Le gouvernement, quant à lui, a annoncé le début du déploiement de 3000 professeurs remplaçants dans les lycées les plus touchés par la mobilisation. En politique, Raphaël Glucksmann a remporté hier la primaire de la gauche social-démocrate avec 66% des voix. Il appelle socialistes et écologistes à s'unir, mais exclut toute alliance avec la France insoumise. Et l'aide de 100 euros destinée aux travailleurs grands rouleurs est reconduite et élargie. Les premiers versements débuteront le 16 octobre prochain. Les autres automobilistes éligibles pourront en faire la demande à partir du 22 octobre sous condition de revenus. Quant au PDG de Total Energy, il a annoncé une baisse de 8 à 12 centimes par litre de diesel grâce à la libération des stocks stratégiques. Le prix devrait ainsi atteindre entre 2,13 et 2,17 euros le litre dans les stations du groupe, sans modification du plafond actuel fixé à 2,25 euros. Mauvaise nouvelle, en revanche, pour le prix du gaz qui augmentera lui de 6,6% au 1er novembre. Cette hausse représentera environ 12 euros supplémentaires sur la facture mensuelle des abonnés concernés. Et puis une cyberattaque a perturbé les installations frigorifiques d'Intermarché, de Système U ou encore d'Édouard Leclerc. Des produits ont dû être jetés avec des pertes estimées à plusieurs millions d'euros. Côté sport en tennis, Arthur Fils a été éliminé dès le deuxième tour du Master de Shanghai, battu en 2-7 par Botic, 7-5, 6-4. Et puis en cyclisme, après un monument, une saison remarquable, Paul Sexas s'est très convoité avec notamment Visma, Lise Bike et UAE Emirates sur le coup.
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15: Bonjour à toutes et à tous, on débute avec du football et l'OM se donne un peu d'air au classement après la reprise de la Ligue 1 ce week-end. Les Marseillais sont allés s'imposer à 3-2-0 hier soir en clôture de la sixième journée. Après trois semaines de trêve internationale, Amin Harit à la 50e et Iman Abdelli à la 98e sur pénalty ont permis à l'OM de sortir de la zone rouge et de s'emparer de la 13e place à 2 points de 3 justement devenus première relégable. Mais il faudra repasser pour convaincre car les Marseillais ont monopolisé le ballon, mais ils ont concédé 2 fois plus de tirs qu'ils n'en ont fait à l'adversaire. Et parmi les autres résultats hier, notez la victoire de Nice 2-1 sur Strasbourg, le large succès de Rennes en trompe-l'œil puisque les Bretons se sont imposés 4-1 face à Auxerre avec 2 buts inscrits dans les arrêts de jeu de la seconde période. Et à l'étranger, Manchester City s'est imposé 3-0 à Liverpool, notamment grâce à un but magnifique de Ryan Cherki. Notez que les Citizens accueillent le PSG mercredi soir pour la 2e journée de phase de Ligue de Ligue des Champions. Le premier monument pour Paul Sexas, la toute nouvelle coqueluche du cyclisme français, a remporté le Tour de Lombardie samedi dans le nord de l'Italie. Le Lyonnais qui va désormais se pencher sur son avenir car s'il sait qu'il évoluera au sein de l'équipe Decathlon CMA-CGM la saison prochaine, la suite de sa carrière, elle, va certainement faire l'objet de nombreuses tractations à faire à suivre. En rugby, le Stade Toulousain a remporté le match de clôture de la 6e journée de Top 14 hier soir face à Bayonne, succès 45-34 à Ernest Vallon. Malgré une très belle prestation des joueurs de l'Aviron bayonnais, ils ont tout de même craqué en fin de match au classement. Toulouse est en tête avec 2 points d'avance sur Pau et 5 sur Bordeaux 3e. Castres et Vannes ferment la marche. Et puis en F1, Max Verstappen a remporté le Grand Prix de Singapour, seule course qui se refusait à lui depuis 11 ans. Le monégasque Charles Leclerc est 2e. La 3e place pour le leader du classement général des pilotes, Kim Antonelli, et le jeune Italien qui pourra même décrocher le titre de champion du monde dès la prochaine course à Austin le 25 octobre prochain. Voilà, c'est la fin de ce flash. Très belle journée de sport.
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3: Un retraité sur 4 donne aujourd'hui de son temps à une association. Une façon de rester actif, de se sentir utile et de partager ses compétences. Daniel Jacquier, bonjour. Vous êtes représentant de France Bénévolat en Côte d'Or. Alors concrètement, pourquoi faire du bénévolat ?
20: En fait, le bénévolat, c'est un plus. Le plus, c'est le plaisir. Le L, c'est le lien social. Le U, c'est l'utilité. Et le S, c'est le sens donné à son engagement. Je pense que pour tout bénévole ou un retraité, l'important, c'est de se poser quatre questions. Quel secteur associatif m'intéresse? Quelle mission j'aimerais faire? Est-ce que je veux conserver quelque chose que j'avais dans mon activité professionnelle ou pas? Quel temps et quelle période j'ai envie de consacrer à l'engagement? Et puis, quelles limites je me donne? Est-ce que je suis prêt à faire des kilomètres pour exercer mon activité de bénévolat ou pas? Le temps idéal à consacrer au bénévolat, ça peut être une heure par mois, mais ça peut être aussi trois jours par semaine. Donc, c'est vraiment à la volonté du bénévole du temps qu'il souhaite donner à l'association. À titre personnel, le bénévolat m'apporte le travail en équipe que j'ai toujours pratiqué dans mon activité professionnelle, la rencontre avec de nouvelles personnes. Je suis en contact avec les collectivités locales, les autres associations. Donc, c'est un facteur d'enrichissement et de lien social.
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5: Bonsoir. Un rapport d'Action contre la faim révèle que 7 millions d'adultes en France métropolitaine déclarent manquer de nourriture avec un taux qui atteint 25% chez les 18-24 ans. Ce rapport est publié en amont de la journée mondiale de l'alimentation qui aura lieu ce vendredi 16 octobre. Des raisons financières sont invoquées par 80% des personnes concernées. 8 enquêtes de l'inspection générale de la police nationale, l'IGPN, et 2 du service de déontologie de la préfecture de police ont été ouvertes à Paris. Depuis le début de la mobilisation citoyenne, annonce la procureure de la République, Laure Bécuot. Elle a également annoncé que 273 personnes ont été placées en garde à vue à Paris entre le 29 septembre et le 8 octobre, au plus fort du mouvement blocus des lycées. Parmi ces gardés à vue, 188 étaient des mineurs. Les prix de l'alimentaire vont repartir à la hausse, prédit Michel-Édouard Leclerc. Il s'attend à près de 4% d'inflation à la fin de l'année. L'ostéopathe Antonino Mercuri est jugé depuis ce lundi par le tribunal correctionnel de Paris, notamment pour dérive sectaire, abus de faiblesse et pratique illégale de la médecine, au préjudice de 51 anciens patients. Un procès qui doit durer pendant près d'un mois. Ouverture du mondial de l'auto ce matin, Emmanuel Macron a inauguré cette 91e édition. Bruxelles, de son côté, s'apprête à durcir le ton face aux constructeurs automobiles chinois. L'Union européenne va plafonner à 350 000 véhicules par an les importations de voitures hybrides en provenance de Chine. Une mesure destinée à freiner l'offensive des marques chinoises qui ont trouvé dans l'hybride un moyen d'échapper aux droits de douane européens sur les voitures électriques. C'est la fin de ce flash, une bonne fin de journée à notre écoute.
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6: Bonsoir à tous. Les deux parents du suspect de 14 ans impliqués dans les tirs survenus au collège Joseph Lacanal à Aubagne ont été placés en garde à vue. Plusieurs armes ont été découvertes au domicile familial lors des perquisitions. Les tirs ont blessé 3 personnes, dont le principal et une professeure, mais leurs jours ne sont pas en danger. Les lycéens, eux, ont poursuivi leur mobilisation avant une 5e journée d'action prévue demain. Emmanuel Macron a appelé au calme, mais au moins 8 personnels de l'éducation ont été blessés ce matin. Le gouvernement, quant à lui, a annoncé le début du déploiement de 3000 professeurs remplaçants dans les lycées les plus touchés par la mobilisation. En politique, Raphaël Glucksmann a remporté hier la primaire de la gauche social-démocrate avec 66% des voix. Il appelle socialistes et écologistes à s'unir, mais exclut toute alliance avec la France insoumise. Et l'aide de 100 euros destinée aux travailleurs grands rouleurs est reconduite et élargie. Les premiers versements débuteront le 16 octobre prochain. Les autres automobilistes éligibles pourront en faire la demande à partir du 22 octobre sous condition de revenus. Quant au PDG de Total Energy, il a annoncé une baisse de 8 à 12 centimes par litre de diesel grâce à la libération des stocks stratégiques. Le prix devrait ainsi atteindre entre 2,13 euros et 2,17 euros le litre dans les stations du groupe, sans modification du plafond actuel fixé à 2,25 euros. Mauvaise nouvelle, en revanche, pour le prix du gaz qui augmentera, lui, de 6,6% au 1er novembre. Cette hausse représentera environ 12 euros supplémentaires sur la facture mensuelle des abonnés concernés. Et puis une cyberattaque a perturbé les installations frigorifiques d'Intermarché, de Système U ou encore d'Édouard Leclerc. Des produits ont dû être jetés avec des pertes estimées à plusieurs millions d'euros. Côté sport en tennis, Arthur Fils a été éliminé dès le deuxième tour du Master de Shanghai, battu en 2-7 par Botic, 7-5, 6-4. Et puis en cyclisme, après un monument, une saison remarquable, Paul Sexas s'est très convoité avec notamment Visma, Lise Bike et UAE Emirates sur le coup.
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0: Bonjour à toutes et à tous, on débute avec du football et l'OM se donne un peu d'air au classement après la reprise de la Ligue 1 ce week-end. Les Marseillais sont allés s'imposer à 3-2-0 hier soir en clôture de la 6e journée après 3 semaines de trêve internationale. Amin Harit à la 50e et Iman Abdelli à la 98e sur pénalty ont permis à l'OM de sortir de la zone rouge et de s'emparer de la 13e place à 2 points de 3 justement devenus première relégable. Mais il faudra repasser pour convaincre car les Marseillais ont monopolisé le ballon, mais ils ont concédé deux fois plus de tirs qu'ils n'en ont fait à l'adversaire. Et parmi les autres résultats hier, notez la victoire de Nice 2-1 sur Strasbourg, le large succès de Rennes en trompe-l'œil puisque les Bretons se sont imposés 4-1 face à Auxerre avec deux buts inscrits dans les arrêts de jeu de la seconde période. Et à l'étranger, Manchester City s'est imposé 3-0 à Liverpool, notamment grâce à un but magnifique de Ryan Cherki. Notez que les Citizens accueillent le PSG mercredi soir pour la deuxième journée de phase de Ligue de Ligue des Champions. Le premier monument pour Paul Sexas, la toute nouvelle coqueluche du cyclisme français a remporté le Tour de Lombardie samedi dans le nord de l'Italie. Le Lyonnais qui va désormais se pencher sur son avenir car s'il sait qu'il évoluera au sein de l'équipe Decathlon CMH-CGM la saison prochaine, la suite de sa carrière, elle, va certainement faire l'objet de nombreuses tractations à faire à suivre. En rugby, le Stade Toulousain a remporté le match de clôture de la 6e journée de Top 14 hier soir face à Bayonne, succès 45-34 à Ernest Vallon. Malgré une très belle prestation des joueurs de l'Aviron bayonnais, ils ont tout de même craqué en fin de match au classement. Toulouse est en tête avec 2 points d'avance sur Pau et 5 sur Bordeaux 3e. Castres et Vannes ferment la marche. Et puis en F1, Max Verstappen a remporté le Grand Prix de Singapour, seule course qui se refusait à lui depuis 11 ans. Le monégasque Charles Leclerc est 2e. La 3e place pour le leader du classement général des pilotes, Kim Antonelli, et le jeune Italien qui pourra même décrocher le titre de champion du monde dès la prochaine course à Austin le 25 octobre prochain. Voilà, c'est la fin de ce flash. Très belle journée de sport.
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3: Quand on vieillit, ce n'est pas l'envie de sortir qui disparaît. C'est la mobilité qui se complique. Et avec elle, les liens. Alors comment continuer à aller vers les autres quand chaque déplacement devient une épreuve? Nils Lonné, vous êtes géographe ou gérontopole des Pays de la Loire. Quelles solutions existent pour aider les aînés à rester mobiles et garder un vrai lien social?
7: Eh bien, le panel de solutions est diversifié. Il y a beaucoup d'initiatives locales qui existent. Transport en commun, transport à la demande, transport solidaire, covoiturage. Mais pas partout et pas de manière uniforme. On ne peut pas dire qu'il y ait de bonnes ou de mauvaises solutions, ça dépend des personnes, de leurs besoins, de leurs capacités et du contexte local. Toutefois, être dépendant de sa voiture pour se déplacer, ça présente des risques au regard d'un état de santé qui pourrait se dégrader. Et dans ce cas, la meilleure prévention est de diversifier ses moyens de déplacement pour être le plus résilient en cas de difficulté, et ce le plus tôt possible. Parce que c'est toujours plus simple d'apprendre de nouvelles manières de se déplacer avant qu'on ait l'apparition de premières fragilités.
3: Alors on fait comment et vers qui on se tourne pour apprendre à se déplacer autrement?
7: Tout d'abord, il faut avoir connaissance des solutions qui existent sur son territoire. Donc pour ça, il ne faut pas hésiter à solliciter la mairie, qui est une très bonne première porte d'entrée. Et au-delà de vous fournir des connaissances sur ce qui existe sur le territoire, elle pourra aussi vous renseigner sur la présence d'une plateforme mobilité ou d'initiatives associatives locales pour vous accompagner dans l'évolution de vos déplacements.
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5: Bonsoir. Un rapport d'Action contre la faim révèle que 7 millions d'adultes en France métropolitaine déclarent manquer de nourriture avec un taux qui atteint 25% chez les 18-24 ans. Ce rapport est publié en amont de la journée mondiale de l'alimentation qui aura lieu ce vendredi 16 octobre. Des raisons financières sont invoquées par 80% des personnes concernées. 8 enquêtes de l'inspection générale de la police nationale, l'IGPN, et 2 du service de déontologie de la préfecture de police ont été ouvertes à Paris depuis le début de la mobilisation citoyenne, annonce la procureure de la République, Laure Bécuot. Elle a également annoncé que 273 personnes ont été placées en garde à vue à Paris entre le 29 septembre et le 8 octobre, au plus fort du mouvement blocus des lycées. Parmi ces gardés à vue, 188 étaient des mineurs. Les prix de l'alimentaire vont repartir à la hausse, prédit Michel-Édouard Leclerc. Il s'attend à près de 4% d'inflation à la fin de l'année. L'ostéopathe Antonino Mercuri est jugé depuis ce lundi par le tribunal correctionnel de Paris, notamment pour dérives sectaires, abus de faiblesse et pratiques illégales de la médecine, au préjudice de 51 anciens patients. Un procès qui doit durer pendant près d'un mois. Ouverture du mondial de l'auto ce matin, Emmanuel Macron a inauguré cette 91e édition. Bruxelles, de son côté, s'apprête à durcir le ton face aux constructeurs automobiles chinois. L'Union européenne va plafonner à 350 000 véhicules par an les importations de voitures hybrides en provenance de Chine. Une mesure destinée à freiner l'offensive des marques chinoises qui ont trouvé dans l'hybride un moyen d'échapper aux droits de douane européens sur les voitures électriques. C'est la fin de ce flash, une bonne fin de journée à notre écoute.
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6: Bonsoir à tous. Les deux parents du suspect de 14 ans impliqués dans les tirs survenus au collège Joseph Lacanal à Aubagne ont été placés en garde à vue. Plusieurs armes ont été découvertes au domicile familial lors des perquisitions. Les tirs ont blessé 3 personnes, dont le principal et une professeure, mais leurs jours ne sont pas en danger. Les lycéens, eux, ont poursuivi leur mobilisation avant une 5e journée d'action prévue demain. Emmanuel Macron a appelé au calme, mais au moins 8 personnels de l'éducation ont été blessés ce matin. Le gouvernement, quant à lui, a annoncé le début du déploiement de 3000 professeurs remplaçants dans les lycées les plus touchés par la mobilisation. En politique, Raphaël Glucksmann a remporté hier la primaire de la gauche social-démocrate avec 66% des voix. Il appelle socialistes et écologistes à s'unir, mais exclut toute alliance avec la France insoumise. Et l'aide de 100 euros destinée aux travailleurs grands rouleurs est reconduite et élargie. Les premiers versements débuteront le 16 octobre prochain. Les autres automobilistes éligibles pourront en faire la demande à partir du 22 octobre sous condition de revenus. Quant au PDG de Total Energy, il a annoncé une baisse de 8 à 12 centimes par litre de diesel grâce à la libération des stocks stratégiques. Le prix devrait ainsi atteindre entre 2,13 euros et 2,17 euros le litre dans les stations du groupe, sans modification du plafond actuel fixé à 2,25 euros. Mauvaise nouvelle, en revanche, pour le prix du gaz qui augmentera, lui, de 6,6% au 1er novembre. Cette hausse représentera environ 12 euros supplémentaires sur la facture mensuelle des abonnés concernés. Et puis, une cyberattaque a perturbé les installations frigorifiques d'Intermarché, de Système U ou encore d'Édouard Leclerc. Des produits ont dû être jetés avec des pertes estimées à plusieurs millions d'euros. Côté sport en tennis, Arthur Fils a été éliminé dès le deuxième tour du Master de Shanghai, battu en 2-7 par Botic, 7-5-6-4. Et puis en cyclisme, après un monument, une saison remarquable, Paul Sexas s'est très convoité avec notamment Visma, Leasebike et UAE Emirates sur le coup.
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15: Bonjour à toutes et à tous, on débute avec du football et l'OM se donne un peu d'air au classement après la reprise de la Ligue 1 ce week-end. Les Marseillais sont allés s'imposer à 3-2-0 hier soir en clôture de la 6e journée après 3 semaines de trêve internationale. Amin Harit à la 50e et Iman Abdelli à la 98e sur pénalty ont permis à l'OM de sortir de la zone rouge et de s'emparer de la 13e place à 2 points de 3 justement devenus première relégable. Mais il faudra repasser pour convaincre car les Marseillais ont monopolisé le ballon, mais ils ont concédé 2 fois plus de tirs qu'ils n'en ont fait à l'adversaire. Et parmi les autres résultats hier, notez la victoire de Nice 2-1 sur Strasbourg, le large succès de Rennes en trompe-l'œil puisque les Bretons se sont imposés 4-1 face à Auxerre avec 2 buts inscrits dans les arrêts de jeu de la seconde période. Et à l'étranger, Manchester City s'est imposé 3-0 à Liverpool, notamment grâce à un but magnifique de Ryan Cherki. Notez que les Citizens accueillent le PSG mercredi soir pour la 2e journée de phase de Ligue des Champions.
0: Le premier monument pour Paul Seixas, la toute nouvelle coqueluche du cyclisme français, a remporté le Tour de Lombardie samedi dans le nord de l'Italie. Le Lyonnais qui va désormais se pencher sur son avenir, car s'il sait qu'il évoluera au sein de l'équipe Decathlon CMH-CGM la saison prochaine, la suite de sa carrière, elle, va certainement faire l'objet de nombreuses tractations à faire à suivre. En rugby, le Stade Toulousain a remporté le match de clôture de la 6e journée de Top 14 hier soir face à Bayonne, succès 45-34 à Ernest Vallon. Malgré une très belle prestation des joueurs de l'Aviron bayonnais, ils ont tout de même craqué en fin de match. Au classement, Toulouse est en tête avec 2 points d'avance sur Pau et 5 sur Bordeaux 3e. Castres et Vannes ferment la marche. Et puis en F1, Max Verstappen a remporté le Grand Prix de Singapour, seule course qui se refusait à lui depuis 11 ans. Le monégasque Charles Leclerc est 2e, la 3e place pour le leader du classement général des pilotes, Kim Antonelli, et le jeune italien qui pourra même décrocher le titre de champion du monde dès la prochaine course à Austin le 25 octobre prochain. Voilà, c'est la fin de ce flash. Très belle journée de sport.
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12: 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La chronique info spéciale bien-être et vie sociale. La question d'Hervé, 63 ans.
22: Je vais bientôt être à la retraite, alors je suis hyper actif dans mon travail et j'ai un peu peur de l'après. Vous avez des conseils pour m'aider à franchir le cap ?
3: Eh oui Hervé, la retraite, on en parle comme d'un grand saut dans le vide, alors qu'en réalité c'est plutôt un changement de décor. Non, la retraite n'est pas une fin, c'est un début. Un peu comme un lundi matin, mais sans lundi matin ni dimanche soir stressant. Le passage à la retraite, c'est vrai, est souvent vu comme une perte de son identité. Cette rupture sociale peut être déstabilisante. Mais très vite, on découvre qu'on peut exister autrement que par son travail. Reprendre une activité oubliée, en essayer une nouvelle, s'engager dans une association, renforcer ses liens, en créer d'autres. On se sent utile différemment et ça fait beaucoup de bien. Et pour ceux qui aiment être accompagnés, il existe Bienvenue à la retraite, un atelier proposé par les caisses de retraite pour faire le point sur ses envies, ses projets, ses rêves mis en pause. Il est animé par des professionnels formés et proches de chez vous. L'atelier Bienvenue à la retraite, c'est une sorte de mode d'emploi pour bien vivre cette nouvelle étape. Alors Hervé, vous qui appréhendez l'après, dites-vous que la retraite n'est pas un arrêt, c'est un virage. Prenez-le à votre rythme. Explorez, testez, rencontrez. Vous verrez, on s'y sent vite très vivant. Et souvenez-vous, le plus important, c'est de garder du lien social.
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5: Bonsoir. Un rapport d'Action contre la faim révèle que 7 millions d'adultes en France métropolitaine déclarent manquer de nourriture avec un taux qui atteint 25% chez les 18-24 ans. Ce rapport est publié en amont de la journée mondiale de l'alimentation qui aura lieu ce vendredi 16 octobre. Des raisons financières sont invoquées par 80% des personnes concernées. 8 enquêtes de l'inspection générale de la police nationale, l'IGPN, et 2 du service de déontologie de la préfecture de police ont été ouvertes à Paris. Depuis le début de la mobilisation citoyenne, annonce la procureure de la République, Laure Bécuot. Elle a également annoncé que 273 personnes ont été placées en garde à vue à Paris entre le 29 septembre et le 8 octobre, au plus fort du mouvement blocus des lycées. Parmi ces gardés à vue, 188 étaient des mineurs. Les prix de l'alimentaire vont repartir à la hausse, prédit Michel-Édouard Leclerc. Il s'attend à près de 4% d'inflation à la fin de l'année. L'ostéopathe Antonino Mercuri est jugé depuis ce lundi par le tribunal correctionnel de Paris, notamment pour dérives sectaires, abus de faiblesse et pratiques illégales de la médecine, au préjudice de 51 anciens patients. Un procès qui doit durer pendant près d'un mois. Ouverture du mondial de l'auto ce matin, Emmanuel Macron a inauguré cette 91e édition. Bruxelles, de son côté, s'apprête à durcir le ton face aux constructeurs automobiles chinois. L'Union européenne va plafonner à 350 000 véhicules par an les importations de voitures hybrides en provenance de Chine. Une mesure destinée à freiner l'offensive des marques chinoises qui ont trouvé dans l'hybride un moyen d'échapper aux droits de douane européens sur les voitures électriques. C'est la fin de ce flash, une bonne fin de journée à notre écoute.
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6: Bonsoir à tous. Les deux parents du suspect de 14 ans impliqués dans les tirs survenus au collège Joseph Lacanal à Aubagne ont été placés en garde à vue. Plusieurs armes ont été découvertes au domicile familial lors des perquisitions. Les tirs ont blessé trois personnes, dont le principal et une professeure, mais leurs jours ne sont pas en danger. Les lycéens, eux, ont poursuivi leur mobilisation avant une cinquième journée d'action prévue demain. Emmanuel Macron a appelé au calme, mais au moins 8 personnels de l'éducation ont été blessés ce matin. Le gouvernement, quant à lui, a annoncé le début du déploiement de 3000 professeurs remplaçants dans les lycées les plus touchés par la mobilisation. En politique, Raphaël Glucksmann a remporté hier la primaire de la gauche social-démocrate avec 66% des voix. Il appelle socialistes et écologistes à s'unir, mais exclut toute alliance avec la France insoumise. Et l'aide de 100 euros destinée aux travailleurs grands rouleurs est reconduite et élargie. Les premiers versements débuteront le 16 octobre prochain. Les autres automobilistes éligibles pourront en faire la demande à partir du 22 octobre sous condition de revenus. Quant au PDG de Total Energy, il a annoncé une baisse de 8 à 12 centimes par litre de diesel grâce à la libération des stocks stratégiques. Le prix devrait ainsi atteindre entre 2,13 euros et 2,17 euros le litre dans les stations du groupe, sans modification du plafond actuel fixé à 2,25 euros. Mauvaise nouvelle, en revanche, pour le prix du gaz qui augmentera, lui, de 6,6% au 1er novembre. Cette hausse représentera environ 12 euros supplémentaires sur la facture mensuelle des abonnés concernés. Et puis, une cyberattaque a perturbé les installations frigorifiques d'Intermarché, de Système U ou encore d'Édouard Leclerc. Des produits ont dû être jetés avec des pertes estimées à plusieurs millions d'euros. Côté sport en tennis, Arthur Fils a été éliminé dès le deuxième tour du Master de Shanghai, battu en 2-7 par Botic, 7-5-6-4. Et puis en cyclisme, après un monument, une saison remarquable, Paul Sexas s'est très convoité avec notamment Visma, Lise Bike et UAE Emirates sur le coup.
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13: Bonjour à toutes et à tous. Bonjour à toutes et à tous, on débute avec du football et l'OM se donne un peu d'air au classement après la reprise de la Ligue 1 ce week-end.

0: résultats hier. Notez la victoire de Nice 2-1 sur Strasbourg, le large succès de Rennes en trompe-l'œil puisque les Bretons se sont imposés 4-1 face à Auxerre avec 2 buts inscrits dans les arrêts de jeu de la seconde période. Et à l'étranger, Manchester City s'est imposé 3-0 à Liverpool, notamment grâce à un but magnifique de Ryan Cherki. Notez que les Citizens accueillent le PSG mercredi soir pour la deuxième journée de phase de Ligue des Champions. Le premier monument pour Paul Sexas, la toute nouvelle coqueluche du cyclisme français, a remporté le Tour de Lombardie samedi dans le nord de l'Italie. Le Lyonnais qui va désormais se pencher sur son avenir, car s'il sait qu'il évoluera au sein de l'équipe Decathlon CMA-CGM la saison prochaine, la suite de sa carrière, elle, va certainement faire l'objet de nombreuses tractations à faire à suivre. En rugby, le Stade Toulousain a remporté le match de clôture de la 6e journée de Top 14 hier soir face à Bayonne, succès 45-34 à Ernest Vallon. Malgré une très belle prestation des joueurs de l'Aviron bayonnais, ils ont tout de même craqué en fin de match au classement. Toulouse est en tête avec 2 points d'avance sur Pau et 5 sur Bordeaux 3e. Castres et Vannes ferment la marche. Et puis en F1, Max Verstappen a remporté le Grand Prix de Singapour, seule course qui se refusait à lui depuis 11 ans. Le monégasque Charles Leclerc est 2e. La 3e place pour le leader du classement général des pilotes, Kim Antonelli, et le jeune italien qui pourra même décrocher le titre de champion du monde dès la prochaine course à Austin le 25 octobre prochain. Voilà, c'est la fin de ce flash. Très belle journée de sport.
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3: Avec l'âge, on aspire souvent à plus de calme et l'on peut petit à petit se replier sur soi. Mais il y a une différence entre choisir la solitude et souffrir de l'isolement. Alors comment recréer du lien quand les contacts deviennent plus rares ? Bonjour Pierre Vandel, vous êtes psychiatre spécialiste du grand âge et professeur à l'Université de Lausanne. Pourquoi est-il si difficile en vieillissant d'aller vers les autres ?
4: Plusieurs raisons. On perd le contact avec les
3: 5 heures.
4: La retraite, perte du rythme professionnel, on est confronté à l'éloignement des proches, et puis aussi à des pertes, des deuils successifs, ce qui réduit le cercle familial ou amical. Raisons psychologiques aussi, la peur de déranger, le manque ou la perte de confiance en soi, et puis des raisons physiques aussi, avec la fatigue, des douleurs, la difficulté à se mobiliser qui réduit les déplacements et les sorties.
3: Alors comment dépasser ces difficultés, professeur ?
4: Pour remettre du lien social, il faut commencer avec quelques contacts, appeler quelqu'un qu'on n'a pas vu depuis longtemps, s'autoriser à faire le premier pas, puisque beaucoup de personnes ont peur de déranger, alors qu'en réalité, les autres sont souvent heureux d'être sollicités. Et puis, on peut miser sur des activités encadrées, un club de marche, des ateliers mémoire, un café associatif. Et puis, il existe des ressources concrètes, les centres communaux d'action sociale, certains centres sociaux, des associations locales, et puis des activités prévention de l'assurance retraite.
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5: Bonsoir. Un rapport d'Action contre la faim révèle que 7 millions d'adultes en France métropolitaine déclarent manquer de nourriture, avec un taux qui atteint 25% chez les 18-24 ans. Ce rapport est publié en amont de la Journée mondiale de l'alimentation qui aura lieu ce vendredi 16 octobre. Des raisons financières sont invoquées par 80% des personnes concernées. 8 enquêtes de l'inspection générale de la police nationale, l'IGPN, et 2 du service de déontologie de la préfecture de police ont été ouvertes à Paris depuis le début de la mobilisation citoyenne, annonce la procureure de la République, Laure Bécuot. Elle a également annoncé que 273 personnes ont été placées en garde à vue à Paris entre le 29 septembre et le 8 octobre, au plus fort du mouvement blocus des lycées. Parmi ces gardés à vue, 188 étaient des mineurs. Les prix de l'alimentaire vont repartir à la hausse, prédit Michel-Édouard Leclerc. Il s'attend à près de 4% d'inflation à la fin de l'année. L'ostéopathe Antonino Mercuri est jugé depuis ce lundi par le tribunal correctionnel de Paris, notamment pour dérive sectaire, abus de faiblesse et pratique illégale de la médecine, au préjudice de 51 anciens patients. Un procès qui doit durer pendant près d'un mois. Ouverture du mondial de l'auto ce matin, Emmanuel Macron a inauguré cette 91e édition. Bruxelles, de son côté, s'apprête à durcir le ton face aux constructeurs automobiles chinois. L'Union européenne va plafonner à 350 000 véhicules par an les importations de voitures hybrides en provenance de Chine. Une mesure destinée à freiner l'offensive des marques chinoises qui ont trouvé dans l'hybride un moyen d'échapper aux droits de douane européens sur les voitures électriques. C'est la fin de ce flash, une bonne fin de journée à notre

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1: Bonsoir à tous. Les deux parents du suspect de 14 ans impliqués dans les tirs survenus au collège Joseph Lacanal à Aubagne ont été placés en garde à vue. Plusieurs armes ont été découvertes au domicile familial lors des perquisitions. Les tirs ont blessé trois personnes, dont le principal et une professeure, mais leurs jours ne sont pas en danger. Les lycéens, eux, ont poursuivi leur mobilisation avant une cinquième journée d'action prévue demain. Emmanuel Macron a appelé au calme, mais au moins 8 personnels de l'éducation ont été blessés ce matin. Le gouvernement, quant à lui, a annoncé le début du déploiement de 3000 professeurs remplaçants dans les lycées les plus touchés par la mobilisation. En politique, Raphaël Glucksmann a remporté hier la primaire de la gauche social-démocrate avec 66% des voix. Il appelle socialistes et écologistes à s'unir, mais exclut toute alliance avec la France insoumise. Et l'aide de 100 euros destinée aux travailleurs grands rouleurs est reconduite et élargie. Les premiers versements débuteront le 16 octobre prochain. Les autres automobilistes éligibles pourront en faire la demande à partir du 22 octobre sous condition de revenus. Quant au PDG de Total Energy, il a annoncé une baisse de 8 à 12 centimes par litre de diesel grâce à la libération des stocks stratégiques. Le prix devrait ainsi atteindre entre 2,13 euros et 2,17 euros le litre dans les stations du groupe, sans modification du plafond actuel fixé à 2,25 euros. Mauvaise nouvelle, en revanche, pour le prix du gaz qui augmentera lui de 6,6% au 1er novembre. Cette hausse représentera environ 12 euros supplémentaires sur la facture mensuelle des abonnés concernés. Et puis une cyberattaque a perturbé les installations frigorifiques d'Intermarché, de Système U ou encore d'Édouard Leclerc. Des produits ont dû être jetés avec des pertes estimées à plusieurs millions d'euros. Côté sport en tennis, Arthur Fils a été éliminé dès le deuxième tour du Master de Shanghai, battu en 2-7 par Botic 7-5-6-4. Et puis en cyclisme, après un monument et une saison remarquable, Paul Sexa s'est très convoité avec notamment Visma, Lise Bike et UAE Emirates sur le coup.
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2: Bonjour à toutes et à tous, on débute avec du football et l'OM se donne un peu d'air au classement après la reprise de la Ligue 1 ce week-end. Les Marseillais sont allés s'imposer à 3-2-0 hier soir en clôture de la 6e journée après 3 semaines de trêve internationale. Amine Harit à la 50e et Iman Abdelli à la 98e sur pénalty ont permis à l'OM de sortir de la zone rouge et de s'emparer de la 13e place à 2 points de 3 justement devenus première relégable. Mais il faudra repasser pour convaincre car les Marseillais ont monopolisé le ballon, mais ils ont concédé deux fois plus de tirs qu'ils n'en ont fait à l'adversaire. Et parmi les autres résultats hier, notez la victoire de Nice 2-1 sur Strasbourg, le large succès de Rennes en trompe-l'œil puisque les Bretons se sont imposés 4-1 face à Auxerre avec deux buts inscrits dans les arrêts de jeu de la seconde période. Et à l'étranger, Manchester City s'est imposé 3-0 à Liverpool, notamment grâce à un but magnifique de Ryan Cherki. Notez que les Citizens accueillent le PSG mercredi soir pour la deuxième journée de phase de Ligue des Champions. Le premier monument pour Paul Sexa, la toute nouvelle coqueluche du cyclisme français a remporté le Tour de Lombardie samedi dans le nord de l'Italie. Le Lyonnais qui va désormais se pencher sur son avenir car s'il sait qu'il évoluera au sein de l'équipe Decathlon CMH-CGM la saison prochaine, la suite de sa carrière, elle, va certainement faire l'objet de nombreuses tractations à faire à suivre. En rugby, le Stade Toulousain a remporté le match de clôture de la 6e journée de Top 14 hier soir face à Bayonne, succès 45-34 à Ernest Vallon. Malgré une très belle prestation des joueurs de l'Aviron bayonnais, ils ont tout de même craqué en fin de match au classement. Toulouse est en tête avec 2 points d'avance sur Pau et 5 sur Bordeaux 3e. Castres et Vannes ferment la marche. Et puis en F1, Max Verstappen a remporté le Grand Prix de Singapour, seule course qui se refusait à lui depuis 11 ans. Le monégasque Charles Leclerc est 2e. La 3e place pour le leader du classement général des pilotes, Kim Antonelli, et le jeune Italien qui pourra même décrocher le titre de champion du monde dès la prochaine course à Austin le 25 octobre prochain. Voilà, c'est la fin de ce flash. Très belle journée de sport.
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3: les générations se rencontrent, ce n'est pas seulement le temps qui se partage, mais aussi les savoirs et les valeurs. Des associations existent comme Unicité, où Roland, retraité, transmet son vécu, ses histoires, à Cassandre, 22 ans, qui arrive avec son regard neuf, sa curiosité et son énergie. Un duo intergénérationnel qui s'enrichit mutuellement. Alors Cassandre, qu'est-ce qui vous plaît dans cette expérience ?
4: Ce qui me plaît, c'est le lien social. Rencontrer des personnes plus âgées que moi, ça m'apporte d'apprendre leur histoire et de prendre confiance en moi.
5: La rencontre avec les jeunes, ça m'apporte un regard sur les difficultés qu'ils ont. Et ça, c'est, à mes yeux, c'est primordial, ça.
4: Roland m'apporte son vécu, son histoire et des conseils pour les embauches. Il peut m'aiguiller.
3: Et qu'est-ce que vous faites ensemble ?
5: On a quelques activités ludiques. On a fait une ou deux marches. On a fait une petite partie de boule aussi. On a joué au domino. Et puis, on a parlé un petit peu, quoi.
4: Il m'a montré un peu comment on fait de l'accordéon.
3: Et vous, Cassandre, vous lui apportez quoi ?
4: Par rapport au téléphone, envoyer un message et tout ça. Il aime pas ça et il comprend rien. Le premier truc qu'on j'avais fait pour les messages, il a noté sur un petit papier comment faire toutes les étapes.
3: Merci à tous les deux. Les rencontres entre les générations, c'est construire des liens où chacun a quelque chose à transmettre et à recevoir.
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3: Une chronique d'information de l'assurance retraite, le service public engagé pour votre avenir.
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6: Bonsoir. Un rapport d'Action contre la faim révèle que 7 millions d'adultes en France métropolitaine déclarent manquer de nourriture avec un taux qui atteint 25% chez les 18-24 ans. Ce rapport est publié en amont de la journée mondiale de l'alimentation qui aura lieu ce vendredi 16 octobre. Des raisons financières sont invoquées par 80% des personnes concernées. 8 enquêtes de l'inspection générale de la police nationale, l'IGPN et 2 du service de déontologie de la préfecture de police ont été ouvertes à Paris. Depuis le début de la mobilisation citoyenne, annonce la procureure de la République, Laure Bécuot. Elle a également annoncé que 273 personnes ont été placées en garde à vue à Paris entre le 29 septembre et le 8 octobre, au plus fort du mouvement blocus des lycées. Parmi ces gardés à vue, 188 étaient des mineurs. Les prix de l'alimentaire vont repartir à la hausse, prédit Michel-Édouard Leclerc. Il s'attend à près de 4% d'inflation à la fin de l'année. L'ostéopathe Antonino Mercuri est jugé depuis ce lundi par le tribunal correctionnel de Paris, notamment pour dérives sectaires, abus de faiblesse et pratiques illégales de la médecine, au préjudice de 51 anciens patients. Un procès qui doit durer pendant près d'un mois. Ouverture du mondial de l'auto ce matin, Emmanuel Macron a inauguré cette 91e édition. Bruxelles, de son côté, s'apprête à durcir le ton face aux constructeurs automobiles chinois. L'Union européenne va plafonner à 350 000 véhicules par an les importations de voitures hybrides en provenance de Chine. Une mesure destinée à freiner l'offensive des marques chinoises qui ont trouvé dans l'hybride un moyen d'échapper aux droits de douane européens sur les voitures électriques. C'est la fin de ce flash, une bonne fin de journée à notre écoute.
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1: Bonsoir à tous. Les deux parents du suspect de 14 ans impliqués dans les tirs survenus au collège Joseph Lacanal à Aubagne ont été placés en garde à vue. Plusieurs armes ont été découvertes au domicile familial lors des perquisitions. Les tirs ont blessé 3 personnes, dont le principal et une professeure, mais leurs jours ne sont pas en danger. Les lycéens, eux, ont poursuivi leur mobilisation avant une 5e journée d'action prévue demain. Emmanuel Macron a appelé au calme, mais au moins 8 personnels de l'éducation ont été blessés ce matin. Le gouvernement, quant à lui, a annoncé le début du déploiement de 3000 professeurs remplaçants dans les lycées les plus touchés par la mobilisation. En politique, Raphaël Glucksmann a remporté hier la primaire de la gauche social-démocrate avec 66% des voix. Il appelle socialistes et écologistes à s'unir, mais exclut toute alliance avec la France insoumise. Et l'aide de 100 euros destinée aux travailleurs grands rouleurs est reconduite et élargie. Les premiers versements débuteront le 16 octobre prochain. Les autres automobilistes éligibles pourront en faire la demande à partir du 22 octobre sous condition de revenus. Quant au PDG de Total Energy, il a annoncé une baisse de 8 à 12 centimes par litre de diesel grâce à la libération des stocks stratégiques. Le prix devrait ainsi atteindre entre 2,13 euros et 2,17 euros le litre dans les stations du groupe, sans modification du plafond actuel fixé à 2,25 euros. Mauvaise nouvelle, en revanche, pour le prix du gaz qui augmentera, lui, de 6,6% au 1er novembre. Cette hausse représentera environ 12 euros supplémentaires sur la facture mensuelle des abonnés concernés. Et puis, une cyberattaque a perturbé les installations frigorifiques d'Intermarché, de Système U ou encore d'Édouard Leclerc. Des produits ont dû être jetés avec des pertes estimées à plusieurs millions d'euros. Côté sport en tennis, Arthur Fils a été éliminé dès le deuxième tour du Master de Shanghai, battu en 2-7 par Botic, 7-5, 6-4. Et puis en cyclisme, après un monument, une saison remarquable, Paul Sexa s'est très convoité avec notamment Visma, Lise Bike et UAE Emirates sur le coup.
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2: Bonjour à toutes et à tous, on débute avec du football et l'OM se donne un peu d'air au classement après la reprise de la Ligue 1 ce week-end. Les Marseillais sont allés s'imposer à 3-2-0 hier soir en clôture de la 6e journée après 3 semaines de trêve internationale. Amin Harit à la 50e et Iman Abdelli à la 98e sur pénalty ont permis à l'OM de sortir de la zone rouge et de s'emparer de la 13e place à 2 points de 3 justement devenus première relégable. Mais il faudra repasser pour convaincre car les Marseillais ont monopolisé le ballon, mais ils ont concédé deux fois plus de tirs qu'ils n'en ont fait à l'adversaire. Et parmi les autres résultats hier, notez la victoire de Nice 2-1 sur Strasbourg, le large succès de Rennes en trompe-l'œil puisque les Bretons se sont imposés 4-1 face à Auxerre avec deux buts inscrits dans les arrêts de jeu de la seconde période. Et à l'étranger, Manchester City s'est imposé 3-0 à Liverpool, notamment grâce à un but magnifique de Ryan Cherki. Notez que les Citizens accueillent le PSG mercredi soir pour la deuxième journée de phase de Ligue de Ligue des Champions. Le premier monument pour Paul Sexa, la toute nouvelle coqueluche du cyclisme français a remporté le Tour de Lombardie samedi dans le nord de l'Italie. Le Lyonnais qui va désormais se pencher sur son avenir car s'il sait qu'il évoluera au sein de l'équipe Decathlon CMH-CGM la saison prochaine, la suite de sa carrière, elle, va certainement faire l'objet de nombreuses tractations à faire à suivre. En rugby, le Stade Toulousain a remporté le match de clôture de la 6e journée de Top 14 hier soir face à Bayonne, succès 45-34 à Ernest Vallon. Malgré une très belle prestation des joueurs de l'Aviron bayonnais, ils ont tout de même craqué en fin de match au classement. Toulouse est en tête avec 2 points d'avance sur Pau et 5 sur Bordeaux 3e. Castres et Vannes ferment la marche. Et puis en F1, Max Verstappen a remporté le Grand Prix de Singapour, seule course qui se refusait à lui depuis 11 ans. Le monégasque Charles Leclerc est 2e, la 3e place pour le leader du classement général des pilotes Kim Antonelli, et le jeune italien qui pourra même décrocher le titre de champion du monde dès la prochaine course à Austin le 25 octobre prochain. Voilà, c'est la fin de ce flash. Très belle journée de sport.
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0: 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La chronique info spéciale bien-être et vie sociale.
3: Le lien social, c'est ce qui nous relie et nous maintient vivants. Parler, rire, apprendre des autres. Quand il manque, l'isolement abîme la santé. Quand il existe, il stimule le cerveau et apaise le stress. Yann Lanier, vous êtes délégué général des Petits Frères des Pauvres. Vous publiez un baromètre sur ce thème. Quels sont ses principaux enseignements ?
8: Alors, les Petits Frères des Pauvres sont à l'origine d'un baromètre de l'isolement social qui fait référence dans notre pays. En 2025, nous documentions 750 000 personnes de plus de 60 ans en situation de mort sociale, c'est-à-dire coupées de tous les cercles de sociabilité, la famille, les amis, les voisins et la vie associative. Et 2 millions de personnes en grande fragilité, c'est-à-dire coupées au moins de deux de ces cercles de sociabilité. On dit souvent aux petits frères, quand nous prenons en charge une personne âgée isolée, que nous contribuons à la remettre dans la vie.
3: Quelles actions menez-vous sur le terrain ?
8: Nous avons des dispositifs de sensibilisation à cette question du lien social auprès des collégiens, par exemple, avec un programme qui s'appelle Génération Lien. Nous avons aussi Solitude Écoute. C'est un numéro de téléphone qui permet de rentrer en contact avec nos bénévoles. C'est un numéro de téléphone qui fonctionne tous les jours de 15h à 20h. Le lien social, c'est l'affaire de chacun et chacune d'entre nous. C'est quelque chose qui est extrêmement précieux pour avoir un vivre ensemble de qualité.
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6: Bonsoir. Bonsoir. Un rapport d'Action contre la faim révèle que 7 millions d'adultes en France métropolitaine déclarent manquer de nourriture avec un taux qui atteint 25% chez les 18-24 ans. Ce rapport est publié en amont de la journée mondiale de l'alimentation qui aura lieu ce vendredi 16 octobre. Des raisons financières sont invoquées par 80% des personnes concernées. 8 enquêtes de l'inspection générale de la police nationale, l'IGPN, et 2 du service de déontologie de la préfecture de police ont été ouvertes à Paris depuis le début de la mobilisation citoyenne, annonce la procureure de la République, Laure Bécuot. Elle a également annoncé que 273 personnes ont été placées en garde à vue à Paris entre le 29 septembre et le 8 octobre, au plus fort du mouvement blocus des lycées. Parmi ces gardés à vue, 188 étaient des mineurs. Les prix de l'alimentaire vont repartir à la hausse, prédit Michel-Édouard Leclerc. Il s'attend à près de 4% d'inflation à la fin de l'année. L'ostéopathe Antonino Mercuri est jugé depuis ce lundi par le tribunal correctionnel de Paris, notamment pour dérives sectaires, abus de faiblesse et pratiques illégales de la médecine, au préjudice de 51 anciens patients. Un procès qui doit durer pendant près d'un mois. Ouverture du mondial de l'auto ce matin, Emmanuel Macron a inauguré cette 91e édition. Bruxelles, de son côté, s'apprête à durcir le ton face aux constructeurs automobiles chinois. L'Union européenne va plafonner à 350 000 véhicules par an les importations de voitures hybrides en provenance de Chine. Une mesure destinée à freiner l'offensive des marques chinoises qui ont trouvé dans l'hybride un moyen d'échapper aux droits de douane européens sur les voitures électriques. C'est la fin de ce flash, une bonne fin de journée à notre écoute.
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1: Bonsoir à tous. Les deux parents du suspect de 14 ans impliqués dans les tirs survenus au collège Joseph Lacanal à Aubagne ont été placés en garde à vue. Plusieurs armes ont été découvertes au domicile familial lors des perquisitions. Les tirs ont blessé 3 personnes, dont le principal et une professeure, mais leurs jours ne sont pas en danger. Les lycéens, eux, ont poursuivi leur mobilisation avant une 5e journée d'action prévue demain. Emmanuel Macron a appelé au calme, mais au moins 8 personnels de l'éducation ont été blessés ce matin. Le gouvernement, quant à lui, a annoncé le début du déploiement de 3000 professeurs remplaçants dans les lycées les plus touchés par la mobilisation. En politique, Raphaël Glucksmann a remporté hier la primaire de la gauche social-démocrate avec 66% des voix. Il appelle socialistes et écologistes à s'unir, mais exclut toute alliance avec la France insoumise. Et l'aide de 100 euros destinée aux travailleurs grands rouleurs est reconduite et élargie. Les premiers versements débuteront le 16 octobre prochain. Les autres automobilistes éligibles pourront en faire la demande à partir du 22 octobre sous condition de revenus. Quant au PDG de Total Energy, il a annoncé une baisse de 8 à 12 centimes par litre de diesel grâce à la libération des stocks stratégiques. Le prix devrait ainsi atteindre entre 2,13 euros et 2,17 euros le litre dans les stations du groupe, sans modification du plafond actuel fixé à 2,25 euros. Mauvaise nouvelle, en revanche, pour le prix du gaz qui augmentera, lui, de 6,6% au 1er novembre. Cette hausse représentera environ 12 euros supplémentaires sur la facture mensuelle des abonnés concernés. Et puis, une cyberattaque a perturbé les installations frigorifiques d'Intermarché, de Système U ou encore d'Édouard Leclerc. Des produits ont dû être jetés avec des pertes estimées à plusieurs millions d'euros. Côté sport en tennis, Arthur Fils a été éliminé dès le deuxième tour du Master de Shanghai, battu en 2-7 par Botic, 7-5-6-4. Et puis en cyclisme, après un monument, une saison remarquable, Paul Sexa s'est très convoité avec notamment Visma, Lise Bike et UAE Emirates sur le coup.
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2: Bonjour à toutes et à tous, on débute avec du football et l'OM se donne un peu d'air au classement après la reprise de la Ligue 1 ce week-end. Les Marseillais sont allés s'imposer à 3-2-0 hier soir en clôture de la 6e journée après 3 semaines de trêve internationale. Amine Harit à la 50e et Iman Abdelli à la 98e sur pénalty ont permis à l'OM de sortir de la zone rouge et de s'emparer de la 13e place à 2 points de 3 justement devenus première relégable. Mais il faudra repasser pour convaincre car les Marseillais ont monopolisé le ballon, mais ils ont concédé 2 fois plus de tirs qu'ils n'en ont fait à l'adversaire. Et parmi les autres résultats hier, notez la victoire de Nice 2-1 sur Strasbourg, le large succès de Rennes en trompe-l'œil puisque les Bretons se sont imposés 4-1 face à Auxerre avec 2 buts inscrits dans les arrêts de jeu de la seconde période. Et à l'étranger, Manchester City s'est imposé 3-0 à Liverpool, notamment grâce à un but magnifique de Ryan Cherki. Notez que les Citizens accueillent le PSG mercredi soir pour la 2e journée de phase de Ligue des Champions. Le premier monument pour Paul Seixas, la toute nouvelle coqueluche du cyclisme français, a remporté le Tour de Lombardie samedi dans le nord de l'Italie. Le Lyonnais qui va désormais se pencher sur son avenir, car s'il sait qu'il évoluera au sein de l'équipe Decathlon CMA-CGM la saison prochaine, la suite de sa carrière, elle, va certainement faire l'objet de nombreuses tractations à faire à suivre. En rugby, le Stade Toulousain a remporté le match de clôture de la 6e journée de Top 14 hier soir face à Bayonne, succès 45 à 34 à Ernest Vallon. Malgré une très belle prestation des joueurs de l'Aviron bayonnais, ils ont tout de même craqué en fin de match au classement. Toulouse est en tête avec 2 points d'avance sur Pau et 5 sur Bordeaux 3e. Castres et Vannes ferment la marche. Et puis en F1, Max Verstappen a remporté le Grand Prix de Singapour, seule course qui se refusait à lui depuis 11 ans. Le monégasque Charles Leclerc est 2e, la 3e place pour le leader du classement général des pilotes Kim Antonelli, et le jeune italien qui pourra même décrocher le titre de champion du monde dès la prochaine course à Austin le 25 octobre prochain. Voilà, c'est la fin de ce flash. Très belle journée de sport.
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3: Les interactions sociales sont essentielles pour la santé physique et morale. L'assurance retraite vous accompagne pour garder ce lien au quotidien. 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Conférences, salons, sorties sportives ou culturelles et ateliers pour mieux vivre sa retraite. 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
6: Bonsoir. Un rapport d'Action contre la faim révèle que 7 millions d'adultes en France métropolitaine déclarent manquer de nourriture, avec un taux qui atteint 25% chez les 18-24 ans. Ce rapport est publié en amont de la Journée mondiale de l'alimentation qui aura lieu ce vendredi 16 octobre. Des raisons financières sont invoquées par 80% des personnes concernées. 8 enquêtes de l'inspection générale de la police nationale, l'IGPN, et 2 du service de déontologie de la préfecture de police ont été ouvertes à Paris depuis le début de la mobilisation citoyenne, annonce la procureure de la République, Laure Bécuot. Elle a également annoncé que 273 personnes ont été placées en garde à vue à Paris entre le 29 septembre et le 8 octobre, au plus fort du mouvement blocus des lycées. Parmi ces gardés à vue, 188 étaient des mineurs. Les prix de l'alimentaire vont repartir à la hausse, prédit Michel-Édouard Leclerc. Il s'attend à près de 4% d'inflation à la fin de l'année. L'ostéopathe Antonino Mercuri est jugé depuis ce lundi par le tribunal correctionnel de Paris, notamment pour dérives sectaires, abus de faiblesse et pratiques illégales de la médecine, au préjudice de 51 anciens patients. Un procès qui doit durer pendant près d'un mois. Ouverture du mondial de l'auto ce matin, Emmanuel Macron a inauguré cette 91e édition. Bruxelles, de son côté, s'apprête à durcir le ton face aux constructeurs automobiles chinois. L'Union européenne va plafonner à 350 000 véhicules par an les importations de voitures hybrides en provenance de Chine. Une mesure destinée à freiner l'offensive des marques chinoises qui ont trouvé dans l'hybride un moyen d'échapper aux droits de douane européens sur les voitures électriques. C'est la fin de ce flash, une bonne fin de journée à notre écoute.
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1: Bonsoir à tous. Les deux parents du suspect de 14 ans impliqués dans les tirs survenus au collège Joseph Lacanal à Aubagne ont été placés en garde à vue. Plusieurs armes ont été découvertes au domicile familial lors des perquisitions. Les tirs ont blessé 3 personnes, dont le principal et une professeure, mais leurs jours ne sont pas en danger. Les lycéens, eux, ont poursuivi leur mobilisation avant une 5e journée d'action prévue demain. Emmanuel Macron a appelé au calme, mais au moins 8 personnels de l'éducation ont été blessés ce matin. Le gouvernement, quant à lui, a annoncé le début du déploiement de 3000 professeurs remplaçants dans les lycées les plus touchés par la mobilisation. En politique, Raphaël Glucksmann a remporté hier la primaire de la gauche social-démocrate avec 66% des voix. Il appelle socialistes et écologistes à s'unir, mais exclut toute alliance avec la France insoumise. Et l'aide de 100 euros destinée aux travailleurs grands rouleurs est reconduite et élargie. Les premiers versements débuteront le 16 octobre prochain. Les autres automobilistes éligibles pourront en faire la demande à partir du 22 octobre sous condition de revenus. Quant au PDG de Total Energy, il a annoncé une baisse de 8 à 12 centimes par litre de diesel grâce à la libération des stocks stratégiques. Le prix devrait ainsi atteindre entre 2,13 euros et 2,17 euros le litre dans les stations du groupe, sans modification du plafond actuel fixé à 2,25 euros. Mauvaise nouvelle, en revanche, pour le prix du gaz qui augmentera, lui, de 6,6% au 1er novembre. Cette hausse représentera environ 12 euros supplémentaires sur la facture mensuelle des abonnés concernés. Et puis, une cyberattaque a perturbé les installations frigorifiques d'Intermarché, de Système U ou encore d'Édouard Leclerc. Des produits ont dû être jetés avec des pertes estimées à plusieurs millions d'euros. Côté sport en tennis, Arthur Fils a été éliminé dès le deuxième tour du Master de Shanghai, battu en 2-7 par Botic, 7-5-6-4. Et puis en cyclisme, après un monument et une saison remarquable, Paul Sexa s'est très convoité avec notamment Visma, Lise Bike et UAE Emirates sur le coup.
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2: Bonjour à toutes et à tous, on débute avec du football et l'OM se donne un peu d'air au classement après la reprise de la Ligue 1 ce week-end. Les Marseillais sont allés s'imposer à 3-2-0 hier soir en clôture de la 6e journée après 3 semaines de trêve internationale. À Minarit à la 50e et Iman Abdelli à la 98e sur pénalty ont permis à l'OM de sortir de la zone rouge et de s'emparer de la 13e place à 2 points de 3 justement devenus première relégable. Mais il faudra repasser pour convaincre car les Marseillais ont monopolisé le ballon, mais ils ont concédé 2 fois plus de tirs qu'ils n'en ont fait à l'adversaire. Et parmi les autres résultats hier, notez la victoire de Nice 2-1 sur Strasbourg, le large succès de Rennes en trompe-l'œil puisque les Bretons se sont imposés 4-1 face à Auxerre avec 2 buts inscrits dans les arrêts de jeu de la seconde.
3: 5h30.
2: Manchester City s'est imposé 3-0 à Liverpool, notamment grâce à un but magnifique de Ryan Cherki. Notez que les Citizens accueillent le PSG mercredi soir pour la 2e journée de phase de Ligue de Ligue des Champions. Le premier monument pour Paul Sexa, la toute nouvelle coqueluche du cyclisme français a remporté le Tour de Lombardie samedi dans le nord de l'Italie. Le Lyonnais qui va désormais se pencher sur son avenir car s'il sait qu'il évoluera au sein de l'équipe Decathlon CMA-CGM la saison prochaine, la suite de sa carrière, elle, va certainement faire l'objet de nombreuses tractations à faire à suivre. En rugby, le Stade Toulousain a remporté le match de clôture de la 6e journée de Top 14 hier soir face à Bayonne, succès 45-34 à Ernest Vallon. Malgré une très belle prestation des joueurs de l'Aviron bayonnais, ils ont tout de même craqué en fin de match au classement. Toulouse est en tête avec 2 points d'avance sur Pau et 5 sur Bordeaux 3e. Castres et Vannes ferment la marche. Et puis en F1, Max Verstappen a remporté le Grand Prix de Singapour, seule course qui se refusait à lui depuis 11 ans. Le monégasque Charles Leclerc est 2e. La 3e place pour le leader du classement général des pilotes, Kim Antonelli, et le jeune Italien qui pourra même décrocher le titre de champion du monde dès la prochaine course à Austin le 25 octobre prochain. Voilà, c'est la fin de ce flash. Très belle journée de sport.
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3: Vieillir en bonne santé, continuer à faire ce qui compte pour soi, c'est l'objectif d'ICOP, programme de l'OMS accessible sur smartphone. Docteur Neda Tavassoli, vous êtes médecin à l'IHU Health Sage de Toulouse. qu'est-ce que le programme ICOP et que permet-il de suivre ?
10: ICOP s'adresse aux personnes de 60 ans et plus vivant à domicile et repose sur l'évaluation et le suivi de 9 domaines essentiels au maintien de l'autonomie. On pose des questions sur l'isolement social. Le lien social est en effet déterminant. L'isolement peut accélérer la perte d'autonomie en affectant la mémoire, le bien-être psychologique, la nutrition ou encore la mobilité. D'une manière générale, l'isolement social a un impact négatif sur la prévention et sur le recours aux soins. En intégrant cette dimension sociale, ICOP permet de repérer les situations de fragilité sociale et d'orienter la personne vers des interventions adaptées. C'est très important de s'auto-évaluer tous les 6 mois. Ces 6 mois correspondent au rythme auquel les capacités fonctionnelles peuvent évoluer. Donc ça permet d'agir tôt avant que de potentiels problèmes s'installent durablement.
3: Et si vous souhaitez réaliser votre autodiagnostic, rendez-vous sur le service Mon Espace Santé de l'Assurance Maladie ou téléchargez l'application ICOP Monitor.
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6: Bonsoir. Un rapport d'Action contre la faim révèle que 7 millions d'adultes en France métropolitaine déclarent manquer de nourriture avec un taux qui atteint 25% chez les 18-24 ans. Ce rapport est publié en amont de la journée mondiale de l'alimentation qui aura lieu ce vendredi 16 octobre. Des raisons financières sont invoquées par 80% des personnes concernées. 8 enquêtes de l'inspection générale de la police nationale, l'IGPN et 2 du service de déontologie de la préfecture de police ont été ouvertes à Paris. Depuis le début de la mobilisation citoyenne, annonce la procureure de la République, Laure Bécuot. Elle a également annoncé que 273 personnes ont été placées en garde à vue à Paris entre le 29 septembre et le 8 octobre, au plus fort du mouvement blocus des lycées. Parmi ces gardés à vue, 188 étaient des mineurs. Les prix de l'alimentaire vont repartir à la hausse, prédit Michel-Édouard Leclerc. Il s'attend à près de 4% d'inflation à la fin de l'année. L'ostéopathe Antonino Mercuri est jugé depuis ce lundi par le tribunal correctionnel de Paris, notamment pour dérives sectaires, abus de faiblesse et pratiques illégales de la médecine, au préjudice de 51 anciens patients. Un procès qui doit durer pendant près d'un mois. Ouverture du mondial de l'auto ce matin, Emmanuel Macron a inauguré cette 91e édition. Bruxelles, de son côté, s'apprête à durcir le ton face aux constructeurs automobiles chinois. L'Union européenne va plafonner à 350 000 véhicules par an les importations de voitures hybrides en provenance de Chine. Une mesure destinée à freiner l'offensive des marques chinoises qui ont trouvé dans l'hybride un moyen d'échapper aux droits de douane européens sur les voitures électriques. C'est la fin de ce flash, une bonne fin de journée à notre écoute.
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1: Bonsoir à tous. Les deux parents du suspect de 14 ans impliqués dans les tirs survenus au collège Joseph Lacanal à Aubagne ont été placés en garde à vue. Plusieurs armes ont été découvertes au domicile familial lors des perquisitions. Les tirs ont blessé 3 personnes, dont le principal et une professeure, mais leurs jours ne sont pas en danger. Les lycéens, eux, ont poursuivi leur mobilisation avant une 5e journée d'action prévue demain. Emmanuel Macron a appelé au calme, mais au moins 8 personnels de l'éducation ont été blessés ce matin. Le gouvernement, quant à lui, a annoncé le début du déploiement de 3000 professeurs remplaçants dans les lycées les plus touchés par la mobilisation. En politique, Raphaël Glucksmann a remporté hier la primaire de la gauche social-démocrate avec 66% des voix. Il appelle socialistes et écologistes à s'unir, mais exclut toute alliance avec la France insoumise. Et l'aide de 100 euros destinée aux travailleurs grands rouleurs est reconduite et élargie. Les premiers versements débuteront le 16 octobre prochain. Les autres automobilistes éligibles pourront en faire la demande à partir du 22 octobre sous condition de revenus. Quant au PDG de Total Energy, il a annoncé une baisse de 8 à 12 centimes par litre de diesel grâce à la libération des stocks stratégiques. Le prix devrait ainsi atteindre entre 2,13 euros et 2,17 euros le litre dans les stations du groupe, sans modification du plafond actuel fixé à 2,25 euros. Mauvaise nouvelle, en revanche, pour le prix du gaz qui augmentera, lui, de 6,6% au 1er novembre. Cette hausse représentera environ 12 euros supplémentaires sur la facture mensuelle des abonnés concernés. Et puis une cyberattaque a perturbé les installations frigorifiques d'Intermarché, de Système U ou encore d'Édouard Leclerc. Et des produits ont dû être jetés avec des pertes estimées à plusieurs millions d'euros. Côté sport en tennis, Arthur Fils a été éliminé dès le deuxième tour du Master de Shanghai, battu en 2-7 par Botic, 7-5, 6-4. Et puis en cyclisme, après un monument, une saison remarquable, Paul Sexa s'est très convoité avec notamment Visma, Lise Bike et UAE Emirates sur le coup.
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2: Bonjour à toutes et à tous, on débute avec du football et l'OM se donne un peu d'air au classement après la reprise de la Ligue 1 ce week-end. Les Marseillais sont allés s'imposer à 3-2-0 hier soir en clôture de la 6e journée après 3 semaines de trêve internationale. À Minarit à la 50e et Iman Abdelli à la 98e sur pénalty ont permis à l'OM de sortir de la zone rouge et de s'emparer de la 13e place à 2 points de 3 justement devenus première relégable. Mais il faudra repasser pour convaincre car les Marseillais ont monopolisé le ballon, mais ils ont concédé deux fois plus de tirs qu'ils n'en ont fait à l'adversaire. Et parmi les autres résultats hier, notez la victoire de Nice 2-1 sur Strasbourg, le large succès de Rennes en trompe-l'œil puisque les Bretons se sont imposés 4-1 face à Auxerre avec deux buts inscrits dans les arrêts de jeu de la seconde période. Et à l'étranger, Manchester City s'est imposé 3-0 à Liverpool, notamment grâce à un but magnifique de Ryan Cherki. Notez que les Citizens accueillent le PSG mercredi soir pour la deuxième journée de phase de Ligue de Ligue des Champions. Le premier monument pour Paul Sexa, la toute nouvelle coqueluche du cyclisme français a remporté le Tour de Lombardie samedi dans le nord de l'Italie. Le Lyonnais qui va désormais se pencher sur son avenir car s'il sait qu'il évoluera au sein de l'équipe Decathlon CMA-CGM la saison prochaine, la suite de sa carrière, elle, va certainement faire l'objet de nombreuses tractations à faire à suivre. En rugby, le Stade Toulousain a remporté le match de clôture de la 6e journée de Top 14 hier soir face à Bayonne, succès 45-34 à Ernest Vallon. Malgré une très belle prestation des joueurs de l'Aviron bayonnais, ils ont tout de même craqué en fin de match au classement. Toulouse est en tête avec 2 points d'avance sur Pau et 5 sur Bordeaux 3e. Castres et Vannes ferment la marche. Et puis en F1, Max Verstappen a remporté le Grand Prix de Singapour, seule course qui se refusait à lui depuis 11 ans. Le monégasque Charles Leclerc est 2e. La 3e place pour le leader du classement général des pilotes, Kim Antonelli, et le jeune italien qui pourra même décrocher le titre de champion du monde dès la prochaine course à Austin le 25 octobre prochain. Voilà, c'est la fin de ce flash. Très belle journée de sport.
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3: Appels vidéo avec les petits-enfants, photos partagées, mais aussi vraies retrouvailles dès que possible. Car oui, les écrans maintiennent le lien, mais sans remplacer un bon moment tous ensemble. Alors comment faire pour jongler entre virtuel et rituel bien réel? Et vous, madame, vous gardez comment le contact avec vos proches?
12: Comment je peux garder le lien? Ben avec le téléphone, et puis quand ils viennent me voir.
13: Je leur téléphone, ou alors ils me téléphonent.
14: On est une famille unie, on s'aime. J'ai pas un contact systématique avec mes enfants.
15: Pour garder le lien, on fait des visios, quoi.
13: Je peux voir sur l'écran l'ordinateur.
15: Oui, on peut échanger. Ça fait du bien.
16: Bah, on se parle comme ça sur Internet, les réseaux sociaux.
12: Bon, les rituels, c'est les anniversaires, les fêtes, Noël, le jour de l'an, les grandes fêtes comme ça.
17: Alors, le samedi, mon petit-fils vient me chercher, je déjeune avec eux, ils me ramènent. Le dimanche, c'est avec ma petite-fille. Dans la semaine, c'est avec mon fils.
16: Ça dépend, il n'y a pas de rituel, c'est pas tous les jours. Ça se fait comme ça, au gré du hasard, quand ils sont sur le net.
18: Je vais les voir, je garde des liens, et puis on se téléphone, il n'y a pas de problème.
3: Au final, pas de recette miracle. Un appel, une photo, un goûter improvisé. Tout fait lien. L'important, c'est de se parler en vrai, comme à travers un écran. Chaque occasion compte pour se retrouver. Et ça, les seniors l'ont bien compris.
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6: Bonsoir. Un rapport d'Action contre la faim révèle que 7 millions d'adultes en France métropolitaine déclarent manquer de nourriture avec un taux qui atteint 25% chez les 18-24 ans. Ce rapport est publié en amont de la journée mondiale de l'alimentation qui aura lieu ce vendredi 16 octobre. Des raisons financières sont invoquées par 80% des personnes concernées. 8 enquêtes de l'inspection générale de la police nationale, l'IGPN, et 2 du service de déontologie de la préfecture de police ont été ouvertes à Paris depuis le début de la mobilisation citoyenne, annonce la procureure de la République, Laure Bécuot. Elle a également annoncé que 273 personnes ont été placées en garde à vue à Paris entre le 29 septembre et le 8 octobre, au plus fort du mouvement blocus des lycées. Parmi ces gardés à vue, 188 étaient des mineurs. Les prix de l'alimentaire vont repartir à la hausse, prédit Michel-Édouard Leclerc. Il s'attend à près de 4% d'inflation à la fin de l'année. L'ostéopathe Antonino Mercuri est jugé depuis ce lundi par le tribunal correctionnel de Paris, notamment pour dérives sectaires, abus de faiblesse et pratiques illégales de la médecine, au préjudice de 51 anciens patients. Un procès qui doit durer pendant près d'un mois. Ouverture du mondial de l'auto ce matin, Emmanuel Macron a inauguré cette 91e édition. Bruxelles, de son côté, s'apprête à durcir le ton face aux constructeurs automobiles chinois. L'Union européenne va plafonner à 350 000 véhicules par an les importations de voitures hybrides en provenance de Chine. Une mesure destinée à freiner l'offensive des marques chinoises qui ont trouvé dans l'hybride un moyen d'échapper aux droits de douane européens sur les voitures électriques. C'est la fin de ce flash, une bonne fin de journée à notre écoute.
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1: Bonsoir à tous. Les deux parents du suspect de 14 ans impliqués dans les tirs survenus au collège Joseph Lacanal à Aubagne ont été placés en garde à vue. Plusieurs armes ont été découvertes au domicile familial lors des perquisitions. Les tirs ont blessé 3 personnes, dont le principal et une professeure, mais leurs jours ne sont pas en danger. Les lycéens, eux, ont poursuivi leur mobilisation avant une 5e journée d'action prévue demain. Emmanuel Macron a appelé au calme, mais au moins 8 personnels de l'éducation ont été blessés ce matin. Le gouvernement, quant à lui, a annoncé le début du déploiement de 3000 professeurs remplaçants dans les lycées les plus touchés par la mobilisation. En politique, Raphaël Glucksmann a remporté hier la primaire de la gauche social-démocrate avec 66% des voix. Il appelle socialistes et écologistes à s'unir, mais exclut toute alliance avec la France insoumise. Et l'aide de 100 euros destinée aux travailleurs grands rouleurs est reconduite et élargie. Les premiers versements débuteront le 16 octobre prochain. Les autres automobilistes éligibles pourront en faire la demande à partir du 22 octobre sous condition de revenus. Quant au PDG de Total Energy, il a annoncé une baisse de 8 à 12 centimes par litre de diesel grâce à la libération des stocks stratégiques. Le prix devrait ainsi atteindre entre 2,13 euros et 2,17 euros le litre dans les stations du groupe, sans modification du plafond actuel fixé à 2,25 euros. Mauvaise nouvelle, en revanche, pour le prix du gaz qui augmentera, lui, de 6,6% au 1er novembre. Cette hausse représentera environ 12 euros supplémentaires sur la facture mensuelle des abonnés concernés. Et puis, une cyberattaque a perturbé les installations frigorifiques d'Intermarché, de Système U ou encore d'Édouard Leclerc. Des produits ont dû être jetés avec des pertes estimées à plusieurs millions d'euros. Côté sport en tennis, Arthur Fils a été éliminé dès le deuxième tour du Master de Shanghai, battu en 2-7 par Botic, 7-5-6-4. Et puis en cyclisme, après un monument et une saison remarquable, Paul Sexa s'est très convoité avec notamment Visma, Lise Bike et UAE Emirates sur le coup.
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2: Bonjour à toutes et à tous. On débute avec du football et l'OM se donne un peu d'air au classement après la reprise de la Ligue 1 ce week-end. Les Marseillais sont allés s'imposer à 3-2-0 hier soir en clôture de la 6e journée après 3 semaines de trêve internationale. Amine Harit à la 50e et Iman Abdelli à la 98e sur pénalty ont permis à l'OM de sortir de la zone rouge et de s'emparer de la 13e place à 2 points de 3 justement devenus première relégable. Mais il faudra repasser pour convaincre car les Marseillais ont monopolisé le ballon, mais ils ont concédé 2 fois plus de tirs qu'ils n'en ont fait à l'adversaire. Et parmi les autres résultats hier, notez la victoire de Nice 2-1 sur Strasbourg, le large succès de Rennes en trompe-l'œil puisque les Bretons se sont imposés 4-1 face à Auxerre avec 2 buts inscrits dans les arrêts de jeu de la seconde période. Et à l'étranger, Manchester City s'est imposé 3-0 à Liverpool, notamment grâce à un but magnifique de Ryan Cherki. Notez que les Citizens accueillent le PSG mercredi soir pour la 2e journée de phase de Ligue des Champions. Le premier monument pour Paul Seixas, la toute nouvelle coqueluche du cyclisme français, a remporté le Tour de Lombardie samedi dans le nord de l'Italie. Le Lyonnais qui va désormais se pencher sur son avenir, car s'il sait qu'il évoluera au sein de l'équipe Decathlon CMA-CGM la saison prochaine, la suite de sa carrière, elle, va certainement faire l'objet de nombreuses tractations à faire à suivre. En rugby, le Stade Toulousain a remporté le match de clôture de la 6e journée de Top 14 hier soir face à Bayonne, succès 45-34 à Ernest Vallon. Malgré une très belle prestation des joueurs de l'Aviron bayonnais, et ils ont tout de même craqué en fin de match au classement. Toulouse est en tête avec 2 points d'avance sur Pau et 5 sur Bordeaux 3e. Castres et Vannes ferment la marche. Et puis en F1, Max Verstappen a remporté le Grand Prix de Singapour, seule course qui se refusait à lui depuis 11 ans. Le monégasque Charles Leclerc est 2e, la 3e place pour le leader du classement général des pilotes, Kim Antonelli, et le jeune italien qui pourra même décrocher le titre de champion du monde dès la prochaine course à Austin le 25 octobre prochain. Voilà, c'est la fin de ce flash. Très belle journée de sport.
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11: 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La chronique info spéciale bien-être et vie sociale.
3: Nadine, Geneviève et Georges vivent en résidence autonomie, une forme d'habitat partagé pour seniors qui conjugue liberté et vraie vie sociale. Chacun a son appartement et autour une énergie qui circule. Animation, atelier de prévention, échanges spontanés. Les résidences autonomie, c'est un lieu où l'on peut vivre pleinement.
19: Alors ici, c'est l'ambiance, c'est l'accueil, c'est les animations.
20: Tout à fait, on est entre nous, c'est familial.
21: Parce que j'étais tout seul, c'est pour ça que je suis venu ici.
22: De toute façon, dès qu'on ouvre notre porte, on rencontre des gens dans le couloir, on discute, on va au courrier, on rencontre encore du monde, on discute.
19: Comme là, karaoké, on chante, on danse, il y a eu une accordéoniste.
22: Je ne loupe pas la gymnastique parce que l'ambiance est vraiment formidable.
20: On fait nos parties de cartes, puis le matin, on va, on vient, on va faire un tour dehors. Le vendredi, on aura les enfants d'une école qui viennent.
19: Et il y a une sécurité.
20: S'il y a quoi que ce soit, on a du monde, du personnel. Et pour la famille, pour les enfants, il y a moins de soucis. Puisque on est en sécurité quand même.
22: Moi, je me sens vraiment bien, je me sens beaucoup mieux depuis que je suis là.
20: Ceux qui veulent pas venir, tant pis pour eux. Et puis nous, on est très bien ici.
3: Merci. L'habitat partagé permet de concilier autonomie et indépendance, tout en favorisant le lien social et le bien vivre au quotidien.
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6: Bonsoir. Un rapport d'Action contre la faim révèle que 7 millions d'adultes en France métropolitaine déclarent manquer de nourriture, avec un taux qui atteint 25% chez les 18-24 ans. Ce rapport est publié en amont de la Journée mondiale de l'alimentation qui aura lieu ce vendredi 16 octobre. Des raisons financières sont invoquées par 80% des personnes concernées. 8 enquêtes de l'inspection générale de la police nationale, l'IGPN, et 2 du service de déontologie de la préfecture de police ont été ouvertes à Paris depuis le début de la mobilisation citoyenne, annonce la procureure de la République, Laure Bécuot. Elle a également annoncé que 273 personnes ont été placées en garde à vue à Paris entre le 29 septembre et le 8 octobre, au plus fort du mouvement blocus des lycées. Parmi ces gardés à vue, 188 étaient des mineurs. Les prix de l'alimentaire vont repartir à la hausse, prédit Michel-Édouard Leclerc. Il s'attend à près de 4% d'inflation à la fin de l'année. L'ostéopathe Antonino Mercuri est jugé depuis ce lundi par le tribunal correctionnel de Paris, notamment pour dérives sectaires, abus de faiblesse et pratiques illégales de la médecine, au préjudice de 51 anciens patients. Un procès qui doit durer pendant près d'un mois. Ouverture du mondial de l'auto ce matin, Emmanuel Macron a inauguré cette 91e édition. Bruxelles, de son côté, s'apprête à durcir le ton face aux constructeurs automobiles chinois. L'Union européenne va plafonner à 350 000 véhicules par an les importations de voitures hybrides en provenance de Chine. Une mesure destinée à freiner l'offensive des marques chinoises qui ont trouvé dans l'hybride un moyen d'échapper aux droits de douane européens sur les voitures électriques. C'est la fin de ce flash, une bonne fin de journée à notre écoute.
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1: Bonsoir à tous. Les deux parents du suspect de 14 ans impliqués dans les tirs survenus au collège Joseph Lacanal à Aubagne ont été placés en garde à vue. Plusieurs armes ont été découvertes au domicile familial lors des perquisitions. Les tirs ont blessé 3 personnes, dont le principal et une professeure, mais leurs jours ne sont pas en danger. Les lycéens, eux, ont poursuivi leur mobilisation avant une 5e journée d'action prévue demain. Emmanuel Macron a appelé au calme, mais au moins 8 personnels de l'éducation ont été blessés ce matin. Le gouvernement, quant à lui, a annoncé le début du déploiement de 3000 professeurs remplaçants dans les lycées les plus touchés par la mobilisation. En politique, rappel, Glucksmann a remporté hier la primaire de la gauche social-démocrate avec 66% des voix. Il appelle socialistes et écologistes à s'unir, mais exclut toute alliance avec la France insoumise. Et l'aide de 100 euros destinée aux travailleurs grands rouleurs est reconduite et élargie. Les premiers versements débuteront le 16 octobre prochain. Les autres automobilistes éligibles pourront en faire la demande à partir du 22 octobre sous condition de revenus. Quant au PDG de Total Energy, il a annoncé une baisse de 8 à 12 centimes par litre de diesel grâce à la libération des stocks stratégiques. Le prix devrait ainsi atteindre entre 2,13 euros et 2,17 euros le litre dans les stations du groupe, sans modification du plafond actuel fixé à 2,25 euros. Mauvaise nouvelle, en revanche, pour le prix du gaz qui augmentera, lui, de 6,6% au 1er novembre. Cette hausse représentera environ 12 euros supplémentaires sur la facture mensuelle des abonnés concernés. Et puis, une cyberattaque a perturbé les installations frigorifiques d'Intermarché, de Système U ou encore d'Édouard Leclerc. Des produits ont dû être jetés avec des pertes estimées à plusieurs millions d'euros. Côté sport en tennis, Arthur Fils a été éliminé dès le deuxième tour du Master de Shanghai, battu en 2-7 par Botic, 7-5-6-4. Et puis en cyclisme, après un monument et une saison remarquable, Paul Sexa s'est très convoité avec notamment Visma, Lise Bike et UAE Emirates sur le coup.
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2: Bonjour à toutes et à tous, on débute avec du football et l'OM se donne un peu d'air au classement après la reprise de la Ligue 1 ce week-end. Les Marseillais sont allés s'imposer à 3-2-0 hier soir en clôture de la 6e journée après 3 semaines de trêve internationale. À Minarit à la 50e et Iman Abdelli à la 98e sur pénalty ont permis à l'OM de sortir de la zone rouge et de s'emparer de la 13e place à 2 points de 3 justement devenus première relégable. Mais il faudra repasser pour convaincre car les Marseillais ont monopolisé le ballon, mais ils ont concédé 2 fois plus de tirs qu'ils n'en ont fait à l'adversaire. Et parmi les autres résultats hier, notez la victoire de Nice 2-1 sur Strasbourg, le large succès de Rennes en trompe-l'œil puisque les Bretons se sont imposés 4-1 face à Auxerre avec 2 buts inscrits dans les arrêts de jeu de la seconde période. Et à l'étranger, Manchester City s'est imposé 3-0 à Liverpool, notamment grâce à un but magnifique de Ryan Cherki. Notez que les Citizens accueillent le PSG mercredi soir pour la 2e journée de phase de Ligue de Ligue des Champions. Le premier monument pour Paul Sexa, la toute nouvelle coqueluche du cyclisme français a remporté le Tour de Lombardie samedi dans le nord de l'Italie. Le Lyonnais qui va désormais se pencher sur son avenir car s'il sait qu'il évoluera au sein de l'équipe Decathlon CMA-CGM la saison prochaine, la suite de sa carrière, elle, va certainement faire l'objet de nombreuses tractations à faire à suivre. En rugby, le Stade Toulousain a remporté le match de clôture de la 6e journée de Top 14 hier soir face à Bayonne, succès 45-34 à Ernest Vallon. Malgré une très belle prestation des joueurs de l'Aviron bayonnais, ils ont tout de même craqué en fin de match au classement. Toulouse est en tête avec 2 points d'avance sur Pau et 5 sur Bordeaux 3e. Castres et Vannes ferment la marche. Et puis en F1, Max Verstappen a remporté le Grand Prix de Singapour, seule course qui se refusait à lui depuis 11 ans. Le monégasque Charles Leclerc est 2e. La 3e place pour le leader du classement général des pilotes, Kim Antonelli, et le jeune Italien qui pourra même décrocher le titre de champion du monde dès la prochaine course à Austin le 25 octobre prochain. Voilà, c'est la fin de ce flash. Très belle journée de sport.
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3: Un retraité sur 4 donne aujourd'hui de son temps à une association. Une façon de rester actif, de se sentir utile et de partager ses compétences. Daniel Jacquier, bonjour. Vous êtes représentant de France Bénévolat en Côte d'Or. Alors concrètement, pourquoi faire du bénévolat ?
4: En fait, le bénévolat, c'est un plus. Le plus, c'est le plaisir. Le L, c'est le lien social. Le U, c'est l'utilité. Et le S, c'est le sens donné à son engagement. Je pense que pour tout bénévole ou un retraité, l'important, c'est de se poser quatre questions. Quel secteur associatif m'intéresse? Quelle mission j'aimerais faire? Est-ce que je veux conserver quelque chose que j'avais dans mon activité professionnelle ou pas? Quel temps et quelle période j'ai envie de consacrer à l'engagement? Et puis, quelles limites je me donne? Est-ce que je suis prêt à faire des kilomètres pour exercer mon activité de bénévolat ou pas? Le temps idéal à consacrer au bénévolat, ça peut être une heure par mois, mais ça peut être aussi trois jours par semaine. Donc, c'est vraiment à la volonté du bénévole, du temps qu'il souhaite donner à l'association. À titre personnel, le bénévolat m'apporte le travail en équipe que j'ai toujours pratiqué dans mon activité professionnelle, la rencontre avec de nouvelles personnes. Je suis en contact avec les collectivités locales, les autres associations. Donc, c'est un facteur d'enrichissement et de lien social.
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24: Bonsoir. Un rapport d'Action contre la faim révèle que 7 millions d'adultes en France métropolitaine déclarent manquer de nourriture avec un taux qui atteint 25% chez les 18-24 ans. Ce rapport est publié en amont de la journée mondiale de l'alimentation qui aura lieu ce vendredi 16 octobre. Des raisons financières sont invoquées par 80% des personnes concernées. 8 enquêtes de l'inspection générale de la police nationale, l'IGPN, et 2 du service de déontologie de la préfecture de police ont été ouvertes à Paris. Depuis le début de la mobilisation citoyenne, annonce la procureure de la République, Laure Bécuot. Elle a également annoncé que 273 personnes ont été placées en garde à vue à Paris entre le 29 septembre et le 8 octobre, au plus fort du mouvement blocus des lycées. Parmi ces gardés à vue, 188 étaient des mineurs. Les prix de l'alimentaire vont repartir à la hausse, prédit Michel-Édouard Leclerc. Il s'attend à près de 4% d'inflation à la fin. L'ostéopathe Antonino Mercuri est jugé depuis ce lundi par le tribunal

0: degrés à Brest, 21 du côté de Bourges, 23 à Vichy, 26 à Perpignan, jusqu'à 27 degrés à Ajaccio pour la maximale.
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2: Bonjour à toutes et à tous, on débute avec du football et l'OM se donne un peu d'air au classement après la reprise de la Ligue 1 ce week-end. Les Marseillais sont allés s'imposer à 3-2-0 hier soir en clôture de la 6e journée après 3 semaines de trêve internationale. Amin Harit à la 50e et Iman Abdelli à la 98e sur pénalty ont permis à l'OM de sortir de la zone rouge et de s'emparer de la 13e place à 2 points de 3 justement devenus première relégable. Mais il faudra repasser pour convaincre car les Marseillais ont monopolisé le ballon, mais ils ont concédé deux fois plus de tirs qu'ils n'en ont fait à l'adversaire. Et parmi les autres résultats hier, notez la victoire de Nice 2-1 sur Strasbourg, le large succès de Rennes en trompe-l'œil puisque les Bretons se sont imposés 4-1 face à Auxerre avec deux buts inscrits dans les arrêts de jeu de la seconde période. Et à l'étranger, Manchester City s'est imposé 3-0 à Liverpool, notamment grâce à un but magnifique de Ryan Cherki. Notez que les Citizens accueillent le PSG mercredi soir pour la deuxième journée de phase de Ligue des Champions. Le premier monument pour Paul Sexas, la toute nouvelle coqueluche du cyclisme français a remporté le Tour de Lombardie samedi dans le nord de l'Italie. Le Lyonnais qui va désormais se pencher sur son avenir car s'il sait qu'il évoluera au sein de l'équipe Decathlon CMA-CGM la saison prochaine, la suite de sa carrière, elle, va certainement faire l'objet de nombreuses tractations à faire à suivre. En rugby, le Stade Toulousain a remporté le match de clôture de la 6e journée de Top 14 hier soir face à Bayonne, succès 45-34 à Ernest Vallon. Malgré une très belle prestation des joueurs de l'Aviron bayonnais, ils ont tout de même craqué en fin de match au classement. Toulouse est en tête avec 2 points d'avance sur Pau et 5 sur Bordeaux 3e. Castres et Vannes ferment la marche. Et puis en F1, Max Verstappen a remporté le Grand Prix de Singapour, seule course qui se refusait à lui depuis 11 ans. Le monégasque Charles Leclerc est 2e. La 3e place pour le leader du classement général des pilotes, Kim Antonelli, et le jeune italien qui pourra même décrocher le titre de champion du monde dès la prochaine course à Austin le 25 octobre prochain. Voilà, c'est la fin de ce flash. Très belle journée de sport.
3: Imaginez une soirée entre amis avec une règle très particulière. Chacun doit inviter la personne qu'il considère comme le plus grand con. C'est le point de départ du Dîner de cons. Réalisé par Francis Weber, le film sort le 15 avril 1998. Au casting, on retrouve Thierry Lhermitte.

0: François Pignon, interprété par Jacques Villeray. Mais Pignon ne sait évidemment pas qu'il est invité pour être ridiculisé. Et surtout, il va involontairement provoquer une véritable catastrophe. La soirée va rapidement devenir incontrôlable. Le film repose essentiellement sur ses dialogues, ses personnages et une mécanique comique particulièrement efficace. Il dépasse les 9 millions d'entrées en France. Jacques Villeray livre une prestation mémorable et reçoit le César du meilleur acteur. Le personnage de François Pignon deviendra d'ailleurs l'un des personnages récurrents de l'univers de Francis Weber. Le Dîner de cons, c'est donc une comédie basée sur une idée simple mais transformée en véritable classique grâce à ses acteurs et à ses dialogues.
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3: Quand on vieillit, ce n'est pas l'envie de sortir qui disparaît. C'est la mobilité qui se complique. Et avec elle, les liens. Alors comment continuer à aller vers les autres quand chaque déplacement devient une épreuve? Nils Lonné, vous êtes géographe au Gérontopole des Pays de la Loire. Quelles solutions existent pour aider les aînés à rester mobiles et garder un vrai lien social?
4: Eh bien, le panel de solutions est diversifié. Il y a beaucoup d'initiatives locales qui existent. Transport en commun, transport à la demande, transport solidaire, covoiturage. Mais pas partout et pas de manière uniforme. On ne peut pas dire qu'il y ait de bonnes ou de mauvaises solutions, ça dépend des personnes, de leurs besoins, de leurs capacités et du contexte local. Toutefois, être dépendant de sa voiture pour se déplacer, ça présente des risques au regard d'un état de santé qui pourrait se dégrader. Et dans ce cas, la meilleure prévention est de diversifier ses moyens de déplacement pour être le plus résilient en cas de difficulté, et ce, le plus tôt possible. Parce que c'est toujours plus simple d'apprendre de nouvelles manières de se déplacer avant qu'on ait l'apparition de premières fragilités.
3: Alors on fait comment et vers qui on se tourne pour apprendre à se déplacer autrement?
4: Tout d'abord, il faut avoir connaissance des solutions qui existent sur son territoire. Donc pour ça, il ne faut pas hésiter à solliciter la mairie, qui est une très bonne première porte d'entrée. Et au-delà de vous fournir des connaissances sur ce qui existe sur le territoire, elle pourra aussi vous renseigner sur la présence d'une plateforme mobilité ou d'initiative associative locale pour vous accompagner dans l'évolution de vos déplacements.
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3: Une chronique d'information de l'assurance retraite, le service public engagé pour votre avenir.
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5: Bonsoir. Un rapport d'Action contre la faim révèle que 7 millions d'adultes en France métropolitaine déclarent manquer de nourriture avec un taux qui atteint 25% chez les 18-24 ans. Ce rapport est publié en amont de la journée mondiale de l'alimentation qui aura lieu ce vendredi 16 octobre. Des raisons financières sont invoquées par 80% des personnes concernées. 8 enquêtes de l'inspection générale de la police nationale, l'IGPN, et 2 du service de déontologie de la préfecture de police ont été ouvertes à Paris. Depuis le début de la mobilisation citoyenne, annonce la procureure de la République, Laure Bécuot. Elle a également annoncé que 273 personnes ont été placées en garde à vue à Paris entre le 29 septembre et le 8 octobre, au plus fort du mouvement blocus des lycées. Parmi ces gardés à vue, 188 étaient des mineurs. Les prix de l'alimentaire vont repartir à la hausse, prédit Michel-Édouard Leclerc. Il s'attend à près de 4% d'inflation à la fin de l'année. L'ostéopathe Antonino Mercuri est jugé depuis ce lundi par le tribunal correctionnel de Paris, notamment pour dérive sectaire, abus de faiblesse et pratique illégale de la médecine, au préjudice de 51 anciens patients. Un procès qui doit durer pendant près d'un mois. Ouverture du mondial de l'auto ce matin, Emmanuel Macron a inauguré cette 91e édition. Bruxelles, de son côté, s'apprête à durcir le ton face aux constructeurs automobiles chinois. L'Union européenne va plafonner à 350 000 véhicules par an les importations de voitures hybrides en provenance de Chine. Une mesure destinée à freiner l'offensive des marques chinoises qui ont trouvé dans l'hybride un moyen d'échapper aux droits de douane européens sur les voitures électriques. C'est la fin de ce flash, une bonne fin de journée à notre écoute.
6: Bonjour, bienvenue dans l'actualité musicale de cette semaine. C'est parti, Paris accueille les deux artistes internationaux majeurs, James Blake ou encore Tyla. Aujourd'hui, rendez-vous ce lundi 12 octobre pour James Blake qui investit le Grand Rex pour 2 soirées et Tyla qui sera sur la scène du Zénith de Paris également les 12 et 13 octobre. Donc cette semaine s'annonce riche en événements. Et puis événement musical également pour le grand retour d'Angèle dans les bacs à partir de ce 16 octobre.

0: Ce vendredi, vous allez pouvoir découvrir donc Instinct, le troisième album studio de la chanteuse belge. Il arrive 4 ans après 95, sorti officiel donc cette semaine. Angèle qui a clairement décidé de prendre un virage électro après What You Want avec Justice. Dis-le, c'est Une seule vie qu'on vient d'écouter, qui est donc le nouveau single de cet opus. Et la tracklist de Instinct est plutôt impressionnante. On trouve notamment Sol Wax sur Trop, Justice donc sur What You Want, Caroline Pochalek et Sébastien sur Love Triangle. Un casting qui confirme l'orientation très électronique de ce nouvel album de la chanteuse belge Instinct d'Angèle, donc dispo à partir de ce vendredi. Voilà pour l'actualité musicale de cette semaine. Belle journée.
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2: Voici votre horoscope de ce mardi 13 octobre. Bélier, c'est le moment de montrer que vous avez plus de force qu'il n'y paraît. Taureau, que d'imprévus en ce mardi, mais ils seront les bienvenus pour donner un coup de boost à votre morale. Gémeaux, vous subissez une petite baisse d'énergie, mais qui reviendra fort heureusement avant la fin de la journée. Cancer, vos craintes d'affronter l'avenir vont s'estomper grâce à une bonne nouvelle. Lion, votre surcharge de travail pourrait vous pousser à déléguer quelques tâches ingrates. Vierge, cette année de plus vous donne une belle énergie, vous rayonnez de bonheur. Balance, voici enfin la journée que vous attendiez pour conclure de bonnes affaires. Scorpion, la fatigue se fait sentir aujourd'hui, alors pensez à lever le pied. Sagittaire, n'oubliez pas de prendre soin de votre vie amoureuse, aussi bien pour les célibataires que ceux en couple. Capricorne, c'est le moment de tenter votre chance concernant un poste que vous convoitez. Verseau, vous croyez en vous et vous avez bien raison, car vous avez tous les atouts pour réussir. Et Poisson, enfin la chance entre dans votre signe et vous ouvre certaines portes.
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4: Bonjour, nouvelle journée de mobilisation. Ce mardi, lycéens et étudiants appellent à manifester partout en France. Un mouvement soutenu par une grève intersyndicale qui s'étend au-delà de l'enseignement, touchant la SNCF et les finances publiques notamment. Une journée d'action qui se prépare également pour ce samedi 17 octobre. Le mouvement semble être né spontanément sur Facebook, Instagram et TikTok, où de nombreux internautes ont fait part de leur colère. Dramatique coup de feu hier dans un collège d'Aubagne dans les Bouches-du-Rhône. Un élève de 14 ans a tiré avec un fusil de chasse dans son établissement, blessant le principal et une enseignante. Une enquête est ouverte pour déterminer les motivations de l'adolescent. Une baisse des prix du gazole de 12 à 18 centimes par litre annoncée dès le 1er novembre. Après avoir reçu les distributeurs hier, le Premier ministre Sébastien Lecornu promet environ 10 euros d'économie par plein grâce à la vente au prix coûtant de 10 millions de barils issus des stocks stratégiques. L'opération doit durer 3 mois. En attendant, les factures des abonnés au gaz vont encore flamber. Déjà relevées en septembre et octobre, le prix de référence va encore augmenter de 6,6% au 1er novembre. Des millions d'euros de pertes de la nourriture jetés, ce sont les conséquences d'une cyberattaque inédite contre la grande distribution. Les pirates ont ciblé les installations frigorifiques, montant la température des congélateurs à 50 degrés. Entre 2 et 300 supermarchés sont touchés. Gros coup de frein pour le groupe LVMH au troisième trimestre. Le géant du luxe voit sa croissance ralentir à seulement 1%, plombé par sa division mode et maroquinerie, dont le chiffre d'affaires chute de 5%. Le groupe pâtit d'une demande mondiale en baisse. La Bourse de Paris va réagir dès ce matin. Et puis parallèlement, la Banque de France, elle, confirme s'attendre à une croissance de 0,1% du PIB pour ce troisième trimestre. La Marine nationale a raisonné ce lundi le pétrolier DFP à 450 000 au sud de la Réunion. Le navire, suspecté de naviguer sous un faux pavillon et d'appartenir à la flotte fantôme russe pour contourner les sanctions, a été escorté par les armées françaises. Enfin, c'était Walter Jr. dans la série Breaking Bad. L'acteur américain R.J. Mitty est mort à l'âge de 34 ans, atteint de paralysie cérébrale comme le personnage qu'il incarnait à l'écran. Il était devenu une figure engagée dans la défense des droits des personnes handicapées.
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0: Votre éphéméride, c'est parti pour ce mardi 13 octobre 2026. Pensez au Géro, c'est leur fête. Et c'est la journée nationale de la sécurité routière, journée internationale du hamburger également. Allez, bon anniversaire à vous les natifs du 13 octobre. Vous êtes le même jour que le chanteur Gaëtan Roussel, la voix de Louise Attaque, qui fête ses 54 ans. Nana Mouskouri fête-elle ses 92 ans aujourd'hui. Allez, bonne journée et bon mardi 13 octobre avec nous.
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0: à Brest, 21 du côté de Bourges, 23 à Vichy, 26 à Perpignan, jusqu'à 27 degrés à Ajaccio pour la maximale.
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2: Bonjour à toutes et à tous, on débute avec du football et l'OM se donne un peu d'air au classement après la reprise de la Ligue 1 ce week-end. Les Marseillais sont allés s'imposer à 3-2-0 hier soir en clôture de la 6e journée après 3 semaines de trêve internationale. Amine Harit à la 50e et Iman Abdelli à la 98e sur pénalty ont permis à l'OM de sortir de la zone rouge et de s'emparer de la 13e place à 2 points de 3 justement devenus première relégable. Mais il faudra repasser pour convaincre car les Marseillais ont monopolisé le ballon, mais ils ont concédé deux fois plus de tirs qu'ils n'en ont fait à l'adversaire. Et parmi les autres résultats hier, notez la victoire de Nice 2-1 sur Strasbourg, le large succès de Rennes en trompe-l'œil puisque les Bretons se sont imposés 4-1 face à Auxerre avec deux buts inscrits dans les arrêts de jeu de la seconde période. Et à l'étranger, Manchester City s'est imposé 3-0 à Liverpool, notamment grâce à un but magnifique de Ryan Cherki. Notez que les Citizens accueillent le PSG mercredi soir pour la 2e journée de phase de Ligue des Champions. Le premier monument pour Paul Sexas, la toute nouvelle coqueluche du cyclisme français a remporté le Tour de Lombardie samedi dans le nord de l'Italie. Le Lyonnais qui va désormais se pencher sur son avenir car s'il sait qu'il évoluera au sein de l'équipe Decathlon CMA-CGM la saison prochaine, la suite de sa carrière, elle, va certainement faire l'objet de nombreuses tractations à faire à suivre. En rugby, le Stade Toulousain a remporté le match de clôture de la 6e journée de Top 14 hier soir face à Bayonne, succès 45-34 à Ernest Vallon. Malgré une très belle prestation des joueurs de l'Aviron bayonnais, ils ont tout de même craqué en fin de match au classement. Toulouse est en tête avec 2 points d'avance sur Pau et 5 sur Bordeaux 3e. Castres et Vannes ferment la marche. Et puis en F1, Max Verstappen a remporté le Grand Prix de Singapour, seule course qui se refusait à lui depuis 11 ans. Le monégasque Charles Leclerc est 2e. La 3e place pour le leader du classement général des pilotes, Kim Antonelli, et le jeune Italien qui pourra même décrocher le titre de champion du monde dès la prochaine course à Austin le 25 octobre prochain. Voilà, c'est la fin de ce flash. Très belle journée de sport.
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4: 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La chronique info spéciale bien-être et vie sociale. La question d'Hervé, 63 ans.
5: Je vais bientôt être à la retraite, alors je suis hyper actif dans mon travail et j'ai un peu peur de l'après. Vous avez des conseils pour m'aider à franchir le cap ?
6: Eh oui Hervé, la retraite on en parle comme d'un grand saut dans le vide, alors qu'en réalité c'est plutôt un changement de décor. Non, la retraite n'est pas une fin, c'est un début. Un peu comme un lundi matin, mais sans lundi matin ni dimanche soir stressant. Le passage à la retraite, c'est vrai, est souvent vu comme une perte de son identité. Cette rupture sociale peut être déstabilisante. Mais très vite, on découvre qu'on peut exister autrement que par son travail. Reprendre une activité oubliée, en essayer une nouvelle, s'engager dans une association, renforcer ses liens, en créer d'autres. On se sent utile différemment et ça fait beaucoup de bien. Et pour ceux qui aiment être accompagnés, il existe Bienvenue à la retraite, un atelier proposé par les caisses de retraite pour faire le point sur ses envies, ses projets, ses rêves mis en pause. Il est animé par des professionnels formés et proches de chez vous. L'atelier Bienvenue à la retraite, c'est une sorte de mode d'emploi pour bien vivre cette nouvelle étape. Alors Hervé, vous qui appréhendez l'après, dites-vous que la retraite n'est pas un arrêt, c'est un virage. Prenez-le à votre rythme, explorez, testez, rencontrez. Vous verrez, on s'y sent vite très vivant. Et souvenez-vous, le plus important, c'est de garder du lien social.
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8: Bonsoir. Un rapport d'Action contre la faim révèle que 7 millions d'adultes en France métropolitaine déclarent manquer de nourriture avec un taux qui atteint 25% chez les 18-24 ans. Ce rapport est publié en amont de la journée mondiale de l'alimentation qui aura lieu ce vendredi 16 octobre. Des raisons financières sont invoquées par 80% des personnes concernées. 8 enquêtes de l'inspection générale de la police nationale, l'IGPN, et 2 du service de déontologie de la préfecture de police ont été ouvertes à Paris depuis le début début de la mobilisation citoyenne, annonce la procureure de la République, Laure Becquiot. Elle a également annoncé que 273 personnes ont été placées en garde à vue à Paris entre le 29 septembre et le 8 octobre, au plus fort du mouvement blocus des lycées. Parmi ces gardés à vue, 188 étaient des mineurs. Les prix de l'alimentaire vont repartir à la hausse, prédit Michel-Édouard Leclerc. Il s'attend à près de 4% d'inflation à la fin de l'année. L'ostéopathe Antonino Mercuri est jugé depuis ce lundi par le tribunal correctionnel de Paris, notamment pour dérive sectaire, abus de faiblesse et pratique illégale de la médecine, au préjudice de 51 anciens patients. Un procès qui doit durer pendant près d'un mois. Ouverture du mondial de l'auto ce matin, Emmanuel Macron a inauguré cette 91e édition. Bruxelles, de son côté, s'apprête à durcir le ton face aux constructeurs automobiles chinois. L'Union européenne va plafonner à 350 000 véhicules par an les importations de voitures hybrides en provenance de Chine. Une mesure destinée à freiner l'offensive des marques chinoises qui ont trouvé dans l'hybride un moyen d'échapper aux droits de douane européens sur les voitures électriques. C'est la fin de ce flash, une bonne fin de journée à notre écoute.
9: Bonjour, bienvenue dans l'actualité musicale de cette semaine. C'est parti, Paris accueille les deux artistes internationaux majeurs, James Blake ou encore Tyla. Aujourd'hui, rendez-vous ce lundi 12 octobre pour James Blake qui investit le Grand Rex pour deux soirées et Tyla qui sera sur la scène du Zénith de Paris également les 12 et 13 octobre. Donc cette semaine s'annonce riche en événements. Et puis événement musical également pour le grand retour d'Angèle dans les bacs à partir de ce 16 octobre.

0: Ce vendredi, vous allez pouvoir découvrir donc Instinct, le troisième album studio de la chanteuse belge. Il arrive 4 ans après 95, sorti officiel donc cette semaine. Angèle qui a clairement décidé de prendre un virage électro après What You Want avec Justice. Dis-le, c'est Une seule vie qu'on vient d'écouter, qui est donc le nouveau single de cet opus. Et la tracklist de Instinct est plutôt impressionnante. On trouve notamment Sol Wax sur Trop, Justice donc sur What You Want, Caroline Pochalek et Sébastien sur Love Triangle. Un casting qui confirme l'orientation très électronique de ce nouvel album de la chanteuse belge Instinct d'Angèle, donc dispo à partir de ce vendredi. Voilà pour l'actualité musicale de cette semaine. Belle journée.
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2: Voici votre horoscope de ce mardi 13 octobre. Bélier, c'est le moment de montrer que vous avez plus de force qu'il n'y paraît. Taureau, que d'imprévus en ce mardi, mais ils seront les bienvenus pour donner un coup de boost à votre morale. Gémeaux, vous subissez une petite baisse d'énergie, mais qui reviendra fort heureusement avant la fin de la journée. Cancer, vos craintes d'affronter l'avenir vont s'estomper grâce à une bonne nouvelle. Lion, votre surcharge de travail pourrait vous pousser à déléguer quelques tâches ingrates. Vierge, cette année de plus vous donne une belle énergie, vous rayonnez de bonheur. Balance, voici enfin la journée que vous attendiez pour conclure de bonnes affaires. Scorpion, la fatigue se fait sentir aujourd'hui, alors pensez à lever le pied. Sagittaire, n'oubliez pas de prendre soin de votre vie amoureuse, aussi bien pour les célibataires que ceux en couple. Capricorne, c'est le moment de tenter votre chance concernant un poste que vous convoitez. Verseau, vous croyez en vous et vous avez bien raison, car vous avez tous les atouts pour réussir. Et Poisson, enfin la chance entre dans votre signe et vous ouvre certaines portes.
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4: Bonjour, nouvelle journée de mobilisation. Ce mardi, lycéens et étudiants appellent à manifester partout en France. Un mouvement soutenu par une grève intersyndicale qui s'étend au-delà de l'enseignement, touchant la SNCF et les finances publiques notamment. Une journée d'action qui se prépare également pour ce samedi 17 octobre. Le mouvement semble être né spontanément sur Facebook, Instagram et TikTok, où de nombreux internautes ont fait part de leur colère. Dramatique coup de feu hier dans un collège d'Aubagne dans les Bouches-du-Rhône. Un élève de 14 ans a tiré avec un fusil de chasse dans son établissement, blessant le principal et une enseignante. Une enquête est ouverte pour déterminer les motivations de l'adolescent. Une baisse des prix du gazole de 12 à 18 centimes par litre annoncée dès le 1er novembre. Après avoir reçu les distributeurs hier, le Premier ministre Sébastien Lecornu promet environ 10 euros d'économie par plein grâce à la vente au prix coûtant de 10 millions de barils issus des stocks stratégiques. L'opération doit durer 3 mois. En attendant, les factures des abonnés au gaz vont encore flamber. Déjà relevées en septembre et octobre, le prix de référence va encore augmenter de 6,6% au 1er novembre. Des millions d'euros de pertes de la nourriture jetés, ce sont les conséquences d'une cyberattaque inédite contre la grande distribution. Les pirates ont ciblé les installations frigorifiques, montant la température des congélateurs à 50 degrés. Entre 2 et 300 supermarchés sont touchés. Gros coup de frein pour le groupe LVMH au troisième trimestre. Le géant du luxe voit sa croissance ralentir à seulement 1%, plombé par sa division mode et maroquinerie, dont le chiffre d'affaires chute de 5%. Le groupe pâtit d'une demande mondiale en baisse. La Bourse de Paris va réagir dès ce matin. Et puis parallèlement, la Banque de France, elle, confirme s'attendre à une croissance de 0,1% du PIB pour ce troisième trimestre. La Marine nationale a raisonné ce lundi le pétrolier DF Peak à 450 000 au sud de la Réunion. Le navire, suspecté de naviguer sous un faux pavillon et d'appartenir à la flotte fantôme russe pour contourner les sanctions, a été escorté par les armées françaises. Enfin, c'était Walter Jr. dans la série Breaking Bad. L'acteur américain R.J. Mitty est mort à l'âge de 34 ans, atteint de paralysie cérébrale comme le personnage qu'il incarnait à l'écran. Il était devenu une figure engagée dans la défense des droits des personnes handicapées.
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0: Votre éphéméride, c'est parti pour ce mardi 13 octobre 2026. Pensez au Géro, c'est leur fête. Et c'est la journée nationale de la sécurité routière, journée internationale du hamburger également. Allez, bon anniversaire à vous les natifs du 13 octobre. Vous étiez le même jour que le chanteur Gaëtan Roussel, la voix de Louise Attaque, qui fête ses 54 ans. Nana Mouskouri fête-elle ses 92 ans aujourd'hui. Allez, bonne journée et bon mardi 13 octobre avec nous.

0: degrés à Brest, 21 du côté de Bourges, 23 à Vichy, 26 à Perpignan, jusqu'à 27 degrés à Ajaccio pour la maximale.
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2: Bonjour à toutes et à tous, on débute avec du football et l'OM se donne un peu d'air au classement après la reprise de la Ligue 1 ce week-end. Les Marseillais sont allés s'imposer à 3-2-0 hier soir en clôture de la 6e journée après 3 semaines de trêve internationale. Amin Harit à la 50e et Iman Abdelli à la 98e sur pénalty ont permis à l'OM de sortir de la zone rouge et de s'emparer de la 13e place à 2 points de 3 justement devenus première relégable. Mais il faudra repasser pour convaincre car les Marseillais ont monopolisé le ballon, mais ils ont concédé deux fois plus de tirs qu'ils n'en ont fait à l'adversaire. Et parmi les autres résultats hier, notez la victoire de Nice 2-1 sur Strasbourg, le large succès de Rennes en trompe-l'œil puisque les Bretons se sont imposés 4-1 face à Auxerre avec deux buts inscrits dans les
3: 6h30
2: période. Et à l'étranger, Manchester City s'est imposé 3-0 à Liverpool, notamment grâce à un but magnifique de Ryan Cherki. Notez que les Citizens accueillent le PSG mercredi soir pour la deuxième journée de phase de Ligue des Champions. Le premier monument pour Paul Sexas, la toute nouvelle coqueluche du cyclisme français a remporté le Tour de Lombardie samedi dans le nord de l'Italie. Le Lyonnais qui va désormais se pencher sur son avenir car s'il sait qu'il évoluera au sein de l'équipe Decathlon CMH-CGM la saison prochaine, la suite de sa carrière, elle, va certainement faire l'objet de nombreuses tractations à faire à suivre. En rugby, le Stade Toulousain a remporté le match de clôture de la 6e journée de Top 14 hier soir face à Bayonne, succès 45-34 à Ernest Vallon. Malgré une très belle prestation des joueurs de l'Aviron bayonnais, ils ont tout de même craqué en fin de match au classement. Toulouse est en tête avec 2 points d'avance sur Pau et 5 sur Bordeaux 3e. Castres et Vannes ferment la marche. Et puis en F1, Max Verstappen a remporté le Grand Prix de Singapour, seule course qui se refusait à lui depuis 11 ans. Le monégasque Charles Leclerc est 2e, la 3e place pour le leader du classement général des pilotes Kim Antonelli, et le jeune italien qui pourra même décrocher le titre de champion du monde dès la prochaine course à Austin le 25 octobre prochain. Voilà, c'est la fin de ce flash. Très belle journée de sport.
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6: Avec l'âge, on aspire souvent à plus de calme et l'on peut petit à petit se replier sur soi. Mais il y a une différence entre choisir la solitude et souffrir de l'isolement. Alors comment recréer du lien quand les contacts deviennent plus rares ? Bonjour Pierre Vandel, vous êtes psychiatre spécialiste du grand âge et professeur à l'Université de Lausanne. Pourquoi est-il si difficile en vieillissant d'aller vers les autres ?
7: Plusieurs raisons. On perd le contact avec les collègues, avec la retraite, perte du rythme professionnel, on est confronté à l'éloignement des proches, et puis aussi à des pertes, des deuils successifs, ce qui réduit le cercle familial ou amical. Les raisons psychologiques aussi, la peur de déranger, le manque ou la perte de confiance en soi, et puis des raisons physiques aussi, avec la fatigue, des douleurs, la difficulté à se mobiliser qui réduit les déplacements et les sorties.
6: Alors comment dépasser ces difficultés, professeur ?
7: Pour remettre du lien social, il faut commencer avec quelques contacts, appeler quelqu'un qu'on n'a pas vu depuis longtemps, s'autoriser à faire le premier pas, puisque beaucoup de personnes ont peur de déranger, alors qu'en réalité, les autres sont souvent heureux d'être sollicités. Et puis, on peut miser sur des activités encadrées, un club de marche, des ateliers mémoire, un café associatif. Et puis, il existe des ressources concrètes, les centres communaux d'action sociale, certains centres sociaux, des associations locales, et puis des activités prévention de l'assurance retraite.
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8: Bonsoir. Un rapport d'Action contre la faim révèle que 7 millions d'adultes en France métropolitaine déclarent manquer de nourriture avec un taux qui atteint 25% chez les 18-24 ans. Ce rapport est publié en amont de la journée mondiale de l'alimentation qui aura lieu ce vendredi 16 octobre. Des raisons financières sont invoquées par 80% des personnes concernées. 8 enquêtes de l'inspection générale de la police nationale, l'IGPN, et 2 du service de déontologie de la préfecture de police ont été ouvertes à Paris depuis le début de la mobilisation citoyenne, annonce la procureure de la République, Laure Bécuot. Elle a également annoncé que 273 personnes ont été placées en garde à vue à Paris entre le 29 septembre et le 8 octobre, au plus fort du mouvement blocus des lycées. Parmi ces gardés à vue, 188 étaient des mineurs. Les prix de l'alimentaire vont repartir à la hausse, prédit Michel-Édouard Leclerc. Il s'attend à près de 4% d'inflation à la fin de l'année. L'ostéopathe Antonino Mercuri est jugé depuis ce lundi par le tribunal correctionnel de Paris, notamment pour dérives sectaires, abus de faiblesse et pratiques illégales de la médecine, au préjudice de 51 anciens patients. Un procès qui doit durer pendant près d'un mois. Ouverture du mondial de l'auto ce matin, Emmanuel Macron a inauguré cette 91e édition. Bruxelles, de son côté, s'apprête à durcir le ton face aux constructeurs automobiles chinois. L'Union européenne va plafonner à 350 000 véhicules par an les importations de voitures hybrides en provenance de Chine. Une mesure destinée à freiner l'offensive des marques chinoises qui ont trouvé dans l'hybride un moyen d'échapper aux droits de douane européens sur les voitures électriques. C'est la fin de ce flash, une bonne fin de journée à notre écoute.
3: Bonjour, bienvenue dans l'actualité musicale de cette semaine. C'est parti, Paris accueille les deux artistes internationaux majeurs, James Blake ou encore Tyla. Aujourd'hui, rendez-vous ce lundi 12 octobre pour James Blake qui investit le Grand Rex pour 2 soirées et Tyla qui sera sur la scène du Zénith de Paris également les 12 et 13 octobre. Donc cette semaine s'annonce riche en événements. Et puis événement musical également pour le grand retour d'Angèle dans les bacs à partir de ce 16 octobre.

0: Ce vendredi, vous allez pouvoir découvrir donc Instinct, le troisième album studio de la chanteuse belge. Il arrive 4 ans après 95, sorti officiel donc cette semaine. Angèle qui a clairement décidé de prendre un virage électro après What You Want avec Justice. Dis-le, c'est Une seule vie qu'on vient d'écouter, qui est donc le nouveau single de cet opus. Et la tracklist de Instinct est plutôt impressionnante. On trouve notamment Sol Wax sur Trop, Justice donc sur What You Want, Caroline Pochalek et Sébastien sur Love Triangle. Un casting qui confirme l'orientation très électronique de ce nouvel album de la chanteuse belge Instinct d'Angèle, donc dispo à partir de ce vendredi. Voilà pour l'actualité musicale de cette semaine. Belle journée.
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2: Voici votre horoscope de ce mardi 13 octobre. Bélier, c'est le moment de montrer que vous avez plus de force qu'il n'y paraît. Taureau, que d'imprévus en ce mardi, mais ils seront les bienvenus pour donner un coup de boost à votre morale. Gémeaux, vous subissez une petite baisse d'énergie, mais qui reviendra fort heureusement avant la fin de la journée. Cancer, vos craintes d'affronter l'avenir vont s'estomper grâce à une bonne nouvelle. Lion, votre surcharge de travail pourrait vous pousser à déléguer quelques tâches ingrates. Vierge, cette année de plus vous donne une belle énergie, vous rayonnez de bonheur. Balance, voici enfin la journée que vous attendiez pour conclure de bonnes affaires. Scorpion, la fatigue se fait sentir aujourd'hui, alors pensez à lever le pied. Sagittaire, n'oubliez pas de prendre soin de votre vie amoureuse, aussi bien pour les célibataires que ceux en couple. Capricorne, c'est le moment de tenter votre chance concernant un poste que vous convoitez. Verseau, vous croyez en vous et vous avez bien raison, car vous avez tous les atouts pour réussir. Et Poisson, enfin la chance entre dans votre signe et vous ouvre certaines portes.
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4: Bonjour, nouvelle journée de mobilisation. Ce mardi, lycéens et étudiants appellent à manifester partout en France. Un mouvement soutenu par une grève intersyndicale qui s'étend au-delà de l'enseignement, touchant la SNCF et les finances publiques notamment. Une journée d'action qui se prépare également pour ce samedi 17 octobre. Le mouvement semble être né spontanément sur Facebook, Instagram et TikTok, où de nombreux internautes ont fait part de leur colère. Dramatique coup de feu hier dans un collège d'Aubagne dans les Bouches-du-Rhône. Un élève de 14 ans a tiré avec un fusil de chasse dans son établissement, blessant le principal et une enseignante. Une enquête est ouverte pour déterminer les motivations de l'adolescent. Une baisse des prix du gazole de 12 à 18 centimes par litre annoncée dès le 1er novembre. Après avoir reçu les distributeurs hier, le Premier ministre Sébastien Lecornu promet environ 10 euros d'économie par plein grâce à la vente au prix coûtant de 10 millions de barils issus des stocks stratégiques. L'opération doit durer 3 mois. En attendant, les factures des abonnés au gaz vont encore flamber. Déjà relevées en septembre et octobre, le prix de référence va encore augmenter de 6,6% au 1er novembre. Des millions d'euros de pertes de la nourriture jetés, ce sont les conséquences d'une cyberattaque inédite contre la grande distribution. Les pirates ont ciblé les installations frigorifiques, montant la température des congélateurs à 50 degrés. Entre 2 et 300 supermarchés sont touchés. Gros coup de frein pour le groupe LVMH au troisième trimestre. Le géant du luxe voit sa croissance ralentir à seulement 1%, plombé par sa division mode et maroquinerie, dont le chiffre d'affaires chute de 5%. Le groupe pâtit d'une demande mondiale en baisse. La Bourse de Paris va réagir dès ce matin. Et puis parallèlement, la Banque de France, elle, confirme s'attendre à une croissance de 0,1% du PIB pour ce troisième trimestre. La Marine nationale a raisonné ce lundi le pétrolier DF Peak à 450 000 au sud de la Réunion. Le navire, suspecté de naviguer sous un faux pavillon et d'appartenir à la flotte fantôme russe pour contourner les sanctions, a été escorté par les armées françaises. Enfin, c'était Walter Jr. dans la série Breaking Bad. L'acteur américain R.J. Mitty est mort à l'âge de 34 ans, atteint de paralysie cérébrale comme le personnage qu'il incarnait à l'écran. Il était devenu une figure engagée dans la défense des droits des personnes handicapées.
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0: Votre éphéméride, c'est parti pour ce mardi 13 octobre 2026. Pensez au Géro, c'est leur fête. Et c'est la journée nationale de la sécurité routière, journée internationale du hamburger également. Allez, bon anniversaire à vous les natifs du 13 octobre. Vous étiez le même jour que le chanteur Gaëtan Roussel, la voix de Louise Attaque, qui fête ses 54 ans. Nana Mouskouri fête-elle ses 92 ans aujourd'hui. Allez, bonne journée et bon mardi 13 octobre avec nous.
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0: à Brest, 21 du côté de Bourges, 23 à Vichy, 26 à Perpignan, jusqu'à 27 degrés à Ajaccio pour la maximale.
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2: Bonjour à toutes et à tous. On débute avec du football et l'OM se donne un peu d'air au classement après la reprise de la Ligue 1 ce week-end. Les Marseillais sont allés s'imposer à 3-2-0 hier soir en clôture de la 6e journée après 3 semaines de trêve internationale. Amine Harit à la 50e et Iman Abdelli à la 98e sur pénalty ont permis à l'OM de sortir de la zone rouge et de s'emparer de la 13e place à 2 points de 3 justement devenus première relégable. Mais il faudra repasser pour convaincre car les Marseillais ont monopolisé le ballon, mais ils ont concédé deux fois plus de tirs qu'ils n'en ont fait à l'adversaire. Et parmi les autres résultats hier, notez la victoire de Nice 2-1 sur Strasbourg, le large succès de Rennes en trompe-l'œil puisque les Bretons se sont imposés 4-1 face à Auxerre avec deux buts inscrits dans les arrêts de jeu de la seconde période. Et à l'étranger, Manchester City s'est imposé 3-0 à Liverpool, notamment grâce à un but magnifique de Ryan Cherki. Notez que les Citizens accueillent le PSG mercredi soir pour la 2e journée de phase de Ligue des Champions. Le premier monument pour Paul Sexas, la toute nouvelle coqueluche du cyclisme français a remporté le Tour de Lombardie samedi dans le nord de l'Italie. Le Lyonnais qui va désormais se pencher sur son avenir car s'il sait qu'il évoluera au sein de l'équipe Decathlon CMA-CGM la saison prochaine, la suite de sa carrière, elle, va certainement faire l'objet de nombreuses tractations à faire à suivre. En rugby, le Stade Toulousain a remporté le match de clôture de la 6e journée de Top 14 hier soir face à Bayonne, succès 45-34 à Ernest Vallon. Malgré une très belle prestation des joueurs de l'Aviron bayonnais, ils ont tout de même craqué en fin de match au classement. Toulouse est en tête avec 2 points d'avance sur Pau et 5 sur Bordeaux 3e. Castres et Vannes ferment la marche. Et puis en F1, Max Verstappen a remporté le Grand Prix de Singapour, seule course qui se refusait à lui depuis 11 ans. Le monégasque Charles Leclerc est 2e. La 3e place pour le leader du classement général des pilotes, Kim Antonelli, et le jeune Italien qui pourra même décrocher le titre de champion du monde dès la prochaine course à Austin le 25 octobre prochain. Voilà, c'est la fin de ce flash. Très belle journée de sport.
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5: Quand les générations se rencontrent, ce n'est pas seulement le temps qui se partage, mais aussi les savoirs et les valeurs. Des associations existent comme Unicité, où Roland, retraité, transmet son vécu, ses histoires, à Cassandre, 22 ans, qui arrive avec son regard neuf, sa curiosité et son énergie. Un duo intergénérationnel qui s'enrichit mutuellement. Alors Cassandre, qu'est-ce qui vous plaît dans cette expérience ?
6: Ce qui me plaît, c'est le lien social. Rencontrer des personnes plus âgées que moi, ça m'apporte d'apprendre leur histoire et de prendre confiance en moi.
7: La rencontre avec les jeunes, ça m'apporte un regard sur les difficultés qu'ils ont. Et ça, c'est, à mes yeux, c'est primordial, ça.
6: Roland m'apporte son vécu, son histoire et des conseils pour les embauches. Il peut m'aiguiller.
5: Et qu'est-ce que vous faites ensemble ?
7: On a quelques activités ludiques. On a fait une ou deux marches. On a fait une petite partie de boules aussi. On a joué au domino. Et puis, on a parlé un petit peu, quoi.
6: Il m'a montré un peu comment on fait de l'accordéon.
5: Et vous, Cassandre, vous lui apportez quoi ?
6: Par rapport au téléphone, envoyer un message et tout ça. Il n'aime pas ça et il ne comprend rien. Le premier truc que j'avais fait pour les messages, il a noté sur un petit papier comment faire toutes les étapes.
5: Merci à tous les deux. Les rencontres entre les générations, c'est construire des liens où chacun a quelque chose à transmettre et à recevoir.
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8: Charles de Gaulle naît en 1890 à Lille, dans une famille catholique et patriote. Il choisit très tôt la carrière militaire. Pendant la Première Guerre mondiale, il est blessé et fait prisonnier. Il développe déjà une vision moderne de l'armée et de la France. En 1940, face à la défaite, il refuse l'armistice. Depuis Londres, il lance l'appel du 18 juin. Il invite les Français à résister et devient le chef de la France libre. Durant la guerre, il incarne l'espoir et l'unité nationale. En 1944, il dirige le gouvernement provisoire. Il restaure l'État et la démocratie. Mais en 1946, il quitte le pouvoir, en désaccord avec les institutions de la 4e République. En 1958, lors de la crise algérienne, il revient. Il fonde la 5e République et devient son premier président. Il règle la guerre d'Algérie par les accords d'Évian. Il modernise l'économie et renforce l'indépendance nationale. Il dote la France de l'arme nucléaire et s'oppose à l'hégémonie américaine. En mai 1968, la contestation étudiante et sociale fragilise son pouvoir. Un an plus tard, après l'échec d'un référendum, il démissionne. Charles de Gaulle se retire à Colombey-les-Deux-Églises. Il meurt en novembre 1970. Son héritage est immense. Il reste le symbole de la résistance, de la grandeur et de l'indépendance française.
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10: Bonsoir. Un rapport d'Action contre la faim révèle que 7 millions d'adultes en France métropolitaine déclarent manquer de nourriture avec un taux qui atteint 25% chez les 18-24 ans. Ce rapport est publié en amont de la journée mondiale de l'alimentation qui aura lieu ce vendredi 16 octobre. Des raisons financières sont invoquées par 80% des personnes concernées. 8 enquêtes de l'inspection générale de la police nationale, l'IGPN, et 2 du service de déontologie de la préfecture de police ont été ouvertes à Paris depuis le début de la mobilisation citoyenne, annonce la procureure de la République, Laure Bécuot. Elle a également annoncé que 273 personnes ont été placées en garde à vue à Paris entre le 29 septembre et le 8 octobre, au plus fort du mouvement blocus des lycées. Parmi ces gardés à vue, 188 étaient des mineurs. Les prix de l'alimentaire vont repartir à la hausse, prédit Michel-Édouard Leclerc. Il s'attend à près de 4% d'inflation à la fin de l'année. L'ostéopathe Antonino Mercuri est jugé depuis ce lundi par le tribunal correctionnel de Paris, notamment pour dérive sectaire, abus de faiblesse et pratique illégale de la médecine, au préjudice de 51 anciens patients. Un procès qui doit durer pendant près d'un mois. Ouverture du mondial de l'auto ce matin, Emmanuel Macron a inauguré cette 91e édition. Bruxelles, de son côté, s'apprête à durcir le ton face aux constructeurs automobiles chinois. L'Union européenne va plafonner à 350 000 véhicules par an les importations de voitures hybrides en provenance de Chine. Une mesure destinée à freiner l'offensive des marques chinoises qui ont trouvé dans l'hybride un moyen d'échapper aux droits de douane européens sur les voitures électriques. C'est la fin de ce flash, une bonne fin de journée à notre écoute.
11: Bonjour, bienvenue dans l'actualité musicale de cette semaine. C'est parti, Paris accueille les deux artistes internationaux majeurs, James Blake ou encore Tyla. Aujourd'hui, rendez-vous ce lundi 12 octobre pour James Blake qui investit le Grand Rex pour 2 soirées et Tyla qui sera sur la scène du Zénith de Paris également les 12 et 13 octobre. Donc cette semaine s'annonce riche en événements. Et puis événement musical également pour le grand retour d'Angèle dans les bacs à partir de ce 16 octobre.

0: Ce vendredi, vous allez pouvoir découvrir donc Instinct, le troisième album studio de la chanteuse belge. Il arrive 4 ans après 95, sorti officiel donc cette semaine. Angèle qui a clairement décidé de prendre un virage électro après What You Want avec Justice. Dis-le, c'est Une seule vie qu'on vient d'écouter, qui est donc le nouveau single de cet opus. Et la tracklist de Instinct est plutôt impressionnante. On trouve notamment Sol Wax sur Trop, Justice donc sur What You Want, Caroline Pochalek et Sébastien sur Love Triangle. Un casting qui confirme l'orientation très électronique de ce nouvel album de la chanteuse belge Instinct d'Angèle, donc dispo à partir de ce vendredi. Voilà pour l'actualité musicale de cette semaine. Belle journée.
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2: Voici votre horoscope de ce mardi 13 octobre. Bélier, c'est le moment de montrer que vous avez plus de force qu'il n'y paraît. Taureau, que d'imprévus en ce mardi, mais ils seront les bienvenus pour donner un coup de boost à votre morale. Gémeaux, vous subissez une petite baisse d'énergie, mais qui reviendra fort heureusement avant la fin de la journée. Cancer, vos craintes d'affronter l'avenir vont s'estomper grâce à une bonne nouvelle. Lion, votre surcharge de travail pourrait vous pousser à déléguer quelques tâches ingrates. Vierge, cette année de plus vous donne une belle énergie, vous rayonnez de bonheur. Balance, voici enfin la journée que vous attendiez pour conclure de bonnes affaires. Scorpion, la fatigue se fait sentir aujourd'hui, alors pensez à lever le pied. Sagittaire, n'oubliez pas de prendre soin de votre vie amoureuse, aussi bien pour les célibataires que ceux en couple. Capricorne, c'est le moment de tenter votre chance concernant un poste que vous convoitez. Verseau, vous croyez en vous et vous avez bien raison, car vous avez tous les atouts pour réussir. Et Poisson, enfin la chance entre dans votre signe et vous ouvre certaines portes.
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4: Bonjour, nouvelle journée de mobilisation. Ce mardi, lycéens et étudiants appellent à manifester partout en France. Un mouvement soutenu par une grève intersyndicale qui s'étend au-delà de l'enseignement, touchant la SNCF et les finances publiques notamment. Une journée d'action qui se prépare également pour ce samedi 17 octobre. Le mouvement semble être né spontanément sur Facebook, Instagram et TikTok, où de nombreux internautes ont fait part de leur colère. Dramatique coup de feu hier dans un collège d'Aubagne dans les Bouches-du-Rhône. Un élève de 14 ans a tiré avec un fusil de chasse dans son établissement, blessant le principal et une enseignante. Une enquête est ouverte pour déterminer les motivations de l'adolescent. Une baisse des prix du gazole de 12 à 18 centimes par litre annoncée dès le 1er novembre. Après avoir reçu les distributeurs hier, le Premier ministre Sébastien Lecornu promet environ 10 euros d'économie par plein grâce à la vente au prix coûtant de 10 millions de barils issus des stocks stratégiques. L'opération doit durer 3 mois. En attendant, les factures des abonnés au gaz vont encore flamber. Déjà relevées en septembre et octobre, le prix de référence va encore augmenter de 6,6% au 1er novembre. Des millions d'euros de pertes de la nourriture jetés, ce sont les conséquences d'une cyberattaque inédite contre la grande distribution. Les pirates ont ciblé les installations frigorifiques, montant la température des congélateurs à 50 degrés. Entre 2 et 300 supermarchés sont touchés. Gros coup de frein pour le groupe LVMH au troisième trimestre. Le géant du luxe voit sa croissance ralentir à seulement 1%, plombé par sa division mode et maroquinerie, dont le chiffre d'affaires chute de 5%. Le groupe pâtit d'une demande mondiale en baisse. La Bourse de Paris va réagir dès ce matin. Et puis parallèlement, la Banque de France, elle, confirme s'attendre à une croissance de 0,1% du PIB pour ce troisième trimestre. La Marine nationale a raisonné ce lundi le pétrolier DF Peak à 450 000 au sud de la Réunion. Le navire, suspecté de naviguer sous un faux pavillon et d'appartenir à la flotte fantôme russe pour contourner les sanctions, a été escorté par les armées françaises. Enfin, c'était Walter Junior dans la série Breaking Bad. L'acteur américain R.J. Mitty est mort à l'âge de 34 ans, atteint de paralysie cérébrale comme le personnage qu'il incarnait à l'écran. Il était devenu une figure engagée dans la défense des droits des personnes handicapées.
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0: Votre éphéméride, c'est parti pour ce mardi 13 octobre 2026. Pensez au Géro, c'est leur fête. Et c'est la journée nationale de la sécurité routière, journée internationale du hamburger également. Allez, bon anniversaire à vous les natifs du 13 octobre. Vous étiez le même jour que le chanteur Gaëtan Roussel, la voix de Louise Attaque, qui fête ses 54 ans. Nana Mouskouri fête-elle ses 92 ans aujourd'hui. Allez, bonne journée et bon mardi 13 octobre avec nous.

0: à Brest, 21 du côté de Bourges, 23 à Vichy, 26 à Perpignan, jusqu'à 27 degrés à Ajaccio pour la maximale.
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2: Bonjour à toutes et à tous. On débute avec du football et l'OM se donne un peu d'air au classement après la reprise de la Ligue 1 ce week-end. Les Marseillais sont allés s'imposer à 3-2-0 hier soir en clôture de la 6e journée après 3 semaines de trêve internationale. Amine Harit à la 50e et Iman Abdelli à la 98e sur pénalty ont permis à l'OM de sortir de la zone rouge et de s'emparer de la 13e place à 2 points de 3 justement devenus première relégable. Mais il faudra repasser pour convaincre car les Marseillais ont monopolisé le ballon, mais ils ont concédé deux fois plus de tirs qu'ils n'en ont fait à l'adversaire. Et parmi les autres résultats hier, notez la victoire de Nice 2-1 sur Strasbourg, le large succès de Rennes en trompe-l'œil puisque les Bretons se sont imposés 4-1 face à Auxerre avec deux buts inscrits dans les arrêts de jeu de la seconde période. Et à l'étranger, Manchester City s'est imposé 3-0 à Liverpool, notamment grâce à un but magnifique de Ryan Cherki. Notez que les Citizens accueillent le PSG mercredi soir pour la 2e journée de phase de Ligue des Champions. Le premier monument pour Paul Sexas, la toute nouvelle coqueluche du cyclisme français a remporté le Tour de Lombardie samedi dans le nord de l'Italie. Le Lyonnais qui va désormais se pencher sur son avenir car s'il sait qu'il évoluera au sein de l'équipe Decathlon CMA-CGM la saison prochaine, la suite de sa carrière, elle, va certainement faire l'objet de nombreuses tractations à faire à suivre. En rugby, le Stade Toulousain a remporté le match de clôture de la 6e journée de Top 14 hier soir face à Bayonne, succès 45-34 à Ernest Vallon. Malgré une très belle prestation des joueurs de l'Aviron bayonnais, ils ont tout de même craqué en fin de match au classement. Toulouse est en tête avec 2 points d'avance sur Pau et 5 sur Bordeaux 3e. Castres et Vannes ferment la marche. Et puis en F1, Max Verstappen a remporté le Grand Prix de Singapour, seule course qui se refusait à lui depuis 11 ans. Le monégasque Charles Leclerc est 2e. La 3e place pour le leader du classement général des pilotes, Kim Antonelli, et le jeune Italien qui pourra même décrocher le titre de champion du monde dès la prochaine course à Austin le 25 octobre prochain. Voilà, c'est la fin de ce flash. Très belle journée de sport.
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5: Le lien social, c'est ce qui nous relie et nous maintient vivants. Parler, rire, apprendre des autres. Quand il manque, l'isolement abîme la santé. Quand il existe, il stimule le cerveau et apaise le stress. Yann Lanier, vous êtes délégué général des Petits Frères des Pauvres. Vous publiez un baromètre sur ce thème. Quels sont ses principaux enseignements ?
6: Alors, les Petits Frères des Pauvres sont à l'origine d'un baromètre de l'isolement social qui fait référence dans notre pays. En 2025, nous documentions 750 000 personnes de plus de 60 ans en situation de mort sociale, c'est-à-dire coupées de tous les cercles de sociabilité, la famille, les amis, les voisins et la vie associative. Et 2 millions de personnes en grande fragilité, c'est-à-dire coupées au moins de deux de ces cercles de sociabilité. On dit souvent aux petits frères, quand nous prenons en charge une personne âgée isolée, que nous contribuons à la remettre dans la vie.
5: Quelles actions menez-vous sur le terrain ?
6: Nous avons des dispositifs de sensibilisation à cette question du lien social auprès des collégiens, par exemple, avec un programme qui s'appelle Génération Lien. Nous avons aussi Solitude Écoute. C'est un numéro de téléphone qui permet de rentrer en contact avec nos bénévoles. C'est un numéro de téléphone qui fonctionne tous les jours de 15h à 20h. Le lien social, c'est l'affaire de chacun et chacune d'entre nous. C'est quelque chose qui est extrêmement précieux pour avoir un vivre ensemble de qualité.
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8: Bonsoir, un rapport d'action contre la faim révèle que 7 millions d'adultes en France métropolitaine déclarent manquer de nourriture.

0: 73 personnes ont été placées en garde à vue à Paris entre le 29 septembre et le 8 octobre, au plus fort du mouvement blocus des lycées. Parmi ces gardés à vue, 188 étaient des mineurs. Les prix de l'alimentaire vont repartir à la hausse, prédit Michel-Édouard Leclerc. Il s'attend à près de 4% d'inflation à la fin de l'année. L'ostéopathe Antonino Mercuri est jugé depuis ce lundi par le tribunal correctionnel de Paris, notamment pour dérive sectaire, abus de faiblesse et pratique illégale de la médecine, au préjudice de 51 anciens patients. Un procès qui doit durer pendant près d'un mois. Ouverture du mondial de l'auto ce matin, Emmanuel Macron a inauguré cette 91e édition. Bruxelles, de son côté, s'apprête à durcir le ton face aux constructeurs automobiles chinois. L'Union européenne va plafonner à 350 000 véhicules par an les importations de voitures hybrides de Chine. Une mesure destinée à freiner l'offensive des marques chinoises qui ont trouvé dans l'hybride un moyen d'échapper aux droits de douane européens sur les voitures électriques. C'est la fin de ce flash, une bonne fin de journée à notre écoute.
1: Bonjour, bienvenue dans l'actualité musicale de cette semaine. C'est parti, Paris accueille les deux artistes internationaux majeurs, James Blake ou encore Tyla. Aujourd'hui, rendez-vous ce lundi 12 octobre pour James Blake qui investit le Grand Rex pour deux soirées et Tyla qui sera sur la scène du Zénith de Paris également les 12 et 13 octobre. Donc cette semaine s'annonce riche en événements. Et puis événement musical également pour le grand retour d'Angèle dans les bacs à partir de ce 16 octobre.

0: Ce vendredi, vous allez pouvoir découvrir donc Instinct, le troisième album studio de la chanteuse belge. Il arrive 4 ans après 95, sorti officiel donc cette semaine. Angèle qui a clairement décidé de prendre un virage électro après What You Want avec Justice. Dis-le, c'est Une seule vie qu'on vient d'écouter, qui est donc le nouveau single de cet opus. Et la tracklist de Instinct est plutôt impressionnante. On trouve notamment Sol Wax sur Trop, Justice donc sur What You Want, Caroline Pochalek et Sébastien sur Love Triangle. Un casting qui confirme l'orientation très électronique de ce nouvel album de la chanteuse belge Instinct d'Angèle, donc dispo à partir de ce vendredi. Voilà pour l'actualité musicale de cette semaine. Belle journée.
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2: Voici votre horoscope de ce mardi 13 octobre. Bélier, c'est le moment de montrer que vous avez plus de force qu'il n'y paraît. Taureau, que d'imprévus en ce mardi, mais ils seront les bienvenus pour donner un coup de boost à votre morale. Gémeaux, vous subissez une petite baisse d'énergie, mais qui reviendra fort heureusement avant la fin de la journée. Cancer, vos craintes d'affronter l'avenir vont s'estomper grâce à une bonne nouvelle. Lion, votre surcharge de travail pourrait vous pousser à déléguer quelques tâches ingrates. Vierge, cette année de plus vous donne une belle énergie, vous rayonnez de bonheur. Balance, voici enfin la journée que vous attendiez pour conclure de bonnes affaires. Scorpion, la fatigue se fait sentir aujourd'hui, alors pensez à lever le pied. Sagittaire, n'oubliez pas de prendre soin de votre vie amoureuse, aussi bien pour les célibataires que ceux en couple. Capricorne, c'est le moment de tenter votre chance concernant un poste que vous convoitez. Verseau, vous croyez en vous et vous avez bien raison, car vous avez tous les atouts pour réussir. Et Poisson, enfin la chance entre dans votre signe et vous ouvre certaines portes.
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4: Bonjour les lycéens, de nouveau dans la rue pour un acte 5. Nous serons au rendez-vous, a également déclaré hier Sophie Binet, secrétaire générale de la CGT. Les principales organisations lycéennes seront reçues jeudi par Édouard Geffray, le ministre de l'Éducation nationale, qui devra apporter des réponses concrètes avant la grande journée d'action annoncée pour samedi 17 octobre. C'est aujourd'hui le début de la campagne de vaccination contre la grippe et le Covid. La Sécu a envoyé près de 20 millions de bons de vaccination aux personnes vulnérables. Une baisse des prix du gazole de 12 à 18 centimes par litre annoncée dès le 1er novembre, après avoir reçu les distributeurs hier, le Premier ministre Sébastien Lecornu promet environ 10 euros d'économie par plein. Des millions d'euros de pertes de la nourriture jetée, ce sont les conséquences de la cyberattaque inédite contre la grande distribution. Les pirates ont ciblé les installations frigorifiques, montant la température des congélateurs à 50 degrés. Entre 2 et 300 supermarchés sont touchés.

0: Le président de la République, Emmanuel Macron, a annoncé ce lundi l'arraisonnement du pétrolier d'IFPIC au large de la Réunion. Ce dernier, notamment impliqué dans des activités illicites de transport de carburant, a été escorté par les armées françaises. Un coup de frein pour LVMH au troisième trimestre. Le géant du luxe voit sa croissance se ralentir à seulement 1%, plombé par sa division mode et maroquinerie, dont le chiffre d'affaires chute de 5%. Le groupe pâtit d'une demande mondiale en baisse et la Bourse de Paris va réagir dès ce matin. Une mauvaise note pour l'Hexagone. Le FMI relève sa prévision de croissance pour la zone euro, mais la baisse pour la France. Pour les principales économies de l'Union monétaire européenne, la croissance est attendue à 1,1% cette année, mais la France s'inscrit à contre-courant de ses voisins. L'UE qui va formellement ouvrir de nouveaux chapitres de négociations avec l'Ukraine en vue de son adhésion à l'Europe. Les 27 ont également accepté d'ouvrir de nouveaux chapitres avec la Moldavie. Il en sera question ce mardi à Luxembourg lors d'une réunion des 27. Enfin, triste nouvelle avec l'acteur américain R.J. Mitty, célèbre pour son rôle de Walter Jr. dans la série Breaking Bad. Il est mort à l'âge de 34 ans, atteint de paralysie cérébrale comme le personnage qu'il incarnait à l'écran. Il était devenu une figure engagée dans la défense des droits des personnes handicapées.
1: Imaginez trois hommes célibataires qui vivent tranquillement ensemble. Et imaginez qu'un matin, un bébé soit déposé devant leur porte. C'est le point de départ de Trois hommes et un couffin. Réalisé par Colin Serrault, le film réunit André Dussolier, Roland Giraud et Michel Bougenat. Pierre, Michel et Jacques sont trois amis qui profitent de leur vie sans enfant. Mais lorsque le bébé arrive, leur quotidien est complètement bouleversé. Ils ne savent pas changer une couche, préparer un biberon ou simplement comprendre pourquoi le bébé pleure. Les trois hommes vont devoir apprendre sur le tas. Sorti en 1985, le film devient un énorme succès populaire avec environ 10 millions d'entrées en France. La comédie séduit par son humour, mais aussi par la façon dont elle inverse les rôles traditionnels. Trois hommes se retrouvent obligés d'apprendre ce que signifie s'occuper d'un enfant. Le succès dépasse les frontières françaises et le film fera même l'objet d'une adaptation américaine. Trois hommes et un couffin, c'est donc l'une des grandes comédies françaises des années 80. Une histoire simple, trois acteurs et un bébé qui va complètement bouleverser leur vie.
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3: Votre éphéméride, c'est parti pour ce mardi 13 octobre 2026. Pensez aux Géros, c'est leur fête. Et c'est la journée nationale de la sécurité routière, journée internationale du hamburger également. Allez, bon anniversaire à vous les natifs du 13 octobre. Vous êtes le même jour que le chanteur Gaëtan Roussel, la voix de Louise Attac, qui fête ses 54 ans. Nana Mouskouri fête-elle ses 92 ans aujourd'hui. Allez, bonne journée et bon mardi 13 octobre avec nous.

0: à Brest, 21 du côté de Bourges, 23 à Vichy, 26 à Perpignan, jusqu'à 27 degrés à Ajaccio pour la maximale.
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2: Bonjour à toutes et à tous, on débute avec du football et l'OM se donne un peu d'air au classement après la reprise de la Ligue 1 ce week-end. Les Marseillais sont allés s'imposer à 3-2-0 hier soir en clôture de la 6e journée après 3 semaines de trêve internationale. Amin Harit à la 50e et Iman Abdelli à la 98e sur pénalty ont permis à l'OM de sortir de la zone rouge et de s'emparer de la 13e place à 2 points de 3 justement devenus première relégable. Mais il faudra repasser pour convaincre car les Marseillais ont monopolisé le ballon, mais ils ont concédé deux fois plus de tirs qu'ils n'en ont fait à l'adversaire. Et parmi les autres résultats hier, notez la victoire de Nice 2-1 sur Strasbourg, le large succès de Rennes en trompe-l'œil puisque les Bretons se sont imposés 4-1 face à Auxerre avec deux buts inscrits dans les arrêts de jeu de la seconde période. Et à l'étranger, Manchester City s'est imposé 3-0 à Liverpool, notamment grâce à un but magnifique de Ryan Cherki. Notez que les Citizens accueillent le PSG mercredi soir pour la deuxième journée de phase de Ligue de Ligue des Champions. Le premier monument pour Paul Sexas, la toute nouvelle coqueluche du cyclisme français a remporté le Tour de Lombardie samedi dans le nord de l'Italie. Le Lyonnais qui va désormais se pencher sur son avenir car s'il sait qu'il évoluera au sein de l'équipe Decathlon CMA-CGM la saison prochaine, la suite de sa carrière, elle, va certainement faire l'objet de nombreuses tractations à faire à suivre. En rugby, le Stade Toulousain a remporté le match de clôture de la 6e journée de Top 14 hier soir face à Bayonne, succès 45-34 à Ernest Vallon. Malgré une très belle prestation des joueurs de l'Aviron bayonnais, ils ont tout de même craqué en fin de match au classement. Toulouse est en tête avec 2 points d'avance sur Pau et 5 sur Bordeaux 3e. Castres et Vannes ferment la marche. Et puis en F1, Max Verstappen a remporté le Grand Prix de Singapour, seule course qui se refusait à lui depuis 11 ans. Le monégasque Charles Leclerc est 2e, la 3e place pour le leader du classement général des pilotes Kim Antonelli, et le jeune italien qui pourra même décrocher le titre de champion du monde dès la prochaine course à Austin le 25 octobre prochain. Voilà, c'est la fin de ce flash. Très belle journée de sport.
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7: Bonjour, le collège d'Aubagne dans les Bouches-du-Rhône, visé par une attaque au fusil de chasse de la part d'un élève de 14 ans hier matin, n'accueillera pas d'élèves aujourd'hui. Seuls les professeurs seront présents car l'équipe pédagogique a besoin de se retrouver, a précisé le ministre de l'Éducation nationale, Édouard Geffray, hier en déplacement sur place. Ce collégien a tiré au fusil de chasse sur le principal du collège Joseph Lacanal et sur une professeure. Leur pronostic vital n'est pas engagé, les élèves ont été évacués, les parents du suspect sont en garde à vue. L'État va devenir le premier actionnaire du spécialiste des métaux Eramet en difficulté. Cette opération aura lieu dans le cadre d'une augmentation de capital allant jusqu'à 500 millions d'euros et prévue pour la fin de l'année. l'Elysée a précisé que l'État ne prendra pas plus de 50% du capital de l'entreprise. Le groupe minier français est régulièrement critiqué pour les conséquences environnementales de ses activités, notamment en Indonésie. Des magasins de plusieurs enseignes de la grande distribution française comme Système U, Intermarché ou Édouard Leclerc sont affectés par une cyberattaque visant leurs installations frigorifiques. Les pertes totales pourraient s'élever à plusieurs millions d'euros. Le tribunal correctionnel de Paris a renvoyé pour des questions de procédure le procès d'un ostéopathe accusé d'avoir dépouillé de millions d'euros une cinquantaine de clients dans un contexte d'emprise sectaire sous couvert d'ésotérisme. Antonino Mercuri, 64 ans, est accusé d'avoir manipulé certains patients psychologiquement vulnérables et de les avoir essorés financièrement, parfois jusqu'au surendettement au prétexte de soins pour les, entre guillemets, libérer. La prochaine audience se tiendra le 18 janvier prochain. C'est la fin de ce
8: Bonjour,
7: flash.
8: Bienvenue dans l'actualité musicale de cette semaine. C'est parti, Paris accueille les deux artistes internationaux majeurs, James Blake ou encore Tyla. Aujourd'hui, rendez-vous ce lundi 12 octobre pour James Blake qui investit le Grand Rex pour deux soirées et Tyla qui sera sur la scène du Zénith de Paris également les 12 et 13 octobre. Donc cette semaine s'annonce riche en événements. Et puis événement musical également pour le grand retour d'Angèle dans les bacs à partir de ce 16 octobre.

0: vendredi, vous allez pouvoir découvrir donc Instinct, le troisième album studio de la chanteuse belge. Il arrive 4 ans après 95, sorti officiel donc cette semaine. Angèle qui a clairement décidé de prendre un virage électro après What You Want avec Justice. Dis-le, c'est Une seule vie qu'on vient d'écouter, qui est donc le nouveau single de cet opus. Et la tracklist de Instinct est plutôt impressionnante. On trouve notamment Sol Wax sur Trop, Justice donc sur What You Want, Caroline Pochalek et Sébastien sur Love Triangle. Un casting qui confirme l'orientation très électronique de ce nouvel album de la chanteuse belge, Instinct d'Angèle, donc dispo à partir de ce vendredi. Voilà pour l'actualité musicale de cette semaine. Belle journée.
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2: Voici votre horoscope de ce mardi 13 octobre. Bélier, c'est le moment de montrer que vous avez plus de force qu'il n'y paraît. Taureau, que d'imprévus en ce mardi, mais ils seront les bienvenus pour donner un coup de boost à votre morale. Gémeaux, vous subissez une petite baisse d'énergie, mais qui reviendra fort heureusement avant la fin de la journée. Cancer, vos craintes d'affronter l'avenir vont s'estomper grâce à une bonne nouvelle. Lion, votre surcharge de travail pourrait vous pousser à déléguer quelques tâches ingrates. Vierge, cette année de plus vous donne une belle énergie, vous rayonnez de bonheur. Balance, voici enfin la journée que vous attendiez pour conclure de bonnes affaires. Scorpion, la fatigue se fait sentir aujourd'hui, alors pensez à lever le pied. Sagittaire, n'oubliez pas de prendre soin de votre vie amoureuse, aussi bien pour les célibataires que ceux en couple. Capricorne, c'est le moment de tenter votre chance concernant un poste que vous convoitez. Verseau, vous croyez en vous et vous avez bien raison, car vous avez tous les atouts pour réussir. Et Poisson, enfin la chance entre dans votre signe et vous ouvre certaines portes.
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4: Bonjour les lycéens, de nouveau dans la rue pour un acte 5. Nous serons au rendez-vous, a également déclaré hier Sophie Binet, secrétaire générale de la CGT. Les principales organisations lycéennes seront reçues jeudi par Édouard Geffray, le ministre de l'Éducation nationale, qui devra apporter des réponses concrètes avant la grande journée d'action annoncée pour samedi 17 octobre. C'est aujourd'hui le début de la campagne de vaccination contre la grippe et le Covid. La Sécu a envoyé près de 20 millions de bons de vaccination aux personnes vulnérables. Une baisse des prix du gazole de 12 à 18 centimes par litre annoncée dès le 1er novembre, après avoir reçu les distributeurs hier, le Premier ministre Sébastien Lecornu promet environ 10 euros d'économie par plein. Des millions d'euros de pertes de la nourriture jetée, ce sont les conséquences de la cyberattaque inédite contre la grande distribution. Les pirates ont ciblé les installations frigorifiques montant la température des congélateurs à 50 degrés. Entre 2 et 300 supermarchés sont touchés. Le président de la République Emmanuel Macron a annoncé ce lundi l'arraisonnement du pétrolier d'IFP au large de la Réunion. Ce dernier, notamment impliqué dans des activités illicites de transport de carburant, a été escorté par les armées françaises. Un coup de frein pour LVMH au troisième trimestre. Le géant du luxe voit sa croissance se ralentir à seulement 1%, plombée par sa division mode et maroquinerie, dont le chiffre d'affaires chute de 5%. Le groupe pâtit d'une demande mondiale en baisse et la Bourse de Paris va réagir dès ce matin. Une mauvaise note pour l'Hexagone. Le FMI relève sa prévision de croissance pour la zone euro, mais la baisse pour la France. Pour les principales économies de l'Union monétaire européenne, la croissance est attendue à 1,1% cette année, mais la France s'inscrit à contre-courant de ses voisins. L'UE qui va formellement ouvrir de nouveaux chapitres de négociations avec l'Ukraine en vue de son adhésion à l'Europe. Les 27 ont également accepté d'ouvrir de nouveaux chapitres avec la Moldavie. Il en sera question ce mardi à Luxembourg lors d'une réunion des 27. Enfin, triste nouvelle avec l'acteur américain R.J. Mitty, célèbre pour son rôle de Walter Jr. dans la série Breaking Bad. Il est mort à l'âge de 34 ans, atteint de paralysie cérébrale comme le personnage qu'il incarnait à l'écran. Il était devenu une figure engagée dans la défense des droits des personnes handicapées.
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0: Votre éphéméride, c'est parti pour ce mardi 13 octobre 2026. Pensez au Géro, c'est leur fête. Et c'est la journée nationale de la sécurité routière, journée internationale du hamburger également. Allez, bon anniversaire à vous les natifs du 13 octobre. Vous êtes le même jour que le chanteur Gaëtan Roussel, la voix de Louise Attaque, qui fête ses 54 ans. Nana Mouskouri fête-elle ses 92 ans aujourd'hui. Allez, bonne journée et bon mardi 13 octobre avec nous.

0: à Brest, 21 du côté de Bourges, 23 à Vichy, 26 à Perpignan, jusqu'à 27 degrés à Ajaccio pour la maximale.
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2: Bonjour à toutes et à tous. On débute avec du football et l'OM se donne un peu d'air au classement après la reprise de la Ligue 1 ce week-end. Les Marseillais sont allés s'imposer à 3-2-0 hier soir en clôture de la 6e journée après 3 semaines de trêve internationale. Amine Harit à la 50e et Iman Abdelli à la 98e sur pénalty ont permis à l'OM de sortir de la zone rouge et de s'emparer de la 13e place à 2 points de 3 justement devenus première relégable. Mais il faudra repasser pour convaincre car les Marseillais ont monopolisé le ballon, mais ils ont concédé deux fois plus de tirs qu'ils n'en ont fait à l'adversaire. Et parmi les autres résultats hier, notez la victoire de Nice 2-1 sur Strasbourg, le large succès de Rennes en trompe-l'œil puisque les Bretons se sont imposés 4-1 face à Auxerre avec deux buts inscrits dans les arrêts de jeu de la seconde période. Et à l'étranger, Manchester City s'est imposé 3-0 à Liverpool, notamment grâce à un but magnifique de Ryan Cherki. Notez que les Citizens accueillent le PSG mercredi soir pour la 2e journée de phase de Ligue de Ligue des Champions. Le premier monument pour Paul Sexas, la toute nouvelle coqueluche du cyclisme français a remporté le Tour de Lombardie samedi dans le nord de l'Italie. Le Lyonnais qui va désormais se pencher sur son avenir car s'il sait qu'il évoluera au sein de l'équipe Decathlon CMA-CGM la saison prochaine, la suite de sa carrière, elle, va certainement faire l'objet de nombreuses tractations à faire à suivre. En rugby, le Stade Toulousain a remporté le match de clôture de la 6e journée de Top 14 hier soir face à Bayonne, succès 45-34 à Ernest Vallon. Malgré une très belle prestation des joueurs de l'Aviron bayonnais, ils ont tout de même craqué en fin de match au classement. Toulouse est en tête avec 2 points d'avance sur Pau et 5 sur Bordeaux 3e. Castres et Vannes ferment la marche. Et puis en F1, Max Verstappen a remporté le Grand Prix de Singapour, seule course qui se refusait à lui depuis 11 ans. Le monégasque Charles Leclerc est 2e, la 3e place pour le leader du classement général des pilotes Kim Antonelli, et le jeune italien qui pourra même décrocher le titre de champion du monde dès la prochaine course à Austin le 25 octobre prochain. Voilà, c'est la fin de ce flash. Très belle journée de sport.
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5: Vieillir en bonne santé, continuer à faire ce qui compte pour soi, c'est l'objectif d'ICOP, programme de l'OMS accessible sur smartphone. Docteur Neda Tavassoli, vous êtes médecin l'IHU LSAGE de Toulouse. Qu'est-ce que le programme ICOP et que permet-il de suivre ?
6: ICOP s'adresse aux personnes de 60 ans et plus vivant à domicile et repose sur l'évaluation et le suivi de 9 domaines essentiels au maintien de l'autonomie. On pose des questions sur l'isolement social. Le lien social est en effet déterminant. L'isolement peut accélérer la perte d'autonomie en affectant la mémoire, le bien-être psychologique, la nutrition ou encore la mobilité. D'une manière générale, l'isolement social a un impact négatif sur la prévention et sur le recours aux soins. En intégrant cette dimension sociale, ICOP permet de repérer les situations de fragilité sociale et d'orienter la personne vers des interventions adaptées. C'est très important de s'auto-évaluer tous les 6 mois. Ces 6 mois correspondent au rythme auquel les capacités fonctionnelles peuvent évoluer. Donc ça permet d'agir tôt avant que de potentiels problèmes s'installent durablement.
5: Et si vous souhaitez réaliser votre autodiagnostic, rendez-vous sur le service Mon Espace Santé de l'assurance maladie ou téléchargez l'application ICOP Monitor.
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7: Bonjour, le collège d'Aubagne dans les Bouches-du-Rhône, visé par une attaque au fusil de chasse de la part d'un élève de 14 ans hier matin, n'accueillera pas d'élèves aujourd'hui. Seuls les professeurs seront présents car l'équipe pédagogique a besoin de se retrouver, a précisé le ministre de l'Éducation nationale, Édouard Geffray, hier en déplacement sur place. Ce collégien a tiré au fusil de chasse sur le principal du collège Joseph Lacanal et sur une professeure. Leur pronostic vital n'est pas engagé, les élèves ont été évacués, les parents du suspect sont en garde à vue. L'État va devenir le premier actionnaire du spécialiste des métaux Eramet en difficulté. Cette opération aura lieu dans le cadre d'une augmentation de capital allant jusqu'à 500 millions d'euros et prévue pour la fin de l'année. l'Élysée a précisé que l'État ne prendra pas plus de 50% du capital de l'entreprise. Le groupe minier français est régulièrement critiqué pour les conséquences environnementales de ses activités, notamment en Indonésie. Des magasins de plusieurs enseignes de la grande distribution française comme Système U, Intermarché ou Édouard Leclerc sont affectés par une cyberattaque visant leurs installations frigorifiques. Les pertes totales pourraient s'élever à plusieurs millions d'euros. Le tribunal correctionnel de Paris a renvoyé pour des questions de procédure le procès d'un ostéopathe accusé d'avoir dépouillé de millions d'euros une cinquantaine de clients dans un contexte d'emprise sectaire sous couvert d'ésotérisme. Antonino Mercuri, 64 ans, est accusé d'avoir manipulé certains patients psychologiquement vulnérables et de les avoir essorés financièrement, parfois jusqu'au surendettement au prétexte de soins pour les « entre guillemets » libérer. La prochaine audience se tiendra le 18 janvier prochain. C'est la fin de ce flash, une très bonne journée à notre écoute.
8: Bonjour, bienvenue dans l'actualité musicale de cette semaine. C'est parti, Paris accueille les deux artistes internationaux majeurs, James Blake ou encore Tyla. Aujourd'hui, rendez-vous ce lundi 12 octobre pour James Blake qui investit le Grand Rex pour deux soirées et Tyla qui sera sur la scène du Zénith de Paris également les 12 et 13 octobre. Donc cette semaine s'annonce riche en événements. Et puis événement musical également pour le grand retour d'Angèle dans les bacs à partir de ce 16 octobre.

0: Ce vendredi, vous allez pouvoir découvrir donc Instinct, le troisième album studio de la chanteuse belge. Il arrive 4 ans après 95, sorti officiel donc cette semaine. Angèle qui a clairement décidé de prendre un virage électro après What You Want avec Justice. Dis-le, c'est Une seule vie qu'on vient d'écouter, qui est donc le nouveau single de cet opus. Et la tracklist de Instinct est plutôt impressionnante. On trouve notamment Sol Wax sur Trop, Justice donc sur What You Want, Caroline Pochalek et Sébastien sur Love Triangle. Un casting qui confirme l'orientation très électronique de ce nouvel album de la chanteuse belge Instinct d'Angèle, donc dispo à partir de ce vendredi. Voilà pour l'actualité musicale de cette semaine. Belle journée.
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2: Voici votre horoscope de ce mardi 13 octobre. Bélier, c'est le moment de montrer que vous avez plus de force qu'il n'y paraît. Taureau, que d'imprévus en ce mardi, mais ils seront les bienvenus pour donner un coup de boost à votre morale. Gémeaux, vous subissez une petite baisse d'énergie, mais qui reviendra fort heureusement avant la fin de la journée. Cancer, vos craintes d'affronter l'avenir vont s'estomper grâce à une bonne nouvelle. Lion, votre surcharge de travail pourrait vous pousser à déléguer quelques tâches ingrates. Vierge, cette année de plus vous donne une belle énergie, vous rayonnez de bonheur. Balance, voici enfin la journée que vous attendiez pour conclure de bonnes affaires. Scorpion, la fatigue se fait sentir aujourd'hui, alors pensez à lever le pied. Sagittaire, n'oubliez pas de prendre soin de votre vie amoureuse aussi bien pour les célibataires que ceux en couple. Capricorne, c'est le moment de tenter votre chance concernant un poste que vous convoitez. Verseau, vous croyez en vous et vous avez bien raison car vous avez tous les atouts pour réussir. Et Poisson, enfin la chance entre dans votre signe et vous ouvre certaines portes.
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4: Bonjour les lycéens, de nouveau dans la rue pour un acte 5. Nous serons au rendez-vous, a également déclaré hier Sophie Binet, secrétaire générale de la CGT. Les principales organisations lycéennes seront reçues jeudi par Édouard Geffray, le ministre de l'Éducation nationale, qui devra apporter des réponses concrètes avant la grande journée d'action annoncée pour samedi 17 octobre. C'est aujourd'hui le début de la campagne de vaccination contre la grippe et le Covid. La Sécu a envoyé près de 20 millions de bons de vaccination aux personnes vulnérables. Une baisse des prix du gazole de 12 à 18 centimes par litre annoncée dès le 1er novembre, après avoir reçu les distributeurs hier, le Premier ministre Sébastien Lecornu promet environ 10 euros d'économie par plein. Des millions d'euros de pertes de la nourriture jetée, ce sont les conséquences de la cyberattaque inédite contre la grande distribution. Les pirates ont ciblé les installations frigorifiques montant la température des congélateurs à 50 degrés. Entre 2 et 300 supermarchés sont touchés. Le président de la République Emmanuel Macron a annoncé ce lundi l'arraisonnement du pétrolier d'IFPIC au large de la Réunion. Ce dernier, notamment impliqué dans des activités illicites de transport de carburant, a été escorté par les armées françaises. Un coup de frein pour LVMH au troisième trimestre. Le géant du luxe voit sa croissance se ralentir à seulement 1%, plombé par sa division mode des maroquineries, dont le chiffre d'affaires chute de 5%. Le groupe pâtit d'une demande mondiale en baisse et la Bourse de Paris va réagir dès ce matin. Une mauvaise note pour l'Hexagone. Le FMI relève sa prévision de croissance pour la zone euro, mais la baisse pour la France. Pour les principales économies de l'Union monétaire européenne, la croissance est attendue à 1,1% cette année, mais la France s'inscrit à contre-courant de ses voisins. L'UE qui va formellement ouvrir de nouveaux chapitres de négociations avec l'Ukraine.
5: 7h30.
4: L'Europe. Les 27 ont également accepté d'ouvrir de nouveaux chapitres avec la Moldavie. Il en sera question ce mardi à Luxembourg lors d'une réunion des 27. Enfin, triste nouvelle avec l'acteur américain R.J. Mitty, célèbre pour son rôle de Walter Jr. dans la série Breaking Bad. Il est mort à l'âge de 34 ans, atteint de paralysie cérébrale comme le personnage qu'il incarnait à l'écran. Il était devenu une figure engagée dans la défense des droits des personnes handicapées.
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0: Votre éphéméride, c'est parti pour ce mardi 13 octobre 2026. Pensez aux Géros, c'est leur fête. Et c'est la journée nationale de la sécurité routière, journée internationale du hamburger également. Allez, bon anniversaire à vous les natifs du 13 octobre. Vous êtes le même jour que le chanteur Gaëtan Roussel, la voix de Louise Attaque, qui fête ses 54 ans. Nana Mouskouri fête-elle ses 92 ans aujourd'hui. Allez, bonne journée et bon mardi 13 octobre avec nous.

0: Brest, 21 du côté de Bourges, 23 à Vichy, 26 à Perpignan, jusqu'à 27 degrés à Ajaccio pour la maximale.
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2: Bonjour à toutes et à tous. On débute avec du football et l'OM se donne un peu d'air au classement après la reprise de la Ligue 1 ce week-end. Les Marseillais sont allés s'imposer à 3-2-0 hier soir en clôture de la 6e journée après 3 semaines de trêve internationale. Amine Harit à la 50e et Iman Abdelli à la 98e sur pénalty ont permis à l'OM de sortir de la zone rouge et de s'emparer de la 13e place à 2 points de 3 justement devenus première relégable. Mais il faudra repasser pour convaincre car les Marseillais ont monopolisé le ballon, mais ils ont concédé deux fois plus de tirs qu'ils n'en ont fait à l'adversaire. Et parmi les autres résultats hier, notez la victoire de Nice 2-1 sur Strasbourg, le large succès de Rennes en trompe-l'œil puisque les Bretons se sont imposés 4-1 face à Auxerre avec deux buts inscrits dans les arrêts de jeu de la seconde période. Et à l'étranger, Manchester City s'est imposé 3-0 à Liverpool, notamment grâce à un but magnifique de Ryan Cherki. Notez que les Citizens accueillent le PSG mercredi soir pour la 2e journée de phase de Ligue de Ligue des Champions. Le premier monument pour Paul Sexas, la toute nouvelle coqueluche du cyclisme français a remporté le Tour de Lombardie samedi dans le nord de l'Italie. Le Lyonnais qui va désormais se pencher sur son avenir car s'il sait qu'il évoluera au sein de l'équipe Decathlon CMA-CGM la saison prochaine, la suite de sa carrière, elle, va certainement faire l'objet de nombreuses tractations à faire à suivre. En rugby, le Stade Toulousain a remporté le match de clôture de la 6e journée de Top 14 hier soir face à Bayonne, succès 45-34 à Ernest Vallon. Malgré une très belle prestation des joueurs de l'Aviron bayonnais, ils ont tout de même craqué en fin de match au classement. Toulouse est en tête avec 2 points d'avance sur Pau et 5 sur Bordeaux 3e. Castres et Vannes ferment la marche. Et puis en F1, Max Verstappen a remporté le Grand Prix de Singapour, seule course qui se refusait à lui depuis 11 ans. Le monégasque Charles Leclerc est 2e. La 3e place pour le leader du classement général des pilotes, Kim Antonelli, et le jeune Italien qui pourra même décrocher le titre de champion du monde dès la prochaine course à Austin le 25 octobre prochain. Voilà, c'est la fin de ce flash. Très belle journée de sport.
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5: Appels vidéo avec les petits-enfants, photos partagées, mais aussi vraies retrouvailles dès que possible. Car oui, les écrans maintiennent le lien, mais sans remplacer un bon moment tous ensemble. Alors comment faire pour jongler entre virtuel et rituel bien réel? Et vous, madame, vous gardez comment le contact avec vos proches?
6: Comment je peux garder le lien? Ben avec le téléphone, et puis quand ils viennent me voir.
7: Je leur téléphone, ou alors ils me téléphonent.
8: On est une famille unie, on s'aime. J'ai pas un contact systématique avec mes enfants.
9: Pour garder le lien, on fait des visios, quoi.
7: Je peux voir sur l'écran l'ordinateur.
9: Oui, on peut échanger. Ça fait du bien.
10: Ben, on se parle comme ça sur Internet, les réseaux sociaux.
6: Bon, les rituels, c'est les anniversaires, les fêtes, Noël, le jour de l'an, les grandes fêtes comme ça.
11: Alors, le samedi, mon petit-fils vient me chercher, je déjeune avec eux, il me ramène. Le dimanche, c'est avec ma petite-fille. Dans la semaine, c'est avec mon fils.
10: Ça dépend, il n'y a pas de rituel, c'est pas tous les jours. Ça se fait comme ça, au gré du hasard, quand ils sont sur le net.
12: Je vais les voir, je garde des liens, et puis on se téléphone, il n'y a pas de problème.
5: Au final, pas de recette miracle. Un appel, une photo, un goûter improvisé. Tout fait lien. L'important, c'est de se parler en vrai, comme à travers un écran. Chaque occasion compte pour se retrouver. Et ça, les seniors l'ont bien compris.
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13: Bonjour, le collège d'Aubagne dans les Bouches-du-Rhône, visé par une attaque au fusil de chasse de la part d'un élève de 14 ans hier matin, n'accueillera pas d'élèves aujourd'hui. Seuls les professeurs seront présents car l'équipe pédagogique a besoin de se retrouver, a précisé le ministre de l'Éducation nationale, Édouard Geffray, hier en déplacement sur place. Ce collégien a tiré au fusil de chasse sur le principal du collège Joseph Lacanal et sur une professeure. Leur pronostic vital n'est pas engagé, les élèves ont été évacués, les parents du suspect sont en garde à vue. L'État va devenir le premier actionnaire du spécialiste des métaux Eramet en difficulté. Cette opération aura lieu dans le cadre d'une augmentation de capital allant jusqu'à 500 millions d'euros et prévue pour la fin de l'année. l'Élysée a précisé que l'État ne prendra pas plus de 50% du capital de l'entreprise. Le groupe minier français est régulièrement critiqué pour les conséquences environnementales de ses activités, notamment en Indonésie. Des magasins de plusieurs enseignes de la grande distribution française comme Système U, Intermarché ou Édouard Leclerc sont affectés par une cyberattaque visant leurs installations frigorifiques. Les pertes totales pourraient s'élever à plusieurs millions d'euros. Le tribunal correctionnel de Paris a renvoyé pour des questions de procédure le procès d'un ostéopathe accusé d'avoir dépouillé de millions d'euros une cinquantaine de clients dans un contexte d'emprise sectaire sous couvert d'ésotérisme. Antonino Mercuri, 64 ans, est accusé d'avoir manipulé certains patients psychologiquement vulnérables et de les avoir essorés financièrement, parfois jusqu'au surendettement au prétexte de soins pour les « entre guillemets » libérer. La prochaine audience se tiendra le 18 janvier prochain. C'est la fin de ce flash, une très bonne journée à notre écoute.
14: Bonjour, bienvenue dans l'actualité musicale de cette semaine. C'est parti, Paris accueille les deux artistes internationaux majeurs, James Blake ou encore Tyla. Aujourd'hui, rendez-vous ce lundi 12 octobre pour James Blake qui investit le Grand Rex pour deux soirées et Tyla qui sera sur la scène du Zénith de Paris également les 12 et 13 octobre. Donc cette semaine s'annonce riche en événements. Et puis événement musical également pour le grand retour d'Angèle dans les bacs à partir de ce 16 octobre.

0: vendredi, vous allez pouvoir découvrir donc Instinct, le troisième album studio de la chanteuse belge. Il arrive 4 ans après 95, sorti officiel donc cette semaine. Angèle qui a clairement décidé de prendre un virage électro après What You Want avec Justice. Dis-le, c'est Une seule vie qu'on vient d'écouter, qui est donc le nouveau single de cet opus. Et la tracklist de Instinct est plutôt impressionnante. On trouve notamment Sol Wax sur Trop, Justice donc sur What You Want, Caroline Pochalek et Sébastien sur Love Triangle. Un casting qui confirme l'orientation très électronique de ce nouvel album de la chanteuse belge, Instinct d'Angèle, donc dispo à partir de ce vendredi. Voilà pour l'actualité musicale de cette semaine. Belle journée.
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2: Voici votre horoscope de ce mardi 13 octobre. Bélier, c'est le moment de montrer que vous avez plus de force qu'il n'y paraît. Taureau, que d'imprévus en ce mardi, mais ils seront les bienvenus pour donner un coup de boost à votre morale. Gémeaux, vous subissez une petite baisse d'énergie, mais qui reviendra fort heureusement avant la fin de la journée. Cancer, vos craintes d'affronter l'avenir vont s'estomper grâce à une bonne nouvelle. Lion, votre surcharge de travail pourrait vous pousser à déléguer quelques tâches ingrates. Vierge, cette année de plus vous donne une belle énergie, vous rayonnez de bonheur. Balance, voici enfin la journée que vous attendiez pour conclure de bonnes affaires. Scorpion, la fatigue se fait sentir aujourd'hui, alors pensez à lever le pied. Sagittaire, n'oubliez pas de prendre soin de votre vie amoureuse, aussi bien pour les célibataires que ceux en couple. Capricorne, c'est le moment de tenter votre chance concernant un poste que vous convoitez. Verseau, vous croyez en vous et vous avez bien raison, car vous avez tous les atouts pour réussir. Et Poisson, enfin la chance entre dans votre signe et vous ouvre certaines portes.
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4: Bonjour les lycéens, de nouveau dans la rue pour un acte 5. Nous serons au rendez-vous, a également déclaré hier Sophie Binet, secrétaire générale de la CGT. Les principales organisations lycéennes seront reçues jeudi par Édouard Geffray, le ministre de l'Éducation nationale, qui devra apporter des réponses concrètes avant la grande journée d'action annoncée pour samedi 17 octobre. C'est aujourd'hui le début de la campagne de vaccination contre la grippe et le Covid. La Sécu a envoyé près de 20 millions de bons de vaccination aux personnes vulnérables. Une baisse des prix du gazole de 12 à 18 centimes par litre annoncée dès le 1er novembre, après avoir reçu les distributeurs hier, le Premier ministre Sébastien Lecornu promet environ 10 euros d'économie par plein. Des millions d'euros de pertes de la nourriture jetée, ce sont les conséquences de la cyberattaque inédite contre la grande distribution. Les pirates ont ciblé les installations frigorifiques, montant la température des congélateurs à 50 degrés. Entre 2 et 300 supermarchés sont touchés. Le président de la République Emmanuel Macron a annoncé ce lundi l'arraisonnement du pétrolier d'IFP au large de la Réunion. Ce dernier, notamment impliqué dans des activités illicites de transport de carburant, a été escorté par les armées françaises. Un coup de frein pour LVMH au troisième trimestre. Le géant du luxe voit sa croissance se ralentir à seulement 1%, plombée par sa division mode et maroquinerie, dont le chiffre d'affaires chute de 5%. Le groupe pâtit d'une demande mondiale en baisse et la Bourse de Paris va réagir dès ce matin. Une mauvaise note pour l'Hexagone. Le FMI relève sa prévision de croissance pour la zone euro, mais la baisse pour la France. Pour les principales économies de l'Union monétaire européenne, la croissance est attendue à 1,1% cette année, mais la France s'inscrit à contre-courant de ses voisins. L'UE qui va formellement ouvrir de nouveaux chapitres de négociations avec l'Ukraine en vue de son adhésion à l'Europe. Les 27 ont également accepté d'ouvrir de nouveaux chapitres avec la Moldavie. Il en sera question ce mardi à Luxembourg lors d'une réunion des 27. Enfin, triste nouvelle avec l'acteur américain R.J. Mitty, célèbre pour son rôle de Walter Jr. dans la série Breaking Bad. Il est mort à l'âge de 34 ans, atteint de paralysie cérébrale comme le personnage qu'il incarnait à l'écran. Il était devenu une figure engagée dans la défense des droits des personnes handicapées.
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0: Votre éphéméride, c'est parti pour ce mardi 13 octobre 2026. Pensez aux Géros, c'est leur fête. Et c'est la journée nationale de la sécurité routière, journée internationale du hamburger également. Allez, bon anniversaire à vous les natifs du 13 octobre. Vous êtes le même jour que le chanteur Gaëtan Roussel, la voix de Louise Attaque, qui fête ses 54 ans. Nana Mouskouri fête-elle ses 92 ans aujourd'hui. Allez, bonne journée et bon mardi 13 octobre avec nous.

0: à Brest, 21 du côté de Bourges, 23 à Vichy, 26 à Perpignan, jusqu'à 27 degrés à Ajaccio pour la maximale.
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2: Bonjour à toutes et à tous, on débute avec du football et l'OM se donne un peu d'air au classement après la reprise de la Ligue 1 ce week-end. Les Marseillais sont allés s'imposer à 3-2-0 hier soir en clôture de la 6e journée après 3 semaines de trêve internationale. Amin Harit à la 50e et Iman Abdelli à la 98e sur pénalty ont permis à l'OM de sortir de la zone rouge et de s'emparer de la 13e place à 2 points de 3 justement devenus première relégable. Mais il faudra repasser pour convaincre car les Marseillais ont monopolisé le ballon, mais ils ont concédé deux fois plus de tirs qu'ils n'en ont fait à l'adversaire. Et parmi les autres résultats hier, notez la victoire de Nice 2-1 sur Strasbourg, le large succès de Rennes en trompe-l'œil puisque les Bretons se sont imposés 4-1 face à Auxerre avec deux buts inscrits dans les arrêts de jeu de la seconde période. Et à l'étranger, Manchester City s'est imposé 3-0 à Liverpool, notamment grâce à un but magnifique de Ryan Cherki. Notez que les Citizens accueillent le PSG mercredi soir pour la deuxième journée de phase de Ligue de Ligue des Champions. Le premier monument pour Paul Sexas, la toute nouvelle coqueluche du cyclisme français a remporté le Tour de Lombardie samedi dans le nord de l'Italie. Le Lyonnais qui va désormais se pencher sur son avenir car s'il sait qu'il évoluera au sein de l'équipe Decathlon CMH-CGM la saison prochaine, la suite de sa carrière, elle, va certainement faire l'objet de nombreuses tractations à faire à suivre. En rugby, le Stade Toulousain a remporté le match de clôture de la 6e journée de Top 14 hier soir face à Bayonne, succès 45-34 à Ernest Vallon. Malgré une très belle prestation des joueurs de l'Aviron bayonnais, ils ont tout de même craqué en fin de match au classement. Toulouse est en tête avec 2 points d'avance sur Pau et 5 sur Bordeaux 3e. Castres et Vannes ferment la marche. Et puis en F1, Max Verstappen a remporté le Grand Prix de Singapour, seule course qui se refusait à lui depuis 11 ans. Le monégasque Charles Leclerc est 2e, la 3e place pour le leader du classement général des pilotes Kim Antonelli, et le jeune italien qui pourra même décrocher le titre de champion du monde dès la prochaine course à Austin le 25 octobre prochain. Voilà, c'est la fin de ce flash. Très belle journée de sport.
3: Jimi Hendrix est un musicien et guitariste américain. Il est né le 27 novembre 1942 à Seattle, aux États-Unis. Son nom de naissance est Johnny Allen Hendrix. Il changera plus tard son prénom pour James Marshall Hendrix. Jimi Hendrix grandit dans un contexte familial difficile. Il découvre la musique très jeune. À l'adolescence, il apprend la guitare en autodidacte. Il est influencé par le blues, le rhythm and blues et le rock and roll. Au début des années 60, Jimi Hendrix joue comme musicien accompagnateur. Il travaille notamment avec Little Richard et les Isley Brothers. En 1966, il part pour l'Angleterre. Il y fonde le groupe appelé The Jimi Hendrix Experience. Son premier album sort en 1967. Il s'intitule Are You Experienced? L'album connaît un succès immédiat. Jimi Hendrix devient rapidement une figure majeure du rock. Il révolutionne la guitare électrique. Il utilise la distorsion, le feedback et la wah-wah de manière innovante. Son jeu est expressif, puissant et très créatif. Il joue parfois avec les dents ou derrière la tête, mais sa virtuosité reste centrale. En 1969, il se produit au festival de Woodstock. Son interprétation de l'hymne américain devient historique. Elle symbolise les tensions politiques et sociales de l'époque. Jimi Hendrix meurt le 18 septembre 1970 à Londres. Il a 27 ans. Sa mort est accidentelle et liée à une overdose de somnifères. Malgré une carrière très courte, son influence est immense. Il est considéré comme l'un des plus grands guitaristes de tous les temps. Jimi Hendrix a profondément marqué l'histoire de la musique moderne.
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6: Nadine, Geneviève et Georges vivent en résidence autonomie, une forme d'habitat partagé pour seniors qui conjugue liberté et vraie vie sociale. Chacun a son appartement et autour une énergie qui circule. Animation, atelier de prévention, échange spontané. Les résidences autonomie, c'est un lieu où l'on peut vivre pleinement.
7: Alors ici, c'est l'ambiance, c'est l'accueil, c'est les animations.
8: Tout à fait, on est entre nous, c'est familial.
9: Parce que j'étais tout seul, c'est pour ça que je suis venu ici.
10: De toute façon, dès
7: qu'on ouvre notre porte, on rencontre des gens dans le couloir, on discute, on va au courrier, on rencontre encore du monde, on discute.
9: Comme la karaoké, on chante, on danse, il y a eu l'accordéoniste.
7: Je ne loupe pas la gymnastique parce que l'ambiance est vraiment formidable.
8: On fait nos parties de cartes, puis le matin on va, on vient, on va faire un tour dehors. Le vendredi, on aura les enfants d'une école qui viennent.
9: Et il y a une sécurité.
8: S'il y a quoi que ce soit, on a du monde, du personnel. Et pour la famille, pour les enfants, il y a moins de soucis. Puisque on est en sécurité quand même. Hein.
7: Moi, je me sens vraiment bien. Je me sens beaucoup mieux depuis que je suis là.
8: Ceux qui ne veulent pas venir, tant pis pour eux. Et puis nous, on est très bien ici.
6: Merci. L'habitat partagé permet de concilier autonomie et indépendance, tout en favorisant le lien social et le bien-vivre au quotidien.
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10: Bonjour, le collège d'Aubagne dans les Bouches-du-Rhône, visé par une attaque au fusil de chasse de la part d'un élève de 14 ans hier matin, n'accueillera pas d'élèves aujourd'hui. Seuls les professeurs seront présents car l'équipe pédagogique a besoin de se retrouver, a précisé le ministre de l'Éducation nationale, Édouard Geffray, hier en déplacement sur place. Ce collégien a tiré au fusil de chasse sur le principal du collège Joseph Lacanal et sur une professeure. Leur pronostic vital n'est pas engagé, les élèves ont été évacués, les parents du suspect sont en garde à vue. L'État va devenir le premier actionnaire du spécialiste des métaux Eramet en difficulté. Cette opération aura lieu dans le cadre d'une augmentation de capital allant jusqu'à 500 millions d'euros et prévue pour la fin de l'année. L'Élysée a précisé que l'État ne prendra pas plus de 50% du capital de l'entreprise. Le groupe minier français est régulièrement critiqué pour les conséquences environnementales de ses activités, notamment en Indonésie. Des magasins de plusieurs enseignes de la grande distribution française comme Système U, Intermarché ou Édouard Leclerc sont affectés par une cyberattaque visant leurs installations frigorifiques. Les pertes totales pourraient s'élever à plusieurs millions d'euros. Le tribunal correctionnel de Paris a renvoyé pour des questions de procédure le procès d'un ostéopathe accusé d'avoir dépouillé de millions d'euros une cinquantaine de clients dans un contexte d'emprise sectaire sous couvert d'ésotérisme. Antonino Mercuri, 64 ans, est accusé d'avoir manipulé certains patients psychologiquement vulnérables et de les avoir essorés financièrement, parfois jusqu'au surendettement au prétexte de soins pour les « entre guillemets » libérer. La prochaine audience se tiendra le 18 janvier prochain. C'est la fin de ce flash, une très bonne journée à notre écoute.
11: Bonjour, bienvenue dans l'actualité musicale de cette semaine. C'est parti, Paris accueille les deux artistes internationaux majeurs, James Blake ou encore Tyla. Aujourd'hui, rendez-vous ce lundi 12 octobre pour James Blake qui investit le Grand Rex pour deux soirées et Tyla qui sera sur la scène du Zénith de Paris également les 12 et 13 octobre. Donc cette semaine s'annonce riche en événements. Et puis événement musical également pour le grand retour d'Angèle dans les bacs à partir de ce 16 octobre.

0: Ce vendredi, vous allez pouvoir découvrir donc Instinct, le troisième album studio de la chanteuse belge. Il arrive 4 ans après 95, sorti officiel donc cette semaine. Angèle qui a clairement décidé de prendre un virage électro après What You Want avec Justice. Dis-le, c'est Une Seule Vie qu'on vient d'écouter, qui est donc le nouveau single de cet opus. Et la tracklist de Instinct est plutôt impressionnante. On trouve notamment Sol Wax sur Trop, Justice donc sur What You Want, Caroline Pochalek et Sébastien sur Love Triangle. Un casting qui confirme l'orientation très électronique de ce nouvel album de la chanteuse belge Instinct d'Angèle, donc dispo à partir de ce vendredi. Voilà pour l'actualité musicale de cette semaine. Belle journée.
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2: Voici votre horoscope de ce mardi 13 octobre. Bélier, c'est le moment de montrer que vous avez plus de force qu'il n'y paraît. Taureau, que d'imprévus en ce mardi, mais ils seront les bienvenus pour donner un coup de boost à votre morale. Gémeaux, vous subissez une petite baisse d'énergie, mais qui reviendra fort heureusement avant la fin de la journée. Cancer, vos craintes d'affronter l'avenir vont s'estomper grâce à une bonne nouvelle. Lion, votre surcharge de travail pourrait vous pousser à déléguer quelques tâches ingrates. Vierge, cette année de plus vous donne une belle énergie, vous rayonnez de bonheur. Balance, voici enfin la journée que vous attendiez pour conclure de bonnes affaires. Scorpion, la fatigue se fait sentir aujourd'hui, alors pensez à lever le pied. Sagittaire, n'oubliez pas de prendre soin de votre vie amoureuse aussi bien pour les célibataires que ceux en couple. Capricorne, c'est le moment de tenter votre chance concernant un poste que vous convoitez. Verseau, vous croyez en vous et vous avez bien raison car vous avez tous les atouts pour réussir. Et Poisson, enfin la chance entre dans votre signe et vous ouvre certaines portes.
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4: Bonjour les lycéens, de nouveau dans la rue pour un acte 5. Nous serons au rendez-vous, a également déclaré hier Sophie Binet, secrétaire générale de la CGT. Les principales organisations lycéennes seront reçues jeudi par Édouard Geffray, le ministre de l'Éducation nationale, qui devra apporter des réponses concrètes avant la grande journée d'action annoncée pour samedi 17 octobre. C'est aujourd'hui le début de la campagne de vaccination contre la grippe et le Covid. La Sécu a envoyé près de 20 millions de bons de vaccination aux personnes vulnérables. Une baisse des prix du gazole de 12 à 18 centimes par litre annoncée dès le 1er novembre, après avoir reçu les distributeurs hier, le Premier ministre Sébastien Lecornu promet environ 10 euros d'économie par plein. Des millions d'euros de pertes de la nourriture jetée, ce sont les conséquences de la cyberattaque inédite contre la grande distribution. Les pirates ont ciblé les installations frigorifiques montant la température des congélateurs à 50 degrés. Entre 2 et 300 supermarchés sont touchés. Le président de la République Emmanuel Macron a annoncé ce lundi l'arraisonnement du pétrolier d'IFPIC au large de la Réunion. Ce dernier, notamment impliqué dans des activités illicites de transport de carburant, a été escorté par les armées françaises. Un coup de frein pour LVMH au troisième trimestre. Le géant du luxe voit sa croissance se ralentir à seulement 1%, plombé par sa division mode et maroquinerie, dont le chiffre d'affaires chute de 5%. Le groupe pâtit d'une demande mondiale en baisse et la Bourse de Paris va réagir dès ce matin. Une mauvaise note pour l'Hexagone. Le FMI relève sa prévision de croissance pour la zone euro, mais la baisse pour la France. Pour les principales économies de l'Union monétaire européenne, la croissance est attendue à 1,1% cette année, mais la France s'inscrit à contre-courant de ses voisins. L'UE qui va formellement ouvrir de nouveaux chapitres de négociations avec l'Ukraine en vue de son adhésion à l'Europe. Les 27 ont également accepté d'ouvrir de nouveaux chapitres avec la Moldavie. Il en sera question ce mardi à Luxembourg lors d'une réunion des 27. Enfin, triste nouvelle avec l'acteur américain R.J. Mitty, célèbre pour son rôle de Walter Jr. dans la série Breaking Bad. Il est mort à l'âge de 34 ans, atteint de paralysie cérébrale comme le personnage qu'il incarnait à l'écran. Il était devenu une figure engagée dans la défense des droits des personnes handicapées.
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0: Votre éphéméride, c'est parti pour ce mardi 13 octobre 2026. Pensez aux Géros, c'est leur fête. Et c'est la journée nationale de la sécurité routière, journée internationale du hamburger également. Allez, bon anniversaire à vous les natifs du 13 octobre. Vous êtes le même jour que le chanteur Gaëtan Roussel, la voix de Louise Attaque, qui fête ses 54 ans. Nana Mouskouri fête-elle ses 92 ans aujourd'hui. Allez, bonne journée et bon mardi 13 octobre avec nous.

0: Brest, 21 du côté de Bourges, 23 à Vichy, 26 à Perpignan, jusqu'à 27 degrés à Ajaccio pour la maximale.
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2: Bonjour à toutes et à tous, on débute avec du football et la deuxième journée de Ligue des Champions masculine débute dès ce mardi soir. Les deux clubs du nord de la France sont sur le pont. Dès 18h45, Lens accueille le Sporting Portugal et à 21h, Lille ira défier Arsenal pour les retrouvailles d'Olivier Giroud avec les Gunners. Parmi les autres matchs de la soirée, Barcelone se déplace sur la pelouse de Galatasaray. L'Inter Milan accueille le club Bruges. Manchester United est à Madrid pour défier l'Atlético et le Bayern Munich qui est en Norvège à Stavanger. Demain, il y aura un autre choc en Angleterre entre Manchester City et le PSG. Et puis la suite de la semaine européenne se déroulera jeudi avec la réception de Crystal Palace et Pierre Sage pour l'OL en Europa League. Alors que l'OM recevra l'Olympiakos et que Rennes accueillera l'OF Crète. Un accident rarissime a décalé le début du match de Ligue des Champions asiatiques hier soir entre le club de Cristiano Ronaldo, Al Nassr et les Ouzbeks du Neftchi Farghona. Un missile balistique dirigé sur la capitale saoudienne a été intercepté et Cristiano Ronaldo a tout de même marqué durant cette rencontre. Il y aura de la Coupe d'Europe de basket également ce mardi soir avec la réception de l'Étoile Rouge de Belgrade pour l'ASVEL à partir de 20h. Les Villeurbanais sont 13e d'Euroleague après 4 journées. Demain, le Paris Basket accueillera le Virtus Bologne. Et notez qu'un maillot porté par Michael Jordan en finale de la NBA 1998 a été vendu 14 millions de dollars, ce qui en fait le montant le plus élevé de l'histoire pour un objet de collection lié au basket. Un match face au Utah Jazz durant lequel Michael Jordan avait inscrit 37 points, pris 5 rebonds et délivré 3 passes décisives. Et puis en tennis, Alexander Zverev est sûr de terminer l'année 2026 à la première place mondiale à l'ATP. L'Allemand profite de la défaite de Carlos Alcaraz dès le 3e tour du Masters 1000 de Shanghai. Dans le même temps, Zverev s'est offert sa 60e victoire de la saison. Il aura également remporté Roland-Garros et Wimbledon durant cette année. Voilà, c'est la fin de ce flash. Très belle journée. Très belle journée de sport à toutes et à tous.
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0: Le plaisir, le L c'est le lien social, le U c'est l'utilité et le S c'est le sens donné à son engagement. Je pense que pour tout bénévole ou un retraité, l'important c'est de se poser quatre questions. Quel secteur associatif m'intéresse? Quelle mission j'aimerais faire? Est-ce que je veux conserver quelque chose que j'avais dans mon activité professionnelle ou pas? Quel temps et quelle période j'ai envie de consacrer à l'engagement? Et puis quelles limites je me donne? Est-ce que je suis prêt à faire des kilomètres pour exercer mon activité de bénévolat ou pas? Le temps idéal consacré au bénévolat, ça peut être une heure par mois, mais ça peut être aussi 3 jours par semaine. Donc c'est vraiment à la volonté du bénévole, du temps qu'il souhaite donner à l'association. À titre personnel, le bénévolat m'apporte le travail en équipe que j'ai toujours pratiqué dans mon activité professionnelle, la rencontre avec de nouvelles personnes, je suis en contact avec les collectivités locales, les autres associations. Donc c'est un facteur d'enrichissement et de lien social.
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4: Bonjour, le collège d'Aubagne dans les Bouches-du-Rhône, visé par une attaque au fusil de chasse de la part d'un élève de 14 ans hier matin, n'accueillera pas d'élèves aujourd'hui. Seuls les professeurs seront présents car l'équipe pédagogique a besoin de se retrouver, a précisé le ministre de l'Éducation nationale, Édouard Geffray, hier en déplacement sur place. Ce collégien a tiré au fusil de chasse sur le principal du collège Joseph Lacanal et sur une professeure. Leur pronostic vital n'est pas engagé, les élèves ont été évacués, les parents du suspect sont en garde à vue. L'État va devenir le premier actionnaire du spécialiste des métaux Eramet en difficulté. Cette opération aura lieu dans le cadre d'une augmentation de capital allant jusqu'à 500 millions d'euros et prévue pour la fin de l'année. L'Élysée a précisé que l'État ne prendra pas plus de 50% du capital de l'entreprise. Le groupe minier français est régulièrement critiqué pour les conséquences environnementales de ses activités, notamment en Indonésie. Des magasins de plusieurs enseignes de la grande distribution française comme Système U, Intermarché ou Édouard Leclerc sont affectés par une cyberattaque visant leurs installations frigorifiques. Les pertes totales pourraient s'élever à plusieurs millions d'euros. Le tribunal correctionnel de Paris a renvoyé pour des questions de procédure le procès d'un ostéopathe accusé d'avoir dépouillé de millions d'euros une cinquantaine de clients dans un contexte d'emprise sectaire sous couvert d'ésotérisme. Antonino Mercuri, 64 ans, est accusé d'avoir manipulé certains patients psychologiquement vulnérables et de les avoir essorés financièrement, parfois jusqu'au surendettement au prétexte de soins pour les entre guillemets libérer. La prochaine audience se tiendra le 18 janvier prochain. C'est la fin de ce flash, une très bonne journée à notre écoute.
5: Bonjour, bienvenue dans l'actualité musicale de cette semaine. C'est parti, Paris accueille les deux artistes internationaux majeurs, James Blake ou encore Tyla. Aujourd'hui, rendez-vous ce lundi 12 octobre pour James Blake qui investit le Grand Rex pour 2 soirées et Tyla qui sera sur la scène du Zénith de Paris également les 12 et 13 octobre. Donc cette semaine s'annonce riche en événements. Et puis événement musical également pour le grand retour d'Angèle dans les bacs à partir de ce 16 octobre.

0: Ce vendredi, vous allez pouvoir découvrir donc Instinct, le troisième album studio de la chanteuse belge. Il arrive 4 ans après 95, sorti officiel donc cette semaine. Angèle qui a clairement décidé de prendre un virage électro après What You Want avec Justice. Dis-le, c'est Une seule vie qu'on vient d'écouter, qui est donc le nouveau single de cet opus. Et la tracklist de Instinct est plutôt impressionnante. On trouve notamment Sol Wax sur Trop, Justice donc sur What You Want, Caroline Pochalek et Sébastien sur Love Triangle. Un casting qui confirme l'orientation très électronique de ce nouvel album de la chanteuse belge Instinct d'Angèle, donc dispo à partir de ce vendredi. Voilà pour l'actualité musicale de cette semaine. Belle journée.
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0: Voici votre horoscope de ce mardi 13 octobre. Bélier, c'est le moment de montrer que vous avez plus de force qu'il n'y paraît.
1: Taureau, que d'imprévus en ce mardi, mais ils seront les bienvenus pour donner un coup de boost à votre morale.
2: Gémeaux, vous subissez une petite baisse d'énergie, mais qui reviendra fort heureusement avant la fin de la journée.
3: Cancer, vos craintes d'affronter l'avenir vont s'estomper grâce à une bonne nouvelle.
4: Lion, votre surcharge de travail pourrait vous pousser à déléguer quelques tâches ingrates.
5: Vierge, cette année de plus vous donne une belle énergie, vous rayonnez de bonheur.
6: Balance, voici enfin la journée que vous attendiez pour conclure de bonnes affaires.
7: Scorpion, la fatigue se fait sentir aujourd'hui, alors pensez à lever le pied.
8: Sagittaire, n'oubliez pas de prendre soin de votre vie amoureuse, aussi bien pour les célibataires que ceux en couple.
9: Capricorne, c'est le moment de tenter votre chance concernant un poste que vous convoitez.
10: Verseau, vous croyez en vous et vous avez bien raison, car vous avez tous les atouts pour réussir.
11: Et poisson, enfin la chance entre dans votre signe et vous ouvre certaines portes.
12: En 2011, deux hommes que tout semble opposé vont se rencontrer dans un film qui va émouvoir et faire rire des millions de spectateurs. Intouchables. Réalisé par Éric Toledano et Olivier Nakache, le film réunit François Cluzet et Omar Sy. François Cluzet interprète Philippe, un riche homme devenu tétraplégique après un accident. Il recherche un auxiliaire de vie. Parmi les candidats se présente Driss, joué par Omar Sy. Driss n'a aucune expérience dans ce domaine et vient simplement chercher une signature. Contre toute attente, Philippe décide de l'engager. Une véritable amitié va alors naître entre les deux hommes. Sorti le 2 novembre 2011, Intouchables connaît un succès exceptionnel. Le film rassemble environ 19,5 millions de spectateurs en France. Il rencontre également un énorme succès à l'étranger. Omar Sy devient alors l'une des grandes révélations du cinéma français et reçoit notamment le César du meilleur acteur. Le film mélange humour, émotion, musique et moments de vie. Mais son véritable sujet reste cette rencontre improbable entre deux hommes issus de milieux complètement différents. Intouchable, c'est l'histoire d'une amitié qui va changer la vie de deux personnes. Un immense succès populaire, devenu depuis un classique du cinéma français contemporain.
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14: Bonjour, un acte 5 aujourd'hui pour les lycéens étudiants qui vont de nouveau se retrouver dans la rue. Nous serons au rendez-vous, a également déclaré hier Sophie Binet, la secrétaire générale de la CGT. Les principales organisations lycéennes, elles, seront reçues jeudi par Édouard Geffray, le ministre de l'Éducation nationale, qui devra apporter des réponses concrètes avant une nouvelle grande journée d'action annoncée pour le samedi 17 octobre. C'est aujourd'hui le début de la campagne de vaccination contre la grippe et le Covid. La Sécu a envoyé près de 20 millions de bons de vaccination aux personnes vulnérables. Les émissions de gaz à effet de serre en baisse de 2,8% cette année en France, un recul beaucoup plus marqué qu'en 2025. Le CITEPAP, l'organisme chargé d'établir le bilan officiel des émissions françaises, explique cependant cette baisse par la forte baisse des ventes due à la flambée des prix à la pompe. Des prix qui devraient baisser un petit peu de 12 à 18 centimes par litre dès le 1er novembre. C'est ce qu'a confirmé hier le Premier ministre Sébastien Lecornu qui recevait les distributeurs de carburant. Des millions d'euros de pertes de la nourriture jetée après une cyberattaque inédite contre la grande distribution. Les pirates ont ciblé les installations frigorifiques, montant la température des congélateurs à 50 degrés. Entre 2 et 300 supermarchés sont touchés. Un coup de frein pour le groupe de luxe LVMH au troisième trimestre. Il voit sa croissance ralentir à seulement 1%, plombée par sa division mode et maroquinerie, dont le chiffre d'affaires a souffert et chute de 5%. Le groupe pâtit d'une demande mondiale en baisse et la bourse de Paris réagit dès ce matin. De son côté, le FMI relève sa prévision de croissance pour la zone euro, mais la baisse pour la France. Pour les principales économies de l'Union monétaire européenne, la croissance est attendue à 1,1%. Cette année, la France qui, elle, s'inscrit à contre-courant de la majorité de ses voisins européens. L'UE, justement, qui va formellement ouvrir de nouveaux chapitres de négociations avec l'Ukraine en vue de son adhésion à l'Europe. Les 27 ont également accepté d'ouvrir les négociations avec la Moldavie. Il en sera question ce mardi à Luxembourg lors d'une réunion des 27. Enfin, c'est un record absolu dans le monde du sport. Un maillot porté par Michael Jordan lors d'un match de la finale NBA de 1998 s'est arraché à 14 millions de dollars. Aux enchères.
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15: Votre éphéméride, c'est parti pour ce mardi 13 octobre 2026. Pensez aux Géros, c'est leur fête. Et c'est la journée nationale de la sécurité routière, journée internationale du hamburger également. Allez, bon anniversaire à vous les natifs du 13 octobre. Vous êtes le même jour que le chanteur Gaëtan Roussel, la voix de Louise Attaque, qui fête ses 54 ans. Nana Mouskouri fête-elle ses 92 ans aujourd'hui. Allez, bonne journée et bon mardi 13 octobre avec nous.

0: à Brest, 21 du côté de Bourges, 23 à Vichy, 26 à Perpignan, jusqu'à 27 degrés à Ajaccio pour la maximale.
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2: Bonjour à toutes et à tous, on débute avec du football et la deuxième journée de Ligue des Champions masculine débute dès ce mardi soir. Les deux clubs du nord de la France sont sur le pont. Dès 18h45, Lens accueille le Sporting Portugal et à 21h, Lille ira défier Arsenal pour les retrouvailles d'Olivier Giroud avec les Gunners. Parmi les autres matchs de la soirée, Barcelone se déplace sur la pelouse de Galatasaray. L'Inter Milan accueille le club Bruges. Manchester United est à Madrid pour défier l'Atlético et le Bayern Munich qui est en Norvège à Stavanger. Demain, il y aura un autre choc en Angleterre entre Manchester City et le PSG. Et puis la suite de la semaine européenne se déroulera jeudi avec la réception de Crystal Palace et Pierre Sage pour l'OL en Europa League. Alors que l'OM recevra l'Olympiakos et que Rennes accueillera l'OFI Crète. Un accident rarissime a décalé le début du match de Ligue des Champions asiatiques hier soir entre le club de Cristiano Ronaldo, Al Nasser et les Ouzbeks du Neftchi Farghona. Un missile balistique dirigé sur la capitale saoudienne a été intercepté. Cristiano Ronaldo a tout de même marqué durant cette rencontre. Il y aura de la Coupe d'Europe de basket également ce mardi soir avec la réception de l'Étoile Rouge de Belgrade pour l'ASVEL à partir de 20h. Les Villeurbanais sont 13e d'Euroleague. Après 4 journées, demain le Paris Basket accueillera le Virtus Bologne. Et notez qu'un maillot porté par Michael Jordan en finale de la NBA 1998 a été vendu 14 millions de dollars, ce qui en fait le montant le plus élevé de l'histoire pour un objet de collection lié au basket. Un match face au Utah Jazz durant lequel Michael Jordan avait inscrit 37 points, pris 5 rebonds et délivré 3 passes décisives. Et puis en tennis, Alexander Zverev est sûr de terminer l'année 2026 à la première place mondiale à l'ATP. L'Allemand profite de la défaite de Carlos Alcaraz dès le 3e tour du Masters 1000 de Shanghai. Dans le même temps, Zverev s'est offert sa 60e victoire de la saison. Il aura également remporté Roland-Garros et Wimbledon durant cette année. Voilà, c'est la fin de ce flash. Très belle journée de sport à toutes et à tous.
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5: Quand on vieillit, ce n'est pas l'envie de sortir qui disparaît, c'est la mobilité qui se complique, et avec elle, les liens. Alors comment continuer à aller vers les autres quand chaque déplacement devient une épreuve? Nils Lonné, vous êtes géographe au Gérontopole des Pays de la Loire. Quelles solutions existent pour aider les aînés à rester mobiles et garder un vrai lien social?
6: Eh bien, le panel de solutions est diversifié. Il y a beaucoup d'initiatives locales qui existent. Transport en commun, transport à la demande, transport solidaire, covoiturage. Mais pas partout et pas de manière uniforme. On ne peut pas dire qu'il y ait de bonnes ou de mauvaises solutions. Ça dépend des personnes, de leurs besoins, de leurs capacités et du contexte local. Toutefois, être dépendant de sa voiture pour se déplacer, ça présente des risques au regard d'un état de santé qui pourrait se dégrader. Et dans ce cas, la meilleure prévention est de diversifier ses moyens de déplacement pour être le plus résilient en cas de difficulté, et ce, le plus tôt possible. Parce que c'est toujours plus simple d'apprendre de nouvelles manières de se déplacer avant qu'on ait l'apparition de premières fragilités.
5: Alors on fait comment et vers qui on se tourne pour apprendre à se déplacer autrement?
6: Tout d'abord, il faut avoir connaissance des solutions qui existent sur son territoire. Donc pour ça, il ne faut pas hésiter à solliciter la mairie, qui est une très bonne première porte d'entrée. Et au-delà de vous fournir des connaissances sur ce qui existe sur le territoire, elle pourra aussi vous renseigner sur la présence d'une plateforme mobilité ou d'initiative associative locale pour vous accompagner dans l'évolution de vos déplacements.
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7: Bonjour, le collège d'Aubagne dans les Bouches-du-Rhône, visé par une attaque au fusil de chasse de la part d'un élève de 14 ans hier matin, n'accueillera pas d'élèves aujourd'hui. Seuls les professeurs seront présents car l'équipe pédagogique a besoin de se retrouver, a précisé le ministre de l'Éducation nationale, Édouard Geffray, hier en déplacement sur place. Ce collégien a tiré au fusil de chasse sur le principal du collège Joseph Lacanal et sur une professeure. Leur pronostic vital n'est pas engagé. Les élèves ont été évacués. Les parents du suspect sont en garde à vue. L'État va devenir le premier actionnaire du spécialiste des métaux Eramet en difficulté. Cette opération aura lieu dans le cadre d'une augmentation de capital allant jusqu'à 500 millions d'euros et prévue pour la fin de l'année. L'Élysée a précisé que l'État ne prendra pas plus de 50% du capital de l'entreprise. Le groupe minier français est régulièrement critiqué pour les conséquences environnementales de ses activités, notamment en Indonésie. Des magasins de plusieurs enseignes de la grande distribution française comme Système U, Intermarché ou Édouard Leclerc sont affectés par une cyberattaque visant leurs installations frigorifiques. Les pertes totales pourraient s'élever à plusieurs millions d'euros. Le tribunal correctionnel de Paris a renvoyé pour des questions de procédure le procès d'un ostéopathe accusé d'avoir dépouillé de millions d'euros une cinquantaine de clients dans un contexte d'emprise sectaire sous couvert d'ésotérisme. Antonino Mercuri, 64 ans, est accusé d'avoir manipulé certains patients psychologiquement vulnérables et de les avoir essorés financièrement, parfois jusqu'au surendettement au prétexte de soins pour les entre guillemets libérer. La prochaine audience se tiendra le 18 janvier prochain. C'est la fin de ce flash, une très bonne journée à notre écoute.
8: Bonjour, bienvenue dans l'actualité musicale de cette semaine. C'est parti, Paris accueille les deux artistes internationaux majeurs, James Blake ou encore Tyla. Aujourd'hui, rendez-vous ce lundi 12 octobre pour James Blake qui investit le Grand Rex pour deux soirées et Tyla qui sera sur la scène du Zénith de Paris également les 12 et 13 octobre. Donc cette semaine s'annonce riche en événements. Et puis événement musical également pour le grand retour d'Angèle dans les bacs à partir de ce 16 octobre.

0: vendredi, vous allez pouvoir découvrir donc Instinct, le troisième album studio de la chanteuse belge. Il arrive 4 ans après 95, sorti officiel donc cette semaine. Angèle qui a clairement décidé de prendre un virage électro après What You Want avec Justice. Dis-le, c'est Une seule vie qu'on vient d'écouter, qui est donc le nouveau single de cet opus. Et la tracklist de Instinct est plutôt impressionnante. On trouve notamment Sol Wax sur Trop, Justice donc sur What You Want, Caroline Pochalek et Sébastien sur Love Triangle. Un casting qui confirme l'orientation très électronique de ce nouvel album de la chanteuse belge, Instinct d'Angèle, donc dispo à partir de ce vendredi. Voilà pour l'actualité musicale de cette semaine. Belle journée.
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2: Voici votre horoscope de ce mardi 13 octobre. Bélier, c'est le moment de montrer que vous avez plus de force qu'il n'y paraît. Taureau, que d'imprévus en ce mardi, mais ils seront les bienvenus pour donner un coup de boost à votre morale. Gémeaux, vous subissez une petite baisse d'énergie, mais qui reviendra fort heureusement avant la fin de la journée. Cancer, vos craintes d'affronter l'avenir vont s'estomper grâce à une bonne nouvelle. Lion, votre surcharge de travail pourrait vous pousser à déléguer quelques tâches ingrates. Vierge, cette année de plus vous donne une belle énergie, vous rayonnez de bonheur. Balance, voici enfin la journée que vous attendiez pour conclure de bonnes affaires. Scorpion, la fatigue se fait sentir aujourd'hui, alors pensez à lever le pied. Sagittaire, n'oubliez pas de prendre soin de votre vie amoureuse, aussi bien pour les célibataires que ceux en couple. Capricorne, c'est le moment de tenter votre chance concernant un poste que vous convoitez. Verseau, vous croyez en vous et vous avez bien raison, car vous avez tous les atouts pour réussir. Et Poisson, enfin la chance entre dans votre signe et vous ouvre certaines portes.
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4: Bonjour, un acte 5 aujourd'hui pour les lycéens étudiants qui vont de nouveau se retrouver dans la rue. Nous serons au rendez-vous, a également déclaré hier Sophie Binet, la secrétaire générale de la CGT. Les principales organisations lycéennes, elles, seront reçues jeudi par Édouard Geffray, le ministre de l'Éducation nationale, qui devra apporter des réponses concrètes avant une nouvelle grande journée d'action annoncée pour le samedi 17 octobre. C'est aujourd'hui le début de la campagne de vaccination contre la grippe et le Covid. La Sécu a envoyé près de 20 millions de bons de vaccination aux personnes vulnérables. Les émissions de gaz à effet de serre en baisse de 2,8% cette année en France, un recul beaucoup plus marqué qu'en 2025. Le CITEPAP, l'organisme chargé d'établir le bilan officiel des émissions françaises, explique cependant cette baisse par la forte baisse des ventes due à la flambée des prix à la pompe. Les prix qui devraient baisser un petit peu de 12 à 18 centimes par litre dès le 1er novembre. C'est ce qu'a confirmé hier le Premier ministre Sébastien Lecornu qui recevait les distributeurs de carburant. Des millions d'euros de pertes de la nourriture jetée après une cyberattaque inédite contre la grande distribution. Les pirates ont ciblé les installations frigorifiques, montant la température des congélateurs à 50 degrés. Entre 2 et 300 supermarchés sont touchés. Un coup de frein pour le groupe de luxe LVMH au troisième trimestre. Il voit sa croissance ralentir à seulement 1%, plombé par sa division mode et maroquinerie dont le chiffre d'affaires a souffert et chute de 5%. Le groupe pâtit d'une demande mondiale en baisse et la bourse de Paris réagit dès ce matin. De son côté, le FMI relève sa prévision de croissance pour la zone euro, mais la baisse pour la France. Pour les principales économies de l'Union monétaire européenne, la croissance est attendue à 1,1%. Cette année, la France qui, elle, s'inscrit à contre-courant de la majorité de ses voisins européens. L'UE, justement, qui va formellement ouvrir de nouveaux chapitres de négociations avec l'Ukraine en vue de son adhésion à l'Europe. Les 27 ont également accepté d'ouvrir les négociations avec la Moldavie. Il en sera question ce mardi à Luxembourg lors d'une réunion des 27. Enfin, c'est un record absolu dans le monde du sport. Un maillot porté par Michael Jordan lors d'un match de la finale NBA de 1998 s'est arraché à 14 millions de dollars. Aux enchères.
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0: Votre éphéméride, c'est parti pour ce mardi 13 octobre 2026. Pensez aux Géros, c'est leur fête. Et c'est la journée nationale de la sécurité routière, journée internationale du hamburger également. Allez, bon anniversaire à vous les natifs du 13 octobre. Vous êtes le même jour que le chanteur Gaëtan Roussel, la voix de Louise Attaque, qui fête ses 54 ans. Nana Mouskouri fête-elle ses 92 ans aujourd'hui. Allez, bonne journée et bon mardi 13 octobre avec nous.

0: à Brest, 21 du côté de Bourges, 23 à Vichy, 26 à Perpignan, jusqu'à 27 degrés à Ajaccio pour la maximale.
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2: Bonjour à toutes et à tous, on débute avec du football et la deuxième journée de Ligue des Champions masculine débute dès ce mardi soir. Les deux clubs du nord de la France sont sur le pont. Dès 18h45, Lens accueille le Sporting Portugal et à 21h, Lille ira défier Arsenal pour les retrouvailles d'Olivier Giroud avec les Gunners. Parmi les autres matchs de la soirée, Barcelone se déplace sur la pelouse de Galatasaray. L'Inter Milan accueille le club Bruges. Manchester United est à Madrid pour défier l'Atlético et le Bayern Munich qui est en Norvège à Stavanger. Demain, il y aura un autre choc en Angleterre entre Manchester City et le PSG. Et puis la suite de la semaine européenne se déroulera jeudi avec la réception de Crystal Palace et Pierre Sage pour l'OL en Europa League. Alors que l'OM recevra l'Olympiakos et que Rennes accueillera l'OFC Crète. Un accident rarissime a décalé le début du match de Ligue des Champions asiatiques hier soir entre le club de Cristiano Ronaldo, Al Nassr et les Ouzbeks du Neftchi Farghona. Un missile balistique dirigé sur la capitale saoudienne a été intercepté. Cristiano Ronaldo a tout de même marqué durant cette rencontre. Il y aura de la Coupe d'Europe de basket également ce mardi soir avec la réception de l'Étoile Rouge de Belgrade pour l'ASVEL à partir de 20h. Les Villeurbanais sont 13e d'Euroligue. Après 4 journées, demain le Paris Basket accueillera le Virtus Bologne. Et notez qu'un maillot porté par Michael Jordan en finale de la NBA 1998 a été vendu 14 millions de dollars, ce qui en fait le montant le plus élevé de l'histoire pour un objet de collection lié au basket. Un match face au Utah Jazz durant lequel Michael Jordan avait inscrit 37 points, pris 5 rebonds et délivré 3 passes décisives. Et puis en tennis, Alexander Zverev est sûr de terminer l'année 2026 à la première place mondiale à l'ATP. L'Allemand profite de la défaite de Carlos Alcaraz dès le 3e tour du Masters 1000 de Shanghai. Dans le même temps, Zverev s'est offert sa 60e victoire de la saison. Il aura également remporté Roland-Garros et Wimbledon durant cette année. Voilà, c'est la fin de ce flash. Très belle journée de sport à toutes et à tous.
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4: 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La chronique info spéciale bien-être et vie sociale. La question d'Hervé, 63 ans.
5: Je vais bientôt être à la retraite, alors je suis hyper actif dans mon travail et j'ai un peu peur de l'après. Vous avez des conseils pour m'aider à franchir le cap ?
6: Eh oui Hervé, la retraite on en parle comme d'un grand saut dans le vide, alors qu'en réalité c'est plutôt un changement de décor. Non, la retraite n'est pas une fin, c'est un début. Un peu comme un lundi matin, mais sans lundi matin ni dimanche soir stressant. Le passage à la retraite, c'est vrai, est souvent vu comme une perte de son identité. Cette rupture sociale peut être déstabilisante. Mais très vite, on découvre qu'on peut exister autrement que par son travail. Reprendre une activité oubliée, en essayer une nouvelle, s'engager dans une association, renforcer ses liens, en créer d'autres. On se sent utile différemment et ça fait beaucoup de bien. Et pour ceux qui aiment être accompagnés, il existe Bienvenue à la retraite, un atelier proposé par les caisses de retraite pour faire le point sur ses envies, ses projets, ses rêves mis en pause. Il est animé par des professionnels formés et proches de chez vous. L'atelier Bienvenue à la retraite, c'est une sorte de mode d'emploi pour bien vivre cette nouvelle étape. Alors Hervé, vous qui appréhendez l'après, dites-vous que la retraite n'est pas un arrêt, c'est un virage. Prenez-le à votre rythme, explorez, testez, rencontrez. Vous verrez, on s'y sent vite très vivant. Et souvenez-vous, le plus important, c'est de garder du lien social.
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8: Bonjour, le collège d'Aubagne dans les Bouches-du-Rhône, visé par une attaque au fusil de chasse de la part d'un élève de 14 ans hier matin, n'accueillera pas d'élèves aujourd'hui. Seuls les professeurs seront présents car l'équipe pédagogique a besoin de se retrouver, a précisé le ministre de l'Éducation nationale, Édouard Geffray, hier, en déplacement sur place. Ce collégien a tiré au fusil de chasse sur le principal du collège Joseph Lacanal et sur une professeure. Leur pronostic vital n'est pas engagé, les élèves ont été évacués, les parents du suspect sont en garde à vue. Forêt. L'État va devenir le premier actionnaire du spécialiste des métaux Eramet en difficulté. Cette opération aura lieu dans le cadre d'une augmentation de capital allant jusqu'à 500 millions d'euros et prévue pour la fin de l'année. L'Élysée a précisé que l'État ne prendra pas plus de 50% du capital de l'entreprise. Le groupe minier français est régulièrement critiqué pour les conséquences environnementales de ses activités, notamment en Indonésie. Des magasins de plusieurs enseignes de la grande distribution française comme Système U, Intermarché ou Édouard Leclerc sont affectés par une cyberattaque visant leurs installations frigorifiques. Les pertes totales pourraient s'élever à plusieurs millions d'euros. Le tribunal correctionnel de Paris a renvoyé pour des questions de procédure le procès d'un ostéopathe accusé d'avoir dépouillé de millions d'euros une cinquantaine de clients dans un contexte d'emprise sectaire sous couvert d'ésotérisme. Antonino Mercuri, 64 ans, est accusé d'avoir manipulé certains patients psychologiquement vulnérables et de les avoir essorés financièrement, parfois jusqu'au surendettement au prétexte de soins pour les, entre guillemets, libérer. La prochaine audience se tiendra le 18 janvier prochain. C'est la fin de ce flash, une très bonne journée à notre écoute.
9: Bonjour, bienvenue dans l'actualité musicale de cette semaine. C'est parti, Paris accueille les deux artistes internationaux majeurs, James Blake ou encore Tyla. Aujourd'hui, rendez-vous ce lundi 12 octobre pour James Blake qui investit le Grand Rex pour deux soirées et Tyla qui sera sur la scène du Zénith de Paris également les 12 et 13 octobre. Donc cette semaine s'annonce riche en événements. Et puis événement musical également pour le grand retour d'Angèle dans les bacs à partir de ce 16 octobre.

0: Ce vendredi, vous allez pouvoir découvrir donc Instinct, le troisième album studio de la chanteuse belge. Il arrive 4 ans après 95, sorti officiel donc cette semaine. Angèle qui a clairement décidé de prendre un virage électro après What You Want avec Justice. Dis-le, c'est Une seule vie qu'on vient d'écouter, qui est donc le nouveau single de cet opus. Et la tracklist de Instinct est plutôt impressionnante. On trouve notamment Sol Wax sur Trop, Justice donc sur What You Want, Caroline Pochalek et Sébastien sur Love Triangle. Un casting qui confirme l'orientation très électronique de ce nouvel album de la chanteuse belge, Instinct d'Angèle, donc dispo à partir de ce vendredi. Voilà pour l'actualité musicale de cette semaine. Belle journée.
1: 8h30.
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1: Voici votre horoscope de ce mardi 13 octobre. Bélier, c'est le moment de montrer que vous avez plus de force qu'il n'y paraît. Taureau, que d'imprévus en ce mardi, mais ils seront les bienvenus pour donner un coup de boost à votre morale. Gémeaux, vous subissez une petite baisse d'énergie, mais qui reviendra fort heureusement avant la fin de la journée. Cancer, vos craintes d'affronter l'avenir vont s'estomper grâce à une bonne nouvelle. Lion, votre surcharge de travail pourrait vous pousser à déléguer quelques tâches ingrates. Vierge, cette année de plus vous donne une belle énergie, vous rayonnez de bonheur. Balance, voici enfin la journée que vous attendiez pour conclure de bonnes affaires. Scorpion, la fatigue se fait sentir aujourd'hui, alors pensez à lever le pied. Sagittaire, n'oubliez pas de prendre soin de votre vie amoureuse aussi bien pour les célibataires que ceux en couple. Capricorne, c'est le moment de tenter votre chance concernant un poste que vous convoitez. Verseau, vous croyez en vous et vous avez bien raison car vous avez tous les atouts pour réussir. Et Poisson, enfin la chance entre dans votre signe et vous ouvre certaines portes.
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4: Bonjour, un acte 5 aujourd'hui pour les lycéens étudiants qui vont de nouveau se retrouver dans la rue. Nous serons au rendez-vous, a également déclaré hier Sophie Binet, la secrétaire générale de la CGT. Les principales organisations lycéennes, elles, seront reçues jeudi par Édouard Geffray, le ministre de l'Éducation nationale, qui devra apporter des réponses concrètes avant une nouvelle grande journée d'action annoncée pour le samedi 17 octobre. C'est aujourd'hui le début de la campagne de vaccination contre la grippe et le Covid. La Sécu a envoyé près de 20 millions de bons de vaccination aux personnes vulnérables. Les émissions de gaz à effet de serre en baisse de 2,8% cette année en France, un recul beaucoup plus marqué qu'en 2025. Le CITEPAP, l'organisme chargé d'établir le bilan officiel des émissions françaises, explique cependant cette baisse par la forte baisse des ventes due à la flambée des prix à la pompe. Des prix qui devraient baisser un petit peu, de 12 à 18 centimes par litre dès le 1er novembre. C'est ce qu'a confirmé hier le Premier ministre Sébastien Lecornu qui recevait les distributeurs de carburant. Des millions d'euros de pertes de la nourriture jetée après une cyberattaque inédite contre la grande distribution. Les pirates ont ciblé les installations frigorifique, montant la température des congélateurs à 50 degrés. Entre 2 et 300 supermarchés sont touchés. Un coup de frein pour le groupe de luxe LVMH au troisième trimestre. Il voit sa croissance ralentir à seulement 1%, plombé par sa division mode et maroquinerie dont le chiffre d'affaires a souffert et chute de 5%. Le groupe pâtit d'une demande mondiale en baisse et la bourse de Paris réagit dès ce matin. De son côté, le FMI relève sa prévision de croissance pour la zone euro, mais la baisse pour la France. Pour les principales économies de l'Union monétaire européenne, la croissance est attendue à 1,1%. Cette année, la France qui, elle, s'inscrit à contre-courant de la majorité de ses voisins européens. L'UE, justement, qui va formellement ouvrir de nouveaux chapitres de négociations avec l'Ukraine en vue de son adhésion à l'Europe. Les 27 ont également accepté d'ouvrir les négociations avec la Moldavie. Il en sera question ce mardi à Luxembourg lors d'une réunion des 27. Enfin, c'est un record absolu dans le monde du sport. Un maillot porté par Michael Jordan lors d'un match de la finale NBA de 1998 s'est arraché à 14 millions de dollars. Aux enchères.
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0: Votre éphéméride, c'est parti pour ce mardi 13 octobre 2026. Pensez aux Géros, c'est leur fête. Et c'est la journée nationale de la sécurité routière, journée internationale du hamburger également. Allez, bon anniversaire à vous les natifs du 13 octobre. Vous êtes le même jour que le chanteur Gaëtan Roussel, la voix de Louise Attaque, qui fête ses 54 ans. Nana Mouskouri fête-elle ses 92 ans aujourd'hui. Allez, bonne journée et bon mardi 13 octobre avec nous.

0: Brest, 21 du côté de Bourges, 23 à Vichy, 26 à Perpignan, jusqu'à 27 degrés à Ajaccio pour la maximale.
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2: Bonjour à toutes et à tous, on débute avec du football et la deuxième journée de Ligue des Champions masculine débute dès ce mardi soir. Les deux clubs du nord de la France sont sur le pont. Dès 18h45, Lens accueille le Sporting Portugal et à 21h, Lille ira défier Arsenal pour les retrouvailles d'Olivier Giroud avec les Gunners. Parmi les autres matchs de la soirée, Barcelone se déplace sur la pelouse de Galatasaray. L'Inter Milan accueille le club Bruges. Manchester United est à Madrid pour défier l'Atlético et le Bayern Munich qui est en Norvège à Stavanger. Demain, il y aura un autre choc en Angleterre entre Manchester City et le PSG. Et puis la suite de la semaine européenne se déroulera jeudi avec la réception de Crystal Palace et Pierre Sage pour l'OL en Europa League. Alors que l'OM recevra l'Olympiakos et que Rennes accueillera l'OF Crète. Un accident rarissime a décalé le début du match de Ligue des Champions asiatiques hier soir entre le club de Cristiano Ronaldo, Al Nassr et les Ouzbeks du Neftchi Farghona. Un missile balistique dirigé sur la capitale saoudienne a été intercepté. Et Cristiano Ronaldo a tout de même marqué durant cette rencontre. Il y aura de la Coupe d'Europe de basket également ce mardi soir avec la réception de l'Étoile Rouge de Belgrade pour l'ASVEL à partir de 20h. Les Villeurbanais sont 13e d'Euroleague. Après 4 journées, demain le Paris Basket accueillera le Virtus Bologne. Et notez qu'un maillot porté par Michael Jordan en finale de la NBA 1998 a été vendu 14 millions de dollars, ce qui en fait le montant le plus élevé de l'histoire pour un objet de collection lié au basket. Un match face au Utah Jazz durant lequel Michael Jordan avait inscrit 37 points, pris 5 rebonds et délivré 3 passes décisives. Et puis en tennis, Alexander Zverev est sûr de terminer l'année 2026 à la première place mondiale à l'ATP. L'Allemand profite de la défaite de Carlos Alcaraz dès le 3e tour du Masters 1000 de Shanghai. Dans le même temps, Zverev s'est offert sa 60e victoire de la saison. Il aura également remporté Roland-Garros et Wimbledon durant cette année. Voilà, c'est la fin de ce flash. Très belle journée de sport à toutes et à tous.
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5: Avec l'âge, on aspire souvent à plus de calme et l'on peut petit à petit se replier sur soi. Mais il y a une différence entre choisir la solitude et souffrir de l'isolement. Alors comment recréer du lien quand les contacts deviennent plus rares ? Bonjour Pierre Vandel, vous êtes psychiatre spécialiste du grand âge et professeur à l'université de Lausanne. Pourquoi est-il si difficile en vieillissant d'aller vers les autres ?
6: Plusieurs raisons. On perd le contact avec les collègues, avec la retraite, perte du rythme professionnel. On est confronté à l'éloignement des proches. Et puis aussi, j'ai des pertes, des deuils successifs, ce qui réduit le cercle familial ou amical. Raisons psychologiques aussi, la peur de déranger, le manque ou la perte de confiance en soi. Et puis des raisons physiques aussi, avec la fatigue, des douleurs, la difficulté à se mobiliser qui réduit les déplacements et les sorties.
5: Alors comment dépasser ces difficultés, professeur ?
6: Pour remettre du lien social, il faut commencer avec quelques contacts, appeler quelqu'un qu'on n'a pas vu depuis longtemps, s'autoriser à faire le premier pas, puisque beaucoup de personnes ont peur de déranger, alors qu'en réalité, les autres sont souvent heureux d'être sollicités. Et puis, on peut miser sur des activités encadrées, un club de marche, des ateliers mémoire, un café associatif. Et puis, il existe des ressources concrètes, les centres communaux d'action sociale, certains centres sociaux, des associations locales, et puis des activités prévention de l'assurance retraite.
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2: Bonjour, le collège d'Aubagne dans les Bouches-du-Rhône, visé par une attaque au fusil de chasse de la part d'un élève de 14 ans hier matin, n'accueillera pas d'élèves aujourd'hui. Seuls les professeurs seront présents car l'équipe pédagogique a besoin de se retrouver, a précisé le ministre de l'Éducation nationale, Édouard Geffray, hier en déplacement sur place. Ce collégien a tiré au fusil de chasse sur le principal du collège Joseph Lacanal et sur une professeure. Leur pronostic vital n'est pas engagé, les élèves ont été évacués, les parents du suspect sont en garde à vue. plus. L'État va devenir le premier actionnaire du spécialiste des métaux Eramet en difficulté. Cette opération aura lieu dans le cadre d'une augmentation de capital allant jusqu'à 500 millions d'euros et prévue pour la fin de l'année. L'Élysée a précisé que l'État ne prendra pas plus de 50% du capital de l'entreprise. Le groupe minier français est régulièrement critiqué pour les conséquences environnementales de ses activités, notamment en Indonésie. Des magasins de plusieurs enseignes de la grande distribution française comme Système U, Intermarché ou Édouard Leclerc sont affectés par une cyberattaque visant leurs installations frigorifiques. Les pertes totales pourraient s'élever à plusieurs millions d'euros. Le tribunal correctionnel de Paris a renvoyé pour des questions de procédure le procès d'un ostéopathe accusé d'avoir dépouillé de millions d'euros une cinquantaine de clients dans un contexte d'emprise sectaire sous couvert d'ésotérisme. Antonino Mercuri, 64 ans, est accusé d'avoir manipulé certains patients psychologiquement vulnérables et de les avoir essorés financièrement, parfois jusqu'au surendettement au prétexte de soins pour les « entre guillemets » libérer. La prochaine audience se tiendra le 18 janvier prochain. C'est la fin de ce flash, une très bonne journée à notre écoute.
7: Bonjour, bienvenue dans l'actualité musicale de cette semaine. C'est parti, Paris accueille les deux artistes internationaux majeurs, James Blake ou encore Tyla. Aujourd'hui, rendez-vous ce lundi 12 octobre pour James Blake qui investit le Grand Rex pour deux soirées et Tyla qui sera sur la scène du Zénith de Paris également les 12 et 13 octobre. Donc cette semaine s'annonce riche en événements. Et puis événement musical également pour le grand retour d'Angèle dans les bacs à partir de ce 16 octobre.

0: Ce vendredi, vous allez pouvoir découvrir donc Instinct, le troisième album studio de la chanteuse belge. Il arrive 4 ans après 95, sorti officiel donc cette semaine. Angèle qui a clairement décidé de prendre un virage électro après What You Want avec Justice. Dis-le, c'est Une seule vie qu'on vient d'écouter, qui est donc le nouveau single de cet opus. Et la tracklist de Instinct est plutôt impressionnante. On trouve notamment Sol Wax sur Tro, Justice donc sur What You Want, Caroline Pochalek et Sébastien sur Love Triangle. Un casting qui confirme l'orientation très électronique de ce nouvel album de la chanteuse belge Instinct d'Angèle, donc dispo à partir de ce vendredi. Voilà pour l'actualité musicale de cette semaine. Belle journée.
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2: Voici votre horoscope de ce mardi 13 octobre. Bélier, c'est le moment de montrer que vous avez plus de force qu'il n'y paraît. Taureau, que d'imprévus en ce mardi, mais ils seront les bienvenus pour donner un coup de boost à votre morale. Gémeaux, vous subissez une petite baisse d'énergie, mais qui reviendra fort heureusement avant la fin de la journée. Cancer, vos craintes d'affronter l'avenir vont s'estomper grâce à une bonne nouvelle. Lion, votre surcharge de travail pourrait vous pousser à déléguer quelques tâches ingrates. Vierge, cette année de plus vous donne une belle énergie, vous rayonnez de bonheur. Balance, voici enfin la journée que vous attendiez pour conclure de bonnes affaires. Scorpion, la fatigue se fait sentir aujourd'hui, alors pensez à lever le pied. Sagittaire, n'oubliez pas de prendre soin de votre vie amoureuse, aussi bien pour les célibataires que ceux en couple. Capricorne, c'est le moment de tenter votre chance concernant un poste que vous convoitez. Verseau, vous croyez en vous et vous avez bien raison car vous avez tous les atouts pour réussir. Et Poisson, enfin la chance entre dans votre signe et vous ouvre certaines portes.
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4: Bonjour, un acte 5 aujourd'hui pour les lycéens étudiants qui vont de nouveau se retrouver dans la rue. Nous serons au rendez-vous, a également déclaré hier Sophie Binet, la secrétaire générale de la CGT. Les principales organisations lycéennes, elles, seront reçues jeudi par Édouard Geffray, le ministre de l'Éducation nationale, qui devra apporter des réponses concrètes avant une nouvelle grande journée d'action annoncée pour le samedi 17 octobre. C'est aujourd'hui le début de la campagne de vaccination contre la grippe et le Covid. La Sécu a envoyé près de 20 millions de bons de vaccination aux personnes vulnérables. Les émissions de gaz à effet de serre en baisse de 2,8% cette année en France, un recul beaucoup plus marqué qu'en 2025. Le CITEPAP, l'organisme chargé d'établir le bilan officiel des émissions françaises, explique cependant cette baisse par la forte baisse des ventes due à la flambée des prix à la pompe. Des prix qui devraient baisser un petit peu de 12 à 18 centimes par litre dès le 1er novembre. C'est ce qu'a confirmé hier le Premier ministre Sébastien Lecornu qui recevait les distributeurs de carburant. Des millions d'euros de pertes de la nourriture jetée après une cyberattaque inédite contre la grande distribution. Les pirates ont ciblé les installations frigorifique, montant la température des congélateurs à 50 degrés. Entre 2 et 300 supermarchés sont touchés. Un coup de frein pour le groupe de luxe LVMH au troisième trimestre. Il voit sa croissance ralentir à seulement 1%, plombé par sa division mode et maroquinerie dont le chiffre d'affaires a souffert et chute de 5%. Le groupe pâtit d'une demande mondiale en baisse et la bourse de Paris réagit dès ce matin. De son côté, le FMI relève sa prévision de croissance pour la zone euro, mais la baisse pour la France. Pour les principales économies de l'Union monétaire européenne, la croissance est attendue à 1,1%. Cette année, la France qui, elle, s'inscrit à contre-courant de la majorité de ses voisins européens. L'UE, justement, qui va formellement ouvrir de nouveaux chapitres de négociations avec l'Ukraine en vue de son adhésion à l'Europe. Les 27 ont également accepté d'ouvrir les négociations avec la Moldavie. Il en sera question ce mardi à Luxembourg lors d'une réunion des 27. Enfin, c'est un record absolu dans le monde du sport. Un maillot porté par Michael Jordan lors d'un match de la finale NBA de 1998 s'est arraché à 14 millions de dollars. Aux enchères.
5: Le métier du jour. Le maçon, c'est l'artisan qui donne corps aux idées d'architectes et bâtit les murs de nos vies. Son métier, c'est manipuler des matériaux, comme la pierre, le béton ou la brique, pour ériger maisons, immeubles et ouvrages publics. Entre fondation, coffrage et finition, il allie force physique et précision technique. Derrière chaque façade solide, il y a ses gestes, son savoir-faire et une endurance quotidienne face aux intempéries. Être maçon, ce n'est pas seulement construire, c'est laisser une empreinte durable dans le paysage, un métier essentiel qui façonne le décor de notre quotidien.
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0: Votre éphéméride, c'est parti pour ce mardi 13 octobre 2026. Pensez au Géraud, c'est leur fête. Et c'est la journée nationale de la sécurité routière, journée internationale du hamburger également. Allez, bon anniversaire à vous les natifs du 13 octobre. Vous êtes le même jour que le chanteur Gaëtan Roussel, la voix de Louise Attaque, qui fête ses 54 ans. Nana Mouskouri fête-elle ses 92 ans aujourd'hui. Allez, bonne journée et bon mardi 13 octobre avec nous.

0: degrés à Brest, 21 du côté de Bourges, 23 à Vichy, 26 à Perpignan, jusqu'à 27 degrés à Ajaccio pour la maximale.
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2: Bonjour à toutes et à tous, on débute avec du football et la deuxième journée de Ligue des Champions masculine débute dès ce mardi soir. Les deux clubs du nord de la France sont sur le pont. Dès 18h45, Lens accueille le Sporting Portugal et à 21h, Lille ira défier Arsenal pour les retrouvailles d'Olivier Giroud avec les Gunners. Parmi les autres matchs de la soirée, Barcelone se déplace sur la pelouse de Galatasaray. L'Inter Milan accueille le club Bruges. Manchester United est à Madrid pour défier l'Atlético et le Bayern Munich qui est en Norvège à Stavanger. Demain, il y aura un autre choc en Angleterre entre Manchester City et le PSG. Et puis la suite de la semaine européenne se déroulera jeudi avec la réception de Crystal Palace et Pierre Sage pour l'OL en Europa League. Alors que l'OM recevra l'Olympiakos et que Rennes accueillera l'OFI Crète. Un accident rarissime a décalé le début du match de Ligue des Champions asiatiques hier soir entre le club de Cristiano Ronaldo, Al Nasser et les Ouzbeks du Neftchi Farghona. Un missile balistique dirigé sur la capitale saoudienne a été intercepté. Cristiano Ronaldo a tout de même marqué durant cette rencontre. Il y aura de la Coupe d'Europe de basket également ce mardi soir avec la réception de l'Étoile Rouge de Belgrade pour l'ASVEL à partir de 20h. Les Villeurbanais sont 13e d'Euroleague. Après 4 journées, demain le Paris Basket accueillera le Virtus Bologne. Et notez qu'un maillot porté par Michael Jordan en finale de la NBA 1998 a été vendu 14 millions de dollars, ce qui en fait le montant le plus élevé de l'histoire pour un objet de collection lié au basket. Un match face au Utah Jazz durant lequel Michael Jordan avait inscrit 37 points, pris 5 rebonds et délivré 3 passes décisives. Et puis en tennis, Alexander Zverev est sûr de terminer l'année 2026 à la première place mondiale à l'ATP. L'Allemand profite de la défaite de Carlos Alcaraz dès le 3e tour du Masters 1000 de Shanghai. Dans le même temps, Zverev s'est offert sa 60e victoire de la saison. Il aura également remporté Roland-Garros et Wimbledon durant cette année. Voilà, c'est la fin de ce flash. Très belle journée de sport à toutes et à tous.
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5: Les générations se rencontrent, ce n'est pas seulement le temps qui se partage, mais aussi les savoirs et les valeurs. Des associations existent comme Unicité, où Roland, retraité, transmet son vécu, ses histoires, à Cassandre, 22 ans, qui arrive avec son regard neuf, sa curiosité et son énergie. Un duo intergénérationnel qui s'enrichit mutuellement. Alors Cassandre, qu'est-ce qui vous plaît dans cette expérience ?
6: Ce qui me plaît, c'est le lien social. Rencontrer des personnes plus âgées que moi, ça m'apporte d'apprendre leur histoire et de prendre confiance en moi.
7: La rencontre avec les jeunes, ça m'apporte un regard sur les difficultés qu'ils ont. Et ça, c'est, à mes yeux, c'est primordial, ça.
6: Roland m'apporte son vécu, son histoire et des conseils pour les embauches. Il peut m'aiguiller.
5: Et qu'est-ce que vous faites ensemble ?
7: On a quelques activités ludiques. On a fait une ou deux marches. On a fait une petite partie de boule aussi. On a joué au domino. Et puis, on a parlé un petit peu, quoi.
6: Il m'a montré un peu comment on fait de l'accordéon.
5: Et vous, Cassandre, vous lui apportez quoi ?
6: Par rapport au téléphone, envoyer un message et tout ça. Il aime pas ça et il comprend rien. Le premier truc qu'on j'avais fait pour les messages, il a noté sur un petit papier comment faire toutes les étapes.
5: Merci à tous les deux. Les rencontres entre les générations, c'est construire des liens où chacun a quelque chose à transmettre et à recevoir.
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9: Bonjour, le collège d'Aubagne dans les Bouches-du-Rhône, visé par une attaque au fusil de chasse de la part d'un élève de 14 ans hier matin, n'accueillera pas d'élèves aujourd'hui. Seuls les professeurs seront présents car l'équipe pédagogique a besoin de se retrouver, a précisé le ministre de l'Éducation nationale, Édouard Geffray, hier en déplacement sur place. Ce collégien a tiré au fusil de chasse sur le principal du collège Joseph Lacanal et sur une professeure. Leur pronostic vital n'est pas engagé, les élèves ont été évacués, les parents du suspect sont en garde à vue. Forêt. L'État va devenir le premier actionnaire du spécialiste des métaux Eramet en difficulté. Cette opération aura lieu dans le cadre d'une augmentation de capital allant jusqu'à 500 millions d'euros et prévue pour la fin de l'année. L'Élysée a précisé que l'État ne prendra pas plus de 50% du capital de l'entreprise. Le groupe minier français est régulièrement critiqué pour les conséquences environnementales de ses activités, notamment en Indonésie. Des magasins de plusieurs enseignes de la grande distribution française comme Système U, Intermarché ou Édouard Leclerc sont affectés par une cyberattaque visant leurs installations frigorifiques. Les pertes totales pourraient s'élever à plusieurs millions d'euros. Le tribunal correctionnel de Paris a renvoyé pour des questions de procédure le procès d'un ostéopathe accusé d'avoir dépouillé de millions d'euros une cinquantaine de clients dans un contexte d'emprise sectaire sous couvert d'ésotérisme. Antonino Mercuri, 64 ans, est accusé d'avoir manipulé certains patients psychologiquement vulnérables et de les avoir essorés financièrement, parfois jusqu'au surendettement au prétexte de soins pour les, entre guillemets, libérer. La prochaine audience se tiendra le 18 janvier prochain. C'est la fin de ce flash, une très bonne journée à notre écoute.
10: Bonjour, bienvenue dans l'actualité musicale de cette semaine. C'est parti, Paris accueille les deux artistes internationaux majeurs, James Blake ou encore Tyla. Aujourd'hui, rendez-vous ce lundi 12 octobre pour James Blake qui investit le Grand Rex pour deux soirées et Tyla qui sera sur la scène du Zénith de Paris également les 12 et 13 octobre. Donc cette semaine s'annonce riche en événements. Et puis événement musical également pour le grand retour d'Angèle dans les bacs à partir de ce 16 octobre.

0: Ce vendredi, vous allez pouvoir découvrir donc Instinct, le troisième album studio de la chanteuse belge. Il arrive 4 ans après 95, sorti officiel donc cette semaine. Angèle qui a clairement décidé de prendre un virage électro après What You Want avec Justice. Dis-le, c'est Une Seule Vie qu'on vient d'écouter, qui est donc le nouveau single de cet opus. Et la tracklist de Instinct est plutôt impressionnante. On trouve notamment Sol Wax sur Trop, Justice donc sur What You Want, Caroline Pochalek et Sébastien sur Love Triangle. Un casting qui confirme l'orientation très électronique de ce nouvel album de la chanteuse belge Instinct d'Angèle, donc dispo à partir de ce vendredi. Voilà pour l'actualité musicale de cette semaine. Belle journée.
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2: Voici votre horoscope de ce mardi 13 octobre. Bélier, c'est le moment de montrer que vous avez plus de force qu'il n'y paraît. Taureau, que d'imprévus en ce mardi, mais ils seront les bienvenus pour donner un coup de boost à votre morale. Gémeaux, vous subissez une petite baisse d'énergie, mais qui reviendra fort heureusement avant la fin de la journée. Cancer, vos craintes d'affronter l'avenir vont s'estomper grâce à une bonne nouvelle. Lion, votre surcharge de travail pourrait vous pousser à déléguer quelques tâches ingrates. Vierge, cette année de plus vous donne une belle énergie, vous rayonnez de bonheur. Balance, voici enfin la journée que vous attendiez pour conclure de bonnes affaires. Scorpion, la fatigue se fait sentir aujourd'hui, alors pensez à lever le pied. Sagittaire, n'oubliez pas de prendre soin de votre vie amoureuse aussi bien pour les célibataires que ceux en couple. Capricorne, c'est le moment de tenter votre chance concernant un poste que vous convoitez. Verseau, vous croyez en vous et vous avez bien raison car vous avez tous les atouts pour réussir. Et Poisson, enfin la chance entre dans votre signe et vous ouvre certaines portes.
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4: Bonjour, un acte 5 aujourd'hui pour les lycéens étudiants qui vont de nouveau se retrouver dans la rue. Nous serons au rendez-vous, a également déclaré hier Sophie Binet, la secrétaire générale de la CGT. Les principales organisations lycéennes, elles, seront reçues jeudi par Édouard Geffray, le ministre de l'Éducation nationale, qui devra apporter des réponses concrètes avant une nouvelle grande journée d'action annoncée pour le samedi 17 octobre. C'est aujourd'hui le début de la campagne de vaccination contre la grippe et le Covid. La Sécu a envoyé près de 20 millions de bons de vaccination aux personnes vulnérables. Les émissions de gaz à effet de serre en baisse de 2,8% cette année en France, un recul beaucoup plus marqué qu'en 2025. Le CITEPAP, l'organisme chargé d'établir le bilan officiel des émissions françaises, explique cependant cette baisse par la forte baisse des ventes due à la flambée des prix à la pompe. Des prix qui devraient baisser un petit peu de 12 à 18 centimes par litre dès le 1er novembre. C'est ce qu'a confirmé hier le Premier ministre Sébastien Lecornu qui recevait les distributeurs de carburant. Des millions d'euros de pertes de la nourriture jetée après une cyberattaque inédite contre la grande distribution. Les pirates ont ciblé les installations frigorifiques, montant la température des congélateurs à 50 degrés. Entre 2 et 300 supermarchés sont touchés. Un coup de frein pour le groupe de luxe LVMH au troisième trimestre. Il voit sa croissance ralentir à seulement 1%, plombée par sa division mode et maroquinerie dont le chiffre d'affaires a souffert et chute de 5%. Le groupe pâtit d'une demande mondiale en baisse et la bourse de Paris réagit dès ce matin. De son côté, le FMI relève sa prévision de croissance pour la zone euro, mais la baisse pour la France. Pour les principales économies de l'Union monétaire européenne, la croissance est attendue à 1,1%. Cette année, la France qui, elle, s'inscrit à contre-courant de la majorité de ses voisins européens. L'UE, justement, qui va formellement ouvrir de nouveaux chapitres de négociations avec l'Ukraine en vue de son adhésion à l'Europe. Les 27 ont également accepté d'ouvrir les négociations avec la Moldavie. Il en sera question ce mardi à Luxembourg lors d'une réunion des 27. Enfin, c'est un record absolu dans le monde du sport. Un maillot porté par Michael Jordan lors d'un match de la finale NBA de 1998 s'est arraché à 14 millions de dollars. Aux enchères.
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0: Votre éphéméride, c'est parti pour ce mardi 13 octobre 2026. Pensez aux Géros, c'est leur fête. Et c'est la journée nationale de la sécurité routière, journée internationale du hamburger également. Allez, bon anniversaire à vous les natifs du 13 octobre. Vous êtes le même jour que le chanteur Gaëtan Roussel, la voix de Louise Attaque, qui fête ses 54 ans. Nana Mouskouri fête-elle ses 92 ans aujourd'hui. Allez, bonne journée et bon mardi 13 octobre avec nous.

0: degrés à Brest, 21 du côté de Bourges, 23 à Vichy, 26 à Perpignan, jusqu'à 27 degrés à Ajaccio pour la maximale.
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2: Bonjour à toutes et à tous, on débute avec du football et la deuxième journée de Ligue des Champions masculine débute dès ce mardi soir. Les deux clubs du nord de la France sont sur le pont. Dès 18h45, Lens accueille le Sporting Portugal et à 21h, Lille ira défier Arsenal pour les retrouvailles d'Olivier Giroud avec les Gunners. Parmi les autres matchs de la soirée, Barcelone se déplace sur la pelouse de Galatasaray. L'Inter Milan accueille le club Bruges. Manchester United est à Madrid pour défier l'Atlético et le Bayern Munich qui est en Norvège à Stavanger. Demain, il y aura un autre choc en Angleterre entre Manchester City et le PSG. Et puis la suite de la semaine européenne se déroulera jeudi avec la réception de Crystal Palace et Pierre Sage pour l'OL en Europa League. Alors que l'OM recevra l'Olympiakos, c'est que Rennes accueillera l'OFC Crète.

0: accueillera le Virtus Bologne. Et notez qu'un maillot porté par Michael Jordan en finale de la NBA 1998 a été vendu 14 millions de dollars, ce qui en fait le montant le plus élevé de l'histoire pour un objet de collection lié au basket. Un match face au Utah Jazz, durant lequel Michael Jordan avait inscrit 37 points, pris 5 rebonds et délivré 3 passes décisives. Et puis en tennis, Alexander Zverev est sûr de terminer l'année 2026 à la première place mondiale à l'ATP. L'Allemand profite de la défaite de Carlos Alcaraz dès le 3e tour du Masters 1000 de Shanghai. Dans le même temps, Zverev s'est offert sa 60e victoire de la saison. Il aura également remporté Roland-Garros et Wimbledon durant cette année. Voilà, c'est la fin de ce flash. Très belle journée de sport à toutes et à tous.
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3: Le lien social, c'est ce qui nous relie et nous maintient vivants. Parler, rire, apprendre des autres. Quand il manque, l'isolement abîme la santé. Quand il existe, il stimule le cerveau et apaise le stress. Yann Lanier, vous êtes délégué général des Petits Frères des Pauvres. Vous publiez un baromètre sur ce thème. Quels sont ses principaux enseignements ?
4: Alors, les Petits Frères des Pauvres sont à l'origine d'un baromètre de l'isolement social qui fait référence dans notre pays. En 2025, nous documentions 750 000 personnes de plus de 60 ans en situation de mort sociale, c'est-à-dire coupées de tous les cercles de sociabilité, la famille, les amis, les voisins et la vie associative. Et 2 millions de personnes en grande fragilité, c'est-à-dire coupées au moins de deux de ces cercles de sociabilité. On dit souvent aux petits frères, quand nous prenons en charge une personne âgée isolée, que nous contribuons à la remettre dans la vie.
3: Quelles actions menez-vous sur le terrain ?
4: Nous avons des dispositifs de sensibilisation à cette question du lien social auprès des collégiens, par exemple, avec un programme qui s'appelle Génération Lien. Nous avons aussi Solitude Écoute. C'est un numéro de téléphone qui permet de rentrer en contact avec nos bénévoles. C'est un numéro de téléphone qui fonctionne tous les jours de 15h à 20h. Le lien social, c'est l'affaire de chacun et chacune d'entre nous. C'est quelque chose qui est extrêmement précieux pour avoir un vivre ensemble de qualité.
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5: Bonjour, le collège d'Aubagne dans les Bouches-du-Rhône, visé par une attaque au fusil de chasse de la part d'un élève de 14 ans hier matin, n'accueillera pas d'élèves aujourd'hui. Seuls les professeurs seront présents car l'équipe pédagogique a besoin de se retrouver, a précisé le ministre de l'Éducation nationale, Édouard Geffray, hier en déplacement sur place. Ce collégien a tiré au fusil de chasse sur le principal du collège Joseph Lacanal et sur une professeure. Leur pronostic vital n'est pas engagé, les élèves ont été évacués, les parents du suspect sont en garde à vue. L'État va devenir le premier actionnaire du spécialiste des métaux Eramet en difficulté. Cette opération aura lieu dans le cadre d'une augmentation de capital allant jusqu'à 500 millions d'euros et prévue pour la fin de l'année. L'Élysée a précisé que l'État ne prendra pas plus de 50% du capital de l'entreprise. Le groupe minier français est régulièrement critiqué pour les conséquences environnementales de ses activités, notamment en Indonésie. Des magasins de plusieurs enseignes de la grande distribution française comme Système U, Intermarché ou Édouard Leclerc sont affectés par une cyberattaque visant leurs installations frigorifiques. Les pertes totales pourraient s'élever à plusieurs millions d'euros. Le tribunal correctionnel de Paris a renvoyé pour des questions de procédure le procès d'un ostéopathe accusé d'avoir dépouillé de millions d'euros une cinquantaine de clients dans un contexte d'emprise sectaire sous couvert d'ésotérisme. Antonino Mercuri, 64 ans, est accusé d'avoir manipulé certains patients psychologiquement vulnérables et de les avoir essorés financièrement, parfois jusqu'au surendettement au prétexte de soins pour les « entre guillemets » libérer. La prochaine audience se tiendra le 18 janvier prochain. C'est la fin de ce flash, une très bonne journée à notre écoute.
6: Bonjour, bienvenue dans l'actualité musicale de cette semaine. C'est parti, Paris accueille les deux artistes internationaux majeurs, James Blake ou encore Tyla. Aujourd'hui, rendez-vous ce lundi 12 octobre pour James Blake qui investit le Grand Rex pour deux soirées et Tyla qui sera sur la scène du Zénith de Paris également les 12 et 13 octobre. Donc cette semaine s'annonce riche en événements. Et puis événement musical également pour le grand retour d'Angèle dans les bacs à partir de ce 16 octobre.

0: Ce vendredi, vous allez pouvoir découvrir donc Instinct, le troisième album studio de la chanteuse belge. Il arrive 4 ans après 95, sorti officiel donc cette semaine. Angèle qui a clairement décidé de prendre un virage électro après What You Want avec Justice. Dis-le, c'est Une seule vie qu'on vient d'écouter, qui est donc le nouveau single de cet opus. Et la tracklist de Instinct est plutôt impressionnante. On trouve notamment Sol Wax sur Trop, Justice donc sur What You Want, Caroline Pochalek et Sébastien sur Love Triangle. Un casting qui confirme l'orientation très électronique de ce nouvel album de la chanteuse belge Instinct d'Angèle, donc dispo à partir de ce vendredi. Voilà pour l'actualité musicale de cette semaine. Belle journée.
1: En 1986, Claude Berry adapte l'œuvre de Marcel Pagnol dans un film devenu incontournable, Jean de Florette. Le casting réunit Gérard Depardieu, Yves Montand, Daniel Auteuil et Emmanuel Béart. L'histoire se déroule en Provence. Jean Cadoret, joué par Gérard Depardieu, arrive avec sa famille dans une propriété héritée de sa mère. Il souhaite y développer une activité agricole. Mais son voisin, Hugolin, interprété par Daniel Auteuil, et son oncle César, joué par Yves Montand, convoitent eux aussi cette propriété. Une rivalité va alors progressivement s'installer. Le film raconte une histoire de terre, d'argent, de famille et de secrets. Mais il montre également toute la beauté des paysages provençaux. Sorti en 1986, Jean de Florette connaît un important succès et devient l'un des grands films français de la décennie. Il marque également la carrière de Daniel Auteuil, qui livre une interprétation particulièrement remarquée. Le film est directement lié à Manon des Sources, sorti la même année. Jean de Florette, c'est donc le début d'une grande fresque provençale. Une histoire où les secrets de famille vont avoir des conséquences pendant plusieurs générations.
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3: Voici votre horoscope de ce mardi 13 octobre. Bélier, c'est le moment de montrer que vous avez plus de force qu'il n'y paraît. Taureau, que d'imprévus en ce mardi, mais ils seront les bienvenus pour donner un coup de boost à votre morale. Gémeaux, vous subissez une petite baisse d'énergie, mais qui reviendra fort heureusement avant la fin de la journée. Cancer, vos craintes d'affronter l'avenir vont s'estomper grâce à une bonne nouvelle. Lion, votre surcharge de travail pourrait vous pousser à déléguer quelques tâches ingrates. Vierge, cette année de plus vous donne une belle énergie, vous rayonnez de bonheur. Balance, voici enfin la journée que vous attendiez pour conclure de bonnes affaires. Scorpion, la fatigue se fait sentir aujourd'hui, alors pensez à lever le pied. Sagittaire, n'oubliez pas de prendre soin de votre vie amoureuse, aussi bien pour les célibataires que ceux en couple. Capricorne, c'est le moment de tenter votre chance concernant un poste que vous convoitez. Verseau, vous croyez en vous et vous avez bien raison, car vous avez tous les atouts pour réussir. Et Poissons, enfin la chance entre dans votre signe et vous ouvre certaines portes.
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4: Bonjour, environ 200 lycées fermés aujourd'hui. Selon Édouard Geffray, le ministre de l'Éducation nationale doit recevoir ce jeudi les principales organisations lycéennes qui, pour l'heure, entament l'acte 5 d'une mobilisation qui a commencé tôt ce matin. Un appel à la grève lancé au-delà des métiers de l'enseignement. Sophie Minet, secrétaire générale de la CGT, a affirmé hier que son syndicat sera là pour protéger cette mobilisation qui est d'intérêt général. Et puis, 13 octobre aujourd'hui, au travail comme au foyer, les femmes sont invitées à ne rien faire avec Where with Woman. La date n'est pas choisie au hasard, alors que la loi intégrale contre les violences sexuelles est votée à l'Assemblée nationale ce mardi. Des rassemblements sont prévus dans de nombreuses villes en France. Le FMI relève sa prévision de croissance pour la zone euro, mais pointe un net décrochage de l'économie française. Selon les chiffres de ce mardi, la hausse du PIB du pays ne devrait pas dépasser 0,4% en 2026. C'est l'une des pires performances de la zone euro qui se trouve à 1,1% et du monde à 3,1%. Bonne nouvelle avec les émissions de gaz à effet de serre qui sont en baisse de 2,8% cette année en France. Un recul beaucoup plus marqué qu'en 2025. Le CITEPA, l'organisme chargé d'établir le bilan officiel des émissions françaises, explique cependant que cette baisse est due à la flambée des prix à la pompe. Des prix qui devraient baisser un peu, de 12 à 18 centimes par litre dès le 1er novembre pendant 3 mois. C'est en tout cas ce qu'a confirmé hier le Premier ministre Sébastien Lecornu après avoir reçu les distributeurs de carburant. Des rayons frais à 50 degrés pendant la nuit, c'est une cyberattaque inédite qui a frappé des centaines de supermarchés. Les pirates ont lancé un dégivrage forcé. Les dégâts se chiffrent en milliers d'euros et de tonnes de nourriture jetées. Stop départ aujourd'hui pour la campagne de vaccination contre la grippe et le Covid. La Sécu a envoyé près de 20 millions de bons de vaccination aux personnes vulnérables. L'UE va ouvrir un nouveau chapitre de négociation avec l'Ukraine en vue de son adhésion à l'Europe. Les 27 ont également accepté une négociation avec la Moldavie. Il en sera question ce mardi au Luxembourg. Enfin, c'est un record absolu. Un maillot porté par Michael Jordan lors d'un match de la finale NBA de 1998 s'est arraché à 14 millions de dollars aux enchères.
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0: Votre éphéméride, c'est parti pour ce mardi 13 octobre 2026. Pensez au Géro, c'est leur fête. Et c'est la journée nationale de la sécurité routière, journée internationale du hamburger également. Allez, bon anniversaire à vous les natifs du 13 octobre. Vous étiez le même jour que le chanteur Gaëtan Roussel, la voix de Louise Attaque, qui fête ses 54 ans. Nana Mouskouri fête-elle ses 92 ans aujourd'hui. Allez, bonne journée et bon mardi 13 octobre avec nous.
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0: toutes et à tous, on débute avec du football et la deuxième journée de Ligue des Champions masculine débute dès ce mardi soir. Les deux clubs du nord de la France sont sur le pont. Dès 18h45, Lens accueille le Sporting Portugal. Et à 21h, Lille ira défier Arsenal pour les retrouvailles d'Olivier Giroud avec les Gunners. Parmi les autres matchs de la soirée, Barcelone se déplace sur la pelouse de Galatasaray. L'Inter Milan accueille le club Bruges. Manchester United est à Madrid pour défier l'Atlético. Et le Bayern Munich qui est en Norvège à Stavanger. Demain, il y aura un autre choc en Angleterre entre Manchester City et le PSG. Et puis la suite de la semaine européenne se déroulera jeudi avec la réception de Crystal Palace et Pierre Sage pour l'OL en Europa League. Alors que l'OM recevra l'Olympiakos et que Rennes accueillera l'OFI Crète. Un accident rarissime a décalé le début du match de Ligue des Champions asiatiques hier soir entre le club de Cristiano Ronaldo, Al Nasser et les Ouzbeks du Neftchi Farghona. Un missile balistique dirigé sur la capitale saoudienne a été intercepté et Cristiano Ronaldo a tout de même marqué durant cette rencontre. Il y aura de la Coupe d'Europe de basket également ce mardi soir avec la réception de l'Étoile Rouge de Belgrade pour l'ASVEL à partir de 20h. Les Villeurbanais sont 13e d'Euroleague après 4 journées. Demain, le Paris Basket accueillera le Virtus Bologne. Et notez qu'un maillot porté par Michael Jordan en finale de la NBA 1998 a été vendu 14 millions de dollars, ce qui en fait le montant le plus élevé de l'histoire pour un objet de collection lié au basket. Un match face au Utah Jazz durant lequel Michael Jordan avait inscrit 37 points, pris 5 rebonds et délivré 3 passes décisives. Et puis en tennis, Alexander Zverev est sûr de terminer l'année 2026 à la première place mondiale à l'ATP. L'Allemand profite de la défaite de Carlos Alcaraz dès le 3e tour du Masters 1000 de Shanghai. Dans le même temps, Zverev s'est offert sa 60e victoire de la saison. Il aura également remporté Roland-Garros et Wimbledon durant cette année. Voilà, c'est la fin de ce flash. Très belle journée de sport à toutes et à tous.
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5: Bonjour, le collège d'Aubagne dans les Bouches-du-Rhône, visé par une attaque au fusil de chasse de la part d'un élève de 14 ans hier matin, n'accueillera pas d'élèves aujourd'hui. Seuls les professeurs seront présents car l'équipe pédagogique a besoin de se retrouver, a précisé le ministre de l'Éducation nationale, Édouard Geffray, hier en déplacement sur place. Ce collégien a tiré au fusil de chasse sur le principal du collège Joseph Lacanal et sur une professeure. Leur pronostic vital n'est pas engagé, les élèves ont été évacués, les parents du suspect sont en garde à vue. L'État va devenir le premier actionnaire du spécialiste des métaux Eramet en difficulté. Cette opération aura lieu dans le cadre d'une augmentation de capital allant jusqu'à 500 millions d'euros et prévue pour la fin de l'année. L'Élysée a précisé que l'État ne prendra pas plus de 50% du capital de l'entreprise. Le groupe minier français est régulièrement critiqué pour les conséquences environnementales de ses activités, notamment en Indonésie. Des magasins de plusieurs enseignes de la grande distribution française comme Système U, Intermarché ou Édouard Leclerc sont affectés par une cyberattaque visant leurs installations frigorifiques. Les pertes totales pourraient s'élever à plusieurs millions d'euros. Le tribunal correctionnel de Paris a renvoyé pour des questions de procédure le procès d'un ostéopathe accusé d'avoir dépouillé de millions d'euros une cinquantaine de clients dans un contexte d'emprise sectaire sous couvert d'ésotérisme. Antonino Mercuri, 64 ans, est accusé d'avoir manipulé certains patients psychologiquement vulnérables et de les avoir essorés financièrement, parfois jusqu'au surendettement au prétexte de soins pour les, entre guillemets, libérer. La prochaine audience se tiendra le 18 janvier prochain. C'est la fin de ce flash, une très bonne journée à notre écoute.
6: Bonjour, bienvenue dans l'actualité musicale de cette semaine. C'est parti, Paris accueille les deux artistes internationaux majeurs, James Blake ou encore Tyla. Aujourd'hui, rendez-vous ce lundi 12 octobre pour James Blake qui investit le Grand Rex pour deux soirées et Tyla qui sera sur la scène du Zénith de Paris également les 12 et 13 octobre. Donc cette semaine s'annonce riche en événements. Et puis événement musical également pour le grand retour d'Angèle dans les bacs à partir de ce 16 octobre.

0: Ce vendredi, vous allez pouvoir découvrir donc Instinct, le troisième album studio de la chanteuse belge. Il arrive 4 ans après 95, sorti officiel donc cette semaine. Angèle qui a clairement décidé de prendre un virage électro après What You Want avec Justice. Dis-le, c'est Une seule vie qu'on vient d'écouter, qui est donc le nouveau single de cet opus. Et la tracklist de Instinct est plutôt impressionnante. On trouve notamment Sol Wax sur Trop, Justice donc sur What You Want, Caroline Pochalek et Sébastien sur Love Triangle. Un casting qui confirme l'orientation très électronique de ce nouvel album de la chanteuse belge Instinct d'Angèle, donc dispo à partir de ce vendredi. Voilà pour l'actualité musicale de cette semaine. Belle journée.
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2: Voici votre horoscope de ce mardi 13 octobre. Bélier, c'est le moment de montrer que vous avez plus de force qu'il n'y paraît. Taureau, que d'imprévus en ce mardi, mais ils seront les bienvenus pour donner un coup de boost à votre morale. Gémeaux, vous subissez une petite baisse d'énergie, mais qui reviendra fort heureusement avant la fin de la journée. Cancer, vos craintes d'affronter l'avenir vont s'estomper grâce à une bonne nouvelle. Lion, votre surcharge de travail pourrait vous pousser à déléguer quelques tâches ingrates. Vierge, cette année de plus vous donne une belle énergie, vous rayonnez de bonheur. Balance, voici enfin la journée que vous attendiez pour conclure de bonnes affaires. Scorpion, la fatigue se fait sentir aujourd'hui, alors pensez à lever le pied. Sagittaire, n'oubliez pas de prendre soin de votre vie amoureuse, aussi bien pour les célibataires que ceux en couple. Capricorne, c'est le moment de tenter votre chance concernant un poste que vous convoitez. Verseau, vous croyez en vous et vous avez bien raison, car vous avez tous les atouts pour réussir. Et Poisson, enfin la chance entre dans votre signe et vous ouvre certaines portes.
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4: Bonjour, environ 200 lycées fermés aujourd'hui. Selon Édouard Geffray, le ministre de l'Éducation nationale doit recevoir ce jeudi les principales organisations lycéennes qui, pour l'heure, entament l'acte 5 d'une mobilisation qui a commencé tôt ce matin. Un appel à la grève lancé au-delà des métiers de l'enseignement. Sophie Minet, secrétaire générale de la CGT, a affirmé hier que son syndicat sera là pour protéger cette mobilisation qui est d'intérêt général. Et puis, 13 octobre aujourd'hui, au travail comme au foyer, les femmes sont invitées à ne rien faire avec Where with Woman. La date n'est pas choisie au hasard, alors que la loi intégrale contre les violences sexuelles est votée à l'Assemblée nationale ce mardi. Des rassemblements sont prévus dans de nombreuses villes en France. Le FMI relève sa prévision de croissance pour la zone euro, mais pointe un net décrochage de l'économie française. Selon les chiffres de ce mardi, la hausse du PIB du pays ne devrait pas dépasser 0,4% en 2026. C'est l'une des pires performances de la zone euro qui se trouve à 1,1% et du monde à 3,1%. Bonne nouvelle avec les émissions de gaz à effet de serre qui sont en baisse de 2,8% cette année en France. Un recul beaucoup plus marqué qu'en 2025. Le CITEPA, l'organisme chargé d'établir le bilan officiel des émissions françaises, explique cependant que cette baisse est due à la flambée des prix à la pompe. Des prix qui devraient baisser un peu, de 12 à 18 centimes par litre dès le 1er novembre pendant 3 mois. C'est en tout cas ce qu'a confirmé hier le Premier ministre Sébastien Lecornu après avoir reçu les distributeurs de carburant. Des rayons frais à 50 degrés pendant la nuit, c'est une cyberattaque inédite qui a frappé des centaines de supermarchés. Les pirates ont lancé un dégivrage forcé. Les dégâts se chiffrent en milliers d'euros et de tonnes de nourriture jetées. Stop départ aujourd'hui pour la campagne de vaccination contre la grippe et le Covid. La Sécu a envoyé près de 20 millions de bons de vaccination aux personnes vulnérables. L'UE va ouvrir un nouveau chapitre de négociation avec l'Ukraine en vue de son adhésion à l'Europe. Les 27 ont également accepté une négociation avec la Moldavie. Il en sera question ce mardi au Luxembourg. Enfin, c'est un record absolu. Un maillot porté par Michael Jordan lors d'un match de la finale NBA de 1998 s'est arraché à 14 millions de dollars. Aux enchères.
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0: Votre éphéméride, c'est parti pour ce mardi 13 octobre 2026. Pensez au Géro, c'est leur fête. Et c'est la journée nationale de la sécurité routière, journée internationale du hamburger également. Allez, bon anniversaire à vous les natifs du 13 octobre. Vous êtes le même jour que le chanteur Gaëtan Roussel, la voix de Louise Attaque, qui fête ses 54 ans. Nana Mouskouri fête-elle ses 92 ans aujourd'hui. Allez, bonne journée et bon mardi 13 octobre avec nous.

0: à Brest, 21 du côté de Bourges, 23 à Vichy, 26 à Perpignan, jusqu'à 27 degrés à Ajaccio pour la maximale.
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2: Bonjour à toutes et à tous, on débute avec du football et la deuxième journée de Ligue des Champions masculine débute dès ce mardi soir. Les deux clubs du nord de la France sont sur le pont. Dès 18h45, Lens accueille le Sporting Portugal et à 21h, Lille ira défier Arsenal pour les retrouvailles d'Olivier Giroud avec les Gunners. Parmi les autres matchs de la soirée, Barcelone se déplace sur la pelouse de Galatasaray. L'Inter Milan accueille le club Bruges. Manchester United est à Madrid pour défier l'Atlético et le Bayern Munich qui est en Norvège à Stavanger. Demain, il y aura un autre choc en Angleterre entre Manchester City et le PSG. Et puis la suite de la semaine européenne se déroulera jeudi avec la réception de Crystal Palace et Pierre Sage pour l'OL en Europa League. Alors que l'OM recevra l'Olympiakos et que Rennes accueillera l'OF Crète. Un accident rarissime a décalé le début du match de Ligue des Champions asiatiques hier soir entre le club de Cristiano Ronaldo, Al Nassr et les Ouzbeks du Neftchi Farghona. Un missile balistique dirigé sur la capitale saoudienne a été intercepté et Cristiano Ronaldo a tout de même marqué durant cette rencontre. Il y aura de la Coupe d'Europe de basket également ce mardi soir avec la réception de l'Étoile Rouge de Belgrade pour l'ASVEL à partir de 20h. Les Villeurbanais sont 13e d'Euroleague après 4 journées. Demain, le Paris Basket accueillera le Virtus Bologne. Et notez qu'un maillot porté par Michael Jordan en finale de la NBA 1998 a été vendu 14 millions de dollars, ce qui en fait le montant le plus élevé de l'histoire pour un objet de collection lié au basket. Un match face au Utah Jazz durant lequel Michael Jordan avait inscrit 37 points, pris 5 rebonds et délivré 3 passes décisives. Et puis en tennis, Alexander Zverev est sûr de terminer l'année 2026 à la première place mondiale à l'ATP. L'Allemand profite de la défaite de Carlos Alcaraz dès le 3e tour du Masters 1000 de Shanghai. Dans le même temps, Zverev s'est offert sa 60e victoire de la saison. Il aura également remporté Roland-Garros et Wimbledon durant cette année. Voilà, c'est la fin de ce flash. Très belle journée de sport à toutes et à tous.
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5: Vieillir en bonne santé, continuer à faire ce qui compte pour soi, c'est l'objectif d'ICOP, programme de l'OMS accessible sur smartphone. Docteur Neda Tavassoli, vous êtes médecin à l'IHU Health Sage de Toulouse. Qu'est-ce que le programme ICOP et que permet-il de suivre ?
6: ICOP s'adresse aux personnes de 60 ans et plus vivant à domicile et repose sur l'évaluation et le suivi de 9 domaines essentiels au maintien de l'autonomie. On pose des questions sur l'isolement social. Le lien social est en effet déterminant. L'isolement peut accélérer la perte d'autonomie en affectant la mémoire, le bien-être psychologique, la nutrition ou encore la mobilité. D'une manière générale, l'isolement social a un impact négatif sur la prévention et sur le recours aux soins. En intégrant cette dimension sociale, ICOP permet de repérer les situations de fragilité sociale et d'orienter la personne vers des interventions adaptées. C'est très important de s'auto-évaluer tous les 6 mois. Ces 6 mois correspondent au rythme auquel les capacités fonctionnelles peuvent évoluer. Donc ça permet d'agir tôt avant que de potentiels problèmes s'installent durablement.
5: Et si vous souhaitez réaliser votre autodiagnostic, rendez-vous sur le service Mon Espace Santé de l'assurance maladie ou téléchargez l'application ICOP Monitor.
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7: Bonjour, le collège d'Aubagne dans les Bouches-du-Rhône, visé par une attaque au fusil de chasse de la part d'un élève de 14 ans hier matin, n'accueillera pas d'élèves aujourd'hui. Seuls les professeurs seront présents car l'équipe pédagogique a besoin de se retrouver, a précisé le ministre de l'Éducation nationale, Édouard Geffray, hier en déplacement sur place. Ce collégien a tiré au fusil de chasse sur le principal du collège Joseph Lacanal et sur une professeure. Leur pronostic vital n'est pas engagé, les élèves ont été évacués, les parents du suspect sont en garde à vue. plus. L'État va devenir le premier actionnaire du spécialiste des métaux Eramet en difficulté. Cette opération aura lieu dans le cadre d'une augmentation de capital allant jusqu'à 500 millions d'euros et prévue pour la fin de l'année. L'Élysée a précisé que l'État ne prendra pas plus de 50% du capital de l'entreprise. Le groupe minier français est régulièrement critiqué pour les conséquences environnementales de ses activités, notamment en Indonésie. Des magasins de plusieurs enseignes de la grande distribution française comme Système U, Intermarché ou Édouard Leclerc sont affectés par une cyberattaque visant leurs installations frigorifiques. Les pertes totales pourraient s'élever à plusieurs millions d'euros. Le tribunal correctionnel de Paris a renvoyé pour des questions de procédure le procès d'un ostéopathe accusé d'avoir dépouillé de millions d'euros une cinquantaine de clients dans un contexte d'emprise sectaire sous couvert d'ésotérisme. Antonino Mercuri, 64 ans, est accusé d'avoir manipulé certains patients psychologiquement vulnérables et de les avoir essorés financièrement, parfois jusqu'au surendettement au prétexte de soins pour les « entre guillemets » libérer. La prochaine audience se tiendra le 18 janvier prochain. C'est la fin de ce flash, une très bonne journée à notre écoute.
8: Bonjour, bienvenue dans l'actualité musicale de cette semaine. C'est parti.
9: 9h30.
8: Les deux artistes internationaux majeurs, James Blake ou encore Tyla. Aujourd'hui, rendez-vous ce lundi 12 octobre pour James Blake qui investit le Grand Rex pour deux soirées et Tyla qui sera sur la scène du Zénith de Paris également les 12 et 13 octobre. Donc, cette semaine s'annonce riche en événements. Et puis, événement musical également pour le grand retour d'Angèle dans les bacs à partir de ce 16 octobre.

0: Ce vendredi, vous allez pouvoir découvrir donc Instinct, le troisième album studio de la chanteuse belge. Il arrive 4 ans après 95, sorti officiel donc cette semaine. Angèle qui a clairement décidé de prendre un virage électro après What You Want avec Justice. Dis-le, c'est Une seule vie qu'on vient d'écouter, qui est donc le nouveau single de cet opus. Et la tracklist de Instinct est plutôt impressionnante. On trouve notamment Sol Wax sur Trop, Justice donc sur What You Want, Caroline Pochalek et Sébastien sur Love Triangle. Un casting qui confirme l'orientation très électronique de ce nouvel album de la chanteuse belge Instinct d'Angèle, donc dispo à partir de ce vendredi. Voilà pour l'actualité musicale de cette semaine. Belle journée.
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2: Voici votre horoscope de ce mardi 13 octobre. Bélier, c'est le moment de montrer que vous avez plus de force qu'il n'y paraît. Taureau, que d'imprévus en ce mardi, mais ils seront les bienvenus pour donner un coup de boost à votre morale. Gémeaux, vous subissez une petite baisse d'énergie, mais qui reviendra fort heureusement avant la fin de la journée. Cancer, vos craintes d'affronter l'avenir vont s'estomper grâce à une bonne nouvelle. Lion, votre surcharge de travail pourrait vous pousser à déléguer quelques tâches ingrates. Vierge, cette année de plus vous donne une belle énergie, vous rayonnez de bonheur. Balance, voici enfin la journée que vous attendiez pour conclure de bonnes affaires. Scorpion, la fatigue se fait sentir aujourd'hui, alors pensez à lever le pied. Sagittaire, n'oubliez pas de prendre soin de votre vie amoureuse aussi bien pour les célibataires que ceux en couple. Capricorne, c'est le moment de tenter votre chance concernant un poste que vous convoitez. Verseau, vous croyez en vous et vous avez bien raison car vous avez tous les atouts pour réussir. Et Poisson, enfin la chance entre dans votre signe et vous ouvre certaines portes.
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4: Bonjour, environ 200 lycées fermés aujourd'hui. Selon Édouard Geffray, le ministre de l'Éducation nationale doit recevoir ce jeudi les principales organisations lycéennes qui, pour l'heure, entament l'acte 5 d'une mobilisation qui a commencé tôt ce matin. Un appel à la grève lancé au-delà des métiers de l'enseignement. Sophie Minet, secrétaire générale de la CGT, a affirmé hier que son syndicat sera là pour protéger cette mobilisation qui est d'intérêt général. Et puis, 13 octobre aujourd'hui, au travail comme au foyer, les femmes sont invitées à ne rien faire avec World with Women. La date n'est pas choisie au hasard, alors que la loi intégrale contre les violences sexuelles est votée à l'Assemblée nationale ce mardi. Des rassemblements sont prévus dans de nombreuses villes en France. Le FMI relève sa prévision de croissance pour la zone euro, mais pointe un net décrochage de l'économie française. Selon les chiffres de ce mardi, la hausse du PIB du pays ne devrait pas dépasser 0,4% en 2026. C'est l'une des pires performances de la zone euro qui se trouve à 1,1% et du monde à 3,1%. Bonne nouvelle avec les émissions de gaz à effet de serre qui sont en baisse de 2,8% cette année en France. Un recul beaucoup plus marqué qu'en 2025. Le CITEPA, l'organisme chargé d'établir le bilan officiel des émissions françaises, explique cependant que cette baisse est due à la flambée des prix à la pompe. Des prix qui devraient baisser un peu, de 12 à 18 centimes par litre dès le 1er novembre, pendant 3 mois. C'est en tout cas ce qu'a confirmé hier le Premier ministre Sébastien Lecornu, après avoir reçu les distributeurs de carburant. Des rayons frais à 50 degrés pendant la nuit, c'est une cyberattaque inédite qui a frappé des centaines de supermarchés. Les pirates ont lancé un dégivrage forcé. Les dégâts se chiffrent en milliers d'euros et de tonnes de nourriture jetées. Stop départ aujourd'hui pour la campagne de vaccination contre la grippe et le Covid. La Sécu a envoyé près de 20 millions de bons de vaccination aux personnes vulnérables. L'UE va ouvrir un nouveau chapitre de négociation avec l'Ukraine en vue de son adhésion à l'Europe. Les 27 ont également accepté une négociation avec la Moldavie. Il en sera question ce mardi au Luxembourg. Enfin, c'est un record absolu. Un maillot porté par Michael Jordan lors d'un match de la finale NBA de 1998 s'est arraché à 14 millions de dollars. Aux enchères.
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0: Votre éphéméride, c'est parti pour ce mardi 13 octobre 2026. Pensez aux Géros, c'est leur fête. Et c'est la journée nationale de la sécurité routière, journée internationale du hamburger également. Allez, bon anniversaire à vous les natifs du 13 octobre. Vous êtes le même jour que le chanteur Gaëtan Roussel, la voix de Louise Attaque, qui fête ses 54 ans. Nana Mouskouri fête-elle ses 92 ans aujourd'hui. Allez, bonne journée et bon mardi 13 octobre avec nous.

0: tous. On débute avec du football et la deuxième journée de Ligue des Champions masculine débute dès ce mardi soir. Les deux clubs du nord de la France sont sur le pont. Dès 18h45, Lens accueille le Sporting Portugal. Et à 21h, Lille ira défier Arsenal pour les retrouvailles d'Olivier Giroud avec les Gunners. Parmi les autres matchs de la soirée, Barcelone se déplace sur la pelouse de Galatasaray. L'Inter Milan accueille le club Bruges. Manchester United est à Madrid pour défier l'Atlético. Et le Bayern Munich qui est en Norvège à Stavanger. Demain, il y aura un autre choc en Angleterre entre Manchester City et le PSG. Et puis la suite de la semaine européenne se déroulera jeudi avec la réception de Crystal Palace et Pierre Sage pour l'OL en Europa League. Alors que l'OM recevra l'Olympiakos et que Rennes accueillera l'OF Crète. Un accident rarissime a décalé le début du match de Ligue des Champions asiatiques hier soir entre le club de Cristiano Ronaldo, Al Nassr et les Ouzbeks du Neftchi Farghona. Un missile balistique dirigé sur la capitale saoudienne a été intercepté. Et Cristiano Ronaldo a tout de même marqué durant cette rencontre. Il y aura de la Coupe d'Europe de basket également ce mardi soir avec la réception de l'Étoile Rouge de Belgrade pour l'ASVEL à partir de 20h. Les Villeurbanais sont 13e d'Euroleague. Après 4 journées, demain le Paris Basket accueillera le Virtus Bologne. Et notez qu'un maillot porté par Michael Jordan en finale de la NBA 1998 a été vendu 14 millions de dollars, ce qui en fait le montant le plus élevé de l'histoire pour un objet de collection lié au basket. Un match face au Utah Jazz durant lequel Michael Jordan avait inscrit 37 points, pris 5 rebonds et délivré 3 passes décisives. Et puis en tennis, Alexander Zverev est sûr de terminer l'année 2026 à la première place mondiale à l'ATP. L'Allemand profite de la défaite de Carlos Alcaraz dès le 3e tour du Masters 1000 de Shanghai. Dans le même temps, Zverev s'est offert sa 60e victoire de la saison. Il aura également remporté Roland-Garros et Wimbledon durant cette année. Voilà, c'est la fin de ce flash. Très belle journée de sport à toutes et à tous.
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3: Appels vidéo avec les petits-enfants, photos partagées, mais aussi vraies retrouvailles dès que possible. Car oui, les écrans maintiennent le lien, mais sans remplacer un bon moment tous ensemble. Alors comment faire pour jongler entre virtuel et rituel bien réel? Et vous, madame, vous gardez comment le contact avec vos proches?
4: Comment je peux garder le lien? Ben avec le téléphone, et puis quand ils viennent me voir.
5: Je leur téléphone, ou alors ils me téléphonent.
6: On est une famille unie, on s'aime. J'ai pas un contact systématique avec mes enfants.
7: Pour garder le lien, on fait des visios, quoi.
5: Je peux voir sur l'écran l'ordinateur.
7: Oui, on peut échanger. Ça fait du bien.
8: Bah, on se parle comme ça sur Internet, les réseaux sociaux.
4: Bon, les rituels, c'est les anniversaires, les fêtes, Noël, le jour de l'an, des grandes fêtes comme ça.
9: Alors, le samedi, mon petit-fils vient me chercher, je déjeune avec eux, il me ramène. Le dimanche, c'est avec ma petite-fille. Dans la semaine, c'est avec mon fils.
8: Ça dépend, il n'y a pas de rituel, c'est pas tous les jours. Ça se fait comme ça, au gré du hasard, quand ils sont sur le net.
10: Je vais les voir, je garde des liens, et puis on se téléphone, il n'y a pas de problème.
3: Au final, pas de recette miracle. Un appel, une photo, un goûter improvisé. Tout fait lien. L'important, c'est de se parler en vrai, comme à travers un écran. Chaque occasion compte pour se retrouver. Et ça, les seniors l'ont bien compris.
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11: Bonjour, le collège d'Aubagne dans les Bouches-du-Rhône, visé par une attaque au fusil de chasse de la part d'un élève de 14 ans hier matin, n'accueillera pas d'élèves aujourd'hui. Seuls les professeurs seront présents car l'équipe pédagogique a besoin de se retrouver, a précisé le ministre de l'Éducation nationale, Édouard Geffray, hier en déplacement sur place. Ce collégien a tiré au fusil de chasse sur le principal du collège Joseph Lacanal et sur une professeure. Leur pronostic vital n'est pas engagé, les élèves ont été évacués, les parents du suspect sont en garde à vue. L'État va devenir le premier actionnaire du spécialiste des métaux Eramet en difficulté. Cette opération aura lieu dans le cadre d'une augmentation de capital allant jusqu'à 500 millions d'euros et prévue pour la fin de l'année. L'Élysée a précisé que l'État ne prendra pas plus de 50% du capital de l'entreprise. Le groupe Le minier français est régulièrement critiqué pour les conséquences environnementales de ses activités, notamment en Indonésie. Des magasins de plusieurs enseignes de la grande distribution française comme Système U, Intermarché ou Édouard Leclerc sont affectés par une cyberattaque visant leurs installations frigorifiques. Les pertes totales pourraient s'élever à plusieurs millions d'euros. Le tribunal correctionnel de Paris a renvoyé pour des questions de procédure le procès d'un ostéopathe accusé d'avoir dépouillé de millions d'euros une cinquantaine de clients dans un contexte d'emprise sectaire sous couvert d'ésotérisme. Antonino Mercuri, 64 ans, est accusé d'avoir manipulé certains patients psychologiquement vulnérables et de les avoir essorés financièrement, parfois jusqu'au surendettement au prétexte de soins pour les « entre guillemets » libérer. La prochaine audience se tiendra le 18 janvier prochain. C'est la fin de ce flash, une très bonne journée à notre écoute.
12: Bonjour, bienvenue dans l'actualité musicale de cette semaine. C'est parti, Paris accueille les deux artistes internationaux majeurs, James Blake ou encore Tyla. Aujourd'hui, rendez-vous ce lundi 12 octobre pour James Blake qui investit le Grand Rex pour deux soirées et Tyla qui sera sur la scène du Zénith de Paris également les 12 et 13 octobre. Donc cette semaine s'annonce riche en événements. Et puis événement musical également pour le grand retour d'Angèle dans les bacs à partir de ce 16 octobre.

0: Ce vendredi, vous allez pouvoir découvrir donc Instinct, le troisième album studio de la chanteuse belge. Il arrive 4 ans après 95, sorti officiel donc cette semaine. Angèle qui a clairement décidé de prendre un virage électro après What You Want avec Justice. Dis-le, c'est Une seule vie qu'on vient d'écouter, qui est donc le nouveau single de cet opus. Et la tracklist de Instinct est plutôt impressionnante. On trouve notamment Sol Wax sur Trop, Justice donc sur What You Want, Caroline Pochalek et Sébastien sur Love Triangle. Un casting qui confirme l'orientation très électronique de ce nouvel album de la chanteuse belge Instinct d'Angèle, donc dispo à partir de ce vendredi. Voilà pour l'actualité musicale de cette semaine. Belle journée.
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2: Voici votre horoscope de ce mardi 13 octobre. Bélier, c'est le moment de montrer que vous avez plus de force qu'il n'y paraît. Taureau, que d'imprévus en ce mardi, mais ils seront les bienvenus pour donner un coup de boost à votre morale. Gémeaux, vous subissez une petite baisse d'énergie, mais qui reviendra fort heureusement avant la fin de la journée. Cancer, vos craintes d'affronter l'avenir vont s'estomper grâce à une bonne nouvelle. Lion, votre surcharge de travail pourrait vous pousser à déléguer quelques tâches ingrates. Vierge, cette année de plus vous donne une belle énergie, vous rayonnez de bonheur. Balance, voici enfin la journée que vous attendiez pour conclure de bonnes affaires. Scorpion, la fatigue se fait sentir aujourd'hui, alors pensez à lever le pied. Sagittaire, n'oubliez pas de prendre soin de votre vie amoureuse, aussi bien pour les célibataires que ceux en couple. Capricorne, c'est le moment de tenter votre chance concernant un poste que vous convoitez. Verseau, vous croyez en vous et vous avez bien raison, car vous avez tous les atouts pour réussir. Et Poisson, enfin la chance entre dans votre signe et vous ouvre certaines portes.
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4: Bonjour, environ 200 lycées fermés aujourd'hui. Selon Édouard Geffray, le ministre de l'Éducation nationale doit recevoir ce jeudi les principales organisations lycéennes qui, pour l'heure, entament l'acte 5 d'une mobilisation qui a commencé tôt ce matin. Un appel à la grève lancé au-delà des métiers de l'enseignement. Sophie Minet, secrétaire générale de la CGT, a affirmé hier que son syndicat sera là pour protéger cette mobilisation qui est d'intérêt général. Et puis, 13 octobre aujourd'hui, au travail comme au foyer, les femmes sont invitées à ne rien faire avec World with Women. La date n'est pas choisie au hasard, alors que la loi intégrale contre les violences sexuelles est votée à l'Assemblée nationale ce mardi. Des rassemblements sont prévus dans de nombreuses villes en France. Le FMI relève sa prévision de croissance pour la zone euro, mais pointe un net décrochage de l'économie française. Selon les chiffres de ce mardi, la hausse du PIB du pays ne devrait pas dépasser 0,4% en 2026. C'est l'une des pires performances de la zone euro qui se trouve à 1,1% et du monde à 3,1%. Bonne nouvelle avec les émissions de gaz à effet de serre qui sont en baisse de 2,8% cette année en France. Un recul beaucoup plus marqué qu'en 2025. Le CITEPA, l'organisme chargé d'établir le bilan officiel des émissions françaises, explique cependant que cette baisse est due à la flambée des prix à la pompe. Des prix qui devraient baisser un peu, de 12 à 18 centimes par litre dès le 1er novembre pendant 3 mois. C'est en tout cas ce qu'a confirmé hier le Premier ministre Sébastien Lecornu après avoir reçu les distributeurs de carburant. Des rayons frais à 50 degrés pendant la nuit, c'est une cyberattaque inédite qui a frappé des centaines de supermarchés. Les pirates ont lancé un dégivrage forcé. Les dégâts se chiffrent en milliers d'euros et de tonnes de nourriture jetées. Stop départ aujourd'hui pour la campagne de vaccination contre la grippe et le Covid. La Sécu a envoyé près de 20 millions de bons de vaccination aux personnes vulnérables. L'UE va ouvrir un nouveau chapitre de négociation avec l'Ukraine en vue de son adhésion à l'Europe. Les 27 ont également accepté une négociation avec la Moldavie. Il en sera question ce mardi au Luxembourg. Enfin, c'est un record absolu. Un maillot porté par Michael Jordan lors d'un match de la finale NBA de 1998 s'est arraché à 14 millions de dollars. Aux enchères.
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0: Votre éphéméride, c'est parti pour ce mardi 13 octobre 2026. Pensez au Géro, c'est leur fête. Et c'est la journée nationale de la sécurité routière, journée internationale du hamburger également. Allez, bon anniversaire à vous les natifs du 13 octobre. Vous êtes le même jour que le chanteur Gaëtan Roussel, la voix de Louise Attaque, qui fête ses 54 ans. Nana Mouskouri fête-elle ses 92 ans aujourd'hui. Allez, bonne journée et bon mardi 13 octobre avec nous.

0: Brest, 21 du côté de Bourges, 23 à Vichy, 26 à Perpignan, jusqu'à 27 degrés à Ajaccio pour la maximale.
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2: Bonjour à toutes et à tous, on débute avec du football et la deuxième journée de Ligue des Champions masculine débute dès ce mardi soir. Les deux clubs du nord de la France sont sur le pont. Dès 18h45, Lens accueille le Sporting Portugal et à 21h, Lille ira défier Arsenal pour les retrouvailles d'Olivier Giroud avec les Gunners. Parmi les autres matchs de la soirée, Barcelone se déplace sur la pelouse de Galatasaray. L'Inter Milan accueille le club Bruges. Manchester United est à Madrid pour défier l'Atlético et le Bayern Munich qui est en Norvège à Stade. Demain, il y aura un autre choc en Angleterre entre Manchester City et le PSG. Et puis la suite de la semaine européenne se déroulera jeudi avec la réception de Crystal Palace et Pierre Sage pour l'OL en Europa League. Alors que l'OM recevra l'Olympiakos et que Rennes accueillera l'OF Crète. Un accident rarissime a décalé le début du match de Ligue des Champions asiatiques hier soir entre le club de Cristiano Ronaldo, Al Nassr et les Ouzbeks du Neftchi Farghona. Un missile balistique dirigé sur la capitale saoudienne a été intercepté et Cristiano Ronaldo a tout de même marqué durant cette rencontre. Il y aura de la Coupe d'Europe de basket également ce mardi soir avec la réception de l'Étoile Rouge de Belgrade pour l'ASVEL à partir de 20h. Les Villeurbanais sont 13e d'Euroleague après 4 journées. Demain, le Paris Basket accueillera le Virtus Bologne. Et notez qu'un maillot porté par Michael Jordan en finale de la NBA 1998 a été vendu 14 millions de dollars, ce qui en fait le montant le plus élevé de l'histoire pour un objet de collection lié au basket. Un match face au Utah Jazz durant lequel Michael Jordan avait inscrit 37 points, pris 5 rebonds et délivré 3 passes décisives. Et puis en tennis, Alexander Zverev est sûr de terminer l'année 2026 à la première place mondiale à l'ATP. L'Allemand profite de la défaite de Carlos Alcaraz dès le 3e tour du Masters 1000 de Shanghai. Dans le même temps, Zverev s'est offert sa 60e victoire de la saison. Il aura également remporté Roland-Garros et Wimbledon durant cette année. Voilà, c'est la fin de ce flash. Très belle journée de sport à toutes et à tous.
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5: Monique, Nadine, Geneviève et Georges vivent en résidence autonomie, une forme d'habitat partagé pour seniors qui conjugue liberté et vraie vie sociale. Chacun a son appartement et autour une énergie qui circule. Animation, atelier de prévention, échange spontané. Les résidences autonomie, c'est un lieu où l'on peut vivre pleinement.
6: Alors ici, c'est l'ambiance, c'est l'accueil, c'est les animations.
7: Tout à fait, on est entre nous, c'est familial.
8: Parce que j'étais tout seul, c'est pour ça que je suis venu ici.
9: De toute façon, dès qu'on ouvre notre porte, on rencontre des gens dans le couloir, on discute, on va au courrier, on rencontre encore du monde, on discute.
10: Comme la karaoké, on chante, on danse, il y a eu l'accordéoniste.
9: Je ne loupe pas la gymnastique parce que l'ambiance est vraiment formidable.
7: On fait nos parties de cartes, puis le matin on va, on vient, on va faire un tour dehors. Le vendredi, on aura les enfants d'une école qui viennent.
10: Et il y a une sécurité.
7: S'il y a quoi que ce soit, on a du monde, du personnel. Et pour la famille, pour les enfants, il y a moins de soucis. Puisqu'on est en sécurité quand même. Hein.
9: Moi, je me sens vraiment bien. Je me sens beaucoup mieux depuis que je suis là.
7: Ceux qui veulent pas venir, tant pis pour eux. Et puis nous, on est très bien ici.
5: Merci. L'habitat partagé permet de concilier autonomie et indépendance, tout en favorisant le lien social et le bien vivre au quotidien.
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2: Bonjour, le collège d'Aubagne dans les Bouches-du-Rhône, visé par une attaque au fusil de chasse de la part d'un élève de 14 ans hier matin, n'accueillera pas d'élèves aujourd'hui. Seuls les professeurs seront présents car l'équipe pédagogique a besoin de se retrouver, a précisé le ministre de l'Éducation nationale, Édouard Geffray, hier en déplacement sur place. Ce collégien a tiré au fusil de chasse sur le principal du collège Joseph Lacanal et sur une professeure. Leur pronostic vital n'est pas engagé, les élèves ont été évacués, les parents du suspect sont en garde à vue. attendu. L'État va devenir le premier actionnaire du spécialiste des métaux Eramet en difficulté. Cette opération aura lieu dans le cadre d'une augmentation de capital allant jusqu'à 500 millions d'euros et prévue pour la fin de l'année. L'Élysée a précisé que l'État ne prendra pas plus de 50% du capital de l'entreprise. Le groupe minier français est régulièrement critiqué pour les conséquences environnementales de ses activités, notamment en Indonésie. Des magasins de plusieurs enseignes de la grande distribution française comme Système U, Intermarché ou Édouard Leclerc sont affectés par une cyberattaque visant leurs installations frigorifiques. Les pertes totales pourraient s'élever à plusieurs millions d'euros. Le tribunal correctionnel de Paris a renvoyé pour des questions de procédure le procès d'un ostéopathe accusé d'avoir dépouillé de millions d'euros une cinquantaine de clients dans un contexte d'emprise sectaire sous couvert d'ésotérisme. Antonino Mercuri, 64 ans, est accusé d'avoir manipulé certains patients psychologiquement vulnérables et de les avoir essorés financièrement, parfois jusqu'au surendettement au prétexte de soins pour les « entre guillemets » libérer. La prochaine audience se tiendra le 18 janvier prochain. C'est la fin de ce flash, une très bonne journée à notre écoute.
11: Bonjour, bienvenue dans l'actualité musicale de cette semaine. C'est parti, Paris accueille les deux artistes internationaux majeurs, James Blake ou encore Tyla. Aujourd'hui, rendez-vous ce lundi 12 octobre pour James Blake qui investit le Grand Rex pour deux soirées et Tyla qui sera sur la scène du Zénith de Paris également les 12 et 13 octobre. Donc cette semaine s'annonce riche en événements. Et puis événement musical également pour le grand retour d'Angèle dans les bacs à partir de ce 16 octobre.

0: Ce vendredi, vous allez pouvoir découvrir donc Instinct, le troisième album studio de la chanteuse belge. Il arrive 4 ans après 95, sortie officielle donc cette semaine. Angèle qui a clairement décidé de prendre un virage électro après What You Want avec Justice. Dis-le, c'est Une seule vie qu'on vient d'écouter, qui est donc le nouveau single de cet opus. Et la tracklist de Instinct est plutôt impressionnante. On trouve notamment Sol Wax sur Trop, Justice donc sur What You Want, Caroline Pochalek et Sébastien sur Love Triangle. Un casting qui confirme l'orientation très électronique de ce nouvel album de la chanteuse belge, Instinct d'Angèle, donc dispo à partir de ce vendredi. Voilà pour l'actualité musicale de cette semaine. Belle journée.
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2: Voici votre horoscope de ce mardi 13 octobre. Bélier, c'est le moment de montrer que vous avez plus de force qu'il n'y paraît. Taureau, que d'imprévus en ce mardi, mais ils seront les bienvenus pour donner un coup de boost à votre morale. Gémeaux, vous subissez une petite baisse d'énergie, mais qui reviendra fort heureusement avant la fin de la journée. Cancer, vos craintes d'affronter l'avenir vont s'estomper grâce à une bonne nouvelle. Lion, votre surcharge de travail pourrait vous pousser à déléguer quelques tâches ingrates. Vierge, cette année de plus vous donne une belle énergie, vous rayonnez de bonheur. Balance, voici enfin la journée que vous attendiez pour conclure de bonnes affaires. Scorpion, la fatigue se fait sentir aujourd'hui, alors pensez à lever le pied. Sagittaire, n'oubliez pas de prendre soin de votre vie amoureuse aussi bien pour les célibataires que ceux en couple. Capricorne, c'est le moment de tenter votre chance concernant un poste que vous convoitez. Verseau, vous croyez en vous et vous avez bien raison car vous avez tous les atouts pour réussir. Et Poisson, enfin la chance entre dans votre signe et vous ouvre certaines portes.
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4: Bonjour, environ 200 lycées fermés aujourd'hui. Selon Édouard Geffray, le ministre de l'Éducation nationale doit recevoir ce jeudi les principales organisations lycéennes qui, pour l'heure, entament l'acte 5 d'une mobilisation qui a commencé tôt ce matin. Un appel à la grève lancé au-delà des métiers de l'enseignement. Sophie Binet, secrétaire générale de la CGT, a affirmé hier que son syndicat sera là pour protéger cette mobilisation qui est d'intérêt général. Et puis, 13 octobre aujourd'hui, au travail comme au foyer, les femmes sont invitées à ne rien faire avec World with Women. La date n'est pas choisie au hasard, alors que la loi intégrale contre les violences sexuelles est votée à l'Assemblée nationale ce mardi. Des rassemblements sont prévus dans de nombreuses villes en France. Le FMI relève sa prévision de croissance pour la zone euro, mais pointe un net décrochage de l'économie française. Selon les chiffres de ce mardi, la hausse du PIB du pays ne devrait pas dépasser 0,4% en 2026. C'est l'une des pires performances de la zone euro qui se trouve à 1,1% et du monde à 3,1%. Bonne nouvelle avec les émissions de gaz à effet de serre qui sont en baisse de 2,8% cette année en France. Un recul beaucoup plus marqué qu'en 2025. Le CITEPAL, l'organisme chargé d'établir le bilan officiel des émissions françaises, explique cependant que cette baisse est due à la flambée des prix à la pompe. Des prix qui devraient baisser un peu, de 12 à 18 centimes par litre dès le 1er novembre, pendant 3 mois. C'est en tout cas ce qu'a confirmé hier le Premier ministre Sébastien Lecornu après avoir reçu les distributeurs de carburant. Des rayons frais à 50 degrés pendant la nuit, c'est une cyberattaque inédite qui a frappé des centaines de supermarchés. Les pirates ont lancé un dégivrage forcé. Les dégâts se chiffrent en milliers d'euros et de tonnes de nourriture jetées. Stop départ aujourd'hui pour la campagne de vaccination contre la grippe et le Covid. La Sécu a envoyé près de 20 millions de bons de vaccination aux personnes vulnérables. L'UE va ouvrir un nouveau chapitre de négociation avec l'Ukraine en vue de son adhésion à l'Europe. Les 27 ont également accepté une négociation avec la Moldavie. Il en sera question ce mardi au Luxembourg. Enfin, c'est un record absolu. Un maillot porté par Michael Jordan lors d'un match de la finale NBA de 1998 s'est arraché à 14 millions de dollars. Aux enchères.
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0: Votre éphéméride, c'est parti pour ce mardi 13 octobre 2026. Pensez aux Géros, c'est leur fête. Et c'est la journée nationale de la sécurité routière, journée internationale du hamburger également. Allez, bon anniversaire à vous les natifs du 13 octobre. Vous êtes le même jour que le chanteur Gaëtan Roussel, la voix de Louise Attac, qui fête ses 54 ans. Nana Mouskouri fête-elle ses 92 ans aujourd'hui. Allez, bonne journée et bon mardi 13 octobre avec nous.

0: à Brest, 21 du côté de Bourges, 23 à
1: 10h,
0: 26 à Perpignan, jusqu'à 27 degrés à Ajaccio pour la maximale.
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3: Bonjour à toutes et à tous, on débute avec du football et la deuxième journée de Ligue des Champions masculine débute dès ce mardi soir. Les deux clubs du nord de la France sont sur le pont. Dès 18h45, Lens accueille le pont. Dès 18h45, Lens accueille le Sporting Portugal. Et à 21h, Lille ira défier Arsenal pour les retrouvailles d'Olivier Giroud.

0: accident rarissime a décalé le début du match de Ligue des Champions asiatiques hier soir entre le club de Cristiano Ronaldo, Al Nasser et les Ouzbeks du Neftchi Farghona. Un missile balistique dirigé sur la capitale saoudienne a été intercepté. Et Cristiano Ronaldo a tout de même marqué durant cette rencontre. Il y aura de la Coupe d'Europe de basket également ce mardi soir avec la réception de l'Étoile Rouge de Belgrade pour l'ASVEL à partir de 20h. Les Villeurbanais sont 13e d'Euroleague. Après 4 journées, demain le Paris Basket accueillera le Virtus Bologne. Et notez qu'un maillot porté par Michael Jordan en finale de la NBA 1998 a été vendu 14 millions de dollars, ce qui en fait le montant le plus élevé de l'histoire pour un objet de collection lié au basket. Un match face au Utah Jazz durant lequel Michael Jordan avait inscrit 37 points, pris 5 rebonds et délivré 3 passes décisives. Et puis en tennis, Alexander Zverev est sûr de terminer l'année 2026 à la première place mondiale à l'ATP. L'Allemand profite de la défaite de Carlos Alcaraz dès le 3e tour du Masters 1000 de Shanghai. Dans le même temps, Zverev s'est offert sa 60e victoire de la saison. Il aura également remporté Roland-Garros et Wimbledon durant cette année. Voilà, c'est la fin de ce flash. Très belle journée de sport à toutes et à tous.
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2: 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La chronique info spéciale bien-être et vie sociale.
3: Un retraité sur quatre donne aujourd'hui de son temps à une association. Une façon de rester actif, de se sentir utile et de partager ses compétences. Daniel Jacquier, bonjour. Vous êtes représentant de France Bénévolat en Côte d'Or. Alors concrètement, pourquoi faire du bénévolat ?
4: En fait, le bénévolat, c'est un plus. Le plus, c'est le plaisir. Le L, c'est le lien social. Le U, c'est l'utilité. Et le S, c'est le sens donné à son engagement. Je pense que pour tout bénévole ou un retraité, l'important, c'est de se poser quatre questions. Quel secteur associatif m'intéresse ? Quelle mission j'aimerais faire ? Est-ce que je veux conserver quelque chose que j'avais dans mon activité professionnelle ou pas ? Quel temps et quelle période j'ai envie de consacrer à l'engagement ? Et puis, quelles limites je me donne ? Est-ce que je suis prêt à faire des kilomètres pour exercer mon activité de bénévolat ou pas ? Le temps idéal consacré au bénévolat, ça peut être une heure par mois, mais ça peut être aussi 3 jours par semaine. Donc c'est vraiment à la volonté du bénévole, du temps qu'il souhaite donner à l'association. À titre personnel, le bénévolat m'apporte le travail en équipe que j'ai toujours pratiqué dans mon activité professionnelle, la rencontre avec de nouvelles personnes. Je suis en contact avec les collectivités locales, les autres associations. Donc c'est un facteur d'enrichissement et de lien social.
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6: Bonjour, le collège d'Aubagne dans les Bouches-du-Rhône, visé par une attaque au fusil de chasse de la part d'un élève de 14 ans hier matin, n'accueillera pas d'élèves aujourd'hui. Seuls les professeurs seront présents car l'équipe pédagogique a besoin de se retrouver, a précisé le ministre de l'Éducation nationale, Édouard Geffray, hier en déplacement sur place. Ce collégien a tiré au fusil de chasse sur le principal du collège Joseph Lacanal et sur une professeure. Leur pronostic vital n'est pas engagé, les élèves ont été évacués, les parents du suspect sont en garde à vue. L'État va devenir le premier actionnaire du spécialiste des métaux Eramet en difficulté. Cette opération aura lieu dans le cadre d'une augmentation de capital allant jusqu'à 500 millions d'euros et prévue pour la fin de l'année. L'Élysée a précisé que l'État ne prendra pas plus de 50% du capital de l'entreprise. Le groupe minier français est régulièrement critiqué pour les conséquences environnementales de ses activités, notamment en Indonésie. Des magasins de plusieurs enseignes de la grande distribution française comme Système U, Intermarché ou Édouard Leclerc sont affectés par une cyberattaque visant leurs installations frigorifiques. Les pertes totales pourraient s'élever à plusieurs millions d'euros. Le tribunal correctionnel de Paris a renvoyé pour des questions de procédure le procès d'un ostéopathe accusé d'avoir dépouillé de millions d'euros une cinquantaine de clients dans un contexte d'emprise sectaire sous couvert d'ésotérisme. Antonino Mercuri, 64 ans, est accusé d'avoir manipulé certains patients psychologiquement vulnérables et de les avoir essorés financièrement, parfois jusqu'au surendettement au prétexte de soins pour les entre guillemets libérer. La prochaine audience se tiendra le 18 janvier prochain. C'est la fin de ce flash, une très bonne journée à notre écoute.
7: Bonjour, bienvenue dans l'actualité musicale de cette semaine. C'est parti, Paris accueille les deux artistes internationaux.

majeur, James Blake, ou encore Tyla. Aujourd'hui, rendez-vous ce lundi 12 octobre pour James Blake qui investit le Grand Rex pour deux soirées et Tyla qui sera sur la scène du Zénith de Paris également les 12 et 13 octobre. Donc cette semaine s'annonce riche en événements. Et puis événement musical également pour le grand retour d'Angèle dans les bacs à partir de ce 16 octobre.

0: Ce vendredi, vous allez pouvoir découvrir donc Instinct, le troisième album studio de la chanteuse belge. Il arrive 4 ans après 95, sorti officiel donc cette semaine. Angèle qui a clairement décidé de prendre un virage électro après What You Want avec Justice. Dis-le, c'est Une seule vie qu'on vient d'écouter, qui est donc le nouveau single de cet opus. Et la tracklist de Instinct est plutôt impressionnante. On trouve notamment Sol Wax sur Tro, Justice donc sur What You Want, Caroline Pochalek et Sébastien sur Love Triangle. Un casting qui confirme l'orientation très électronique de ce nouvel album de la chanteuse belge Instinct d'Angèle, donc dispo à partir de ce vendredi. Voilà pour l'actualité musicale de cette semaine. Belle journée.
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2: Voici votre horoscope de ce mardi 13 octobre. Bélier, c'est le moment de montrer que vous avez plus de force qu'il n'y paraît. Taureau, que d'imprévus en ce mardi, mais ils seront les bienvenus pour donner un coup de boost à votre morale. Gémeaux, vous subissez une petite baisse d'énergie, mais qui reviendra fort heureusement avant la fin de la journée. Cancer, vos craintes d'affronter l'avenir vont s'estomper grâce à une bonne nouvelle. Lion, votre surcharge de travail pourrait vous pousser à déléguer quelques tâches ingrates. Vierge, cette année de plus vous donne une belle énergie, vous rayonnez de bonheur. Balance, voici enfin la journée que vous attendiez pour conclure de bonnes affaires. Scorpion, la fatigue se fait sentir aujourd'hui, alors pensez à lever le pied. Sagittaire, n'oubliez pas de prendre soin de votre vie amoureuse, aussi bien pour les célibataires que ceux en couple. Capricorne, c'est le moment de tenter votre chance concernant un poste que vous convoitez. Verseau, vous croyez en vous et vous avez bien raison car vous avez tous les atouts pour réussir. Et Poisson, enfin la chance entre dans votre signe et vous ouvre certaines portes.
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4: Bonjour, environ 200 lycées fermés aujourd'hui. Selon Édouard Geffray, le ministre de l'Éducation nationale doit recevoir ce jeudi les principales organisations lycéennes qui, pour l'heure, entament l'acte 5 d'une mobilisation qui a commencé tôt ce matin. Un appel à la grève lancé au-delà des métiers de l'enseignement. Sophie Binet, secrétaire générale de la CGT, a affirmé hier que son syndicat sera là pour protéger cette mobilisation qui est d'intérêt général. Et puis, 13 octobre aujourd'hui, au travail comme au foyer, les femmes sont invitées à ne rien faire avec World with Women. La date n'est pas choisie au hasard, alors que la loi intégrale contre les violences sexuelles est votée à l'Assemblée nationale ce mardi. Des rassemblements sont prévus dans de nombreuses villes en France. Le FMI relève sa prévision de croissance pour la zone euro, mais pointe un net décrochage de l'économie française. Selon les chiffres de ce mardi, la hausse du PIB du pays ne devrait pas dépasser 0,4% en 2026. C'est l'une des pires performances de la zone euro qui se trouve à 1,1% et du monde à 3,1%. Bonne nouvelle avec les émissions de gaz à effet de serre qui sont en baisse de 2,8% cette année en France, un recul beaucoup plus marqué qu'en 2025. Le CITEPA, l'organisme chargé d'établir le bilan officiel des émissions françaises, explique cependant que cette baisse est due à la flambée des prix à la pompe. Des prix qui devraient baisser un peu, de 12 à 18 centimes par litre dès le 1er novembre pendant 3 mois. C'est en tout cas ce qu'a confirmé hier le Premier ministre Sébastien Lecornu après avoir reçu les distributeurs de carburant. Des rayons frais à 50 degrés pendant la nuit, c'est une cyberattaque inédite qui a frappé des centaines de supermarchés. Les pirates ont lancé un dégivrage forcé. Les dégâts se chiffrent en milliers d'euros et de tonnes de nourriture jetées. Stop départ aujourd'hui pour la campagne de vaccination contre la grippe et le Covid. La Sécu a envoyé près de 20 millions de bons de vaccination aux personnes vulnérables. L'UE va ouvrir un nouveau chapitre de négociation avec l'Ukraine en vue de son adhésion à l'Europe. Les 27 ont également accepté une négociation avec la Moldavie. Il en sera question ce mardi au Luxembourg. Enfin, c'est un record absolu. Un maillot porté par Michael Jordan lors d'un match de la finale NBA de 1998 s'est arraché à 14 millions de dollars. Aux enchères.
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0: Votre éphéméride, c'est parti pour ce mardi 13 octobre 2026. Pensez aux Géraux, c'est leur fête. Et c'est la journée nationale de la sécurité routière, journée internationale du hamburger également. Allez, bon anniversaire à vous les natifs du 13 octobre. Vous êtes le même jour que le chanteur Gaëtan Roussel, la voix de Louise Attaque, qui fête ses 54 ans. Nana Mouskouri fête-elle ses 92 ans aujourd'hui. Allez, bonne journée et bon mardi 13 octobre avec nous.

0: à Brest, 21 du côté de Bourges, 23 à Vichy, 26 à Perpignan, jusqu'à 27 degrés à Ajaccio pour la maximale.
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2: Bonjour à toutes et à tous, on débute avec du football et la deuxième journée de Ligue des Champions masculine débute dès ce mardi soir. Les deux clubs du nord de la France sont sur le pont. Dès 18h45, Lens accueille le Sporting Portugal et à 21h, Lille ira défier Arsenal pour les retrouvailles d'Olivier Giroud avec les Gunners. Parmi les autres matchs de la soirée, Barcelone se déplace sur la pelouse de Galatasaray. L'Inter Milan accueille le club Bruges. Manchester United est à Madrid pour défier l'Atlético et le Bayern Munich qui est en Norvège à Stavanger. Demain, il y aura un autre choc en Angleterre entre Manchester City et le PSG. Et puis la suite de la semaine européenne se déroulera jeudi avec la réception de Crystal Palace et Pierre Sage pour l'OL en Europa League. Alors que l'OM recevra l'Olympiakos et que Rennes accueillera l'OFI Crète. Un accident rarissime a décalé le début du match de Ligue des Champions asiatiques hier soir entre le club de Cristiano Ronaldo, Al Nassr et les Ouzbeks du Neftchi Farghona. Un missile balistique dirigé sur la capitale saoudienne a été intercepté. Cristiano Ronaldo a tout de même marqué durant cette rencontre. Il y aura de la Coupe d'Europe de basket également ce mardi soir avec la réception de l'Étoile Rouge de Belgrade pour l'ASVEL à partir de 20h. Les Villeurbanais sont 13e d'Euroleague après 4 journées. Demain, le Paris Basket accueillera le Virtus Bologne. Et notez qu'un maillot porté par Michael Jordan en finale de la NBA 1998 a été vendu 14 millions de dollars, ce qui en fait le montant le plus élevé de l'histoire pour un objet de collection lié au basket. Un match face au Utah Jazz durant lequel Michael Jordan avait inscrit 37 points, pris 5 rebonds et délivré 3 passes décisives. Et puis en tennis, Alexander Zverev est sûr de terminer l'année 2026 à la première place mondiale à l'ATP. L'Allemand profite de la défaite de Carlos Alcaraz dès le 3e tour du Masters 1000 de Shanghai. Dans le même temps, Zverev s'est offert sa 60e victoire de la saison. Il aura également remporté Roland-Garros et Wimbledon durant cette année. Voilà, c'est la fin de ce flash. Très belle journée de sport à toutes et à tous.
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5: Quand on vieillit, ce n'est pas l'envie de sortir qui disparaît. C'est la mobilité qui se complique. Et avec elle, les liens. Alors comment continuer à aller vers les autres quand chaque déplacement devient une épreuve? Nils Lonnet, vous êtes géographe au Gérontopôle des Pays de la Loire. Quelles solutions existent pour aider les aînés à rester mobiles et garder un vrai lien social?
6: Eh bien, le panel de solutions est diversifié. Il y a beaucoup d'initiatives locales qui existent. Transport en commun, transport à la demande, transport solidaire, covoiturage. Mais pas partout et pas de manière uniforme. On ne peut pas dire qu'il y ait de bonnes ou de mauvaises solutions, ça dépend des personnes, de leurs besoins, de leurs capacités et du contexte local. Toutefois, être dépendant de sa voiture pour se déplacer, ça présente des risques au regard d'un état de santé qui pourrait se dégrader. Et dans ce cas, la meilleure prévention est de diversifier ses moyens de déplacement pour être le plus résilient en cas de difficulté, et ce le plus tôt possible, parce que c'est toujours plus simple d'apprendre de nouvelles manières de se déplacer avant qu'on ait l'apparition de premières fragilités.
5: Alors on fait comment et vers qui on se tourne pour apprendre à se déplacer autrement?
6: Tout d'abord, il faut avoir connaissance des solutions qui existent sur son territoire. Donc pour ça, il ne faut pas hésiter à solliciter la mairie, qui est une très bonne première porte d'entrée. Et au-delà de vous fournir des connaissances sur ce qui existe sur le territoire, elle pourra aussi vous renseigner sur la présence d'une plateforme mobilité ou d'initiative associative locale pour vous accompagner dans l'évolution de vos déplacements.
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7: Bonjour, le collège d'Aubagne dans les Bouches-du-Rhône, visé par une attaque au fusil de chasse de la part d'un élève de 14 ans hier matin, n'accueillera pas d'élèves aujourd'hui. Seuls les professeurs seront présents car l'équipe pédagogique a besoin de se retrouver, a précisé le ministre de l'Éducation nationale, Édouard Geffray, hier en déplacement sur place. Ce collégien a tiré au fusil de chasse sur le principal du collège Joseph Lacanal et sur une professeure. Leur pronostic vital n'est pas engagé, les élèves ont été évacués, les parents du suspect sont en garde à vue. L'État va devenir le premier actionnaire du spécialiste des métaux Eramet en difficulté. Cette opération aura lieu dans le cadre d'une augmentation de capital allant jusqu'à 500 millions d'euros et prévue pour la fin de l'année. L'Élysée a précisé que l'État ne prendra pas plus de 50% du capital de l'entreprise. Le groupe minier français est régulièrement critiqué pour les conséquences environnementales de ses activités, notamment en Indonésie. Des magasins de plusieurs enseignes de la grande distribution française comme Système U, Intermarché ou Édouard Leclerc sont affectés par une cyberattaque visant leurs installations frigorifiques. Les pertes totales pourraient s'élever à plusieurs millions d'euros. Le tribunal correctionnel de Paris a renvoyé pour des questions de procédure le procès d'un ostéopathe accusé d'avoir dépouillé de millions d'euros une cinquantaine de clients dans un contexte d'emprise sectaire sous couvert d'ésotérisme. Antonino Mercuri, 64 ans, est accusé d'avoir manipulé certains patients psychologiquement vulnérables et de les avoir essorés financièrement, parfois jusqu'au surendettement au prétexte de soins pour les « entre guillemets » libérer. La prochaine audience se tiendra le 18 janvier prochain. C'est la fin de ce flash, une très bonne journée à notre écoute.
8: Bonjour, bienvenue dans l'actualité musicale de cette semaine. C'est parti, Paris accueille les deux artistes internationaux majeurs, James Blake ou encore Tyla. Aujourd'hui, rendez-vous ce lundi 12 octobre pour James Blake qui investit le Grand Rex pour deux soirées et Tyla qui sera sur la scène du Zénith de Paris également les 12 et 13 octobre. Donc cette semaine s'annonce riche en événements. Et puis événement musical également pour le grand retour d'Angèle dans les bacs à partir de

0: Ce vendredi, vous allez pouvoir découvrir donc Instinct, le troisième album studio de la chanteuse belge. Il arrive 4 ans après 95, sorti officiel donc cette semaine. Angèle qui a clairement décidé de prendre un virage électro après What You Want avec Justice. Dis-le, c'est Une seule vie qu'on vient d'écouter, qui est donc le nouveau single de cet opus. Et la tracklist de Instinct est plutôt impressionnante. On trouve notamment Sol Wax sur Trop, Justice donc sur What You Want, Caroline Pochalek et Sébastien sur Love Triangle. Un casting qui confirme l'orientation très électronique de ce nouvel album de la chanteuse belge Instinct d'Angèle, donc dispo à partir de ce vendredi. Voilà pour l'actualité musicale de cette semaine. Belle journée.
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2: Voici votre horoscope de ce mardi 13 octobre. Bélier, c'est le moment de montrer que vous avez plus de force qu'il n'y paraît. Taureau, que d'imprévus en ce mardi, mais ils seront les bienvenus pour donner un coup de boost à votre morale. Gémeaux, vous subissez une petite baisse d'énergie, mais qui reviendra fort heureusement avant la fin de la journée. Cancer, vos craintes d'affronter l'avenir vont s'estomper grâce à une bonne nouvelle. Lion, votre surcharge de travail pourrait vous pousser à déléguer quelques tâches ingrates. Vierge, cette année de plus vous donne une belle énergie, vous rayonnez de bonheur. Balance, voici enfin la journée que vous attendiez pour conclure de bonnes affaires. Scorpion, la fatigue se fait sentir aujourd'hui, alors pensez à lever le pied. Sagittaire, n'oubliez pas de prendre soin de votre vie amoureuse, aussi bien pour les célibataires que ceux en couple. Capricorne, c'est le moment de tenter votre chance concernant un poste que vous convoitez. Verseau, vous croyez en vous et vous avez bien raison, car vous avez tous les atouts pour réussir. Et Poisson, enfin la chance entre dans votre signe et vous ouvre certaines portes.
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4: Bonjour, environ 200 lycées fermés aujourd'hui. Selon Édouard Geffray, le ministre de l'Éducation nationale doit recevoir ce jeudi les principales organisations lycéennes qui, pour l'heure, entament l'acte 5 d'une mobilisation qui a commencé tôt ce matin. Un appel à la grève lancé au-delà des métiers de l'enseignement. Sophie Binet, secrétaire générale de la CGT, a affirmé hier que son syndicat sera là pour protéger cette mobilisation qui est d'intérêt général. Et puis, 13 octobre aujourd'hui, au travail comme au foyer, les femmes sont invitées à ne rien faire avec World with Women. La date n'est pas choisie au hasard, alors que la loi intégrale contre les violences sexuelles est votée à l'Assemblée nationale ce mardi. Des rassemblements sont prévus dans de nombreuses villes en France. Le FMI relève sa prévision de croissance pour la zone euro, mais pointe un net décrochage de l'économie française. Selon les chiffres de ce mardi, la hausse du PIB du pays ne devrait pas dépasser 0,4% en 2026. C'est l'une des pires performances de la zone euro qui se trouve à 1,1% et du monde à 3,1%. Bonne nouvelle avec les émissions de gaz à effet de serre qui sont en baisse de 2,8% cette année en France. Un recul beaucoup plus marqué qu'en 2025. Le CITEPA, l'organisme chargé d'établir le bilan officiel des émissions françaises, explique cependant que cette baisse est due à la flambée des prix à la pompe. Des prix qui devraient baisser un peu, de 12 à 18 centimes par litre dès le 1er novembre pendant 3 mois. C'est en tout cas ce qu'a confirmé hier le Premier ministre Sébastien Lecornu après avoir reçu les distributeurs de carburant. Des rayons frais à 50 degrés pendant la nuit, c'est une cyberattaque inédite qui a frappé des centaines de supermarchés. Les pirates ont lancé un dégivrage forcé. Les dégâts se chiffrent en milliers d'euros et de tonnes de nourriture jetées. Stop départ aujourd'hui pour la campagne de vaccination contre la grippe et le Covid. La Sécu a envoyé près de 20 millions de bons de vaccination aux personnes vulnérables. L'UE va ouvrir un nouveau chapitre de négociation avec l'Ukraine en vue de son adhésion à l'Europe. Les 27 ont également accepté une négociation avec la Moldavie. Il en sera question ce mardi au Luxembourg. Enfin, c'est un record absolu. Un maillot porté par Michael Jordan lors d'un match de la finale NBA de 1998 s'est arraché à 14 millions de dollars. Aux enchères.
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0: Votre éphéméride, c'est parti pour ce mardi 13 octobre 2026. Pensez au Géro, c'est leur fête. Et c'est la journée nationale de la sécurité routière, journée internationale du hamburger également. Allez, bon anniversaire à vous les natifs du 13 octobre. Vous êtes le même jour que le chanteur Gaëtan Roussel, la voix de Louise Attaque, qui fête ses 54 ans. Nana Mouskouri fête-elle ses 92 ans aujourd'hui. Allez, bonne journée et bon mardi 13 octobre avec nous.

0: à Brest, 21 du côté de Bourges, 23 à Vichy, 26 à Perpignan, jusqu'à 27 degrés à Ajaccio pour la maximale.
1: Bonjour à toutes et à tous, on débute avec du football et la deuxième journée de Ligue des Champions masculine débute dès ce mardi soir. Les deux clubs du nord de la France sont sur le pont. Dès 18h45, Lens accueille le Sporting Portugal et à 21h, Lille ira défier Arsenal pour les retrouvailles d'Olivier Giroud avec les Gunners. Parmi les autres matchs de la soirée, Barcelone se déplace sur la pelouse de Galatasaray. L'Inter Milan accueille le club Bruges. Manchester United est à Madrid pour défier l'Atlético et le Bayern Munich qui est en Norvège à Stavanger. Demain, il y aura un autre choc en Angleterre entre Manchester City et le PSG. Et puis la suite de la semaine européenne se déroulera jeudi avec la réception de Crystal Palace et Pierre Sage pour l'OL en Europa League. Alors que l'OM recevra l'Olympiakos et que Rennes accueillera l'OFI Crète. Un accident rarissime a décalé le début du match de Ligue des Champions asiatiques hier soir entre le club de Cristiano Ronaldo, Al Nassr et les Ouzbeks du Neftchi Farghona. Un missile balistique dirigé sur la capitale saoudienne a été intercepté. Cristiano Ronaldo a tout de même marqué durant cette rencontre. Il y aura de la Coupe d'Europe de basket également ce mardi soir avec la réception de l'Étoile Rouge de Belgrade pour l'ASVEL à partir de 20h. Les Villeurbanais sont 13e d'Euroleague après 4 journées. Demain, le Paris Basket accueillera le Virtus Bologne. Et notez qu'un maillot porté par Michael Jordan en finale de la NBA 1998 a été vendu 14 millions de dollars, ce qui en fait le montant le plus élevé de l'histoire pour un objet de collection lié au basket. Un match face au Utah Jazz durant lequel Michael Jordan avait inscrit 37 points, pris 5 rebonds et délivré 3 passes décisives. Et puis en tennis, Alexander Zverev est sûr de terminer l'année 2026 à la première place mondiale à l'ATP. L'Allemand profite de la défaite de Carlos Alcaraz dès le 3e tour du Masters 1000 de Shanghai. Dans le même temps, Zverev s'est offert sa 60e victoire de la saison. Il aura également remporté Roland-Garros et Wimbledon durant cette année. Voilà, c'est la fin de ce flash. Très belle journée de sport à toutes et à tous.
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3: 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La chronique info spéciale bien-être et vie sociale. La question d'Hervé, 63 ans.
4: Je vais bientôt être à la retraite. Alors, je suis hyper actif dans mon travail et j'ai un peu peur de l'après. Vous avez des conseils pour m'aider à franchir le cap ?
5: Eh oui, Hervé, la retraite, on en parle comme d'un grand saut dans le vide. Alors qu'en réalité, c'est plutôt un changement de décor. Non, la retraite n'est pas une fin, c'est un début. Un peu comme un lundi matin, mais sans lundi matin ni dimanche soir stressant. Le passage à la retraite, c'est vrai, est souvent vu comme une perte de son identité. Cette rupture sociale peut être déstabilisante. Mais très vite, on découvre qu'on peut exister autrement que par son travail. Reprendre une activité oubliée, en essayer une nouvelle, s'engager dans une association, renforcer ses liens, en créer d'autres. On se sent utile différemment et ça fait beaucoup de bien. Et pour ceux qui aiment être accompagnés, il existe Bienvenue à la retraite, un atelier proposé par les caisses de retraite pour faire le point sur ses envies, ses projets, ses rêves mis en pause. Il est animé par des professionnels formés et proches de chez vous. L'atelier Bienvenue à la retraite, c'est une sorte de mode d'emploi pour bien vivre cette nouvelle étape. Alors Hervé, vous qui appréhendez l'après, dites-vous que la retraite n'est pas un arrêt, c'est un virage. Prenez-le à votre rythme. Explorez, testez, rencontrez. Vous verrez, on s'y sent vite très vivant. Et souvenez-vous, le plus important, c'est de garder du lien social.
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7: Bonjour, le collège d'Aubagne dans les Bouches-du-Rhône, visé par une attaque au fusil de chasse de la part d'un élève de 14 ans hier matin, n'accueillera pas d'élèves aujourd'hui. Seuls les professeurs seront présents car l'équipe pédagogique a besoin de se retrouver, a précisé le ministre de l'Éducation nationale, Édouard Geffray, hier en déplacement sur place. Ce collégien a tiré au fusil de chasse sur le principal du collège Joseph Lacanal et sur une professeure. Leur pronostic vital n'est pas engagé. Les élèves ont été évacués. Les parents du suspect sont en garde à vue. L'État va devenir le premier actionnaire du spécialiste des métaux Eramet en difficulté. Cette opération aura lieu dans le cadre d'une augmentation de capital allant jusqu'à 500 millions d'euros et prévue pour la fin de l'année. L'Élysée a précisé que l'État ne prendra pas plus de 50% du capital de l'entreprise. Le groupe minier français est régulièrement critiqué pour les conséquences environnementales de ses activités, notamment en Indonésie. Des magasins de plusieurs enseignes de la grande distribution française comme Système U, Intermarché ou Édouard Leclerc sont affectés par une cyberattaque visant leurs installations frigorifiques. Les pertes totales pourraient s'élever à plusieurs millions d'euros. Le tribunal correctionnel de Paris a renvoyé pour des questions de procédure le procès d'un ostéopathe accusé d'avoir dépouillé de millions d'euros une cinquantaine de clients dans un contexte d'emprise sectaire sous couvert d'ésotérisme. Antonino Mercuri, 64 ans, est accusé d'avoir manipulé certains patients psychologiquement vulnérables et de les avoir essorés financièrement, parfois jusqu'au surendettement au prétexte de soins pour les « entre guillemets » libérer. La prochaine audience se tiendra le 18 janvier prochain. C'est la fin de ce flash, une très bonne journée à notre écoute.
8: Bonjour, bienvenue dans l'actualité musicale de cette semaine. C'est parti, Paris accueille les deux artistes internationaux majeurs.
5: 10h30.
8: Ou encore Tayla aujourd'hui. Rendez-vous ce lundi 12 octobre pour James Blake qui investit le Grand Rex pour deux soirées. Et Tayla qui sera sur la scène du Zénith de Paris également les 12 et 13 octobre. Donc cette semaine s'annonce riche en événements. Et puis événement musical également pour le grand retour d'Angèle dans les bacs à partir de ce 16 octobre.

0: Ce vendredi, vous allez pouvoir découvrir donc Instinct, le troisième album studio de la chanteuse belge. Il arrive 4 ans après 95, sorti officiel donc cette semaine. Angèle qui a clairement décidé de prendre un virage électro après What You Want avec Justice. Dis-le, c'est Une seule vie qu'on vient d'écouter, qui est donc le nouveau single de cet opus. Et la tracklist de Instinct est plutôt impressionnante. On trouve notamment Sol Wax sur Trop, Justice donc sur What You Want, Caroline Pochalek et Sébastien sur Love Triangle. Un casting qui confirme l'orientation très électronique de ce nouvel album de la chanteuse belge Instinct d'Angèle, donc dispo à partir de ce vendredi. Voilà pour l'actualité musicale de cette semaine. Belle journée.
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2: Voici votre horoscope de ce mardi 13 octobre. Bélier, c'est le moment de montrer que vous avez plus de force qu'il n'y paraît. Taureau, que d'imprévus en ce mardi, mais ils seront les bienvenus pour donner un coup de boost à votre morale. Gémeaux, vous subissez une petite baisse d'énergie, mais qui reviendra fort heureusement avant la fin de la journée. Cancer, vos craintes d'affronter l'avenir vont s'estomper grâce à une bonne nouvelle. Lion, votre surcharge de travail pourrait vous pousser à déléguer quelques tâches ingrates. Vierge, cette année de plus vous donne une belle énergie, vous rayonnez de bonheur. Balance, voici enfin la journée que vous attendiez pour conclure de bonnes affaires. Scorpion, la fatigue se fait sentir aujourd'hui, alors pensez à lever le pied. Sagittaire, n'oubliez pas de prendre soin de votre vie amoureuse, aussi bien pour les célibataires que ceux en couple. Capricorne, c'est le moment de tenter votre chance concernant un poste que vous convoitez. Verseau, vous croyez en vous et vous avez bien raison, car vous avez tous les atouts pour réussir. Et Poisson, enfin la chance entre dans votre signe et vous ouvre certaines portes.
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4: Bonjour, environ 200 lycées fermés aujourd'hui. Selon Édouard Geffray, le ministre de l'Éducation nationale doit recevoir ce jeudi les principales organisations lycéennes qui, pour l'heure, entament l'acte 5 d'une mobilisation qui a commencé tôt ce matin. Un appel à la grève lancé au-delà des métiers de l'enseignement. Sophie Binet, secrétaire générale de la CGT, a affirmé hier que son syndicat sera là pour protéger cette mobilisation qui est d'intérêt général. Et puis, 13 octobre aujourd'hui, au travail comme au foyer, les femmes sont invitées à ne rien faire avec World with Women. La date n'est pas choisie au hasard, alors que la loi intégrale contre les violences sexuelles est votée à l'Assemblée nationale ce mardi. Des rassemblements sont prévus dans de nombreuses villes en France. Le FMI relève sa prévision de croissance pour la zone euro, mais pointe un net décrochage de l'économie française. Selon les chiffres de ce mardi, la hausse du PIB du pays ne devrait pas dépasser 0,4% en 2026. C'est l'une des pires performances de la zone euro qui se trouve à 1,1% et du monde à 3,1%. Bonne nouvelle avec les émissions de gaz à effet de serre qui sont en baisse de 2,8% cette année en France. Un recul beaucoup plus marqué qu'en 2025. Le CITEPA, l'organisme chargé d'établir le bilan officiel des émissions françaises, explique cependant que cette baisse est due à la flambée des prix à la pompe. Des prix qui devraient baisser un peu, de 12 à 18 centimes par litre dès le 1er novembre, pendant 3 mois. C'est en tout cas ce qu'a confirmé hier le Premier ministre Sébastien Lecornu après avoir reçu les distributeurs de carburant. Des rayons frais à 50 degrés pendant la nuit, c'est une cyberattaque inédite qui a frappé des centaines de supermarchés. Les pirates ont lancé un dégivrage forcé. Les dégâts se chiffrent en milliers d'euros et de tonnes de nourriture jetées. Stop départ aujourd'hui pour la campagne de vaccination contre la grippe et le Covid. La Sécu a envoyé près de 20 millions de bons de vaccination aux personnes vulnérables. L'UE va ouvrir un nouveau chapitre de négociation avec l'Ukraine en vue de son adhésion à l'Europe. Les 27 ont également accepté une négociation avec la Moldavie. Il en sera question ce mardi au Luxembourg. Enfin, c'est un record absolu. Un maillot porté par Michael Jordan lors d'un match de la finale NBA de 1998 s'est arraché à 14 millions de dollars aux enchères.
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0: Votre éphéméride, c'est parti pour ce mardi 13 octobre 2026. Pensez au Géro, c'est leur fête. Et c'est la journée nationale de la sécurité routière, journée internationale du hamburger également. Allez, bon anniversaire à vous les natifs du 13 octobre. Vous êtes le même jour que le chanteur Gaëtan Roussel, la voix de Louise Attaque, qui fête ses 54 ans. Nana Mouskouri fête-elle ses 92 ans aujourd'hui. Allez, bonne journée et bon mardi 13 octobre avec nous.

0: à Brest, 21 du côté de Bourges, 23 à Vichy, 26 à Perpignan, jusqu'à 27 degrés à Ajaccio pour la maximale.
1: Bonjour à toutes et à tous, on débute avec du football et la deuxième journée de Ligue des Champions masculine débute dès ce mardi soir. Les deux clubs du nord de la France sont sur le pont. Dès 18h45, Lens accueille le Sporting Portugal et à 21h, Lille ira défier Arsenal pour les retrouvailles d'Olivier Giroud avec les Gunners. Parmi les autres matchs de la soirée, Barcelone se déplace sur la pelouse de Galatasaray. L'Inter Milan accueille le club Bruges. Manchester United est à Madrid pour défier l'Atlético et le Bayern Munich qui est en Norvège à Stavanger. Demain, il y aura un autre choc en Angleterre entre Manchester City et le PSG. Et puis la suite de la semaine européenne se déroulera jeudi avec la réception de Crystal Palace et Pierre Sage pour l'OL en Europa League. Alors que l'OM recevra l'Olympiakos et que Rennes accueillera l'OFI Crète. Un accident rarissime a décalé le début du match de Ligue des Champions asiatiques hier soir entre le club de Cristiano Ronaldo, Al Nassr et les Ouzbeks du Neftchi Farghona. Un missile balistique dirigé sur la capitale saoudienne a été intercepté. Cristiano Ronaldo a tout de même marqué durant cette rencontre. Il y aura de la Coupe d'Europe de basket également ce mardi soir avec la réception de l'Étoile Rouge de Belgrade pour l'ASVEL à partir de 20h. Les Villeurbanais sont 13e d'Euroleague après 4 journées. Demain, le Paris Basket accueillera le Virtus Bologne. Et notez qu'un maillot porté par Michael Jordan en finale de la NBA 1998 a été vendu 14 millions de dollars, ce qui en fait le montant le plus élevé de l'histoire pour un objet de collection lié au basket. Un match face au Utah Jazz durant lequel Michael Jordan avait inscrit 37 points, pris 5 rebonds et délivré 3 passes décisives. Et puis en tennis, Alexander Zverev est sûr de terminer l'année 2026 à la première place mondiale à l'ATP. L'Allemand profite de la défaite de Carlos Alcaraz dès le 3e tour du Masters 1000 de Shanghai. Dans le même temps, Zverev s'est offert sa 60e victoire de la saison. Il aura également remporté Roland-Garros et Wimbledon durant cette année. Voilà, c'est la fin de ce flash. Très belle journée de sport à toutes et à tous.
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4: Avec l'âge, on aspire souvent à plus de calme et l'on peut petit à petit se replier sur soi. Mais il y a une différence entre choisir la solitude et souffrir de l'isolement. Alors comment recréer du lien quand les contacts deviennent plus rares ? Bonjour Pierre Vandel, vous êtes psychiatre spécialiste du grand âge et professeur à l'université de Lausanne. Pourquoi est-il si difficile en vieillissant d'aller vers les autres ?
5: Plusieurs raisons. On perd le contact avec les collègues, avec la retraite, perte du rythme professionnel, on est confronté à l'éloignement des proches, et puis aussi à des pertes, des deuils successifs, ce qui réduit le cercle familial ou amical. Des raisons psychologiques aussi, la peur de déranger, le manque ou la perte de confiance en soi, et puis des raisons physiques aussi, avec la fatigue, des douleurs, la difficulté à se mobiliser qui réduit les déplacements et les sorties.
4: Alors comment dépasser ces difficultés, professeur ?
5: Pour remettre du lien social, il faut commencer avec quelques contacts, appeler quelqu'un qu'on n'a pas vu depuis longtemps, s'autoriser à faire le premier pas, puisque beaucoup de personnes ont peur de déranger, alors qu'en réalité, les autres sont souvent heureux d'être sollicités. Et puis, on peut miser sur des activités encadrées, un club de marche, des ateliers mémoire, un café associatif. Et puis, il existe des ressources concrètes, les centres communaux d'action sociale, certains centres sociaux, des associations locales, et puis des activités prévention de l'assurance retraite.
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6: Bonjour, le collège d'Aubagne dans les Bouches-du-Rhône, visé par une attaque au fusil de chasse de la part d'un élève de 14 ans hier matin, n'accueillera pas d'élèves aujourd'hui. Seuls les professeurs seront présents car l'équipe pédagogique a besoin de se retrouver, a précisé le ministre de l'Éducation nationale, Édouard Geffray, hier en déplacement sur place. Ce collégien a tiré au fusil de chasse sur le principal du collège Joseph Lacanal et sur une professeure. Leur pronostic vital n'est pas engagé, les élèves ont été évacués, les parents du suspect sont en garde à vue. L'État va devenir le premier actionnaire du spécialiste des métaux Eramet en difficulté. Cette opération aura lieu dans le cadre d'une augmentation de capital allant jusqu'à 500 millions d'euros et prévue pour la fin de l'année. L'Élysée a précisé que l'État ne prendra pas plus de 50% du capital de l'entreprise. Le groupe minier français est régulièrement critiqué pour les conséquences environnementales de ses activités, notamment en Indonésie. Des magasins de plusieurs enseignes de la grande distribution française comme Système U, Intermarché ou Édouard Leclerc sont affectés par une cyberattaque visant leurs installations frigorifiques. Les pertes totales pourraient s'élever à plusieurs millions d'euros. Le tribunal correctionnel de Paris a renvoyé pour des questions de procédure le procès d'un ostéopathe accusé d'avoir dépouillé de millions d'euros une cinquantaine de clients dans un contexte d'emprise sectaire sous couvert d'ésotérisme. Antonino Mercuri, 64 ans, est accusé d'avoir manipulé certains patients psychologiquement vulnérables et de les avoir essorés financièrement, parfois jusqu'au surendettement au prétexte de soins pour les « entre guillemets » libérer. La prochaine audience se tiendra le 18 janvier prochain. C'est la fin de ce flash, une très bonne journée à notre écoute.
7: Bonjour, bienvenue dans l'actualité musicale de cette semaine. C'est parti, Paris accueille les deux artistes internationaux majeurs, James Blake ou encore Tyla. Aujourd'hui, rendez-vous ce lundi 12 octobre pour James Blake qui investit le Grand Rex pour deux soirées et Tyla qui sera sur la scène du Zénith de Paris également les 12 et 13 octobre. Donc cette semaine s'annonce riche en événements. Et puis événement musical également pour le grand retour d'Angèle dans les bacs à partir de ce 16 octobre.

0: Ce vendredi, vous allez pouvoir découvrir donc Instinct, le troisième album studio de la chanteuse belge. Il arrive 4 ans après 95, sorti officiel donc cette semaine. Angèle qui a clairement décidé de prendre un virage électro après What You Want avec Justice. Dis-le, c'est Une seule vie qu'on vient d'écouter, qui est donc le nouveau single de cet opus. Et la tracklist de Instinct est plutôt impressionnante. On trouve notamment Sol Wax sur Trop, Justice donc sur What You Want, Caroline Pochalek et Sébastien sur Love Triangle. Un casting qui confirme l'orientation très électronique de ce nouvel album de la chanteuse belge Instinct d'Angèle, donc dispo à partir de ce vendredi. Voilà pour l'actualité musicale de cette semaine. Belle journée.
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2: Voici votre horoscope de ce mardi 13 octobre. Bélier, c'est le moment de montrer que vous avez plus de force qu'il n'y paraît. Taureau, que d'imprévus en ce mardi, mais ils seront les bienvenus pour donner un coup de boost à votre morale. Gémeaux, vous subissez une petite baisse d'énergie, mais qui reviendra fort heureusement avant la fin de la journée. Cancer, vos craintes d'affronter l'avenir vont s'estomper grâce à une bonne nouvelle. Lion, votre surcharge de travail pourrait vous pousser à déléguer quelques tâches ingrates. Vierge, cette année de plus vous donne une belle énergie, vous rayonnez de bonheur. Balance, voici enfin la journée que vous attendiez pour conclure de bonnes affaires. Scorpion, la fatigue se fait sentir aujourd'hui, alors pensez à lever le pied. Sagittaire, n'oubliez pas de prendre soin de votre vie amoureuse, aussi bien pour les célibataires que ceux en couple. Capricorne, c'est le moment de tenter votre chance concernant un poste que vous convoitez. Verseau, vous croyez en vous et vous avez bien raison, car vous avez tous les atouts pour réussir. Et Poisson, enfin la chance entre dans votre signe et vous ouvre certaines portes.
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4: Bonjour, environ 200 lycées fermés aujourd'hui. Selon Édouard Geffray, le ministre de l'Éducation nationale doit recevoir ce jeudi les principales organisations lycéennes qui, pour l'heure, entament l'acte 5 d'une mobilisation qui a commencé tôt ce matin. Un appel à la grève lancé au-delà des métiers de l'enseignement. Sophie Binet, secrétaire générale de la CGT, a affirmé hier que son syndicat sera là pour protéger cette mobilisation qui est d'intérêt général. Et puis, 13 octobre aujourd'hui, au travail comme au foyer, les femmes sont invitées à ne rien faire avec World with Women. La date n'est pas choisie au hasard, alors que la loi intégrale contre les violences sexuelles est votée à l'Assemblée nationale ce mardi. Des rassemblements sont prévus dans de nombreuses villes en France. Le FMI relève sa prévision de croissance pour la zone euro, mais pointe un net décrochage de l'économie française. Selon les chiffres de ce mardi, la hausse du PIB du pays ne devrait pas dépasser 0,4% en 2026. C'est l'une des pires performances de la zone euro qui se trouve à 1,1% et du monde à 3,1%. Bonne nouvelle avec les émissions de gaz à effet de serre qui sont en baisse de 2,8% cette année en France. Un recul beaucoup plus marqué qu'en 2025. Le CITEPAL, l'organisme chargé d'établir le bilan officiel des émissions françaises, explique cependant que cette baisse est due à la flambée des prix à la pompe. Des prix qui devraient baisser un peu, de 12 à 18 centimes par litre dès le 1er novembre, pendant 3 mois. C'est en tout cas ce qu'a confirmé hier le Premier ministre Sébastien Lecornu après avoir reçu les distributeurs de carburant. Des rayons frais à 50 degrés pendant la nuit, c'est une cyberattaque inédite qui a frappé des centaines de supermarchés. Les pirates ont lancé un dégivrage forcé. Les dégâts se chiffrent en milliers d'euros et de tonnes de nourriture jetées. Stop départ aujourd'hui pour la campagne de vaccination contre la grippe et le Covid. La Sécu a envoyé près de 20 millions de bons de vaccination aux personnes vulnérables. L'UE va ouvrir un nouveau chapitre de négociation avec l'Ukraine en vue de son adhésion à l'Europe. Les 27 ont également accepté une négociation avec la Moldavie. Il en sera question ce mardi au Luxembourg. Enfin, c'est un record absolu. Un maillot porté par Michael Jordan lors d'un match de la finale NBA de 1998 s'est arraché à 14 millions de dollars. Aux enchères.
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0: Votre éphéméride, c'est parti pour ce mardi 13 octobre 2026. Pensez au Géro, c'est leur fête. Et c'est la journée nationale de la sécurité routière, journée internationale du hamburger également. Allez, bon anniversaire à vous les natifs du 13 octobre. Vous êtes le même jour que le chanteur Gaëtan Roussel, la voix de Louise Attaque, qui fête ses 54 ans. Nana Mouskouri fête-elle ses 92 ans aujourd'hui. Allez, bonne journée et bon mardi 13 octobre avec nous.

0: à Brest, 21 du côté de Bourges, 23 à Vichy, 26 à Perpignan, jusqu'à 27 degrés à Ajaccio pour la maximale.
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2: Bonjour à toutes et à tous, on débute avec du football et la deuxième journée de Ligue des Champions masculine débute dès ce mardi soir. Les deux clubs du nord de la France sont sur le pont. Dès 18h45, Lens accueille le Sporting Portugal et à 21h, Lille ira défier Arsenal pour les retrouvailles d'Olivier Giroud avec les Gunners. Parmi les autres matchs de la soirée, Barcelone se déplace sur la pelouse de Galatasaray. L'Inter Milan accueille le club Bruges. Manchester United est à Madrid pour défier l'Atlético et le Bayern Munich qui est en Norvège à Stavanger. Demain, il y aura un autre choc en Angleterre entre Manchester City et le PSG. Et puis la suite de la semaine européenne se déroulera jeudi avec la réception de Crystal Palace et Pierre Sage pour l'OL en Europa League. Alors que l'OM recevra l'Olympiakos, c'est que Rennes accueillera l'OFC Crète. Un accident rarissime a décalé le début du match de Ligue des Champions asiatiques hier soir entre le club de Cristiano Ronaldo, Al Nasser et les Ouzbeks du Neftchi Farghona. Un missile balistique dirigé sur la capitale saoudienne a été intercepté. Et Cristiano Ronaldo a tout de même marqué durant cette rencontre. Il y aura de la Coupe d'Europe de basket également ce mardi soir avec la réception de l'Étoile Rouge de Belgrade pour l'ASVEL à partir de 20h. Les Villeurbanais sont 13e d'Euroleague. Après 4 journées, demain le Paris Basket accueillera le Virtus Bologne. Et notez qu'un maillot porté par Michael Jordan en finale de la NBA 1998 a été vendu 14 millions de dollars, ce qui en fait le montant le plus élevé de l'histoire pour un objet de collection lié au basket. Un match face au Utah Jazz durant lequel Michael Jordan avait inscrit 37 points, pris 5 rebonds et délivré 3 passes décisives. Et puis en tennis, Alexander Zverev est sûr de terminer l'année 2026 à la première place mondiale à l'ATP. L'Allemand profite de la défaite de Carlos Alcaraz dès le 3e tour du Masters 1000 de Shanghai. Dans le même temps, Zverev s'est offert sa 60e victoire de la saison. Il aura également remporté Roland-Garros et Wimbledon durant cette année. Voilà, c'est la fin de ce flash. Très belle journée de sport à toutes et à tous.
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5: Générations se rencontrent, ce n'est pas seulement le temps qui se partage, mais aussi les savoirs et les valeurs. Des associations existent comme Unicité, où Roland, retraité, transmet son vécu, ses histoires, à Cassandre, 22 ans, qui arrive avec son regard neuf, sa curiosité et son énergie. Un duo intergénérationnel qui s'enrichit mutuellement. Alors Cassandre, qu'est-ce qui vous plaît dans cette expérience ?
6: Ce qui me plaît, c'est le lien social. Rencontrer des personnes plus âgées que moi, ça m'apporte d'apprendre leur histoire et de prendre confiance en moi.
7: La rencontre avec les jeunes, ça m'apporte un regard sur les difficultés qu'ils ont. Et ça, c'est, à mes yeux, c'est primordial, ça.
6: Roland m'apporte son vécu, son histoire et des conseils pour les embauches. Il peut m'aiguiller.
5: Et qu'est-ce que vous faites ensemble ?
7: On a quelques activités ludiques. On a fait une ou deux marches. On a fait une petite partie de boule aussi. On a joué au domino et puis on a parlé un petit peu, quoi.
6: Il m'a montré un peu comment on fait de l'accordéon.
5: Et vous, Cassandre, vous lui apportez quoi ?
6: Par rapport au téléphone, envoyer un message et tout ça. Il aime pas ça et il comprend rien. Le premier truc j'avais fait pour les messages, il a noté sur un petit papier comment faire toutes les étapes.
5: Merci à tous les deux. Les rencontres entre les générations, c'est construire des liens où chacun a quelque chose à transmettre et à recevoir.
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9: Bonjour, le collège d'Aubagne dans les Bouches-du-Rhône, visé par une attaque au fusil de chasse de la part d'un élève de 14 ans hier matin, n'accueillera pas d'élèves aujourd'hui. Seuls les professeurs seront présents car l'équipe pédagogique a besoin de se retrouver, a précisé le ministre de l'Éducation nationale, Édouard Geffray, hier en déplacement sur place. Ce collégien a tiré au fusil de chasse sur le principal du collège Joseph Lacanal et sur une professeure. Leur pronostic vital n'est pas engagé, les élèves ont été évacués, les parents du suspect sont en garde à vue. perdu. L'État va devenir le premier actionnaire du spécialiste des métaux Eramet en difficulté. Cette opération aura lieu dans le cadre d'une augmentation de capital allant jusqu'à 500 millions d'euros et prévue pour la fin de l'année. L'Élysée a précisé que l'État ne prendra pas plus de 50% du capital de l'entreprise. Le groupe minier français est régulièrement critiqué pour les conséquences environnementales de ses activités, notamment en Indonésie. Les magasins de plusieurs enseignes de la grande distribution française comme Système U, Intermarché ou Édouard Leclerc sont affectés par une cyberattaque visant leurs installations frigorifiques. Les pertes totales pourraient s'élever à plusieurs millions d'euros. Le tribunal correctionnel de Paris a renvoyé pour des questions de procédure le procès d'un ostéopathe accusé d'avoir dépouillé de millions d'euros une cinquantaine de clients dans un contexte d'emprise sectaire sous couvert d'ésotérisme. Antonino Mercuri, 64 ans, est accusé d'avoir manipulé certains patients psychologiquement vulnérables et de les avoir essorés financièrement, parfois jusqu'au surendettement au prétexte de soins pour les entre guillemets libérer. La prochaine audience se tiendra le 18 janvier prochain. C'est la fin de ce flash, une très bonne journée à notre écoute.
10: Bonjour, bienvenue dans l'actualité musicale de cette semaine. C'est parti, Paris accueille les deux artistes internationaux majeurs, James Blake ou encore Tyla. Aujourd'hui, rendez-vous ce lundi 12 octobre pour James Blake qui investit le Grand Rex pour deux soirées et Tyla qui sera sur la scène du Zénith de Paris également les 12 et 13 octobre. Donc cette semaine s'annonce riche en événements. Et puis événement musical également pour le grand retour d'Angèle dans les bacs à partir de

0: Ce vendredi, vous allez pouvoir découvrir donc Instinct, le troisième album studio de la chanteuse belge. Il arrive 4 ans après 95, sorti officiel donc cette semaine. Angèle qui a clairement décidé de prendre un virage électro après What You Want avec Justice. Dis-le, c'est Une seule vie qu'on vient d'écouter, qui est donc le nouveau single de cet opus. Et la tracklist de Instinct est plutôt impressionnante. On trouve notamment Sol Wax sur Trop, Justice donc sur What You Want, Caroline Pochalek et Sébastien sur Love Triangle. Un casting qui confirme l'orientation très électronique de ce nouvel album de la chanteuse belge Instinct d'Angèle, donc dispo à partir de ce vendredi. Voilà pour l'actualité musicale de cette semaine. Belle journée.
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2: Voici votre horoscope de ce mardi 13 octobre. Bélier, c'est le moment de montrer que vous avez plus de force qu'il n'y paraît. Taureau, que d'imprévus en ce mardi, mais ils seront les bienvenus pour donner un coup de boost à votre morale. Gémeaux, vous subissez une petite baisse d'énergie, mais qui reviendra fort heureusement avant la fin de la journée. Cancer, vos craintes d'affronter l'avenir vont s'estomper grâce à une bonne nouvelle. Lion, votre surcharge de travail pourrait vous pousser à déléguer quelques tâches ingrates. Vierge, cette année de plus vous donne une belle énergie, vous rayonnez de bonheur. Balance, voici enfin la journée que vous attendiez pour conclure de bonnes affaires. Scorpion, la fatigue se fait sentir aujourd'hui, alors pensez à lever le pied. Sagittaire, n'oubliez pas de prendre soin de votre vie amoureuse, aussi bien pour les célibataires que ceux en couple. Capricorne, c'est le moment de tenter votre chance concernant un poste que vous convoitez. Verseau, vous croyez en vous et vous avez bien raison, car vous avez tous les atouts pour réussir. Et Poisson, enfin la chance entre dans votre signe et vous ouvre certaines portes.
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4: Bonjour, environ 200 lycées fermés aujourd'hui. Selon Édouard Geffray, le ministre de l'Éducation nationale doit recevoir ce jeudi les principales organisations lycéennes qui, pour l'heure, entament l'acte 5 d'une mobilisation qui a commencé tôt ce matin. Un appel à la grève lancé au-delà des métiers de l'enseignement. Sophie Binet, secrétaire générale de la CGT, a affirmé hier que son syndicat sera là pour protéger cette mobilisation qui est d'intérêt général. Et puis, 13 octobre aujourd'hui, au travail comme au foyer, les femmes sont invitées à ne rien faire avec World with Women. La date n'est pas choisie au hasard, alors que la loi intégrale contre les violences sexuelles est votée à l'Assemblée nationale ce mardi. Des rassemblements sont prévus dans de nombreuses villes en France. Le FMI relève sa prévision de croissance pour la zone euro, mais pointe un net décrochage de l'économie française. Selon les chiffres de ce mardi, la hausse du PIB du pays ne devrait pas dépasser 0,4% en 2026. C'est l'une des pires performances de la zone euro qui se trouve à 1,1% et du monde à 3,1%. Bonne nouvelle avec les émissions de gaz à effet de serre qui sont en baisse de 2,8% cette année en France. Un recul beaucoup plus marqué qu'en 2025. Le CITEPA, l'organisme chargé d'établir le bilan officiel des émissions françaises, explique cependant que cette baisse est due à la flambée des prix à la pompe. Des prix qui devraient baisser un peu, de 12 à 18 centimes par litre dès le 1er novembre pendant 3 mois. C'est en tout cas ce qu'a confirmé hier le Premier ministre Sébastien Lecornu après avoir reçu les distributeurs de carburant. Des rayons frais à 50 degrés pendant la nuit, c'est une cyberattaque inédite qui a frappé des centaines de supermarchés. Les pirates ont lancé un dégivrage forcé. Les dégâts se chiffrent en milliers d'euros et de tonnes de nourriture jetées. Stop départ aujourd'hui pour la campagne de vaccination contre la grippe et le Covid. La Sécu a envoyé près de 20 millions de bons de vaccination aux personnes vulnérables. L'UE va ouvrir un nouveau chapitre de négociation avec l'Ukraine en vue de son adhésion à l'Europe. Les 27 ont également accepté une négociation avec la Moldavie. Il en sera question ce mardi au Luxembourg. Enfin, c'est un record absolu. Un maillot porté par Michael Jordan lors d'un match de la finale NBA de 1998 s'est arraché à 14 millions de dollars. Aux enchères.
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0: Votre éphéméride, c'est parti pour ce mardi 13 octobre 2026. Pensez au Géro, c'est leur fête. Et c'est la journée nationale de la sécurité routière, journée internationale du hamburger également. Allez, bon anniversaire à vous les natifs du 13 octobre. Vous êtes le même jour que le chanteur Gaëtan Roussel, la voix de Louise Attac, qui fête ses 54 ans. Nana Mouskouri fête-elle ses 92 ans aujourd'hui. Allez, bonne journée et bon mardi 13 octobre avec nous.
6: Salut.

0: à Brest, 21 du côté de Bourges, 23 à Vichy, 26
1: 11
0: à Perpignan, jusqu'à 27 degrés à Ajaccio pour la maximale.
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3: Bonjour à toutes et à tous, on débute avec du football et la deuxième journée de Ligue des Champions masculine débute dès ce mardi soir. Les deux clubs du nord de la France sont sur le pont. Dès 18h45, Lens accueille le Sporting Portugal et à 21h, Lille ira défier Arsenal pour les retrouvailles d'Olivier Giroud avec les Gunners. Parmi les autres matchs de la soirée, Barcelone se déplace sur la pelouse de Galatasaray. L'Inter Milan accueille le club Bruges. Manchester United est à Madrid pour défier l'Atlético et le Bayern Munich qui est en Norvège à Stavanger. Demain, il y aura un autre choc en Angleterre entre Manchester City et le PSG. Et puis la suite de la semaine européenne se déroulera jeudi avec la réception de Crystal Palace et Pierre Sage pour l'OL en Europa League. Alors que l'OM recevra l'Olympiakos et que Rennes accueillera l'OFC Crète. Un accident rarissime a décalé le début de match de Ligue des Champions. Asiatiques hier soir entre le club de Cristiano Ronaldo, Al Nassr et les Ouzbeks du

0: objets de collection liés au basket. Un match face au Utah Jazz durant lequel Michael Jordan avait inscrit 37 points, pris 5 rebonds et délivré 3 passes décisives. Et puis en tennis, Alexander Zverev est sûr de terminer l'année 2026 à la première place mondiale à l'ATP. L'Allemand profite de la défaite de Carlos Alcaraz dès le 3e tour du Masters 1000 de Shanghai. Dans le même temps, Zverev s'est offert sa 60e victoire de la saison. Il aura également remporté Roland-Garros et Wimbledon durant cette année. Voilà, c'est la fin de ce flash. Très belle journée de sport à toutes et à tous.
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2: 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La chronique info spéciale bien-être et vie sociale.
3: Le lien social, c'est ce qui nous relie et nous maintient vivants. Parler, rire, apprendre des autres. Quand il manque, l'isolement abîme la santé. Quand il existe, il stimule le cerveau et apaise le stress. Yann Lanier, vous êtes délégué général des Petits Frères des Pauvres. Vous publiez un baromètre sur ce thème. Quels sont ses principaux enseignements ?
4: Alors, les Petits Frères des Pauvres sont à l'origine d'un baromètre de l'isolement social qui fait référence dans notre pays. En 2025, nous documentions 750 000 personnes de plus de 60 ans en situation de mort sociale, c'est-à-dire coupées de tous les cercles de sociabilité, la famille, les amis, les voisins et la vie associative. Et 2 millions de personnes en grande fragilité, c'est-à-dire coupées au moins de deux de ces cercles de sociabilité. On dit souvent aux petits frères, quand nous prenons en charge une personne âgée isolée, que nous contribuons à la remettre dans la vie.
3: Quelles actions menez-vous sur le terrain ?
4: Nous avons des dispositifs de sensibilisation à cette question du lien social auprès des collégiens, par exemple, avec un programme qui s'appelle Génération Lien. Nous avons aussi Solitude Écoute. C'est un numéro de téléphone qui permet de rentrer en contact avec nos bénévoles. C'est un numéro de téléphone qui fonctionne tous les jours de 15h à 20h. Le lien social, c'est l'affaire de chacun et chacune d'entre nous. C'est quelque chose qui est extrêmement précieux pour avoir un vivre ensemble de qualité.
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5: Bonjour, le collège d'Aubagne dans les Bouches-du-Rhône, visé par une attaque au fusil de chasse de la part d'un élève de 14 ans hier matin, n'accueillera pas d'élèves aujourd'hui. Seuls les professeurs seront présents car l'équipe pédagogique a besoin de se retrouver, a précisé le ministre de l'Éducation nationale, Édouard Geffray, hier en déplacement sur place. Ce collégien a tiré au fusil de chasse sur le principal du collège Joseph Lacanal et sur une professeure. Leur pronostic vital n'est pas engagé, les élèves ont été évacués, les parents du suspect sont en garde à vue. L'État va devenir le premier actionnaire du spécialiste des métaux Eramet en difficulté. Cette opération aura lieu dans le cadre d'une augmentation de capital allant jusqu'à 500 millions d'euros et prévue pour la fin de l'année. L'Élysée a précisé que l'État ne prendra pas plus de 50% du capital de l'entreprise. Le groupe minier français est régulièrement critiqué pour les conséquences environnementales de ses activités, notamment en Indonésie. Des magasins de plusieurs enseignes de la grande distribution française comme Système U, Intermarché ou Édouard Leclerc sont affectés par une cyberattaque visant leurs installations frigorifiques. Les pertes totales pourraient s'élever à plusieurs millions d'euros. Le tribunal correctionnel de Paris a renvoyé pour des questions de procédure le procès d'un ostéopathe accusé d'avoir dépouillé de millions d'euros une cinquantaine de clients dans un contexte d'emprise sectaire sous couvert d'ésotérisme. Antonino Mercuri, 64 ans, est accusé d'avoir manipulé certains patients psychologiquement vulnérables et de les avoir essorés financièrement, parfois jusqu'au surendettement au prétexte de soins pour les entre guillemets libérer. La prochaine audience se tiendra le 18 janvier prochain. C'est la fin de ce flash, une très bonne journée à notre écoute.
6: Bonjour, bienvenue dans l'actualité musicale de cette semaine. C'est parti, Paris accueille les deux artistes internationaux majeurs, James Blake ou encore Tyla. Aujourd'hui, rendez-vous ce lundi 12 octobre pour James Blake qui investit le Grand Rex pour deux soirées et Tyla qui sera sur la scène du Zénith de Paris également les 12 et 13 octobre. Donc cette semaine s'annonce riche en événements. Et puis événement musical également pour le grand retour d'Angèle dans les bacs à partir de ce 16 octobre.

0: Ce vendredi, vous allez pouvoir découvrir donc Instinct, le troisième album studio de la chanteuse belge. Il arrive 4 ans après 95, sorti officiel donc cette semaine. Angèle qui a clairement décidé de prendre un virage électro après What You Want avec Justice. Dis-le, c'est Une seule vie qu'on vient d'écouter, qui est donc le nouveau single de cet opus. Et la tracklist de Instinct est plutôt impressionnante. On trouve notamment Sol Wax sur Trop, Justice donc sur What You Want, Caroline Pochalek et Sébastien sur Love Triangle. Un casting qui confirme l'orientation très électronique de ce nouvel album de la chanteuse belge Instinct d'Angèle, donc dispo à partir de ce vendredi. Voilà pour l'actualité musicale de cette semaine. Belle journée.
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2: Voici votre horoscope de ce mardi 13 octobre. Bélier, c'est le moment de montrer que vous avez plus de force qu'il n'y paraît. Taureau, que d'imprévus en ce mardi, mais ils seront les bienvenus pour donner un coup de boost à votre morale. Gémeaux, vous subissez une petite baisse d'énergie, mais qui reviendra fort heureusement avant la fin de la journée. Cancer, vos craintes d'affronter l'avenir vont s'estomper grâce à une bonne nouvelle. Lion, votre surcharge de travail pourrait vous pousser à déléguer quelques tâches ingrates. Vierge, cette année de plus vous donne une belle énergie, vous rayonnez de bonheur. Balance, voici enfin la journée que vous attendiez pour conclure de bonnes affaires. Scorpion, la fatigue se fait sentir aujourd'hui, alors pensez à lever le pied. Sagittaire, n'oubliez pas de prendre soin de votre vie amoureuse, aussi bien pour les célibataires que ceux en couple. Capricorne, c'est le moment de tenter votre chance concernant un poste que vous convoitez. Verseau, vous croyez en vous et vous avez bien raison, car vous avez tous les atouts pour réussir. Et Poisson, enfin la chance entre dans votre signe et vous ouvre certaines portes.
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4: Bonjour, environ 200 lycées fermés aujourd'hui. Selon Édouard Geffray, le ministre de l'Éducation nationale doit recevoir ce jeudi les principales organisations lycéennes qui, pour l'heure, entament l'acte 5 d'une mobilisation qui a commencé tôt ce matin. Un appel à la grève lancé au-delà des métiers de l'enseignement. Sophie Minet, secrétaire générale de la CGT, a affirmé hier que son syndicat sera là pour protéger cette mobilisation qui est d'intérêt général. Et puis, 13 octobre aujourd'hui, au travail comme au foyer, les femmes sont invitées à ne rien faire avec World with Women. La date n'est pas choisie au hasard, alors que la loi intégrale contre les violences sexuelles est votée à l'Assemblée nationale ce mardi. Des rassemblements sont prévus dans de nombreuses villes en France. Le FMI relève sa prévision de croissance pour la zone euro, mais pointe un net décrochage de l'économie française. Selon les chiffres de ce mardi, la hausse du PIB du pays ne devrait pas dépasser 0,4% en 2026. C'est l'une des pires performances de la zone euro qui se trouve à 1,1% et du monde à 3,1%. Bonne nouvelle avec les émissions de gaz à effet de serre qui sont en baisse de 2,8% cette année en France. Un recul beaucoup plus marqué qu'en 2025. Le CITEPA, l'organisme chargé d'établir le bilan officiel des émissions françaises, explique cependant que cette baisse est due à la flambée des prix à la pompe. Des prix qui devraient baisser un peu, de 12 à 18 centimes par litre dès le 1er novembre, pendant 3 mois. C'est en tout cas ce qu'a confirmé hier le Premier ministre Sébastien Lecornu après avoir reçu les distributeurs de carburant. Des rayons frais à 50 degrés pendant la nuit, c'est une cyberattaque inédite qui a frappé des centaines de supermarchés. Les pirates ont lancé un dégivrage forcé. Les dégâts se chiffrent en milliers d'euros et de tonnes de nourriture jetées. Stop départ aujourd'hui pour la campagne de vaccination contre la grippe et le Covid. La Sécu a envoyé près de 20 millions de bons de vaccination aux personnes vulnérables. L'UE va ouvrir un nouveau chapitre de négociation avec l'Ukraine en vue de son adhésion à l'Europe. Les 27 ont également accepté une négociation avec la Moldavie. Il en sera question ce mardi au Luxembourg. Enfin, c'est un record absolu. Un maillot porté par Michael Jordan lors d'un match de la finale NBA de 1998 s'est arraché à 14 millions de dollars. Aux enchères.
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0: Votre éphéméride, c'est parti pour ce mardi 13 octobre 2026. Pensez au Géro, c'est leur fête. Et c'est la journée nationale de la sécurité routière, journée internationale du hamburger également. Allez, bon anniversaire à vous les natifs du 13 octobre. Vous êtes le même jour que le chanteur Gaëtan Roussel, la voix de Louise Attaque, qui fête ses 54 ans. Nana Mouskouri fête-elle ses 92 ans aujourd'hui. Allez, bonne journée et bon mardi 13 octobre avec nous.

0: tous, on débute avec du football et la deuxième journée de Ligue des Champions masculine débute dès ce mardi soir. Les deux clubs du nord de la France sont sur le pont. Dès 18h45, Lens accueille le Sporting Portugal. Et à 21h, Lille ira défier Arsenal pour les retrouvailles d'Olivier Giroud avec les Gunners. Parmi les autres matchs de la soirée, Barcelone se déplace sur la pelouse de Galatasaray. L'Inter Milan accueille le club Bruges. Manchester United est à Madrid pour défier l'Atlético. Et le Bayern Munich qui est en Norvège à Stavanger. Demain, il y aura un autre choc en Angleterre entre Manchester City et le PSG. Et puis la suite de la semaine européenne se déroulera jeudi avec la réception de Crystal Palace et Pierre Sage pour l'OL en Europa League. Alors que l'OM recevra l'Olympiakos et que Rennes accueillera l'OF Crète. Un accident rarissime a décalé le début du match de Ligue des Champions asiatiques hier soir entre le club de Cristiano Ronaldo, Al Nassr et les Ouzbeks du Neftchi Farghona. Un missile balistique dirigé sur la capitale saoudienne a été intercepté et Cristiano Ronaldo a tout de même marqué durant cette rencontre. Il y aura de la Coupe d'Europe de basket également ce mardi soir avec la réception de l'Étoile Rouge de Belgrade pour l'ASVEL à partir de 20h. Les Villeurbanais sont 13e d'Euroleague après 4 journées. Demain, le Paris Basket accueillera le Virtus Bologne. Et notez qu'un maillot porté par Michael Jordan en finale de la NBA 1998 a été vendu 14 millions de dollars, ce qui en fait le montant le plus élevé de l'histoire pour un objet de collection lié au basket. Un match face au Utah Jazz durant lequel Michael Jordan avait inscrit 37 points, pris 5 rebonds et délivré 3 passes décisives. Et puis en tennis, Alexander Zverev est sûr de terminer l'année 2026 à la première place mondiale à l'ATP. L'Allemand profite de la défaite de Carlos Alcaraz dès le 3e tour du Masters 1000 de Shanghai. Dans le même temps, Zverev s'est offert sa 60e victoire de la saison. Il aura également remporté Roland-Garros et Wimbledon durant cette année. Voilà, c'est la fin de ce flash. Très belle journée de sport à toutes et à tous.
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3: Les interactions sociales sont essentielles pour la santé physique et morale. L'assurance retraite vous accompagne pour garder ce lien au quotidien. Elle organise toute l'année une foule d'activités avec ses partenaires qui permettent de rencontrer du monde, échanger et rester actif. Conférences, salons, sorties sportives ou culturelles et ateliers pour mieux vivre sa retraite. Elle propose aussi des ateliers en petits groupes. L'atelier Bienvenue à la retraite, par exemple, permet d'aborder cette nouvelle étape en douceur, aux côtés d'autres personnes qui vivent la même transition. D'autres ateliers portent sur l'activité physique, la nutrition, le numérique, le sommeil ou la mémoire. Des rendez-vous proches de chez vous, parfois même accessibles à distance, pour garder le contact facilement. L'objectif est simple, vous accompagner, vous donner des repères et vous offrir des occasions de créer du lien, de partager, de ne jamais rester seul. Pour trouver une activité près de chez vous, rendez-vous sur la carte interactive « Trouvez mon activité » du site pourbienvieillir.fr. 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
5: Bonjour, le collège d'Aubagne dans les Bouches-du-Rhône, visé par une attaque au fusil de chasse de la part d'un élève de 14 ans hier matin, n'accueillera pas d'élèves aujourd'hui. Seuls les professeurs seront présents car l'équipe pédagogique a besoin de se retrouver, a précisé le ministre de l'Éducation nationale, Édouard Geffray, hier en déplacement sur place. Ce collégien a tiré au fusil de chasse sur le principal du collège Joseph Lacanal et sur une professeure. Leur pronostic vital n'est pas engagé, les élèves ont été évacués, les parents du suspect sont en garde à vue. L'État va devenir le premier actionnaire du spécialiste des métaux Eramet en difficulté. Cette opération aura lieu dans le cadre d'une augmentation de capital allant jusqu'à 500 millions d'euros et prévue pour la fin de l'année. L'Élysée a précisé que l'État ne prendra pas plus de 50% du capital de l'entreprise. Le groupe minier français est régulièrement critiqué pour les conséquences environnementales de ses activités, notamment en Indonésie. Des magasins de plusieurs enseignes de la grande distribution française comme Système U, Intermarché ou Édouard Leclerc sont affectés par une cyberattaque visant leurs installations frigorifiques. Les pertes totales pourraient s'élever à plusieurs millions d'euros. Le tribunal correctionnel de Paris a renvoyé pour des questions de procédure le procès d'un ostéopathe accusé d'avoir dépouillé de millions d'euros une cinquantaine de clients dans un contexte d'emprise sectaire sous couvert d'ésotérisme. Antonino Mercuri, 64 ans, est accusé d'avoir manipulé certains patients psychologiquement vulnérables et de les avoir essorés financièrement, parfois jusqu'au surendettement au prétexte de soins pour les « entre guillemets » libérer. La prochaine audience se tiendra le 18 janvier prochain. C'est la fin de ce flash, une très bonne journée à notre écoute.
6: Bonjour, bienvenue dans l'actualité musicale de cette semaine. C'est parti, Paris accueille les deux artistes internationaux majeurs, James Blake ou encore Tyla. Aujourd'hui, rendez-vous ce lundi 12 octobre pour James Blake qui investit le Grand Rex pour deux soirées et Tyla qui sera sur la scène du Zénith de Paris également les 12 et 13 octobre. Donc cette semaine s'annonce riche en événements. Et puis événement musical également pour le grand retour d'Angèle dans les bacs à partir de ce 16 octobre.

0: Ce vendredi, vous allez pouvoir découvrir donc Instinct, le troisième album studio de la chanteuse belge. Il arrive 4 ans après 95, sortie officielle donc cette semaine. Angèle qui a clairement décidé de prendre un virage électro après What You Want avec Justice. Dis-le, c'est Une seule vie qu'on vient d'écouter, qui est donc le nouveau single de cet opus. Et la tracklist de Instinct est plutôt impressionnante. On trouve notamment Sol Wax sur Trop, Justice donc sur What You Want, Caroline Pochalek et Sébastien sur Love Triangle. Un casting qui confirme l'orientation très électronique de ce nouvel album de la chanteuse belge, Instinct d'Angèle, donc dispo à partir de ce vendredi. Voilà pour l'actualité musicale de cette semaine. Belle journée.
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2: Voici votre horoscope de ce mardi 13 octobre. Bélier, c'est le moment de montrer que vous avez plus de force qu'il n'y paraît. Taureau, que d'imprévus en ce mardi, mais ils seront les bienvenus pour donner un coup de boost à votre morale. Gémeaux, vous subissez une petite baisse d'énergie, mais qui reviendra fort heureusement avant la fin de la journée. Cancer, vos craintes d'affronter l'avenir vont s'estomper grâce à une bonne nouvelle. Lion, votre surcharge de travail pourrait vous pousser à déléguer quelques tâches ingrates. Vierge, cette année de plus vous donne une belle énergie, vous rayonnez de bonheur. Balance, voici enfin la journée que vous attendiez pour conclure de bonnes affaires. Scorpion, la fatigue se fait sentir aujourd'hui, alors pensez à lever le pied. Sagittaire, n'oubliez pas de prendre soin de votre vie amoureuse aussi bien pour les célibataires que ceux en couple. Capricorne, c'est le moment de tenter votre chance concernant un poste que vous convoitez. Verseau, vous croyez en vous et vous avez bien raison car vous avez tous les atouts pour réussir. Et Poisson, enfin la chance entre dans votre signe et vous ouvre certaines portes.
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4: Bonjour, environ 200 lycées fermés aujourd'hui. Selon Édouard Geffray, le ministre de l'Éducation nationale doit recevoir ce jeudi les principales organisations lycéennes qui, pour l'heure, entament l'acte 5 d'une mobilisation qui a commencé tôt ce matin. Un appel à la grève lancé au-delà des métiers de l'enseignement. Sophie Minet, secrétaire générale de la CGT, a affirmé hier que son syndicat sera là pour protéger cette mobilisation qui est d'intérêt général. Et puis, 13 octobre aujourd'hui, au travail comme au foyer, les femmes sont invitées à ne rien faire avec World with Women. La date n'est pas choisie au hasard, alors que la loi intégrale contre les violences sexuelles est votée à l'Assemblée nationale ce mardi. Des rassemblements sont prévus dans de nombreuses villes en France. Le FMI relève sa prévision de croissance pour la zone euro, mais pointe un net décrochage de l'économie française. Selon les chiffres de ce mardi, la hausse du PIB du pays ne devrait pas dépasser 0,4% en 2026. C'est l'une des pires performances de la zone euro qui se trouve à 1,1% et du monde à 3,1%. Bonne nouvelle avec les émissions de gaz à effet de serre qui sont en baisse de 2,8% cette année en France. Un recul beaucoup plus marqué qu'en 2025. Le CITEPAL, l'organisme chargé d'établir le bilan officiel des émissions françaises, explique cependant que cette baisse est due à la flambée des prix à la pompe. Des prix qui devraient baisser un peu, de 12 à 18 centimes par litre dès le 1er novembre, pendant 3 mois. C'est en tout cas ce qu'a confirmé hier le Premier ministre Sébastien Lecornu après avoir reçu les distributeurs de carburant. Des rayons frais à 50 degrés pendant la nuit, c'est une cyberattaque inédite qui a frappé des centaines de supermarchés. Les pirates ont lancé un dégivrage forcé. Les dégâts se chiffrent en milliers d'euros et de tonnes de nourriture jetées. Stop départ aujourd'hui pour la campagne de vaccination contre la grippe et le Covid. La Sécu a envoyé près de 20 millions de bons de vaccination aux personnes vulnérables. L'UE va ouvrir un nouveau chapitre de négociation avec l'Ukraine en vue de son adhésion à l'Europe. Les 27 ont également accepté une négociation avec la Moldavie. Il en sera question ce mardi au Luxembourg. Enfin, c'est un record absolu. Un maillot porté par Michael Jordan lors d'un match de la finale NBA de 1998 s'est arraché à 14 millions de dollars aux enchères.
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0: Votre éphéméride, c'est parti pour ce mardi 13 octobre 2026. Pensez aux Géros, c'est leur fête. Et c'est la journée nationale de la sécurité routière, journée internationale du hamburger également. Allez, bon anniversaire à vous les natifs du 13 octobre. Vous êtes le même jour que le chanteur Gaëtan Roussel, la voix de Louise Attaque, qui fête ses 54 ans. Nana Mouskouri fête-elle ses 92 ans aujourd'hui. Allez, bonne journée et bon mardi 13 octobre avec nous.

0: à Brest, 21 du côté de Bourges, 23 à Vichy, 26 à Perpignan, jusqu'à 27 degrés à Ajaccio pour la maximale.
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2: Bonjour à toutes et à tous, on débute avec du football et la deuxième journée de Ligue des Champions masculine débute dès ce mardi soir. Les deux clubs du nord de la France sont sur le pont. Dès 18h45, Lens accueille le Sporting Portugal et à 21h, Lille ira défier Arsenal pour les retrouvailles d'Olivier Giroud avec les Gunners. Parmi les autres matchs de la soirée, Barcelone se déplace sur la pelouse de Galatasaray. L'Inter Milan accueille le club Bruges. Manchester United est à Madrid pour défier l'Atlético et le Bayern Munich qui est en Norvège à Stavanger. Demain, il y aura un autre choc en Angleterre entre Manchester City et le PSG. Et puis la suite de la semaine européenne se déroulera jeudi avec la réception de Crystal Palace et Pierre Sage pour l'OL en Europa League. Alors que l'OM recevra l'Olympiakos et que Rennes accueillera l'OFC Crète. Un accident rarissime a décalé le début du match de Ligue des Champions asiatiques hier soir entre le club de Cristiano Ronaldo, Al Nassr et les Ouzbeks du Neftchi Farghona. Un missile balistique dirigé sur la capitale saoudienne a été intercepté. Cristiano Ronaldo a tout de même marqué durant cette rencontre. Il y aura de la Coupe d'Europe de basket également ce mardi soir avec la réception de l'Étoile Rouge de Belgrade pour l'ASVEL à partir de 20h. Les Villeurbanais sont 13e d'Euroligue après 4 journées. Demain, le Paris Basket accueillera le Virtus Bologne. Et notez qu'un maillot porté par Michael Jordan en finale de la NBA 1998 a été vendu 14 millions de dollars, ce qui en fait le montant le plus élevé de l'histoire pour un objet de collection lié au basket. Un match face au Utah Jazz durant lequel Michael Jordan avait inscrit 37 points, pris 5 rebonds et délivré 3 passes décisives. Et puis en tennis, Alexander Zverev est sûr de terminer l'année 2026 à la première place mondiale à l'ATP. L'Allemand profite de la défaite de Carlos Alcaraz dès le 3e tour du Masters 1000 de Shanghai. Dans le même temps, Zverev s'est offert sa 60e victoire de la saison. Il aura également remporté Roland-Garros et Wimbledon durant cette année. Voilà, c'est la fin de ce flash. Très belle journée de sport à toutes et à tous.
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5: Vieillir en bonne santé, continuer à faire ce qui compte pour soi, c'est l'objectif d'ICOP, programme de l'OMS accessible sur smartphone. Docteur Neda Tavassoli, vous êtes médecin à l'IHU Elsage de Toulouse. Qu'est-ce que le programme ICOP et que permet-il de suivre ?
6: ICOP s'adresse aux personnes de 60 ans et plus vivant à domicile et repose sur l'évaluation et le suivi de 9 domaines essentiels au maintien de l'autonomie. On pose des questions sur l'isolement social. Le lien social est en effet déterminant. L'isolement peut accélérer la perte d'autonomie en affectant la mémoire, le bien-être psychologique, la nutrition ou encore la mobilité. D'une manière générale, l'isolement social a un impact négatif sur la prévention et sur le recours aux soins. En intégrant cette dimension sociale, ICOP permet de repérer les situations de fragilité sociale et d'orienter la personne vers des interventions adaptées. C'est très important de s'auto-évaluer tous les 6 mois. Ces 6 mois correspondent au rythme auquel les capacités fonctionnelles peuvent évoluer. Donc ça permet d'agir tôt avant que de potentiels problèmes s'installent durablement.
5: Et si vous souhaitez réaliser votre autodiagnostic, rendez-vous sur le service Mon Espace Santé de l'Assurance Maladie ou téléchargez l'application ICOP Monitor.
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8: Bonjour, le collège d'Aubagne dans les Bouches-du-Rhône, visé par une attaque au fusil de chasse de la part d'un élève de 14 ans hier matin, n'accueillera pas d'élèves aujourd'hui. Seuls les professeurs seront présents car l'équipe pédagogique a besoin de se retrouver, a précisé le ministre de l'Éducation nationale, Édouard Geffray, hier en déplacement sur place. Ce collégien a tiré au fusil de chasse sur le principal du collège Joseph Lacanal et sur une professeure. Leur pronostic vital n'est pas engagé. Les élèves ont été évacués. Les parents du suspect sont en garde à vue. L'État va devenir le premier actionnaire du spécialiste des métaux Eramet en difficulté. Cette opération aura lieu dans le cadre d'une augmentation de capital allant jusqu'à 500 millions d'euros et prévue pour la fin de l'année. L'Élysée a précisé que l'État ne prendra pas plus de 50% du capital de l'entreprise. Le groupe minier français est régulièrement critiqué pour les conséquences environnementales de ses activités, notamment en Indonésie. Des magasins de plusieurs enseignes de la grande distribution française comme Système U, Intermarché ou Édouard Leclerc sont affectés par une cyberattaque visant leurs installations frigorifiques. Les pertes totales pourraient s'élever à plusieurs millions d'euros. Le tribunal correctionnel de Paris a renvoyé pour des questions de procédure le procès d'un ostéopathe accusé d'avoir dépouillé de millions d'euros une cinquantaine de clients dans un contexte d'emprise sectaire sous couvert d'ésotérisme. Antonino Mercuri, 64 ans, est accusé d'avoir manipulé certains patients psychologiquement vulnérables et de les avoir essorés financièrement, parfois jusqu'au surendettement au prétexte de soins pour les entre guillemets libérer. La prochaine audience se tiendra le 18 janvier prochain. C'est la fin de ce flash, une très bonne journée à notre écoute.
9: Bonjour, bienvenue dans l'actualité musicale de cette semaine. C'est parti, Paris accueille les deux artistes internationaux majeurs, James Blake ou encore Tyler.
10: 11h30.
9: Rendez-vous ce lundi 12 octobre pour James Blake qui investit le Grand Rex pour deux soirées et Tyler qui sera sur la scène du Zénith de Paris également les 12 et 13 octobre. Donc cette semaine s'annonce riche en événements. Et puis événement musical également pour le grand retour d'Angèle dans les bacs à partir de ce 16 octobre.

0: Ce vendredi, vous allez pouvoir découvrir donc Instinct, le troisième album studio de la chanteuse belge. Il arrive 4 ans après 95, sortie officielle donc cette semaine. Angèle qui a clairement décidé de prendre un virage électro après What You Want avec Justice. Dis-le, c'est Une seule vie qu'on vient d'écouter, qui est donc le nouveau single de cet opus. Et la tracklist de Instinct est plutôt impressionnante. On trouve notamment Sol Wax sur Trop, Justice donc sur What You Want, Caroline Pochalek et Sébastien sur Love Triangle. Un casting qui confirme l'orientation très électronique de ce nouvel album de la chanteuse belge, Instinct d'Angèle, donc dispo à partir de ce vendredi. Voilà pour l'actualité musicale de cette semaine. Belle journée.
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2: Voici votre horoscope de ce mardi 13 octobre. Bélier, c'est le moment de montrer que vous avez plus de force qu'il n'y paraît. Taureau, que d'imprévus en ce mardi, mais ils seront les bienvenus pour donner un coup de boost à votre morale. Gémeaux, vous subissez une petite baisse d'énergie, mais qui reviendra fort heureusement avant la fin de la journée. Cancer, vos craintes d'affronter l'avenir vont s'estomper grâce à une bonne nouvelle. Lion, votre surcharge de travail pourrait vous pousser à déléguer quelques tâches ingrates. Vierge, cette année de plus vous donne une belle énergie, vous rayonnez de bonheur. Balance, voici enfin la journée que vous attendiez pour conclure de bonnes affaires. Scorpion, la fatigue se fait sentir aujourd'hui, alors pensez à lever le pied. Sagittaire, n'oubliez pas de prendre soin de votre vie amoureuse aussi bien pour les célibataires que ceux en couple. Capricorne, c'est le moment de tenter votre chance concernant un poste que vous convoitez. Verseau, vous croyez en vous et vous avez bien raison car vous avez tous les atouts pour réussir. Et Poisson, enfin la chance entre dans votre signe et vous ouvre certaines portes.
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4: Bonjour, environ 200 lycées fermés aujourd'hui. Selon Édouard Geffray, le ministre de l'Éducation nationale doit recevoir ce jeudi les principales organisations lycéennes qui, pour l'heure, entament l'acte 5 d'une mobilisation qui a commencé tôt ce matin. Un appel à la grève lancé au-delà des métiers de l'enseignement. Sophie Minet, secrétaire générale de la CGT, a affirmé hier que son syndicat sera là pour protéger cette mobilisation qui est d'intérêt général. Et puis, 13 octobre aujourd'hui, au travail comme au foyer, les femmes sont invitées à ne rien faire avec World with Women. La date n'est pas choisie au hasard, alors que la loi intégrale contre les violences sexuelles est votée à l'Assemblée nationale ce mardi. Des rassemblements sont prévus dans de nombreuses villes en France. Le FMI relève sa prévision de croissance pour la zone euro, mais pointe un net décrochage de l'économie française. Selon les chiffres de ce mardi, la hausse du PIB du pays ne devrait pas dépasser 0,4% en 2026. C'est l'une des pires performances de la zone euro qui se trouve à 1,1% et du monde à 3,1%. Bonne nouvelle avec les émissions de gaz à effet de serre qui sont en baisse de 2,8% cette année en France. Un recul beaucoup plus marqué qu'en 2025. Le CITEPAL, l'organisme chargé d'établir le bilan officiel des émissions françaises, explique cependant que cette baisse est due à la flambée des prix à la pompe. Des prix qui devraient baisser un peu, de 12 à 18 centimes par litre dès le 1er novembre, pendant 3 mois. C'est en tout cas ce qu'a confirmé hier le Premier ministre Sébastien Lecornu après avoir reçu les distributeurs de carburant. Des rayons frais à 50 degrés pendant la nuit, c'est une cyberattaque inédite qui a frappé des centaines de supermarchés. Les pirates ont lancé un dégivrage forcé. Les dégâts se chiffrent en milliers d'euros et de tonnes de nourriture jetées. Stop départ aujourd'hui pour la campagne de vaccination contre la grippe et le Covid. La Sécu a envoyé près de 20 millions de bons de vaccination aux personnes vulnérables. L'UE va ouvrir un nouveau chapitre de négociation avec l'Ukraine en vue de son adhésion à l'Europe. Les 27 ont également accepté une négociation avec la Moldavie. Il en sera question ce mardi au Luxembourg. Enfin, c'est un record absolu. Un maillot porté par Michael Jordan lors d'un match de la finale NBA de 1998 s'est arraché à 14 millions de dollars. Aux enchères.
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0: Votre éphéméride, c'est parti pour ce mardi 13 octobre 2026. Pensez aux Géros, c'est leur fête. Et c'est la journée nationale de la sécurité routière, journée internationale du hamburger également. Allez, bon anniversaire à vous les natifs du 13 octobre. Vous êtes le même jour que le chanteur Gaëtan Roussel, la voix de Louise Attaque, qui fête ses 54 ans. Nana Mouskouri fête-elle ses 92 ans aujourd'hui. Allez, bonne journée et bon mardi 13 octobre avec nous.

0: à Brest, 21 du côté de Bourges, 23 à Vichy, 26 à Perpignan, jusqu'à 27 degrés à Ajaccio pour la maximale.
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2: Bonjour à toutes et à tous, on débute avec du football et la deuxième journée de Ligue des Champions masculine débute dès ce mardi soir. Les deux clubs du nord de la France sont sur le pont. Dès 18h45, Lens accueille le Sporting Portugal et à 21h, Lille ira défier Arsenal pour les retrouvailles d'Olivier Giroud avec les Gunners. Parmi les autres matchs de la soirée, Barcelone se déplace sur la pelouse de Galatasaray. L'Inter Milan accueille le club Bruges. Manchester United est à Madrid pour défier l'Atlético. Et le Bayern Munich qui est en Norvège à Stavanger. Demain, il y aura un autre choc en Angleterre entre Manchester City et le PSG. Et puis la suite de la semaine européenne se déroulera jeudi avec la réception de Crystal Palace et Pierre Sage pour l'OL en Europa League. Alors que l'OM recevra l'Olympiakos et que Rennes accueillera l'OF Crète. Un accident rarissime a décalé le début du match de Ligue des Champions asiatiques hier soir entre le club de Cristiano Ronaldo, Al Nassr et les Ouzbeks du Neftchi Farghona. Un missile balistique dirigé sur la capitale saoudienne a été intercepté. Et Cristiano Ronaldo a tout de même marqué durant cette rencontre. Il y aura de la Coupe d'Europe de basket également ce mardi soir avec la réception de l'Étoile Rouge de Belgrade pour l'ASVEL à partir de 20h. Les Villeurbanais sont 13e d'Euroleague. Après 4 journées, demain le Paris Basket accueillera le Virtus Bologne. Et notez qu'un maillot porté par Michael Jordan en finale de la NBA 1998 a été vendu 14 millions de dollars, ce qui en fait le montant le plus élevé de l'histoire pour un objet de collection lié au basket. Un match face au Utah Jazz durant lequel Michael Jordan avait inscrit 37 points, pris 5 rebonds et délivré 3 passes décisives. Et puis en tennis, Alexander Zverev est sûr de terminer l'année 2026 à la première place mondiale à l'ATP. L'Allemand profite de la défaite de Carlos Alcaraz dès le 3e tour du Masters 1000 de Shanghai. Dans le même temps, Zverev s'est offert sa 60e victoire de la saison. Il aura également remporté Roland-Garros et Wimbledon durant cette année. Voilà, c'est la fin de ce flash. Très belle journée de sport à toutes et à tous.
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5: Appels vidéo avec les petits-enfants, photos partagées, mais aussi vraies retrouvailles dès que possible. Car oui, les écrans maintiennent le lien, mais sans remplacer un bon moment tous ensemble. Alors comment faire pour jongler entre virtuel et rituel bien réel? Et vous, madame, vous gardez comment le contact avec vos proches?
6: Comment je peux garder le lien? Ben avec le téléphone, et puis quand ils viennent me voir.
7: Je leur téléphone, ou alors ils me téléphonent.
8: On est une famille unie, on s'aime. J'ai pas un contact systématique avec mes enfants.
9: Pour garder le lien, on fait des visios, quoi.
7: Je peux voir sur l'écran l'ordinateur.
9: Oui, on peut échanger. Ça fait du bien.
10: Bah, on se parle comme ça sur Internet, les réseaux sociaux.
6: Bon, les rituels, c'est les anniversaires, les fêtes, Noël, le jour de l'an, des grandes fêtes comme ça.
11: Alors, le samedi, mon petit-fils vient me chercher, je déjeune avec eux, il m'en ramène. Le dimanche, c'est avec ma petite-fille. Dans la semaine, c'est avec mon fils.
10: Ça dépend, il n'y a pas de rituel, c'est pas tous les jours. Ça se fait comme ça, au gré du hasard, quand ils sont sur le net.
12: Je vais les voir, je garde des liens, et puis on se téléphone, il n'y a pas de problème.
5: Au final, pas de recette miracle. Un appel, une photo, un goûter improvisé. Tout fait lien. L'important, c'est de se parler en vrai, comme à travers un écran. Chaque occasion compte pour se retrouver. Et ça, les seniors l'ont bien compris.
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13: Bonjour, le collège d'Aubagne dans les Bouches-du-Rhône, visé par une attaque au fusil de chasse de la part d'un élève de 14 ans hier matin, n'accueillera pas d'élèves aujourd'hui. Seuls les professeurs seront présents car l'équipe pédagogique a besoin de se retrouver, a précisé le ministre de l'Éducation nationale, Édouard Geffray, hier en déplacement sur place. Ce collégien a tiré au fusil de chasse sur le principal du collège Joseph Lacanal et sur une professeure. Leur pronostic vital n'est pas engagé, les élèves ont été évacués, les parents du suspect sont en garde à vue. L'État va devenir le premier actionnaire du spécialiste des métaux Eramet en difficulté. Cette opération aura lieu dans le cadre d'une augmentation de capital allant jusqu'à 500 millions d'euros et prévue pour la fin de l'année. L'Élysée a précisé que l'État ne prendra pas plus de 50% du capital de l'entreprise. Le groupe minier français est régulièrement critiqué pour les conséquences environnementales de ses activités, notamment en Indonésie. Des magasins de plusieurs enseignes de la grande distribution française comme Système U, Intermarché ou Édouard Leclerc sont affectés par une cyberattaque visant leurs installations frigorifiques. Les pertes totales pourraient s'élever à plusieurs millions d'euros. Le tribunal correctionnel de Paris a renvoyé pour des questions de procédure le procès d'un ostéopathe accusé d'avoir dépouillé de millions d'euros une cinquantaine de clients dans un contexte d'emprise sectaire sous couvert d'ésotérisme. Antonino Mercuri, 64 ans, est accusé d'avoir manipulé certains patients psychologiquement vulnérables et de les avoir essorés financièrement, parfois jusqu'au surendettement au prétexte de soins pour les « entre guillemets » libérer. La prochaine audience se tiendra le 18 janvier prochain. C'est la fin de ce flash, une très bonne journée à notre écoute.
14: Bonjour, bienvenue dans l'actualité musicale de cette semaine. C'est parti, Paris accueille les deux artistes internationaux majeurs, James Blake ou encore Tyla. Aujourd'hui, rendez-vous ce lundi 12 octobre pour James Blake qui investit le Grand Rex pour deux soirées et Tyla qui sera sur la scène du Zénith de Paris également les 12 et 13 octobre. Donc cette semaine s'annonce riche en événements. Et puis événement musical également pour le grand retour d'Angèle dans les bacs à partir de ce 16 octobre.

0: Ce vendredi, vous allez pouvoir découvrir donc Instinct, le troisième album studio de la chanteuse belge. Il arrive 4 ans après 95, sorti officiel donc cette semaine. Angèle qui a clairement décidé de prendre un virage électro après What You Want avec Justice. Dis-le, c'est Une seule vie qu'on vient d'écouter, qui est donc le nouveau single de cet opus. Et la tracklist de Instinct est plutôt impressionnante. On trouve notamment Sol Wax sur Trop, Justice donc sur What You Want, Caroline Pochalek et Sébastien sur Love Triangle. Un casting qui confirme l'orientation très électronique de ce nouvel album de la chanteuse belge Instinct d'Angèle, donc dispo à partir de ce vendredi. Voilà pour l'actualité musicale de cette semaine. Belle journée.
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2: Voici votre horoscope de ce mardi 13 octobre. Bélier, c'est le moment de montrer que vous avez plus de force qu'il n'y paraît. Taureau, que d'imprévus en ce mardi, mais ils seront les bienvenus pour donner un coup de boost à votre morale. Gémeaux, vous subissez une petite baisse d'énergie, mais qui reviendra fort heureusement avant la fin de la journée. Cancer, vos craintes d'affronter l'avenir vont s'estomper grâce à une bonne nouvelle. Lion, votre surcharge de travail pourrait vous pousser à déléguer quelques tâches ingrates. Vierge, cette année de plus vous donne une belle énergie, vous rayonnez de bonheur. Balance, voici enfin la journée que vous attendiez pour conclure de bonnes affaires. Scorpion, la fatigue se fait sentir aujourd'hui, alors pensez à lever le pied. Sagittaire, n'oubliez pas de prendre soin de votre vie amoureuse, aussi bien pour les célibataires que ceux en couple. Capricorne, c'est le moment de tenter votre chance concernant un poste que vous convoitez. Verseau, vous croyez en vous et vous avez bien raison, car vous avez tous les atouts pour réussir. Et Poisson, enfin la chance entre dans votre signe et vous ouvre certaines portes.
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4: Bonjour, environ 200 lycées fermés aujourd'hui. Selon Édouard Geffray, le ministre de l'Éducation nationale doit recevoir ce jeudi les principales organisations lycéennes qui, pour l'heure, entament l'acte 5 d'une mobilisation qui a commencé tôt ce matin. Un appel à la grève lancé au-delà des métiers de l'enseignement. Sophie Minet, secrétaire générale de la CGT, a affirmé hier que son syndicat sera là pour protéger cette mobilisation qui est d'intérêt général. Et puis, 13 octobre aujourd'hui, au travail comme au foyer, les femmes sont invitées à ne rien faire avec World with Women. La date n'est pas choisie au hasard, alors que la loi intégrale contre les violences sexuelles est votée à l'Assemblée nationale ce mardi. Des rassemblements sont prévus dans de nombreuses villes en France. Le FMI relève sa prévision de croissance pour la zone euro, mais pointe un net décrochage de l'économie française. Selon les chiffres de ce mardi, la hausse du PIB du pays ne devrait pas dépasser 0,4% en 2026. C'est l'une des pires performances de la zone euro qui se trouve à 1,1% et du monde à 3,1%. Bonne nouvelle avec les émissions de gaz à effet de serre qui sont en baisse de 2,8% cette année en France. Un recul beaucoup plus marqué qu'en 2025. Le CITEPA, l'organisme chargé d'établir le bilan officiel des émissions françaises, explique cependant que cette baisse est due à la flambée des prix à la pompe. Des prix qui devraient baisser un peu, de 12 à 18 centimes par litre dès le 1er novembre pendant 3 mois. C'est en tout cas ce qu'a confirmé hier le Premier ministre Sébastien Lecornu après avoir reçu les distributeurs de carburant. Des rayons frais à 50 degrés pendant la nuit, c'est une cyberattaque inédite qui a frappé des centaines de supermarchés. Les pirates ont lancé un dégivrage forcé. Les dégâts se chiffrent en milliers d'euros et de tonnes de nourriture jetées. Stop départ aujourd'hui pour la campagne de vaccination contre la grippe et le Covid. La Sécu a envoyé près de 20 millions de bons de vaccination aux personnes vulnérables. L'UE va ouvrir un nouveau chapitre de négociation avec l'Ukraine en vue de son adhésion à l'Europe. Les 27 ont également accepté une négociation avec la Moldavie. Il en sera question ce mardi au Luxembourg. Enfin, c'est un record absolu. Un maillot porté par Michael Jordan lors d'un match de la finale NBA de 1998 s'est arraché à 14 millions de dollars. Aux enchères.
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0: Votre éphéméride, c'est parti pour ce mardi 13 octobre 2026. Pensez aux Géros, c'est leur fête. Et c'est la journée nationale de la sécurité routière, journée internationale du hamburger également. Allez, bon anniversaire à vous les natifs du 13 octobre. Vous êtes le même jour que le chanteur Gaëtan Roussel, la voix de Louise Attaque, qui fête ses 54 ans. Nana Mouskouri fête-elle ses 92 ans aujourd'hui. Allez, bonne journée et bon mardi 13 octobre avec nous.

0: à Brest, 21 du côté de Bourges, 23 à Vichy, 26 à Perpignan, jusqu'à 27 degrés à Ajaccio pour la maximale.
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2: Bonjour à toutes et à tous, on débute avec du football et la deuxième journée de Ligue des Champions masculine débute dès ce mardi soir. Les deux clubs du nord de la France sont sur le pont. Dès 18h45, Lens accueille le Sporting Portugal et à 21h, Lille ira défier Arsenal pour les retrouvailles d'Olivier Giroud avec les Gunners. Parmi les autres matchs de la soirée, Barcelone se déplace sur la pelouse de Galatasaray. L'Inter Milan accueille le club Bruges. Manchester United est à Madrid pour défier l'Atlético et le Bayern Munich qui est en Norvège à Stavanger. Demain, il y aura un autre choc en Angleterre entre Manchester City et le PSG. Et puis la suite de la semaine européenne se déroulera jeudi avec la réception de Crystal Palace et Pierre Sage pour l'OL en Europa League. Alors que l'OM recevra l'Olympiakos et que Rennes accueillera l'OFC Crète. Un accident rarissime a décalé le début du match de Ligue des Champions asiatiques hier soir entre le club de Cristiano Ronaldo, Al Nassr et les Ouzbeks du Neftchi Farghona. Un missile balistique dirigé sur la capitale saoudienne a été intercepté. Cristiano Ronaldo a tout de même marqué durant cette rencontre. Il y aura de la Coupe d'Europe de basket également ce mardi soir avec la réception de l'Étoile Rouge de Belgrade pour l'ASVEL à partir de 20h. Les Villeurbanais sont 13e d'Euroleague. Après 4 journées, demain le Paris Basket accueillera le Virtus Bologne. Et notez qu'un maillot porté par Michael Jordan en finale de la NBA 1998 a été vendu 14 millions de dollars, ce qui en fait le montant le plus élevé de l'histoire pour un objet de collection lié au basket. Un match face au Utah Jazz durant lequel Michael Jordan avait inscrit 37 points, pris 5 rebonds et délivré 3 passes décisives. Et puis en tennis, Alexander Zverev est sûr de terminer l'année 2026 à la première place mondiale à l'ATP. L'Allemand profite de la défaite de Carlos Alcaraz dès le 3e tour du Masters 1000 de Shanghai. Dans le même temps, Zverev s'est offert sa 60e victoire de la saison. Il aura également remporté Roland-Garros et Wimbledon durant cette année. Voilà, c'est la fin de ce flash. Très belle journée de sport à toutes et à tous.
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5: Nadine, Geneviève et Georges vivent en résidence autonomie, une forme d'habitat partagé pour seniors qui conjugue liberté et vraie vie sociale. Chacun son appartement et autour une énergie qui circule. Animation, atelier de prévention, échange spontané. Les résidences autonomie, c'est un lieu où l'on peut vivre pleinement.
6: Alors ici, c'est l'ambiance, c'est l'accueil, c'est les animations.
7: Tout à fait, on est entre nous, c'est familial.
8: Parce que j'étais tout seul, c'est pour ça que je suis venu ici.
9: De toute façon, dès qu'on ouvre notre porte, on rencontre des gens dans le couloir, on discute, on va au courrier, on rencontre encore du monde, on discute.
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7: 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Et pour la famille, pour les enfants, il y a moins de soucis. Puisque on est en sécurité quand même. Hein.
9: Moi, je me sens vraiment bien. Je me sens beaucoup mieux depuis que je suis là.
7: Ceux qui veulent pas venir, tant pis pour eux. Et puis nous, on est très bien ici.
5: Merci. L'habitat partagé permet de concilier autonomie et indépendance, tout en favorisant le lien social et le bien-vivre au quotidien.
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10: Bonjour, le collège d'Aubagne dans les Bouches-du-Rhône, visé par une attaque au fusil de chasse de la part d'un élève de 14 ans hier matin, n'accueillera pas d'élèves aujourd'hui. Seuls les professeurs seront présents car l'équipe pédagogique a besoin de se retrouver, a précisé le ministre de l'Éducation nationale, Édouard Geffray, hier en déplacement sur place. Ce collégien a tiré au fusil déjà sur le principal du collège Joseph Lacanal et sur une professeure. Leur pronostic vital n'est pas engagé. Les élèves ont été évacués. Les parents du suspect sont en garde à vue. L'État va devenir le premier actionnaire du spécialiste des métaux Eramet en difficulté. Cette opération aura lieu dans le cadre d'une augmentation de capital allant jusqu'à 500 millions d'euros et prévue pour la fin de l'année. L'Élysée a précisé que l'État ne prendra pas plus de 50% du capital de l'entreprise. Le groupe minier français est régulièrement critiqué pour les conséquences environnementales de ses activités, notamment en Indonésie. Des magasins de plusieurs enseignes de la grande distribution française comme Système U, Intermarché ou Édouard Leclerc sont affectés par une cyberattaque visant leurs installations frigorifiques. Les pertes totales pourraient s'élever à plusieurs millions d'euros. Le tribunal correctionnel de Paris a renvoyé pour des questions de procédure le procès d'un ostéopathe accusé d'avoir dépouillé de millions d'euros une cinquantaine de clients dans un contexte d'emprise sectaire sous couvert d'ésotérisme. Antonino Mercuri, 64 ans, est accusé d'avoir manipulé certains patients psychologiquement vulnérables et de les avoir essorés financièrement, parfois jusqu'au surendettement au prétexte de soins pour les, entre guillemets, libérer. La prochaine audience se tiendra le 18 janvier prochain. C'est la fin de ce flash, une très bonne journée à notre écoute.
11: Bonjour, bienvenue dans l'actualité musicale de cette semaine. C'est parti, Paris accueille les deux artistes internationaux majeurs, James Blake ou encore Tyla. Aujourd'hui, rendez-vous ce lundi 12 octobre pour James Blake qui investit le Grand Rex pour deux soirées et Tyla qui sera sur la scène du Zénith de Paris également les 12 et 13 octobre. Donc cette semaine s'annonce riche en événements. Et puis événement musical également pour le grand retour d'Angèle dans les bacs à partir de ce 16 octobre.

0: vendredi, vous allez pouvoir découvrir donc Instinct, le troisième album studio de la chanteuse belge. Il arrive 4 ans après 95, sorti officiel donc cette semaine. Angèle qui a clairement décidé de prendre un virage électro après What You Want avec Justice. Dis-le, c'est Une seule vie qu'on vient d'écouter, qui est donc le nouveau single de cet opus. Et la tracklist de Instinct est plutôt impressionnante. On trouve notamment Sol Wax sur Trop, Justice donc sur What You Want, Caroline Pochalek et Sébastien sur Love Triangle. Un casting qui confirme l'orientation très électronique de ce nouvel album de la chanteuse belge, Instinct d'Angèle, donc dispo à partir de ce vendredi. Voilà pour l'actualité musicale de cette semaine. Belle journée.
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2: Voici votre horoscope de ce mardi 13 octobre. Bélier, c'est le moment de montrer que vous avez plus de force qu'il n'y paraît. Taureau, que d'imprévus en ce mardi, mais ils seront les bienvenus pour donner un coup de boost à votre morale. Gémeaux, vous subissez une petite baisse d'énergie, mais qui reviendra fort heureusement avant la fin de la journée. Cancer, vos craintes d'affronter l'avenir vont s'estomper grâce à une bonne nouvelle. Lion, votre surcharge de travail pourrait vous pousser à déléguer quelques tâches ingrates. Vierge, cette année de plus vous donne une belle énergie, vous rayonnez de bonheur. Balance, voici enfin la journée que vous attendiez pour conclure de bonnes affaires. Scorpion, la fatigue se fait sentir aujourd'hui, alors pensez à lever le pied. Sagittaire, n'oubliez pas de prendre soin de votre vie amoureuse, aussi bien pour les célibataires que ceux en couple. Capricorne, c'est le moment de tenter votre chance concernant un poste que vous convoitez. Verseau, vous croyez en vous et vous avez bien raison car vous avez tous les atouts pour réussir. Et Poisson, enfin la chance entre dans votre signe et vous ouvre certaines portes.
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4: Bonjour à tous. Près de 200 lycées sont bloqués aujourd'hui pour l'acte 5 de la mobilisation. Un chiffre en diminution selon Édouard Geffray ce matin. Dans le même temps, le ministre de l'Éducation annonce que 35% des 3000 professeurs remplaçants ont déjà été déployés depuis hier. Et ce, grâce à un nouvel outil dopé à l'IA. De nombreuses manifestations sont également en cours un peu partout en France, dans le calme pour le moment. Alors que les députés étudient le projet de budget 2027, on apprend que les recettes fiscales de l'État sur le carburant ont baissé de 357 millions d'euros depuis le début de l'année, selon le ministre des Comptes publics, David Amiel. La crise des carburants qui a eu un effet bénéfique, les émissions de gaz à effet de serre sont en baisse de 2,8% cette année en France, un recul beaucoup plus marqué qu'en 2025. C'est une cyberattaque inédite. Des magasins de plusieurs enseignes de grande distribution comme Système U, Intermarché ou Leclerc sont touchés par cette attaque visant leurs installations frigorifiques. Des tonnes de marchandises devenues impropres à la consommation ont dû être jetées. Coup d'envoi de la campagne de vaccination contre la grippe et le Covid ce mardi. La Sécurité sociale a envoyé près de 20 millions de bons de vaccination aux personnes vulnérables. Pour elles, c'est donc gratuit. À l'appel du mouvement World with a Woman, des rassemblements sont organisés un peu partout en France aujourd'hui. Les femmes qui le peuvent sont invitées à interrompre leurs activités. L'Union européenne va ouvrir un nouveau chapitre de négociations avec l'Ukraine en vue de son adhésion à l'Europe. Les 27 ont également accepté une négociation avec la Moldavie. Il en sera question ce mardi au Luxembourg. Sport et football, Lille est attendue sur la pelouse d'Arsenal ce soir dans le cadre de la Ligue des Champions. Début du match à 21h. Un peu avant, à 18h45, c'est Lens qui reçoit le Sporting Portugal. Et puis la Formule 1 va faire son retour en Afrique. C'est le Rwanda qui a décroché la timbale 30 ans après la fin du Grand Prix d'Afrique du Sud. Reste à construire le circuit près de Kigali.
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0: Votre éphéméride, c'est parti pour ce mardi 13 octobre 2026. Pensez aux Géros, c'est leur fête. Et c'est la journée nationale de la sécurité routière, journée internationale du hamburger également. Allez, bon anniversaire à vous les natifs du 13 octobre. Vous êtes le même jour que le chanteur Gaëtan Roussel, la voix de Louise Attaque, qui fête ses 54 ans. Nana Mouskouri fête-elle ses 92 ans aujourd'hui. Allez, bonne journée et bon mardi 13 octobre avec nous.
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4: Bonjour à tous. Près de 200 lycées sont bloqués aujourd'hui pour l'acte 5 de la mobilisation. Un chiffre en diminution selon Édouard Geffray ce matin. Dans le même temps, le ministre de l'Éducation annonce que 35% des 3000 professeurs remplaçants ont déjà été déployés depuis hier. Et ce, grâce à un nouvel outil dopé à l'IA. De nombreuses manifestations
2: midi
4: en cours un peu partout en France, dans le calme pour le moment. Alors que les députés étudient le projet de budget 2027, on apprend que les recettes fiscales de l'État sur le carburant ont baissé de 357 millions d'euros depuis le début de l'année, selon le ministre des Comptes publics, David Amiel. La crise des carburants qui a eu un effet bénéfique, les émissions de gaz à effet de serre sont en baisse de 2,8% cette année en France, un recul beaucoup plus marqué qu'en 2025. C'est une cyberattaque inédite. Des magasins de plusieurs enseignes de grande distribution comme Système U, Intermarché ou Leclerc sont touchés par cette attaque visant leurs installations frigorifiques. Des tonnes de marchandises devenues impropres à la consommation ont dû être jetées. Coup d'envoi de la campagne de vaccination contre la grippe et le Covid ce mardi. La Sécurité sociale a envoyé près de 20 millions de bons de vaccination aux personnes vulnérables. Pour elles, c'est donc gratuit. À l'appel du mouvement World with a Woman, des rassemblements sont organisés un peu partout en France aujourd'hui. Les femmes qui le peuvent sont invitées à interrompre leurs activités. L'Union européenne va ouvrir un nouveau chapitre de négociations avec l'Ukraine en vue de son adhésion à l'Europe. Les 27 ont également accepté une négociation avec la Moldavie. Il en sera question ce mardi au Luxembourg. Sport et football, Lille est attendue sur la pelouse d'Arsenal ce soir dans le cadre de la Ligue des Champions. Début du match à 21h. Un peu avant, à 18h45, c'est Lens qui reçoit le Sporting Portugal. Et puis la Formule 1 va faire son retour en Afrique. C'est le Rwanda qui a décroché la timbale 30 ans après la fin du Grand Prix d'Afrique du Sud. Reste à construire le circuit près de Kigali.
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5: La météo pour ce mercredi 14 octobre, les éclairs.

0: 22 en Vallée du Rhône, 24 à 26 degrés sur la Nouvelle-Aquitaine, de 22 à 27 degrés sur le pourtour méditerranéen, 23 degrés pour la Corse et 26 pour l'Occitanie.
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2: Bonjour à toutes et à tous, on débute avec du football et la deuxième journée de Ligue des Champions masculine débute dès ce mardi soir. Les deux clubs du nord de la France sont sur le pont. Dès 18h45, Lens accueille le Sporting Portugal et à 21h, Lille ira défier Arsenal pour les retrouvailles d'Olivier Giroud avec les Gunners. Parmi les autres matchs de la soirée, Barcelone se déplace sur la pelouse de Galatasaray. L'Inter Milan accueille le club Bruges. Manchester United est à Madrid pour défier l'Atlético et le Bayern Munich qui est en Norvège à Stavanger. Demain, il y aura un autre choc en Angleterre entre Manchester City et le PSG. Et puis la suite de la semaine européenne se déroulera jeudi avec la réception de Crystal Palace et Pierre Sage pour l'OL en Europa League. Alors que l'OM recevra l'Olympiakos et que Rennes accueillera l'OFI Crète. Un accident rarissime a décalé le début du match de Ligue des Champions asiatiques hier soir entre le club de Cristiano Ronaldo, Al Nassr et les Ouzbeks du Neftchi Farghona. Un missile balistique dirigé sur la capitale saoudienne a été intercepté. Cristiano Ronaldo a tout de même marqué durant cette rencontre. Il y aura de la Coupe d'Europe de basket également ce mardi soir avec la réception de l'Étoile Rouge de Belgrade pour l'ASVEL à partir de 20h. Les Villeurbanais sont 13e d'Euroleague après 4 journées. Demain, le Paris Basket accueillera le Virtus Bologne. Et notez qu'un maillot porté par Michael Jordan en finale de la NBA 1998 a été vendu 14 millions de dollars, ce qui en fait le montant le plus élevé de l'histoire pour un objet de collection lié au basket. Un match face au Utah Jazz durant lequel Michael Jordan avait inscrit 37 points, pris 5 rebonds et délivré 3 passes décisives. Et puis en tennis, Alexander Zverev est sûr de terminer l'année 2026 à la première place mondiale à l'ATP. L'Allemand profite de la défaite de Carlos Alcaraz dès le 3e tour du Masters 1000 de Shanghai. Dans le même temps, Zverev s'est offert sa 60e victoire de la saison. Il aura également remporté Roland-Garros et Wimbledon durant cette année. Voilà, c'est la fin de ce flash. Très belle journée de sport à toutes et à tous.
1: 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La chronique info spéciale bien-être et vie sociale.
3: Un retraité sur 4 donne aujourd'hui de son temps à une association. Une façon de rester actif, de se sentir utile et de partager ses compétences. Daniel Jacquier, bonjour. Vous êtes représentant de France Bénévolat en Côte d'Or. Alors concrètement, pourquoi faire du bénévolat ?
4: En fait, le bénévolat, c'est un plus. Le plus, c'est le plaisir. Le L, c'est le lien social. Le U, c'est l'utilité. Et le S, c'est le sens donné à son engagement. Je pense que pour tout bénévole ou un retraité, l'important, c'est de se poser 4 questions. Quel secteur associatif m'intéresse ? Quelle mission j'aimerais faire ? Est-ce que je veux conserver quelque chose que j'avais dans mon activité professionnelle ou pas ? Quel temps et quelle période j'ai envie de consacrer à l'engagement ? Et puis, quelles limites je me donne ? Est-ce que je suis prêt à faire des kilomètres pour exercer mon activité de bénévolat ou pas ? Le temps idéal à consacrer au bénévolat, ça peut être 1 heure par mois, mais ça peut être aussi 3 jours par semaine. Donc, c'est vraiment à la volonté du bénévole, du temps qu'il souhaite donner à l'association. À titre personnel, le bénévolat m'apporte le travail en équipe que j'ai toujours pratiqué dans mon activité professionnelle, la rencontre avec de nouvelles personnes. Je suis en contact avec les collectivités locales, les autres associations. Donc, c'est un facteur d'enrichissement et de lien social.
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5: Bonjour, le collège d'Aubagne dans les Bouches-du-Rhône, visé par une attaque au fusil de chasse de la part d'un élève de 14 ans hier matin, n'accueillera pas d'élèves aujourd'hui. Seuls les professeurs seront présents car l'équipe pédagogique a besoin de se retrouver, a précisé le ministre de l'Éducation nationale, Édouard Geffray, hier en déplacement sur place. Ce collégien a tiré au fusil de chasse sur le principal du collège Joseph Lacanal et sur une professeure. Leur pronostic vital n'est pas engagé, les élèves ont été évacués, les parents du suspect sont en garde à vue. L'État Vaudois n'accueillera pas d'élèves aujourd'hui. Seuls les professeurs seront présents car l'équipe pédagogique a besoin de se retrouver, a précisé le ministre.

0: de l'éducation nationale, Édouard Geffray, hier en déplacement sur place. Ce collégien a tiré au fusil de chasse donc sur le principal du collège Joseph Lacanale et sur une professeure. Leur pronostic vital n'est pas engagé, les élèves ont été évacués. Les parents du suspect sont en garde à vue. Des magasins de plusieurs enseignes de la grande distribution française comme Système U, Intermarché ou Leclerc sont affectés par une cyberattaque qui vise leurs installations frigorifiques. Les pertes totales pourraient s'élever à plusieurs millions d'euros. Le tribunal correctionnel de Paris a renvoyé pour des questions de procédure le procès d'un ostéopathe accusé d'avoir dépouillé de millions d'euros une cinquantaine de clients dans un contexte d'emprise sectaire. Sous couvert d'ésotérisme, Antonino Mercuri, 64 ans, est accusé d'avoir manipulé certains patients psychologiquement vulnérables et de les avoir essorés financièrement, parfois jusqu'au surendettement au prétexte de soins pour les, entre guillemets, libérer. La prochaine audience se tiendra le 18 janvier prochain. C'est la fin de ce flash, une très bonne journée à toutes et à tous.
1: Bonjour, bienvenue dans l'actualité musicale de cette semaine. C'est parti, Paris accueille les deux artistes internationaux majeurs, James Blake ou encore Tyla. Aujourd'hui, rendez-vous ce lundi 12 octobre pour James Blake qui investit le Grand Rex pour deux soirées et Tyla qui sera sur la scène du Zénith de Paris également les 12 et 13 octobre. Donc cette semaine s'annonce riche en événements. Et puis événement musical également pour le grand retour d'Angèle dans les bacs à partir de ce 16 octobre.

0: vendredi, vous allez pouvoir découvrir donc Instinct, le troisième album studio de la chanteuse belge. Il arrive 4 ans après 95, sorti officiel donc cette semaine. Angèle qui a clairement décidé de prendre un virage électro après What You Want avec Justice. Dis-le, c'est Une seule vie qu'on vient d'écouter, qui est donc le nouveau single de cet opus. Et la tracklist de Instinct est plutôt impressionnante. On trouve notamment Sol Wax sur Tro, Justice donc sur What You Want, Caroline Pochalek et Sébastien sur Love Triangle. Un casting qui confirme l'orientation très électronique de ce nouvel album de la chanteuse belge Instinct d'Angèle, donc dispo à partir de ce vendredi. Voilà pour l'actualité musicale de cette semaine. Belle journée.
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2: Bonjour à tous. Près de 200 lycées sont bloqués aujourd'hui pour l'acte 5 de la mobilisation. Un chiffre en diminution selon Édouard Geffray ce matin. Dans le même temps, le ministre de l'Éducation annonce que 35% des 3000 professeurs remplaçants ont déjà été déployés depuis hier. Et ce, grâce à un nouvel outil dopé à l'IA. De nombreuses manifestations sont également en cours un peu partout en France, dans le calme pour le moment. Alors que les députés étudient le projet de budget 2027, on apprend que les recettes fiscales de l'État sur le carburant ont baissé de 357 millions d'euros depuis le début de l'année, selon le ministre des Comptes publics, David Amiel. La crise des carburants qui a eu un effet bénéfique, les émissions de gaz à effet de serre sont en baisse de 2,8% cette année en France, un recul beaucoup plus marqué qu'en 2025. C'est une cyberattaque inédite. Des magasins de plusieurs enseignes de grande distribution comme Système U, Intermarché ou Leclerc sont touchés par cette attaque visant leurs installations frigorifiques. Des tonnes de marchandises devenues impropres à la consommation ont dû être jetées. Coup d'envoi de la campagne de vaccination contre la grippe et le Covid ce mardi. La Sécurité sociale a envoyé près de 20 millions de bons de vaccination aux personnes vulnérables. Pour elles, c'est donc gratuit. À l'appel du mouvement World with a Woman, des rassemblements sont organisés un peu partout en France aujourd'hui. Les femmes qui le peuvent sont invitées à interrompre leurs activités. L'Union européenne va ouvrir un nouveau chapitre de négociations avec l'Ukraine en vue de son adhésion à l'Europe. Les 27 ont également accepté une négociation avec la Moldavie. Il en sera question ce mardi au Luxembourg. Sport et football, Lille est attendue sur la pelouse d'Arsenal ce soir dans le cadre de la Ligue des Champions. Début du match à 21h. Un peu avant, à 18h45, c'est Lens qui reçoit le Sporting Portugal. Et puis la Formule 1 va faire son retour en Afrique. C'est le Rwanda qui a décroché la timbale 30 ans après la fin du Grand Prix d'Afrique du Sud. Reste à construire le circuit près de Kigali.
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3: La météo pour ce mercredi 14 octobre, les éclaircies se développent dans de nombreuses régions malgré la persistance d'un ciel voilé. Les températures pour ce mercredi matin, 10 degrés pour Lille, 10 également pour Brest, 11 degrés à Cherbourg, 12 à Paris, 13 degrés à Strasbourg, 15 à Lyon, 16 degrés pour Bordeaux, Biarritz et Toulouse, 16 degrés également pour Marseille, 17 à Nice, 17 également pour Ajaccio et 20 degrés pour Perpignan. Et pour ce mercredi après-midi, comptez entre 17 et 18 degrés le long des côtes de la Manche, 19 degrés sur la région Île-de-France et le Grand Est, 20 degrés sur le Centre-Val de Loire, les Pays de la Loire et la Bourgogne, 22 en Vallée du Rhône, 24 à 26 degrés sur la Nouvelle-Aquitaine, de 22 à 27 degrés sur le pourtour méditerranéen, 23 degrés pour la Corse et 26 pour l'Occitanie.
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4: Bonjour à toutes et à tous, on débute avec du football et la deuxième journée de Ligue des Champions masculine débute dès ce mardi soir. Les deux clubs du nord de la France sont sur le pont. Dès 18h45, Lens accueille le Sporting Portugal et à 21h, Lille ira défier Arsenal pour les retrouvailles d'Olivier Giroud avec les Gunners. Parmi les autres matchs de la soirée, Barcelone se déplace sur la pelouse de Galatasaray. L'Inter Milan accueille le club Bruges. Manchester United est à Madrid pour défier l'Atlético et le Bayern Munich qui est en Norvège à Stavanger. Demain, il y aura un autre choc en Angleterre entre Manchester City et le PSG. Et puis la suite de la semaine européenne se déroulera jeudi avec la réception de Crystal Palace et Pierre Sage pour l'OL en Europa League. Alors que l'OM recevra l'Olympiakos et que Rennes accueillera l'OFI Crète. Un accident rarissime a décalé le début du match de Ligue des Champions asiatiques hier soir entre le club de Cristiano Ronaldo, Al Nassr et les Ouzbeks du Neftchi Farghona. Un missile balistique dirigé sur la capitale saoudienne a été interceptée. Cristiano Ronaldo a tout de même marqué durant cette rencontre. Il y aura de la Coupe d'Europe de basket également ce mardi soir avec la réception de l'Étoile Rouge de Belgrade pour l'ASVEL à partir de 20h. Les Villeurbanais sont 13e d'Euroleague. Après 4 journées, demain le Paris Basket accueillera le Virtus Bologne. Et notez qu'un maillot porté par Michael Jordan en finale de la NBA 1998 a été vendu 14 millions de dollars, ce qui en fait le montant le plus élevé de l'histoire pour un objet de collection lié au basket. Un match face au Utah Jazz durant lequel Michael Jordan avait inscrit 37 points, pris 5 rebonds et délivré 3 passes décisives. Et puis en tennis, Alexander Zverev est sûr de terminer l'année 2026 à la première place mondiale à l'ATP. L'Allemand profite de la défaite de Carlos Alcaraz dès le 3e tour du Masters 1000 de Shanghai. Dans le même temps, Zverev s'est offert sa 60e victoire de la saison. Il aura également remporté Roland-Garros et Wimbledon durant cette année. Voilà, c'est la fin de ce flash. Très belle journée de sport à toutes et à tous.
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5: Quand on vieillit, ce n'est pas l'envie de sortir qui disparaît, c'est la mobilité qui se complique, et avec elle, les liens. Alors comment continuer à aller vers les autres quand chaque déplacement devient une épreuve? Nils Lonnet, vous êtes géographe au Gérontopole des Pays de la Loire. Quelles solutions existent pour aider les aînés à rester mobiles et garder un vrai lien social?
6: Eh bien, le panel de solutions est diversifié. Il y a beaucoup d'initiatives locales qui existent. Transport en commun, transport à la demande, transport solidaire, covoiturage. Mais pas partout et pas de manière uniforme. On ne peut pas dire qu'il y ait de bonnes ou de mauvaises solutions. Ça dépend des personnes, de leurs besoins, de leurs capacités et du contexte local. Toutefois, être dépendant de sa voiture pour se déplacer, ça présente des risques au regard d'un état de santé qui pourrait se dégrader. Et dans ce cas, la meilleure prévention est de diversifier ses moyens de déplacement pour être le plus résilient en cas de difficulté, et ce, le plus tôt possible. Parce que c'est toujours plus simple d'apprendre de nouvelles manières de se déplacer avant qu'on ait l'apparition de premières fragilités.
5: Alors on fait comment et vers qui on se tourne pour apprendre à se déplacer autrement?
6: Tout d'abord, il faut avoir connaissance des solutions qui existent sur son territoire. Donc pour ça, il ne faut pas hésiter à solliciter la mairie, qui est une très bonne première porte d'entrée. Et au-delà de vous fournir des connaissances sur ce qui existe sur le territoire, elle pourra aussi vous renseigner sur la présence d'une plateforme mobilité ou d'initiative associative locale pour vous accompagner dans l'évolution de vos déplacements.
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7: Bonjour, l'État va devenir le premier actionnaire du spécialiste des métaux Eramet en difficulté. Cette opération aura lieu dans le cadre d'une augmentation de capital allant jusqu'à 500 millions d'euros prévue pour la fin de l'année. L'Élysée a précisé que l'État ne prendra pas plus de 50% du capital de l'entreprise. Le groupe minier français est régulièrement critiqué pour les conséquences environnementales de ses activités, notamment en Indonésie. Le collège d'Aubagne dans les Bouches-du-Rhône visé par une attaque au fusil de chasse de la part d'un élève de 14 ans hier matin n'accueillera pas d'élèves aujourd'hui. Seuls les professeurs seront présents car l'équipe pédagogique a besoin de se retrouver, a précisé le ministre de l'Éducation nationale, Édouard Geffray. Hier, en déplacement sur place, ce collégien a tiré au fusil de chasse donc sur le principal du collège Joseph Lacanal et sur une professeure. Leur pronostic vital n'est pas engagé, les élèves ont été évacués. Les parents du suspect sont en garde à vue. Des magasins de plusieurs enseignes de la grande distribution française comme le Système U, Intermarché ou Leclerc sont affectés par une cyberattaque qui vise leurs installations frigorifiques. Les pertes totales pourraient s'élever à plusieurs millions d'euros. Le tribunal correctionnel de Paris a renvoyé pour des questions de procédure le procès d'un ostéopathe accusé d'avoir dépouillé de millions d'euros une cinquantaine de clients dans un contexte d'emprise sectaire. Sous couvert d'ésotérisme, Antonino Mercuri, 64 ans, est accusé d'avoir manipulé certains patients psychologiquement vulnérables et de les avoir essorés financièrement, parfois jusqu'au surendettement au prétexte de soins pour les, entre guillemets, libérer. La prochaine audience se tiendra le 18 janvier prochain. C'est la fin de ce flash, une très bonne journée à toutes et à tous.
0: Bonjour, bienvenue dans l'actualité musicale de cette semaine. C'est parti, Paris accueille les deux artistes internationaux majeurs, James Blake ou encore Tyla. Aujourd'hui, rendez-vous ce lundi 12 octobre pour James Blake qui investit le Grand Rex pour deux soirées et Tyla qui sera sur la scène du Zénith de Paris également les 12 et 13 octobre. Donc cette semaine s'annonce riche en événements. Et puis événement musical également pour le grand retour d'Angèle dans les bacs à partir de ce 16 octobre.

0: Ce vendredi, vous allez pouvoir découvrir donc Instinct, le troisième album studio de la chanteuse belge. Il arrive 4 ans après 95, sorti officiel donc cette semaine. Angèle qui a clairement décidé de prendre un virage électro après What You Want avec Justice. Dis-le, c'est Une seule vie qu'on vient d'écouter, qui est donc le nouveau single de cet opus. Et la tracklist de Instinct est plutôt impressionnante. On trouve notamment Sol Wax sur Trop, Justice donc sur What You Want, Caroline Pochalek et Sébastien sur Love Triangle. Un casting qui confirme l'orientation très électronique de ce nouvel album de la chanteuse belge Instinct d'Angèle, donc dispo à partir de ce vendredi. Voilà pour l'actualité musicale de cette semaine. Belle journée.
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2: Bonjour à tous. Près de 200 lycées sont bloqués aujourd'hui pour l'acte 5 de la mobilisation. Un chiffre en diminution selon Édouard Geffray ce matin. Dans le même temps, le ministre de l'Éducation annonce que 35% des 3000 professeurs remplaçants ont déjà été déployés depuis hier. Et ce, grâce à un nouvel outil dopé à l'IA. De nombreuses manifestations sont également en cours un peu partout en France, dans le calme pour le moment. Alors que les députés étudient le projet de budget 2027, on apprend que les recettes fiscales de l'État sur le carburant ont baissé de 357 millions d'euros depuis le début de l'année, selon le ministre des Comptes publics, David Amiel. La crise des carburants qui a eu un effet bénéfique, les émissions de gaz à effet de serre sont en baisse de 2,8% cette année en France, un recul beaucoup plus marqué qu'en 2025. C'est une cyberattaque inédite. Des magasins de plusieurs enseignes de grande distribution comme Système U, Intermarché ou Leclerc sont touchés par cette attaque visant leurs installations frigorifiques. Des tonnes de marchandises devenues impropres à la consommation ont dû être jetées. Coup d'envoi de la campagne de vaccination contre la grippe et le Covid ce mardi. La Sécurité sociale a envoyé près de 20 millions de bons de vaccination aux personnes vulnérables. Pour elles, c'est donc gratuit. À l'appel du mouvement World with a Woman, des rassemblements sont organisés un peu partout en France aujourd'hui. Les femmes qui le peuvent sont invitées à interrompre leurs activités. L'Union européenne va ouvrir un nouveau chapitre de négociations avec l'Ukraine en vue de son adhésion à l'Europe. Les 27 ont également accepté une négociation avec la Moldavie. Il en sera question ce mardi au Luxembourg. Sport et football, Lille est attendue sur la pelouse d'Arsenal ce soir dans le cadre de la Ligue des Champions. Début du match à 21h. Un peu avant, à 18h45, c'est Lens qui reçoit le Sporting Portugal. Et puis la Formule 1 va faire son retour en Afrique. C'est le Rwanda qui a décroché la timbale 30 ans après la fin du Grand Prix d'Afrique du Sud. Reste à construire le circuit près de Kigali.
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4: La météo pour ce mercredi 14 octobre, les éclaircies se développent dans de nombreuses régions malgré la persistance d'un ciel voilé. Les températures pour ce mercredi matin, 10 degrés pour Lille, 10 également pour Brest, 11 degrés à Cherbourg, 12 à Paris, 13 degrés à Strasbourg, 15 à Lyon, 16 degrés pour Bordeaux, Biarritz et Toulouse, 16 degrés également pour Marseille, 17 à Nice, 17 également pour Ajaccio et 20 degrés pour Perpignan. Et pour ce mercredi après-midi, comptez entre 17 et 18 degrés le long des côtes de la Manche, 19 degrés sur la région Île-de-France et le Grand Est, 20 degrés sur le Centre-Val de Loire, les Pays de la Loire et la Bourgogne, 22 en Vallée du Rhône, 24 à 26 degrés sur la Nouvelle-Aquitaine, de 22 à 27 degrés sur le pourtour méditerranéen, 23 degrés pour la Corse et 26 pour l'Occitanie.
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6: Bonjour à toutes et à tous, on débute avec du football et la deuxième journée de Ligue des Champions masculine débute dès ce mardi soir. Les deux clubs du nord de la France sont sur le pont. Dès 18h45, Lens accueille le Sporting Portugal et à 21h, Lille ira défier Arsenal pour les retrouvailles d'Olivier Giroud avec les Gunners. Parmi les autres matchs de la soirée, Barcelone se déplace sur la pelouse de Galatasaray. L'Inter Milan accueille le club Bruges. Manchester United est à Madrid pour défier l'Atlético et le Bayern Munich qui est en Norvège à Stavanger. Demain, il y aura un autre choc en Angleterre entre Manchester City et le PSG. Et puis la suite de la semaine européenne se déroulera jeudi avec la réception de Crystal Palace et Pierre Sage pour l'OL en Europa League. Alors que l'OM recevra l'Olympiakos et que Rennes accueillera l'OFI Crète. Un accident rarissime a décalé le début du match de Ligue des Champions asiatiques hier soir entre le club de Cristiano Ronaldo, Al Nasser et les Ouzbeks du Neftchi Farghona. Un missile balistique dirigé sur la capitale saoudienne a été interceptée. Cristiano Ronaldo a tout de même marqué durant cette rencontre. Il y aura de la Coupe d'Europe de basket également ce mardi soir avec la réception de l'Étoile Rouge de Belgrade pour l'ASVEL à partir de 20h. Les Villeurbanais sont 13e d'Euroleague. Après 4 journées, demain le Paris Basket accueillera le Virtus Bologne. Et notez qu'un maillot porté par Michael Jordan en finale de la NBA 1998 a été vendu 14 millions de dollars, ce qui en fait le montant le plus élevé de l'histoire pour un objet de collection lié au basket. Un match face au Utah Jazz durant lequel Michael Jordan avait inscrit 37 points, pris 5 rebonds et délivré 3 passes décisives. Et puis en tennis, Alexander Zverev est sûr de terminer l'année 2026 à la première place mondiale à l'ATP. L'Allemand profite de la défaite de Carlos Alcaraz dès le 3e tour du Masters 1000 de Shanghai. Dans le même temps, Zverev s'est offert sa 60e victoire de la saison. Il aura également remporté Roland-Garros et Wimbledon durant cette année. Voilà, c'est la fin de ce flash. Très belle journée de sport à toutes et à tous.
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3: 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La chronique info spéciale bien-être et vie sociale. La question d'Hervé, 63 ans.
7: Je vais bientôt être à la retraite, alors je suis hyper actif dans mon travail et j'ai un peu peur de l'après. Vous avez des conseils pour m'aider à franchir le cap ?
8: Eh oui Hervé, la retraite on en parle comme d'un grand saut dans le vide, alors qu'en réalité c'est plutôt un changement de décor. Non, la retraite n'est pas une fin, c'est un début. Un peu comme un lundi matin, mais sans lundi matin ni dimanche soir stressant. Le passage à la retraite, c'est vrai, est souvent vu comme une perte de son identité. Cette rupture sociale peut être déstabilisante. Mais très vite, on découvre qu'on peut exister autrement que par son travail. Reprendre une activité oubliée, en essayer une nouvelle, s'engager dans une association, renforcer ses liens, en créer d'autres. On se sent utile différemment et ça fait beaucoup de bien. Et pour ceux qui aiment être accompagnés, il existe Bienvenue à la retraite, un atelier proposé par les caisses de retraite pour faire le point sur ses envies, ses projets, ses rêves mis en pause. Il est animé par des professionnels formés et proches de chez vous. L'atelier Bienvenue à la retraite, c'est une sorte de mode d'emploi pour bien vivre cette nouvelle étape. Alors Hervé, vous qui appréhendez l'après, dites-vous que la retraite n'est pas un arrêt, c'est un virage. Prenez-le à votre rythme, explorez, testez, rencontrez. Vous verrez, on s'y sent vite très vivant. Et souvenez-vous, le plus important, c'est de garder du lien social.
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9: Bonjour, l'État va devenir le premier actionnaire du spécialiste des métaux Eramet en difficulté. Cette opération aura lieu dans le cadre d'une augmentation de capital allant jusqu'à 500 millions d'euros prévue pour la fin de l'année. L'Élysée a précisé que l'État ne prendra pas plus de 50% du capital de l'entreprise. Le groupe minier français est régulièrement critiqué pour les conséquences environnementales de ses activités, notamment en Indonésie. Le collège d'Aubagne dans les Bouches-du-Rhône visé par une attaque au fusil de chasse de la part d'un élève de 14 ans hier matin n'accueillera pas d'élèves aujourd'hui. Seuls les professeurs seront présents car l'équipe pédagogique a besoin de se retrouver, a précisé le ministre de l'Éducation nationale, Édouard Geffray. Hier, en déplacement sur place, ce collégien a tiré au fusil de chasse donc sur le principal du collège Joseph Lacanal et sur une professeure. Leur pronostic vital n'est pas engagé, les élèves ont été évacués. Les parents du suspect sont en garde à vue. Des magasins de plusieurs enseignes de la grande distribution française comme Système U, Intermarché ou Leclerc sont affectés par une cyberattaque qui vise leurs installations frigorifiques. Les pertes totales pourraient s'élever à plusieurs millions d'euros. Le tribunal correctionnel de Paris a renvoyé pour des questions de procédure le procès d'un ostéopathe accusé d'avoir dépouillé de millions d'euros une cinquantaine de clients dans un contexte d'emprise sectaire. Sous couvert d'ésotérisme, Antonino Mercuri, 64 ans, est accusé d'avoir manipulé certains patients psychologiquement vulnérables et de les avoir essorés financièrement, parfois jusqu'au surendettement au prétexte de soins pour les, entre guillemets, libérer. La prochaine audience se tiendra le 18 janvier prochain. C'est la fin de ce flash, une très bonne journée à toutes et à tous.
0: Bonjour, bienvenue dans l'actualité musicale de cette semaine. C'est parti, Paris accueille les deux artistes internationaux majeurs, James Blake ou encore Tyla. Aujourd'hui, rendez-vous ce lundi 12 octobre pour James Blake qui investit le Grand Rex pour deux soirées et Tyla qui sera sur la scène du Zénith de Paris également les 12 et 13 octobre. Donc cette semaine s'annonce riche en événements. Et puis événement musical également pour le grand retour d'Angèle dans les bacs à partir de ce 16 octobre.

0: Ce vendredi, vous allez pouvoir découvrir donc Instinct, le troisième album studio de la chanteuse belge. Il arrive 4 ans après 95, sorti officiel donc cette semaine. Angèle qui a clairement décidé de prendre un virage électro après What You Want avec Justice. Dis-le, c'est Une seule vie qu'on vient d'écouter, qui est donc le nouveau single de cet opus. Et la tracklist de Instinct est plutôt impressionnante. On trouve notamment Sol Wax sur Trop, Justice donc sur What You Want, Caroline Pochalek et Sébastien sur Love Triangle. Un casting qui confirme l'orientation très électronique de ce nouvel album de la chanteuse belge Instinct d'Angèle, donc dispo à partir de ce vendredi. Voilà pour l'actualité musicale de cette semaine. Belle journée.
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2: Bonjour à tous. Près de 200 lycées sont bloqués aujourd'hui pour l'acte 5 de la mobilisation. Un chiffre en diminution selon Édouard Geffray ce matin. Dans le même temps, le ministre de l'Éducation annonce que 35% des 3000 professeurs remplaçants ont déjà été déployés depuis hier. Et ce, grâce à un nouvel outil dopé à l'IA. De nombreuses manifestations sont également en cours un peu partout en France, dans le calme pour le moment. Alors que les députés étudient le projet de budget 2027, on apprend que les recettes fiscales de l'État sur le carburant ont baissé de 357 millions d'euros depuis le début de l'année, selon le ministre des Comptes publics, David Amiel. La crise des carburants qui a eu un effet bénéfique, les émissions de gaz à effet de serre sont en baisse de 2,8% cette année en France, un recul beaucoup plus marqué qu'en 2025. C'est une cyberattaque inédite. Des magasins de plusieurs enseignes de grande distribution comme Système U, Intermarché ou Leclerc sont touchés par cette attaque visant leurs installations frigorifiques. Des tonnes de marchandises devenues impropres à la consommation ont dû être jetées. Coup d'envoi de la campagne de vaccination contre la grippe et le Covid ce mardi. La Sécurité sociale a envoyé près de 20 millions de bons de vaccination aux personnes vulnérables. Pour elles, c'est donc gratuit. À l'appel du mouvement World with a Woman, des rassemblements sont organisés un peu partout en France aujourd'hui. Les femmes qui le peuvent sont invitées à interrompre leurs activités. L'Union européenne va ouvrir un nouveau chapitre de négociations avec l'Ukraine en vue de son adhésion à l'Europe. Les 27 ont également accepté une négociation avec la Moldavie. Il en sera question ce mardi au Luxembourg. Sport et football, Lille est attendue sur la pelouse d'Arsenal ce soir dans le cadre de la Ligue des Champions. Début du match à 21h. Un peu avant, à 18h45, c'est Lens qui reçoit le Sporting Portugal. Et puis la Formule 1 va faire son retour en Afrique. C'est le Rwanda qui a décroché la timbale 30 ans après la fin du Grand Prix d'Afrique du Sud. Reste à construire le circuit près de Kigali.
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4: La météo pour ce mercredi 14 octobre, les éclaircies se développent dans de nombreuses régions malgré la persistance d'un ciel voilé. Les températures pour ce mercredi matin, 10 degrés pour Lille, 10 également pour Brest, 11 degrés à Cherbourg, 12 à Paris, 13 degrés à Strasbourg, 15 à Lyon, 16 degrés pour Bordeaux, Biarritz et Toulouse, 16 degrés également pour Marseille, 17 à Nice, 17 également pour Ajaccio et 20 degrés pour Perpignan. Et pour ce mercredi après-midi, comptez entre 17 et 18 degrés le long des côtes de la Manche, 19 degrés sur la région Île-de-France et le Grand Est, 20 degrés sur le Centre-Val de Loire, les Pays de la Loire et la Bourgogne, 22 en Vallée du Rhône, 24 à 26 degrés sur la Nouvelle-Aquitaine, de 22 à 27 degrés sur le pourtour méditerranéen, 23 degrés pour la Corse et 26 pour l'Occitanie.
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6: Bonjour à toutes et à tous, on débute avec du football et la deuxième journée de Ligue des Champions masculine débute dès ce mardi soir. Les deux clubs du nord de la France sont sur le pont. Dès 18h45, Lens accueille le Sporting Portugal et à 21h, Lille ira défier Arsenal pour les retrouvailles d'Olivier Giroud avec les Gunners. Parmi les autres matchs de la soirée, Barcelone se déplace sur la pelouse de Galatasaray. L'Inter Milan accueille le club Bruges. Manchester United est à Madrid pour défier l'Atlético et le Bayern Munich qui est en Norvège à Stavanger. Demain, il y aura un autre choc en Angleterre entre Manchester City et le PSG. Et puis la suite de la semaine européenne se déroulera jeudi avec la réception de Crystal Palace et Pierre Sage pour l'OL en Europa League. Alors que l'OM recevra l'Olympiakos et que Rennes accueillera l'OFC Crète. Un accident rarissime a décalé le début du match de Ligue des Champions asiatiques hier soir entre le club de Cristiano Ronaldo, Al Nassr et les Ouzbeks du Neftchi Farghona. Un missile balistique dirigé sur la capitale saoudienne a été interceptée. Et Cristiano Ronaldo a tout de même marqué durant cette rencontre. Il y aura de la Coupe d'Europe de basket également ce mardi soir avec la réception de l'Étoile Rouge de Belgrade pour l'ASVEL à partir de 20h. Les Villeurbanais sont 13e d'Euroleague. Après 4 journées, demain le Paris Basket accueillera le Virtus Bologne. Et notez qu'un maillot porté par Michael Jordan en finale de la NBA 1998 a été vendu 14 millions de dollars, ce qui en fait le montant le plus élevé de l'histoire pour un objet de collection lié au basket. Un match face au Utah Jazz durant lequel Michael Jordan avait inscrit 37 points, pris 5 rebonds et délivré 3 passes décisives. Et puis en tennis, Alexander Zverev est sûr de terminer l'année 2026 à la première place mondiale à l'ATP. L'Allemand profite de la défaite de Carlos Alcaraz dès le 3e tour du Masters 1000 de Shanghai. Dans le même temps, Zverev s'est offert sa 60e victoire de la saison. Il aura également remporté Roland-Garros et Wimbledon durant cette année. Voilà, c'est la fin de ce flash. Très belle journée de sport à toutes et à tous.
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7: Avec l'âge, on aspire souvent à plus de calme et l'on peut petit à petit se replier sur soi. Mais il y a une différence entre choisir la solitude et souffrir de l'isolement. Alors comment recréer du lien quand les contacts deviennent plus rares ? Bonjour Pierre Vandel, vous êtes psychiatre spécialiste du grand âge et professeur à l'université de Lausanne. Pourquoi est-il si difficile en vieillissant d'aller vers les autres ?
8: Plusieurs raisons. On perd le contact avec les collègues, avec la retraite, perte du rythme professionnel, on est confronté à l'éloignement des proches, et puis aussi à des pertes, des deuils successifs, ce qui réduit le cercle familial ou amical. Les raisons psychologiques aussi, la peur de déranger, le manque ou la perte de confiance en soi, et puis des raisons physiques aussi, avec la fatigue, des douleurs, la difficulté à se mobiliser qui réduit les déplacements et les sorties.
7: Alors comment dépasser ces difficultés, professeur ?
8: Pour remettre du lien social, il faut commencer avec quelques contacts, appeler quelqu'un qu'on n'a pas vu depuis longtemps, s'autoriser à faire le premier pas, puisque beaucoup de personnes ont peur de déranger, alors qu'en réalité, les autres sont souvent heureux d'être sollicités. Et puis, on peut miser sur des activités encadrées, un club de marche, des ateliers mémoire, un café associatif. Et puis, il existe des ressources concrètes, les centres communaux d'action sociale, certains centres sociaux, des associations locales, et puis des activités prévention de l'assurance retraite.
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9: Bonjour, l'État va devenir le premier actionnaire du spécialiste des métaux Eramet en difficulté. Cette opération aura lieu dans le cadre d'une augmentation de capital allant jusqu'à 500 millions d'euros prévue pour la fin de l'année. L'Élysée a précisé que l'État ne prendra pas plus de 50% du capital de l'entreprise. Le groupe minier français est régulièrement critiqué pour les conséquences environnementales de ses activités, notamment en Indonésie. Le collège d'Aubagne dans les Bouches-du-Rhône visé par une attaque au fusil de chasse de la part d'un élève de 14 ans hier matin n'accueillera pas d'élèves aujourd'hui. Seuls les professeurs seront présents car l'équipe pédagogique a besoin de se retrouver, a précisé le ministre de l'Éducation nationale, Édouard Geffray. Hier, en déplacement sur place, ce collégien a tiré au fusil de chasse donc sur le principal du collège Joseph Lacanal et sur une professeure. Leur pronostic vital n'est pas engagé, les élèves ont été évacués. Les parents du suspect sont en garde à vue. Des magasins de plusieurs enseignes de la grande distribution française comme le Système U, Intermarché ou Leclerc sont affectés par une cyberattaque qui vise leurs installations frigorifiques. Les pertes totales pourraient s'élever à plusieurs millions d'euros. Le tribunal correctionnel de Paris a renvoyé pour des questions de procédure le procès d'un ostéopathe accusé d'avoir dépouillé de millions d'euros une cinquantaine de clients dans un contexte d'emprise sectaire. Sous couvert d'ésotérisme, Antonino Mercuri, 64 ans, est accusé d'avoir manipulé certains patients psychologiquement vulnérables et de les avoir essorés financièrement, parfois jusqu'au surendettement au prétexte de soins pour les, entre guillemets, libérer. La prochaine audience se tiendra le 18 janvier prochain. C'est la fin de ce flash, une très bonne journée à toutes et à tous.
0: Bonjour, bienvenue dans l'actualité musicale de cette semaine. C'est parti, Paris accueille les deux artistes internationaux majeurs, James Blake ou encore Tyla. Aujourd'hui, rendez-vous ce lundi 12 octobre pour James Blake qui investit le Grand Rex pour deux soirées et Tyla qui sera sur la scène du Zénith de Paris également les 12 et 13 octobre. Donc cette semaine s'annonce riche en événements. Et puis événement musical également pour le grand retour d'Angèle dans les bacs à partir de ce 16 octobre.

0: Ce vendredi, vous allez pouvoir découvrir donc Instinct, le troisième album studio de la chanteuse belge. Il arrive 4 ans après 95, sorti officiel donc cette semaine. Angèle qui a clairement décidé de prendre un virage électro après What You Want avec Justice. Dis-le, c'est Une seule vie qu'on vient d'écouter, qui est donc le nouveau single de cet opus. Et la tracklist de Instinct est plutôt impressionnante. On trouve notamment Sol Wax sur Trop, Justice donc sur What You Want, Caroline Pochalek et Sébastien sur Love Triangle. Un casting qui confirme l'orientation très électronique de ce nouvel album de la chanteuse belge Instinct d'Angèle, donc dispo à partir de ce vendredi. Voilà pour l'actualité musicale de cette semaine. Belle journée.
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2: Bonjour à tous. Près de 200 lycées sont bloqués aujourd'hui pour l'acte 5 de la mobilisation. Un chiffre en diminution selon Édouard Geffray ce matin. Dans le même temps, le ministre de l'Éducation annonce que 35% des 3000 professeurs remplaçants ont déjà été déployés depuis hier. Et ce, grâce à un nouvel outil dopé à l'IA. De nombreuses manifestations sont également en cours un peu partout en France, dans le calme pour le moment. Alors que les députés étudient le projet de budget 2027, on apprend que les recettes fiscales de l'État sur le carburant ont baissé de 357 millions d'euros depuis le début de l'année, selon le ministre des Comptes publics, David Amiel. La crise des carburants qui a eu un effet bénéfique, les émissions de gaz à effet de serre sont en baisse de 2,8% cette année en France, un recul beaucoup plus marqué qu'en 2025. C'est une cyberattaque inédite. Des magasins de plusieurs enseignes de grande distribution comme Système U, Intermarché ou Leclerc sont touchés par cette attaque visant leurs installations frigorifiques. Des tonnes de marchandises devenues impropres à la consommation ont dû être jetées. Coup d'envoi de la campagne de vaccination contre la grippe et le Covid ce mardi. La Sécurité sociale a envoyé près de 20 millions de bons de vaccination aux personnes vulnérables. Pour elles, c'est donc gratuit. À l'appel du mouvement World with a Woman, des rassemblements sont organisés un peu partout en France aujourd'hui. Les femmes qui le peuvent sont invitées à interrompre leurs activités. L'Union européenne va ouvrir un nouveau chapitre de négociations avec l'Ukraine en vue de son adhésion à l'Europe. Les 27 ont également accepté une négociation avec la Moldavie. Il en sera question ce mardi au Luxembourg. Sport et football, Lille est attendue sur la pelouse d'Arsenal ce soir dans le cadre de la Ligue des Champions. Début du match à 21h. Un peu avant, à 18h45, c'est Lens qui reçoit le Sporting Portugal. Et puis la Formule 1 va faire son retour en Afrique. C'est le Rwanda qui a décroché la timbale 30 ans après la fin du Grand Prix d'Afrique du Sud. Reste à construire le circuit près de Kigali.
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4: La météo pour ce mercredi 14 octobre, les éclaircies se développent dans de nombreuses régions malgré la persistance d'un ciel voilé. Les températures pour ce mercredi matin, 10 degrés pour Lille, 10 également pour Brest, 11 degrés à Cherbourg, 12 à Paris, 13 degrés à Strasbourg, 15 à Lyon, 16 degrés pour Bordeaux, Biarritz et Toulouse, 16 degrés également pour Marseille, 17 à Nice, 17 également pour Ajaccio et 20 degrés pour Perpignan. Et pour ce mercredi après-midi, comptez entre 17 et 18 degrés le long des côtes de la Manche, 19 degrés sur la région Île-de-France et le Grand Est, 20 degrés sur le Centre-Val de Loire, les Pays de la Loire et la Bourgogne, 22 en Vallée du Rhône, 24 à 26 degrés sur la Nouvelle-Aquitaine, de 22 à 27 degrés sur le pourtour méditerranéen, 23 degrés pour la Corse et 26 pour l'Occitanie.
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5: Bonjour à toutes et à tous, on débute avec du football et la deuxième journée de Ligue des Champions masculine débute dès ce mardi soir. Les deux clubs du nord de la France sont sur le pont. Dès 18h45, Lens accueille le Sporting Portugal et à 21h, Lille ira défier Arsenal pour les retrouvailles d'Olivier Giroud avec les Gunners. Parmi les autres matchs de la soirée, Barcelone se déplace sur la pelouse de Galatasaray. L'Inter Milan accueille le club Bruges. Manchester United est à Madrid pour défier l'Atlético et le Bayern Munich qui est en Norvège à Stavanger. Demain, il y aura un autre choc en Angleterre entre Manchester City et le PSG. Et puis la suite de la semaine européenne se déroulera jeudi avec la réception de Crystal Palace et Pierre Sage pour l'OL en Europa League. Alors que l'OM recevra l'Olympiakos, c'est que Rennes accueillera l'OF Crète. Un accident rarissime a décalé le début du match de Ligue des Champions asiatiques hier soir entre le club de Cristiano Ronaldo, Al Nassr et les Ouzbeks du Neftchi Farghona. Un missile balistique dirigé sur la capitale saoudienne Bayern a été intercepté. Cristiano Ronaldo a tout de même marqué durant cette rencontre. Il y aura de la Coupe d'Europe de basket également ce mardi soir avec la réception de l'Étoile Rouge de Belgrade pour l'ASVEL à partir de 20h. Les Villeurbanais sont 13e d'Euroleague. Après 4 journées, demain le Paris Basket accueillera le Virtus Bologne. Et notez qu'un maillot porté par Michael Jordan en finale de la NBA 1998 a été vendu 14 millions de dollars, ce qui en fait le montant le plus élevé de l'histoire pour un objet de collection lié au basket. Un match face au Utah Jazz durant lequel Michael Jordan avait inscrit 37 points, pris 5 rebonds et délivré 3 passes décisives. Et puis en tennis, Alexander Zverev est sûr de terminer l'année 2026 à la première place mondiale à l'ATP. L'Allemand profite de la défaite de Carlos Alcaraz dès le 3e tour du Masters 1000 de Shanghai. Dans le même temps, Zverev s'est offert sa 60e victoire de la saison. Il aura également remporté Roland-Garros et Wimbledon durant cette année. Voilà, c'est la fin de ce flash. Très belle journée de sport à toutes et à tous.
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6: Quand les générations se rencontrent, ce n'est pas seulement le temps qui se partage, mais aussi les savoirs et les valeurs. Des associations existent comme Unicité, où Roland, retraité, transmet son vécu, ses histoires, à Cassandre, 22 ans, qui arrive avec son regard neuf, sa curiosité et son énergie. Un duo intergénérationnel qui s'enrichit mutuellement. Alors Cassandre, qu'est-ce qui vous plaît dans cette expérience ?
7: Ce qui me plaît, c'est le lien social. Rencontrer des personnes plus âgées que moi, ça m'apporte d'apprendre leur histoire et de prendre confiance en moi.
8: La rencontre avec les jeunes, ça m'apporte un regard sur les difficultés qu'ils ont. Et ça, c'est, à mes yeux, c'est primordial, ça.
7: Roland m'apporte son vécu, son histoire et des conseils pour les embauches. Il peut m'aiguiller.
6: Et qu'est-ce que vous faites ensemble ?
8: On a quelques activités ludiques. On a fait nos deux marches. On a fait une petite partie de boule aussi. On a joué au domino. Et puis, on a parlé un petit peu, quoi.
7: Il m'a montré un peu comment on fait de l'accordéon.
6: Et vous, Cassandre, vous lui apportez quoi ?
7: Par rapport au téléphone, envoyer un message et tout ça. Il n'aime pas ça et il ne comprend rien. Le premier truc que j'avais fait pour les messages, il a noté sur un petit papier comment faire toutes les étapes.
6: Merci à tous les deux. Les rencontres entre les générations, c'est construire des liens où chacun a quelque chose à transmettre et à recevoir.
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0: Bonjour, l'État va devenir le premier actionnaire du spécialiste des métaux Eramet en difficulté. Cette opération aura lieu dans le cadre d'une augmentation de capital allant jusqu'à 500 millions d'euros prévue pour la fin de l'année. L'Élysée a précisé que l'État ne prendra pas plus de 50% du capital de l'entreprise. Le groupe minier français est régulièrement critiqué pour les conséquences environnementales de ses activités, notamment en Indonésie. Le collège d'Aubagne dans les Bouches-du-Rhône visé par une attaque au fusil de chasse de la part d'un élève de 14 ans hier matin n'accueillera pas d'élèves aujourd'hui. Seuls les professeurs seront présents car l'équipe pédagogique a besoin de se retrouver, a précisé le ministre de l'Éducation nationale, Édouard Geffray. Hier, en déplacement sur place, ce collégien a tiré au fusil de chasse donc sur le principal du collège Joseph Lacanal et sur une professeure. Leur pronostic vital n'est pas engagé, les élèves ont été évacués. Les parents du suspect sont en garde à vue. Des magasins de plusieurs enseignes de la grande distribution française comme le Système U, Intermarché ou Leclerc sont affectés par une cyberattaque qui vise leurs installations frigorifiques. Les pertes totales pourraient s'élever à plusieurs millions d'euros. Le tribunal correctionnel de Paris a renvoyé pour des questions de procédure le procès d'un ostéopathe accusé d'avoir dépouillé de millions d'euros une cinquantaine de clients dans un contexte d'emprise sectaire. Sous couvert d'ésotérisme, Antonino Mercuri, 64 ans, est accusé d'avoir manipulé certains patients psychologiquement vulnérables et de les avoir essorés financièrement, parfois jusqu'au surendettement au prétexte de soins pour les, entre guillemets, libérer. La prochaine audience se tiendra le 18 janvier prochain. C'est la fin de ce flash, une très bonne journée à toutes et à tous.
1: Bonjour, bienvenue dans l'actualité musicale de cette semaine. C'est parti, Paris accueille les deux artistes internationaux majeurs, James Blake ou encore Tyla. Aujourd'hui, rendez-vous ce lundi 12 octobre pour James Blake qui investit le Grand Rex pour deux soirées et Tyla qui sera sur la scène du Zénith de Paris également les 12 et 13 octobre. Donc cette semaine s'annonce riche en événements. Et puis événement musical également pour le grand retour d'Angèle dans les bacs à partir de ce 16 octobre.

0: Ce vendredi, vous allez pouvoir découvrir donc Instinct, le troisième album studio de la chanteuse belge. Il arrive 4 ans après 95, sorti officiel donc cette semaine. Angèle qui a clairement décidé de prendre un virage électro après What You Want avec Justice. Dis-le, c'est Une seule vie qu'on vient d'écouter, qui est donc le nouveau single de cet opus. Et la tracklist de Instinct est plutôt impressionnante. On trouve notamment Sol Wax sur Trop, Justice donc sur What You Want, Caroline Pochalek et Sébastien sur Love Triangle. Un casting qui confirme l'orientation très électronique de ce nouvel album de la chanteuse belge Instinct d'Angèle, donc dispo à partir de ce vendredi. Voilà pour l'actualité musicale de cette semaine. Belle journée.
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2: Bonjour à tous. Près de 200 lycées sont bloqués aujourd'hui pour l'acte 5 de la mobilisation. Un chiffre en diminution selon Edouard Geffray ce matin. Dans le même temps, le ministre de l'Éducation annonce que 35% des 3000 professeurs remplaçants ont déjà été déployés depuis hier. Et ce, grâce à un nouvel outil dopé à l'IA. De nombreuses manifestations sont également en cours un peu partout en France, dans le calme pour le moment. Alors que les députés étudient le projet de budget 2027, on apprend que les recettes fiscales de l'État sur le carburant ont baissé de 357 millions d'euros depuis le début de l'année, selon le ministre des Comptes publics, David Amiel. La crise des carburants qui a eu un effet bénéfique, les émissions de gaz à effet de serre sont en baisse de 2,8% cette année en France, un recul beaucoup plus marqué qu'en 2025. C'est une cyberattaque inédite. Des magasins de plusieurs enseignes de grande distribution comme Système U, Intermarché ou Leclerc sont touchés par cette attaque visant leurs installations frigorifiques. Des tonnes de marchandises devenues impropres à la consommation ont dû être jetées. Coup d'envoi de la campagne de vaccination contre la grippe et le Covid ce mardi. La Sécurité sociale a envoyé près de 20 millions de bons de vaccination aux personnes vulnérables. Pour elles, c'est donc gratuit. À l'appel du mouvement World with a Woman, des rassemblements sont organisés un peu partout en France aujourd'hui. Les femmes qui le peuvent sont invitées à interrompre leurs activités. L'Union européenne va ouvrir un nouveau chapitre de négociations avec l'Ukraine en vue de son adhésion à l'Europe. Les 27 ont également accepté une négociation avec la Moldavie. Il en sera question ce mardi au Luxembourg. Sport et football, Lille est attendue sur la pelouse d'Arsenal ce soir dans le cadre de la Ligue des Champions. Début du match à 21h. Un peu avant, à 18h45, c'est Lens qui reçoit le Sporting Portugal. Et puis la Formule 1 va faire son retour en Afrique. C'est le Rwanda qui a décroché la timbale 30 ans après la fin du Grand Prix d'Afrique du Sud. Reste à construire le circuit près de Kigali.
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3: La météo pour ce mercredi 14 octobre, les éclaircies se développent dans de nombreuses régions malgré la persistance d'un ciel voilé. Les températures pour ce mercredi matin, 10 degrés pour Lille, 10 également pour Brest, 11 degrés à Cherbourg, 12 à Paris, 13 degrés à Strasbourg, 15 à Lyon, 16 degrés pour Bordeaux, Biarritz et Toulouse, 16 degrés également pour Marseille, 17 à Nice, 17 également pour Ajaccio et 20 degrés pour Perpignan. Et pour ce mercredi après-midi, comptez entre 17 et 18 degrés le long des côtes de la Manche, 19 degrés sur la région Île-de-France et le Grand Est, 20 degrés sur le Centre-Val de Loire, les Pays de la Loire et la Bourgogne, 22 en Vallée du Rhône, 24 à 26 degrés sur la Nouvelle-Aquitaine, de 22 à 27 degrés sur le pourtour méditerranéen, 23 degrés pour la Corse et 26 pour l'Occitanie.
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4: Bonjour à toutes et à tous, on débute avec du football et la deuxième journée de Ligue des Champions masculine débute dès ce mardi soir. Les deux clubs du nord de la France sont sur le pont. Dès 18h45, Lens accueille le Sporting Portugal et à 21h, Lille ira défier Arsenal pour les retrouvailles d'Olivier Giroud avec les Gunners. Parmi les autres matchs de la soirée, Barcelone se déplace sur la pelouse de Galatasaray. L'Inter Milan accueille le club Bruges. Manchester United est à Madrid pour défier l'Atlético et le Bayern Munich qui est en Norvège à Stavanger. Demain, il y aura un autre choc en Angleterre entre Manchester City et le PSG. Et puis la suite de la semaine européenne se déroulera jeudi avec la réception de Crystal Palace et Pierre Sage pour l'OL en Europa League. Alors que l'OM recevra l'Olympiakos et que Rennes accueillera l'OFI Crète. Un accident rarissime a décalé le début du match de Ligue des Champions asiatiques hier soir entre le club de Cristiano Ronaldo, Al Nassr et les Ouzbeks du Neftchi Farghona. Un missile balistique dirigé sur la capitale saoudienne a été interdit. interceptés. Et Cristiano Ronaldo a tout de même marqué durant cette rencontre. Il y aura de la Coupe d'Europe de basket également ce mardi soir avec la réception de l'Étoile Rouge de Belgrade pour l'ASVEL à partir de 20h. Les Villeurbanais sont 13e d'Euroleague. Après 4 journées, demain le Paris Basket accueillera le Virtus Bologne. Et notez qu'un maillot porté par Michael Jordan en finale de la NBA 1998 a été vendu 14 millions de dollars, ce qui en fait le montant le plus élevé de l'histoire pour un objet de collection lié au basket. Un match face au Utah Jazz durant lequel Michael Jordan avait inscrit 37 points, pris 5 rebonds et délivré 3 passes décisives. Et puis en tennis, Alexander Zverev est sûr de terminer l'année 2026 à la première place mondiale à l'ATP. L'Allemand profite de la défaite de Carlos Alcaraz dès le 3e tour du Masters 1000 de Shanghai. Dans le même temps, Zverev s'est offert sa 60e victoire de la saison. Il aura également remporté Roland-Garros et Wimbledon durant cette année. Voilà, c'est la fin de ce flash. Très belle journée de sport à toutes et à tous.
1: 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La chronique info spéciale bien-être et vie sociale.
5: Le lien social, c'est ce qui nous relie et nous maintient vivants. Parler, rire, apprendre des autres. Quand il manque, l'isolement abîme la santé. Quand il existe, il stimule le cerveau et apaise le stress. Yann Lanier, vous êtes délégué général des Petits Frères des Pauvres. Vous publiez un baromètre sur ce thème. Quels sont ses principaux enseignements ?
6: Alors, les Petits Frères des Pauvres sont à l'origine d'un baromètre de l'isolement social qui fait référence dans notre pays. En 2025, nous documentions 750 000 personnes de plus de 60 ans en situation de mort sociale, c'est-à-dire coupées de tous les cercles de sociabilité, la famille, les amis, les voisins et la vie associative. Et 2 millions de personnes en grande fragilité, c'est-à-dire coupées au moins de deux de ces cercles de sociabilité. On dit souvent aux petits frères, quand nous prenons en charge une personne âgée isolée, que nous contribuons à la remettre dans la vie.
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6: Nous avons des dispositifs de sensibilisation à cette question du lien social auprès des collégiens, par exemple, avec un programme qui s'appelle Génération Lien. Nous avons aussi Solitude Écoute. C'est un numéro de téléphone qui permet de rentrer en contact avec nos bénévoles. C'est un numéro de téléphone qui fonctionne tous les jours de 15h à 20h. Le lien social, c'est l'affaire de chacun et chacune d'entre nous. C'est quelque chose qui est extrêmement précieux pour avoir un vivre ensemble de qualité.
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7: Bonjour, l'État va devenir le premier actionnaire du spécialiste des métaux Eramet en difficulté. Cette opération aura lieu dans le cadre d'une augmentation de capital allant jusqu'à 500 millions d'euros prévue pour la fin de l'année. L'Élysée a précisé que l'État ne prendra pas plus de 50% du capital de l'entreprise. Le groupe minier français est régulièrement critiqué pour les conséquences environnementales de ses activités, notamment en Indonésie. Le collège d'Aubagne dans les Bouches-du-Rhône, visé par une attaque au fusil de chasse de la part d'un élève de 14 ans hier matin, n'accueillera pas d'élèves aujourd'hui. Seuls les professeurs seront présents car l'équipe pédagogique a besoin de se retrouver, a précisé le ministre de l'Éducation nationale, Édouard Geffray. Hier, en déplacement sur place, ce collégien a tiré au fusil de chasse, donc
5: 13h.
7: Principal du collège Joseph Lacanal et sur une professeure. Leur pronostic vital n'est pas engagé, les élèves ont été évacués. Les parents du suspect sont en garde à vue. Des magasins de plusieurs enseignes de la grande distribution française comme le Système U, Intermarché ou Leclerc sont affectés par une cyberattaque qui vise leurs installations frigorifiques. Les pertes totales pourraient s'élever à plusieurs millions d'euros. Le tribunal correctionnel de Paris a renvoyé pour des questions de procédure le procès d'un ostéopathe accusé d'avoir dépouillé de millions d'euros une cinquantaine de clients dans un contexte d'emprise sectaire. Sous couvert d'ésotérisme, Antonino Mercuri, 64 ans, est accusé d'avoir manipulé certains patients psychologiquement vulnérables et de les avoir essorés financièrement, parfois jusqu'au surendettement au prétexte de soins pour les, entre guillemets, libérer. La prochaine audience se tiendra le 18 janvier prochain. C'est la fin de ce flash, une très bonne journée à toutes et à tous.
0: Bonjour, bienvenue dans l'actualité musicale de cette semaine. C'est parti, Paris accueille les deux artistes internationaux majeurs, James Blake ou encore Tyla. Aujourd'hui, rendez-vous ce lundi 12 octobre pour James Blake qui investit le Grand Rex pour deux soirées et Tyla qui sera sur la scène du Zénith de Paris également les 12 et 13 octobre. Donc cette semaine s'annonce riche en événements. Et puis événement musical également pour le grand retour d'Angèle dans les bacs à partir de ce 16 octobre.

Ce vendredi, vous allez pouvoir découvrir donc Instinct, le troisième album studio de la chanteuse belge. Il arrive 4 ans après 95, sorti officiel donc cette semaine. Angèle qui a clairement décidé de prendre en virage électro, après What, décidé de prendre en virage électro, après What You Want avec Justice. Dis-le, c'est Une Seule Vie qu'on vient d'écouter, qui est donc le nouveau single de

0: L'acte 5 de la mobilisation, un chiffre en diminution selon Édouard Geffray ce matin. Dans le même temps, le ministre de l'Éducation annonce que 35% des 3000 professeurs remplaçants ont déjà été déployés depuis hier, et ce grâce à un nouvel outil dopé à l'IA. De nombreuses manifestations sont également en cours un peu partout en France, dans le calme pour le moment. Alors que les députés étudient le projet de budget 2027, on apprend que les recettes fiscales de l'État sur le carburant ont baissé de 357 millions d'euros depuis le début de l'année, selon le ministre des Comptes publics, David Amiel. La crise des carburants qui a eu un effet bénéfique, les émissions de gaz à effet de serre sont en baisse de 2,8% cette année en France, un recul beaucoup plus marqué qu'en 2025. C'est une cyberattaque inédite. Des magasins de plusieurs enseignes de grande distribution comme Système U, Intermarché ou Leclerc sont touchés par cette attaque visant leurs installations frigorifiques. Des tonnes de marchandises devenues impropres à la consommation ont dû être jetées. Coup d'envoi de la campagne de vaccination contre la grippe et le Covid ce mardi. La Sécurité sociale a envoyé près de 20 millions de bons de vaccination aux personnes vulnérables. Pour elles, c'est donc gratuit. À l'appel du mouvement World with a Woman, des rassemblements sont organisés un peu partout en France aujourd'hui. Les femmes qui le peuvent sont invitées à interrompre leurs activités. L'Union européenne va ouvrir un nouveau chapitre de négociations avec l'Ukraine en vue de son adhésion à l'Europe. Les 27 ont également accepté une négociation avec la Moldavie. Il en sera question ce mardi au Luxembourg. Sport et football, Lille est attendue sur la pelouse d'Arsenal ce soir dans le cadre de la Ligue des Champions. Début du match à 21h. Un peu avant, à 18h45, c'est Lens qui reçoit le Sporting Portugal. Et puis la Formule 1 va faire son retour en Afrique. C'est le Rwanda qui a décroché la timbale 30 ans après la fin du Grand Prix d'Afrique du Sud. Reste à construire le circuit près de Kigali.
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2: La météo pour ce mercredi 14 octobre, les éclaircies se développent dans de nombreuses régions malgré la persistance d'un ciel voilé. Les températures pour ce mercredi matin, 10 degrés pour Lille, 10 également pour Brest, 11 degrés à Cherbourg, 12 à Paris, 13 degrés à Strasbourg, 15 à Lyon, 16 degrés pour Bordeaux, Biarritz et Toulouse, 16 degrés également pour Marseille, 17 à Nice, 17 également pour Ajaccio et 20 degrés pour Perpignan. Et pour ce mercredi après-midi, comptez entre 17 et 18 degrés le long des côtes de la Manche, 19 degrés sur la région Île-de-France et le Grand Est, 20 degrés sur le Centre-Val de Loire, les Pays de la Loire et la Bourgogne, 22 en Vallée du Rhône, 24 à 26 degrés sur la Nouvelle-Aquitaine, de 22 à 27 degrés sur le pourtour méditerranéen, 23 degrés pour la Corse et 26 pour l'Occitanie.
3: En 1978, une bande de vacanciers débarque dans un club de vacances en Côte d'Ivoire. Bienvenue dans Les Bronzés, réalisé par Patrice Lecomte. Le film est adapté d'une pièce de la troupe du Splendide. Au casting, Christian Clavier, Michel Blanc, Thierry Lhermitte, Josiane Balasco, Marianne Chazelle et Gérard Jugnot. Le film suit plusieurs vacanciers qui ne se connaissent pas forcément et qui vont devoir apprendre à vivre ensemble. Entre les activités sportives, les repas, les soirées et surtout les histoires d'amour, les situations

0: Sorti le 1er novembre 1978, le film réalise environ 2,3 millions d'entrées, mais son succès va surtout se construire au fil des années. Les rediffusions à la télévision vont transformer les bronzés en véritables phénomènes populaires. Les répliques deviennent cultes et les personnages entrent dans la culture française. Quelques mois plus tard, la même bande partira cette fois à la montagne pour Les Bronzés font du ski. Les Bronzés, c'est donc le film qui a définitivement installé la troupe du Splendide parmi les grandes références de la comédie française.
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2: Bonjour à toutes et à tous, on débute avec du football et la deuxième journée de Ligue des Champions masculine débute dès ce mardi soir. Les deux clubs du nord de la France sont sur le pont. Dès 18h45, Lens accueille le Sporting Portugal et à 21h, Lille ira défier Arsenal pour les retrouvailles d'Olivier Giroud avec les Gunners. Parmi les autres matchs de la soirée, Barcelone se déplace sur la pelouse de Galatasaray. L'Inter Milan accueille le club Bruges. Manchester United est à Madrid pour défier l'Atlético et le Bayern Munich qui est en Norvège à Stavanger. Demain, il y aura un autre choc en Angleterre entre Manchester City et le PSG. Et puis la suite de la semaine européenne se déroulera jeudi avec la réception de Crystal Palace et Pierre Sage pour l'OL en Europa League. Alors que l'OM recevra l'Olympiakos et que Rennes accueillera l'OFY Crète. Un accident rarissime a décalé le début du match de Ligue des Champions asiatiques hier soir entre le club

0: Ronaldo, Al Nasser et les Ouzbeks du Neftchi Farghona. Un missile balistique dirigé sur la capitale saoudienne a été intercepté. Cristiano Ronaldo a tout de même marqué durant cette rencontre. Il y aura de la Coupe d'Europe de basket également ce mardi soir avec la réception de l'Étoile Rouge de Belgrade pour l'ASVEL à partir de 20h. Les Villeurbanais sont 13e d'Euroleague. Après 4 journées, demain le Paris Basket accueillera le Virtus Bologne. Et notez qu'un maillot porté par Michael Jordan en finale de la NBA 1998 a été vendu 14 millions de dollars, ce qui en fait le montant le plus élevé de l'histoire pour un objet de collection lié au basket. Un match face au Utah Jazz durant lequel Michael Jordan avait inscrit 37 points, pris 5 rebonds et délivré 3 passes décisives. Et puis en tennis, Alexander Zverev est sûr de terminer l'année 2026 à la première place mondiale à l'ATP. L'Allemand profite de la défaite de Carlos Alcaraz dès le 3e tour du Masters 1000 de Shanghai. Dans le même temps, Zverev s'est offert sa 60e victoire de la saison. Il aura également remporté Roland-Garros et Wimbledon durant cette année. Voilà, c'est la fin de ce flash. Très belle journée de sport à toutes et à tous.
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3: Les interactions sociales sont essentielles pour la santé physique et morale. L'assurance retraite vous accompagne pour garder ce lien au quotidien. Elle organise toute l'année une foule d'activités avec ses partenaires qui permettent de rencontrer du monde, échanger et rester actif. Conférences, salons, sorties sportives ou culturelles et ateliers pour mieux vivre sa retraite. Elle propose aussi des ateliers en petits groupes. L'atelier Bienvenue à la retraite, par exemple, permet d'aborder cette nouvelle étape en douceur, aux côtés d'autres personnes qui vivent la même transition. 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Des rendez-vous proches de chez vous, parfois même accessibles à distance, pour garder le contact facilement. L'objectif est simple, vous accompagner, vous donner des repères et vous offrir des occasions de créer du lien, de partager, de ne jamais rester seul. 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
5: Bonjour, l'État va devenir le premier actionnaire du spécialiste des métaux Eramet en difficulté. Cette opération aura lieu dans le cadre d'une augmentation de capital allant jusqu'à 500 millions d'euros prévue pour la fin de l'année. L'Élysée a précisé que l'État ne prendra pas plus de 50% du capital de l'entreprise. Le groupe minier français est régulièrement critiqué pour les conséquences environnementales de ses activités, notamment en Indonésie. Le collège d'Aubagne dans les Bouches-du-Rhône visé par une attaque au fusil de chasse de la part d'un élève de 14 ans hier matin n'accueillera pas d'élèves aujourd'hui. Seuls les professeurs seront présents car l'équipe pédagogique a besoin de se retrouver, a précisé le ministre de l'Éducation nationale, Édouard Geffray. Hier, en déplacement sur place, ce collégien a tiré au fusil de chasse donc sur le principal du collège Joseph Lacanal et sur une professeure. Leur pronostic vital n'est pas engagé, les élèves ont été évacués. Les parents du suspect sont en garde à vue. Des magasins de plusieurs enseignes de la grande distribution française comme le Système U, Intermarché ou Leclerc sont affectés par une cyberattaque qui vise leurs installations frigorifiques. Les pertes totales pourraient s'élever à plusieurs millions d'euros. Le tribunal correctionnel de Paris a renvoyé pour des questions de procédure le procès d'un ostéopathe accusé d'avoir dépouillé de millions d'euros une cinquantaine de clients dans un contexte d'emprise sectaire. Sous couvert d'ésotérisme, Antonino Mercuri, 64 ans, est accusé d'avoir manipulé certains patients psychologiquement vulnérables et de les avoir essorés financièrement, parfois jusqu'au surendettement, au prétexte de soins pour les « entre guillemets libérer ». La prochaine audience se tiendra le 18 janvier prochain. C'est la fin de ce flash, une très bonne journée à toutes et à tous.
6: Bonjour, bienvenue dans l'actualité musicale de cette semaine. C'est parti, Paris accueille les deux artistes internationaux majeurs, James Blake ou encore Tyla. Aujourd'hui, rendez-vous ce lundi 12 octobre pour James Blake qui investit le Grand Rex pour deux soirées et Tyla qui sera sur la scène du Zénith de Paris également les 12 et 13 octobre. Donc cette semaine s'annonce riche en événements. Et puis événement musical également pour le grand retour d'Angèle dans les bacs à partir de ce 16 octobre.

0: Ce vendredi, vous allez pouvoir découvrir donc Instinct, le troisième album studio de la chanteuse belge. Il arrive 4 ans après 95, sorti officiel donc cette semaine. Angèle qui a clairement décidé de prendre un virage électro après What You Want avec Justice. Dis-le, c'est Une seule vie qu'on vient d'écouter, qui est donc le nouveau single de cet opus. Et la tracklist de Instinct est plutôt impressionnante. On trouve notamment Sol Wax sur Trop, Justice donc sur What You Want, Caroline Pochalek et Sébastien sur Love Triangle. Un casting qui confirme l'orientation très électronique de ce nouvel album de la chanteuse belge Instinct d'Angèle, donc dispo à partir de ce vendredi. Voilà pour l'actualité musicale de cette semaine. Belle journée.
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2: Bonjour à tous. Près de 200 lycées sont bloqués aujourd'hui pour l'acte 5 de la mobilisation. Un chiffre en diminution selon Édouard Geffray ce matin. Dans le même temps, le ministre de l'Éducation annonce que 35% des 3000 professeurs remplaçants ont déjà été déployés depuis hier. Et ce, grâce à un nouvel outil dopé à l'IA. De nombreuses manifestations sont également en cours un peu partout en France, dans le calme pour le moment. Alors que les députés étudient le projet de budget 2027, on apprend que les recettes fiscales de l'État sur le carburant ont baissé de 357 millions d'euros depuis le début de l'année, selon le ministre des Comptes publics, David Amiel. La crise des carburants qui a eu un effet bénéfique, les émissions de gaz à effet de serre sont en baisse de 2,8% cette année en France, un recul beaucoup plus marqué qu'en 2025. C'est une cyberattaque inédite. Des magasins de plusieurs enseignes de grande distribution comme Système U, Intermarché ou Leclerc sont touchés par cette attaque visant leurs installations frigorifiques. Des tonnes de marchandises devenues impropres à la consommation ont dû être jetées. Coup d'envoi de la campagne de vaccination contre la grippe et le Covid ce mardi. La Sécurité sociale a envoyé près de 20 millions de bons de vaccination aux personnes vulnérables. Pour elles, c'est donc gratuit. À l'appel du mouvement World with Women, des rassemblements sont organisés un peu partout en France aujourd'hui. Les femmes qui le peuvent sont invitées à interrompre leurs activités. L'Union européenne va ouvrir un nouveau chapitre de négociations avec l'Ukraine en vue de son adhésion à l'Europe. Les 27 ont également accepté une négociation avec la Moldavie. Il en sera question ce mardi au Luxembourg. Sport et football, Lille est attendue sur la pelouse d'Arsenal ce soir dans le cadre de la Ligue des Champions. Début du match à 21h. Un peu avant, à 18h45, c'est Lens qui reçoit le Sporting Portugal. Et puis la Formule 1 va faire son retour en Afrique. C'est le Rwanda qui a décroché la timbale 30 ans après la fin du Grand Prix d'Afrique du Sud. Reste à construire le circuit près de Kigali.
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3: La météo pour ce mercredi 14 octobre, les éclaircies se développent dans de nombreuses régions malgré la persistance d'un ciel voilé. Les températures pour ce mercredi matin, 10 degrés pour Lille, 10 également pour Brest, 11 degrés à Cherbourg, 12 à Paris, 13 degrés à Strasbourg, 15 à Lyon, 16 degrés pour Bordeaux, Biarritz et Toulouse, 16 degrés également pour Marseille, 17 à Nice, 17 également pour Ajaccio et 20 degrés pour Perpignan. Et pour ce mercredi après-midi, comptez entre 17 et 18 degrés le long des côtes de la Manche, 19 degrés sur la région Île-de-France et le Grand Est, 20 degrés sur le Centre-Val de Loire, les Pays de la Loire et la Bourgogne, 22 en Vallée du Rhône, 24 à 26 degrés sur la Nouvelle-Aquitaine, de 22 à 27 degrés sur le pourtour méditerranéen, 23 degrés pour la Corse et 26 pour l'Occitanie.
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4: Bonjour à toutes et à tous, on débute avec du football et la deuxième journée de Ligue des Champions masculine débute dès ce mardi soir. Les deux clubs du nord de la France sont sur le pont. Dès 18h45, Lens accueille le Sporting Portugal et à 21h, Lille ira défier Arsenal pour les retrouvailles d'Olivier Giroud avec les Gunners. Parmi les autres matchs de la soirée, Barcelone se déplace sur la pelouse de Galatasaray. L'Inter Milan accueille le club Bruges. Manchester United est à Madrid pour défier l'Atlético et le Bayern Munich qui est en Norvège à Stavanger. Demain, il y aura un autre choc en Angleterre entre Manchester City et le PSG. Et puis la suite de la semaine européenne se déroulera jeudi avec la réception de Crystal Palace et Pierre Sage pour l'OL en Europa League. Alors que l'OM recevra l'Olympiakos, c'est que Rennes accueillera l'OFC Crète. Un accident rarissime a décalé le début du match de Ligue des Champions asiatiques hier soir entre le club de Cristiano Ronaldo, Al Nassr et les Ouzbeks du Neftchi Farghona. Un missile balistique dirigé sur la capitale saoudienne Bayern a été intercepté. Et Cristiano Ronaldo a tout de même marqué durant cette rencontre. Il y aura de la Coupe d'Europe de basket également ce mardi soir avec la réception de l'Étoile Rouge de Belgrade pour l'ASVEL à partir de 20h. Les Villeurbanais sont 13e d'Euroleague. Après 4 journées, demain le Paris Basket accueillera le Virtus Bologne. Et notez qu'un maillot porté par Michael Jordan en finale de la NBA 1998 a été vendu 14 millions de dollars, ce qui en fait le montant le plus élevé de l'histoire pour un objet de collection lié au basket. Un match face au Utah Jazz durant lequel Michael Jordan avait inscrit 37 points, pris 5 rebonds et délivré 3 passes décisives. Et puis en tennis, Alexander Zverev est sûr de terminer l'année 2026 à la première place mondiale à l'ATP. L'Allemand profite de la défaite de Carlos Alcaraz dès le 3e tour du Masters 1000 de Shanghai. Dans le même temps, Zverev s'est offert sa 60e victoire de la saison. Il aura également remporté Roland-Garros et Wimbledon durant cette année. Voilà, c'est la fin de ce flash. Très belle journée de sport à toutes et à tous.
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5: Vieillir en bonne santé, continuer à faire ce qui compte pour soi, c'est l'objectif d'iCop, programme de l'OMS accessible sur smartphone. Docteur Neda Tavassoli, vous êtes médecin à l'IHU HealthAge de Toulouse. Qu'est-ce que le programme iCop et que permet-il de suivre ?
6: iCop s'adresse aux personnes de 60 ans et plus vivant à domicile et repose sur l'évaluation et le suivi de 9 domaines essentiels au maintien de l'autonomie. On pose des questions sur l'isolement social. Le lien social est en effet déterminant. L'isolement peut accélérer la perte d'autonomie en affectant la mémoire, le bien-être psychologique, la nutrition ou encore la mobilité. D'une manière générale, l'isolement social a un impact négatif sur la prévention et sur le recours aux soins. En intégrant cette dimension sociale, iCop permet de repérer les situations de fragilité sociale et d'orienter la personne vers des interventions adaptées. C'est très important de se évaluer tous les 6 mois. Ces 6 mois correspondent au rythme auquel les capacités fonctionnelles peuvent évoluer. Donc ça permet d'agir tôt avant que de potentiels problèmes s'installent durablement.
5: Et si vous souhaitez réaliser votre autodiagnostic, rendez-vous sur le service Mon Espace Santé de l'Assurance Maladie ou téléchargez l'application iCup Monitor.
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7: Bonjour, l'État va devenir le premier actionnaire du spécialiste des métaux Eramet en difficulté. Cette opération aura lieu dans le cadre d'une augmentation de capital allant jusqu'à 500 millions d'euros prévue pour la fin de l'année. L'Élysée a précisé que l'État ne prendra pas plus de 50% du capital de l'entreprise. Le groupe minier français est régulièrement critiqué pour les conséquences environnementales de ses activités, notamment en Indonésie. Le collège d'Aubagne dans les Bouches-du-Rhône visé par une attaque au fusil de chasse de la part d'un élève de 14 ans hier matin n'accueillera pas d'élèves aujourd'hui. Seuls les professeurs seront présents car l'équipe pédagogique a besoin de se retrouver, a précisé le ministre de l'Éducation nationale, Édouard Geffray. Hier, en déplacement sur place, ce collégien a tiré au fusil de chasse donc sur le principal du collège Joseph Lacanal et sur une professeure. Leur pronostic vital n'est pas engagé, les élèves ont été évacués. Les parents du suspect sont en garde à vue. Des magasins de plusieurs enseignes de la grande distribution française comme le Système U, Intermarché ou Leclerc sont affectés par une cyberattaque qui vise leurs installations frigorifiques. Les pertes totales pourraient s'élever à plusieurs millions d'euros. Le tribunal correctionnel de Paris a renvoyé pour des questions de procédure le procès d'un ostéopathe accusé d'avoir dépouillé de millions d'euros une cinquantaine de clients dans un contexte d'emprise sectaire. Sous couvert d'ésotérisme, Antonino Mercuri, 64 ans, est accusé d'avoir manipulé certains patients psychologiquement vulnérables et de les avoir essorés financièrement, parfois jusqu'au surendettement au prétexte de soins pour les, entre guillemets, libérer. La prochaine audience se tiendra le 18 janvier prochain. C'est la fin de ce flash, une très bonne journée à toutes et à tous.
0: Bonjour, bienvenue dans l'actualité musicale de cette semaine. C'est parti, Paris accueille les deux artistes internationaux majeurs, James Blake ou encore Tyla. Aujourd'hui, rendez-vous ce lundi 12 octobre pour James Blake qui investit le Grand Rex pour deux soirées et Tyla qui sera sur la scène du Zénith de Paris également les 12 et 13 octobre. Donc cette semaine s'annonce riche en événements. Et puis événement musical également pour le grand retour d'Angèle dans les bacs à partir de ce 16 octobre.

0: Ce vendredi, vous allez pouvoir découvrir donc Instinct, le troisième album studio de la chanteuse belge. Il arrive 4 ans après 95, sorti officiel donc cette semaine. Angèle qui a clairement décidé de prendre un virage électro après What You Want avec Justice. Dis-le, c'est Une seule vie qu'on vient d'écouter, qui est donc le nouveau single de cet opus. Et la tracklist de Instinct est plutôt impressionnante. On trouve notamment Sol Wax sur Trop, Justice donc sur What You Want, Caroline Pochalek et Sébastien sur Love Triangle. Un casting qui confirme l'orientation très électronique de ce nouvel album de la chanteuse belge Instinct d'Angèle, donc dispo à partir de ce vendredi. Voilà pour l'actualité musicale de cette semaine. Belle journée.
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2: Bonjour à tous. Près de 200 lycées sont bloqués aujourd'hui pour l'acte 5 de la mobilisation. Un chiffre en diminution selon Édouard Geffray ce matin. Dans le même temps, le ministre de l'Éducation annonce que 35% des 3000 professeurs remplaçants ont déjà été déployés depuis hier. Et ce, grâce à un nouvel outil dopé à l'IA. De nombreuses manifestations sont également en cours un peu partout en France, dans le calme pour le moment. Alors que les députés étudient le projet de budget 2027, on apprend que les recettes fiscales de l'État sur le carburant ont baissé de 357 millions d'euros depuis le début de l'année, selon le ministre des Comptes publics, David Amiel. La crise des carburants qui a eu un effet bénéfique, les émissions de gaz à effet de serre sont en baisse de 2,8% cette année en France, un recul beaucoup plus marqué qu'en 2025. C'est une cyberattaque inédite. Des magasins de plusieurs enseignes de grande distribution comme Système U, Intermarché ou Leclerc sont touchés par cette attaque visant leurs installations frigorifiques. Des tonnes de marchandises devenues impropres à la consommation ont dû être jetées. Coup d'envoi de la campagne de vaccination contre la grippe et le Covid ce mardi. La Sécurité sociale a envoyé près de 20 millions de bons de vaccination aux personnes vulnérables. Pour elles, c'est donc gratuit. À l'appel du mouvement World with a Woman, des rassemblements sont organisés un peu partout en France aujourd'hui. Les femmes qui le peuvent sont invitées à interrompre leurs activités. L'Union européenne va ouvrir un nouveau chapitre de négociations avec l'Ukraine en vue de son adhésion à l'Europe. Les 27 ont également accepté une négociation avec la Moldavie. Il en sera question ce mardi au Luxembourg. Sport et football, Lille est attendue sur la pelouse d'Arsenal ce soir dans le cadre de la Ligue des Champions. Début du match à 21h. Un peu avant, à 18h45, c'est Lens qui reçoit le Sporting Portugal. Et puis la Formule 1 va faire son retour en Afrique. C'est le Rwanda qui a décroché la timbale 30 ans après la fin du Grand Prix d'Afrique du Sud. Reste à construire le circuit près de Kigali.
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3: La météo pour ce mercredi 14 octobre, les éclaircies se développent dans de nombreuses régions malgré la persistance d'un ciel voilé. Les températures pour ce mercredi matin, 10 degrés pour Lille, 10 également pour Brest, 11 degrés à Cherbourg, 12 à Paris, 13 degrés à Strasbourg, 15 à Lyon, 16 degrés pour Bordeaux, Biarritz et Toulouse, 16 degrés également pour Marseille, 17 à Nice, 17 également pour Ajaccio et 20 degrés pour Perpignan. Et pour ce mercredi après-midi, comptez entre 17 et 18 degrés le long des côtes de la Manche, 19 degrés sur la région Île-de-France et le Grand Est, 20 degrés sur le Centre-Val de Loire, les Pays de la Loire et la Bourgogne, 22 en Vallée du Rhône, 24 à 26 degrés sur la Nouvelle-Aquitaine, de 22 à 27 degrés sur le pourtour méditerranéen, 23 degrés pour la Corse et 26 pour l'Occitanie.
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4: Bonjour à toutes et à tous, on débute avec du football et la deuxième journée de Ligue des Champions masculine débute dès ce mardi soir. Les deux clubs du nord de la France sont sur le pont. Dès 18h45, Lens accueille le Sporting Portugal et à 21h, Lille ira défier Arsenal pour les retrouvailles d'Olivier Giroud avec les Gunners. Parmi les autres matchs de la soirée, Barcelone se déplace sur la pelouse de Galatasaray. L'Inter Milan accueille le club Bruges. Manchester United est à Madrid pour défier l'Atlético et le Bayern Munich qui est en Norvège à Stavanger. Demain, il y aura un autre choc en Angleterre entre Manchester City et le PSG. Et puis la suite de la semaine européenne se déroulera jeudi avec la réception de Crystal Palace et Pierre Sage pour l'OL en Europa League. Alors que l'OM recevra l'Olympiakos et que Rennes accueillera l'OFI Crète. Un accident rarissime a décalé le début du match de Ligue des Champions asiatiques hier soir entre le club de Cristiano Ronaldo, Al Nassr et les Ouzbeks du Neftchi Farghona. Un missile balistique dirigé sur la capitale saoudienne a été interdit. intercepté. Cristiano Ronaldo a tout de même marqué durant cette rencontre. Il y aura de la Coupe d'Europe de basket également ce mardi soir avec la réception de l'Étoile Rouge de Belgrade pour l'ASVEL à partir de 20h. Les Villeurbanais sont 13e d'Euroleague après 4 journées. Demain, le Paris Basket accueillera le Virtus Bologne. Et notez qu'un maillot porté par Michael Jordan en finale de la NBA 1998 a été vendu 14 millions de dollars, ce qui en fait le montant le plus élevé de l'histoire pour un objet de collection lié au basket. Un match face au Utah Jazz durant lequel Michael Jordan avait inscrit 37 points, pris 5 rebonds et délivré 3 passes décisives. Et puis en tennis, Alexander Zverev est sûr de terminer l'année 2026 à la première place mondiale à l'ATP. L'Allemand profite de la défaite de Carlos Alcaraz dès le 3e tour du Masters 1000 de Shanghai. Dans le même temps, Zverev s'est offert sa 60e victoire de la saison. Il aura également remporté Roland-Garros et Wimbledon durant cette année. Voilà, c'est la fin de ce flash.
1: 13h30.
4: Bonsoir à toutes et à tous.
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6: Appels vidéo avec les petits-enfants, photos partagées, mais aussi vraies retrouvailles dès que possible. Car oui, les écrans maintiennent le lien, mais sans remplacer un bon moment tous ensemble. Alors comment faire pour jongler entre virtuel et rituel bien réel? Et vous, madame, vous gardez comment le contact avec vos proches?
7: Comment je peux garder le lien? Ben avec le téléphone, et puis quand ils viennent me voir.
8: Je leur téléphone, ou alors ils me téléphonent.
9: On est une famille unie, on s'aime. J'ai pas un contact systématique avec mes enfants.
10: Pour garder le lien, on fait des visios, quoi.
8: Je peux voir sur l'écran l'ordinateur.
10: Oui, on peut échanger. Ça fait du bien.
11: Bah, on se parle comme ça sur Internet, les réseaux sociaux.
7: Bon, les rituels, c'est les anniversaires, les fêtes, Noël, le jour de l'an, les grandes fêtes comme ça.
12: Alors, le samedi, mon petit-fils vient me chercher, je déjeune avec eux, il me ramène. Le dimanche, c'est avec ma petite-fille. Dans la semaine, c'est avec mon fils.
11: Ça dépend, il n'y a pas de rituel, c'est pas tous les jours. Ça se fait comme ça, au gré du hasard, quand ils sont sur le net.
10: Je vais les voir, je garde des liens, et puis on se téléphone, il n'y a pas de problème.
6: Au final, pas de recette miracle. Un appel, une photo, un goûter improvisé. Tout fait lien. L'important, c'est de se parler en vrai, comme à travers un écran. Chaque occasion compte pour se retrouver. Et ça, les seniors l'ont bien compris.
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13: Bonjour, l'État va devenir le premier actionnaire du spécialiste des métaux Eramet en difficulté. Cette opération aura lieu dans le cadre d'une augmentation de capital allant jusqu'à 500 millions d'euros prévue pour la fin de l'année. L'Élysée a précisé que l'État ne prendra pas plus de 50% du capital de l'entreprise. Le groupe minier français est régulièrement critiqué pour les conséquences environnementales de ses activités, notamment en Indonésie. Le collège d'Aubagne dans les Bouches-du-Rhône visé par une attaque au fusil de chasse de la part d'un élève de 14 ans hier matin n'accueillera pas d'élèves aujourd'hui. Seuls les professeurs seront présents car l'équipe pédagogique a besoin de se retrouver, a précisé le ministre de l'Éducation nationale, Édouard Geffray. Hier, en déplacement sur place, ce collégien a tiré au fusil de chasse donc sur le principal du collège Joseph Lacanal et sur une professeure. Leur pronostic vital n'est pas engagé, les élèves ont été évacués. Les parents du suspect sont en garde à vue. Des magasins de plusieurs enseignes de la grande distribution française comme Système U, Intermarché ou Leclerc sont affectés par une cyberattaque qui vise leurs installations frigorifiques. Les pertes totales pourraient s'élever à plusieurs millions d'euros. Le tribunal correctionnel de Paris a renvoyé pour des questions de procédure le procès d'un ostéopathe accusé d'avoir dépouillé de millions d'euros une cinquantaine de clients dans un contexte d'emprise sectaire. Sous couvert d'ésotérisme, Antonino Mercuri, 64 ans, est accusé d'avoir manipulé certains patients psychologiquement vulnérables et de les avoir essorés financièrement, parfois jusqu'au surendettement au prétexte de soins pour les, entre guillemets, libérer. La prochaine audience se tiendra le 18 janvier prochain. C'est la fin de ce flash, une très bonne journée à toutes et à tous.
0: Bonjour, bienvenue dans l'actualité musicale de cette semaine. C'est parti, Paris accueille les deux artistes internationaux majeurs, James Blake ou encore Tyla. Aujourd'hui, rendez-vous ce lundi 12 octobre pour James Blake qui investit le Grand Rex pour deux soirées et Tyla qui sera sur la scène du Zénith de Paris également les 12 et 13 octobre. Donc cette semaine s'annonce riche en événements. Et puis événement musical également pour le grand retour d'Angèle dans les bacs à partir de ce 16 octobre.

0: Ce vendredi, vous allez pouvoir découvrir donc Instinct, le troisième album studio de la chanteuse belge. Il arrive 4 ans après 95, sorti officiel donc cette semaine. Angèle qui a clairement décidé de prendre un virage électro après What You Want avec Justice. Dis-le, c'est Une seule vie qu'on vient d'écouter, qui est donc le nouveau single de cet opus. Et la tracklist de Instinct est plutôt impressionnante. On trouve notamment Sol Wax sur Trop, Justice donc sur What You Want, Caroline Pochalek et Sébastien sur Love Triangle. Un casting qui confirme l'orientation très électronique de ce nouvel album de la chanteuse belge Instinct d'Angèle, donc dispo à partir de ce vendredi. Voilà pour l'actualité musicale de cette semaine. Belle journée.
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2: Bonjour à tous. Près de 200 lycées sont bloqués aujourd'hui pour l'acte 5 de la mobilisation. Un chiffre en diminution selon Édouard Geffray ce matin. Dans le même temps, le ministre de l'Éducation annonce que 35% des 3000 professeurs remplaçants ont déjà été déployés depuis hier. Et ce, grâce à un nouvel outil dopé à l'IA. De nombreuses manifestations sont également en cours un peu partout en France, dans le calme pour le moment. Alors que les députés étudient le projet de budget 2027, on apprend que les recettes fiscales de l'État sur le carburant ont baissé de 357 millions d'euros depuis le début de l'année, selon le ministre des Comptes publics, David Amiel. La crise des carburants qui a eu un effet bénéfique, les émissions de gaz à effet de serre sont en baisse de 2,8% cette année en France, un recul beaucoup plus marqué qu'en 2025. C'est une cyberattaque inédite. Des magasins de plusieurs enseignes de grande distribution comme Système U, Intermarché ou Leclerc sont touchés par cette attaque visant leurs installations frigorifiques. Des tonnes de marchandises devenues impropres à la consommation ont dû être jetées. Coup d'envoi de la campagne de vaccination contre la grippe et le Covid ce mardi. La Sécurité sociale a envoyé près de 20 millions de bons de vaccination aux personnes vulnérables. Pour elles, c'est donc gratuit. À l'appel du mouvement World with a Woman, des rassemblements sont organisés un peu partout en France aujourd'hui. Les femmes qui le peuvent sont invitées à interrompre leurs activités. L'Union européenne va ouvrir un nouveau chapitre de négociations avec l'Ukraine en vue de son adhésion à l'Europe. Les 27 ont également accepté une négociation avec la Moldavie. Il en sera question ce mardi au Luxembourg. Sport et football, Lille est attendue sur la pelouse d'Arsenal ce soir dans le cadre de la Ligue des Champions. Début du match à 21h. Un peu avant, à 18h45, c'est Lens qui reçoit le Sporting Portugal. Et puis la Formule 1 va faire son retour en Afrique. C'est le Rwanda qui a décroché la timbale 30 ans après la fin du Grand Prix d'Afrique du Sud. Reste à construire le circuit près de Kigali.
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4: La météo pour ce mercredi 14 octobre, les éclaircies se développent dans de nombreuses régions malgré la persistance d'un ciel voilé. Les températures pour ce mercredi matin, 10 degrés pour Lille, 10 également pour Brest, 11 degrés à Cherbourg, 12 à Paris, 13 degrés à Strasbourg, 15 à Lyon, 16 degrés pour Bordeaux, Biarritz et Toulouse, 16 degrés également pour Marseille, 17 à Nice, 17 également pour Ajaccio et 20 degrés pour Perpignan. Et pour ce mercredi après-midi, comptez entre 17 et 18 degrés le long des côtes de la Manche, 19 degrés sur la région Île-de-France et le Grand Est, 20 degrés sur le Centre-Val de Loire, les Pays de la Loire et la Bourgogne, 22 en Vallée du Rhône, 24 à 26 degrés sur la Nouvelle-Aquitaine, de 22 à 27 degrés sur le pourtour méditerranéen, 23 degrés pour la Corse et 26 pour l'Occitanie.
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5: Bonjour à toutes et à tous, on débute avec du football et la deuxième journée de Ligue des Champions masculine débute dès ce mardi soir. Les deux clubs du nord de la France sont sur le pont. Dès 18h45, Lens accueille le Sporting Portugal et à 21h, Lille ira défier Arsenal pour les retrouvailles d'Olivier Giroud avec les Gunners. Parmi les autres matchs de la soirée, Barcelone se déplace sur la pelouse de Galatasaray. L'Inter Milan accueille le club Bruges. Manchester United est à Madrid pour défier l'Atlético et le Bayern Munich qui est en Norvège à Stavanger. Demain, il y aura un autre choc en Angleterre entre Manchester City et le PSG. Et puis la suite de la semaine européenne se déroulera jeudi avec la réception de Crystal Palace et Pierre Sage pour l'OL en Europa League. Alors que l'OM recevra l'Olympiakos, c'est que Rennes accueillera l'OFC Crète. Un accident rarissime a décalé le début du match de Ligue des Champions asiatiques hier soir entre le club de Cristiano Ronaldo, Al Nassr et les Ouzbeks du Neftchi Farghona. Un missile balistique dirigé sur la capitale saoudienne a été intercepté. Cristiano Ronaldo a tout de même marqué durant cette rencontre. Il y aura de la Coupe d'Europe de basket également ce mardi soir avec la réception de l'Étoile Rouge de Belgrade pour l'ASVEL à partir de 20h. Les Villeurbanais sont 13e d'Euroleague après 4 journées. Demain, le Paris Basket accueillera le Virtus Bologne. Et notez qu'un maillot porté par Michael Jordan en finale de la NBA 1998 a été vendu 14 millions de dollars, ce qui en fait le montant le plus élevé de l'histoire pour un objet de collection lié au basket. Un match face au Utah Jazz durant lequel Michael Jordan avait inscrit 37 points, pris 5 rebonds et délivré 3 passes décisives. Et puis en tennis, Alexander Zverev est sûr de terminer l'année 2026 à la première place mondiale à l'ATP. L'Allemand profite de la défaite de Carlos Alcaraz dès le 3e tour du Masters 1000 de Shanghai. Dans le même temps, Zverev s'est offert sa 60e victoire de la saison. Il aura également remporté Roland-Garros et Wimbledon durant cette année. Voilà, c'est la fin de ce flash. Très belle journée de sport à toutes et à tous.
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6: Nadine, Geneviève et Georges vivent en résidence autonomie, une forme d'habitat partagé pour seniors qui conjugue liberté et vraie vie sociale. Chacun son appartement et autour une énergie qui circule. Animation, atelier de prévention, échange spontané. Les résidences autonomie, c'est un lieu où l'on peut vivre pleinement.
7: Alors ici, c'est l'ambiance, c'est l'accueil, c'est les animations.
8: Tout à fait, on est entre nous, c'est familial.
9: Parce que j'étais tout seul, c'est pour ça que je suis venu ici.
10: De toute façon, dès qu'on ouvre notre porte, on rencontre des gens dans le couloir, on discute, on va au courrier, on rencontre encore du monde, on discute.
7: Comme là, karaoké, on chante, on danse, il y a eu une accordéoniste.
10: Je ne loupe pas la gymnastique parce que l'ambiance est vraiment formidable.
8: On fait nos parties de cartes, puis le matin, on va, on vient, on va faire un tour dehors. Le vendredi, on aura les enfants d'une école qui viennent.
7: Et il y a une sécurité.
8: S'il y a quoi que ce soit, on a du monde, du personnel. Et pour la famille, pour les enfants, il y a moins de soucis. Puisque on est en sécurité quand même. Hein.
10: Moi, je me sens vraiment bien. Je me sens beaucoup mieux depuis que je suis là.
8: Ceux qui veulent pas venir, tant pis pour eux. Et puis nous, on est très bien ici.
6: Merci. L'habitat partagé permet de concilier autonomie et indépendance, tout en favorisant le lien social et le bien vivre au quotidien.
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11: Bonjour, l'État va devenir le premier actionnaire du spécialiste des métaux Eramet en difficulté. Cette opération aura lieu dans le cadre d'une augmentation de capital allant jusqu'à 500 millions d'euros prévue pour la fin de l'année. L'Élysée a précisé que l'État ne prendra pas plus de 50% du capital de l'entreprise. Le groupe minier français est régulièrement critiqué pour les conséquences environnementales de ses activités, notamment en Indonésie. Le collège d'Aubagne dans les Bouches-du-Rhône visé par une attaque au fusil de chasse de la part d'un élève de 14 ans hier matin n'accueillera pas d'élèves aujourd'hui. Seuls les professeurs seront présents car l'équipe pédagogique a besoin de se retrouver, a précisé le ministre de l'Éducation nationale, Édouard Geffray. Hier, en déplacement sur place, ce collégien a tiré au fusil de chasse donc sur le principal du collège Joseph Lacanal et sur une professeure. Leur pronostic vital n'est pas engagé, les élèves ont été évacués. Les parents du suspect sont en garde à vue. Des magasins de plusieurs enseignes de la grande distribution française comme Système U, Intermarché ou Leclerc sont affectés par une cyberattaque qui vise leurs installations frigorifiques. Les pertes totales pourraient s'élever à plusieurs millions d'euros. Le tribunal correctionnel de Paris a renvoyé pour des questions de procédure le procès d'un ostéopathe accusé d'avoir dépouillé de millions d'euros une cinquantaine de clients dans un contexte d'emprise sectaire. Sous couvert d'ésotérisme, Antonino Mercuri, 64 ans, est accusé d'avoir manipulé certains patients psychologiquement vulnérables et de les avoir essorés financièrement, parfois jusqu'au surendettement au prétexte de soins pour les, entre guillemets, libérer. La prochaine audience se tiendra le 18 janvier prochain. C'est la fin de ce flash, une très bonne journée à toutes et à tous.
0: Bonjour, bienvenue dans l'actualité musicale de cette semaine. C'est parti, Paris accueille les deux artistes internationaux majeurs, James Blake ou encore Tyla. Aujourd'hui, rendez-vous ce lundi 12 octobre pour James Blake qui investit le Grand Rex pour deux soirées et Tyla qui sera sur la scène du Zénith de Paris également les 12 et 13 octobre. Donc cette semaine s'annonce riche en événements. Et puis événement musical également pour le grand retour d'Angèle dans les bacs à partir de ce 16 octobre.

0: Ce vendredi, vous allez pouvoir découvrir donc Instinct, le troisième album studio de la chanteuse belge. Il arrive 4 ans après 95, sorti officiel donc cette semaine. Angèle qui a clairement décidé de prendre un virage électro après What You Want avec Justice. Dis-le, c'est Une seule vie qu'on vient d'écouter, qui est donc le nouveau single de cet opus. Et la tracklist de Instinct est plutôt impressionnante. On trouve notamment Sol Wax sur Trop, Justice donc sur What You Want, Caroline Pochalek et Sébastien sur Love Triangle. Un casting qui confirme l'orientation très électronique de ce nouvel album de la chanteuse belge Instinct d'Angèle, donc dispo à partir de ce vendredi. Voilà pour l'actualité musicale de cette semaine. Belle journée.
1: Joël Mogensen, la voix d'or qui a marqué la chanson française. Joël Mogensen naît le 3 février 1953 à Long Island, aux États-Unis, d'un père danois et d'une mère américaine. Très jeune, elle baigne dans un univers multiculturel et artistique, musique, voyage, langue. Tout l'oriente naturellement vers la scène. À la fin des années 60, sa famille s'installe en France. C'est là que Joël découvre la scène parisienne et rejoint plusieurs groupes avant de croiser la route de Serge Coulen et Richard De Witt. Ensemble, ils fondent en 1971 le groupe Il était une fois. Et très vite, sa voix douce, claire et immédiatement reconnaissable devient la signature du groupe. Le succès explose en 1975 avec J'ai encore rêvé d'elle, tube devenu culte, vendu à plus d'1 million d'exemplaires. Joël, visage angélique et timbre lumineux, devient l'une des voix les plus aimées de France. D'autres titres marquent le public. Viens faire un tour sous la pluie. Que fais-tu ce soir après dîner? Mais derrière l'image radieuse, Joël mène une vie plus tourmentée, tiraillée entre la scène, les projets personnels et une grande sensibilité. En mai 1982, elle meurt brutalement à seulement 29 ans, laissant derrière elle une immense vague d'émotions. Sa disparition entraîne aussitôt la fin du groupe. Aujourd'hui, Joël Mogensen reste l'une des icônes les plus marquantes de la chanson française. Une voix pure, une présence magnétique et un héritage musical que plusieurs générations continuent de redécouvrir.
2: 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Son métier demande rigueur, discipline et sang-froid, mais aussi écoute, dialogue et proximité avec les citoyens. 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C'est un métier exigeant, mais porteur de sens, servir l'État et protéger la population, chaque jour, partout en France.
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4: Bonjour à tous. Près de 200 lycées sont bloqués aujourd'hui pour l'acte 5 de la mobilisation. Un chiffre en diminution selon Édouard Geffray ce matin. Dans le même temps, le ministre de l'Éducation annonce que 35% des 3000 professeurs remplaçants ont déjà été déployés depuis hier. Et ce, grâce à un nouvel outil dopé à l'IA. De nombreuses manifestations sont également en cours un peu partout en France, dans le calme pour le moment. Alors que les députés étudient le projet de budget 2027, on apprend que les recettes fiscales de l'État sur le carburant ont baissé de 357 millions d'euros depuis le début de l'année, selon le ministre des Comptes publics, David Amiel. La crise des carburants qui a eu un effet bénéfique, les émissions de gaz à effet de serre sont en baisse de 2,8% cette année en France, un recul beaucoup plus marqué qu'en 2025. C'est une cyberattaque inédite. Des magasins de plusieurs enseignes de grande distribution comme Système U, Intermarché ou Leclerc sont touchés par cette attaque visant leurs installations frigorifiques. Des tonnes de marchandises devenues impropres à la consommation ont dû être jetées. Coup d'envoi de la campagne de vaccination contre la grippe et le Covid ce mardi. La Sécurité sociale a envoyé près de 20 millions de bons de vaccination aux personnes vulnérables. Pour elles, c'est donc gratuit. À l'appel du mouvement World with a Woman, des rassemblements sont organisés un peu partout en France aujourd'hui. Les femmes qui le peuvent sont invitées à interrompre leurs activités. L'Union européenne va ouvrir un nouveau chapitre de négociations avec l'Ukraine en vue de son adhésion à l'Europe. Les 27 ont également accepté une négociation avec la Moldavie. Il en sera question ce mardi au Luxembourg. Sport et football, Lille est attendu sur la pelouse d'Arsenal ce soir dans le cadre de la Ligue des Champions. Début du match à 21h. Un peu avant, à 18h45, c'est Lens qui reçoit le Sporting Portugal. Et puis la Formule 1 va faire son retour en Afrique. C'est le Rwanda qui a décroché la timbale 30 ans après la fin du Grand Prix d'Afrique du Sud. Reste à construire le circuit près de Kigali.
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5: La météo pour ce mercredi 14 octobre, les éclaircies se développent dans de nombreuses régions malgré la persistance d'un ciel voilé. Les températures pour ce mercredi matin, 10 degrés pour Lille, 10 également pour Brest, 11 degrés à Cherbourg, 12 à Paris, 13 degrés à Strasbourg, 15 à Lyon, 16 degrés pour Bordeaux, Biarritz et Toulouse, 16 degrés également pour Marseille, 17 à Nice, 17 également pour Ajaccio et 20 degrés pour Perpignan. Et pour ce mercredi après-midi, comptez entre 17 et 18 degrés le long des côtes de la Manche, 19 degrés sur la région Île-de-France et le Grand Est, 20 degrés sur le Centre-Val de Loire, les Pays de la Loire et la Bourgogne, 22 en Vallée du Rhône, 24 à 26 degrés sur la Nouvelle-Aquitaine, de 22 à 27 degrés sur le pourtour méditerranéen, 23 degrés pour la Corse et 26 pour l'Occitanie.
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7: Bonjour à toutes et à tous, on débute avec du football et la deuxième journée de Ligue des Champions masculine débute dès ce mardi soir. Les deux clubs du nord de la France sont sur le pont. Dès 18h45, Lens accueille le Sporting Portugal et à 21h, Lille ira défier Arsenal pour les retrouvailles d'Olivier Giroud avec les Gunners. Parmi les autres matchs de la soirée, Barcelone se déplace sur la pelouse de Galatasaray. L'Inter Milan accueille le club Bruges. Manchester United est à Madrid pour défier l'Atlético et le Bayern Munich qui est en Norvège à Stavanger. Demain, il y aura un autre choc en Angleterre entre Manchester City et le PSG. Et puis la suite de la semaine européenne se déroulera jeudi avec la réception de Crystal Palace et Pierre Sage pour l'OL en Europa League. Alors que l'OM recevra l'Olympiakos et que Rennes accueillera l'OFI Crète. Un accident rarissime a décalé le début du match de Ligue des Champions asiatiques hier soir entre le club de Cristiano Ronaldo, Al Nassr et les Ouzbeks du Neftchi Farghona. Un missile balistique dirigé sur la capitale saoudienne a été intercepté et Cristiano Ronaldo a tout de même marqué durant cette rencontre. Il y aura de la Coupe d'Europe de basket également ce mardi soir avec la réception de l'Étoile Rouge de Belgrade pour l'ASVEL à partir de 20h. Les Villeurbanais sont 13e d'Euroleague après 4 journées. Demain, le Paris Basket accueillera le Virtus Bologne. Et notez qu'un maillot porté par Michael Jordan en finale de la NBA 1998 a été vendu 14 millions de dollars, ce qui en fait le montant le plus élevé de l'histoire pour un objet de collection lié au basket. Un match face au Utah Jazz durant lequel Michael Jordan avait inscrit 37 points, pris 5 rebonds et délivré 3 passes décisives. Et puis en tennis, Alexander Zverev est sûr de terminer l'année 2026 à la première place mondiale à l'ATP. L'Allemand profite de la défaite de Carlos Alcaraz dès le 3e tour du Masters 1000 de Shanghai. Dans le même temps, Zverev s'est offert sa 60e victoire de la saison. Il aura également remporté Roland-Garros et Wimbledon durant cette année. Voilà, c'est la fin de ce flash. Très belle journée de sport à toutes et à tous.
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2: Un retraité sur quatre donne aujourd'hui de son temps à une association. Une façon de rester actif, de se sentir utile et de partager ses compétences. Daniel Jacquier, bonjour. Vous êtes représentant de France Bénévolat en Côte d'Or. Alors concrètement, pourquoi faire du bénévolat ?
8: En fait, le bénévolat, c'est un plus. Le plus, c'est le plaisir. Le L, c'est le lien social. Le U, c'est l'utilité. Et le S, c'est le sens donné à son engagement. Je pense que pour tout bénévole ou un retraité, l'important, c'est de se poser quatre questions. Quel secteur associatif m'intéresse ? Quelle mission j'aimerais faire ? Est-ce que je veux conserver quelque chose que j'avais dans mon activité professionnelle ou pas ? Quel temps et quelle période j'ai envie de consacrer à l'engagement ? Et puis, quelles limites je me donne ? Est-ce que je suis prêt à faire des kilomètres pour exercer mon activité de bénévolat ou pas ? Le temps idéal consacré au bénévolat, ça peut être une heure par mois, mais ça peut être aussi 3 jours par semaine. Donc c'est vraiment à la volonté du bénévole, du temps qu'il souhaite donner à l'association. titre personnel, le bénévolat m'apporte le travail en équipe que j'ai toujours pratiqué dans mon activité professionnelle, la rencontre avec de nouvelles personnes, je suis en contact avec les collectivités locales, les autres associations, donc c'est un facteur d'enrichissement et de lien social.
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10: Bonjour, l'État va devenir le premier actionnaire du spécialiste des métaux Eramet en difficulté. Cette opération aura lieu dans le cadre d'une augmentation de capital allant jusqu'à 500 millions d'euros prévue pour la fin de l'année. L'Élysée a précisé que l'État ne prendra pas plus de 50% du capital de l'entreprise. Le groupe minier français est régulièrement critiqué pour les conséquences environnementales de ses activités, notamment en Indonésie. Le collège d'Aubagne dans les Bouches-du-Rhône visé par une attaque au fusil de chasse de la part d'un élève de 14 ans hier matin n'accueillera pas d'élèves aujourd'hui. Seuls les professeurs seront présents car l'équipe pédagogique a besoin de se retrouver, a précisé le ministre de l'Éducation nationale, Édouard Geffray. Hier, en déplacement sur place, ce collégien a tiré au fusil de chasse donc sur le principal du collège Joseph Lacanal et sur une professeure. Leur pronostic vital n'est pas engagé, les élèves ont été évacués. Les parents du suspect sont en garde à vue. Des magasins de plusieurs enseignes de la grande distribution française comme Système U, Intermarché ou Leclerc sont affectés par une cyberattaque qui vise leurs installations frigorifiques. Les pertes totales pourraient s'élever à plusieurs millions d'euros. Le tribunal correctionnel de Paris a renvoyé pour des questions de procédure le procès d'un ostéopathe accusé d'avoir dépouillé de millions d'euros une cinquantaine de clients dans un contexte d'emprise sectaire. Sous couvert d'ésotérisme, Antonino Mercuri, 64 ans, est accusé d'avoir manipulé certains patients psychologiquement vulnérables et de les avoir essorés financièrement, parfois jusqu'au surendettement au prétexte de soins pour les... Cependant, cette diminution n'est pas suffisante pour atteindre les objectifs climatiques à l'horizon 2030. C'est la fin de ce flash, une très bonne journée.
0: Bonjour, bienvenue dans l'actualité musicale de cette semaine. C'est parti, Paris accueille les deux artistes internationaux majeurs, James Blake ou encore Tyla. Aujourd'hui, rendez-vous ce lundi 12 octobre pour James Blake qui investit le Grand Rex pour deux soirées et Tyla qui sera sur la scène du Zénith de Paris également les 12 et 13 octobre. Donc cette semaine s'annonce riche en événements. Et puis événement musical également pour le grand retour d'Angèle dans les bacs à partir de ce 16 octobre.

0: Ce vendredi, vous allez pouvoir découvrir donc Instinct, le troisième album studio de la chanteuse belge. Il arrive 4 ans après 95, sorti officiel donc cette semaine. Angèle qui a clairement décidé de prendre un virage électro après What You Want avec Justice. Dis-le, c'est Une seule vie qu'on vient d'écouter, qui est donc le nouveau single de cet opus. Et la tracklist de Instinct est plutôt impressionnante. On trouve notamment Sol Wax sur Trop, Justice donc sur What You Want, Caroline Pochalek et Sébastien sur Love Triangle. Un casting qui confirme l'orientation très électronique de ce nouvel album de la chanteuse belge Instinct d'Angèle, donc dispo à partir de ce vendredi. Voilà pour l'actualité musicale de cette semaine. Belle journée.
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2: Bonjour à tous. Près de 200 lycées sont bloqués aujourd'hui pour l'acte 5 de la mobilisation. Un chiffre en diminution selon Édouard Geffray ce matin. Dans le même temps, le ministre de l'Éducation annonce que 35% des 3000 professeurs remplaçants ont déjà été déployés depuis hier. Et ce, grâce à un nouvel outil dopé à l'IA. De nombreuses manifestations sont également en cours un peu partout en France, dans le calme pour le moment. Alors que les députés étudient le projet de budget 2027, on apprend que les recettes fiscales de l'État sur le carburant ont baissé de 357 millions d'euros depuis le début de l'année, selon le ministre des Comptes publics, David Amiel. La crise des carburants qui a eu un effet bénéfique, les émissions de gaz à effet de serre sont en baisse de 2,8% cette année en France, un recul beaucoup plus marqué qu'en 2025.
3: 14h.
2: Première attaque inédite, des magasins de plusieurs enseignes de grande distribution comme Système U, Intermarché ou Leclerc sont touchés par cette attaque visant leurs installations frigorifiques. Des tonnes de marchandises devenues impropres à la consommation ont dû être jetées. Coup d'envoi de la campagne de vaccination contre la grippe et le Covid ce mardi. La Sécurité sociale a envoyé près de 20 millions de bons de vaccination aux personnes vulnérables. Pour elles, c'est donc gratuit. À l'appel du mouvement World with a Woman, des rassemblements sont organisés un peu partout en France aujourd'hui. Les femmes qui le peuvent sont invitées à interrompre leurs activités. L'Union européenne va ouvrir un nouveau chapitre de négociations avec l'Ukraine en vue de son adhésion à l'Europe. Les 27 ont également accepté une négociation avec la Moldavie. Il en sera question ce mardi au Luxembourg. Sport et football, Lille est attendue sur la pelouse d'Arsenal ce soir dans le cadre de la Ligue des Champions. Début du match à 21h. Un peu avant, à 18h45, c'est Lens qui reçoit le Sporting Portugal. Et puis la Formule 1 va faire son retour en Afrique. C'est le Rwanda qui a décroché la timbale 30 ans après la fin du Grand Prix d'Afrique du Sud. Reste à construire le circuit près de Kigali.
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5: La météo pour ce mercredi 14 octobre, les éclaircies se développent dans de nombreuses régions malgré la persistance d'un ciel voilé. Les températures pour ce mercredi matin, 10 degrés pour Lille, 10 également pour Brest, 11 degrés à Cherbourg, 12 à Paris, 13 degrés à Strasbourg, 15 à Lyon, 16 degrés pour Bordeaux, Biarritz et Toulouse, 16 degrés également pour Marseille, 17 à Nice, 17 également pour Ajaccio et 20 degrés pour Perpignan. Et pour ce mercredi après-midi, comptez entre 17 et 18 degrés le long des côtes de la Manche, 19 degrés sur la région Île-de-France et le Grand Est, 20 degrés sur le Centre-Val de Loire, les Pays de la Loire et la Bourgogne, 22 en Vallée du Rhône, 24 à 26 degrés sur la Nouvelle-Aquitaine, de 22 à 27 degrés sur le pourtour méditerranéen, 23 degrés pour la Corse et 26 pour l'Occitanie.
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7: Bonjour à toutes et à tous, on débute avec du football et la deuxième journée de Ligue des Champions masculine débute dès ce mardi soir. Les deux clubs du nord de la France sont sur le pont. Dès 18h45, Lens accueille le Sporting Portugal et à 21h, Lille ira défier Arsenal pour les retrouvailles d'Olivier Giroud avec les Gunners. Parmi les autres matchs de la soirée, Barcelone se déplace sur la pelouse de Galatasaray. L'Inter Milan accueille le club Bruges. Manchester United est à Madrid pour défier l'Atlético et le Bayern Munich qui est en Norvège à Stade. Demain, il y aura un autre choc en Angleterre entre Manchester City et le PSG. Et puis la suite de la semaine européenne se déroulera jeudi avec la réception de Crystal Palace et Pierre Sage pour l'OL en Europa League. Alors que l'OM recevra l'Olympiakos, c'est que Rennes accueillera l'OFC Crète. Un accident rarissime a décalé le début de

0: Michael Jordan en finale de la NBA 1998 a été vendu 14 millions de dollars, ce qui en fait le montant le plus élevé de l'histoire pour un objet de collection lié au basket. Un match face au Utah Jazz, durant lequel Michael Jordan avait inscrit 37 points, pris 5 rebonds et délivré 3 passes décisives. Et puis en tennis, Alexander Zverev est sûr de terminer l'année 2026 à la première place mondiale à l'ATP. L'Allemand profite de la défaite de Carlos Alcaraz dès le 3e tour du Masters 1000 de Shanghai. Dans le même temps, Zverev s'est offert sa 60e victoire de la saison. Il aura également remporté Roland-Garros et Wimbledon durant cette année. Voilà, c'est la fin de ce flash. Très belle journée de sport à toutes et à tous.
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3: Quand on vieillit, ce n'est pas l'envie de sortir qui disparaît. C'est la mobilité qui se complique. Et avec elle, les liens. Alors comment continuer à aller vers les autres quand chaque déplacement devient une épreuve? Nils Lonnet, vous êtes géographe au Gérontopole des Pays de la Loire. Quelles solutions existent pour aider les aînés à rester mobiles et garder un vrai lien social?
4: Eh bien, le panel de solutions est diversifié. Il y a beaucoup d'initiatives locales qui existent. Transport en commun, transport à la demande, transport solidaire, covoiturage. Mais pas partout et pas de manière uniforme. On ne peut pas dire qu'il y ait de bonnes ou de mauvaises solutions, ça dépend des personnes, de leurs besoins, de leurs capacités et du contexte local. Toutefois, être dépendant de sa voiture pour se déplacer, ça présente des risques au regard d'un état de santé qui pourrait se dégrader. Et dans ce cas, la meilleure prévention est de diversifier ses moyens de déplacement pour être le plus résilient en cas de difficulté, et ce, le plus tôt possible. Parce que c'est toujours plus simple d'apprendre de nouvelles manières de se déplacer avant qu'on ait l'apparition de premières fragilités.
3: Alors on fait comment et vers qui on se tourne pour apprendre à se déplacer autrement?
4: Tout d'abord, il faut avoir connaissance des solutions qui existent sur son territoire. Donc pour ça, il ne faut pas hésiter à solliciter la mairie, qui est une très bonne première porte d'entrée. Et au-delà de vous fournir des connaissances sur ce qui existe sur le territoire, elle pourra aussi vous renseigner sur la présence d'une plateforme mobilité ou d'initiative associative locale pour vous accompagner dans l'évolution de vos déplacements.
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5: Bonjour, le ministre de l'Éducation anticipait ce matin environ 200 lycées bloqués aujourd'hui pour l'acte 5 de la mobilisation. Édouard Geffray qui dresse un parallèle entre la décrue du mouvement et la mise en place de la plateforme de doléances lycéennes. Alors que l'examen du budget 2027 débute aujourd'hui à l'Assemblée nationale, l'ONG Oxfam a déposé un recours gracieux contre l'État pour son manquement à prélever un impôt de façon juste et égalitaire, alors même qu'il est exigé notamment par la Constitution. Quand un milliardaire paie en proportion de ses revenus moins qu'une infirmière, on attaque les fondements de la République, a commenté la présidente d'Oxfam, Cécile Duflot. Les tickets restaurants pourront continuer à être utilisés au supermarché. Les députés ont voté une proposition de loi pérennisant cette possibilité malgré les inquiétudes des restaurateurs qui réclament un traitement plus favorable face à la grande distribution. La part de cette dernière dans les dépenses réglées avec des titres restaurants est passée de 22 à 31% entre la fin 2022 et la mi-2024. Actuellement, un salarié peut dépenser jusqu'à 25€ par jour avec ses titres, quel que soit le commerce. Les émissions de gaz à effet de serre en France sont en baisse de 2,8% en 2026, un recul plus marqué qu'en 2025. Le secteur des transports contribue fortement à cette baisse selon un rapport du CITEPA, l'organisme chargé d'établir le bilan officiel des émissions françaises. Il explique cette diminution par la forte baisse des ventes de gazole, moins 7,3% observé au premier semestre 2026 en lien avec la guerre au Moyen-Orient et la flambée des prix à la pompe. Cependant, cette diminution n'est pas suffisante pour atteindre les objectifs climatiques à l'horizon 2030. C'est la fin de ce flash. Une très bonne journée à notre écoute.
6: Bonjour, bienvenue dans l'actualité musicale de cette semaine. C'est parti, Paris accueille les deux artistes internationaux majeurs, James Blake ou encore Tyla. Aujourd'hui, rendez-vous ce lundi 12 octobre pour James Blake qui investit le Grand Rex pour deux soirées et Tyla qui sera sur la scène du Zénith de Paris également les 12 et 13 octobre. Donc cette semaine s'annonce riche en événements. Et puis événement musical également pour le grand retour d'Angèle dans les bacs à partir de ce 16 octobre.

0: Ce vendredi, vous allez pouvoir découvrir donc Instinct, le troisième album studio de la chanteuse belge. Il arrive 4 ans après 95, sorti officiel donc cette semaine. Angèle qui a clairement décidé de prendre un virage électro après What You Want avec Justice. Dis-le, c'est Une seule vie qu'on vient d'écouter, qui est donc le nouveau single de cet opus. Et la tracklist de Instinct est plutôt impressionnante. On trouve notamment Sol Wax sur Trop, Justice donc sur What You Want, Caroline Pochalek et Sébastien sur Love Triangle. Un casting qui confirme l'orientation très électronique de ce nouvel album de la chanteuse belge Instinct d'Angèle, donc dispo à partir de ce vendredi. Voilà pour l'actualité musicale de cette semaine. Belle journée.
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2: Bonjour à tous. Près de 200 lycées sont bloqués aujourd'hui pour l'acte 5 de la mobilisation. Un chiffre en diminution selon Édouard Geffray ce matin. Dans le même temps, le ministre de l'Éducation annonce que 35% des 3000 professeurs remplaçants ont déjà été déployés depuis hier. Et ce, grâce à un nouvel outil dopé à l'IA. De nombreuses manifestations sont également en cours un peu partout en France, dans le calme pour le moment. Alors que les députés étudient le projet de budget 2027, on apprend que les recettes fiscales de l'État sur le carburant ont baissé de 357 millions d'euros depuis le début de l'année, selon le ministre des Comptes publics, David Amiel. La crise des carburants qui a eu un effet bénéfique, les émissions de gaz à effet de serre sont en baisse de 2,8% cette année en France, un recul beaucoup plus marqué qu'en 2025. C'est une cyberattaque inédite. Des magasins de plusieurs enseignes de grande distribution comme Système U, Intermarché ou Leclerc sont touchés par cette attaque visant leurs installations frigorifiques. Des tonnes de marchandises devenues impropres à la consommation ont dû être jetées. Coup d'envoi de la campagne de vaccination contre la grippe et le Covid ce mardi. La Sécurité sociale a envoyé près de 20 millions de bons de vaccination aux personnes vulnérables. Pour elles, c'est donc gratuit. À l'appel du mouvement World with a Woman, des rassemblements sont organisés un peu partout en France aujourd'hui. Les femmes qui le peuvent sont invitées à interrompre leurs activités. L'Union européenne va ouvrir un nouveau chapitre de négociations avec l'Ukraine en vue de son adhésion à l'Europe. Les 27 ont également accepté une négociation avec la Moldavie. Il en sera question ce mardi au Luxembourg. Sport et football, Lille est attendue sur la pelouse d'Arsenal ce soir dans le cadre de la Ligue des Champions. Début du match à 21h. Un peu avant, à 18h45, c'est Lens qui reçoit le Sporting Portugal. Et puis la Formule 1 va faire son retour en Afrique. C'est le Rwanda qui a décroché la timbale 30 ans après la fin du Grand Prix d'Afrique du Sud. Reste à construire le circuit près de Kigali.
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4: La météo pour ce mercredi 14 octobre, les éclaircies se développent dans de nombreuses régions malgré la persistance d'un ciel voilé. Les températures pour ce mercredi matin, 10 degrés pour Lille, 10 également pour Brest, 11 degrés à Cherbourg, 12 à Paris, 13 degrés à Strasbourg, 15 à Lyon, 16 degrés pour Bordeaux, Biarritz et Toulouse, 16 degrés également pour Marseille, 17 à Nice, 17 également pour Ajaccio et 20 degrés pour Perpignan. Et pour ce mercredi après-midi, comptez entre 17 et 18 degrés le long des côtes de la Manche, 19 degrés sur la région Île-de-France et le Grand Est, 20 degrés sur le Centre-Val de Loire, les Pays de la Loire et la Bourgogne, 22 en Vallée du Rhône, 24 à 26 degrés sur la Nouvelle-Aquitaine, de 22 à 27 degrés sur le pourtour méditerranéen, 23 degrés pour la Corse et 26 pour l'Occitanie.
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5: Bonjour à toutes et à tous, on débute avec du football et la deuxième journée de Ligue des Champions masculine débute dès ce mardi soir. Les deux clubs du nord de la France sont sur le pont. Dès 18h45, Lens accueille le Sporting Portugal et à 21h, Lille ira défier Arsenal pour les retrouvailles d'Olivier Giroud avec les Gunners. Parmi les autres matchs de la soirée, Barcelone se déplace sur la pelouse de Galatasaray. L'Inter Milan accueille le club Bruges. Manchester United est à Madrid pour défier l'Atlético et le Bayern Munich qui est en Norvège à Stavanger. Demain, il y aura un autre choc en Angleterre entre Manchester City et le PSG. Et puis la suite de la semaine européenne se déroulera jeudi avec la réception de Crystal Palace et Pierre Sage pour l'OL en Europa League. Alors que l'OM recevra l'Olympiakos et que Rennes accueillera l'OFC Crète. Un accident rarissime a décalé le début du match de Ligue des Champions asiatiques hier soir entre le club de Cristiano Ronaldo, Al Nasser et les Ouzbeks du Neftchi Farghona. Un missile balistique dirigé sur la capitale saoudienne a été intercepté. Cristiano Ronaldo a tout de même marqué durant cette rencontre. Il y aura de la Coupe d'Europe de basket également ce mardi soir avec la réception de l'Étoile Rouge de Belgrade pour l'ASVEL à partir de 20h. Les Villeurbanais sont 13e d'Euroleague. Après 4 journées, demain le Paris Basket accueillera le Virtus Bologne. Et notez qu'un maillot porté par Michael Jordan en finale de la NBA 1998 a été vendu 14 millions de dollars, ce qui en fait le montant le plus élevé de l'histoire pour un objet de collection lié au basket. Un match face au Utah Jazz durant lequel Michael Jordan avait inscrit 37 points, pris 5 rebonds et délivré 3 passes décisives. Et puis en tennis, Alexander Zverev est sûr de terminer l'année 2026 à la première place mondiale à l'ATP. L'Allemand profite de la défaite de Carlos Alcaraz dès le 3e tour du Masters 1000 de Shanghai. Dans le même temps, Zverev s'est offert sa 60e victoire de la saison. Il aura également remporté Roland-Garros et Wimbledon durant cette année. Voilà, c'est la fin de ce flash. Très belle journée de sport à toutes et à tous.
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3: 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La chronique info spéciale bien-être et vie sociale. La question d'Hervé, 63 ans.
6: Je vais bientôt être à la retraite, alors je suis hyper actif dans mon travail et j'ai un peu peur de l'après. Vous avez des conseils pour m'aider à franchir le cap ?
7: Eh oui Hervé, la retraite on en parle comme d'un grand saut dans le vide, alors qu'en réalité c'est plutôt un changement de décor. Non, la retraite n'est pas une fin, c'est un début. Un peu comme un lundi matin, mais sans lundi matin ni dimanche soir stressant. Le passage à la retraite, c'est vrai, est souvent vu comme une perte de son identité. Cette rupture sociale peut être déstabilisante. Mais très vite, on découvre qu'on peut exister autrement que par son travail. Reprendre une activité oubliée, en essayer une nouvelle, s'engager dans une association, renforcer ses liens, en créer d'autres. On se sent utile différemment et ça fait beaucoup de bien. Et pour ceux qui aiment être accompagnés, il existe Bienvenue à la retraite, un atelier proposé par les caisses de retraite pour faire le point sur ses envies, ses projets, ses rêves mis en pause. Il est animé par des professionnels formés et proches de chez vous. L'atelier Bienvenue à la retraite, c'est une sorte de mode d'emploi pour bien vivre cette nouvelle étape. Alors Hervé, vous qui appréhendez l'après, dites-vous que la retraite n'est pas un arrêt, c'est un virage. Prenez-le à votre rythme. Explorez, testez, rencontrez. Vous verrez, on s'y sent vite très vivant. Et souvenez-vous, le plus important, c'est de garder du lien social.
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7: Une chronique d'information de l'assurance retraite. 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
8: Bonjour, le ministre de l'Éducation anticipait ce matin environ 200 lycées bloqués aujourd'hui pour l'acte 5 de la mobilisation. Édouard Geffray qui dresse un parallèle entre la décrue du mouvement et la mise en place de la plateforme de doléances lycéennes. Alors que l'examen du budget 2027 débute aujourd'hui à l'Assemblée nationale, l'ONG Oxfam a déposé un recours gracieux contre l'État pour son manquement à prélever un impôt de façon juste et égalitaire alors même qu'il est exigé notamment par la Constitution. Quand un milliardaire paie en proportion de ses revenus moins qu'une infirmière, on attaque les fondements de la République, a commenté la présidente d'Oxfam, Cécile Duflot. Les tickets restaurants pourront continuer à être utilisés au supermarché. Les députés ont voté une proposition de loi pérennisant cette possibilité malgré les inquiétudes des restaurateurs qui réclament un traitement plus favorable face à la grande distribution. La part de cette dernière dans les dépenses réglées avec des titres restaurants est passée de 22 à 31% entre la fin de 2022 et la mi-2024. Actuellement, un salarié peut dépenser jusqu'à 25 euros par jour avec ses titres, quel que soit le commerce. Les émissions de gaz à effet de serre en France sont en baisse de 2,8% en 2026, un recul plus marqué qu'en 2025. Le secteur des transports contribue fortement à cette baisse selon un rapport du CITEPA, l'organisme chargé d'établir le bilan officiel des émissions françaises. Il explique cette diminution par la forte baisse des ventes de gazole, moins 7,3% observé au premier semestre 2026 en lien avec la guerre au Moyen-Orient et la flambée des prix à la pompe. Cependant, cette diminution n'est pas suffisante pour atteindre les objectifs climatiques à l'horizon 2030. C'est la fin de ce flash. Une très bonne journée à notre écoute.
0: Bonjour, bienvenue dans l'actualité musicale de cette semaine. C'est parti, Paris accueille les deux artistes internationaux majeurs, James Blake ou encore Tyla. Aujourd'hui, rendez-vous ce lundi 12 octobre pour James Blake qui investit le Grand Rex pour deux soirées et Tyla qui sera sur la scène du Zénith de Paris également les 12 et 13 octobre. Donc cette semaine s'annonce riche en événements. Et puis événement musical également pour le grand retour d'Angèle dans les bacs à partir de ce 16 octobre.

0: Ce vendredi, vous allez pouvoir découvrir donc Instinct, le troisième album studio de la chanteuse belge. Il arrive 4 ans après 95, sorti officiel donc cette semaine. Angèle qui a clairement décidé de prendre un virage électro après What You Want avec Justice. Dis-le, c'est Une seule vie qu'on vient d'écouter, qui est donc le nouveau single de cet opus. Et la tracklist de Instinct est plutôt impressionnante. On trouve notamment Sol Wax sur Trop, Justice donc sur What You Want, Caroline Pochalek et Sébastien sur Love Triangle. Un casting qui confirme l'orientation très électronique de ce nouvel album de la chanteuse belge Instinct d'Angèle, donc dispo à partir de ce vendredi. Voilà pour l'actualité musicale de cette semaine. Belle journée.
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2: Bonjour à tous. Près de 200 lycées sont bloqués aujourd'hui pour l'acte 5 de la mobilisation. Un chiffre en diminution selon Édouard Geffray ce matin. Dans le même temps, le ministre de l'Éducation annonce que 35% des 3000 professeurs remplaçants ont déjà été déployés depuis hier. Et ce, grâce à un nouvel outil dopé à l'IA. De nombreuses manifestations sont également en cours un peu partout en France, dans le calme pour le moment. Alors que les députés étudient le projet de budget 2027, on apprend que les recettes fiscales de l'État sur le carburant ont baissé de 357 millions d'euros depuis le début de l'année, selon le ministre des Comptes publics, David Amiel. La crise des carburants qui a eu un effet bénéfique, les émissions de gaz à effet de serre sont en baisse de 2,8% cette année en France, un recul beaucoup plus marqué qu'en 2025. C'est une cyberattaque inédite. Des magasins de plusieurs enseignes de grande distribution comme Système U, Intermarché ou Leclerc sont touchés par cette attaque visant leurs installations frigorifiques. Des tonnes de marchandises devenues impropres à la consommation ont dû être jetées. Coup d'envoi de la campagne de vaccination contre la grippe et le Covid ce mardi. La Sécurité sociale a envoyé près de 20 millions de bons de vaccination aux personnes vulnérables. Pour elles, c'est donc gratuit. À l'appel du mouvement World with Women, des rassemblements sont organisés un peu partout en France aujourd'hui. Les femmes qui le peuvent sont invitées à interrompre leurs activités. L'Union européenne va ouvrir un nouveau chapitre de négociations avec l'Ukraine en vue de son adhésion à l'Europe. Les 27 ont également accepté une négociation avec la Moldavie. Il en sera question ce mardi au Luxembourg. Sport et football, Lille est attendue sur la pelouse d'Arsenal ce soir dans le cadre de la Ligue des Champions. Début du match à 21h. Un peu avant, à 18h45, c'est Lens qui reçoit le Sporting Portugal. Et puis la Formule 1 va faire son retour en Afrique. C'est le Rwanda qui a décroché la timbale 30 ans après la fin du Grand Prix d'Afrique du Sud. Reste à construire le circuit près de Kigali.
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4: La météo pour ce mercredi 14 octobre, les éclaircies se développent dans de nombreuses régions malgré la persistance d'un ciel voilé. Les températures pour ce mercredi matin, 10 degrés pour Lille, 10 également pour Brest, 11 degrés à Cherbourg, 12 à Paris, 13 degrés à Strasbourg, 15 à Lyon, 16 degrés pour Bordeaux, Biarritz et Toulouse, 16 degrés également pour Marseille, 17 à Nice, 17 également pour Ajaccio et 20 degrés pour Perpignan. Et pour ce mercredi après-midi, comptez entre 17 et 18 degrés le long des côtes de la Manche, 19 degrés sur la région Île-de-France et le Grand Est, 20 degrés sur le Centre-Val de Loire, les Pays de la Loire et la Bourgogne, 22 en Vallée du Rhône, 24 à 26 degrés sur la Nouvelle-Aquitaine, de 22 à 27 degrés sur le pourtour méditerranéen, 23 degrés pour la Corse et 26 pour l'Occitanie.
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5: Bonjour à toutes et à tous, on débute avec du football et la deuxième journée de Ligue des Champions masculine débute dès ce mardi soir. Les deux clubs du nord de la France sont sur le pont. Dès 18h45, Lens accueille le Sporting Portugal et à 21h, Lille ira défier Arsenal pour les retrouvailles d'Olivier Giroud avec les Gunners. Parmi les autres matchs de la soirée, Barcelone se déplace sur la pelouse de Galatasaray. L'Inter Milan accueille le club Bruges. Manchester United est à Madrid pour défier l'Atlético et le Bayern Munich qui est en Norvège à Stavanger. Demain, il y aura un autre choc en Angleterre entre Manchester City et le PSG. Et puis la suite de la semaine européenne se déroulera jeudi avec la réception de Crystal Palace et Pierre Sage pour l'OL en Europa League. Alors que l'OM recevra l'Olympiakos, c'est que Rennes accueillera l'OFC Crète. Un accident rarissime a décalé le début du match de Ligue des Champions asiatiques hier soir entre le club de Cristiano Ronaldo, Al Nassr et les Ouzbeks du Neftchi Farghona. Un missile balistique dirigé sur la capitale saoudienne italienne a été interceptée. Et Cristiano Ronaldo a tout de même marqué durant cette rencontre. Il y aura de la Coupe d'Europe de basket également ce mardi soir avec la réception de l'Étoile Rouge de Belgrade pour l'ASVEL à partir de 20h. Les Villeurbanais sont 13e d'Euroleague. Après 4 journées, demain le Paris Basket accueillera le Virtus Bologne. Et notez qu'un maillot porté par Michael Jordan en finale de la NBA 1998 a été vendu 14 millions de dollars, ce qui en fait le montant le plus élevé de l'histoire pour un objet de collection lié au basket. Un match face au Utah Jazz durant lequel Michael Jordan avait inscrit 37 points, pris 5 rebonds et délivré 3 passes décisives. Et puis en tennis, Alexander Zverev est sûr de terminer l'année 2026 à la première place mondiale à l'ATP. L'Allemand profite de la défaite de Carlos Alcaraz dès le 3e tour du Masters 1000 de Shanghai. Dans le même temps, Zverev s'est offert sa 60e victoire de la saison. Il aura également remporté Roland-Garros et Wimbledon durant cette année. Voilà, c'est la fin de ce flash. Très belle journée de sport à toutes et à tous.
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6: Avec l'âge, on aspire souvent à plus de calme et l'on peut petit à petit se replier sur soi. Mais il y a une différence entre choisir la solitude et souffrir de l'isolement. Alors comment recréer du lien quand les contacts deviennent plus rares ? Bonjour Pierre Vandel, vous êtes psychiatre spécialiste du grand âge et professeur à l'Université de Lausanne. Pourquoi est-il si difficile en vieillissant d'aller vers les autres ?
7: Plusieurs raisons. On perd le contact avec les collègues, avec la retraite, perte du rythme professionnel, on est confronté à l'éloignement des proches, et puis aussi à des pertes, des deuils successifs, ce qui réduit le cercle familial ou amical. Les raisons psychologiques aussi, la peur de déranger, le manque ou la perte de confiance en soi, et puis des raisons physiques aussi, avec la fatigue, des douleurs, la difficulté à se mobiliser qui réduit les déplacements et les sorties.
6: Alors comment dépasser ces difficultés, professeur ?
7: Pour remettre du lien social, il faut commencer avec quelques contacts, appeler quelqu'un qu'on n'a pas vu depuis longtemps, s'autoriser à faire le premier pas, puisque beaucoup de personnes ont peur de déranger, alors qu'en réalité, les autres sont souvent heureux d'être sollicités. Et puis, on peut miser sur des activités encadrées, un club de marche, des ateliers mémoire, un café associatif. Et puis, il existe des ressources concrètes, les centres communaux d'action sociale, certains centres sociaux, des associations locales, et puis des activités prévention de l'assurance retraite.
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8: Bonjour, le ministre de l'Éducation anticipait ce matin environ 200 lycées bloqués aujourd'hui pour l'acte 5 de la mobilisation. Édouard Geffray qui dresse un parallèle entre la décrue du mouvement et la mise en place de la plateforme de doléances lycéennes. Alors que l'examen du budget 2027 débute aujourd'hui à l'Assemblée nationale, l'ONG Oxfam a déposé un recours gracieux contre l'État pour son manquement à prélever un impôt de façon juste et égalitaire, alors même qu'il est exigé, notamment par la Constitution. Quand un milliardaire paie en proportion de ses revenus moins qu'une infirmière, on attaque les fondements de la République, a commenté la présidente d'Oxfam, Cécile Duflot. Les tickets restaurants pourront continuer à être utilisés au supermarché. Les députés ont voté une proposition de loi pérennisant cette possibilité malgré les inquiétudes des restaurateurs qui réclament un traitement plus favorable face à la grande distribution. La part de cette dernière dans les dépenses réglées avec des titres restaurants est passée de 22 à 31% entre la fin de 2022 et la mi-2024. Actuellement, un salarié peut dépenser jusqu'à 25 euros par jour avec ses titres, quel que soit le commerce. Les émissions de gaz à effet de serre en France sont en baisse de 2,8% en 2026, un recul plus marqué qu'en 2025. Le secteur des transports contribue fortement à cette baisse selon un rapport du CITEPA, l'organisme chargé d'établir le bilan officiel des émissions françaises. Il explique cette diminution par la forte baisse des ventes de gazole, moins 7,3% observé au premier semestre 2026 en lien avec la guerre au Moyen-Orient et la flambée des prix à la pompe. Cependant, cette diminution n'est pas suffisante pour atteindre les objectifs climatiques à l'horizon 2030. C'est la fin de ce flash. Une très bonne journée à notre écoute.
0: Bonjour, bienvenue dans l'actualité musicale de cette semaine. C'est parti, Paris accueille les deux artistes internationaux majeurs, James Blake ou encore Tyla. Aujourd'hui, rendez-vous ce lundi 12 octobre pour James Blake qui investit le Grand Rex pour deux soirées et Tyla qui sera sur la scène du Zénith de Paris également les 12 et 13 octobre. Donc cette semaine s'annonce riche en événements. Et puis événement musical également pour le grand retour d'Angèle dans les bacs à partir de ce 16 octobre.

0: Ce vendredi, vous allez pouvoir découvrir donc Instinct, le troisième album studio de la chanteuse belge. Il arrive 4 ans après 95, sorti officiel donc cette semaine. Angèle qui a clairement décidé de prendre un virage électro après What You Want avec Justice. Dis-le, c'est Une seule vie qu'on vient d'écouter, qui est donc le nouveau single de cet opus. Et la tracklist de Instinct est plutôt impressionnante. On trouve notamment Sol Wax sur Trop, Justice donc sur What You Want, Caroline Pochalek et Sébastien sur Love Triangle. Un casting qui confirme l'orientation très électronique de ce nouvel album de la chanteuse belge Instinct d'Angèle, donc dispo à partir de ce vendredi. Voilà pour l'actualité musicale de cette semaine. Belle journée.
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2: Bonjour à tous. Près de 200 lycées sont bloqués aujourd'hui pour l'acte 5 de la mobilisation. Un chiffre en diminution selon Édouard Geffray ce matin. Dans le même temps, le ministre de l'Éducation annonce que 35% des 3000 professeurs remplaçants ont déjà été déployés depuis hier. Et ce, grâce à un nouvel outil dopé à l'IA. De nombreuses manifestations sont également en cours un peu partout en France, dans le calme pour le moment. Alors que les députés étudient le projet de budget 2027, on apprend que les recettes fiscales de l'État sur le carburant ont baissé de 357 millions d'euros depuis le début de l'année, selon le ministre des Comptes publics, David Amiel. La crise des carburants qui a eu un effet bénéfique, les émissions de gaz à effet de serre sont en baisse de 2,8% cette année en France, un recul beaucoup plus marqué qu'en 2025. C'est une cyberattaque inédite. Des magasins de plusieurs enseignes de grande distribution comme Système U, Intermarché ou Leclerc sont touchés par cette attaque visant leurs installations frigorifiques. Des tonnes de marchandises devenues impropres à la consommation ont dû être jetées. Coup d'envoi de la campagne de vaccination contre la grippe et le Covid ce mardi. La Sécurité sociale a envoyé près de 20 millions de bons de vaccination aux personnes vulnérables. Pour elles, c'est donc gratuit. À l'appel du mouvement World with a Woman, des rassemblements sont organisés un peu partout en France aujourd'hui. Les femmes qui le peuvent sont invitées à interrompre leurs activités. L'Union européenne va ouvrir un nouveau chapitre de négociations avec l'Ukraine en vue de son adhésion à l'Europe. Les 27 ont également accepté une négociation avec la Moldavie. Il en sera question ce mardi au Luxembourg. Sport et football, Lille est attendue sur la pelouse d'Arsenal ce soir dans le cadre de la Ligue des Champions. Début du match à 21h. Un peu avant, à 18h45, c'est Lens qui reçoit le Sporting Portugal. Et puis la Formule 1 va faire son retour en Afrique. C'est le Rwanda qui a décroché la timbale 30 ans après la fin du Grand Prix d'Afrique du Sud. Reste à construire le circuit près de Kigali.
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4: La météo pour ce mercredi 14 octobre, les éclaircies se développent dans de nombreuses régions malgré la persistance d'un ciel voilé. Les températures pour ce mercredi matin, 10 degrés pour Lille, 10 également pour Brest, 11 degrés à Cherbourg, 12 à Paris, 13 degrés à Strasbourg, 15 à Lyon, 16 degrés pour Bordeaux, Biarritz et Toulouse, 16 degrés également pour Marseille, 17 à Nice, 17 également pour Ajaccio et 20 degrés pour Perpignan. Et pour ce mercredi après-midi, comptez entre 17 et 18 degrés le long des côtes de la Manche, 19 degrés sur la région Île-de-France et le Grand Est, 20 degrés sur le Centre-Val de Loire, les Pays de la Loire et la Bourgogne, 22 en Vallée du Rhône, 24 à 26 degrés sur la Nouvelle-Aquitaine, de 22 à 27 degrés sur le pourtour méditerranéen, 23 degrés pour la Corse et 26 pour l'Occitanie.
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5: Bonjour à toutes et à tous, on débute avec du football et la deuxième journée de Ligue des Champions masculine débute dès ce mardi soir. Les deux clubs du nord de la France sont sur le pont. Dès 18h45, Lens accueille le Sporting Portugal et à 21h, Lille ira défier Arsenal pour les retrouvailles d'Olivier Giroud avec les Gunners. Parmi les autres matchs de la soirée, Barcelone se déplace sur la pelouse de Galatasaray. L'Inter Milan accueille le club Bruges. Manchester United est à Madrid pour défier l'Atlético et le Bayern Munich qui est en Norvège à Stavanger. Demain, il y aura un autre choc en Angleterre entre Manchester City et le PSG. Et puis la suite de la semaine européenne se déroulera jeudi avec la réception de Crystal Palace et Pierre Sage pour l'OL en Europa League. Alors que l'OM recevra l'Olympiakos, c'est que Rennes accueillera l'OFC Crète. Un accident rarissime a décalé le début du match de Ligue des Champions asiatiques hier soir entre le club de Cristiano Ronaldo, Al Nasser et les Ouzbeks du Neftchi Farghona. Un missile balistique dirigé sur la capitale saoudienne a été intercepté. Et Cristiano Ronaldo a tout de même marqué durant cette rencontre. Il y aura de la Coupe d'Europe de basket également ce mardi soir avec la réception de l'Étoile Rouge de Belgrade pour l'ASVEL à partir de 20h. Les Villeurbanais sont 13e d'Euroleague. Après 4 journées, demain le Paris Basket accueillera le Virtus Bologne. Et notez qu'un maillot porté par Michael Jordan en finale de la NBA 1998 a été vendu 14 millions de dollars, ce qui en fait le montant le plus élevé de l'histoire pour un objet de collection lié au basket. Un match face au Utah Jazz durant lequel Michael Jordan avait inscrit 37 points, pris 5 rebonds et délivré 3 passes décisives. Et puis en tennis, Alexander Zverev est sûr de terminer l'année 2026 à la première place mondiale à l'ATP. L'Allemand profite de la défaite de Carlos Alcaraz dès le 3e tour du Masters 1000 de Shanghai. Dans le même temps, Zverev s'est offert sa 60e victoire de la saison. Il aura également remporté Roland-Garros et Wimbledon durant cette année. Voilà, c'est la fin de ce flash. Très belle journée de sport à toutes et à tous.
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6: Générations se rencontrent, ce n'est pas seulement le temps qui se partage, mais aussi les savoirs et les valeurs. Des associations existent comme Unicité, où Roland, retraité, transmet son vécu, ses histoires, à Cassandre, 22 ans, qui arrive avec son regard neuf, sa curiosité et son énergie. Un duo intergénérationnel qui s'enrichit mutuellement. Alors Cassandre, qu'est-ce qui vous plaît dans cette expérience ?
7: Ce qui me plaît, c'est le lien social. Rencontrer des personnes plus âgées que moi, ça m'apporte d'apprendre leur histoire et de prendre confiance en moi.
8: La rencontre avec les jeunes, ça m'apporte un regard sur les difficultés qu'ils ont. Et ça, c'est, à mes yeux, c'est primordial, ça.
7: Roland m'apporte son vécu, son histoire et des conseils pour les embauches. Il peut m'aiguiller.
6: Et qu'est-ce que vous faites ensemble ?
8: On a quelques activités ludiques. On a fait une ou deux marches. On a fait une petite partie de boule aussi. On a joué au domino. Et puis, on a parlé un petit peu, quoi.
7: Il m'a montré un peu comment on fait de l'accordéon.
6: Et vous, Cassandre, vous lui apportez quoi ?
7: Par rapport au téléphone, envoyer un message et tout ça. Il aime pas ça et il comprend rien. Le premier truc j'avais fait pour les messages, il a noté sur un petit papier comment faire toutes les étapes.
6: Merci à tous les deux. Les rencontres entre les générations, c'est construire des liens où chacun a quelque chose à transmettre et à recevoir.
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9: Bonjour, le ministre de l'Éducation anticipait ce matin environ 200 lycées bloqués aujourd'hui pour l'acte 5 de la mobilisation. Édouard Geffray qui dresse un parallèle entre la décrue du mouvement et la mise en place de la plateforme de doléances lycéennes. Alors que l'examen du budget 2027 débute aujourd'hui à l'Assemblée nationale, l'ONG Oxfam a déposé un recours gracieux contre l'État pour son manquement à prélever un impôt de façon juste et égalitaire alors même qu'il est exigé notamment par la Constitution. Quand un milliardaire paie en proportion de ses revenus moins qu'une infirmière, on attaque les fondements de la République, a commenté la présidente d'Oxfam, Cécile Duflot. Les tickets restaurants pourront continuer à être utilisés au supermarché. Les députés ont voté une proposition de loi pérennisant cette possibilité malgré les inquiétudes des restaurateurs qui réclament un traitement plus favorable face à la grande distribution. La part de cette dernière dans les dépenses réglées avec des titres restaurants est passée de 22 à 31% entre la fin de 2022 et la mi-2024. Actuellement, un salarié peut dépenser jusqu'à 25 euros par jour avec ses titres, quel que soit le commerce. Les émissions de gaz à effet de serre en France sont en baisse de 2,8% en 2026, un recul plus marqué qu'en 2025. Le secteur des transports contribue fortement à cette baisse selon un rapport du CITEPA, l'organisme chargé d'établir le bilan officiel des émissions françaises. Il explique cette diminution par la forte baisse des ventes de gazole, moins 7,3% observé au premier semestre 2026 en lien avec la guerre au Moyen-Orient et la flambée des prix à la pompe. Cependant, cette diminution n'est pas suffisante pour atteindre les objectifs climatiques à l'horizon 2030. C'est la fin de ce flash. Une très bonne journée à notre écoute.
0: Bonjour, bienvenue dans l'actualité musicale de cette semaine. C'est parti, Paris accueille les deux artistes internationaux majeurs, James Blake ou encore Tyla. Aujourd'hui, rendez-vous ce lundi 12 octobre pour James Blake qui investit le Grand Rex pour deux soirées et Tyla qui sera sur la scène du Zénith de Paris également les 12 et 13 octobre. Donc cette semaine s'annonce riche en événements. Et puis événement musical également pour le grand retour d'Angèle dans les bacs à partir de ce 16 octobre.

0: Ce vendredi, vous allez pouvoir découvrir donc Instinct, le troisième album studio de la chanteuse belge. Il arrive 4 ans après 95, sorti officiel donc cette semaine. Angèle qui a clairement décidé de prendre un virage électro après What You Want avec Justice. Dis-le, c'est Une seule vie qu'on vient d'écouter, qui est donc le nouveau single de cet opus. Et la tracklist de Instinct est plutôt impressionnante. On trouve notamment Sol Wax sur Trop, Justice donc sur What You Want, Caroline Pochalek et Sébastien sur Love Triangle. Un casting qui confirme l'orientation très électronique de ce nouvel album de la chanteuse belge Instinct d'Angèle, donc dispo à partir de ce vendredi. Voilà pour l'actualité musicale de cette semaine. Belle journée.
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2: Bonjour à tous. Près de 200 lycées sont bloqués aujourd'hui pour l'acte 5 de la mobilisation. Un chiffre en diminution selon Edouard Geffray ce matin. Dans le même temps, le ministre de l'Éducation annonce que 35% des 3000 professeurs remplaçants ont déjà été déployés depuis hier. Et ce, grâce à un nouvel outil dopé à l'IA. De nombreuses manifestations sont également en cours un peu partout en France, dans le calme pour le moment. Alors que les députés étudient le projet de budget 2027, on apprend que les recettes fiscales de l'État sur le carburant ont baissé de 357 millions d'euros depuis le début de l'année, selon le ministre des Comptes publics, David Amiel. La crise des carburants qui a eu un effet bénéfique, les émissions de gaz à effet de serre sont en baisse de 2,8% cette année en France, un recul beaucoup plus marqué qu'en 2025. C'est une cyberattaque inédite. Des magasins de plusieurs enseignes de grande distribution comme Système U, Intermarché ou Leclerc sont touchés par cette attaque visant leurs installations frigorifiques. Des tonnes de marchandises devenues impropres à la consommation ont dû être jetées. Coup d'envoi de la campagne de vaccination contre la grippe et le Covid ce mardi. La Sécurité sociale a envoyé près de 20 millions de bons de vaccination aux personnes vulnérables. Pour elles, c'est donc gratuit. À l'appel du mouvement World with a Woman, des rassemblements sont organisés un peu partout en France aujourd'hui. Les femmes qui le peuvent sont invitées à interrompre leurs activités. L'Union européenne va ouvrir un nouveau chapitre de négociations avec l'Ukraine en vue de son adhésion à l'Europe. Les 27 ont également accepté une négociation avec la Moldavie. Il en sera question ce mardi au Luxembourg. Sport et football, Lille est attendue sur la pelouse d'Arsenal ce soir dans le cadre de la Ligue des Champions. Début du match à 21h. Un peu avant, à 18h45, c'est Lens qui reçoit le Sporting Portugal. Et puis la Formule 1 va faire son retour en Afrique. C'est le Rwanda qui a décroché la timbale 30 ans après la fin du Grand Prix d'Afrique du Sud. Reste à construire le circuit près de Kigali.
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3: La météo pour ce mercredi 14 octobre, les éclaircies se développent dans de nombreuses régions malgré la persistance d'un ciel voilé. Les températures pour ce mercredi matin, 10 degrés pour Lille, 10 également pour Brest, 11 degrés à Cherbourg, 12 à Paris, 13 degrés à Strasbourg, 15 à Lyon, 16 degrés pour Bordeaux, Biarritz et Toulouse, 16 degrés également pour Marseille, 17 à Nice, 17 également pour Ajaccio et 20 degrés pour Perpignan. Et pour ce mercredi après-midi, comptez entre 17 et 18 degrés le long des côtes de la Manche, 19 degrés sur la région Île-de-France et le Grand Est, 20 degrés sur le Centre-Val de Loire, les Pays de la Loire et la Bourgogne, 22 en Vallée du Rhône, 24 à 26 degrés sur la Nouvelle-Aquitaine, de 22 à 27 degrés sur le pourtour méditerranéen, 23 degrés pour la Corse et 26 pour l'Occitanie.
4: Henri IV naît en 1553 à Pau, dans le Béarn. Il est d'abord roi de Navarre avant de devenir roi de France en 1589. Protestant, il doit affronter les guerres de religion qui déchirent le pays. Pour rétablir la paix, il se convertit au catholicisme en 1593. C'est alors qu'il prononce la célèbre phrase « Paris vaut bien une messe ». En 1598, il signe l'édit de Nantes. Cet édit accorde aux protestants la liberté de culte et met fin aux violences religieuses. Henri IV est aussi surnommé le bon roi Henri. Il encourage l'agriculture, répare les routes et soutient le commerce. Il veut que chaque Français ait une poule au pot le dimanche. Son règne marque un retour à la prospérité et à la stabilité. Mais en 1610, il est assassiné à Paris par Ravaillac. Henri IV reste dans l'histoire comme un roi populaire, pragmatique et proche du peuple.
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5: Bonjour à toutes et à tous, on débute avec du football et la deuxième journée de Ligue des Champions masculine débute dès ce mardi soir. Les deux clubs du nord de la France sont sur le pont. Dès 18h45, Lens accueille le Sporting Portugal et à 21h, Lille ira défier Arsenal pour les retrouvailles d'Olivier Giroud avec les Gunners. Parmi les autres matchs de la soirée, Barcelone se déplace sur la pelouse de Galatasaray. L'Inter Milan accueille le club Bruges. Manchester United est à Madrid pour défier l'Atlético et le Bayern Munich qui est en Norvège à Stavanger. Demain, il y aura un autre choc en Angleterre entre Manchester City et le PSG. Et puis la suite de la semaine européenne se déroulera jeudi avec la réception de Crystal Palace et Pierre Sage pour l'OL en Europa League. Alors que l'OM recevra l'Olympiakos et que Rennes accueillera l'OFC Crète. Un accident rarissime a décalé le début du match de Ligue des Champions asiatiques hier soir entre le club de Cristiano Ronaldo, Al Nassr et les Ouzbeks du Neftchi Farghona. Un missile balistique dirigé sur la capitale saoudienne a été intercepté. Cristiano Ronaldo a tout de même marqué durant cette rencontre. Il y aura de la Coupe d'Europe de basket également ce mardi soir avec la réception de l'Étoile Rouge de Belgrade pour l'ASVEL à partir de 20h. Les Villeurbanais sont 13e d'Euroleague après 4 journées. Demain, le Paris Basket accueillera le Virtus Bologne. Et notez qu'un maillot porté par Michael Jordan en finale de la NBA 1998 a été vendu 14 millions de dollars, ce qui en fait le montant le plus élevé de l'histoire pour un objet de collection lié au basket. Un match face au Utah Jazz durant lequel Michael Jordan avait inscrit 37 points, pris 5 rebonds et délivré 3 passes décisives. Et puis en tennis, Alexander Zverev est sûr de terminer l'année 2026 à la première place mondiale à l'ATP. L'Allemand profite de la défaite de Carlos Alcaraz dès le 3e tour du Masters 1000 de Shanghai. Dans le même temps, Zverev s'est offert sa 60e victoire de la saison. Il aura également remporté Roland-Garros et Wimbledon durant cette année. Voilà, c'est la fin de ce flash. Très belle journée de sport à toutes et à tous.
1: 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La chronique info spéciale bien-être et vie sociale.
6: Le lien social, c'est ce qui nous relie et nous maintient vivants. Parler, rire, apprendre des autres. Quand il manque, l'isolement abîme la santé. Quand il existe, il stimule le cerveau et apaise le stress. Yann Lanier, vous êtes délégué général des Petits Frères des Pauvres. Vous publiez un baromètre sur ce thème. Quels sont ses principaux enseignements ?
7: Alors, les Petits Frères des Pauvres sont à l'origine d'un baromètre de l'isolement social qui fait référence dans notre pays. En 2025, nous documentions 750 000 personnes de plus de 60 ans en situation de mort sociale, c'est-à-dire coupées de tous les cercles de sociabilité, la famille, les amis, les voisins et la vie associative. Et 2 millions de personnes en grande fragilité, c'est-à-dire coupées au moins de deux de ces cercles de sociabilité. On dit souvent aux petits frères, quand nous prenons en charge une personne âgée isolée, que nous contribuons à la remettre dans la vie.
6: Quelles actions menez-vous sur le terrain ?
7: Nous avons des dispositifs de sensibilisation à cette question du lien social auprès des collégiens, par exemple, avec un programme qui s'appelle Génération Lien. Nous avons aussi Solitude Écoute. C'est un numéro de téléphone qui permet de rentrer en contact avec nos bénévoles. C'est un numéro de téléphone qui fonctionne tous les jours de 15h à 20h. Le lien social, c'est l'affaire de chacun et chacune d'entre nous. C'est quelque chose qui est extrêmement précieux pour avoir un vivre ensemble de qualité.
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8: Bonjour, le ministre de l'Éducation anticipait ce matin environ 200 lycées bloqués aujourd'hui pour l'acte 5 de la mobilisation. Édouard Geffray qui dresse un parallèle entre la décrue du mouvement et la mise en place de la plateforme de doléances lycéennes. Alors que l'examen du budget 2027 débute aujourd'hui à l'Assemblée nationale, l'ONG Oxfam a déposé un recours gracieux contre l'État pour son manquement à prélever un impôt de façon juste et égalitaire, alors même qu'il est exigé notamment par la Constitution. Quand un milliardaire paie en profondeur proportion de ses revenus moins qu'une infirmière. On attaque les fondements de la République, a commenté la présidente d'Oxfam, Cécile Duflot. Les tickets restaurants pourront continuer à être utilisés au supermarché. Les députés ont voté une proposition de loi pérennisant cette possibilité malgré les inquiétudes des restaurateurs qui réclament un traitement plus favorable face à la grande distribution. La part de cette dernière dans les dépenses réglées avec des titres restaurants est passée de 22 à 31% entre la fin 2022 et la mi-2024. Actuellement, un salarié peut dépenser jusqu'à 25€ par jour avec ses titres, quel que soit le commerce. Les émissions de gaz à effet de serre en France sont en baisse de 2,8% en 2026, un recul plus marqué qu'en 2025. Le secteur des transports contribue fortement à cette baisse selon un rapport du CITEPA, l'organisme chargé d'établir le bilan officiel des émissions françaises. Il explique cette diminution par la forte baisse des ventes de gazole, moins 7,3% observée au premier semestre 2026 en lien avec la guerre au Moyen-Orient et la flambée des prix à la pompe. Cependant, cette diminution n'est pas suffisante pour atteindre les objectifs climatiques à l'horizon 2030. C'est la fin de ce flash. Une très bonne journée à notre écoute.
0: Bonjour, bienvenue dans l'actualité musicale de cette semaine. C'est parti, Paris accueille les deux artistes internationaux majeurs, James Blake ou encore Tyla. Aujourd'hui, rendez-vous ce lundi 12 octobre pour James Blake qui investit le Grand Rex pour deux soirées et Tyla qui sera sur la scène du Zénith de Paris également les 12 et 13 octobre. Donc cette semaine s'annonce riche en événements. Et puis événement musical également pour le grand retour d'Angèle dans les bacs à partir de ce 16 octobre.

0: Ce vendredi, vous allez pouvoir découvrir donc Instinct, le troisième album studio de la chanteuse belge. Il arrive 4 ans après 95, sorti officielle donc cette semaine. Angèle qui a clairement décidé de prendre un virage électro après What You Want avec Justice. Dis-le, c'est Une seule vie qu'on vient d'écouter, qui est donc le nouveau single de cet opus. Et la tracklist de Instinct est plutôt impressionnante. On trouve notamment Sol Wax sur Trop, Justice donc sur What You Want, Caroline Pochalek et Sébastien sur Love Triangle. Un casting qui confirme l'orientation très électronique de ce nouvel album de la chanteuse belge Instinct d'Angèle, donc dispo à partir de ce vendredi. Voilà pour l'actualité musicale de cette semaine. Belle journée.
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2: Bonjour à tous. Près de 200 lycées sont bloqués aujourd'hui pour l'acte 5 de la mobilisation. Un chiffre en diminution selon Edouard Geffray ce matin. Dans le même temps, le ministre de l'Éducation annonce que 35% des 3000 professeurs remplaçants ont déjà été déployés depuis hier. Et ce, grâce à un nouvel outil dopé à l'IA. De nombreuses manifestations sont également en cours un peu partout en France, dans le calme pour le moment. Alors que les députés étudient le projet de budget 2027, on apprend que les recettes fiscales de l'État sur le carburant ont baissé de 357 millions d'euros depuis le début de l'année, selon le ministre des Comptes publics, David Amiel. La crise des carburants qui a eu un effet bénéfique, les émissions de gaz à effet de serre sont en baisse de 2,8% cette année en France, un recul beaucoup plus marqué qu'en 2025. C'est une cyberattaque inédite. Des magasins de plusieurs enseignes de grande distribution comme Système U, Intermarché ou Leclerc sont touchés par cette attaque visant leurs installations frigorifiques. Des tonnes de marchandises devenues impropres à la consommation ont dû être jetées. Coup d'envoi de la campagne de vaccination contre la grippe et le Covid ce mardi. La Sécurité sociale a envoyé près de 20 millions de bons de vaccination aux personnes vulnérables. Pour elles, c'est donc gratuit. À l'appel du mouvement World with a Woman, des rassemblements sont organisés un peu partout en France aujourd'hui. Les femmes qui le peuvent sont invitées à interrompre leurs activités. L'Union européenne va ouvrir un nouveau chapitre de négociations avec l'Ukraine en vue de son adhésion à l'Europe. Les 27 ont également accepté une négociation avec la Moldavie. Il en sera question ce mardi au Luxembourg. Sport et football, Lille est attendue sur la pelouse d'Arsenal ce soir dans le cadre de la Ligue des Champions. Début du match à 21h. Un peu avant, à 18h45, c'est Lens qui reçoit le Sporting Portugal. Et puis la Formule 1 va faire son retour en Afrique. C'est le Rwanda qui a décroché la timbale 30 ans après la fin du Grand Prix d'Afrique du Sud. Reste à construire le circuit près de Kigali.
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3: La météo pour ce mercredi 14 octobre, les éclaircies se développent dans de nombreuses régions malgré la persistance d'un ciel voilé. Les températures pour ce mercredi matin, 10 degrés pour Lille, 10 également pour Brest, 11 degrés à Cherbourg, 12 à Paris, 13 degrés à Strasbourg, 15 à Lyon, 16 degrés pour Bordeaux, Biarritz et Toulouse, 16 degrés également pour Marseille, 17 à Nice, 17 également pour Ajaccio et 20 degrés pour Perpignan. Et pour ce mercredi après-midi, comptez entre 17 et 18 degrés le long des côtes de la Manche, 19 degrés sur la région Île-de-France et le Grand Est, 20 degrés sur le Centre-Val de Loire, les Pays de la Loire et la Bourgogne, 22 en Vallée du Rhône, 24 à 26 degrés sur la Nouvelle-Aquitaine, de 22 à 27 degrés sur le pourtour méditerranéen, 23 degrés pour la Corse et 26 pour l'Occitanie.
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4: Bonjour à toutes et à tous, on débute avec du football et la deuxième journée de Ligue des Champions masculine débute dès ce mardi soir. Les deux clubs du nord de la France sont sur le pont. Dès 18h45, Lens accueille le Sporting Portugal et à 21h, Lille ira défier Arsenal pour les retrouvailles d'Olivier Giroud avec les Gunners. Parmi les autres matchs de la soirée, Barcelone se déplace sur la pelouse de Galatasaray. L'Inter Milan accueille le club Bruges. Manchester United est à Madrid pour défier l'Atlético et le Bayern Munich qui est en Norvège à Stavanger. Demain, il y aura un autre choc en Angleterre entre Manchester City et le PSG. Et puis la suite de la semaine européenne se déroulera jeudi avec la réception de Crystal Palace et Pierre Sage pour l'OL en Europa League. Alors que l'OM recevra l'Olympiakos et que Rennes accueillera l'OFC Crète. Un accident rarissime a décalé le début du match de Ligue des Champions asiatiques hier soir entre le club de Cristiano Ronaldo, Al Nassr et les Ouzbeks du Neftchi Farghona. Un missile balistique dirigé sur la capitale saoudienne a été interdit. interceptés. Cristiano Ronaldo a tout de même marqué durant cette rencontre. Il y aura de la Coupe d'Europe de basket également ce mardi soir avec la réception de l'Étoile Rouge de Belgrade pour l'ASVEL à partir de 20h. Les Villeurbanais sont 13e d'Euroleague. Après 4 journées, demain le Paris Basket accueillera le Virtus Bologne. Et notez qu'un maillot porté par Michael Jordan en finale de la NBA 1998 a été vendu 14 millions de dollars, ce qui en fait le montant le plus élevé de l'histoire pour un objet de collection lié au basket. Un match face au Utah Jazz, durant lequel Michael Jordan avait inscrit 37 points, pris 5 rebonds et délivré 3 passes décisives. Et puis en tennis, Alexander Zverev est sûr de terminer l'année 2026 à la première place mondiale à l'ATP. L'Allemand profite de la défaite de Carlos Alcaraz dès le 3e tour du Masters 1000 de Shanghai. Dans le même temps, Zverev s'est offert sa 60e victoire de la saison. Il aura également remporté Roland-Garros et Wimbledon durant cette année. Voilà, c'est la fin de ce flash. Très belle journée de sport à toutes et à tous.
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5: Les interactions sociales sont essentielles pour la santé physique et morale. L'assurance retraite vous accompagne pour garder ce lien au quotidien. Elle organise toute l'année une foule d'activités avec ses partenaires qui permettent de rencontrer du monde, échanger et rester actif. Conférences, salons, sorties sportives ou culturelles et ateliers pour mieux vivre sa retraite. Elle propose aussi des ateliers en petits groupes. L'atelier Bienvenue à la retraite, par exemple, permet d'aborder cette nouvelle étape en douceur, aux côtés d'autres personnes qui vivent la même transition. D'autres ateliers portent sur l'activité physique, la nutrition, le numérique, le sommeil ou la mémoire. Des rendez-vous proches de chez vous, parfois même accessibles à distance, pour garder le contact facilement. L'objectif est simple, vous accompagner, vous donner des repères et vous offrir des occasions de créer du lien, de partager, de ne jamais rester seul. Pour trouver une activité près de chez vous, rendez-vous sur la carte interactive « Trouvez mon activité » du site pourbienvieillir.fr. En quelques clics, vous pouvez filtrer selon vos envies, consulter la fiche détaillée de chaque activité et vous inscrire directement en ligne si vous le souhaitez. Des activités utiles, conviviales et accessibles pour rester actif, entouré et pleinement acteur de votre retraite.
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6: Bonjour, le ministre de l'Éducation.
7: 15h.
6: Et ce matin, environ 200 lycées bloqués aujourd'hui pour l'acte 5 de la mobilisation. Édouard Geffray qui dresse un parallèle entre la décrue du mouvement et la mise en place de la plateforme de doléances lycéennes. Alors que l'examen du budget 2027 débute aujourd'hui à l'Assemblée nationale, l'ONG Oxfam a déposé un recours gracieux contre l'État pour son manquement à prélever un impôt de façon juste et égalitaire, alors même qu'il est exigé, notamment par la Constitution. Quand un milliardaire paie en proportion de ses revenus moins qu'une infirmière, on attaque les fondements de la République, a commenté la présidente d'Oxfam, Cécile Duflot. Les tickets restaurants pourront continuer à être utilisés au supermarché. Les députés ont voté une proposition de loi pérennisant cette possibilité malgré les inquiétudes des restaurateurs qui réclament un traitement plus favorable face à la grande distribution. La part de cette dernière dans les dépenses réglées avec des titres et restaurants est passée de 22 à 31% entre la fin 2022 et la mi-2024. Actuellement, un salarié peut dépenser jusqu'à 25 euros par jour avec ses titres, quel que soit le commerce. Les émissions de gaz à effet de serre en France sont en baisse de 2,8% en 2026, un recul plus marqué qu'en 2025. Le secteur des transports contribue fortement à cette baisse selon un rapport du CITEPA, l'organisme chargé d'établir le bilan officiel des émissions françaises. Il explique cette diminution par la forte baisse des ventes de gazole, moins 7,3% observée au premier semestre 2026 en lien avec la guerre au Moyen-Orient et la flambée des prix à la pompe. Cependant, cette diminution n'est pas suffisante pour atteindre les objectifs climatiques à l'horizon 2030. C'est la fin de ce flash. Une très bonne journée à notre écoute.
0: Bonjour, bienvenue dans l'actualité musicale de cette semaine. C'est parti, Paris accueille les deux artistes internationaux majeurs, James Blake ou encore Tyla. Aujourd'hui, rendez-vous ce lundi 12 octobre pour James Blake qui investit le Grand Rex pour deux soirées et Tyla qui sera sur la scène du Zénith de Paris également les 12 et 13 octobre. Donc cette semaine s'annonce riche en événements. Et puis événement musical également pour le grand retour d'Angèle dans les bacs à partir de ce 16 octobre.

0: Ce vendredi, vous allez pouvoir découvrir donc Instinct, le troisième album studio de la chanteuse belge. Il arrive 4 ans après 95, sorti officiel donc cette semaine. Angèle qui a clairement décidé de prendre un virage électro après What You Want avec Justice. Dis-le, c'est Une seule vie qu'on vient d'écouter, qui est donc le nouveau single de cet opus. Et la tracklist de Instinct est plutôt impressionnante. On trouve notamment Sol Wax sur Trop, Justice donc sur What You Want, Caroline Pochalek et Sébastien sur Love Triangle. Un casting qui confirme l'orientation très électronique de ce nouvel album de la chanteuse belge, Instinct d'Angèle, donc dispo à partir de ce vendredi. Voilà pour l'actualité musicale de cette semaine. Belle journée.
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0: euros depuis le début de l'année, selon le ministre des Comptes publics, David Amiel. La crise des carburants qui a eu un effet bénéfique, les émissions de gaz à effet de serre sont en baisse de 2,8% cette année en France, un recul beaucoup plus marqué qu'en 2025. C'est une cyberattaque inédite. Des magasins de plusieurs enseignes de grande distribution comme Système U, Intermarché ou Leclerc sont touchés par cette attaque visant leurs installations frigorifiques. Des tonnes de marchandises devenues impropres à la consommation ont dû être jetées. Coup d'envoi de la campagne de vaccination contre la grippe et le Covid ce mardi. La Sécurité sociale a envoyé près de 20 millions de bons de vaccination aux personnes vulnérables. Pour elles, c'est donc gratuit. À l'appel du mouvement World with a Woman, des rassemblements sont organisés un peu partout en France aujourd'hui. Les femmes qui le peuvent sont invitées à interrompre leurs activités. L'Union européenne va ouvrir un nouveau chapitre de négociations avec l'Ukraine en vue de son adhésion à l'Europe. Les 27 ont également accepté une négociation avec la Moldavie. Il en sera question ce mardi au Luxembourg. Sport et football, Lille est attendue sur la pelouse d'Arsenal ce soir dans le cadre de la Ligue des Champions. Début du match à 21h, un peu avant à 18h45, c'est Lens qui reçoit le Sporting Portugal. Et puis la Formule 1 va faire son retour en Afrique. C'est le Rwanda qui a décroché la timbale 30 ans après la fin du Grand Prix d'Afrique du Sud. Reste à construire le circuit près de Kigali.
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2: La météo pour ce mercredi 14 octobre, les éclaircies se développent dans de nombreuses régions malgré la persistance d'un ciel voilé. Les températures pour ce mercredi matin, 10 degrés pour Lille, 10 également pour Brest, 11 degrés à Cherbourg, 12 à Paris, 13 degrés à Strasbourg, 15 à Lyon, 16 degrés pour Bordeaux, Biarritz et Toulouse, 16 degrés également pour Marseille, 17 à Nice, 17 également pour Ajaccio et 20 degrés pour Perpignan. Et pour ce mercredi après-midi, comptez entre 17 et 18 degrés le long des côtes de la Manche, 19 degrés sur la région Île-de-France et le Grand Est, 20 degrés sur le Centre-Val de Loire, les Pays de la Loire et la Bourgogne, 22 en Vallée du Rhône, 24 à 26 degrés sur la Nouvelle-Aquitaine, de 22 à 27 degrés sur le pourtour méditerranéen, 23 degrés pour la Corse et 26 pour l'Occitanie.
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4: Bonjour à toutes et à tous, on débute avec du football et la deuxième journée de Ligue des Champions masculine débute dès ce mardi soir. Les deux clubs du nord de la France sont sur le pont. Dès 18h45, Lens accueille le Sporting Portugal et à 21h, Lille ira défier Arsenal pour les retrouvailles d'Olivier Giroud avec les Gunners. Parmi les autres matchs de la soirée, Barcelone se déplace sur la pelouse de Galatasaray. L'Inter Milan accueille le club Bruges. Manchester United est à Madrid pour défier l'Atlético et le Bayern Munich qui est en Norvège à Stavanger. Demain, il y aura un autre choc en Angleterre entre Manchester City et le PSG. Et puis la suite de la semaine européenne se déroulera jeudi avec la réception de Crystal Palace et Pierre Sage pour l'OL en Europa League. Alors que l'OM recevra l'Olympiakos et que Rennes accueillera l'OFI Crète. Un accident rarissime a décalé le début du match de Ligue des Champions asiatiques hier soir entre le club de Cristiano Ronaldo, Al Nasser et les Ouzbeks du Neftchi Farghona. Un missile balistique dirigé sur la capitale saoudienne a été intercepté et Cristiano Ronaldo a tout de même marqué durant cette rencontre. Il y aura de la Coupe d'Europe de basket également ce mardi soir avec la réception de l'Étoile Rouge de Belgrade pour l'ASVEL à partir de 20h. Les Villeurbanais sont 13e d'Euroleague après 4 journées. Demain, le Paris Basket accueillera le Virtus Bologne. Et notez qu'un maillot porté par Michael Jordan en finale de la NBA 1998 a été vendu 14 millions de dollars, ce qui en fait le montant le plus élevé de l'histoire pour un objet de collection lié au basket. Un match face au Utah Jazz durant lequel Michael Jordan avait inscrit 37 points, pris 5 rebonds et délivré 3 passes décisives. Et puis en tennis, Alexander Zverev est sûr de terminer l'année 2026 à la première place mondiale à l'ATP. L'Allemand profite de la défaite de Carlos Alcaraz dès le 3e tour du Masters 1000 de Shanghai. Dans le même temps, Zverev s'est offert sa 60e victoire de la saison. Il aura également remporté Roland-Garros et Wimbledon durant cette année. Voilà, c'est la fin de ce flash. Très belle journée de sport à toutes et à tous.
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6: Vieillir en bonne santé, continuer à faire ce qui compte pour soi, c'est l'objectif d'iCop, programme de l'OMS accessible sur smartphone. Docteur Neda Tavassoli, vous êtes médecin à l'IHU LSAGE de Toulouse. Qu'est-ce que le programme iCop et que permet-il de suivre?
7: iCop s'adresse aux personnes de

0: 60 ans et plus vivant à domicile et repose sur l'évaluation et le suivi de 9 domaines essentiels au maintien de l'autonomie. On pose des questions sur l'isolement social. Le lien social est en effet déterminant. L'isolement peut accélérer la perte d'autonomie en affectant la mémoire, le bien-être psychologique, la nutrition ou encore la mobilité. D'une manière générale, l'isolement social a un impact négatif sur la prévention et sur le recours aux soins. En intégrant cette dimension sociale, AECO permet de repérer les situations de fragilité sociale et d'orienter la personne vers des interventions adaptées. C'est très important de s'auto-évaluer tous les 6 mois. Ces 6 mois correspondent au rythme auquel les capacités fonctionnelles peuvent évoluer. Donc ça permet d'agir tôt avant que de potentiels problèmes s'installent durablement.
1: Et si vous souhaitez réaliser votre autodiagnostic, rendez-vous sur le service Mon Espace Santé de l'assurance maladie ou téléchargez l'application iCup Monitor.
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4: Bonjour, le ministre de l'Éducation anticipait ce matin environ 200 lycées bloqués aujourd'hui pour l'acte 5 de la mobilisation. Édouard Geffray qui dresse un parallèle entre la décrue du mouvement et la mise en place de la plateforme de doléances lycéennes. Alors que l'examen du budget 2027 débute aujourd'hui à l'Assemblée nationale, l'ONG Oxfam a déposé un recours gracieux contre l'État pour son manquement à prélever un impôt de façon juste et égalitaire alors même qu'il est exigé, notamment par la Constitution. Quand un milliardaire paie en proportion de ses revenus moins qu'une infirmière, on attaque les fondements de la République, a commenté la présidente d'Oxfam, Cécile Duflot. Les tickets restaurants pourront continuer à être utilisés au supermarché. Les députés ont voté une proposition de loi pérennisant cette possibilité malgré les inquiétudes des restaurateurs qui réclament un traitement plus favorable face à la grande distribution. La part de cette dernière dans les dépenses réglées avec des titres restaurants est passée de 22 à 31% entre la fin 2022 et la mi-2024. Actuellement, un salarié peut dépenser jusqu'à 25 euros par jour avec ses titres, quel que soit le commerce. Les émissions de gaz à effet de serre en France sont en baisse de 2,8% en 2026, un recul plus marqué qu'en 2025. Le secteur des transports contribue fortement à cette baisse selon un rapport du CITEPA, l'organisme chargé d'établir le bilan officiel des émissions françaises. Il explique cette diminution par la forte baisse des ventes de gazole, moins 7,3% observé au premier semestre 2026 en lien avec la guerre au Moyen-Orient et la flambée des prix à la pompe. Cependant, cette diminution n'est pas suffisante pour atteindre les objectifs climatiques à l'horizon 2030. C'est la fin de ce flash. Une très bonne journée à notre écoute.
5: Bonjour, bienvenue dans l'actualité musicale de cette semaine. C'est parti, Paris accueille les deux artistes internationaux majeurs, James Blake ou encore Tyla. Aujourd'hui, rendez-vous ce lundi 12 octobre pour James Blake qui investit le Grand Rex pour 2 soirées et Tyla qui sera sur la scène du Zénith de Paris également les 12 et 13 octobre. Donc cette semaine s'annonce riche en événements. Et puis événement musical également pour le grand retour d'Angèle dans les bacs à partir de ce 16 octobre.

0: Ce vendredi, vous allez pouvoir découvrir donc Instinct, le troisième album studio de la chanteuse belge. Il arrive 4 ans après 95, sorti officiel donc cette semaine. Angèle qui a clairement décidé de prendre un virage électro après What You Want avec Justice. Dis-le, c'est Une seule vie qu'on vient d'écouter, qui est donc le nouveau single de cet opus. Et la tracklist de Instinct est plutôt impressionnante. On trouve notamment Sol Wax sur Trop, Justice donc sur What You Want, Caroline Pochalek et Sébastien sur Love Triangle. Un casting qui confirme l'orientation très électronique de ce nouvel album de la chanteuse belge Instinct d'Angèle, donc dispo à partir de ce vendredi. Voilà pour l'actualité musicale de cette semaine. Belle journée.
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2: Bonjour à tous. Près de 200 lycées sont bloqués aujourd'hui pour l'acte 5 de la mobilisation. Un chiffre en diminution selon Édouard Geffray ce matin. Dans le même temps, le ministre de l'Éducation annonce que 35% des 3000 professeurs remplaçants ont déjà été déployés depuis hier. Et ce, grâce à un nouvel outil dopé à l'IA. De nombreuses manifestations sont également en cours un peu partout en France, dans le calme pour le moment. Alors que les députés étudient le projet de budget 2027, on apprend que les recettes fiscales de l'État sur le carburant ont baissé de 357 millions d'euros depuis le début de l'année, selon le ministre des Comptes publics, David Amiel. La crise des carburants qui a eu un effet bénéfique, les émissions de gaz à effet de serre sont en baisse de 2,8% cette année en France, un recul beaucoup plus marqué qu'en 2025. C'est une cyberattaque inédite. Des magasins de plusieurs enseignes de grande distribution comme Système U, Intermarché ou Leclerc sont touchés par cette attaque visant leurs installations frigorifiques. Des tonnes de marchandises devenues impropres à la consommation ont dû être jetées. Coup d'envoi de la campagne de vaccination contre la grippe et le Covid ce mardi. La Sécurité sociale a envoyé près de 20 millions de bons de vaccination aux personnes vulnérables. Pour elles, c'est donc gratuit. À l'appel du mouvement World with Women, des rassemblements sont organisés un peu partout en France aujourd'hui. Les femmes qui le peuvent sont invitées à interrompre leurs activités. L'Union européenne va ouvrir un nouveau chapitre de négociations avec l'Ukraine en vue de son adhésion à l'Europe. Les 27 ont également accepté une négociation avec la Moldavie. Il en sera question ce mardi au Luxembourg. Sport et football, Lille est attendue sur la pelouse d'Arsenal ce soir dans le cadre de la Ligue des Champions. Début du match à 21h. Un peu avant, à 18h45, c'est Lens qui reçoit le Sporting Portugal. Et puis la Formule 1 va faire son retour en Afrique. C'est le Rwanda qui a décroché la timbale 30 ans après la fin du Grand Prix d'Afrique du Sud. Reste à construire le circuit près de Kigali.
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4: La météo pour ce mercredi 14 octobre, les éclaircies se développent dans de nombreuses régions malgré la persistance d'un ciel voilé. Les températures pour ce mercredi matin, 10 degrés pour Lille, 10 également pour Brest, 11 degrés à Cherbourg, 12 à Paris, 13 degrés à Strasbourg, 15 à Lyon, 16 degrés pour Bordeaux, Biarritz et Toulouse, 16 degrés également pour Marseille, 17 à Nice, 17 également pour Ajaccio et 20 degrés pour Perpignan. Et pour ce mercredi après-midi, comptez entre 17 et 18 degrés le long des côtes de la Manche, 19 degrés sur la région Île-de-France et le Grand Est, 20 degrés sur le Centre-Val de Loire, les Pays de la Loire et la Bourgogne, 22 en Vallée du Rhône, 24 à 26 degrés sur la Nouvelle-Aquitaine, de 22 à 27 degrés sur le pourtour méditerranéen, 23 degrés pour la Corse et 26 pour l'Occitanie.
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5: Bonjour à toutes et à tous, on débute avec du football et la deuxième journée de Ligue des Champions masculine débute dès ce mardi soir. Les deux clubs du nord de la France sont sur le pont. Dès 18h45, Lens accueille le Sporting Portugal et à 21h, Lille ira défier Arsenal pour les retrouvailles d'Olivier Giroud avec les Gunners. Parmi les autres matchs de la soirée, Barcelone se déplace sur la pelouse de Galatasaray. L'Inter Milan accueille le club Bruges. Manchester United est à Madrid pour défier l'Atlético et le Bayern Munich qui est en Norvège à Stavanger. Demain, il y aura un autre choc en Angleterre entre Manchester City et le PSG. Et puis la suite de la semaine européenne se déroulera jeudi avec la réception de Crystal Palace et Pierre Sage pour l'OL en Europa League. Alors que l'OM recevra l'Olympiakos, c'est que Rennes accueillera l'OFC Crète. Un accident rarissime a décalé le début du match de Ligue des Champions asiatiques hier soir entre le club de Cristiano Ronaldo, Al Nasser, et les Ouzbeks du Neftchi Farghona. Un missile balistique dirigé sur la capitale saoudienne a été intercepté. Et Cristiano Ronaldo a tout de même marqué durant cette rencontre. Il y aura de la Coupe d'Europe de basket également ce mardi soir avec la réception de l'Étoile Rouge de Belgrade pour l'ASVEL à partir de 20h. Les Villeurbanais sont 13e d'Euroleague. Après 4 journées, demain le Paris Basket accueillera le Virtus Bologne. Et notez qu'un maillot porté par Michael Jordan en finale de la NBA 1998 a été vendu 14 millions de dollars, ce qui en fait le montant le plus élevé de l'histoire pour un objet de collection lié au basket. Un match face au Utah Jazz, durant lequel Michael Jordan avait inscrit 37 points, pris 5 rebonds et délivré 3 passes décisives. Et puis en tennis, Alexander Zverev est sûr de terminer l'année 2026 à la première place mondiale à l'ATP. L'Allemand profite de la défaite de Carlos Alcaraz dès le 3e tour du Masters 1000 de Shanghai. Dans le même temps, Zverev s'est offert sa 60e victoire de la saison. Il aura également remporté Roland-Garros et Wimbledon durant cette année. Voilà, c'est la fin de ce flash. Très belle journée de sport à toutes et à tous.
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6: Appels vidéo avec les petits-enfants, photos partagées, mais aussi vraies retrouvailles dès que possible. Car oui, les écrans maintiennent le lien, mais sans remplacer un bon moment tous ensemble. Alors comment faire pour jongler entre virtuel et rituel bien réel? Et vous, madame, vous gardez comment le contact avec vos proches?
7: Comment je peux garder le lien? Ben avec le téléphone, et puis quand ils viennent me voir.
8: Je leur téléphone, ou alors ils me téléphonent.
9: On est une famille unie, on s'aime. J'ai pas un contact systématique avec mes enfants.
10: Pour garder le lien, on fait des visios, quoi.
8: Je peux voir sur l'écran l'ordinateur.
10: Oui, on peut échanger. Ça fait du bien.
11: Bah, on se parle comme ça sur Internet, les réseaux sociaux.
7: Bon, les rituels, c'est les anniversaires, les fêtes, Noël, le jour de l'an, les grandes fêtes comme ça.
12: Alors, le samedi, mon petit-fils vient me chercher, je déjeune avec eux, il me ramène. Le dimanche, c'est avec ma petite-fille. Dans la semaine, c'est avec mon fils.
11: Ça dépend, il n'y a pas de rituel, c'est pas tous les jours. Ça se fait comme ça, au gré du hasard, quand ils sont sur le net.
12: Je vais les voir, je garde des liens, et puis on se téléphone, il n'y a pas de problème.
6: Au final, pas de recette miracle. Un appel, une photo, un goûter improvisé. Tout fait lien. L'important, c'est de se parler en vrai, comme à travers un écran. Chaque occasion compte pour se retrouver. Et ça, les seniors l'ont bien compris.
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13: Bonjour, le ministre de l'Éducation anticipait ce matin environ 200 lycées bloqués aujourd'hui pour l'acte 5 de la mobilisation. Édouard Geffray qui dresse un parallèle entre la décrue du mouvement et la mise en place de la plateforme de doléances lycéennes. Alors que l'examen du budget 2027 débute aujourd'hui à l'Assemblée nationale, l'ONG Oxfam a déposé un recours gracieux contre l'État pour son manquement à prélever un impôt de façon juste et égalitaire, alors même qu'il est exigé, notamment par la Constitution. Quand un milliardaire paie en proportion de ses revenus moins qu'une infirmière, on attaque les fondements de la République, a commenté la présidente d'Oxfam, Cécile Duflot. Les tickets restaurants pourront continuer à être utilisés au supermarché. Les députés ont voté une proposition de loi pérennisant cette possibilité malgré les inquiétudes des restaurateurs qui réclament un traitement plus favorable face à la grande distribution. La part de cette dernière dans les dépenses réglées avec des titres restaurants est passée de 22 à 31% entre la fin 2022 et la mi-2024. Actuellement, un salarié peut dépenser jusqu'à 25 euros par jour avec ses titres, quel que soit le commerce. Les émissions de gaz à effet de serre en France sont en baisse de 2,8% en 2026, un recul plus marqué qu'en 2025. Le secteur des transports contribue fortement à cette baisse selon un rapport du CITEPA, l'organisme chargé d'établir le bilan officiel des émissions françaises. Il explique cette diminution par la forte baisse des ventes de gazole, moins 7,3% observé au premier semestre 2026 en lien avec la guerre au Moyen-Orient et la flambée des prix à la pompe. Cependant, cette diminution n'est pas suffisante pour atteindre les objectifs climatiques à l'horizon 2030. C'est la fin de ce flash. Une très bonne journée à notre écoute.
0: Bonjour, bienvenue dans l'actualité musicale de cette semaine. C'est parti, Paris accueille les deux artistes internationaux majeurs, James Blake ou encore Tyla. Aujourd'hui, rendez-vous ce lundi 12 octobre pour James Blake qui investit le Grand Rex pour deux soirées et Tyla qui sera sur la scène du Zénith de Paris également les 12 et 13 octobre. Donc cette semaine s'annonce riche en événements. Et puis événement musical également pour le grand retour d'Angèle dans les bacs à partir de ce 16 octobre.

0: Ce vendredi, vous allez pouvoir découvrir donc Instinct, le troisième album studio de la chanteuse belge. Il arrive 4 ans après 95, sorti officiel donc cette semaine. Angèle qui a clairement décidé de prendre un virage électro après What You Want avec Justice. Dis-le, c'est Une seule vie qu'on vient d'écouter, qui est donc le nouveau single de cet opus. Et la tracklist de Instinct est plutôt impressionnante. On trouve notamment Sol Wax sur Trop, Justice donc sur What You Want, Caroline Pochalek et Sébastien sur Love Triangle. Un casting qui confirme l'orientation très électronique de ce nouvel album de la chanteuse belge Instinct d'Angèle, donc dispo à partir de ce vendredi. Voilà pour l'actualité musicale de cette semaine. Belle journée.
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2: Bonjour à tous. Près de 200 lycées sont bloqués aujourd'hui pour l'acte 5 de la mobilisation. Un chiffre en diminution selon Edouard Geffray ce matin. Dans le même temps, le ministre de l'Éducation annonce que 35% des 3000 professeurs remplaçants ont déjà été déployés depuis hier. Et ce, grâce à un nouvel outil dopé à l'IA. De nombreuses manifestations sont également en cours un peu partout en France, dans le calme pour le moment. Alors que les députés étudient le projet de budget 2027, on apprend que les recettes fiscales de l'État sur le carburant ont baissé de 357 millions d'euros depuis le début de l'année, selon le ministre des Comptes publics, David Amiel. La crise des carburants qui a eu un effet bénéfique, les émissions de gaz à effet de serre sont en baisse de 2,8% cette année en France, un recul beaucoup plus marqué qu'en 2025. C'est une cyberattaque inédite. Des magasins de plusieurs enseignes de grande distribution comme Système U, Intermarché ou Leclerc sont touchés par cette attaque visant leurs installations frigorifiques. Des tonnes de marchandises devenues impropres à la consommation ont dû être jetées. Coup d'envoi de la campagne de vaccination contre la grippe et le Covid ce mardi. La Sécurité sociale a envoyé près de 20 millions de bons de vaccination aux personnes vulnérables. Pour elles, c'est donc gratuit. À l'appel du mouvement World with a Woman, des rassemblements sont organisés un peu partout en France aujourd'hui. Les femmes qui le peuvent sont invitées à interrompre leurs activités. L'Union européenne va ouvrir un nouveau chapitre de négociations avec l'Ukraine en vue de son adhésion à l'Europe. Les 27 ont également accepté une négociation avec la Moldavie. Il en sera question ce mardi au Luxembourg. Sport et football, Lille est attendue sur la pelouse d'Arsenal ce soir dans le cadre de la Ligue des Champions. Début du match à 21h. Un peu avant, à 18h45, c'est Lens qui reçoit le Sporting Portugal. Et puis la Formule 1 va faire son retour en Afrique. C'est le Rwanda qui a décroché la timbale 30 ans après la fin du Grand Prix d'Afrique du Sud. Reste à construire le circuit près de Kigali.
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3: La météo pour ce mercredi 14 octobre, les éclaircies se développent dans de nombreuses régions malgré la persistance d'un ciel voilé. Les températures pour ce mercredi matin, 10 degrés pour Lille, 10 également pour Brest, 11 degrés à Cherbourg, 12 à Paris, 13 degrés à Strasbourg, 15 à Lyon, 16 degrés pour Bordeaux, Biarritz et Toulouse, 16 degrés également pour Marseille, 17 à Nice, 17 également pour Ajaccio et 20 degrés pour Perpignan. Et pour ce mercredi après-midi, comptez entre 17 et 18 degrés le long des côtes de la Manche, 19 degrés sur la région Île-de-France et le Grand Est, 20 degrés sur le Centre-Val de Loire, les Pays de la Loire et la Bourgogne, 22 en Vallée du Rhône, 24 à 26 degrés sur la Nouvelle-Aquitaine, de 22 à 27 degrés sur le pourtour méditerranéen, 23 degrés pour la Corse et 26 pour l'Occitanie.
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4: Bonjour à toutes et à tous, on débute avec du football et la deuxième journée de Ligue des Champions masculine débute dès ce mardi soir. Les deux clubs du nord de la France sont sur le pont. Dès 18h45, Lens accueille le Sporting Portugal et à 21h, Lille ira défier Arsenal pour les retrouvailles d'Olivier Giroud avec les Gunners. Parmi les autres matchs de la soirée, Barcelone se déplace sur la pelouse de Galatasaray. L'Inter Milan accueille le club Bruges. Manchester United est à Madrid pour défier l'Atlético et le Bayern Munich qui est en Norvège à Stavanger. Demain, il y aura un autre choc en Angleterre entre Manchester City et le PSG. Et puis la suite de la semaine européenne se déroulera jeudi avec la réception de Crystal Palace et Pierre Sage pour l'OL en Europa League. Alors que l'OM recevra l'Olympiakos et que Rennes accueillera l'OFC Crète. Un accident rarissime a décalé le début du match de Ligue des Champions asiatiques hier soir entre le club de Cristiano Ronaldo, Al Nassr et les Ouzbeks du Neftchi Farghona. Un missile balistique dirigé sur la capitale saoudienne a été interdit. interceptés. Et Cristiano Ronaldo a tout de même marqué durant cette rencontre. Il y aura de la Coupe d'Europe de basket également ce mardi soir avec la réception de l'Étoile Rouge de Belgrade pour l'ASVEL à partir de 20h. Les Villeurbanais sont 13e d'Euroleague. Après 4 journées, demain le Paris Basket accueillera le Virtus Bologne. Et notez qu'un maillot porté par Michael Jordan en finale de la NBA 1998 a été vendu 14 millions de dollars, ce qui en fait le montant le plus élevé de l'histoire pour un objet de collection lié au basket. Un match face au Utah Jazz durant lequel Michael Jordan avait inscrit 37 points, pris 5 rebonds et délivré 3 passes décisives. Et puis en tennis, Alexander Zverev est sûr de terminer l'année 2026 à la première place mondiale à l'ATP. L'Allemand profite de la défaite de Carlos Alcaraz dès le 3e tour du Masters 1000 de Shanghai. Dans le même temps, Zverev s'est offert sa 60e victoire de la saison. Il aura également remporté Roland-Garros et Wimbledon durant cette année. Voilà, c'est la fin de ce flash. Très belle journée de sport à toutes et à tous.
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5: Nadine, Geneviève et Georges vivent en résidence autonomie, une forme d'habitat partagé pour 15h30. Conjugue liberté et vraie vie sociale. Chacun a son appartement et autour une énergie qui circule. Animation, atelier de prévention, échanges spontanés. Les résidences autonomie, c'est un lieu où l'on peut vivre pleinement.
6: Alors ici, c'est l'ambiance, c'est l'accueil, c'est les animations.
7: Tout à fait, on est entre nous, c'est familial.
8: Parce que j'étais tout seul, c'est pour ça que je suis venu ici.
9: De toute façon, dès qu'on ouvre notre porte, on rencontre des gens dans le couloir, on discute, on va au courrier, on rencontre encore du monde, on discute.
6: Comme la karaoké, on chante, on danse, il y a eu une accordéoniste.
9: Je ne loupe pas la gymnastique parce que l'ambiance est vraiment formidable.
7: On fait nos parties de cartes, puis le matin on va, on vient, on va faire un tour dehors. Le vendredi, on aura les enfants d'une école qui viennent.
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0: ministre de l'Éducation anticipait ce matin environ 200 lycées bloqués aujourd'hui pour l'acte 5 de la mobilisation. Édouard Geffray qui dresse un parallèle entre la décrue du mouvement et la mise en place de la plateforme de doléances lycéennes. Alors que l'examen du budget 2027 débute aujourd'hui à l'Assemblée nationale, l'ONG Oxfam a déposé un recours gracieux contre l'État pour son manquement à prélever un impôt de façon juste et égalitaire, alors même qu'il est exigé notamment par la Constitution. Quand un milliardaire paie en proportion de ses revenus moins qu'une infirmière, on attaque les fondements de la République, a commenté la présidente d'Oxfam, Cécile Duflot. Les tickets restaurants pourront continuer à être utilisés au supermarché. Les députés ont voté une proposition de loi pérennisant cette possibilité malgré les inquiétudes des restaurateurs qui réclament un traitement plus favorable face à la grande distribution. La part de cette dernière dans les dépenses réglées avec des titres restaurants est passée de 22 à 31% entre la fin 2022 et la mi-2024. Actuellement, un salarié peut dépenser jusqu'à 25€ par jour avec ses titres, quel que soit le commerce. Les émissions de gaz à effet de serre en France sont en baisse de 2,8% en 2026, un recul plus marqué qu'en 2025. Le secteur des transports contribue fortement à cette baisse selon un rapport du CITEPA, l'organisme chargé d'établir le bilan officiel des émissions françaises. Il explique cette diminution par la forte baisse des ventes de gazole, moins 7,3% observé au premier semestre 2026 en lien avec la guerre au Moyen-Orient et la flambée des prix à la pompe. Cependant, cette diminution n'est pas suffisante pour atteindre les objectifs climatiques à l'horizon 2030. C'est la fin de ce flash. Une très bonne journée à notre écoute.
1: Bonjour, bienvenue dans l'actualité musicale de cette semaine. C'est parti, Paris accueille les deux artistes internationaux majeurs, James Blake ou encore Tyla. Aujourd'hui, rendez-vous ce lundi 12 octobre pour James Blake qui investit le Grand Rex pour deux soirées et Tyla qui sera sur la scène du Zénith de Paris également les 12 et 13 octobre. Donc cette semaine s'annonce riche en événements. Et puis événement musical également pour le grand retour d'Angèle dans les bacs à partir de ce 16 octobre.

0: Ce vendredi, vous allez pouvoir découvrir donc Instinct, le troisième album studio de la chanteuse belge. Il arrive 4 ans après 95, sorti officiel donc cette semaine. Angèle qui a clairement décidé de prendre un virage électro après What You Want avec Justice. Dis-le, c'est Une seule vie qu'on vient d'écouter, qui est donc le nouveau single de cet opus. Et la tracklist de Instinct est plutôt impressionnante. On trouve notamment Sol Wax sur Trop, Justice donc sur What You Want, Caroline Pochalek et Sébastien sur Love Triangle. Un casting qui confirme l'orientation très électronique de ce nouvel album de la chanteuse belge Instinct d'Angèle, donc dispo à partir de ce vendredi. Voilà pour l'actualité musicale de cette semaine. Belle journée.
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2: Bonjour à tous. Près de 200 lycées sont bloqués aujourd'hui pour l'acte 5 de la mobilisation. Un chiffre en diminution selon Édouard Geffray ce matin. Dans le même temps, le ministre de l'Éducation annonce que 35% des 3000 professeurs remplaçants ont déjà été déployés depuis hier. Et ce, grâce à un nouvel outil dopé à l'IA. De nombreuses manifestations sont également en cours un peu partout en France, dans le calme pour le moment. Alors que les députés étudient le projet de budget 2027, on apprend que les recettes fiscales de l'État sur le carburant ont baissé de 357 millions d'euros depuis le début de l'année, selon le ministre des Comptes publics, David Amiel. La crise des carburants qui a eu un effet bénéfique, les émissions de gaz à effet de serre sont en baisse de 2,8% cette année en France, un recul beaucoup plus marqué qu'en 2025. C'est une cyberattaque inédite. Des magasins de plusieurs enseignes de grande distribution comme Système U, Intermarché ou Leclerc sont touchés par cette attaque visant leurs installations frigorifiques. Des tonnes de marchandises devenues impropres à la consommation ont dû être jetées. Coup d'envoi de la campagne de vaccination contre la grippe et le Covid ce mardi. La Sécurité sociale a envoyé près de 20 millions de bons de vaccination aux personnes vulnérables. Pour elles, c'est donc gratuit. À l'appel du mouvement World with a Woman, des rassemblements sont organisés un peu partout en France aujourd'hui. Les femmes qui le peuvent sont invitées à interrompre leurs activités. L'Union européenne va ouvrir un nouveau chapitre de négociations avec l'Ukraine en vue de son adhésion à l'Europe. Les 27 ont également accepté une négociation avec la Moldavie. Il en sera question ce mardi au Luxembourg. Sport et football, Lille est attendue sur la pelouse d'Arsenal ce soir dans le cadre de la Ligue des Champions. Début du match à 21h. Un peu avant, à 18h45, c'est Lens qui reçoit le Sporting Portugal. Et puis la Formule 1 va faire son retour en Afrique. C'est le Rwanda qui a décroché la timbale 30 ans après la fin du Grand Prix d'Afrique du Sud. Reste à construire le circuit près de Kigali.
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4: La météo pour ce mercredi 14 octobre, les éclaircies se développent dans de nombreuses régions malgré la persistance d'un ciel voilé. Les températures pour ce mercredi matin, 10 degrés pour Lille, 10 également pour Brest, 11 degrés à Cherbourg, 12 à Paris, 13 degrés à Strasbourg, 15 à Lyon, 16 degrés pour Bordeaux, Biarritz et Toulouse, 16 degrés également pour Marseille, 17 à Nice, 17 également pour Ajaccio et 20 degrés pour Perpignan. Et pour ce mercredi après-midi, comptez entre 17 et 18 degrés le long des côtes de la Manche, 19 degrés sur la région Île-de-France et le Grand Est, 20 degrés sur le Centre-Val de Loire, les Pays de la Loire et la Bourgogne, 22 en Vallée du Rhône, 24 à 26 degrés sur la Nouvelle-Aquitaine, de 22 à 27 degrés sur le pourtour méditerranéen, 23 degrés pour la Corse et 26 pour l'Occitanie.
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5: Bonjour à toutes et à tous, on débute avec du football et la deuxième journée de Ligue des Champions masculine débute dès ce mardi soir. Les deux clubs du nord de la France sont sur le pont. Dès 18h45, Lens accueille le Sporting Portugal et à 21h, Lille ira défier Arsenal pour les retrouvailles d'Olivier Giroud avec les Gunners. Parmi les autres matchs de la soirée, Barcelone se déplace sur la pelouse de Galatasaray. L'Inter Milan accueille le club Bruges. Manchester United est à Madrid pour défier l'Atlético et le Bayern Munich qui est en Norvège à Stavanger. Demain, il y aura un autre choc en Angleterre entre Manchester City et le PSG. Et puis la suite de la semaine européenne se déroulera jeudi avec la réception de Crystal Palace et Pierre Sage pour l'OL en Europa League. Alors que l'OM recevra l'Olympiakos, c'est que Rennes accueillera l'OF Crète. Un accident sinon, rarissime, a décalé le début du match de Ligue des Champions asiatiques hier soir entre le club de Cristiano Ronaldo, Al Nasser, et les Ouzbeks du Neftchi Farghona. Un missile balistique dirigé sur la capitale saoudienne a été intercepté. Et Cristiano Ronaldo a tout de même marqué durant cette rencontre. Il y aura de la Coupe d'Europe de basket également ce mardi soir avec la réception de l'Étoile Rouge de Belgrade pour l'ASVEL à partir de 20h. Les Villeurbanais sont 13e d'Euroleague. Après 4 journées, demain le Paris Basket accueillera le Virtus Bologne. Et notez qu'un maillot porté par Michael Jordan en finale de la NBA 1998 a été vendu 14 millions de dollars, ce qui en fait le montant le plus élevé de l'histoire pour un objet de collection lié au basket. Un match face au Utah Jazz durant lequel Michael Jordan avait inscrit 37 points, pris 5 rebonds et délivré 3 passes décisives. Et puis en tennis, Alexander Zverev est sûr de terminer l'année 2026 à la première place mondiale à l'ATP. L'Allemand profite de la défaite de Carlos Alcaraz dès le 3e tour du Masters 1000 de Shanghai. Dans le même temps, Zverev s'est offert sa 60e victoire de la saison. Il aura également remporté Roland-Garros et Wimbledon durant cette année. Voilà, c'est la fin de ce flash. Très belle journée de sport à toutes et à tous.
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6: Un retraité sur 4 donne aujourd'hui de son temps à une association. Une façon de rester actif, de se sentir utile et de partager ses compétences. Daniel Jacquier, bonjour. Vous êtes représentant de France Bénévolat en Côte d'Or. Alors concrètement, pourquoi faire du bénévolat ?
7: En fait, le bénévolat, c'est un plus. Le plus, c'est le plaisir. Le L, c'est le lien social. Le U, c'est l'utilité. Et le S, c'est le sens donné à son engagement. Je pense que pour tout bénévole ou un retraité, l'important, c'est de se poser 4 questions. Quel secteur associatif m'intéresse ? Quelle mission j'aimerais faire ? Est-ce que je veux conserver quelque chose que j'avais dans mon activité professionnelle ou pas ? Quel temps et quelle période j'ai envie de consacrer à l'engagement ? Et puis, quelles limites je me donne ? Est-ce que je suis prêt à faire des kilomètres pour exercer mon activité de bénévolat ou pas ? Le temps idéal consacré au bénévolat, ça peut être 1 heure par mois, mais ça peut être aussi 3 jours par semaine. Donc, c'est vraiment à la volonté du bénévole du temps qu'il souhaite donner à l'association. À titre personnel, le bénévolat m'apporte le travail en équipe que j'ai toujours pratiqué dans mon activité professionnelle. La rencontre avec de nouvelles personnes, je suis en contact avec les collectivités locales, les autres associations. Donc c'est un facteur d'enrichissement et de lien social.
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8: Bonjour, le ministre de l'Éducation anticipait ce matin environ 200 lycées bloqués aujourd'hui pour l'acte 5 de la mobilisation. Édouard Geffray qui dresse un parallèle entre la décrue du mouvement et la mise en place de la plateforme de doléances lycéennes. Alors que l'examen du budget 2027 débute aujourd'hui à l'Assemblée nationale, l'ONG Oxfam a déposé un recours gracieux contre l'État pour son manquement à prélever un impôt de façon juste et égalitaire, alors même qu'il est exigé notamment par la Constitution. Quand un milliardaire paie en proportion de ses revenus moins qu'une infirmière, on attaque les fondements de la République, a commenté la présidente d'Oxfam, Cécile Duflot. Les tickets restaurants pourront continuer à être utilisés au supermarché. Les députés ont voté une proposition de loi pérennisant cette possibilité malgré les inquiétudes des restaurateurs qui réclament un traitement plus favorable face à la grande distribution. La part de cette dernière dans les dépenses réglées avec des titres et restaurants est passée de 22 à 31% entre la fin de 2022 et la mi-2024. Actuellement, un salarié peut dépenser jusqu'à 25 euros par jour avec ses titres, quel que soit le commerce. Les émissions de gaz à effet de serre en France sont en baisse de 2,8% en 2026, un recul plus marqué qu'en 2025. Le secteur des transports contribue fortement à cette baisse selon un rapport du CITEPA, l'organisme chargé d'établir le bilan officiel des émissions françaises. Il explique cette diminution par la forte baisse des ventes de gazole, moins 7,3% observé au premier semestre 2026 en lien avec la guerre au Moyen-Orient et la flambée des prix à la pompe. Cependant, cette diminution n'est pas suffisante pour atteindre les objectifs climatiques à l'horizon 2030. C'est la fin de ce flash. Une très bonne journée à notre écoute.
0: Bonjour, bienvenue dans l'actualité musicale de cette semaine. C'est parti, Paris accueille les deux artistes internationaux majeurs, James Blake ou encore Tyla. Aujourd'hui, rendez-vous ce lundi 12 octobre pour James Blake qui investit le Grand Rex pour deux soirées et Tyla qui sera sur la scène du Zénith de Paris également les 12 et 13 octobre. Donc cette semaine s'annonce riche en événements. Et puis événement musical également pour le grand retour d'Angèle dans les bacs à partir de ce 16 octobre.

0: Ce vendredi, vous allez pouvoir découvrir donc Instinct, le troisième album studio de la chanteuse belge. Il arrive 4 ans après 95, sorti officiel donc cette semaine. Angèle qui a clairement décidé de prendre un virage électro après What You Want avec Justice. Dis-le, c'est Une seule vie qu'on vient d'écouter, qui est donc le nouveau single de cet opus. Et la tracklist de Instinct est plutôt impressionnante. On trouve notamment Sol Wax sur Trop, Justice donc sur What You Want, Caroline Pochalek et Sébastien sur Love Triangle. Un casting qui confirme l'orientation très électronique de ce nouvel album de la chanteuse belge Instinct d'Angèle, donc dispo à partir de ce vendredi. Voilà pour l'actualité musicale de cette semaine. Belle journée.
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2: Bonjour à tous. Près de 200 lycées sont bloqués aujourd'hui pour l'acte 5 de la mobilisation. Un chiffre en diminution selon Edouard Geffray ce matin. Dans le même temps, le ministre de l'Éducation annonce que 35% des 3000 professeurs remplaçants ont déjà été déployés depuis hier. Et ce, grâce à un nouvel outil dopé à l'IA. De nombreuses manifestations sont également en cours un peu partout en France, dans le calme pour le moment. Alors que les députés étudient le projet de budget 2027, on apprend que les recettes fiscales de l'État sur le carburant ont baissé de 357 millions d'euros depuis le début de l'année, selon le ministre des Comptes publics, David Amiel. La crise des carburants qui a eu un effet bénéfique, les émissions de gaz à effet de serre sont en baisse de 2,8% cette année en France, un recul beaucoup plus marqué qu'en 2025. C'est une cyberattaque inédite. Des magasins de plusieurs enseignes de grande distribution comme Système U, Intermarché ou Leclerc sont touchés par cette attaque visant leurs installations frigorifiques. Des tonnes de marchandises devenues impropres à la consommation ont dû être jetées. Coup d'envoi de la campagne de vaccination contre la grippe et le Covid ce mardi. La Sécurité sociale a envoyé près de 20 millions de bons de vaccination aux personnes vulnérables. Pour elles, c'est donc gratuit. À l'appel du mouvement World with Women, des rassemblements sont organisés un peu partout en France aujourd'hui. Les femmes qui le peuvent sont invitées à interrompre leurs activités. L'Union européenne va ouvrir un nouveau chapitre de négociations avec l'Ukraine en vue de son adhésion à l'Europe. Les 27 ont également accepté une négociation avec la Moldavie. Il en sera question ce mardi au Luxembourg. Sport et football, Lille est attendu sur la pelouse d'Arsenal ce soir dans le cadre de la Ligue des Champions. Début du match à 21h. Un peu avant, à 18h45, c'est Lens qui reçoit le Sporting Portugal. Et puis la Formule 1 va faire son retour en Afrique. C'est le Rwanda qui a décroché la timbale 30 ans après la fin du Grand Prix d'Afrique du Sud. Reste à construire le circuit près de Kigali.
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4: La météo pour ce mercredi 14 octobre, les éclaircies se développent dans de nombreuses régions malgré la persistance d'un ciel voilé. Les températures pour ce mercredi matin, 10 degrés pour Lille, 10 également pour Brest, 11 degrés à Cherbourg, 12 à Paris, 13 degrés à Strasbourg, 15 à Lyon, 16 degrés pour Bordeaux, Biarritz et Toulouse, 16 degrés également pour Marseille, 17 à Nice, 17 également pour Ajaccio et 20 degrés pour Perpignan. Et pour ce mercredi après-midi, comptez entre 17 et 18 degrés le long des côtes de la Manche, 19 degrés sur la région Île-de-France et le Grand Est, 20 degrés sur le Centre-Val de Loire, les Pays de la Loire et la Bourgogne, 22 en Vallée du Rhône, 24 à 26 degrés sur la Nouvelle-Aquitaine, de 22 à 27 degrés sur le pourtour méditerranéen, 23 degrés pour la Corse et 26 pour l'Occitanie.
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5: Bonjour à toutes et à tous, on débute avec du football et la deuxième journée de Ligue des Champions masculine débute dès ce mardi soir. Les deux clubs du nord de la France sont sur le pont. Dès 18h45, Lens accueille le Sporting Portugal et à 21h, Lille ira défier Arsenal pour les retrouvailles d'Olivier Giroud avec les Gunners. Parmi les autres matchs de la soirée, Barcelone se déplace sur la pelouse de Galatasaray. L'Inter Milan accueille le club Bruges. Manchester United est à Madrid pour défier l'Atlético et le Bayern Munich qui est en Norvège à Stavanger. Demain, il y aura un autre choc en Angleterre entre Manchester City et le PSG. Et puis la suite de la semaine européenne se déroulera jeudi avec la réception de Crystal Palace et Pierre Sage pour l'OL en Europa League. Alors que l'OM recevra l'Olympiakos, c'est que Rennes accueillera l'OFI Crète. Un accident rarissime a décalé le début du match de Ligue des Champions asiatiques hier soir entre le club de Cristiano Ronaldo, Al Nassr et les Ouzbeks du Neftchi Farghona. Un missile balistique dirigé sur la capitale saoudienne Bayern a été intercepté. Et Cristiano Ronaldo a tout de même marqué durant cette rencontre. Il y aura de la Coupe d'Europe de basket également ce mardi soir avec la réception de l'Étoile Rouge de Belgrade pour l'ASVEL à partir de 20h. Les Villeurbanais sont 13e d'Euroleague. Après 4 journées, demain le Paris Basket accueillera le Virtus Bologne. Et notez qu'un maillot porté par Michael Jordan en finale de la NBA 1998 a été vendu 14 millions de dollars, ce qui en fait le montant le plus élevé de l'histoire pour un objet de collection lié au basket. Un match face au Utah Jazz durant lequel Michael Jordan avait inscrit 37 points, pris 5 rebonds et délivré 3 passes décisives. Et puis en tennis, Alexander Zverev est sûr de terminer l'année 2026 à la première place mondiale à l'ATP. L'Allemand profite de la défaite de Carlos Alcaraz dès le 3e tour du Masters 1000 de Shanghai. Dans le même temps, Zverev s'est offert sa 60e victoire de la saison. Il aura également remporté Roland-Garros et Wimbledon durant cette année. Voilà, c'est la fin de ce flash. Très belle journée de sport à toutes et à tous.
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6: Vieillit, ce n'est pas l'envie de sortir qui disparaît, c'est la mobilité qui se complique, et avec elle, les liens. Alors comment continuer à aller vers les autres quand chaque déplacement devient une épreuve? Nils Lonné, vous êtes géographe au Gérontopole des Pays de la Loire. Quelles solutions existent pour aider les aînés à rester mobiles et garder un vrai lien social?
7: Eh bien, le panel de solutions est diversifié. Il y a beaucoup d'initiatives locales qui existent. Transport en commun, transport à la demande, transport solidaire, covoiturage. Mais pas partout et pas de manière uniforme. On ne peut pas dire qu'il y ait de bonnes ou de mauvaises solutions, ça dépend des personnes, de leurs besoins, de leurs capacités et du contexte local. Toutefois, être dépendant de sa voiture pour se déplacer, ça présente des risques au regard d'un état de santé qui pourrait se dégrader. Et dans ce cas, la meilleure prévention est de diversifier ses moyens de déplacement pour être le plus résilient en cas de difficulté, et ce, le plus tôt possible. Parce que c'est toujours plus simple d'apprendre de nouvelles manières de se déplacer avant qu'on ait l'apparition de premières fragilités.
6: Alors on fait comment et vers qui on se tourne pour apprendre à se déplacer autrement?
7: Tout d'abord, il faut avoir connaissance des solutions qui existent sur son territoire. Donc pour ça, il ne faut pas hésiter à solliciter la mairie, qui est une très bonne première porte d'entrée. Et au-delà de vous fournir des connaissances sur ce qui existe sur le territoire, elle pourra aussi vous renseigner sur la présence d'une plateforme mobilité ou d'initiative associative locale pour vous accompagner dans l'évolution de vos déplacements.
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8: Bonjour, le ministre de l'Éducation anticipait ce matin environ 200 lycées bloqués aujourd'hui pour l'acte 5 de la mobilisation. Édouard Geffray qui dresse un parallèle entre la décrue du mouvement et la mise en place de la plateforme de doléances lycéennes. Alors que l'examen du budget 2027 débute aujourd'hui à l'Assemblée nationale, l'ONG Oxfam a déposé un recours gracieux contre l'État pour son manquement à prélever un impôt de façon juste et égalitaire, alors même qu'il est exigé notamment par la Constitution. Quand un milliardaire paie en proportion de ses revenus moins qu'une infirmière, on attaque les fondements de la République, a commenté la présidente d'Oxfam, Cécile Duflot. Les tickets restaurants pourront continuer à être utilisés au supermarché. Les députés ont voté une proposition de loi pérennisant cette possibilité malgré les inquiétudes des restaurateurs qui réclament un traitement plus favorable face à la grande distribution. La part de cette dernière dans les dépenses réglées avec des titres et restaurants est passée de 22 à 31% entre la fin de 2022 et la mi-2024. Actuellement, un salarié peut dépenser jusqu'à 25 euros par jour avec ses titres, quel que soit le commerce. Les émissions de gaz à effet de serre en France sont en baisse de 2,8% en 2026, un recul plus marqué qu'en 2025. Le secteur des transports contribue fortement à cette baisse selon un rapport du CITEPA, l'organisme chargé d'établir le bilan officiel des émissions françaises. Il explique cette diminution par la forte baisse des ventes de gazole, moins 7,3% observé au premier semestre 2026 en lien avec la guerre au Moyen-Orient et la flambée des prix à la pompe. Cependant, cette diminution n'est pas suffisante pour atteindre les objectifs climatiques à l'horizon 2030. C'est la fin de ce flash. Une très bonne journée à notre écoute.
0: Bonjour, bienvenue dans l'actualité musicale de cette semaine. C'est parti, Paris accueille les deux artistes internationaux majeurs, James Blake ou encore Tyla. Aujourd'hui, rendez-vous ce lundi 12 octobre pour James Blake qui investit le Grand Rex pour deux soirées et Tyla qui sera sur la scène du Zénith de Paris également les 12 et 13 octobre. Donc cette semaine s'annonce riche en événements. Et puis événement musical également pour le grand retour d'Angèle dans les bacs à partir de ce 16 octobre.

0: Ce vendredi, vous allez pouvoir découvrir donc Instinct, le troisième album studio de la chanteuse belge. Il arrive 4 ans après 95, sorti officiel donc cette semaine. Angèle qui a clairement décidé de prendre un virage électro après What You Want avec Justice. Dis-le, c'est Une seule vie qu'on vient d'écouter, qui est donc le nouveau single de cet opus. Et la tracklist de Instinct est plutôt impressionnante. On trouve notamment Sol Wax sur Trop, Justice donc sur What You Want, Caroline Pochalek et Sébastien sur Love Triangle. Un casting qui confirme l'orientation très électronique de ce nouvel album de la chanteuse belge Instinct d'Angèle, donc dispo à partir de ce vendredi. Voilà pour l'actualité musicale de cette semaine. Belle journée.
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2: Bonjour à tous. L'adolescent de 14 ans suspecté d'avoir blessé le principal et une enseignante dans un collège d'Aubagne a exprimé des regrets et évoqué un désir de vengeance. Il aurait expliqué ne pas apprécier le principal. Plusieurs fusils de chasse ont été retrouvés au domicile familial. Le jeune lui affirme avoir dérobé la clé du coffre pour en récupérer un. La mobilisation lycéenne se poursuit aujourd'hui avec un cinquième acte national pour réclamer davantage de moyens dans l'éducation. Selon Édouard Geoffrey, environ 200 établissements scolaires étaient bloqués ce matin. Le ministre de l'Éducation nationale recevra l'Union syndicale lycéenne ce jeudi. Et la CGT appelle, elle, à une nouvelle grande journée de grève et de manifestation le 5 novembre prochain. Sa secrétaire générale, Sophie Binet, veut réunir les différentes mobilisations afin de faire pression sur le gouvernement. À l'Assemblée, ici, le Rassemblement national ne votera pas la motion de rejet du budget déposée par le Parti socialiste. Sans les voix du RN, cette motion devrait être rejetée, permettant aux députés de commencer l'examen du budget 2027. On poursuit avec le pape Léon XIV qui doit subir aujourd'hui une intervention chirurgicale à Rome pour retirer une masse pulmonaire détectée à un stade très précoce. Le Vatican doit communiquer de nouvelles informations dans la soirée. Et puis hier, une cyberattaque a touché plusieurs centaines de supermarchés en France, dont Intermarché, Carrefour ou encore Édouard Leclerc. Et les pirates ont pris le contrôle à distance des frigos et congélateurs, provoquant ainsi la destruction de nombreuses denrées et plusieurs millions d'euros de pertes. Et selon des experts, des systèmes obsolètes et des mots de passe trop simples auraient facilité l'attaque. Et enfin, côté sport en football, retour de la Ligue des Champions ce soir avec deux clubs français en lice. Lens accueillera le Sporting à 18h45, tandis que Lille aura un déplacement très compliqué à gérer sur la pelouse d'Arsenal, avec un coup d'envoi prévu à 21h. Et voilà pour l'essentiel de l'actualité, je vous souhaite...
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3: La météo pour ce mercredi 14 octobre, les éclaircies se développent dans de nombreuses régions malgré la persistance d'un ciel voilé. Les températures pour ce mercredi matin, 10 degrés pour Lille, 10 également pour Brest, 11 degrés à Cherbourg, 12 à Paris, 13 degrés à Strasbourg, 15 à Lyon, 16 degrés pour Bordeaux, Biarritz et Toulouse, 16 degrés également pour Marseille, 17 à Nice, 17 également pour Ajaccio et 20 degrés pour Perpignan. Et pour ce mercredi après-midi, comptez entre 17 et 18 degrés le long des côtes de la Manche, 19 degrés sur la région Île-de-France et le Grand Est, 20 degrés sur le Centre-Val de Loire, les Pays de la Loire et la Bourgogne, 22 en Vallée du Rhône, 24 à 26 degrés sur la Nouvelle-Aquitaine, de 22 à 27 degrés sur le pourtour méditerranéen, 23 degrés pour la Corse et 26 pour l'Occitanie.
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4: Bonjour à toutes et à tous, on débute avec du football et la deuxième journée de Ligue des Champions masculine débute dès ce mardi soir. Les deux clubs du nord de la France sont sur le pont. Dès 18h45, Lens accueille le Sporting Portugal et à 21h, Lille ira défier Arsenal pour les retrouvailles d'Olivier Giroud avec les Gunners. Parmi les autres matchs de la soirée, Barcelone se déplace sur la pelouse de Galatasaray. L'Inter Milan accueille le club Bruges. Manchester United est à Madrid pour défier l'Atlético et le Bayern Munich qui est en Norvège à Stavanger. Demain, il y aura un autre choc en Angleterre entre Manchester City et le PSG.
5: 16h.
4: La suite de la semaine européenne se déroulera jeudi avec la réception de Crystal Palace et Pierre Sage pour l'OL en Europa League. Alors que l'OM recevra l'Olympiakos, c'est que Rennes accueillera l'OFC Crète. Un accident rarissime a décalé le début du match de Ligue des Champions asiatiques hier soir entre le club de Cristiano Ronaldo, Al Nassr et les Ouzbeks du Neftchi Farghona. Un missile balistique dirigé sur la capitale saoudienne Bayern a été intercepté. Et Cristiano Ronaldo a tout de même marqué durant cette rencontre. Il y aura de la Coupe d'Europe de basket également ce mardi soir avec la réception de l'Étoile Rouge de Belgrade pour l'ASVEL à partir de 20h. Les Villeurbanais sont 13e d'Euroleague. Après 4 journées, demain le Paris Basket accueillera le Virtus Bologne. Et notez qu'un maillot porté par Michael Jordan en finale de la NBA 1998 a été vendu 14 millions de dollars, ce qui en fait le montant le plus élevé de l'histoire pour un objet de collection lié au basket. Un match face au Utah Jazz durant lequel Michael Jordan avait inscrit 37 points, pris 5 rebonds et délivré 3 passes décisives. Et puis en tennis, Alexander Zverev est sûr de terminer l'année 2026 à la première place mondiale à l'ATP. L'Allemand profite de la défaite de Carlos Alcaraz dès le 3e tour du Masters 1000 de Shanghai. Dans le même temps, Zverev s'est offert sa 60e victoire de la saison. Il aura également remporté Roland-Garros et Wimbledon durant cette année. Voilà, c'est la fin de ce flash. Très belle journée de sport à toutes et à tous.
1: 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La chronique info spéciale bien-être et vie sociale. La question d'Hervé, 63 ans.
5: Je vais bientôt être à la retraite, alors je suis hyper actif dans mon travail et j'ai un peu peur de l'après. Vous avez des conseils pour m'aider à franchir le cap ?
6: Eh oui Hervé, la retraite on en parle comme d'un grand saut dans le vide, alors qu'en réalité c'est plutôt un changement de décor. Non, la retraite n'est pas une fin, c'est un début. Un peu comme un lundi matin, mais sans lundi matin ni dimanche soir stressant. Le passage à la retraite, c'est vrai, est souvent vu comme une perte de son identité. Cette rupture sociale peut être déstabilisante. Mais très vite, on découvre qu'on peut exister autrement que par son travail. Reprendre une activité oubliée, en essayer une nouvelle, s'engager dans une association, renforcer ses liens, en créer d'autres. On se sent utile différemment et ça fait beaucoup de bien. Et pour ceux qui aiment être accompagnés, il existe Bienvenue à la retraite, un atelier proposé par les caisses de retraite pour faire le point sur ses envies, ses projets, ses rêves mis en pause. Il est animé par des professionnels formés et proches de chez vous. L'atelier Bienvenue à la retraite, c'est une sorte de mode d'emploi pour bien vivre cette nouvelle étape. Alors Hervé, vous qui appréhendez l'après, dites-vous que la retraite n'est pas un arrêt, c'est un virage. Prenez-le à votre rythme. Explorez, testez, rencontrez. Vous verrez, on s'y sent vite très vivant. Et souvenez-vous, le plus important, c'est de garder du lien social.
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6: Une chronique d'information de l'assurance retraite. 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
7: Bonjour, le ministre de l'Éducation anticipait ce matin environ 200 lycées bloqués aujourd'hui pour l'acte 5 de la mobilisation. Édouard Geffray qui dresse un parallèle entre la décrue du mouvement et la mise en place de la plateforme de doléances lycéennes. Alors que l'examen du budget 2027 débute aujourd'hui à l'Assemblée nationale, l'ONG Oxfam a déposé un recours gracieux contre l'État pour son manquement à prélever un impôt de façon juste et égalitaire alors même qu'il est exigé notamment par la Constitution. Quand un milliardaire paie en proportion de ses revenus moins qu'une infirmière, on attaque les fondements de la République, a commenté la présidente d'Oxfam, Cécile Duflot. Les tickets restaurants pourront continuer à être utilisés au supermarché. Les députés ont voté une proposition de loi pérennisant cette possibilité malgré

0: contribue fortement à cette baisse selon un rapport du CITEPA, l'organisme chargé d'établir le bilan officiel des émissions françaises. Il explique cette diminution par la forte baisse des ventes de gazole, moins 7,3% observée au premier semestre 2026 en lien avec la guerre au Moyen-Orient et la flambée des prix à la pompe. Cependant, cette diminution n'est pas suffisante pour atteindre les objectifs climatiques à l'horizon 2030. C'est la fin de ce flash, une très bonne journée à notre écoute.
1: Bonjour, bienvenue dans l'actualité musicale de cette semaine. C'est parti, Paris accueille les deux artistes internationaux majeurs, James Blake ou encore Tyla. Aujourd'hui, rendez-vous ce lundi 12 octobre pour James Blake qui investit le Grand Rex pour deux soirées et Tyla qui sera sur la scène du Zénith de Paris également les 12 et 13 octobre. Donc cette semaine s'annonce riche en événements. Et puis événement musical également pour le grand retour d'Angèle dans les bacs à partir de ce 16 octobre.

0: Ce vendredi, vous allez pouvoir découvrir donc Instinct, le troisième album studio de la chanteuse belge. Il arrive 4 ans après 95, sorti officiel donc cette semaine. Angèle qui a clairement décidé de prendre un virage électro après What You Want avec Justice. Dis-le, c'est Une seule vie qu'on vient d'écouter, qui est donc le nouveau single de cet opus. Et la tracklist de Instinct est plutôt impressionnante. On trouve notamment Sol Wax sur Trop, Justice donc sur What You Want, Caroline Pochalek et Sébastien sur Love Triangle. Un casting qui confirme l'orientation très électronique de ce nouvel album de la chanteuse belge Instinct d'Angèle, donc dispo à partir de ce vendredi. Voilà pour l'actualité musicale de cette semaine. Belle journée.
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2: Bonjour à tous. L'adolescent de 14 ans suspecté d'avoir blessé le principal et une enseignante dans un collège d'Aubagne a exprimé des regrets et évoqué un désir de vengeance. Il aurait expliqué ne pas apprécier le principal. Plusieurs fusils de chasse ont été retrouvés au domicile familial. Le jeune lui affirme avoir dérobé la clé du coffre pour en récupérer un. La mobilisation lycéenne se poursuit aujourd'hui avec un cinquième acte national pour réclamer davantage de moyens dans l'éducation. Selon Édouard Geoffrey, environ 200 établissements scolaires étaient bloqués ce matin. Le ministre de l'Éducation nationale recevra l'Union syndicale lycéenne ce jeudi. Et la CGT appelle, elle, à une nouvelle grande journée de grève et de manifestation le 5 novembre prochain. Sa secrétaire générale, Sophie Binet, veut réunir les différentes mobilisations afin de faire pression sur le gouvernement. À l'Assemblée, le Rassemblement national ne votera pas la motion de rejet du budget déposée par le Parti socialiste. Sans les voix du RN, cette motion devrait être rejetée, permettant aux députés de commencer l'examen du budget 2027. On poursuit avec le pape Léon XIV qui doit subir aujourd'hui une intervention chirurgicale à Rome pour retirer une masse pulmonaire détectée à un stade très précoce. Le Vatican doit communiquer de nouvelles informations dans la soirée. Et puis hier, une cyberattaque a touché plusieurs centaines de supermarchés en France, dont Intermarché, Carrefour ou encore Édouard Leclerc. Et les pirates ont pris le contrôle à distance des frigos et congélateurs, provoquant ainsi la destruction de nombreuses denrées et plusieurs millions d'euros de pertes. Et selon des experts, des systèmes obsolètes et des mots de passe trop simples auraient facilité l'attaque. Et enfin, côté sport en football, retour de la Ligue des Champions ce soir avec deux clubs français en lice. Lens accueillera le Sporting à 18h45, tandis que Lille aura un déplacement très compliqué à gérer sur la pelouse d'Arsenal, avec un coup d'envoi prévu à 21h. Voilà pour l'essentiel de l'actualité, je vous souhaite une très belle fin de journée à notre écoute.
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3: La météo pour ce mercredi 14 octobre, les éclaircies se développent dans de nombreuses régions malgré la persistance d'un ciel voilé. Les températures pour ce mercredi matin, 10 degrés pour Lille, 10 également pour Brest, 11 degrés à Cherbourg, 12 à Paris, 13 degrés à Strasbourg, 15 à Lyon, 16 degrés pour Bordeaux, Biarritz et Toulouse, 16 degrés également pour Marseille, 17 à Nice, 17 également pour Ajaccio et 20 degrés pour Perpignan. Et pour ce mercredi après-midi, comptez entre 17 et 18 degrés le long des côtes de la Manche, 19 degrés

0: Sur la région Île-de-France et le Grand Est, 20 degrés sur le Centre-Val de Loire, les Pays de la Loire et la Bourgogne, 22 en Vallée du Rhône, 24 à 26 degrés sur la Nouvelle-Aquitaine, de 22 à 27 degrés sur le pourtour méditerranéen, 23 degrés pour la Corse et 26 pour l'Occitanie.
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2: Bonjour à toutes et à tous, on débute avec du football et la deuxième journée de Ligue des Champions masculine débute dès ce mardi soir. Les deux clubs du nord de la France sont sur le pont. Dès 18h45, Lens accueille le Sporting Portugal et à 21h, Lille ira défier Arsenal pour les retrouvailles d'Olivier Giroud avec les Gunners. Parmi les autres matchs de la soirée, Barcelone se déplace sur la pelouse de Galatasaray. L'Inter Milan accueille le club Bruges. Manchester United est à Madrid pour défier l'Atlético et le Bayern Munich qui est en Norvège à Stavanger. Demain, il y aura un autre choc en Angleterre entre Manchester City et le PSG. Et puis la suite de la semaine européenne se déroulera jeudi avec la réception de Crystal Palace et Pierre Sage pour l'OL en Europa League. Alors que l'OM recevra l'Olympiakos, c'est que Rennes accueillera l'OFC Crète. Un accident rarissime a décalé le début du match de Ligue des Champions asiatiques hier soir entre le club de Cristiano Ronaldo, Al Nassr et les Ouzbeks du Neftchi Farghona. Un missile balistique dirigé sur la capitale saoudienne a été intercepté et Cristiano Ronaldo a tout de même marqué durant cette rencontre. Il y aura de la Coupe d'Europe de basket également ce mardi soir avec la réception de l'Étoile Rouge de Belgrade pour l'ASVEL à partir de 20h. Les Villeurbanais sont 13e d'Euroleague après 4 journées. Demain, le Paris Basket accueillera le Virtus Bologne. Et notez qu'un maillot porté par Michael Jordan en finale de la NBA 1998 a été vendu 14 millions de dollars, ce qui en fait le montant le plus élevé de l'histoire pour un objet de collection lié au basket. Un match face au Utah Jazz durant lequel Michael Jordan avait inscrit 37 points, pris 5 rebonds et délivré 3 passes décisives. Et puis en tennis, Alexander Zverev est sûr de terminer l'année 2026 à la première place mondiale à l'ATP. L'Allemand profite de la défaite de Carlos Alcaraz dès le 3e tour du Masters 1000 de Shanghai. Dans le même temps, Zverev s'est offert sa 60e victoire de la saison. Il aura également remporté Roland-Garros et Wimbledon durant cette année. Voilà, c'est la fin de ce flash. Très belle journée de sport à toutes et à tous.
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4: Avec l'âge, on aspire souvent à plus de calme et l'on peut petit à petit se replier sur soi. Mais il y a une différence entre choisir la solitude et souffrir de l'isolement. Alors comment recréer du lien quand les contacts deviennent plus rares ? Bonjour Pierre Vandel, vous êtes psychiatre spécialiste du grand âge et professeur à l'Université de Lausanne. Pourquoi est-il si difficile en vieillissant d'aller vers les autres ?
5: Plusieurs raisons. On perd le contact avec les collègues, avec la retraite, perte du rythme professionnel. On est confronté à l'éloignement des proches et puis aussi à des pertes, des deuils successifs, ce qui réduit le cercle familial ou amical. Des raisons psychologiques aussi, la peur de déranger, le manque ou la perte de confiance en soi. Et puis des raisons physiques aussi, avec la fatigue, des douleurs, la difficulté à se mobiliser qui réduit les déplacements et les sorties.
4: Alors comment dépasser ces difficultés, professeur ?
5: Pour remettre du lien social, il faut commencer avec quelques contacts, appeler quelqu'un qu'on n'a pas vu depuis longtemps, s'autoriser à faire le premier pas, puisque beaucoup de personnes ont peur de déranger, alors qu'en réalité, les autres sont souvent heureux d'être sollicités. Et puis, on peut miser sur des activités encadrées, un club de marche, des ateliers mémoire, un café associatif. Et puis, il existe des ressources concrètes, les centres communaux d'action sociale, certains centres sociaux, des associations locales, et puis des activités prévention de l'assurance retraite.
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7: Bonjour, le ministre de l'Éducation anticipait ce matin environ 200 lycées bloqués aujourd'hui pour l'acte 5 de la mobilisation. Édouard Geffray qui dresse un parallèle entre la décrue du mouvement et la mise en place de la plateforme de doléances lycéennes. Alors que l'examen du budget 2027 débute aujourd'hui à l'Assemblée nationale, l'ONG Oxfam a déposé un recours gracieux contre l'État pour son manquement à prélever un impôt de façon juste et égalitaire, alors même qu'il est exigé notamment par la Constitution. Quand un milliardaire paie en proportion de ses revenus moins qu'une infirmière, on attaque les fondements de la République, a commenté la présidente d'Oxfam, Cécile Duflot. Les tickets restaurants pourront continuer à être utilisés au supermarché. Les députés ont voté une proposition de loi pérennisant cette possibilité malgré les inquiétudes des restaurateurs qui réclament un traitement plus favorable face à la grande distribution. La part de cette dernière dans les dépenses réglées avec des titres restaurants est passée de 22 à 31% entre la fin 2022 et la mi-2024. Actuellement, un salarié peut dépenser jusqu'à 25 euros par jour avec ces titres, quel que soit le commerce. Les émissions de gaz à effet de serre en France sont en baisse de 2,8% en 2026, un recul plus marqué qu'en 2025. Le secteur des transports contribue fortement à cette baisse selon un rapport du CITEPA, l'organisme chargé d'établir le bilan officiel des émissions françaises. Il explique cette diminution par la forte baisse des ventes de gazole, moins 7,3% observée au premier semestre 2026 en lien avec la guerre au Moyen-Orient et la flambée des prix à la pompe. Cependant, cette diminution n'est pas suffisante pour atteindre les objectifs climatiques à l'horizon 2030. C'est la fin de ce flash. Une très bonne journée à notre écoute.
8: Bonjour, bienvenue dans l'actualité musicale de cette semaine. C'est parti, Paris accueille les deux artistes internationaux majeurs, James Blake ou encore Tyla. Aujourd'hui, rendez-vous ce lundi 12 octobre pour James Blake qui investit le Grand Rex pour deux soirées et Tyla qui sera sur la scène du Zénith de Paris également les 12 et 13 octobre. Donc cette semaine s'annonce riche en événements. Et puis événement musical également pour le grand retour d'Angèle dans les bacs à partir de ce 16 octobre.

0: Ce vendredi, vous allez pouvoir découvrir donc Instinct, le troisième album studio de la chanteuse belge. Il arrive 4 ans après 95, sorti officiel donc cette semaine. Angèle qui a clairement décidé de prendre un virage électro après What You Want avec Justice. Dis-le, c'est Une seule vie qu'on vient d'écouter, qui est donc le nouveau single de cet opus. Et la tracklist de Instinct est plutôt impressionnante. On trouve notamment Sol Wax sur Trop, Justice donc sur What You Want, Caroline Pochalek et Sébastien sur Love Triangle. Un casting qui confirme l'orientation très électronique de ce nouvel album de la chanteuse belge, Instinct d'Angèle, donc dispo à partir de ce vendredi. Voilà pour l'actualité musicale de cette semaine. Belle journée.
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2: Bonjour à tous. L'adolescent de 14 ans suspecté d'avoir blessé le principal et une enseignante dans un collège d'Aubagne a exprimé des regrets et évoqué un désir de vengeance. Il aurait expliqué ne pas apprécier le principal. Plusieurs fusils de chasse ont été retrouvés au domicile familial. Le jeune lui affirme avoir dérobé la clé du coffre pour en récupérer un. La mobilisation lycéenne se poursuit aujourd'hui avec un cinquième acte national pour réclamer davantage de moyens dans l'éducation. Selon Édouard Geoffrey, environ 200 établissements scolaires étaient bloqués ce matin. Le ministre de l'Éducation nationale recevra l'Union syndicale lycéenne ce jeudi. Et la CGT appelle, elle, à une nouvelle grande journée de grève et de manifestation le 5 novembre prochain. Sa secrétaire générale, Sophie Binet, veut réunir les différentes mobilisations afin de faire pression sur le gouvernement. À l'Assemblée, ici, le Rassemblement national ne votera pas la motion de rejet du budget déposé par le Parti socialiste. Sans les voix du RN, cette motion devrait être rejetée, permettant aux députés de commencer l'examen du budget 2027. On poursuit avec le pape Léon XIV qui doit subir aujourd'hui une intervention chirurgicale à Rome pour retirer une masse pulmonaire détectée à un stade très précoce. Le Vatican doit communiquer de nouvelles informations dans la soirée. Et puis hier, une cyberattaque a touché plusieurs centaines de supermarchés en France, dont Intermarché, Carrefour ou encore Édouard Leclerc. Et les pirates ont pris le contrôle à distance des frigos et congélateurs, provoquant ainsi la destruction de nombreuses denrées et plusieurs millions d'euros de pertes. Et selon des experts, des systèmes obsolètes et des mots de passe trop simples auraient facilité l'attaque. Et enfin, côté sport en football, retour de la Ligue des Champions ce soir avec deux clubs français en lice. Lens accueillera le Sporting à 18h45, tandis que Lille aura un déplacement très compliqué à gérer sur la pelouse d'Arsenal, avec un coup d'envoi prévu à 21h. Et voilà pour l'essentiel de l'actualité. Je vous souhaite une très belle fin de journée à notre écoute.
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3: La météo pour ce mercredi 14 octobre, les éclaircies se développent dans de nombreuses régions malgré la persistance d'un ciel voilé. Les températures pour ce mercredi matin, 10 degrés pour Lille, 10 également pour Brest, 11 degrés à Cherbourg, 12 à Paris, 13 degrés à Strasbourg, 15 à Lyon, 16 degrés pour Bordeaux, Biarritz et Toulouse, 16 degrés également pour Marseille, 17 à Nice, 17 également pour Ajaccio et 20 degrés pour Perpignan. Et pour ce mercredi après-midi, comptez entre 17 et 18 degrés le long des côtes de la Manche, 19 degrés sur la région Île-de-France et le Grand Est, 20 degrés sur le Centre-Val de Loire, les Pays de la Loire et la Bourgogne, 22 en Vallée du Rhône, 24 à 26 degrés sur la Nouvelle-Aquitaine, de 22 à 27 degrés sur le pourtour méditerranéen, 23 degrés pour la Corse et 26 pour l'Occitanie.
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4: Bonjour à toutes et à tous, on débute avec du football et la deuxième journée de Ligue des Champions masculine débute dès ce mardi soir. Les deux clubs du nord de la France sont sur le pont. Dès 18h45, Lens accueille le Sporting Portugal et à 21h, Lille ira défier Arsenal pour les retrouvailles d'Olivier Giroud avec les Gunners. Parmi les autres matchs de la soirée, Barcelone se déplace sur la pelouse de Galatasaray. L'Inter Milan accueille le club Bruges. Manchester United est à Madrid pour défier l'Atlético et le Bayern Munich qui est en Norvège à Stade. Demain, il y aura un autre choc en Angleterre entre Manchester City et le PSG. Et puis la suite de la semaine européenne se déroulera jeudi avec la réception de Crystal Palace et Pierre Sage pour l'OL en Europa League. Alors que l'OM recevra l'Olympiakos et que Rennes accueillera l'OFC Crète. Un accident rarissime a décalé le début du match de Ligue des Champions asiatiques hier soir entre le club de Cristiano Ronaldo, Al Nassr et les Ouzbeks du Neftchi Farghona. Un missile balistique dirigé sur la capitale saoudienne a été interceptée. Et Cristiano Ronaldo a tout de même marqué durant cette rencontre. Il y aura de la Coupe d'Europe de basket également ce mardi soir avec la réception de l'Étoile Rouge de Belgrade pour l'ASVEL à partir de 20h. Les Villeurbanais sont 13e d'Euroleague. Après 4 journées, demain le Paris Basket accueillera le Virtus Bologne. Et notez qu'un maillot porté par Michael Jordan en finale de la NBA 1998 a été vendu 14 millions de dollars, ce qui en fait le montant le plus élevé de l'histoire pour un objet de collection lié au basket. Un match face au Utah Jazz durant lequel Michael Jordan avait inscrit 37 points, pris 5 rebonds et délivré 3 passes décisives. Et puis en tennis, Alexander Zverev est sûr de terminer l'année 2026 à la première place mondiale à l'ATP. L'Allemand profite de la défaite de Carlos Alcaraz dès le 3e tour du Masters 1000 de Shanghai. Dans le même temps, Zverev s'est offert sa 60e victoire de la saison. Il aura également remporté Roland-Garros et Wimbledon durant cette année. Voilà, c'est la fin de ce flash. Très belle journée de sport à toutes et à tous.
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5: Les générations se rencontrent, ce n'est pas seulement le temps qui se partage, mais aussi les savoirs et les valeurs. Des associations existent comme Unicité, où Roland, retraité, transmet son vécu, ses histoires, à Cassandre, 22 ans, qui arrive avec son regard neuf, sa curiosité et son énergie. Un duo intergénérationnel qui s'enrichit mutuellement. Alors Cassandre, qu'est-ce qui vous plaît dans cette expérience ?
6: Ce qui me plaît, c'est le lien social. Rencontrer des personnes plus âgées que moi, ça m'apporte d'apprendre leur histoire et de prendre confiance en moi.
7: La rencontre avec les jeunes, ça m'apporte un regard sur les difficultés qu'ils ont. Et ça, c'est, à mes yeux, c'est primordial, ça.
6: Roland m'apporte son vécu, son histoire et des conseils pour les embauches. Il peut m'aiguiller.
5: Et qu'est-ce que vous faites ensemble ?
7: On a quelques activités ludiques. On a fait une ou deux marches. On a fait une petite partie de boules aussi. On a joué au domino. Et puis, on a parlé un petit peu, quoi.
6: Il m'a montré un peu comment on fait de l'accordéon.
5: Et vous, Cassandre, vous lui apportez quoi ?
6: Par rapport au téléphone, envoyer un message et tout ça. Il n'aime pas ça et il ne comprend rien. Le premier truc que j'avais fait pour les messages, il a noté sur un petit papier comment faire toutes les étapes.
5: Merci à tous les deux. Les rencontres entre les générations, c'est construire des liens où chacun a quelque chose à transmettre et à recevoir.
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8: Bonjour, le ministre de l'Éducation anticipait ce matin environ 200 lycées bloqués aujourd'hui pour l'acte 5 de la mobilisation. Édouard Geffray qui dresse un parallèle entre la décrue du mouvement et la mise en place de la plateforme de doléances lycéennes. Alors que l'examen du budget 2027 débute aujourd'hui à l'Assemblée nationale, l'ONG Oxfam a déposé un recours gracieux contre l'État pour son manquement à prélever un impôt de façon juste et égalitaire, alors même qu'il est exigé notamment par la Constitution. Quand un milliardaire paie en proportion de ses revenus moins qu'une infirmière, on attaque les fondements de la République, a commenté la présidente d'Oxfam, Cécile Duflot. Les tickets restaurants pourront continuer à être utilisés au supermarché. Les députés ont voté une proposition de loi pérennisant cette possibilité malgré les inquiétudes des restaurateurs qui réclament un traitement plus favorable face à la grande distribution. La part de cette dernière dans les dépenses réglées avec des titres et restaurants est passée de 22 à 31% entre la fin 2022 et la mi-2024. Actuellement, un salarié peut dépenser jusqu'à 25€ par jour avec ses titres, quel que soit le commerce. Les émissions de gaz à effet de serre en France sont en baisse de 2,8% en 2026, un recul plus marqué qu'en 2025. Le secteur des transports contribue fortement à cette baisse selon un rapport du CITEPA, l'organisme chargé d'établir le bilan officiel des émissions françaises. Il explique cette diminution par la forte baisse des ventes de gazole, moins 7,3% observée au premier semestre 2026 en lien avec la guerre au Moyen-Orient et la flambée des prix à la pompe. Cependant, cette diminution n'est pas suffisante pour atteindre les objectifs climatiques à l'horizon 2030. C'est la fin de ce flash. Une très bonne journée à notre écoute.
0: Bonjour, bienvenue dans l'actualité musicale de cette semaine. C'est parti, Paris accueille les deux artistes internationaux majeurs, James Blake ou encore Tyla. Aujourd'hui, rendez-vous ce lundi 12 octobre pour James Blake qui investit le Grand Rex pour deux soirées et Tyla qui sera sur la scène du Zénith de Paris également les 12 et 13 octobre. Donc cette semaine s'annonce riche en événements. Et puis événement musical également pour le grand retour d'Angèle dans les bacs à partir de ce 16 octobre.

0: Ce vendredi, vous allez pouvoir découvrir donc Instinct, le troisième album studio de la chanteuse belge. Il arrive 4 ans après 95, sorti officiel donc cette semaine. Angèle qui a clairement décidé de prendre un virage électro après What You Want avec Justice. Dis-le, c'est Une seule vie qu'on vient d'écouter, qui est donc le nouveau single de cet opus. Et la tracklist de Instinct est plutôt impressionnante. On trouve notamment Sol Wax sur Trop, Justice donc sur What You Want, Caroline Pochalek et Sébastien sur Love Triangle. Un casting qui confirme l'orientation très électronique de ce nouvel album de la chanteuse belge, Instinct d'Angèle, donc dispo à partir de ce vendredi. Voilà pour l'actualité musicale de cette semaine. Belle journée.
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2: Bonjour à tous. L'adolescent de 14 ans suspecté d'avoir blessé le principal et une enseignante dans un collège d'Aubagne a exprimé des regrets et évoqué un désir de vengeance. Il aurait expliqué ne pas apprécier le principal. Plusieurs fusils de chasse ont été retrouvés au domicile familial. Le jeune lui affirme avoir dérobé la clé du coffre pour en récupérer un. La mobilisation lycéenne se poursuit aujourd'hui avec un cinquième acte national pour réclamer davantage de moyens dans l'éducation. Selon Édouard Geoffrey, environ 200 établissements scolaires étaient bloqués ce matin. Le ministre de l'Éducation nationale recevra l'Union syndicale lycéenne ce jeudi. Et la CGT appelle, elle, à une nouvelle grande journée de grève et de manifestation le 5 novembre prochain. Sa secrétaire générale, Sophie Binet, veut réunir les différentes mobilisations afin de faire pression sur le gouvernement. À l'Assemblée, ici, le Rassemblement national ne votera pas la motion de rejet du budget déposé par le Parti socialiste. Sans les voix du RN, cette motion devrait être rejetée, permettant aux députés de commencer l'examen du budget 2027. On poursuit avec le pape Léon XIV qui doit subir aujourd'hui une intervention chirurgicale à Rome pour retirer une masse pulmonaire détectée à un stade très précoce. Le Vatican doit communiquer de nouvelles informations dans la soirée. Et puis hier, une cyberattaque a touché plusieurs centaines de supermarchés en France, dont Intermarché, Carrefour ou encore Édouard Leclerc. Et les pirates ont pris le contrôle à distance des frigos et congélateurs, provoquant ainsi la destruction de nombreuses denrées et plusieurs millions d'euros de pertes. Et selon des experts, des systèmes obsolètes et des mots de passe trop simples auraient facilité l'attaque. Et enfin, côté sport en football, retour de la Ligue des Champions.
3: 16h30.
2: Le club français en lice. Lens accueillera le Sporting à 18h45, tandis que Lille aura un déplacement très compliqué à gérer sur la pelouse d'Arsenal, avec un coup d'envoi prévu à 21h. Et voilà pour l'essentiel de l'actualité. Je vous souhaite une très belle fin de journée à notre écoute.
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4: La météo pour ce mercredi 14 octobre, les éclaircies se développent dans de nombreuses régions malgré la persistance d'un ciel voilé. Les températures pour ce mercredi matin, 10 degrés pour Lille, 10 également pour Brest, 11 degrés à Cherbourg, 12 à Paris, 13 degrés à Strasbourg, 15 à Lyon, 16 degrés pour Bordeaux, Biarritz et Toulouse, 16 degrés également pour Marseille, 17 à Nice, 17 également pour Ajaccio et 20 degrés pour Perpignan. Et pour ce mercredi après-midi, comptez entre 17 et 18 degrés le long des côtes de la Manche, 19 degrés sur la région Île-de-France et le Grand Est, 20 degrés sur le Centre-Val de Loire, les Pays de la Loire et la Bourgogne, 22 en Vallée du Rhône, 24 à 26 degrés sur la Nouvelle-Aquitaine, de 22 à 27 degrés sur le pourtour méditerranéen, 23 degrés pour la Corse et 26 pour l'Occitanie.
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5: Bonjour à toutes et à tous, on débute avec du football et la deuxième journée de Ligue des Champions masculine débute dès ce mardi soir. Les deux clubs du nord de la France sont sur le pont. Dès 18h45, Lens accueille le Sporting Portugal et à 21h, Lille ira défier Arsenal pour les retrouvailles d'Olivier Giroud avec les Gunners. Parmi les autres matchs de la soirée, Barcelone se déplace sur la pelouse de Galatasaray. L'Inter Milan accueille le club Bruges. Manchester United est à Madrid pour défier l'Atlético et le Bayern Munich qui est en Norvège à Stade. Demain, il y aura un autre choc en Angleterre entre Manchester City et le PSG. Et puis la suite de la semaine européenne se déroulera jeudi avec la réception de Crystal Palace et Pierre Sage pour l'OL en Europa League. Alors que l'OM recevra l'Olympiakos et que Rennes accueillera l'OF Crète. Un accident rarissime a décalé le début du match de Ligue des Champions asiatiques hier soir entre le club de Cristiano Ronaldo, Al Nassr et les Ouzbeks du Neftchi Farghona. Un missile balistique dirigé sur la capitale saoudienne a été interceptée. Et Cristiano Ronaldo a tout de même marqué durant cette rencontre. Il y aura de la Coupe d'Europe de basket également ce mardi soir avec la réception de l'Étoile Rouge de Belgrade pour l'ASVEL à partir de 20h. Les Villeurbanais sont 13e d'Euroleague. Après 4 journées, demain le Paris Basket accueillera le Virtus Bologne. Et notez qu'un maillot porté par Michael Jordan en finale de la NBA 1998 a été vendu 14 millions de dollars, ce qui en fait le montant le plus élevé de l'histoire pour un objet de collection lié au basket. Un match face au Utah Jazz durant lequel Michael Jordan avait inscrit 37 points, pris 5 rebonds et délivré 3 passes décisives. Et puis en tennis, Alexander Zverev est sûr de terminer l'année 2026 à la première place mondiale à l'ATP. L'Allemand profite de la défaite de Carlos Alcaraz dès le 3e tour du Masters 1000 de Shanghai. Dans le même temps, Zverev s'est offert sa 60e victoire de la saison. Il aura également remporté Roland-Garros et Wimbledon durant cette année. Voilà, c'est la fin de ce flash. Très belle journée de sport à toutes et à tous.
1: 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La chronique info spéciale bien-être et vie sociale.
3: Le lien social, c'est ce qui nous relie et nous maintient vivants. Parler, rire, apprendre des autres. Quand il manque, l'isolement abîme la santé. Quand il existe, il stimule le cerveau et apaise le stress. Yann Lanier, vous êtes délégué général des Petits Frères des Pauvres. Vous publiez un baromètre sur ce thème. Quels sont ses principaux enseignements ?
6: Alors, les Petits Frères des Pauvres sont à l'origine d'un baromètre de l'isolement social qui fait référence dans notre pays. En 2025, nous documentions 750 000 personnes de plus de 60 ans en situation de mort sociale, c'est-à-dire coupées de tous les cercles de sociabilité, la famille, les amis, les voisins et la vie associative. Et 2 millions de personnes en grande fragilité, c'est-à-dire coupées au moins de deux de ces cercles de sociabilité. On dit souvent aux petits frères, quand nous prenons en charge une personne âgée isolée, que nous contribuons à la remettre dans la vie.
3: Quelles actions menez-vous sur le terrain ?
6: Nous avons des dispositifs de sensibilisation à cette question du lien social auprès des collégiens, par exemple, avec un programme qui s'appelle Génération Lien. Nous avons aussi Solitude Écoute. C'est un numéro de téléphone qui permet de rentrer en contact avec nos bénévoles. C'est un numéro de téléphone qui fonctionne tous les jours de 15h à 20h. Le lien social, c'est l'affaire de chacun et chacune d'entre nous. C'est quelque chose qui est extrêmement précieux pour avoir un vivre ensemble de qualité.
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7: Bonjour, le ministre de l'Éducation anticipait ce matin environ 200 lycées bloqués aujourd'hui pour l'acte 5 de la mobilisation. Édouard Geffray qui dresse un parallèle entre la décrue du mouvement et la mise en place de la plateforme de doléances lycéennes. Alors que l'examen du budget 2027 débute aujourd'hui à l'Assemblée nationale, l'ONG Oxfam a déposé un recours gracieux contre l'État pour son manquement à prélever un impôt de façon juste et égalitaire, alors même qu'il est exigé notamment par la Constitution. Quand un milliardaire paie en proportion de ses revenus moins qu'une infirmière, on attaque les fondements de la République, a commenté la présidente d'Oxfam, Cécile Duflot. Les tickets restaurants pourront continuer à être utilisés au supermarché. Les députés ont voté une proposition de loi pérennisant cette possibilité malgré les inquiétudes des restaurateurs qui réclament un traitement plus favorable face à la grande distribution. La part de cette dernière dans les dépenses réglées avec des titres restaurants est passée de 22 à 31% entre la fin 2022 et la mi-2024. Actuellement, un salarié peut dépenser jusqu'à 25 euros par jour avec ses titres, quel que soit le commerce. Les émissions de gaz à effet de serre en France sont en baisse de 2,8% en 2026, un recul plus marqué qu'en 2025. Le secteur des transports contribue fortement à cette baisse selon un rapport du CITEPA, l'organisme chargé d'établir le bilan officiel des émissions françaises. Il explique cette diminution par la forte baisse des ventes de gazole, moins 7,3% observé au premier semestre 2026 en lien avec la guerre au Moyen-Orient et la flambée des prix à la pompe. Cependant, cette diminution n'est pas suffisante pour atteindre les objectifs climatiques à l'horizon 2030. C'est la fin de ce flash. Une très bonne journée à notre écoute.
0: Bonjour, bienvenue dans l'actualité musicale de cette semaine. C'est parti, Paris accueille les deux artistes internationaux majeurs, James Blake ou encore Tyla. Aujourd'hui, rendez-vous ce lundi 12 octobre pour James Blake qui investit le Grand Rex pour deux soirées et Tyla qui sera sur la scène du Zénith de Paris également les 12 et 13 octobre. Donc cette semaine s'annonce riche en événements. Et puis événement musical également pour le grand retour d'Angèle dans les bacs à partir de ce 16 octobre.

0: Ce vendredi, vous allez pouvoir découvrir donc Instinct, le troisième album studio de la chanteuse belge. Il arrive 4 ans après 95, sortie officielle donc cette semaine. Angèle qui a clairement décidé de prendre un virage électro après What You Want avec Justice. Dis-le, c'est Une seule vie qu'on vient d'écouter, qui est donc le nouveau single de cet opus. Et la tracklist de Instinct est plutôt impressionnante. On trouve notamment Sol Wax sur Trop, Justice donc sur What You Want, Caroline Pochalek et Sébastien sur Love Triangle. Un casting qui confirme l'orientation très électronique de ce nouvel album de la chanteuse belge, Instinct d'Angèle, donc dispo à partir de ce vendredi. Voilà pour l'actualité musicale de cette semaine. Belle journée.
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2: Bonjour à tous. L'adolescent de 14 ans suspecté d'avoir blessé le principal et une enseignante dans un collège d'Aubagne a exprimé des regrets et évoqué un désir de vengeance. Il aurait expliqué ne pas apprécier le principal. Plusieurs fusils de chasse ont été retrouvés au domicile familial. Le jeune lui affirme avoir dérobé la clé du coffre pour en récupérer un. La mobilisation lycéenne se poursuit aujourd'hui avec un cinquième acte national pour réclamer davantage de moyens dans l'éducation. Selon Édouard Geoffrey, environ 200 établissements scolaires étaient bloqués ce matin. Le ministre de l'Éducation nationale recevra l'Union syndicale lycéenne ce jeudi. Et la CGT appelle, elle, à une nouvelle grande journée de grève et de manifestation le 5 novembre prochain. Sa secrétaire générale, Sophie Binet, veut réunir les différentes mobilisations afin de faire pression sur le gouvernement. À l'Assemblée, ici, le Rassemblement national ne votera pas la motion de rejet du budget déposé par le Parti socialiste. Sans les voix du RN, cette motion devrait être rejetée, permettant aux députés de commencer l'examen du budget 2027. On poursuit avec le pape Léon XIV qui doit subir aujourd'hui une intervention chirurgicale à Rome pour retirer une masse pulmonaire détectée à un stade très précoce. Le Vatican doit communiquer de nouvelles informations dans la soirée. Et puis hier, une cyberattaque a touché plusieurs centaines de supermarchés en France, dont Intermarché, Carrefour ou encore Édouard Leclerc. Et les pirates ont pris le contrôle à distance des frigos et congélateurs, provoquant ainsi la destruction de nombreuses denrées et plusieurs millions d'euros de pertes. Et selon des experts, des systèmes obsolètes et des mots de passe trop simples auraient facilité l'attaque. Et enfin, côté sport en football, retour de la Ligue des Champions ce soir avec deux clubs français en lice. Lens accueillera le Sporting à 18h45, tandis que Lille aura un déplacement très compliqué à gérer sur la pelouse d'Arsenal, avec un coup d'envoi prévu à 21h. Voilà pour l'essentiel de l'actualité, je vous souhaite une très belle fin de journée à notre écoute.
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3: La météo pour ce mercredi 14 octobre, les éclaircies se développent dans de nombreuses régions malgré la persistance d'un ciel voilé. Les températures pour ce mercredi matin, 10 degrés pour Lille, 10 également pour Brest, 11 degrés à Cherbourg, 12 à Paris, 13 degrés à Strasbourg, 15 à Lyon, 16 degrés pour Bordeaux, Biarritz et Toulouse, 16 degrés également pour Marseille, 17 à Nice, 17 également pour Ajaccio et 20 degrés pour Perpignan. Et pour ce mercredi après-midi, comptez entre 17 et 18 degrés le long des côtes de la Manche, 19 degrés sur la région Île-de-France et le Grand Est, 20 degrés sur le Centre-Val de Loire, les Pays de la Loire et la Bourgogne, 22 en Vallée du Rhône, 24 à 26 degrés sur la Nouvelle-Aquitaine, de 22 à 27 degrés sur le pourtour méditerranéen, 23 degrés pour la Corse et 26 pour l'Occitanie.
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5: Bonjour à toutes et à tous, on débute avec du football et la deuxième journée de Ligue des Champions masculine débute dès ce mardi soir. Les deux clubs du nord de la France sont sur le pont. Dès 18h45, Lens accueille le Sporting Portugal et à 21h, Lille ira défier Arsenal pour les retrouvailles d'Olivier Giroud avec les Gunners. Parmi les autres matchs de la soirée, Barcelone se déplace sur la pelouse de Galatasaray. L'Inter Milan accueille le club Bruges. Manchester United est à Madrid pour défier l'Atlético et le Bayern Munich qui est en Norvège à Stade. Demain, il y aura un autre choc en Angleterre entre Manchester City et le PSG. Et puis la suite de la semaine européenne se déroulera jeudi avec la réception de Crystal Palace et Pierre Sage pour l'OL en Europa League. Alors que l'OM recevra l'Olympiakos et que Rennes accueillera l'OF Crète. Un accident rarissime a décalé le début du match de Ligue des Champions asiatiques hier soir entre le club de Cristiano Ronaldo, Al Nassr et les Ouzbeks du Neftchi Farghona. Un missile balistique dirigé sur la capitale saoudienne a été interceptée. Et Cristiano Ronaldo a tout de même marqué durant cette rencontre. Il y aura de la Coupe d'Europe de basket également ce mardi soir avec la réception de l'Étoile Rouge de Belgrade pour l'ASVEL à partir de 20h. Les Villeurbanais sont 13e d'Euroleague. Après 4 journées, demain le Paris Basket accueillera le Virtus Bologne. Et notez qu'un maillot porté par Michael Jordan en finale de la NBA 1998 a été vendu 14 millions de dollars, ce qui en fait le montant le plus élevé de l'histoire pour un objet de collection lié au basket. Un match face au Utah Jazz durant lequel Michael Jordan avait inscrit 37 points, pris 5 rebonds et délivré 3 passes décisives. Et puis en tennis, Alexander Zverev est sûr de terminer l'année 2026 à la première place mondiale à l'ATP. L'Allemand profite de la défaite de Carlos Alcaraz dès le 3e tour du Masters 1000 de Shanghai. Dans le même temps, Zverev s'est offert sa 60e victoire de la saison. Il aura également remporté Roland-Garros et Wimbledon durant cette année. Voilà, c'est la fin de ce flash. Très belle journée de sport à toutes et à tous.
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6: Les interactions sociales sont essentielles pour la santé physique et morale. L'assurance retraite vous accompagne pour garder ce lien au quotidien. Elle organise toute l'année une foule d'activités avec ses partenaires qui permettent de rencontrer du monde, échanger et rester actif. Conférences, salons, sorties sportives ou culturelles et ateliers pour mieux vivre sa retraite. Elle propose aussi des ateliers en petits groupes. L'atelier Bienvenue à la retraite, par exemple, permet d'aborder cette nouvelle étape en douceur, aux côtés d'autres personnes qui vivent la même transition. D'autres ateliers portent sur l'activité physique, la nutrition, le numérique, le sommeil ou la mémoire. Des rendez-vous proches de chez vous, parfois même accessibles à distance, pour garder le contact facilement. L'objectif est simple, vous accompagner, vous donner des repères et vous offrir des occasions de créer du lien, de partager, de ne jamais rester seul. Pour trouver une activité près de chez vous, rendez-vous sur la carte interactive « Trouvez mon activité » du site pourbienvieillir.fr. 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Des activités utiles, conviviales et accessibles pour rester actif, entouré et pleinement acteur de votre retraite.
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7: David Bowie est né le 8 janvier 1947 à Londres, en Angleterre. Son vrai nom est David Robert Jones. Il grandit dans un milieu modeste et s'intéresse très tôt à la musique, à l'art et au théâtre. Dans les années 1960, il cherche son style. Il change souvent d'apparence et de son. En 1969, il connaît son premier succès avec la chanson « Space Oddity ». Cette chanson évoque un astronaute perdu dans l'espace. Elle révèle déjà son goût pour la science-fiction. Au début des années 1970, David Bowie devient une star internationale. Il crée le personnage de Ziggy Stardust. Ziggy est un extraterrestre androgyne et provocateur. Avec cet alter ego, Bowie mélange rock, théâtre et mode. Il transforme le concert en spectacle. Tout au long de sa carrière, Bowie se réinvente. Il change de personnage, de style musical et d'image. Il explore le glam rock, le funk, la soul, l'électronique et le rock expérimental. Il travaille avec de nombreux artistes influents. Dans les années 1970, il s'installe à Berlin. Cette période est marquée par une musique plus sombre et innovante. Il y enregistre 3 albums majeurs, souvent appelés la trilogie berlinoise. Ses œuvres influencent profondément la musique moderne. David Bowie est aussi acteur. Il joue au cinéma et au théâtre. Il incarne souvent des personnages mystérieux ou atypiques. Son style visuel reste aussi important que sa musique. Dans les années 1990 et 2000, il continue de créer. Il expérimente avec les nouvelles technologies. Il reste une figure majeure de la culture populaire. David Bowie meurt le 10 janvier 2016, à l'âge de 69 ans. Il disparaît 2 jours après la sortie de son dernier album, Black Star. Cet album est conçu comme une œuvre d'adieu. David Bowie est aujourd'hui considéré comme l'un des artistes les plus influents du XXe siècle. Il a marqué la musique, la mode et la liberté d'expression. Son héritage artistique continue d'inspirer le monde entier.
8: Pornic Radio, le Flash Info. ministre de l'Éducation anticipait ce matin environ 200 lycées bloqués aujourd'hui pour l'acte 5 de la mobilisation. Édouard Geffray qui dresse un parallèle entre la décrue du mouvement et la mise en place de la plateforme de doléances lycéennes. Alors que l'examen du budget 2027 débute aujourd'hui à l'Assemblée nationale, l'ONG Oxfam a déposé un recours gracieux contre l'État pour son manquement à prélever un impôt de façon juste et égalitaire, alors même qu'il est exigé notamment par la Constitution. Quand un milliardaire paie en proportion de ses revenus moins qu'une infirmière, on attaque les fondements de la République, a commenté la présidente d'Oxfam, Cécile Duflot. Les tickets restaurants pourront continuer à être utilisés au supermarché. Les députés ont voté une proposition de loi pérennisant cette possibilité malgré les inquiétudes des restaurateurs qui réclament un traitement plus favorable face à la grande distribution. La part de cette dernière dans les dépenses réglées avec des titres et restaurants est passée de 22 à 31% entre la fin 2022 et la mi-2024. Actuellement, un salarié peut dépenser jusqu'à 25 euros par jour avec ses titres, quel que soit le commerce. Les émissions de gaz à effet de serre en France sont en baisse de 2,8% en 2026, un recul plus marqué qu'en 2025. Le secteur des transports contribue fortement à cette baisse selon un rapport du CITEPA, l'organisme chargé d'établir le bilan officiel des émissions françaises. Il explique cette diminution par la forte baisse des ventes de gazole, moins 7,3% observé au premier semestre 2026 en lien avec la guerre au Moyen-Orient et la flambée des prix à la pompe. Cependant, cette diminution n'est pas suffisante pour atteindre les objectifs climatiques à l'horizon 2030. C'est la fin de ce flash. Une très bonne journée à notre écoute.
0: Bonjour, bienvenue dans l'actualité musicale de cette semaine. C'est parti, Paris accueille les deux artistes internationaux majeurs, James Blake ou encore Tyla. Aujourd'hui, rendez-vous ce lundi 12 octobre pour James Blake qui investit le Grand Rex pour deux soirées et Tyla qui sera sur la scène du Zénith de Paris également les 12 et 13 octobre. Donc cette semaine s'annonce riche en événements. Et puis événement musical également pour le grand retour d'Angèle dans les bacs à partir de ce 16 octobre.

0: Ce vendredi, vous allez pouvoir découvrir donc Instinct, le troisième album studio de la chanteuse belge. Il arrive 4 ans après 95, sorti officiel donc cette semaine. Angèle qui a clairement décidé de prendre un virage électro après What You Want avec Justice. Dis-le, c'est Une seule vie qu'on vient d'écouter, qui est donc le nouveau single de cet opus. Et la tracklist de Instinct est plutôt impressionnante. On trouve notamment Sol Wax sur Trop, Justice donc sur What You Want, Caroline Pochalek et Sébastien sur Love Triangle. Un casting qui confirme l'orientation très électronique de ce nouvel album de la chanteuse belge, Instinct d'Angèle, donc dispo à partir de ce vendredi. Voilà pour l'actualité musicale de cette semaine. Belle journée.
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2: Bonjour à tous. L'adolescent de 14 ans suspecté d'avoir blessé le principal et une enseignante dans un collège d'Aubagne a exprimé des regrets et évoqué un désir de vengeance. Il aurait expliqué ne pas apprécier le principal. Plusieurs fusils de chasse ont été retrouvés au domicile familial. Le jeune lui affirme avoir dérobé la clé du coffre pour en récupérer un. La mobilisation lycéenne se poursuit aujourd'hui avec un cinquième acte national pour réclamer davantage de moyens dans l'éducation. Selon Édouard Geoffrey, environ 200 établissements scolaires étaient bloqués ce matin. Le ministre de l'Éducation nationale recevra l'Union syndicale lycéenne ce jeudi. Et la CGT appelle, elle, à une nouvelle grande journée de grève et de manifestation le 5 novembre prochain. Sa secrétaire générale, Sophie Binet, veut réunir les différentes mobilisations afin de faire pression sur le gouvernement. À l'Assemblée, le Rassemblement National ne votera pas la motion de rejet du budget déposée par le Parti Socialiste. Sans les voix du RN, cette motion devrait être rejetée, permettant aux députés de commencer l'examen du budget 2027. On poursuit avec le pape Léon XIV qui doit subir aujourd'hui une intervention chirurgicale à Rome pour retirer une masse pulmonaire détectée à un stade très précoce. Le Vatican doit communiquer de nouvelles informations dans la soirée. Et puis hier, une cyberattaque a touché plusieurs centaines de supermarchés en France, dont Intermarché, Carrefour ou encore Édouard Leclerc. Les pirates ont pris le contrôle à distance des frigos et congélateurs, provoquant ainsi la destruction de nombreuses denrées et plusieurs millions d'euros de pertes. Selon des experts, des systèmes obsolètes et des mots de passe trop simples auraient facilité l'attaque. Et enfin, côté sport en football, retour de la Ligue des Champions ce soir avec deux clubs français en lice. Lens accueillera le Sporting à 18h45, tandis que Lille aura un déplacement très compliqué à gérer sur la pelouse d'Arsenal, avec un coup d'envoi prévu à 21h. Et voilà pour l'essentiel de l'actualité, je vous souhaite une très belle fin de journée à notre écoute.
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3: La météo pour ce mercredi 14 octobre, les éclaircies se développent dans de nombreuses régions malgré la persistance d'un ciel voilé. Les températures pour ce mercredi matin, 10 degrés pour Lille, 10 également pour Brest, 11 degrés à Cherbourg, 12 à Paris, 13 degrés à Strasbourg, 15 à Lyon, 16 degrés pour Bordeaux, Biarritz et Toulouse, 16 degrés également pour Marseille, 17 à Nice, 17 également pour Ajaccio et 20 degrés pour Perpignan. Et pour ce mercredi après-midi, comptez entre 17 et 18 degrés le long des côtes de la Manche, 19 degrés sur la région Île-de-France et le Grand Est, 20 degrés sur le Centre-Val de Loire, les Pays de la Loire et la Bourgogne, 22 en Vallée du Rhône, 24 à 26 degrés sur la Nouvelle-Aquitaine, de 22 à 27 degrés sur le pourtour méditerranéen, 23 degrés pour la Corse et 26 pour l'Occitanie.
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4: Bonjour à toutes et à tous, on débute avec du football et la deuxième journée de Ligue des Champions masculine débute dès ce mardi soir. Les deux clubs du nord de la France sont sur le pont. Dès 18h45, Lens accueille le Sporting Portugal et à 21h, Lille ira défier Arsenal pour les retrouvailles d'Olivier Giroud avec les Gunners. Parmi les autres matchs de la soirée, Barcelone se déplace sur la pelouse de Galatasaray. L'Inter Milan accueille le club Bruges. Manchester United est à Madrid pour défier l'Atlético et le Bayern Munich qui est en Norvège à Stavanger. Demain, il y aura un autre choc en Angleterre entre Manchester City et le PSG. Et puis la suite de la semaine européenne se déroulera jeudi avec la réception de Crystal Palace et Pierre Sage pour l'OL en Europa League. Alors que l'OM recevra l'Olympiakos et que Rennes accueillera l'OFC Crète. Un accident rarissime a décalé le début du match de Ligue des Champions asiatiques hier soir entre le club de Cristiano Ronaldo, Al Nassr et les Ouzbeks du Neftchi Farghona. Un missile balistique dirigé sur la capitale saoudienne italienne a été interceptée. Et Cristiano Ronaldo a tout de même marqué durant cette rencontre. Il y aura de la Coupe d'Europe de basket également ce mardi soir avec la réception de l'Étoile Rouge de Belgrade pour l'ASVEL à partir de 20h. Les Villeurbanais sont 13e d'Euroleague. Après 4 journées, demain le Paris Basket accueillera le Virtus Bologne. Et notez qu'un maillot porté par Michael Jordan en finale de la NBA 1998 a été vendu 14 millions de dollars, ce qui en fait le montant le plus élevé de l'histoire pour un objet de collection lié au basket. Un match face au Utah Jazz durant lequel Michael Jordan avait inscrit 37 points, pris 5 rebonds et délivré 3 passes décisives. Et puis en tennis, Alexander Zverev est sûr de terminer l'année 2026 à la première place mondiale à l'ATP. L'Allemand profite de la défaite de Carlos Alcaraz dès le 3e tour du Masters 1000 de Shanghai. Dans le même temps, Zverev s'est offert sa 60e victoire de la saison. Il aura également remporté Roland-Garros et Wimbledon durant cette année. Voilà, c'est la fin de ce flash. Très belle journée de sport à toutes et à tous.
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5: Vieillir en bonne santé, continuer à faire ce qui compte pour soi, c'est l'objectif d'ICOP, programme de l'OMS accessible sur smartphone. Docteur Neda Tavassoli, vous êtes médecin à l'IHU Elsage de Toulouse. Qu'est-ce que le programme ICOP et que permet-il de suivre ?
6: ICOP s'adresse aux personnes de 60 ans et plus vivant à domicile et repose sur l'évaluation et le suivi de 9 domaines essentiels au maintien de l'autonomie. On pose des questions sur l'isolement social. Le lien social est en effet déterminant. L'isolement peut accélérer la perte d'autonomie en affectant la mémoire, le bien-être psychologique, la nutrition ou encore la mobilité. D'une manière générale, l'isolement social a un impact négatif sur la prévention et sur le recours aux soins. En intégrant cette dimension sociale, ICOP permet de repérer les situations de fragilité sociale et d'orienter la personne vers des interventions adaptées. C'est très important de s'auto-évaluer tous les 6 mois. Ces 6 mois correspondent au rythme auquel les capacités fonctionnelles peuvent évoluer. Donc ça permet d'agir tôt avant que de potentiels problèmes s'installent durablement.
5: Et si vous souhaitez réaliser votre autodiagnostic, rendez-vous sur le service Mon Espace Santé de l'Assurance Maladie ou téléchargez l'application ICOP Monitor.
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7: Bonjour, le ministre de l'Éducation anticipait ce matin environ 200 lycées bloqués aujourd'hui pour l'acte 5 de la mobilisation. Édouard Geffray qui dresse un parallèle entre la décrue du mouvement et la mise en place de la plateforme de doléances lycéennes. Alors que l'examen du budget 2027 débute aujourd'hui à l'Assemblée nationale, l'ONG Oxfam a déposé un recours gracieux contre l'État pour son manquement à prélever un impôt de façon juste et égalitaire, alors même qu'il est exigé notamment par la Constitution. Quand un milliardaire paie en proportion de ses revenus moins qu'une infirmière, on attaque les fondements de la République, a commenté la présidente d'Oxfam, Cécile Duflot. Les tickets restaurants pourront continuer à être utilisés au supermarché. Les députés ont voté une proposition de loi pérennisant cette possibilité malgré les inquiétudes des restaurateurs qui réclament un traitement plus favorable face à la grande distribution. La part de cette dernière dans les dépenses réglées avec des titres et restaurants est passée de 22 à 31% entre la fin 2022 et la mi-2024. Actuellement, un salarié peut dépenser jusqu'à 25€ par jour avec ses titres, quel que soit le commerce. Les émissions de gaz à effet de serre en France sont en baisse de 2,8% en 2026, un recul plus marqué qu'en 2025. Le secteur des transports contribue fortement à cette baisse selon un rapport du CITEPA, l'organisme chargé d'établir le bilan officiel des émissions françaises. Il explique cette
5: 17h.
7: Forte baisse des ventes de gazole, moins 7,3% observée au premier semestre 2026 en lien avec la guerre au Moyen-Orient et la flambée des prix à la pompe. Cependant, cette diminution n'est pas suffisante pour atteindre les objectifs climatiques à l'horizon 2030. C'est la fin de ce flash. Une très bonne journée à notre écoute.
0: Bonjour, bienvenue dans l'actualité musicale de cette semaine. C'est parti, Paris accueille les deux artistes internationaux majeurs, James Blake ou encore Tyla. Aujourd'hui, rendez-vous ce lundi 12 octobre pour James Blake qui investit le Grand Rex pour deux soirées et Tyla qui sera sur la scène du Zénith de Paris également les 12 et 13 octobre. Donc cette semaine s'annonce riche en événements. Et puis événement musical également pour le grand retour d'Angèle dans les bacs à partir de ce 16 octobre.

0: Ce vendredi, vous allez pouvoir découvrir donc Instinct, le troisième album studio de la chanteuse belge. Il arrive 4 ans après 95, sortie officielle donc cette semaine. Angèle qui a clairement décidé de prendre un virage électro après What You Want avec Justice. Dis-le, c'est Une seule vie qu'on vient d'écouter, qui est donc le nouveau single de cet opus. Et la tracklist de Instinct est plutôt impressionnante. On trouve notamment Sol Wax sur Trop, Justice donc sur What You Want, Caroline Pochalek et Sébastien sur Love Triangle. Un casting qui confirme l'orientation très électronique de ce nouvel album de la chanteuse belge, Instinct d'Angèle, donc dispo à partir de ce vendredi. Voilà pour l'actualité musicale de cette semaine. Belle journée.
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2: Bonsoir à tous. L'adolescent de 14 ans suspecté d'avoir blessé le principal et une enseignante dans un collège à Aubagne a exprimé des regrets et évoqué un désir de vengeance. Pour rappel, plusieurs fusils de chasse ont été retrouvés au domicile familial. Le parquet national antiterroriste a été saisi de l'enquête. Et la mobilisation lycéenne se poursuit aujourd'hui avec un cinquième acte national pour réclamer davantage de moyens dans l'éducation. Selon Édouard Geoffrey, environ 200 établissements scolaires étaient bloqués ce matin. Le ministre de l'Éducation nationale recevra d'ailleurs l'Union syndicale lycéenne ce jeudi. Et la CGT appelle à une nouvelle grande journée de grève et de manifestation le 5 novembre prochain. Sa secrétaire générale Sophie Binet veut réunir les différentes mobilisations afin de faire pression sur le gouvernement. À l'Assemblée, le Rassemblement national ne votera pas la motion de rejet du budget déposée par le Parti socialiste. Sans les voix du RN, cette motion devrait être rejetée, permettant aux députés de commencer l'examen du budget 2027. Le pape Léon XIV doit subir aujourd'hui une intervention chirurgicale à Rome pour retirer une masse pulmonaire détectée à un stade très précoce. Le Vatican doit communiquer de nouvelles informations dans la soirée. Et puis l'écrivain Télisson Aurélien est sorti du silence après les accusations visant son roman « C'était ça ou mourir », soupçonné d'avoir été écrit avec l'intelligence artificielle. Il dément tout recours à l'IA pour la rédaction, mais reconnaît avoir plagié d'autres auteurs par le passé. Et on poursuit avec la cyberattaque qui a touché plusieurs centaines de supermarchés en France et causé plusieurs millions d'euros de pertes de marchandises. Selon des experts, des systèmes obsolètes et des mots de passe trop simples auraient facilité l'attaque. Et enfin, côté sport en football, le retour de la Ligue des Champions ce soir avec deux clubs français en lice. Lens accueillera le Sporting à 18h45, tandis que Lille aura un déplacement très compliqué à gérer sur la pelouse d'Arsenal à 21h.
3: La météo pour ce mercredi 14 octobre, les éclaircies se développent dans de nombreuses régions malgré la persistance d'un ciel voilé. Les températures pour ce mercredi matin, 10 degrés pour Lille, 10 également pour Brest, 11 degrés à Cherbourg, 12 à Paris, 13 degrés à Strasbourg, 15 à Lyon, 16 degrés pour Bordeaux, Biarritz et Toulouse, 16 degrés également pour Marseille, 17 à Nice, 17 également pour Ajaccio et 20 degrés pour Perpignan. Et pour ce mercredi après-midi, comptez entre 17

0: 45, Lens accueille le Sporting Portugal. Et à 21h, Lille ira défier Arsenal pour les retrouvailles d'Olivier Giroud avec les Gunners. Parmi les autres matchs de la soirée, Barcelone se déplace sur la pelouse de Galatasaray. L'Inter Milan accueille le Club Bruges. Manchester United est à Madrid pour défier l'Atlético. Et le Bayern Munich qui est en Norvège à Stavanger. Demain, il y aura un autre choc en Angleterre entre Manchester City et le PSG. Et puis la suite de la semaine européenne se déroulera jeudi avec la réception de Crystal Palace et Pierre Sage pour l'OL en Europa League. Alors que l'OM recevra l'Olympiakos et que Rennes accueillera l'OFC Crète. Un accident rarissime a décalé le début du match de Ligue des Champions asiatiques hier soir entre le club de Cristiano Ronaldo, Al Nassr, et les Ouzbeks du Neftchi Farghona. Un missile balistique dirigé sur la capitale saoudienne a été intercepté et Cristiano Ronaldo a tout de même marqué durant cette rencontre. Il y aura de la Coupe d'Europe de basket également ce mardi soir avec la réception de l'Étoile Rouge de Belgrade pour l'ASVEL à partir de 20h. Les Villeurbanais sont 13e d'Euroleague après 4 journées. Demain, le Paris Basket accueillera le Virtus Bologne. Et notez qu'un maillot porté par Michael Jordan en finale de la NBA 1998 a été vendu 14 millions de dollars, ce qui en fait le montant le plus élevé de l'histoire pour un objet de collection lié au basket. Un match face au Utah Jazz durant lequel Michael Jordan avait inscrit 37 points, pris 5 rebonds et délivré 3 passes décisives. Et puis en tennis, Alexander Zverev est sûr de terminer l'année 2026 à la première place mondiale à l'ATP. L'Allemand profite de la défaite de Carlos Alcaraz dès le 3e tour du Masters 1000 de Shanghai. Dans le même temps, Zverev s'est offert sa 60e victoire de la saison. Il aura également remporté Roland-Garros et Wimbledon durant cette année. Voilà, c'est la fin de ce flash. Très belle journée de sport à toutes et à tous.
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3: Appels vidéo avec les petits-enfants, photos partagées, mais aussi vraies retrouvailles dès que possible. Car oui, les écrans maintiennent le lien, mais sans remplacer un bon moment tous ensemble. Alors comment faire pour jongler entre virtuel et rituel bien réel? Et vous, madame, vous gardez comment le contact avec vos proches?
4: Comment je peux garder le lien? Ben avec le téléphone, et puis quand ils viennent me voir.
5: Je leur téléphone, ou alors ils me téléphonent.
6: On est une famille unie, on s'aime. J'ai pas un contact systématique avec mes enfants.
7: Pour garder le lien, on fait des visios, quoi.
5: Je peux voir sur l'écran l'ordinateur.
7: Oui, on peut échanger. Ça fait du bien.
8: Bah, on se parle comme ça sur Internet, les réseaux sociaux.
4: Bon, les rituels, c'est les anniversaires, les fêtes, Noël, le jour de l'an, les grandes fêtes comme ça.
9: Alors, le samedi, mon petit-fils vient me chercher, je déjeune avec eux, il me ramène. Le dimanche, c'est avec ma petite-fille. Dans la semaine, c'est avec mon fils.
8: Ça dépend, il n'y a pas de rituel, c'est pas tous les jours. Ça se fait comme ça, au gré du hasard, quand ils sont sur le net.
10: Je vais les voir, je garde des liens, et puis on se téléphone, il n'y a pas de problème.
3: Au final, pas de recette miracle. Un appel, une photo, un goûter improvisé. Tout fait lien. L'important, c'est de se parler en vrai, comme à travers un écran. Chaque occasion compte pour se retrouver. Et ça, les seniors l'ont bien compris.
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11: Bonjour, le ministre de l'Éducation anticipait ce matin environ 200 lycées bloqués aujourd'hui pour l'acte 5 de la mobilisation. Édouard Geffray qui dresse un parallèle entre la décrue du mouvement et la mise en place de la plateforme de doléances lycéennes. Alors que l'examen du budget 2027 débute aujourd'hui à l'Assemblée nationale, l'ONG Oxfam a déposé un recours gracieux contre l'État pour son manquement à prélever un impôt de façon juste et égalitaire, alors même qu'il est exigé notamment par la Constitution. Quand un milliardaire paie en proportion de ses revenus moins qu'une infirmière, on attaque les fondements de la République, a commenté la présidente d'Oxfam, Cécile Duflot. Les tickets restaurants pourront continuer à être utilisés au supermarché. Les députés ont voté une proposition de loi pérennisant cette possibilité malgré les inquiétudes des restaurateurs qui réclament un traitement plus favorable face à la grande distribution. La part de cette dernière dans les dépenses réglées avec des titres restaurants est passée de 22 à 31% entre la fin de 2022 et la mi-2024. Actuellement, un salarié peut dépenser jusqu'à 25 euros par jour avec ses titres, quel que soit le commerce. Les émissions de gaz à effet de serre en France sont en baisse.

0: 2,8% en 2026, un recul plus marqué qu'en 2025. Le secteur des transports contribue fortement à cette baisse selon un rapport du CITEPA, l'organisme chargé d'établir le bilan officiel des émissions françaises. Il explique cette diminution par la forte baisse des ventes de gazole, moins 7,3% observée au premier semestre 2026 en lien avec la guerre au Moyen-Orient et la flambée des prix à la pompe. Cependant, cette diminution n'est pas suffisante pour atteindre les objectifs climatiques à l'horizon 2030. C'est la fin de ce flash, une très bonne journée à notre écoute.
1: Bonjour, bienvenue dans l'actualité musicale de cette semaine. C'est parti, Paris accueille les deux artistes internationaux majeurs, James Blake ou encore Tyla. Aujourd'hui, rendez-vous ce lundi 12 octobre pour James Blake qui investit le Grand Rex pour deux soirées et Tyla qui sera sur la scène du Zénith de Paris également les 12 et 13 octobre. Donc cette semaine s'annonce riche en événements. Et puis événement musical également pour le grand retour d'Angèle dans les bacs à partir de ce 16 octobre.

0: Ce vendredi, vous allez pouvoir découvrir donc Instinct, le troisième album studio de la chanteuse belge. Il arrive 4 ans après 95, sorti officiel donc cette semaine. Angèle qui a clairement décidé de prendre un virage électro après What You Want avec Justice. Dis-le, c'est Une seule vie qu'on vient d'écouter, qui est donc le nouveau single de cet opus. Et la tracklist de Instinct est plutôt impressionnante. On trouve notamment Sol Wax sur Trop, Justice donc sur What You Want, Caroline Pochalek et Sébastien sur Love Triangle. Un casting qui confirme l'orientation très électronique de ce nouvel album de la chanteuse belge Instinct d'Angèle, donc dispo à partir de ce vendredi. Voilà pour l'actualité musicale de cette semaine. Belle journée.
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2: Bonsoir à tous. L'adolescent de 14 ans suspecté d'avoir blessé le principal et une enseignante dans un collège à Aubagne a exprimé des regrets et évoqué un désir de vengeance. Pour rappel, plusieurs fusils de chasse ont été retrouvés au domicile familial. Le parquet national antiterroriste a été saisi de l'enquête. Et la mobilisation lycéenne se poursuit aujourd'hui avec un cinquième acte national pour réclamer davantage de moyens dans l'éducation. Selon Édouard Geoffrey, environ 200 établissements scolaires étaient bloqués ce matin. Le ministre de l'Éducation nationale recevra d'ailleurs l'Union syndicale lycéenne ce jeudi. Et la CGT appelle à une nouvelle grande journée de grève et de manifestation le 5 novembre prochain. Sa secrétaire générale Sophie Binet veut réunir les différentes mobilisations afin de faire pression sur le gouvernement. À l'Assemblée, le Rassemblement national ne votera pas la motion de rejet du budget déposée par le Parti socialiste. Sans les voix du RN, cette motion devrait être rejetée, permettant aux députés de commencer l'examen du budget 2027. Le pape Léon XIV doit subir aujourd'hui une intervention chirurgicale à Rome pour retirer une masse pulmonaire détectée à un stade très précoce. Le Vatican doit communiquer de nouvelles informations dans la soirée. Et puis l'écrivain Télisson Aurélien est sorti du silence après les accusations visant son roman « C'était ça ou mourir », soupçonné d'avoir été écrit avec l'intelligence artificielle. Il dément tout recours à l'IA pour la rédaction, mais reconnaît avoir plagié d'autres auteurs par le passé. Et on poursuit avec la cyberattaque qui a touché plusieurs centaines de supermarchés en France et causé plusieurs millions d'euros de pertes de marchandises. Selon des experts, des systèmes obsolètes et des mots de passe trop simples auraient facilité l'attaque. Et enfin, côté sport en football, le retour de la Ligue des Champions ce soir avec deux clubs français en lice. Lens accueillera le Sporting à 18h45, tandis que Lille aura un déplacement très compliqué à gérer sur la pelouse d'Arsenal à 21h.
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4: La météo pour ce mercredi 14 octobre, les éclaircies se développent dans de nombreuses régions malgré la persistance d'un ciel voilé. Les températures pour ce mercredi matin, 10 degrés pour Lille, 10 également pour Brest, 11 degrés à Cherbourg, 12 à Paris, 13 degrés à Strasbourg, 15 à Lyon, 16 degrés pour Bordeaux, Biarritz et Toulouse, 16 degrés également pour Marseille, 17 à Nice, 17 également pour Ajaccio et 20 degrés pour Perpignan. Et pour ce mercredi après-midi, comptez entre 17 et 18 degrés le long des côtes de la Manche, 19 degrés sur la région Île-de-France et le Grand Est, 20 degrés sur le Centre-Val de Loire, les Pays de la Loire et la Bourgogne, 22 en Vallée du Rhône, 24 à 26 degrés sur la Nouvelle-Aquitaine, de 22 à 27 degrés sur le pourtour méditerranéen, 23 degrés pour la Corse et 26 pour l'Occitanie.
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6: Bonjour à toutes et à tous, on débute avec du football et la deuxième journée de Ligue des Champions masculine débute dès ce mardi soir. Les deux clubs du nord de la France sont sur le pont. Dès 18h45, Lens accueille le Sporting Portugal et à 21h, Lille ira défier Arsenal pour les retrouvailles d'Olivier Giroud avec les Gunners. Parmi les autres matchs de la soirée, Barcelone se déplace sur la pelouse de Galatasaray. L'Inter Milan accueille le club Bruges. Manchester United est à Madrid pour défier l'Atlético et le Bayern Munich qui est en Norvège à Stavanger. Demain, il y aura un autre choc en Angleterre entre Manchester City et le PSG. Et puis la suite de la semaine européenne se déroulera jeudi avec la réception de Crystal Palace et Pierre Sage pour l'OL en Europa League. Alors que l'OM recevra l'Olympiakos et que Rennes accueillera l'OF Crète. Un accident rarissime a décalé le début du match de Ligue des Champions Asiatiques hier soir entre le club de Cristiano Ronaldo, Al Nasser et les Ouzbeks du Neftchi Farghona. Un missile balistique dirigé sur la capitale saoudienne a été intercepté et Cristiano Ronaldo a tout de même marqué durant cette rencontre. Il y aura de la Coupe d'Europe de basket également ce mardi soir avec la réception de l'Étoile Rouge de Belgrade pour l'ASVEL à partir de 20h. Les Villeurbanais sont 13e d'Euroleague après 4 journées. Demain, le Paris Basket accueillera le Virtus Bologne. Et notez qu'un maillot porté par Michael Jordan en finale de la NBA 1998 a été vendu 14 millions de dollars, ce qui en fait le montant le plus élevé de l'histoire pour un objet de collection lié au basket. Un match face au Utah Jazz, durant lequel Michael Jordan avait inscrit 37 points, pris 5 rebonds et délivré 3 passes décisives. Et puis en tennis, Alexander Zverev est sûr de terminer l'année 2026 à la première place mondiale à l'ATP. L'Allemand profite de la défaite de Carlos Alcaraz dès le 3e tour du Masters 1000 de Shanghai. Dans le même temps, Zverev s'est offert sa 60e victoire de la saison. Il aura également remporté Roland-Garros et Wimbledon durant cette année. Voilà, c'est la fin de ce flash. Très belle journée de sport à toutes et à tous.
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7: 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La chronique info spéciale bien-être et vie sociale.
8: Nadine, Geneviève et Georges vivent en résidence autonomie, une forme d'habitat partagé pour seniors qui conjugue liberté et vraie vie sociale. Chacun a son appartement et autour une énergie qui circule. Animation, ateliers de prévention, échanges spontanés. Les résidences autonomie, c'est un lieu où l'on peut vivre pleinement.
9: Alors ici, c'est l'ambiance, c'est l'accueil, c'est les animations.
10: Tout à fait, on est entre nous, c'est familial.
11: Parce que j'étais tout seul, c'est pour ça que je suis venu ici.
12: De toute façon, dès qu'on ouvre notre porte, on rencontre des gens dans le couloir, on discute, on va au courrier, on rencontre encore du monde, on discute.
13: Comme la karaoké, on chante, on danse, il y a eu une accordéoniste.
12: Je ne loupe pas la gymnastique parce que l'ambiance est vraiment formidable.
10: On fait nos parties de cartes, puis le matin on va, on vient, on va faire un tour dehors. Le vendredi, on aura les enfants d'une école qui viennent.
13: Et il y a une sécurité.
10: S'il y a quoi que ce soit, on a du monde, du personnel. Et pour la famille, pour les enfants, il y a moins de soucis. Puisqu'on est en sécurité quand même. Hein.
12: Moi, je me sens vraiment bien. Je me sens beaucoup mieux depuis que je suis là.
10: Ceux qui ne veulent pas venir, tant pis pour eux. Et puis nous, on est très bien ici.
8: Merci. L'habitat partagé permet de concilier autonomie et indépendance, tout en favorisant le lien social et le bien vivre au quotidien.
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14: Bonjour, le ministre de l'Éducation anticipait ce matin environ 200 lycées bloqués aujourd'hui pour l'acte 5 de la mobilisation. Édouard Geffray qui dresse un parallèle entre la décrue du mouvement et la mise en place de la plateforme de doléances lycéennes. Alors que l'examen du budget 2027 débute aujourd'hui à l'Assemblée nationale, l'ONG Oxfam a déposé un recours gracieux contre l'État pour son manquement à prélever un impôt de façon juste et égalitaire, alors même qu'il est exigé notamment par la Constitution. Quand un milliardaire paie en proportion de ses revenus moins qu'une infirmière, on attaque les fondements de la République, a commenté la présidente d'Oxfam, Cécile Duflot. Les tickets restaurants pourront continuer à être utilisés au supermarché. Les députés ont voté une proposition de loi pérennisant cette possibilité malgré les inquiétudes des restaurateurs qui réclament un traitement plus favorable face à la grande distribution. La part de cette dernière dans les dépenses réglées avec des titres restaurants est passée de 22 à 31% entre la fin 2022 et la mi-2024. Actuellement, un salarié peut dépenser jusqu'à 25 euros par jour avec ses titres, quel que soit le commerce. Les émissions de gaz à effet de serre en France sont en baisse de 2,8% en 2026, un recul plus marqué qu'en 2025. Le secteur des transports contribue fortement à cette baisse selon un rapport du CITEPA, l'organisme chargé d'établir le bilan officiel des émissions françaises. Il explique cette diminution par la forte baisse des ventes de gazole, moins 7,3% observé au premier semestre 2026 en lien avec la guerre au Moyen-Orient et la flambée des prix à la pompe. Cependant, cette diminution n'est pas suffisante pour atteindre les objectifs climatiques à l'horizon 2030. C'est la fin de ce flash, une très bonne journée à notre écoute.
0: Bonjour, bienvenue dans l'actualité musicale de cette semaine. C'est parti, Paris accueille les deux artistes internationaux majeurs, James Blake ou encore Tyla. Aujourd'hui, rendez-vous ce lundi 12 octobre pour James Blake qui investit le Grand Rex pour deux soirées et Tyla qui sera sur la scène du Zénith de Paris également les 12 et 13 octobre. Donc cette semaine s'annonce riche en événements. Et puis événement musical également pour le grand retour d'Angèle dans les bacs à partir de ce 16 octobre.

0: Ce vendredi, vous allez pouvoir découvrir donc Instinct, le troisième album studio de la chanteuse belge. Il arrive 4 ans après 95, sorti officiel donc cette semaine. Angèle qui a clairement décidé de prendre un virage électro après What You Want avec Justice. Dis-le, c'est Une Seule Vie qu'on vient d'écouter, qui est donc le nouveau single de cet opus. Et la tracklist de Instinct est plutôt impressionnante. On trouve notamment Sol Wax sur Trop, Justice donc sur What You Want, Caroline Pochalek et Sébastien sur Love Triangle. Un casting qui confirme l'orientation très électronique de ce nouvel album de la chanteuse belge Instinct d'Angèle, donc dispo à partir de ce vendredi. Voilà pour l'actualité musicale de cette semaine. Belle journée.
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2: Bonsoir à tous. L'adolescent de 14 ans suspecté d'avoir blessé le principal et une enseignante dans un collège à Aubagne a exprimé des regrets et évoqué un désir de vengeance. Pour rappel, plusieurs fusils de chasse ont été retrouvés au domicile familial. Le parquet national antiterroriste a été saisi de l'enquête. Et la mobilisation lycéenne se poursuit aujourd'hui avec un cinquième acte national pour réclamer davantage de moyens dans l'éducation. Selon Édouard Geoffrey, environ 200 établissements scolaires étaient bloqués ce matin. Le ministre de l'Éducation nationale recevra d'ailleurs l'Union syndicale lycéenne ce jeudi. Et la CGT appelle à une nouvelle grande journée de grève et de manifestation le 5 novembre prochain. Sa secrétaire générale Sophie Binet veut réunir les différentes mobilisations afin de faire pression sur le gouvernement. À l'Assemblée, le Rassemblement national ne votera pas la motion de rejet du budget déposée par le Parti socialiste. Sans les voix du RN, cette motion devrait être rejetée, permettant aux députés de commencer l'examen du budget 2027. Le pape Léon XIV doit subir aujourd'hui une intervention chirurgicale à Rome pour retirer une masse pulmonaire détectée à un stade très précoce. Le Vatican doit communiquer de nouvelles informations dans la soirée. Et puis l'écrivain Télisson Aurélien est sorti du silence après les accusations visant son roman « C'était ça ou mourir », soupçonné d'avoir été écrit avec l'intelligence artificielle. Il dément tout recours à l'IA pour la rédaction, mais reconnaît avoir plagié d'autres auteurs par le passé. Et on poursuit avec la cyberattaque qui a touché plusieurs centaines de supermarchés en France et causé plusieurs millions d'euros de pertes de marchandises. Selon des experts, des systèmes obsolètes et des mots de passe trop simples auraient facilité l'attaque. Et enfin, côté sport en football, le retour de la Ligue des Champions ce soir avec deux clubs français en lice. Lens accueillera le Sporting à 18h45, tandis que Lille aura un déplacement très compliqué à gérer sur la pelouse d'Arsenal à 21h.
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3: La météo pour ce mercredi 14 octobre, les éclaircies se développent dans de nombreuses régions malgré la persistance d'un ciel voilé. Les températures pour ce mercredi matin, 10 degrés pour Lille, 10 également pour Brest, 11 degrés à Cherbourg, 12 à Paris, 13 degrés à Strasbourg, 15 à Lyon, 16 degrés pour Bordeaux, Biarritz et Toulouse, 16 degrés également pour Marseille, 17 à Nice, 17 également pour Ajaccio et 20 degrés pour Perpignan. Et pour ce mercredi après-midi, comptez entre 17 et 18 degrés le long des côtes de la Manche, 19 degrés sur la région Île-de-France et le Grand Est, 20 degrés sur le Centre-Val de Loire, les Pays de la Loire et la Bourgogne, 22 en Vallée du Rhône, 24 à 26 degrés sur la Nouvelle-Aquitaine, de 22 à 27 degrés sur le pourtour méditerranéen, 23 degrés pour la Corse et 26 pour l'Occitanie.
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5: Bonjour à toutes et à tous, on débute avec du football et la deuxième journée de Ligue des Champions masculine débute dès mardi soir. Les deux clubs du nord de la France sont sur le pont. Dès 18h45, Lens accueille le Sporting Portugal et à 21h, Lille ira défier Arsenal pour les retrouvailles d'Olivier Giroud avec les Gunners. Parmi les autres matchs de la soirée, Barcelone se déplace sur la pelouse de Galatasaray. L'Inter Milan accueille le club Bruges. Manchester United est à Madrid pour défier l'Atlético et le Bayern Munich qui est en Norvège à Stavanger. Demain, il y aura un autre choc en Angleterre entre Manchester City et le PSG. Et puis la suite de la semaine européenne se déroulera jeudi avec la réception de Crystal Palace et Pierre Sage pour l'OL en Europa League. Alors que l'OM recevra l'Olympiakos et que Rennes accueillera l'OFC Crète. Un accident rarissime a décalé le début du match de Ligue des Champions asiatiques hier soir entre le club de Cristiano Ronaldo, Al Nassr et les Ouzbeks du Neftchi Farghona. Un missile balistique dirigé sur la capitale saoudienne a été intercepté et Cristiano Ronaldo a tout de même marqué durant cette rencontre. Il y aura de la Coupe d'Europe de basket également ce mardi soir avec la réception de l'Étoile Rouge de Belgrade pour l'ASVEL à partir de 20h. Les Villeurbanais sont 13e d'Euroleague après 4 journées. Demain, le Paris Basket accueillera le Virtus Bologne. Et notez qu'un maillot porté par Michael Jordan en finale de la NBA en 1998 a été vendu 14 millions de dollars, ce qui en fait le montant le plus élevé de l'histoire pour un objet de collection lié au basket. Un match face au Utah Jazz, durant lequel Michael Jordan avait inscrit 37 points, pris 5 rebonds et délivré 3 passes décisives. Et puis en tennis, Alexander Zverev est sûr de terminer l'année 2026 à la première place mondiale à l'ATP. L'Allemand profite de la défaite de Carlos Alcaraz dès le 3e tour du Masters 1000 de Shanghai. Dans le même temps, Zverev s'est offert sa 60e victoire de la saison. Il aura également remporté Roland-Garros et Wimbledon durant cette année. Voilà, c'est la fin de ce flash. Très belle journée de sport à toutes et à tous.
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6: Un retraité sur quatre donne aujourd'hui de son temps à une association. Une façon de rester actif, de se sentir utile et de partager ses compétences. Daniel Jacquier, bonjour. Vous êtes représentant de France Bénévolat en Côte d'Or. Alors concrètement, pourquoi faire du bénévolat ?
7: En fait, le bénévolat, c'est un plus. Le plus, c'est le plaisir. Le L, c'est le lien social. Le U, c'est l'utilité. Et le S, c'est le sens donné à son engagement. Je pense que pour tout bénévole ou un retraité, l'important, c'est de se poser quatre questions. Quel secteur associatif m'intéresse ? Quelle mission j'aimerais faire ? Est-ce que je veux conserver quelque chose que j'avais dans mon activité professionnelle ou pas ? Quel temps et quelle période j'ai envie de consacrer à l'engagement ? Et puis, quelles limites je me donne ? Est-ce que je suis prêt à faire des kilomètres pour exercer mon activité de bénévolat ou pas ? Le temps idéal consacré au bénévolat, ça peut être une heure par mois, mais ça peut être aussi 3 jours par semaine. Donc, c'est vraiment à la volonté du bénévole, du temps qu'il souhaite donner à l'association. À titre personnel, le bénévolat m'apporte le travail en équipe que j'ai toujours pratiqué dans mon activité professionnelle, la rencontre avec de nouvelles personnes. Je suis en contact avec les collectivités locales, les autres associations. Donc, c'est un facteur d'enrichissement et de lien social.
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8: Bonjour, le ministre de l'Éducation anticipait ce matin environ 200 lycées bloqués aujourd'hui pour l'acte 5 de la mobilisation. Édouard Geffray qui dresse un parallèle entre la décrue du mouvement et la mise en place de la plateforme de doléances lycéennes. Alors que l'examen du budget 2027 débute aujourd'hui à l'Assemblée nationale, l'ONG Oxfam a déposé un recours gracieux contre l'État pour son manquement à prélever un impôt de façon juste et égalitaire, alors même qu'il est exigé notamment par la Constitution. Quand un milliardaire paie en proportion de ses revenus moins qu'une infirmière, on attaque les fondements de la République, a commenté la présidente d'Oxfam, Cécile Duflo. Les tickets restaurants pourront continuer à être utilisés au supermarché. Les députés ont voté une proposition de loi pérennisant cette possibilité malgré les inquiétudes des restaurateurs qui réclament un traitement plus favorable face à la grande distribution. La part de cette dernière dans les dépenses réglées avec des titres restaurants est passée de 22 à 31% entre la fin 2022 et la mi-2024. Actuellement, un salarié peut dépenser jusqu'à 25 euros par jour avec ses titres, quel que soit le commerce. Les émissions de gaz à effet de serre en France sont en baisse de 2,8% en 2026, un recul plus marqué qu'en 2025. Le secteur des transports contribue fortement à cette baisse selon un rapport du CITEPA, l'organisme chargé d'établir le bilan officiel des émissions françaises. Il explique cette diminution par la forte baisse des ventes de gazole, moins 7,3% observé au premier semestre 2026 en lien avec la guerre au Moyen-Orient et la flambée des prix à la pompe. Cependant, cette diminution n'est pas suffisante pour atteindre les objectifs climatiques à l'horizon 2030. C'est la fin de ce flash, une très bonne journée à notre écoute.
0: Bonjour, bienvenue dans l'actualité musicale de cette semaine. C'est parti, Paris accueille les deux artistes internationaux majeurs, James Blake ou encore Tyla. Aujourd'hui, rendez-vous ce lundi 12 octobre pour James Blake qui investit le Grand Rex pour 2 soirées et Tyla qui sera sur la scène du Zénith de Paris également les 12 et 13 octobre. Donc cette semaine s'annonce riche en événements. Et puis événement musical également pour le grand retour d'Angèle dans les bacs à partir de ce 16 octobre.

0: Ce vendredi, vous allez pouvoir découvrir donc Instinct, le troisième album studio de la chanteuse belge. Il arrive 4 ans après 95, sorti officiel donc cette semaine. Angèle qui a clairement décidé de prendre un virage électro après What You Want avec Justice. Dis-le, c'est Une seule vie qu'on vient d'écouter, qui est donc le nouveau single de cet opus. Et la tracklist de Instinct est plutôt impressionnante. On trouve notamment Sol Wax sur Tro, Justice donc sur What You Want, Caroline Pochalek et Sébastien sur Love Triangle. Un casting qui confirme l'orientation très électronique de ce nouvel album de la chanteuse belge Instinct d'Angèle, donc dispo à partir de ce vendredi. Voilà pour l'actualité musicale de cette semaine. Belle journée.
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2: Bonsoir à tous. L'adolescent de 14 ans suspecté d'avoir blessé le principal et une enseignante dans un collège à Aubagne a exprimé des regrets et évoqué un désir de vengeance. Pour rappel, plusieurs fusils de chasse ont été retrouvés au domicile familial. Le parquet national antiterroriste a été saisi de l'enquête. Et la mobilisation lycéenne se poursuit aujourd'hui avec un cinquième acte national pour réclamer davantage de moyens dans l'éducation. Selon Édouard Geoffrey, environ 200 établissements scolaires étaient bloqués ce matin. Le ministre de l'Éducation nationale recevra d'ailleurs l'Union syndicale lycéenne ce jeudi. Et la CGT appelle à une nouvelle grande journée de grève et de manifestation le 5 novembre prochain. Sa secrétaire générale Sophie Binet veut réunir les différentes mobilisations afin de faire pression sur le gouvernement. À l'Assemblée, le Rassemblement national ne votera pas la motion de rejet du budget déposée par le Parti socialiste. Sans les voix du RN, cette motion devrait être rejetée, permettant aux députés de commencer l'examen du budget 2027. Le pape Léon XIV doit subir aujourd'hui une intervention chirurgicale à Rome pour retirer une masse pulmonaire détectée à un stade très précoce. Le Vatican doit communiquer de nouvelles informations dans la soirée. Et puis l'écrivain Télisson Aurélien est sorti du silence après les accusations visant son roman « C'était ça ou mourir », soupçonné d'avoir été écrit avec l'intelligence artificielle. Il dément tout recours à l'IA pour la rédaction, mais reconnaît avoir plagié d'autres auteurs par le passé. Et on poursuit avec la cyberattaque qui a touché plusieurs centaines de supermarchés en France et causé plusieurs millions d'euros de pertes de marchandises. Selon des experts, des systèmes obsolètes et des mots de passe trop simples auraient facilité l'attaque. Et enfin, côté sport en football, le retour de la Ligue des Champions ce soir avec deux clubs français en lice. Lens accueillera le Sporting à 18h45, tandis que Lille aura un déplacement très compliqué à gérer sur la pelouse d'Arsenal à 21h.
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3: La météo pour ce mercredi 14 octobre, les éclaircies se développent dans de nombreuses régions malgré la persistance d'un ciel voilé. Les températures pour ce mercredi matin, 10 degrés pour Lille, 10 également pour Brest, 11 degrés à Cherbourg, 12 à Paris, 13 degrés à Strasbourg, 15 à Lyon, 16 degrés pour Bordeaux, Biarritz et Toulouse, 16 degrés également pour Marseille, 17 à Nice, 17 également pour Ajaccio et 20 degrés pour Perpignan. Et pour ce mercredi après-midi, comptez entre 17 et 18 degrés le long des côtes de la Manche, 19 degrés sur la région Île-de-France et le Grand Est, 20 degrés sur le Centre-Val de Loire, les Pays de la Loire et la Bourgogne, 22 en Vallée du Rhône, 24 à 26 degrés sur la Nouvelle-Aquitaine, de 22 à 27 degrés sur le pourtour méditerranéen, 23 degrés pour la Corse et 26 pour l'Occitanie.
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4: Bonjour à toutes et à tous, on débute avec du football et la deuxième journée de Ligue des Champions masculine débute dès ce mardi soir. Les deux clubs du nord de la France sont sur le pont. Dès 18h45, Lens accueille le Sporting Portugal et à 21h, Lille ira défier Arsenal pour les retrouvailles d'Olivier Giroud avec les Gunners. Parmi les autres matchs de la soirée, Barcelone se déplace sur la pelouse de Galatasaray. L'Inter Milan accueille le club Bruges. Manchester United est à Madrid pour défier l'Atlético et le Bayern Munich qui est en Norvège à Stavanger. Demain, il y aura un autre choc en Angleterre entre Manchester City et le PSG. Et puis la suite de la semaine européenne se déroulera jeudi avec la réception de Crystal Palace et Pierre Sage pour l'OL en Europa League. Alors que l'OM recevra l'Olympiakos et que Rennes accueillera l'OFI Crète. Un accident rarissime a décalé le début du match de Ligue des Champions asiatiques hier soir entre le club de Cristiano Ronaldo, Al Nassr et les Ouzbeks du Neftchi Farghona. Un missile balistique dirigé sur la capitale saoudienne a été intercepté. Cristiano Ronaldo a tout de même marqué durant cette rencontre. Il y aura de la Coupe d'Europe de basket également ce mardi soir avec la réception de l'Étoile Rouge de Belgrade pour l'ASVEL à partir de 20h. Les Villeurbanais sont 13e d'Euroleague. Après 4 journées, demain le Paris Basket accueillera le Virtus Bologne. Et notez qu'un maillot porté par Michael Jordan en finale de la NBA 1998 a été vendu 14 millions de dollars, ce qui en fait le montant le plus élevé de l'histoire pour un objet de collection lié au basket. Un match face au Utah Jazz, durant lequel Michael Jordan avait inscrit 37 points, pris 5 rebonds et délivré 3 passes décisives. Et puis en tennis, Alexander Zverev est sûr de terminer l'année 2026 à la première place mondiale à l'ATP. L'Allemand profite de la défaite de Carlos Alcaraz dès le 3e tour du Masters 1000 de Shanghai. Dans le même temps, Zverev s'est offert sa 60e victoire de la saison. Il aura également remporté Roland-Garros et Wimbledon durant cette année. Voilà, c'est la fin de ce flash. Très belle journée de sport à toutes et à tous.
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6: Quand on vieillit, ce n'est pas l'envie de sortir qui disparaît. C'est la mobilité qui se complique. Et avec elle, les liens. Alors comment continuer à aller vers les autres quand chaque déplacement devient une épreuve? Nils Lonnet, vous êtes géographe au Gérontopole des Pays de la Loire. Quelles solutions existent pour aider les aînés à rester mobiles et garder un vrai lien social?
7: Eh bien, le panel de solutions est diversifié. Il y a beaucoup d'initiatives locales qui existent. Transport en commun, transport à la demande, transport solidaire, covoiturage. Mais pas partout et pas de manière uniforme. On ne peut pas dire qu'il y ait de bonnes ou de mauvaises solutions. Ça dépend des personnes, de leurs besoins, de leurs capacités et du contexte local. Toutefois, être dépendant de sa voiture pour se déplacer, ça présente des risques au regard d'un état de santé qui pourrait se dégrader. Et dans ce cas, la meilleure prévention est de diversifier ses moyens de déplacement pour être le plus résilient en cas de difficulté, et ce, le plus tôt possible. Parce que c'est toujours plus simple d'apprendre de nouvelles manières de se déplacer avant qu'on ait l'apparition de premières fragilités.
6: Alors on fait comment et vers qui on se tourne pour apprendre à se déplacer autrement?
7: Tout d'abord, il faut avoir connaissance des solutions qui existent sur son territoire. Donc pour ça, il ne faut pas hésiter à solliciter la mairie, qui est une très bonne première porte d'entrée. Et au-delà de vous fournir des connaissances sur ce qui existe sur le territoire, elle pourra aussi vous renseigner sur la présence d'une plateforme mobilité ou d'initiative associative locale pour vous accompagner dans l'évolution de vos déplacements.
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8: Bonjour, le ministre de l'Éducation anticipait ce matin environ 200 lycées bloqués aujourd'hui pour l'acte 5 de la mobilisation. Édouard Geffray qui dresse un parallèle entre la décrue du mouvement et la mise en place de la plateforme de doléances lycéennes. Alors que l'examen du budget 2027 débute aujourd'hui à l'Assemblée nationale, l'ONG Oxfam a déposé un recours gracieux contre l'État pour son manquement à prélever un impôt de façon juste et égalitaire, alors même qu'il est exigé notamment par la Constitution. Quand un milliardaire paie en proportion de ses revenus moins qu'une infirmière, on attaque les fondements de la République, a commenté la présidente d'Oxfam, Cécile Duflot. Les tickets restaurants pourront continuer à être utilisés au supermarché. Les députés ont voté une proposition de loi pérennisant cette possibilité malgré les inquiétudes des restaurateurs qui réclament un traitement plus favorable face à la grande distribution. La part de cette dernière dans les dépenses réglées avec des titres et restaurants est passée de 22 à 31% entre la fin 2022 et la mi-2024. Actuellement, un salarié peut dépenser jusqu'à 25€ par jour avec ses titres, quel que soit le commerce. Les émissions de gaz à effet de serre en France sont en baisse de 2,8% en 2026, un recul plus marqué qu'en 2025. Le secteur des transports contribue fortement à cette baisse selon un rapport du CITEPA, l'organisme chargé d'établir le bilan officiel des émissions françaises. Il explique cette diminution par la forte baisse des ventes de gazole, moins 7,3% observée au premier semestre 2026 en lien avec la guerre au Moyen-Orient et la flambée des prix à la pompe. Cependant, cette diminution n'est pas suffisante pour atteindre les objectifs climatiques à l'horizon 2030. C'est la fin de ce flash. Une très bonne journée à notre écoute.
0: Bonjour, bienvenue dans l'actualité musicale de cette semaine. C'est parti, Paris accueille les deux artistes internationaux majeurs, James Blake ou encore Tyla. Aujourd'hui, rendez-vous ce lundi 12 octobre pour James Blake qui investit le Grand Rex pour deux soirées et Tyla qui sera sur la scène du Zénith de Paris également les 12 et 13 octobre. Donc cette semaine s'annonce riche en événements. Et puis événement musical également pour le grand retour d'Angèle dans les bacs à partir de ce 16 octobre.

0: Ce vendredi, vous allez pouvoir découvrir donc Instinct, le troisième album studio de la chanteuse belge. Il arrive 4 ans après 95, sorti officiel donc cette semaine. Angèle qui a clairement décidé de prendre un virage électro après What You Want avec Justice. Dis-le, c'est Une seule vie qu'on vient d'écouter, qui est donc le nouveau single de cet opus. Et la tracklist de Instinct est plutôt impressionnante. On trouve notamment Sol Wax sur Tro, Justice donc sur What You Want, Caroline Pochalek et Sébastien sur Love Triangle. Un casting qui confirme l'orientation très électronique de ce nouvel album de la chanteuse belge Instinct d'Angèle, donc dispo à partir de ce vendredi. Voilà pour l'actualité musicale de cette semaine. Belle journée.
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2: Bonsoir à tous. L'adolescent de 14 ans suspecté d'avoir blessé le principal et une enseignante dans un collège à Aubagne a exprimé des regrets et évoqué un désir de vengeance. Pour rappel, plusieurs fusils de chasse ont été retrouvés au domicile familial. Le parquet national antiterroriste a été saisi de l'enquête. Et la mobilisation lycéenne se poursuit aujourd'hui avec un cinquième acte national pour réclamer davantage de moyens dans l'éducation. Selon Édouard Geoffrey, environ 200 établissements scolaires étaient bloqués ce matin. Le ministre de l'Éducation nationale recevra d'ailleurs l'Union syndicale lycéenne ce jeudi. Et la CGT appelle à une nouvelle grande journée de grève et de manifestation le 5 novembre prochain. Sa secrétaire générale Sophie Binet veut réunir les différentes mobilisations afin de faire pression sur le gouvernement. À l'Assemblée, le Rassemblement national ne votera pas la motion de rejet du budget déposée par le Parti socialiste. Sans les voix du RN, cette motion devrait être rejetée, permettant aux députés de commencer l'examen du budget 2027. Le pape Léon XIV doit subir aujourd'hui une intervention chirurgicale à Rome pour retirer une masse pulmonaire détectée à un stade très précoce. Le Vatican doit communiquer de nouvelles informations dans la soirée. Et puis l'écrivain Télisson Aurélien est sorti du silence après les accusations visant son roman « C'était ça ou mourir », soupçonné d'avoir été écrit avec l'intelligence artificielle. Il dément tout recours à l'IA pour la rédaction, mais reconnaît avoir plagié d'autres auteurs par le passé. Et on poursuit avec la cyberattaque qui a touché plusieurs centaines de supermarchés en France et causé plusieurs millions d'euros de pertes de marchandises. Selon des experts, des systèmes obsolètes et des mots de passe trop simples auraient facilité l'attaque. Et enfin, côté sport en football, le retour de la Ligue des Champions ce soir avec deux clubs français en lice. Lens accueillera le Sporting à 18h45, tandis que Lille aura un déplacement très compliqué à gérer sur la pelouse d'Arsenal à 21h.
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3: La météo pour ce mercredi 14 octobre, les éclaircies se développent dans de nombreuses régions malgré la persistance d'un ciel voilé. Les températures pour ce mercredi matin, 10 degrés pour Lille, 10 également pour Brest, 11 degrés à Cherbourg, 12 à Paris, 13 degrés à Strasbourg, 15 à Lyon, 16 degrés pour Bordeaux, Biarritz et Toulouse, 16 degrés également pour Marseille, 17 à Nice, 17 également pour Ajaccio et 20 degrés pour Perpignan. Et pour ce mercredi après-midi, comptez entre 17 et 18 degrés le long des côtes de la Manche, 19 degrés sur la région Île-de-France et le Grand Est, 20 degrés sur le Centre-Val de Loire, les Pays de la Loire et la Bourgogne, 22 en Vallée du Rhône, 24 à 27 degrés sur le pourtour méditerranéen, 23 degrés pour la Corse et 26 pour l'Occitanie.
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4: Bonjour à toutes et à tous, on débute avec du football et la deuxième journée de Ligue des Champions masculine débute dès ce mardi soir. Les deux clubs du nord de la France sont sur le pont. Dès 18h45, Lens accueille le Sporting Portugal et à 21h, Lille ira défier Arsenal pour les retrouvailles d'Olivier Giroud avec les Gunners. Parmi les autres matchs de la soirée, Barcelone se déplace sur la pelouse de Galatasaray. L'Inter Milan accueille le club Bruges. Manchester United est à Madrid pour défier l'Atlético et le Bayern Munich qui est en Norvège à Stavanger. Demain, il y aura un autre choc en Angleterre entre Manchester City et le PSG. Et puis la suite de la semaine européenne se déroulera jeudi avec la réception de Crystal Palace et Pierre Sage pour l'OL en Europa League. Alors que l'OM recevra l'Olympiakos et que Rennes accueillera l'OFI Crète. Un accident rarissime a décalé le début du match de Ligue des Champions asiatiques hier soir entre le club de Cristiano Ronaldo, Al Nassr et les Ouzbeks du Neftchi Farghona. Un missile balistique dirigé sur la capitale saoudienne a été interceptée. Cristiano Ronaldo a tout de même marqué durant cette rencontre. Il y aura de la Coupe d'Europe de basket également ce mardi soir avec la réception de l'Étoile Rouge de Belgrade pour l'ASVEL à partir de 20h. Les Villeurbanais sont 13e d'Euroleague. Après 4 journées, demain le Paris Basket accueillera le Virtus Bologne. Et notez qu'un maillot porté par Michael Jordan en finale de la NBA 1998 a été vendu 14 millions de dollars, ce qui en fait le montant le plus élevé de l'histoire pour un objet de collection lié au basket. Un match face au Utah Jazz durant lequel Michael Jordan avait inscrit 37 points, pris 5 rebonds et délivré 3 passes décisives. Et puis en tennis, Alexander Zverev est sûr de terminer l'année 2026 à la première place mondiale à l'ATP. L'Allemand profite de la défaite de Carlos Alcaraz dès le 3e tour du Masters 1000 de Shanghai. Dans le même temps, Zverev s'est offert sa 60e victoire de la saison. Il aura également remporté Roland-Garros et Wimbledon durant cette année. Voilà, c'est la fin de ce flash. Très belle journée de sport à toutes et à tous.
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5: 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La question d'Hervé, 63 ans.
6: Je vais bientôt être à la retraite, alors je suis hyper actif dans mon travail et j'ai un peu peur de l'après. Vous avez des conseils pour m'aider à franchir le cap ?
7: Eh oui Hervé, la retraite on en parle comme d'un grand saut dans le vide, alors qu'en réalité c'est plutôt un changement de décor. Non, la retraite n'est pas une fin, c'est un début. Un peu comme un lundi matin, mais sans lundi matin ni dimanche soir stressant. Le passage à la retraite, c'est vrai, est souvent vu comme une perte de son identité. Cette rupture sociale peut être déstabilisante. Mais très vite, on découvre qu'on peut exister autrement que par son travail. Reprendre une activité oubliée, en essayer une nouvelle, s'engager dans une association, renforcer ses liens, en créer d'autres. On se sent utile différemment et ça fait beaucoup de bien. Et pour ceux qui aiment être accompagnés, il existe Bienvenue à la retraite, un atelier proposé par les caisses de retraite pour faire le point sur ses envies, ses projets, ses rêves mis en pause. Il est animé par des professionnels formés et proches de chez vous. L'atelier Bienvenue à la retraite, c'est une sorte de mode d'emploi pour bien vivre cette nouvelle étape. Alors Hervé, vous qui appréhendez l'après, dites-vous que la retraite n'est pas un arrêt, c'est un virage. Prenez-le à votre rythme. Explorez, testez, rencontrez. Vous verrez, on s'y sent vite très vivant. Et souvenez-vous, le plus important, c'est de garder du lien social.
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8: Bonjour, le ministre de l'Éducation anticipait ce matin environ 200 lycées bloqués aujourd'hui pour l'acte 5 de la mobilisation. Édouard Geffray qui dresse un parallèle entre la décrue du mouvement et la mise en place de la plateforme de doléances lycéennes. Alors que l'examen du budget 2027 débute aujourd'hui à l'Assemblée nationale, l'ONG Oxfam a déposé un recours gracieux contre l'État pour son manquement à prélever un impôt de façon juste et égalitaire, alors même qu'il est exigé notamment par la Constitution. Quand un milliardaire paie en proportion de ses revenus moins qu'une infirmière, on attaque les fondements de la République, a commenté la présidente d'Oxfam, Cécile Duflot. Les tickets restaurants pourront continuer à être utilisés au supermarché. Les députés ont voté une proposition de loi pérennisant cette possibilité malgré les inquiétudes des restaurateurs qui réclament un traitement plus favorable face à la grande distribution. La part de cette dernière dans les dépenses réglées avec des titres et restaurants est passée de 22 à 31% entre la fin 2022 et la mi-2024. Actuellement, un salarié peut dépenser jusqu'à 25€ par jour avec ses titres, quel que soit le commerce. Les émissions de gaz à effet de serre en France sont en baisse de 2,8% en 2026, un recul plus marqué qu'en 2025. Le secteur des transports contribue fortement à cette baisse selon un rapport du CITEPA, l'organisme chargé d'établir le bilan officiel des émissions françaises. Il explique cette diminution par la forte baisse des ventes de gazole, moins 7,3% observée au premier semestre 2026 en lien avec la guerre au Moyen-Orient et la flambée des prix à la pompe. Cependant, cette diminution n'est pas suffisante pour atteindre les objectifs climatiques à l'horizon 2030. C'est la fin de ce flash. Une très bonne journée à notre écoute.
0: Bonjour, bienvenue dans l'actualité musicale de cette semaine. C'est parti, Paris accueille les deux artistes internationaux majeurs, James Blake ou encore Tyla. Aujourd'hui, rendez-vous ce lundi 12 octobre pour James Blake qui investit le Grand Rex pour deux soirées et Tyla qui sera sur la scène du Zénith de Paris également les 12 et 13 octobre. Donc cette semaine s'annonce riche en événements. Et puis événement musical également pour le grand retour d'Angèle dans les bacs à partir de ce 16 octobre.

0: Ce vendredi, vous allez pouvoir découvrir donc Instinct, le troisième album studio de la chanteuse belge. Il arrive 4 ans après 95, sorti officiel donc cette semaine. Angèle qui a clairement décidé de prendre un virage électro après What You Want avec Justice. Dis-le, c'est Une Seule Vie qu'on vient d'écouter, qui est donc le nouveau single de cet opus. Et la tracklist de Instinct est plutôt impressionnante. On trouve notamment Sol Wax sur Trop, Justice donc sur What You Want, Caroline Pochalek et Sébastien sur Love Triangle. Un casting qui confirme l'orientation très électronique de ce nouvel album de la chanteuse belge Instinct d'Angèle, donc dispo à partir de ce vendredi. Voilà pour l'actualité musicale de cette semaine. Belle journée.
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2: Bonsoir à tous. L'adolescent de 14 ans suspecté d'avoir blessé le principal et une enseignante dans un collège à Aubagne a exprimé des regrets et évoqué un désir de vengeance. Pour rappel, plusieurs fusils de chasse ont été retrouvés au domicile familial. Le parquet national antiterroriste a été saisi de l'enquête. Et la mobilisation lycéenne se poursuit aujourd'hui avec un cinquième acte national pour réclamer davantage de moyens dans l'éducation. Selon Édouard Geoffrey, environ 200 établissements scolaires étaient bloqués ce matin. Le ministre de l'Éducation nationale recevra d'ailleurs l'Union syndicale lycéenne ce jeudi. Et la CGT appelle à une nouvelle grande journée de grève et de manifestation le 5 novembre prochain. Sa secrétaire générale Sophie Binet veut réunir les différentes mobilisations afin de faire pression sur le gouvernement. À l'Assemblée, le Rassemblement national ne votera pas la motion de rejet du budget déposée par le Parti socialiste. Sans les voix du RN, cette motion devrait être rejetée, permettant aux députés de commencer l'examen du budget 2027. Le pape Léon XIV doit subir aujourd'hui une intervention chirurgicale à Rome pour retirer une masse pulmonaire détectée à un stade très précoce. Le Vatican doit communiquer de nouvelles informations dans la soirée. Et puis l'écrivain Télisson Aurélien est sorti du silence après les accusations visant son roman « C'était ça ou mourir », soupçonné d'avoir été écrit avec l'intelligence artificielle. Il dément tout recours à l'IA pour la rédaction, mais reconnaît avoir plagié d'autres auteurs par le passé. Et on poursuit avec la cyberattaque qui a touché plusieurs centaines de supermarchés en France et causé plusieurs millions d'euros de pertes de marchandises. Selon des experts, des systèmes obsolètes et des mots de passe trop simples auraient facilité l'attaque. Et enfin, côté sport en football, le retour de la Ligue des Champions ce soir avec deux clubs français en lice. Lens accueillera le Sporting à 18h45, tandis que Lille aura un déplacement très compliqué à gérer sur la pelouse d'Arsenal à 21h.
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4: La météo pour ce mercredi 14 octobre, les éclaircies se développent dans de nombreuses régions malgré la persistance d'un ciel voilé. Les températures pour ce mercredi matin, 10 degrés pour Lille, 10 également pour Brest, 11 degrés à Cherbourg, 12 à Paris, 13 degrés à Strasbourg, 15 à Lyon, 16 degrés pour Bordeaux, Biarritz et Toulouse, 16 degrés également pour Marseille, 17 à Nice, 17 également pour Ajaccio et 20 degrés pour Perpignan. Et pour ce mercredi après-midi, comptez entre 17 et 18 degrés le long des côtes de la Manche, 19 degrés sur la région Île-de-France et le Grand Est, 20 degrés sur le Centre-Val de Loire, les Pays de la Loire et la Bourgogne, 22 en Vallée du Rhône, 24 à 26 degrés sur la Nouvelle-Aquitaine, de 22 à 27 degrés sur le pourtour méditerranéen, 23 degrés pour la Corse et 26 pour l'Occitanie.
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6: Bonjour à toutes et à tous, on débute avec du football et la deuxième journée de Ligue des Champions masculine débute dès ce mardi soir. Les deux clubs du nord de la France sont sur le pont. Dès 18h45, Lens accueille le Sporting Portugal et à 21h, Lille ira défier Arsenal pour les retrouvailles d'Olivier Giroud avec les Gunners. Parmi les autres matchs de la soirée, Barcelone se déplace sur la pelouse de Galatasaray. L'Inter Milan accueille le club Bruges. Manchester United est à Madrid pour défier l'Atlético et le Bayern Munich qui est en Norvège à Stavanger. Demain, il y aura un autre choc en Angleterre entre Manchester City et le PSG. Et puis la suite de la semaine européenne se déroulera jeudi avec la réception de Crystal Palace et Pierre Sage pour l'OL en Europa League. Alors que l'OM recevra l'Olympiakos et que Rennes accueillera l'OFC Crète. Un accident rarissime a décalé le début du match de Ligue des Champions asiatiques hier soir entre le club de Cristiano Ronaldo, Al Nassr et les Ouzbeks du Neftchi Farghona. Un missile balistique dirigé sur la capitale saoudienne a été intercepté et Cristiano Ronaldo a tout de même marqué durant cette rencontre. Il y aura de la Coupe d'Europe de basket également ce mardi soir avec la réception de l'Étoile Rouge de Belgrade pour l'ASVEL à partir de 20h. Les Villeurbanais sont 13e d'Euroleague après 4 journées. Demain, le Paris Basket accueillera le Virtus Bologne. Et notez qu'un maillot porté par Michael Jordan en finale de la NBA 1998 a été vendu 14 millions de dollars, ce qui en fait le montant le plus élevé de l'histoire pour un objet de collection lié au basket. Un match face au Utah Jazz, durant lequel Michael Jordan avait inscrit 37 points, pris 5 rebonds et délivré 3 passes décisives. Et puis en tennis, Alexander Zverev est sûr de terminer l'année 2026 à la première place mondiale à l'ATP. L'Allemand profite de la défaite de Carlos Alcaraz dès le 3e tour du Masters 1000 de Shanghai. Dans le même temps, Zverev s'est offert sa 60e victoire de la saison. Il aura également remporté Roland-Garros et Wimbledon durant cette année. Voilà, c'est la fin de ce flash. Très belle journée de sport à toutes et à tous.
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8: Avec l'âge, on aspire souvent à plus de calme et l'on peut petit à petit se replier sur soi. Mais il y a une différence entre choisir la solitude et souffrir de l'isolement. Alors comment recréer du lien quand les contacts deviennent plus rares ? Bonjour Pierre Vandel, vous êtes psychiatre spécialiste du grand âge et professeur à l'université de Lausanne. Pourquoi est-il si difficile en vieillissant d'aller vers les autres ?
9: Plusieurs raisons. On perd le contact avec les collègues, avec la retraite, perte du rythme professionnel. On est confronté à l'éloignement des proches. Et puis aussi, j'ai des pertes, des deuils successifs, ce qui réduit le cercle familial ou amical. Raisons psychologiques aussi, la peur de déranger, le manque ou la perte de confiance en soi. Et puis des raisons physiques aussi, avec la fatigue, des douleurs, la difficulté à se mobiliser qui réduit les déplacements et les sorties.
8: Alors comment dépasser ces difficultés, professeur ?
9: Pour remettre du lien social, il faut commencer avec quelques contacts, appeler quelqu'un qu'on n'a pas vu depuis longtemps, s'autoriser à faire le premier pas, puisque beaucoup de personnes ont peur de déranger, alors qu'en réalité, les autres sont souvent heureux d'être sollicités. Et puis, on peut miser sur des activités encadrées, un club de marche, des ateliers mémoire, un café associatif. Et puis, il existe des ressources concrètes, les centres communaux d'action sociale, certains centres sociaux, des associations locales, et puis des activités prévention de l'assurance retraite.
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10: Bonsoir. Aujourd'hui, des manifestations ont été organisées partout en France pour l'acte 5 de la mobilisation des lycéens depuis la mi-septembre. Ils réclament plus de moyens pour leurs établissements et leurs enseignements. La militante écologiste Greta Thunberg s'est mobilisée ce matin à Saint-Denis aux côtés des lycéens qui, selon elle, refusent d'abandonner face à une société qui les néglige. Le nombre de défaillances d'entreprises a quasiment stagné au troisième trimestre avec une hausse limitée à 0,5% sur un an, mais elles sont à un niveau inédit sous une étude du cabinet Altares. Il s'agit de la progression la plus faible observée depuis la sortie de la crise sanitaire, après plusieurs années de forte accélération des défaillances. La nouvelle campagne de vaccination contre le Covid, couplée comme les années précédentes à celle de la grippe, démarre ce mardi. Si la circulation est pour l'instant faible, ces infections peuvent être à l'origine d'épidémies hivernales avec des complications graves pouvant aller jusqu'au décès pour les personnes les plus vulnérables. Sur la période hivernale 2025-2026, l'épidémie de grippe a ainsi provoqué 12 000 décès. Le patron de X, SpaceX ou Tesla, Elon Musk, a payé 276 millions de dollars pour soutenir les républicains lors de la campagne des élections de mi-mandat, selon plusieurs médias américains. Le milliardaire avait déjà mis la main au portefeuille pour la présidentielle de 2024 en claquant 290 millions de dollars pour aider Donald Trump à se faire élire. De nouveaux navires ont été frappés près des côtes bulgares, a annoncé aujourd'hui le premier ministre Roumen Radev. Ce dernier veut convoquer l'ambassadrice de Russie après des attaques qualifiées d'inacceptables dont il a informé l'OTAN. C'est la fin de ce flash, une bonne fin de journée à notre écoute.
0: Bonjour, bienvenue dans l'actualité musicale de cette semaine. C'est parti, Paris accueille les deux artistes internationaux majeurs, James Blake ou encore Tyla. Aujourd'hui, rendez-vous ce lundi 12 octobre pour James Blake qui investit le Grand Rex pour deux soirées et Tyla qui sera sur la scène du Zénith de Paris également les 12 et 13 octobre. Donc cette semaine s'annonce riche en événements. Et puis événement musical également pour le grand retour d'Angèle dans les bacs à partir de ce 16 octobre.

0: Ce vendredi, vous allez pouvoir découvrir donc Instinct, le troisième album studio de la chanteuse belge. Il arrive 4 ans après 95, sorti officiel donc cette semaine. Angèle qui a clairement décidé de prendre un virage électro après What You Want avec Justice. Dis-le, c'est Une Seule Vie qu'on vient d'écouter, qui est donc le nouveau single de cet opus. Et la tracklist de Instinct est plutôt impressionnante. On trouve notamment Sol Wax sur Trop, Justice donc sur What You Want, Caroline Pochalek et Sébastien sur Love Triangle. Un casting qui confirme l'orientation très électronique de ce nouvel album de la chanteuse belge Instinct d'Angèle, donc dispo à partir de ce vendredi. Voilà pour l'actualité musicale de cette semaine. Belle journée.
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0: Le ministre de l'Éducation nationale recevra d'ailleurs l'Union syndicale lycéenne ce jeudi. Et la CGT appelle à une nouvelle grande journée de grève et de manifestation le 5 novembre prochain. Sa secrétaire générale Sophie Binet veut réunir les différentes mobilisations afin de faire pression sur le gouvernement. À l'Assemblée, le Rassemblement national ne votera pas la motion de rejet du budget déposée par le Parti socialiste. Sans les voix du RN, cette motion devrait être rejetée, permettant aux députés de commencer l'examen du budget 2027. Le pape Léon XIV doit subir aujourd'hui une intervention chirurgicale à Rome pour retirer une masse pulmonaire détectée à un stade très précoce. Le Vatican doit communiquer de nouvelles informations dans la soirée. Et puis l'écrivain Télisson Aurélien est sorti du silence après les accusations visant son roman « C'était ça ou mourir », soupçonné d'avoir été écrit avec l'intelligence artificielle. Il dément tout recours à l'IA pour la rédaction, mais reconnaît avoir plagié d'autres auteurs par le passé. Et on poursuit avec la cyberattaque qui a touché plusieurs centaines de supermarchés en France et causé plusieurs millions d'euros de pertes de marchandises. Selon des experts, des systèmes obsolètes et des mots de passe trop simples auraient facilité l'attaque. Et enfin, côté sport en football, le retour de la Ligue des Champions ce soir avec deux clubs français en lice. Lens accueillera le Sporting à 18h45, tandis que Lille aura un déplacement très compliqué à gérer sur la pelouse d'Arsenal à 21h.
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2: La météo pour ce mercredi 14 octobre, les éclaircies se développent dans de nombreuses régions malgré la persistance d'un ciel voilé. Les températures pour ce mercredi matin, 10 degrés pour Lille, 10 également pour Brest, 11 degrés à Cherbourg, 12 à Paris, 13 degrés à Strasbourg, 15 à Lyon, 16 degrés pour Bordeaux, Biarritz et Toulouse, 16 degrés également pour Marseille, 17 à Nice, 17 également pour Ajaccio et 20 degrés pour Perpignan. Et pour ce mercredi après-midi, comptez entre 17 et 18 degrés le long des côtes de la Manche, 19 degrés sur la région Île-de-France et le Grand Est, 20 degrés sur le Centre-Val de Loire, les Pays de la Loire et la Bourgogne, 22 en Vallée du Rhône, 24 à 26 degrés sur la Nouvelle-Aquitaine, de 22 à 27 degrés sur le pourtour méditerranéen, 23 degrés pour la Corse et 26 pour l'Occitanie.
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4: Bonjour à toutes et à tous, on débute avec du football et la deuxième journée de Ligue des Champions masculine débute dès ce mardi soir. Les deux clubs du nord de la France sont sur le pont. Dès 18h45, Lens accueille le Sporting Portugal et à 21h, Lille ira défier Arsenal pour les retrouvailles d'Olivier Giroud avec les Gunners. Parmi les autres matchs de la soirée, Barcelone se déplace sur la pelouse de Galatasaray. L'Inter Milan accueille le club Bruges. Manchester United est à Madrid pour défier l'Atlético et le Bayern Munich qui est en Norvège à Stavanger. Demain, il y aura un autre choc en Angleterre entre Manchester City et le PSG. Et puis la suite de la semaine européenne se déroulera jeudi avec la réception de Crystal Palace et Pierre Sage pour l'OL en Europa League. Alors que l'OM recevra l'Olympiakos et que Rennes accueillera l'OFY Crète. Un accident rarissime a décalé le début du match de Ligue des Champions asiatiques hier soir entre le club de Cristiano Ronaldo, Al Nassr et les Ouzbeks du Neftchi Farghona. Un missile balistique dirigé sur la capitale saoudienne a été intercepté. Cristiano Ronaldo a tout de même marqué durant cette rencontre. Il y aura de la Coupe d'Europe de basket également ce mardi soir avec la réception de l'Étoile Rouge de Belgrade pour l'ASVEL à partir de 20h. Les Villeurbanais sont 13e d'Euroleague après 4 journées. Demain, le Paris Basket accueillera le Virtus Bologne. Et notez qu'un maillot porté par Michael Jordan en finale de la NBA 1998 a été vendu 14 millions de dollars, ce qui en fait le montant le plus élevé de l'histoire pour un objet de collection lié au basket. Un match face au Utah Jazz durant lequel Michael Jordan avait inscrit 37 points, pris 5 rebonds et délivré 3 passes décisives. Et puis en tennis, Alexander Zverev est sûr de terminer l'année 2026 à la première place mondiale à l'ATP. L'Allemand profite de la défaite de Carlos Alcaraz dès le 3e tour du Masters 1000 de Shanghai. Dans le même temps, Zverev s'est offert sa 60e victoire de la saison. Il aura également remporté Roland-Garros et Wimbledon durant cette année. Voilà, c'est la fin de ce flash. Très belle journée de sport à toutes et à tous.
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6: les générations se rencontrent, ce n'est pas seulement le temps qui se partage, mais aussi les savoirs et les valeurs. Des associations existent comme Unicité, où Roland, retraité, transmet son vécu, ses histoires, à Cassandre, 22 ans, qui arrive avec son regard neuf, sa curiosité et son énergie. Un duo intergénérationnel.

0: mutuelle qui s'enrichit mutuellement. Alors Cassandre, qu'est-ce qui vous plaît dans cette expérience ?
1: Ce qui me plaît, c'est le lien social. Rencontrer des personnes plus âgées que moi, ça m'apporte d'apprendre leur histoire et de prendre confiance en moi.
2: La rencontre avec les jeunes, ça m'apporte un regard sur les difficultés qu'ils ont. Et ça, c'est, à mes yeux, c'est primordial, ça.
1: Roland m'apporte son vécu, son histoire et des conseils pour les embauches. Il peut m'aiguiller.
0: Et qu'est-ce que vous faites ensemble ?
2: On a quelques activités ludiques. On a fait une ou deux marches. On a fait une petite partie de boules aussi. On a joué au domino et puis on a parlé un petit peu, quoi.
1: Il m'a montré un peu comment on fait de l'accordéon.
0: Et vous, Cassandre, vous lui apportez quoi ?
1: Par rapport au téléphone, envoyer un message et tout ça. Il n'aime pas ça et il ne comprend rien. Le premier truc j'avais fait pour les messages, il a noté sur un petit papier comment faire toutes les étapes.
0: Merci à tous les deux. Les rencontres entre les générations, c'est construire des liens où chacun a quelque chose à transmettre et à recevoir.
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5: Bonsoir. Aujourd'hui, des manifestations ont été organisées partout en France pour l'acte 5 de la mobilisation des lycéens depuis la mi-septembre. Ils réclament plus de moyens pour leurs établissements et leurs enseignements. La militante écologiste Greta Thunberg s'est mobilisée ce matin à Saint-Denis aux côtés des lycéens qui, selon elle, refusent d'abandonner face à une société qui les néglige. Le nombre de défaillances d'entreprises a quasiment stagné au troisième trimestre avec une hausse limitée à 0,5% sur un an, mais elles sont à un niveau inédit, souligne une étude du cabinet Altares. Il s'agit de la progression la plus faible observée depuis la sortie de la crise sanitaire, après plusieurs années de forte accélération des défaillances. La nouvelle campagne de vaccination contre le Covid, couplée comme les années précédentes à celle de la grippe, démarre ce mardi. Si la circulation est pour l'instant faible, ces infections peuvent être à l'origine d'épidémies hivernales avec des complications graves pouvant aller jusqu'au décès pour les personnes les plus vulnérables. Sur la période hivernale 2025-2026, l'épidémie de grippe a ainsi provoqué 12 000 décès. Le patron de X, SpaceX ou Tesla, Elon Musk, a payé 276 millions de dollars pour soutenir les républicains lors de la campagne des élections de mi-mandat, selon plusieurs médias américains. Le milliardaire avait déjà mis la main au portefeuille pour la présidentielle de 2024 en claquant 290 millions de dollars pour aider Donald Trump à se faire élire. De nouveaux navires ont été frappés près des côtes bulgares, a annoncé aujourd'hui le Premier ministre Roumen Radev. Ce dernier veut convoquer l'ambassadrice de Russie après des attaques qualifiées d'inacceptables dont il a informé l'OTAN. C'est la fin de ce flash, une bonne fin de journée à notre écoute.
6: Bonjour, bienvenue dans l'actualité musicale de cette semaine. C'est parti, Paris accueille les deux artistes internationaux majeurs, James Blake ou encore Tyla. Aujourd'hui, rendez-vous ce lundi 12 octobre pour James Blake qui investit le Grand Rex pour deux soirées et Tyla qui sera sur la scène du Zénith de Paris également les 12 et 13 octobre. Donc cette semaine s'annonce riche en événements. Et puis événement musical également pour le grand retour d'Angèle dans les bacs à partir de ce 16 octobre.

0: Ce vendredi, vous allez pouvoir découvrir donc Instinct, le troisième album studio de la chanteuse belge. Il arrive 4 ans après 95, sorti officiel donc cette semaine. Angèle qui a clairement décidé de prendre un virage électro après What You Want avec Justice. Dis-le, c'est Une seule vie qu'on vient d'écouter, qui est donc le nouveau single de cet opus. Et la tracklist de Instinct est plutôt impressionnante. On trouve notamment Sol Wax sur Trop, Justice donc sur What You Want, Caroline Pochalek et Sébastien sur Love Triangle. Un casting qui confirme l'orientation très électronique de ce nouvel album de la chanteuse belge Instinct d'Angèle, donc dispo à partir de ce vendredi. Voilà pour l'actualité musicale de cette semaine. Belle journée.
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2: Bonsoir à tous. L'adolescent de 14 ans suspecté d'avoir blessé le principal et une enseignante dans un collège à Aubagne a exprimé des regrets et évoqué un désir de vengeance. Pour rappel, plusieurs fusils de chasse ont été retrouvés au domicile familial. Le parquet national antiterroriste a été saisi de l'enquête. Et la mobilisation lycéenne se poursuit aujourd'hui avec un cinquième acte national pour réclamer davantage de moyens dans l'éducation. Selon Édouard Geoffrey, environ 200 établissements scolaires étaient bloqués ce matin. Le ministre de l'Éducation nationale recevra d'ailleurs l'Union syndicale lycéenne ce jeudi. Et la CGT appelle à une nouvelle grande journée de grève et de manifestation le 5 novembre prochain. Sa secrétaire générale Sophie Binet veut réunir les différentes mobilisations afin de faire pression sur le gouvernement. À l'Assemblée, le Rassemblement national ne votera pas la motion de rejet du budget déposée par le Parti socialiste. Sans les voix du RN, cette motion devrait être rejetée, permettant aux députés de commencer l'examen du budget 2027. Le pape Léon XIV doit subir aujourd'hui une intervention chirurgicale à Rome pour retirer une masse pulmonaire détectée à un stade très précoce. Le Vatican doit communiquer de nouvelles informations dans la soirée. Et puis l'écrivain Télisson Aurélien est sorti du silence après les accusations visant son roman « C'était ça ou mourir », soupçonné d'avoir été écrit avec l'intelligence artificielle. Il dément tout recours à l'IA pour la rédaction, mais reconnaît avoir plagié d'autres auteurs par le passé. Et on poursuit avec la cyberattaque qui a touché plusieurs centaines de supermarchés en France et causé plusieurs millions d'euros de pertes de marchandises. Selon des experts, des systèmes obsolètes et des mots de passe trop simples auraient facilité l'attaque. Et enfin, côté sport en football, le retour de la Ligue des Champions ce soir avec deux clubs français en lice. Lens accueillera le Sporting à 18h45, tandis que Lille aura un déplacement très compliqué à gérer sur la pelouse d'Arsenal à 21h.
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4: La météo pour ce mercredi 14 octobre, les éclaircies se développent dans de nombreuses régions malgré la persistance d'un ciel voilé. Les températures pour ce mercredi matin, 10 degrés pour Lille, 10 également pour Brest, 11 degrés à Cherbourg, 12 à Paris, 13 degrés à Strasbourg, 15 à Lyon, 16 degrés pour Bordeaux, Biarritz et Toulouse, 16 degrés également pour Marseille, 17 à Nice, 17 également pour Ajaccio et 20 degrés pour Perpignan. Et pour ce mercredi après-midi, comptez entre 17 et 18 degrés le long des côtes de la Manche, 19 degrés sur la région Île-de-France et le Grand Est, 20 degrés sur le Centre-Val de Loire, les Pays de la Loire et la Bourgogne, 22 en Vallée du Rhône, 24 à 26 degrés sur la Nouvelle-Aquitaine, de 22 à 27 degrés sur le pourtour méditerranéen, 23 degrés pour la Corse et 26 pour l'Occitanie.
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6: Bonjour à toutes et à tous, on débute avec du football et la deuxième journée de Ligue des Champions masculine débute dès ce mardi soir. Les deux clubs du nord de la France sont sur le pont. Dès 18h45, Lens accueille le Sporting Portugal et à 21h, Lille ira défier Arsenal pour les retrouvailles d'Olivier Giroud avec les Gunners. Parmi les autres matchs de la soirée, Barcelone se déplace sur la pelouse de Galatasaray. L'Inter Milan accueille le club Bruges. Manchester United est à Madrid pour défier l'Atlético et le Bayern Munich qui est en Norvège à Stavanger. Demain, il y aura un autre choc en Angleterre entre Manchester City et le PSG. Et puis la suite de la semaine européenne se déroulera jeudi avec la réception de Crystal Palace et Pierre Sage pour l'OL en Europa League. Alors que l'OM recevra l'Olympiakos et que Rennes accueillera l'OFI Crète. Un accident rarissime a décalé le début du match de Ligue des Champions asiatiques hier soir entre le club de Cristiano Ronaldo, Al Nasser et les Ouzbeks du Neftchi Farghona. Un missile balistique dirigé sur la capitale saoudienne a été intercepté et Cristiano Ronaldo a tout de même marqué durant cette rencontre. Il y aura de la Coupe d'Europe de basket également ce mardi soir avec la réception de l'Étoile Rouge de Belgrade pour l'ASVEL à partir de 20h. Les Villeurbanais sont 13e d'Euroleague après 4 journées. Demain, le Paris Basket accueillera le Virtus Bologne. Et notez qu'un maillot porté par Michael Jordan en finale de la NBA 1998 a été vendu 14 millions de dollars, ce qui en fait le montant le plus élevé de l'histoire pour un objet de collection lié au basket. Un match face au Utah Jazz, durant lequel Michael Jordan avait inscrit 37 points, pris 5 rebonds et délivré 3 passes décisives. Et puis en tennis, Alexander Zverev est sûr de terminer l'année 2026 à la première place mondiale à l'ATP. L'Allemand profite de la défaite de Carlos Alcaraz dès le 3e tour du Masters 1000 de Shanghai. Dans le même temps, Zverev s'est offert sa 60e victoire de la saison. Il aura également remporté Roland-Garros et Wimbledon durant cette année. Voilà, c'est la fin de ce flash. Très belle journée de sport à toutes et à tous.
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3: 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La chronique info spéciale bien-être et vie sociale.
7: Le lien social, c'est ce qui nous relie et nous maintient vivants. Parler, rire, apprendre des autres. Quand il manque, l'isolement abîme la santé. Quand il existe, il stimule le cerveau et apaise le stress. Yann Lanier, vous êtes délégué général des Petits Frères des Pauvres. Vous publiez un baromètre sur ce thème. Quels sont ses principaux enseignements ?
8: Alors, les Petits Frères des Pauvres sont à l'origine d'un baromètre de l'isolement social qui fait référence dans notre pays. En 2025, nous documentions 750 000 personnes de plus de 60 ans en situation de mort sociale, c'est-à-dire coupées de tous les cercles de sociabilité, la famille, les amis, les voisins et la vie associative. Et 2 millions de personnes en grande fragilité, c'est-à-dire coupées au moins de deux de ces cercles de sociabilité. On dit souvent aux petits frères, quand nous prenons en charge une personne âgée isolée, que nous contribuons à la remettre dans la vie.
7: Quelles actions menez-vous sur le terrain ?
8: Nous avons des dispositifs de sensibilisation à cette question du lien social auprès des collégiens, par exemple, avec un programme qui s'appelle Génération Lien. Nous avons aussi Solitude Écoute. C'est un numéro de téléphone qui permet de rentrer en contact avec nos bénévoles. C'est un numéro de téléphone qui fonctionne tous les jours de 15h à 20h. Le lien social, c'est l'affaire de chacun et chacune d'entre nous. C'est quelque chose qui est extrêmement précieux pour avoir un vivre ensemble de qualité.
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9: Bonsoir. Aujourd'hui, des manifestations ont été organisées partout en France pour l'acte 5 de la mobilisation des lycéens depuis la mi-septembre. Ils réclament plus de moyens pour leurs établissements et leurs enseignements. La militante écologiste Greta Thunberg s'est mobilisée ce matin à Saint-Denis aux côtés des lycéens qui, selon elle, refusent d'abandonner face à une société qui les néglige. Le nombre de défaillances d'entreprises a quasiment stagné au troisième trimestre avec une hausse limitée à 0,5% sur un an, mais elles sont à un niveau inédit, souligne une étude du cabinet Altares. Il s'agit de la progression la plus faible observée depuis la sortie de la crise sanitaire, après plusieurs années de forte accélération des défaillances. La nouvelle campagne de vaccination contre le Covid, couplée comme les années précédentes à celle de la grippe, démarre ce mardi. Si la circulation est pour l'instant faible, ces infections peuvent être à l'origine d'épidémies hivernales avec des complications graves pouvant aller jusqu'au décès pour les personnes les plus vulnérables. Sur la période hivernale 2025-2026, l'épidémie de grippe a ainsi provoqué 12 000 décès. Le patron de X, SpaceX ou Tesla, Elon Musk, a payé 276 millions de dollars pour soutenir les républicains lors de la campagne des élections de mi-mandat, selon plusieurs médias américains. Le milliardaire avait déjà mis la main au portefeuille pour la présidentielle de 2024 en claquant 290 millions de dollars pour aider Donald Trump à se faire élire. De nouveaux navires ont été frappés près des côtes bulgares, a annoncé aujourd'hui le Premier ministre Roumen Radev. Ce dernier veut convoquer l'ambassadrice de Russie après des attaques qualifiées d'inacceptables dont il a informé l'OTAN. C'est la fin de ce flash, une bonne fin de journée à notre écoute.
0: Bonjour, bienvenue dans l'actualité musicale de cette semaine. C'est parti, Paris accueille les deux artistes internationaux majeurs, James Blake ou encore Tyla. Aujourd'hui, rendez-vous ce lundi 12 octobre pour James Blake qui investit le Grand Rex pour deux soirées et Tyla qui sera sur la scène du Zénith de Paris également les 12 et 13 octobre. Donc cette semaine s'annonce riche en événements. Et puis événement musical également pour le grand retour d'Angèle dans les bacs à partir de ce 16 octobre.

0: Ce vendredi, vous allez pouvoir découvrir donc Instinct, le troisième album studio de la chanteuse belge. Il arrive 4 ans après 95, sorti officiel donc cette semaine. Angèle qui a clairement décidé de prendre un virage électro après What You Want avec Justice. Dis-le, c'est Une seule vie qu'on vient d'écouter, qui est donc le nouveau single de cet opus. Et la tracklist de Instinct est plutôt impressionnante. On trouve notamment Sol Wax sur Trop, Justice donc sur What You Want, Caroline Pochalek et Sébastien sur Love Triangle. Un casting qui confirme l'orientation très électronique de ce nouvel album de la chanteuse belge Instinct d'Angèle, donc dispo à partir de ce vendredi. Voilà pour l'actualité musicale de cette semaine. Belle journée.
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2: Bonsoir à tous. Le parquet national antiterroriste a été saisi de l'enquête sur le jeune de 14 ans, suspecté d'avoir blessé le principal et une enseignante dans un collège d'Aubagne. L'adolescent a exprimé des regrets et évoqué un désir de vengeance. Il aurait expliqué ne pas apprécier le principal. 480 000 personnes se sont rassemblées dans plusieurs villes de France pour le cinquième acte de mobilisation lycéenne, selon l'intersyndicale de la jeunesse. À Villeurbanne, des incidents ont éclaté et plusieurs manifestants ont été blessés. Le ministre de l'Éducation nationale, Édouard Geoffrey, recevra l'Union syndicale lycéenne ce jeudi. La CGT, elle, appelle à une nouvelle grande journée de grève et de manifestation le 5 novembre prochain. Sa secrétaire générale, Sophie Binet, veut réunir les différentes mobilisations afin de faire pression sur le gouvernement. L'Assemblée nationale a rejeté l'article 44 du projet de loi intégrale contre les violences sexistes et sexuelles. Il prévoyait d'autoriser l'inspection du travail à effectuer des contrôles et des enquêtes au domicile des particuliers employeurs, notamment lorsque les employés vivent sur leur lieu de travail. Le pape Léon XIV a subi une intervention chirurgicale à Rome afin de retirer une masse pulmonaire détectée à un stade très précoce. Le Vatican doit communiquer de nouvelles informations dans la soirée. Et puis l'écrivain Tennyson Aurélien est sorti du silence après les accusations visant son roman « C'était ça ou mourir ». Il dément tout recours à l'IA pour la rédaction, mais reconnaît avoir plagié d'autres auteurs par le passé. Côté sport, la Formule 1 prépare son retour en Afrique. La discipline a annoncé avoir conclu un accord avec le Rwanda pour organiser des grands prix sur le long terme. Et enfin du football, avec le retour de la Ligue des Champions ce soir, Lens accueillera le Sporting à 18h45, tandis que Lille aura un déplacement très compliqué à gérer sur la pelouse d'Arsenal. Le coup d'envoi est prévu à 21h. Voilà pour l'essentiel de l'actualité.
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3: La météo pour ce mercredi 14 octobre, les éclaircies se développent dans de nombreuses régions malgré la persistance d'un ciel voilé. Les températures pour ce mercredi matin, 10 degrés pour Lille, 10 également pour Brest, 11 degrés à Cherbourg, 12 à Paris, 13 degrés à Strasbourg, 15 à Lyon, 16 degrés pour Bordeaux, Biarritz et Toulouse, 16 degrés également pour Marseille, 17 à Nice, 17 également pour Ajaccio et 20 degrés pour Perpignan. Et pour ce mercredi après-midi, comptez entre 17 et 18 degrés le long des côtes de la Manche, 19 degrés sur la région Île-de-France et le Grand Est, 20 degrés sur le Centre-Val de Loire, les Pays de la Loire et la Bourgogne, 22 en Vallée du Rhône, 24 à 26 degrés sur la Nouvelle-Aquitaine, de 22 à 27 degrés sur le pourtour méditerranéen, 23 degrés pour la Corse et 26 pour l'Occitanie.
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4: Bonjour à toutes et à tous, on débute avec du football et la deuxième journée de Ligue des Champions masculine débute dès ce mardi soir. Les deux clubs du nord de la France sont sur le pont. Dès 18h45, Lens accueille le Sporting Portugal et à 21h, Lille ira défier Arsenal pour les retrouvailles d'Olivier Giroud avec les Gunners. Parmi les autres matchs de la soirée, Barcelone se déplace sur la pelouse de Galatasaray. L'Inter Milan accueille le club Bruges. Manchester United est à Madrid pour défier l'Atlético et le Bayern Munich qui est en Norvège à Stavanger. Demain, il y aura un autre choc en Angleterre entre Manchester City et le PSG. Et puis la suite de la semaine européenne se déroulera jeudi avec la
5: 18h30.
4: Voilà, c'est Pierre Sage pour l'OL en Europa League. Alors que l'OM recevra l'Olympiakos, c'est que Rennes accueillera l'OFI Crète. Un accident rarissime a décalé le début du match de Ligue des Champions asiatiques hier soir entre le club de Cristiano Ronaldo, Al Nasser et les Ouzbeks du Neftchi Farghona. Un missile balistique dirigé sur la capitale saoudienne a été intercepté et Cristiano Ronaldo a tout de même marqué durant cette rencontre. Il y aura de la Coupe d'Europe de basket également ce mardi soir avec la réception de l'Étoile Rouge de Belgrade pour l'ASVEL à partir de 20h. Les Villeurbanais sont 13e d'Euroleague après 4 journées. Demain, le Paris Basket accueillera le Virtus Bologne. Et notez qu'un maillot porté par Michael Jordan en finale de la NBA 1998 a été vendu 14 millions de dollars, ce qui en fait le montant le plus élevé de l'histoire pour un objet de collection lié au basket. Un match face au Utah Jazz, durant lequel Michael Jordan avait inscrit 37 points, pris 5 rebonds et délivré 3 passes décisives. Et puis en tennis, Alexander Zverev est sûr de terminer l'année 2026 à la première place mondiale à l'ATP. L'Allemand profite de la défaite de Carlos Alcaraz dès le 3e tour du Masters 1000 de Shanghai. Dans le même temps, Zverev s'est offert sa 60e victoire de la saison. Il aura également remporté Roland-Garros et Wimbledon durant cette année. Voilà, c'est la fin de ce flash. Très belle journée de sport à toutes et à tous.
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6: 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L'assurance retraite vous accompagne pour garder ce lien au quotidien. 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Conférences, salons, sorties sportives ou culturelles et ateliers pour mieux vivre sa retraite. 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Des rendez-vous proches de chez vous, parfois même accessibles à distance, pour garder le contact facilement. 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
7: Bonsoir, aujourd'hui des manifestations ont été organisées partout en France pour l'acte 5 de la mobilisation des lycéens depuis la mi-septembre. Ils réclament plus de moyens pour leurs établissements et leurs enseignements. La militante écologiste Greta Thunberg s'est mobilisée ce matin à Saint-Denis aux côtés des lycéens qui, selon elle, refusent d'abandonner face à une société qui les néglige. Le nombre de défaillances d'entreprises a quasiment stagné au troisième trimestre avec une hausse limitée à 0,5% sur un an, mais elles sont à un niveau inédit, souligne une étude du cabinet Altares. Il s'agit de la progression la plus faible observée depuis la sortie de la crise sanitaire, après plusieurs années de forte accélération des défaillances. La nouvelle campagne de vaccination contre le Covid, couplée comme les années précédentes à celle de la grippe, démarre ce mardi. Si la circulation est pour l'instant faible, ces infections peuvent être à l'origine d'épidémies hivernales avec des complications graves pouvant aller jusqu'au décès pour les personnes les plus vulnérables. Sur la période hivernale 2025-2026, l'épidémie de grippe a ainsi provoqué 12 000 décès. Le patron de X, SpaceX ou Tesla, Elon Musk, a payé 276 millions de dollars pour soutenir les républicains lors de la campagne des élections de mi-mandat, selon plusieurs médias américains. Le milliardaire avait déjà mis la main au portefeuille pour la présidentielle de 2024 en claquant 290 millions de dollars pour aider Donald Trump à se faire élire. De nouveaux navires ont été frappés près des côtes bulgares, a annoncé aujourd'hui le Premier ministre Roumen Radev. Ce dernier veut convoquer l'ambassadrice de Russie après des attaques qualifiées d'inacceptables dont il a informé l'OTAN. C'est la fin de ce flash, une bonne fin de journée à notre écoute.
0: Bonjour, bienvenue dans l'actualité musicale de cette semaine. C'est parti, Paris accueille les deux artistes internationaux majeurs, James Blake ou encore Tyla. Aujourd'hui, rendez-vous ce lundi 12 octobre pour James Blake qui investit le Grand Rex pour deux soirées et Tyla qui sera sur la scène du Zénith de Paris également les 12 et 13 octobre. Donc cette semaine s'annonce riche en événements. Et puis événement musical également pour le grand retour d'Angèle dans les bacs à partir de ce 16 octobre.

0: Ce vendredi, vous allez pouvoir découvrir donc Instinct, le troisième album studio de la chanteuse belge. Il arrive 4 ans après 95, sortie officielle donc cette semaine. Angèle qui a clairement décidé de prendre un virage électro après What You Want avec Justice. Dis-le, c'est Une seule vie qu'on vient d'écouter, qui est donc le nouveau single de cet opus. Et la tracklist de Instinct est plutôt impressionnante. On trouve notamment Sol Wax sur Trop, Justice donc sur What You Want, Caroline Pochalek et Sébastien sur Love Triangle. Un casting qui confirme l'orientation très électronique de ce nouvel album de la chanteuse belge Instinct d'Angèle, donc dispo à partir de ce vendredi. Voilà pour l'actualité musicale de cette semaine. Belle journée.
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2: Bonsoir à tous. Le parquet national antiterroriste a été saisi de l'enquête sur le jeune de 14 ans, suspecté d'avoir blessé le principal et une enseignante dans un collège d'Aubagne. L'adolescent a exprimé des regrets et évoqué un désir de vengeance. Il aurait expliqué ne pas apprécier le principal. 480 000 personnes se sont rassemblées dans plusieurs villes de France pour le cinquième acte de mobilisation lycéenne, selon l'intersyndicale de la jeunesse. À Villeurbanne, des incidents ont éclaté et plusieurs manifestants ont été blessés. Le ministre de l'Éducation nationale, Édouard Geoffrey, recevra l'Union syndicale lycéenne ce jeudi. La CGT, elle, appelle à une nouvelle grande journée de grève et de manifestation le 5 novembre prochain. Sa secrétaire générale, Sophie Binet, veut réunir les différentes mobilisations afin de faire pression sur le gouvernement. L'Assemblée nationale a rejeté l'article 44 du projet de loi intégrale contre les violences sexistes et sexuelles. Il prévoyait d'autoriser l'inspection du travail à effectuer des contrôles et des enquêtes au domicile des particuliers employeurs, notamment lorsque les employés vivent sur leur lieu de travail. Le pape Léon XIV a subi une intervention chirurgicale à Rome afin de retirer une masse pulmonaire détectée à un stade très précoce. Le Vatican doit communiquer de nouvelles informations dans la soirée. Et puis l'écrivain Tennyson Aurélien est sorti du silence après les accusations visant son roman « C'était ça ou mourir ». Il dément tout recours à l'IA pour la rédaction, mais reconnaît avoir plagié d'autres auteurs par le passé. Côté sport, la Formule 1 prépare son retour en Afrique. La discipline a annoncé avoir conclu un accord avec le Rwanda pour organiser des grands prix sur le long terme. Et enfin du football, avec le retour de la Ligue des Champions ce soir, Lens accueillera le Sporting à 18h45, tandis que Lille aura un déplacement très compliqué à gérer sur la pelouse d'Arsenal. Le coup d'envoi est prévu à 21h. Voilà pour l'essentiel de l'actualité, je vous souhaite une excellente soirée à notre écoute.
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3: La météo pour ce mercredi 14 octobre, les éclaircies se développent dans de nombreuses régions malgré la persistance d'un ciel voilé. Les températures pour ce mercredi matin, 10 degrés pour Lille, 10 également pour Brest, 11 degrés à Cherbourg, 12 à Paris, 13 degrés à Strasbourg, 15 à Lyon, 16 degrés pour Bordeaux, Biarritz et Toulouse, 16 degrés également pour Marseille, 17 à Nice, 17 également pour Ajaccio et 20 degrés pour Perpignan. Et pour ce mercredi après-midi, comptez entre 17 et 18 degrés le long des côtes de la Manche, 19 degrés sur la région Île-de-France et le Grand Est, 20 degrés sur le Centre-Val de Loire, les Pays de la Loire et la Bourgogne, 22 en Vallée du Rhône, 24 à 26 degrés sur la Nouvelle-Aquitaine, de 22 à 27 degrés sur le pourtour méditerranéen, 23 degrés pour la Corse et 26 pour l'Occitanie.
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4: Bonjour à toutes et à tous, on débute avec du football et la deuxième journée de Ligue des Champions masculine débute dès ce mardi soir. Les deux clubs du nord de la France sont sur le pont. Dès 18h45, Lens accueille le Sporting Portugal et à 21h, Lille ira défier Arsenal pour les retrouvailles d'Olivier Giroud avec les Gunners. Parmi les autres matchs de la soirée, Barcelone se déplace sur la pelouse de Galatasaray. L'Inter Milan accueille le club Bruges. Manchester United est à Madrid pour défier l'Atlético et le Bayern Munich qui est en Norvège à Stade. Demain, il y aura un autre choc en Angleterre entre Manchester City et le PSG. Et puis la suite de la semaine européenne se déroulera jeudi avec la réception de Crystal Palace et Pierre Sage pour l'OL en Europa League. Alors que l'OM recevra l'Olympiakos et que Rennes accueillera l'OF Crète. Un accident rarissime a décalé le début du match de Ligue des Champions asiatiques hier soir entre le club de Cristiano Ronaldo, Al Nassr et les Ouzbeks du Neftchi Farghona. Un missile balistique dirigé sur la capitale saoudienne a été intercepté. Et Cristiano Ronaldo a tout de même marqué durant cette rencontre. Il y aura de la Coupe d'Europe de basket également ce mardi soir avec la réception de l'Étoile Rouge de Belgrade pour l'ASVEL à partir de 20h. Les Villeurbanais sont 13e d'Euroleague. Après 4 journées, demain le Paris Basket accueillera le Virtus Bologne. Et notez qu'un maillot porté par Michael Jordan en finale de la NBA 1998 a été vendu 14 millions de dollars, ce qui en fait le montant le plus élevé de l'histoire pour un objet de collection lié au basket. Un match face au Utah Jazz durant lequel Michael Jordan avait inscrit 37 points, pris 5 rebonds et délivré 3 passes décisives. Et puis en tennis, Alexander Zverev est sûr de terminer l'année 2026 à la première place mondiale à l'ATP. L'Allemand profite de la défaite de Carlos Alcaraz dès le 3e tour du Masters 1000 de Shanghai. Dans le même temps, Zverev s'est offert sa 60e victoire de la saison. Il aura également remporté Roland-Garros et Wimbledon durant cette année. Voilà, c'est la fin de ce flash. Très belle journée de sport à toutes et à tous.
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5: Vieillir en bonne santé, continuer à faire ce qui compte pour soi, c'est l'objectif d'ICOP, programme de l'OMS accessible sur smartphone. Docteur Neda Tavassoli, vous êtes médecin à l'IHU Elsage de Toulouse. Qu'est-ce que le programme ICOP et que permet-il de suivre ?
6: ICOP s'adresse aux personnes de 60 ans et plus vivant à domicile et repose sur l'évaluation et le suivi de 9 domaines essentiels au maintien de l'autonomie. On pose des questions sur l'isolement social. Le lien social est en effet déterminant. L'isolement peut accélérer la perte d'autonomie en affectant la mémoire, le bien-être psychologique, la nutrition ou encore la mobilité. D'une manière générale, l'isolement social a un impact négatif sur la prévention et sur le recours aux soins. En intégrant cette dimension sociale, ICOP permet de repérer les situations de fragilité sociale et d'orienter la personne vers des interventions adaptées. C'est très important de s'auto-évaluer tous les 6 mois. Ces 6 mois correspondent au rythme auquel les capacités fonctionnelles peuvent évoluer. Donc ça permet d'agir tôt avant que de potentiels problèmes s'installent durablement.
5: Et si vous souhaitez réaliser votre autodiagnostic, rendez-vous sur le service Mon Espace Santé de l'Assurance Maladie ou téléchargez l'application ICOP Monitor.
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7: Bonsoir, aujourd'hui des manifestations ont été organisées partout en France pour l'acte 5 de la mobilisation des lycéens depuis la mi-septembre. Ils réclament plus de moyens pour leurs établissements et leurs enseignements. La militante écologiste Greta Thunberg s'est mobilisée ce matin à Saint-Denis aux côtés des lycéens qui, selon elle, refusent d'abandonner face à une société qui les néglige. Le nombre de défaillances d'entreprises a quasiment stagné au troisième trimestre avec une hausse limitée à 0,5% sur un an, mais elles sont à un niveau inédit sous une étude du cabinet Altares. Il s'agit de la progression la plus faible observée depuis la sortie de la crise sanitaire après plusieurs années de forte accélération des défaillances. La nouvelle campagne de vaccination contre le Covid couplée comme les années précédentes à celle de la grippe démarre ce mardi. Si la circulation est pour l'instant faible, ces infections peuvent être à l'origine d'épidémies hivernales avec des complications graves pouvant aller jusqu'au décès pour les personnes les plus vulnérables. Sur la période hivernale 2025-2026, l'épidémie de grippe a ainsi provoqué 12 000 décès. Le patron de X, SpaceX ou Tesla, Elon Musk, a payé 276 millions de dollars pour soutenir les républicains lors de la campagne des élections de mi-mandat, selon plusieurs médias américains. Le milliardaire avait déjà mis la main au portefeuille pour la présidentielle de 2024 en claquant 290 millions de dollars pour aider Donald Trump à se faire élire. De nouveaux navires ont été frappés près des côtes bulgares, a annoncé aujourd'hui le Premier ministre Roumen Radev. Ce dernier veut convoquer l'ambassadrice de Russie après des attaques qualifiées d'inacceptables dont il a informé l'OTAN. C'est la fin de ce flash, une bonne fin de journée à notre écoute.
0: Bonjour, bienvenue dans l'actualité musicale de cette semaine. C'est parti, Paris accueille les deux artistes internationaux majeurs, James Blake ou encore Tyla. Aujourd'hui, rendez-vous ce lundi 12 octobre pour James Blake qui investit le Grand Rex pour deux soirées et Tyla qui sera sur la scène du Zénith de Paris également les 12 et 13 octobre. Donc cette semaine s'annonce riche en événements. Et puis événement musical également pour le grand retour d'Angèle dans les bacs à partir de ce 16 octobre.

0: Ce vendredi, vous allez pouvoir découvrir donc Instinct, le troisième album studio de la chanteuse belge. Il arrive 4 ans après 95, sortie officielle donc cette semaine. Angèle qui a clairement décidé de prendre un virage électro après What You Want avec Justice. Dis-le, c'est Une seule vie qu'on vient d'écouter, qui est donc le nouveau single de cet opus. Et la tracklist de Instinct est plutôt impressionnante. On trouve notamment Sol Wax sur Trop, Justice donc sur What You Want, Caroline Pochalek et Sébastien sur Love Triangle. Un casting qui confirme l'orientation très électronique de ce nouvel album de la chanteuse belge Instinct d'Angèle, donc dispo à partir de ce vendredi. Voilà pour l'actualité musicale de cette semaine. Belle journée.
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2: Bonsoir à tous. Le parquet national antiterroriste a été saisi de l'enquête sur le jeune de 14 ans, suspecté d'avoir blessé le principal et une enseignante dans un collège d'Aubagne. L'adolescent a exprimé des regrets et évoqué un désir de vengeance. Il aurait expliqué ne pas apprécier le principal. 480 000 personnes se sont rassemblées dans plusieurs villes de France pour le cinquième acte de mobilisation lycéenne, selon l'intersyndicale de la jeunesse. À Villeurbanne, des incidents ont éclaté et plusieurs manifestants ont été blessés. Le ministre de l'Éducation nationale, Édouard Geoffrey, recevra l'Union syndicale lycéenne ce jeudi. La CGT, elle, appelle à une nouvelle grande journée de grève et de manifestation le 5 novembre prochain. Sa secrétaire générale, Sophie Binet, veut réunir les différentes mobilisations afin de faire pression sur le gouvernement. L'Assemblée nationale a rejeté l'article 44 du projet de loi intégrale contre les violences sexistes et sexuelles. Il prévoyait d'autoriser l'inspection du travail à effectuer des contrôles et des enquêtes au domicile des particuliers employeurs, notamment lorsque les employés vivent sur leur lieu de travail. Le pape Léon XIV a subi une intervention chirurgicale à Rome afin de retirer une masse pulmonaire détectée à un stade très précoce. Le Vatican doit communiquer de nouvelles informations dans la soirée. Et puis l'écrivain Tennyson Aurélien est sorti du silence après les accusations visant son roman « C'était ça ou mourir ». Il dément tout recours à l'IA pour la rédaction, mais reconnaît avoir plagié d'autres auteurs par le passé. Côté sport, la Formule 1 prépare son retour en Afrique. La discipline a annoncé avoir conclu un accord avec le Rwanda pour organiser des grands prix sur le long terme. Et enfin du football, avec le retour de la Ligue des Champions ce soir, Lens accueillera le Sporting à 18h45, tandis que Lille aura un déplacement très compliqué à gérer sur la pelouse d'Arsenal. Le coup d'envoi est prévu à 21h. Voilà pour l'essentiel de l'actualité, je vous souhaite une excellente soirée à notre écoute.
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3: La météo pour ce mercredi 14 octobre, les éclaircies se développent dans de nombreuses régions malgré la persistance d'un ciel voilé. Les températures pour ce mercredi matin, 10 degrés pour Lille, 10 également pour Brest, 11 degrés à Cherbourg, 12 à Paris, 13 degrés à Strasbourg, 15 à Lyon, 16 degrés pour Bordeaux, Biarritz et Toulouse, 16 degrés également pour Marseille, 17 à Nice, 17 également pour Ajaccio et 20 degrés pour Perpignan. Et pour ce mercredi après-midi, comptez entre 17 et 18 degrés le long des côtes de la Manche, 19 degrés sur la région Île-de-France et le Grand Est, 20 degrés sur le Centre-Val de Loire, les Pays de la Loire et la Bourgogne, 22 en Vallée du Rhône, 24 à 26 degrés sur la Nouvelle-Aquitaine, de 22 à 27 degrés sur le pourtour méditerranéen, 23 degrés pour la Corse et 26 pour l'Occitanie.
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4: Bonjour à toutes et à tous, on débute avec du football et la deuxième journée de Ligue des Champions masculine débute dès ce mardi soir. Les deux clubs du nord de la France sont sur le pont. Dès 18h45, Lens accueille le Sporting Portugal et à 21h, Lille ira défier Arsenal pour les retrouvailles d'Olivier Giroud avec les Gunners. Parmi les autres matchs de la soirée, Barcelone se déplace sur la pelouse de Galatasaray. L'Inter Milan accueille le club Bruges. Manchester United est à Madrid pour défier l'Atlético et le Bayern Munich qui est en Norvège à Stade. Demain, il y aura un autre choc en Angleterre entre Manchester City et le PSG. Et puis la suite de la semaine européenne se déroulera jeudi avec la réception de Crystal Palace et Pierre Sage pour l'OL en Europa League. Alors que l'OM recevra l'Olympiakos et que Rennes accueillera l'OFC Crète. Un accident rarissime a décalé le début du match de Ligue des Champions asiatiques hier soir entre le club de Cristiano Ronaldo, Al Nassr et les Ouzbeks du Neftchi Farghona. Un missile balistique dirigé sur la capitale saoudienne a été interceptée. Et Cristiano Ronaldo a tout de même marqué durant cette rencontre. Il y aura de la Coupe d'Europe de basket également ce mardi soir avec la réception de l'Étoile Rouge de Belgrade pour l'ASVEL à partir de 20h. Les Villeurbanais sont 13e d'Euroleague. Après 4 journées, demain le Paris Basket accueillera le Virtus Bologne. Et notez qu'un maillot porté par Michael Jordan en finale de la NBA 1998 a été vendu 14 millions de dollars, ce qui en fait le montant le plus élevé de l'histoire pour un objet de collection lié au basket. Un match face au Utah Jazz durant lequel Michael Jordan avait inscrit 37 points, pris 5 rebonds et délivré 3 passes décisives. Et puis en tennis, Alexander Zverev est sûr de terminer l'année 2026 à la première place mondiale à l'ATP. L'Allemand profite de la défaite de Carlos Alcaraz dès le 3e tour du Masters 1000 de Shanghai. Dans le même temps, Zverev s'est offert sa 60e victoire de la saison. Il aura également remporté Roland-Garros et Wimbledon durant cette année. Voilà, c'est la fin de ce flash. Très belle journée de sport à toutes et à tous.
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5: Appels vidéo avec les petits-enfants, photos partagées, mais aussi vraies retrouvailles dès que possible. Car oui, les écrans maintiennent le lien, mais sans remplacer un bon moment tous ensemble. Alors comment faire pour jongler entre virtuel et rituel bien réel? Et vous, madame, vous gardez comment le contact avec vos proches?
6: Comment je peux garder le lien? Ben avec le téléphone, et puis quand ils viennent me voir.
7: Je leur téléphone, ou alors ils me téléphonent.
8: On est une famille unie, on s'aime. J'ai pas un contact systématique avec mes enfants.
9: Pour garder le lien, on fait des visios, quoi.
7: Je peux voir sur l'écran l'ordinateur.
9: Oui, on peut échanger. Ça fait du bien.
10: Bah, on se parle comme ça sur Internet, les réseaux sociaux.
6: Bon, les rituels, c'est les anniversaires, les fêtes, Noël, le jour de l'an, les grandes fêtes comme ça.
11: Alors, le samedi, mon petit-fils vient me chercher, je déjeune avec eux, ils me ramènent. Le dimanche, c'est avec ma petite-fille. Dans la semaine, c'est avec mon fils.
10: Ça dépend, il n'y a pas de rituel, c'est pas tous les jours. Ça se fait comme ça, au gré du hasard, quand ils sont sur le net.
12: Je vais les voir, je garde des liens, et puis on se téléphone, il n'y a pas de problème.
5: Au final, pas de recette miracle. Un appel, une photo, un goûter improvisé. Tout fait lien. L'important, c'est de se parler en vrai, comme à travers un écran. Chaque occasion compte pour se retrouver. Et ça, les seniors l'ont bien compris.
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13: Bonsoir, aujourd'hui des manifestations ont été organisées partout en France pour l'acte 5 de la mobilisation des lycéens depuis la mi-septembre. Ils réclament plus de moyens pour leurs établissements et leurs enseignements. La militante écologiste Greta Thunberg s'est mobilisée ce matin à Saint-Denis aux côtés des lycéens qui, selon elle, refusent d'abandonner face à une société qui les néglige. Le nombre de défaillances d'entreprises a quasiment stagné au troisième trimestre avec une hausse limitée à 0,5% sur un an, mais elles sont à un niveau inédit sous l'ignorance. Une étude du cabinet Altares. Il s'agit de la progression la plus faible observée depuis la sortie de la crise sanitaire, après plusieurs années de forte accélération des défaillances. La nouvelle campagne de vaccination contre le Covid, couplée comme les années précédentes à celle de la grippe, démarre ce mardi. Si la circulation est pour l'instant faible, ces infections peuvent être à l'origine d'épidémies hivernales avec des complications graves pouvant aller jusqu'au décès pour les personnes les plus vulnérables. Sur la période hivernale 2025-2026, l'épidémie de grippe a ainsi provoqué 12 000 décès. Le patron de X, SpaceX ou Tesla, Elon Musk, a payé 276 millions de dollars pour soutenir les républicains lors de la campagne des élections de mi-mandat, selon plusieurs médias américains. Le milliardaire avait déjà mis la main au portefeuille pour la présidentielle de 2024 en claquant 290 millions de dollars pour aider Donald Trump à se faire élire. De nouveaux navires ont été frappés près des côtes bulgares, a annoncé aujourd'hui le Premier ministre Roumen Radev. Ce dernier veut convoquer l'ambassadrice de Russie après des attaques qualifiées d'inacceptables dont il a informé l'OTAN. C'est la fin de ce flash, une bonne fin de journée à notre écoute.
0: Bonjour, bienvenue dans l'actualité musicale de cette semaine. C'est parti, Paris accueille les deux artistes internationaux majeurs, James Blake ou encore Tyla. Aujourd'hui, rendez-vous ce lundi 12 octobre pour James Blake qui investit le Grand Rex pour deux soirées et Tyla qui sera sur la scène du Zénith de Paris également les 12 et 13 octobre. Donc cette semaine s'annonce riche en événements. Et puis événement musical également pour le grand retour d'Angèle dans les bacs à partir de ce 16 octobre.

0: Ce vendredi, vous allez pouvoir découvrir donc Instinct, le troisième album studio de la chanteuse belge. Il arrive 4 ans après 95, sorti officiel donc cette semaine. Angèle qui a clairement décidé de prendre un virage électro après What You Want avec Justice. Dis-le, c'est Une seule vie qu'on vient d'écouter, qui est donc le nouveau single de cet opus. Et la tracklist de Instinct est plutôt impressionnante. On trouve notamment Sol Wax sur Trop, Justice donc sur What You Want, Caroline Pochalek et Sébastien sur Love Triangle. Un casting qui confirme l'orientation très électronique de ce nouvel album de la chanteuse belge Instinct d'Angèle, donc dispo à partir de ce vendredi. Voilà pour l'actualité musicale de cette semaine. Belle journée.
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2: Bonsoir à tous. Depuis le début du mouvement lycéen, 36 enquêtes ont été ouvertes par l'IGPN. Ce mardi, une nouvelle journée de mobilisation a rassemblé 480 000 personnes dans plusieurs villes de France, notamment à Strasbourg, Nantes et Marseille. Des manifestations se poursuivent également actuellement à Paris. Le ministre de l'Éducation, Édouard Geoffrey, rencontrera les organisations lycéennes ce jeudi en compagnie de Philippe Baptiste, ministre de l'Enseignement supérieur. De son côté, la CGT appelle à une nouvelle journée de grève et de manifestation le 5 novembre prochain en réunissant les différentes mobilisations afin de mettre la pression sur le gouvernement. Et le parquet national antiterroriste a été saisi de l'enquête sur le jeune de 14 ans suspecté d'avoir blessé le principal et une enseignante dans un collège d'Aubagne. L'adolescent a exprimé des regrets et évoqué un désir de vengeance. Il aurait expliqué ne pas apprécier le principal. L'Assemblée nationale a adopté à l'unanimité la loi intégrale contre les violences sexuelles et sexistes. Le texte est né de la mobilisation d'associations féministes et de défense des enfants après le meurtre de Liana. On poursuit avec la campagne de vaccination contre la grippe et le Covid-19 qui a débuté ce mardi en France et qui se poursuivra jusqu'au 31 janvier. Elle cible en priorité les personnes âgées, les malades chroniques, les femmes enceintes et les personnes immunodéprimées. Et puis l'écrivain Tellison Aurélien est sorti du silence après les accusations visant son roman « C'était ça ou mourir ». Il dément tout recours à l'IA pour la rédaction, mais reconnaît en revanche avoir plagié d'autres auteurs par le passé. Côté sport, la Formule 1 prépare son retour en Afrique. La discipline a annoncé avoir conclu un accord avec le Rwanda pour organiser des grands prix sur le long terme. Et enfin en football, retour de la Ligue des Champions ce soir avec Lens qui affronte le Sporting en ce moment même, tandis que Lille se déplacera sur la pelouse d'Arsenal à 21h. Voilà pour l'essentiel de l'actualité, je vous souhaite
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3: 19h.
4: La météo pour ce mercredi 14 octobre, les éclaircies se développent dans de nombreuses régions malgré la persistance d'un ciel voilé. Les températures pour ce mercredi matin, 10 degrés pour Lille, 10 également pour Brest, 11 degrés à Cherbourg, 12 à Paris, 13 degrés à Strasbourg, 15 à Lyon, 16 degrés pour Bordeaux, Biarritz et Toulouse, 16 degrés également pour Marseille, 17 à Nice, 17 également pour Ajaccio et 20 degrés pour Perpignan. Et pour ce mercredi après-midi, comptez entre 17 et 18 degrés le long des côtes de la Manche, 19 degrés sur la région Île-de-France et le Grand Est, 20 degrés sur le Centre-Val de Loire, les Pays de la Loire et la Bourgogne, 22 en Vallée du Rhône, 24 à 26 degrés sur la Nouvelle-Aquitaine, de 22 à 27 degrés sur le pourtour méditerranéen, 23 degrés pour la Corse et 26 pour l'Occitanie.
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6: Bonjour à toutes et à tous, on débute avec du football et la deuxième journée de Ligue des Champions masculine débute dès ce mardi soir. Les deux clubs du nord de la France sont sur le pont. Dès 18h45, Lens accueille le Sporting Portugal et à 21h, Lille ira défier Arsenal pour les retrouvailles d'Olivier Giroud avec les Gunners. Parmi les autres matchs de la soirée, Barcelone se déplace sur la pelouse de Galatasaray. L'Inter Milan accueille le club Bruges. Manchester United est à Madrid pour défier l'Atlético et le Bayern Munich qui est en Norvège à Stavanger. Demain, il y aura un autre choc en Angleterre entre Manchester City et le PSG. Et puis la suite de la semaine européenne se déroulera jeudi avec la réception de Crystal Palace et Pierre Sage pour l'OL en Europa League. Alors que l'OM recevra l'Olympiakos, c'est que Rennes accueillera l'OF Crète. Un accident rarissime a décalé le début du match de Ligue des Champions asiatiques hier soir entre le club de Cristiano Ronaldo, Al Nassr et les Ouzbeks du Neftchi Farghona. Un missile balistique dirigé sur la capitale saoudienne a été intercepté. Cristiano Ronaldo a tout de même marqué durant cette rencontre. Il y aura de la Coupe d'Europe de basket également ce mardi soir avec la réception de l'Étoile Rouge de Belgrade pour l'ASVEL à partir de 20h. Les Villeurbanais sont 13e d'Euroleague. Après 4 journées, demain le Paris Basket accueillera le Virtus Bologne. Et notez qu'un maillot porté par Michael Jordan en finale de la NBA 1998 a été vendu 14 millions de dollars, ce qui en fait le montant le plus élevé de l'histoire pour un objet de collection lié au basket. Un match face au Utah Jazz durant lequel Michael Jordan avait inscrit 37 points, pris 5 rebonds et délivré 3 passes décisives. Et puis en tennis, Alexander Zverev est sûr de terminer l'année 2026 à la première place mondiale à l'ATP. L'Allemand profite de la défaite de Carlos Alcaraz dès le 3e tour du Masters 1000 de Shanghai. Dans le même temps, Zverev s'est offert sa 60e victoire de la saison. Il aura également remporté Roland-Garros et Wimbledon durant cette année. Voilà, c'est la fin de ce flash. Très belle journée de sport à toutes et à tous.
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3: Nadine, Geneviève et Georges vivent en résidence autonomie, une forme d'habitat partagé pour seniors qui conjugue liberté et vraie vie sociale. Chacun son appartement et autour une énergie qui circule. Animation, atelier de prévention, échange spontané. Les résidences autonomie, c'est un lieu où l'on peut vivre pleinement.
7: Alors ici, c'est l'ambiance, c'est l'accueil, c'est les animations.
8: Tout à fait, on est entre nous, c'est familial.
9: Parce que j'étais tout seul, c'est pour ça que je suis venu ici.
10: De toute façon, dès qu'on ouvre notre porte, on rencontre des gens dans le couloir, on discute, on va au courrier, on rencontre encore du monde, on discute.
7: Comme là, karaoké, on chante, on danse, il y a eu l'accordéoniste.
10: Je ne loupe pas la gymnastique parce que l'ambiance est vraiment formidable.
8: On fait nos parties de cartes, puis le matin, on va où on vient, on va faire un tour dehors. Le vendredi, on aura les enfants d'une école qui viennent.
7: Et il y a une sécurité.
8: S'il y a quoi que ce soit, on a du monde, du personnel. Et pour la famille, pour les enfants, il y a moins de soucis. Puisque on est en sécurité quand même. Hein.
10: Moi, je me sens vraiment bien. Je me sens beaucoup mieux depuis que je suis là.
8: Ceux qui veulent pas venir, tant pis pour eux. Et puis nous, on est très bien ici.
3: Merci. L'habitat partagé permet de concilier autonomie et indépendance, tout en favorisant le lien social et le bien-vivre au quotidien.
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11: Bonsoir. Aujourd'hui, des manifestations ont été organisées partout en France pour l'acte 5 de la mobilisation des lycéens depuis la mi-septembre. Ils réclament plus de moyens pour leurs établissements et leurs enseignements. La militante écologiste Greta Thunberg s'est mobilisée ce matin à Saint-Denis aux côtés des lycéens qui, selon elle, refusent d'abandonner face à une société qui les néglige. Le nombre de défaillances d'entreprises a quasiment stagné au troisième trimestre avec une hausse limitée à 0,5% sur un an, mais elles sont à un niveau inédit, souligne une étude du cabinet Altares. Il s'agit de la progression la plus faible observée depuis la sortie de la crise sanitaire, après plusieurs années de forte accélération des défaillances. La nouvelle campagne de vaccination contre le Covid, couplée comme les années précédentes à celle de la grippe, démarre ce mardi. Si la circulation est pour l'instant faible, ces infections peuvent être à l'origine d'épidémies hivernales avec des complications graves pouvant aller jusqu'au décès pour les personnes les plus vulnérables. Sur la période hivernale 2025-2026, l'épidémie de grippe a ainsi provoqué 12 000 décès. Le patron de X, SpaceX ou Tesla, Elon Musk, a payé $276 millions pour soutenir les républicains lors de la campagne des élections.

0: Avant la grande vadrouille, Gérard Houry avait déjà réuni Bourvil et Louis de Funès dans une comédie devenue incontournable, Le Corneau. Le film sort le 24 mars 1965. Bourvil interprète Antoine Maréchal, un homme tranquille qui part en vacances en Italie. Mais son voyage commence très mal lorsqu'une luxueuse voiture conduite par Léopold Saroyan, joué par Louis de Funès, détruit sa petite voiture. Saroyan lui propose alors de lui prêter une magnifique Cadillac pour rejoindre l'Italie. Ce qu'Antoine ignore, c'est que la voiture transporte des marchandises de contrebande. Commence alors un incroyable voyage à travers la France et l'Italie. Au casting, on retrouve également Venantino Venantini, Beba Lonchar et Robert Duranton. Le film connaît un énorme succès avec plus de 11 millions d'entrées en France. Bourvil apporte toute sa naïveté et sa gentillesse au personnage d'Antoine, tandis que Louis de Funès campe un homme manipulateur et particulièrement nerveux. Le succès du film va contribuer à réunir à nouveau les deux acteurs l'année suivante dans La Grande Vadrouille. Le Corneau, c'est donc l'une des grandes comédies françaises des années 60, mais surtout la première grande rencontre entre deux acteurs qui allaient devenir légendaires.
1: Bonjour, bienvenue dans l'actualité musicale de cette semaine. C'est parti, Paris accueille les deux artistes internationaux majeurs, James Blake ou encore Tyla. Aujourd'hui, rendez-vous ce lundi 12 octobre pour James Blake qui investit le Grand Rex pour deux soirées et Tyla qui sera sur la scène du Zénith de Paris également les 12 et 13 octobre. Donc cette semaine s'annonce riche en événements. Et puis événement musical également pour le grand retour d'Angèle dans les bacs à partir de ce 16 octobre.

0: Ce vendredi, vous allez pouvoir découvrir donc Instinct, le troisième album studio de la chanteuse belge. Il arrive 4 ans après 95, sorti officiel donc cette semaine. Angèle qui a clairement décidé de prendre un virage électro après What You Want avec Justice. Dis-le, c'est Une seule vie qu'on vient d'écouter, qui est donc le nouveau single de cet opus. Et la tracklist de Instinct est plutôt impressionnante. On trouve notamment Sol Wax sur Trop, Justice donc sur What You Want, Caroline Pochalek et Sébastien sur Love Triangle. Un casting qui confirme l'orientation très électronique de ce nouvel album de la chanteuse belge Instinct d'Angèle, donc dispo à partir de ce vendredi. Voilà pour l'actualité musicale de cette semaine. Belle journée.
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2: Bonsoir à tous. Depuis le début du mouvement lycéen, 36 enquêtes ont été ouvertes par l'IGPN. Ce mardi, une nouvelle journée de mobilisation a rassemblé 480 000 personnes dans plusieurs villes de France, notamment à Strasbourg, Nantes et Marseille. Des manifestations se poursuivent également actuellement à Paris. Le ministre de l'Éducation, Édouard Geoffrey, rencontrera les organisations lycéennes ce jeudi en compagnie de Philippe Baptiste, ministre de l'Enseignement supérieur. De son côté, la CGT appelle à une nouvelle journée de grève et de manifestation le 5 novembre prochain en réunissant les différentes mobilisations afin de mettre la pression sur le gouvernement. Et le parquet national antiterroriste a été saisi de l'enquête sur le jeune de 14 ans suspecté d'avoir blessé le principal et une enseignante dans un collège d'Aubagne. L'adolescent a exprimé des regrets et évoqué un désir de vengeance. Il aurait expliqué ne pas apprécier le principal. L'Assemblée nationale a adopté à l'unanimité la loi intégrale contre les violences sexuelles et sexistes. Le texte est né de la mobilisation d'associations féministes et de défense des enfants après le meurtre de Liana. On poursuit avec la campagne de vaccination contre la grippe et le Covid-19 qui a débuté ce mardi en France et qui se poursuivra jusqu'au 31 janvier. Elle cible en priorité les personnes âgées, les malades chroniques, les femmes enceintes et les personnes immunodéprimées. Et puis l'écrivain Tellyson Aurélien est sorti du silence après les accusations visant son roman « C'était ça ou mourir ». Il dément tout recours à l'IA pour la rédaction, mais reconnaît en revanche avoir plagié d'autres auteurs par le passé. Côté sport, la Formule 1 prépare son retour en Afrique. La discipline a annoncé avoir conclu un accord avec le Rwanda pour organiser des grands prix sur le long terme. Et enfin en football, retour de la Ligue des Champions ce soir avec Lens qui affronte le Sporting en ce moment même, tandis que Lille se déplacera sur la pelouse d'Arsenal à 21h. Voilà.

0: pour l'essentiel de l'actualité. Je vous souhaite une excellente soirée.
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2: La météo pour ce mercredi 14 octobre, les éclaircies se développent dans de nombreuses régions malgré la persistance d'un ciel voilé. Les températures pour ce mercredi matin, 10 degrés pour Lille, 10 également pour Brest, 11 degrés à Cherbourg, 12 à Paris, 13 degrés à Strasbourg, 15 à Lyon, 16 degrés pour Bordeaux, Biarritz et Toulouse, 16 degrés également pour Marseille, 17 à Nice, 17 également pour Ajaccio et 20 degrés pour Perpignan. Et pour ce mercredi après-midi, comptez entre 17 et 18 degrés le long des côtes de la Manche, 19 degrés sur la région Île-de-France et le Grand Est, 20 degrés sur le Centre-Val de Loire, les Pays de la Loire et la Bourgogne, 22 en Vallée du Rhône, 24 à 26 degrés sur la Nouvelle-Aquitaine, de 22 à 27 degrés sur le pourtour méditerranéen, 23 degrés pour la Corse et 26 pour l'Occitanie.
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4: Bonjour à toutes et à tous, on débute avec du football et la deuxième journée de Ligue des Champions masculine débute dès ce mardi soir. Les deux clubs du nord de la France sont sur le pont. Dès 18h45, Lens accueille le Sporting Portugal et à 21h, Lille ira défier Arsenal pour les retrouvailles d'Olivier Giroud avec les Gunners. Parmi les autres matchs de la soirée, Barcelone se déplace sur la pelouse de Galatasaray. L'Inter Milan accueille le club Bruges. Manchester United est à Madrid pour défier l'Atlético et le Bayern Munich qui est en Norvège à Stavanger. Demain, il y aura un autre choc en Angleterre entre Manchester City et le PSG. Et puis la suite de la semaine européenne se déroulera jeudi avec la réception de Crystal Palace et Pierre Sage pour l'OL en Europa League. Alors que l'OM recevra l'Olympiakos et que Rennes accueillera l'OFC Crète. Un accident rarissime a décalé le début du match de Ligue des Champions asiatiques hier soir entre le club de Cristiano Ronaldo, Al Nassr et les Ouzbeks du Neftchi Farghona. Un missile balistique dirigé sur la capitale saoudienne a été intercepté et Cristiano Ronaldo a tout de même marqué durant cette rencontre. Il y aura de la Coupe d'Europe de basket également ce mardi soir avec la réception de l'Étoile Rouge de Belgrade pour l'ASVEL à partir de 20h. Les Villeurbanais sont 13e d'Euroleague après 4 journées. Demain, le Paris Basket accueillera le Virtus Bologne. Et notez qu'un maillot porté par Michael Jordan en finale de la NBA 1998 a été vendu 14 millions de dollars, ce qui en fait le montant le plus élevé de l'histoire pour un objet de collection lié au basket. Un match face au Utah Jazz durant lequel Michael Jordan avait inscrit 37 points, pris 5 rebonds et délivré 3 passes décisives. Et puis en tennis, Alexander Zverev est sûr de terminer l'année 2026 à la première place mondiale à l'ATP. L'Allemand profite de la défaite de Carlos Alcaraz dès le 3e tour du Masters 1000 de Shanghai. Dans le même temps, Zverev s'est offert sa 60e victoire de la saison. Il aura également remporté Roland-Garros et Wimbledon durant cette année. Voilà, c'est la fin de ce flash. Très belle journée de sport à toutes et à tous.
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5: 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La chronique info spéciale bien-être et vie sociale.
6: Un retraité sur 4 donne aujourd'hui de son temps à une association. Une façon de rester actif, de se sentir utile et de partager ses compétences. Daniel Jacquier, bonjour. Vous êtes représentant de France Bénévolat en Côte d'Or. Alors concrètement, pourquoi faire du bénévolat ?
7: En fait, le bénévolat, c'est un plus. Le plus, c'est le plaisir. Le L, c'est le lien social. Le U, c'est l'utilité. Et le S, c'est le sens donné à son engagement. Je pense que pour tout bénévole ou un retraité, l'important, c'est de se poser 4 questions. Quel secteur associatif m'intéresse ? Quelle mission j'aimerais faire ? Est-ce que je veux conserver quelque chose que j'avais dans mon activité professionnelle ou pas ? Quel temps et quelle période j'ai envie de consacrer à l'engagement ? Et puis, quelles limites je me donne ? Est-ce que je suis prêt à faire des kilomètres pour exercer mon activité de bénévolat ou pas ? Le temps idéal à consacrer au bénévolat, ça peut être 1 heure par mois, mais ça peut être aussi 3 jours par semaine. Donc c'est vraiment à la volonté du bénévole, du temps qu'il souhaite donner à l'association. À titre personnel, le bénévolat m'apporte le travail en équipe que j'ai toujours pratiqué dans mon activité professionnelle, la rencontre avec de nouvelles personnes. Je suis en contact avec les collectivités locales, les autres associations. Donc c'est un facteur d'enrichissement et de lien social.
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8: 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Bonsoir. Aujourd'hui, des manifestations ont été organisées partout en France pour l'acte 5 de la mobilisation des lycéens depuis la mi-septembre. Ils réclament plus de moyens pour leurs établissements et leurs enseignements. La militante écologiste Greta Thunberg s'est mobilisée ce matin à Saint-Denis aux côtés des lycéens qui, selon elle, refusent d'abandonner face à une société qui les néglige. Le nombre de défaillances d'entreprises a quasiment stagné au troisième trimestre avec une hausse limitée à 0,5% sur un an, mais elles sont à un niveau inédit, souligne une étude du cabinet Altares. Il s'agit de la progression la plus faible observée depuis la sortie de la crise sanitaire, après plusieurs années de forte accélération des défaillances. La nouvelle campagne de vaccination contre le Covid, couplée comme les années précédentes à celle de la grippe, démarre ce mardi. Si la circulation est pour l'instant faible, ces infections peuvent être à l'origine d'épidémies hivernales avec des complications graves pouvant aller jusqu'au décès pour les personnes les plus vulnérables. Sur la période hivernale 2025-2026, l'épidémie de grippe a ainsi provoqué 12 000 décès. Le patron de X, SpaceX ou Tesla, Elon Musk, a payé 276 millions de dollars pour soutenir les républicains lors de la campagne des élections de mi-mandat, selon plusieurs médias américains. Le milliardaire avait déjà mis la main au portefeuille pour la présidentielle de 2024 en claquant 290 millions de dollars pour aider Donald Trump à se faire élire. De nouveaux navires ont été frappés près des côtes bulgares, a annoncé aujourd'hui le Premier ministre Roumen Radev. Ce dernier veut convoquer l'ambassadrice de Russie après des attaques qualifiées d'inacceptables dont il a informé l'OTAN. C'est la fin de ce flash, une bonne fin de journée à notre écoute.
9: Bonjour, bienvenue dans l'actualité musicale de cette semaine. C'est parti, Paris accueille les deux artistes internationaux majeurs, James Blake ou encore Tyla. Aujourd'hui, rendez-vous ce lundi 12 octobre pour James Blake qui investit le Grand Rex pour deux soirées et Tyla qui sera sur la scène du Zénith de Paris également les 12 et 13 octobre. Donc cette semaine s'annonce riche en événements. Et puis événement musical également pour le grand retour d'Angèle dans les bacs à partir de ce 16 octobre.

0: Ce vendredi, vous allez pouvoir découvrir donc Instinct, le troisième album studio de la chanteuse belge. Il arrive 4 ans après 95, sorti officiel donc cette semaine. Angèle qui a clairement décidé de prendre un virage électro après What You Want avec Justice. Dis-le, c'est Une seule vie qu'on vient d'écouter, qui est donc le nouveau single de cet opus. Et la tracklist de Instinct est plutôt impressionnante. On trouve notamment Sol Wax sur Trop, Justice donc sur What You Want, Caroline Pochalek et Sébastien sur Love Triangle. Un casting qui confirme l'orientation très électronique de ce nouvel album de la chanteuse belge Instinct d'Angèle, donc dispo à partir de ce vendredi. Voilà pour l'actualité musicale de cette semaine. Belle journée.
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2: Bonsoir à tous. Depuis le début du mouvement lycéen, 36 enquêtes ont été ouvertes par l'IGPN. Ce mardi, une nouvelle journée de mobilisation a rassemblé 480 000 personnes dans plusieurs villes de France, notamment à Strasbourg, Nantes et Marseille. Des manifestations se poursuivent également actuellement à Paris. Le ministre de l'Éducation, Édouard Geoffrey, rencontrera les organisations lycéennes ce jeudi en compagnie de Philippe Baptiste, ministre de l'Enseignement supérieur. De son côté, la CGT appelle à une nouvelle journée de grève et de manifestation le 5 novembre prochain en réunissant les différentes mobilisations afin de mettre la pression sur le gouvernement. Et le parquet national antiterroriste a été saisi de l'enquête sur le jeune de 14 ans suspecté d'avoir blessé le principal et une enseignante dans un collège d'Aubagne. L'adolescent a exprimé des regrets et évoqué un désir de vengeance. Il aurait expliqué ne pas apprécier le principal. L'Assemblée nationale a adopté à l'unanimité la loi intégrale contre les violences sexuelles et sexistes. Le texte est né de la mobilisation d'associations féministes et de défense des enfants après le meurtre de Liana. On poursuit avec la campagne de vaccination contre la grippe et le Covid-19 qui a débuté ce mardi en France et qui se poursuivra jusqu'au 31 janvier. Elle cible en priorité les personnes âgées, les malades chroniques, les femmes enceintes et les personnes immunodéprimées. Et puis l'écrivain Tellyson Aurélien est sorti du silence après les accusations visant son roman « C'était ça ou mourir ». Il dément tout recours à l'IA pour la rédaction, mais reconnaît en revanche avoir plagié d'autres auteurs par le passé. Côté sport, la Formule 1 prépare son retour en Afrique. La discipline a annoncé avoir conclu un accord avec le Rwanda pour organiser des Grands Prix sur le long terme. Et enfin en football, retour de la Ligue des Champions ce soir avec Lens qui affronte le Sporting en ce moment même, tandis que Lille se déplacera sur la pelouse d'Arsenal à 21h. Voilà pour l'essentiel de l'actualité, je vous souhaite une excellente soirée.
3: La météo pour ce mercredi 14 octobre, les éclaircies se développent dans de nombreuses régions malgré la persistance d'un ciel voilé. Les températures pour ce mercredi matin, 10 degrés pour Lille, 10 également pour Brest, 11 degrés à Cherbourg, 12 à Paris, 13 degrés à Strasbourg, 15 à Lyon, 16 degrés pour Bordeaux, Biarritz et Toulouse, 16 degrés également pour Marseille, 17 à Nice, 17 également pour Ajaccio et 20 degrés pour Perpignan. Et pour ce mercredi après-midi, comptez entre 17 et 18 degrés le long des côtes de la Manche, 19 degrés sur la région Île-de-France et le Grand Est, 20 degrés sur le Centre-Val de Loire, les Pays de la Loire et la Bourgogne, 22 en Vallée du Rhône, 24 à 26 degrés sur la Nouvelle-Aquitaine, de 22 à 27 degrés sur le pourtour méditerranéen, 23 degrés pour la Corse et 26 pour l'Occitanie.
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4: Bonjour à toutes et à tous, on débute avec du football et la deuxième journée de Ligue des Champions masculine débute dès ce mardi soir. Les deux clubs du nord de la France sont sur le pont. Dès 18h45, Lens accueille le Sporting Portugal et à 21h, Lille ira défier Arsenal pour les retrouvailles d'Olivier Giroud avec les Gunners. Parmi les autres matchs de la soirée, Barcelone se déplace sur la pelouse de Galatasaray. L'Inter Milan accueille le club Bruges. Manchester United est à Madrid pour défier l'Atlético et le Bayern Munich qui est en Norvège à Stavanger. Demain, il y aura un autre choc en Angleterre entre Manchester City et le PSG. Et puis la suite de la semaine européenne se déroulera jeudi avec la réception de Crystal Palace et Pierre Sage pour l'OL en Europa League. Alors que l'OM recevra l'Olympiakos, c'est que Rennes accueillera l'OFC Crète. Un accident rarissime a décalé le début du match de Ligue des Champions asiatiques hier soir entre le club de Cristiano Ronaldo, Al Nassr et les Ouzbeks du Neftchi Farghona. Un missile balistique dirigé sur la capitale saoudienne Bayern a été intercepté. Cristiano Ronaldo a tout de même marqué durant cette rencontre. Il y aura de la Coupe d'Europe de basket également ce mardi soir avec la réception de l'Étoile Rouge de Belgrade pour l'ASVEL à partir de 20h. Les Villeurbanais sont 13e d'Euroleague. Après 4 journées, demain le Paris Basket accueillera le Virtus Bologne. Et notez qu'un maillot porté par Michael Jordan en finale de la NBA 1998 a été vendu 14 millions de dollars, ce qui en fait le montant le plus élevé de l'histoire pour un objet de collection lié au basket. Un match face au Utah Jazz durant lequel Michael Jordan avait inscrit 37 points, pris 5 rebonds et délivré 3 passes décisives. Et puis en tennis, Alexander Zverev est sûr de terminer l'année 2026 à la première place mondiale à l'ATP. L'Allemand profite de la défaite de Carlos Alcaraz dès le 3e tour du Masters 1000 de Shanghai. Dans le même temps, Zverev s'est offert sa 60e victoire de la saison. Il aura également remporté Roland-Garros et Wimbledon durant cette année. Voilà, c'est la fin de ce flash. Très belle journée de sport à toutes et à tous.
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5: 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La chronique info spéciale bien-être et vie sociale.
6: Quand on vieillit, ce n'est pas l'envie de sortir qui disparaît, c'est la mobilité qui se complique, et avec elle, les liens. Alors comment continuer à aller vers les autres quand chaque déplacement devient une épreuve? Nils Lonné, vous êtes géographe au Gérontopole des Pays de la Loire. Quelles solutions existent pour aider les aînés à rester mobiles et garder un vrai lien social?
7: Eh bien, le panel de solutions est diversifié. Il y a beaucoup d'initiatives locales qui existent. Transport en commun, transport à la demande, transport solidaire, covoiturage. Mais pas partout et pas de manière uniforme. On ne peut pas dire qu'il y ait de bonnes ou de mauvaises solutions, ça dépend des personnes, de leurs besoins, de leurs capacités et du contexte local. Toutefois, être dépendant de sa voiture pour se déplacer, ça présente des risques au regard d'un état de santé qui pourrait se dégrader. Et dans ce cas, la meilleure prévention est de diversifier ses moyens de déplacement pour être le plus résilient en cas de difficulté, et ce, le plus tôt possible. Parce que c'est toujours plus simple d'apprendre de nouvelles manières de se déplacer avant qu'on ait l'apparition de premières fragilités.
6: Alors on fait comment et vers qui on se tourne pour apprendre à se déplacer autrement?
7: Tout d'abord, il faut avoir connaissance des solutions qui existent sur son territoire. Donc pour ça, il ne faut pas hésiter à solliciter la mairie, qui est une très bonne première porte d'entrée. Et au-delà de vous fournir des connaissances sur ce qui existe sur le territoire, elle pourra aussi vous renseigner sur la présence d'une plateforme mobilité ou d'initiative associative locale pour vous accompagner dans l'évolution de vos déplacements.
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6: Une chronique d'information de l'assurance retraite. 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
8: Bonsoir. Aujourd'hui, des manifestations ont été organisées partout en France pour l'acte 5 de la mobilisation des lycéens depuis la mi-septembre. Ils réclament plus de moyens pour leurs établissements et leurs enseignements. La militante écologiste Greta Thunberg s'est mobilisée ce matin à Saint-Denis aux côtés des lycéens qui, selon elle, refusent d'abandonner face à une société qui les néglige. Le nombre de défaillances d'entreprises a quasiment stagné au troisième trimestre avec une hausse limitée à 0,5% sur un an, mais elles sont à un niveau inédit, souligne une étude du cabinet Altares. Il s'agit de la progression la plus faible observée depuis la sortie de la crise sanitaire, après plusieurs années de forte accélération des défaillances. La nouvelle campagne de vaccination contre le Covid, couplée comme les années précédentes à celle de la grippe, démarre ce mardi. Si la circulation est pour l'instant faible, ces infections peuvent être à l'origine d'épidémies hivernales avec des complications graves pouvant aller jusqu'au décès pour les personnes les plus vulnérables. Sur la période hivernale 2025-2026, l'épidémie de grippe a ainsi provoqué 12 000 décès. Le patron de X, SpaceX ou Tesla, Elon Musk, a payé 276 millions de dollars pour soutenir les républicains lors de la campagne des élections de mi-mandat, selon plusieurs médias américains. Le milliardaire avait déjà mis la main au portefeuille pour la présidentielle de 2024 en claquant 290 millions de dollars pour aider Donald Trump à se faire élire. De nouveaux navires ont été frappés près des côtes bulgares, a annoncé aujourd'hui le Premier ministre roumain Radev. Ce dernier veut convoquer l'ambassadrice de Russie après des attaques qualifiées d'inacceptables dont il a informé l'OTAN. C'est la fin de ce flash, une bonne fin de journée à notre écoute.
0: Bonjour, bienvenue dans l'actualité musicale de cette semaine. C'est parti, Paris accueille les deux artistes internationaux majeurs, James Blake ou encore Tyla. Aujourd'hui, rendez-vous ce lundi 12 octobre pour James Blake qui investit le Grand Rex pour deux soirées et Tyla qui sera sur la scène du Zénith de Paris également les 12 et 13 octobre. Donc cette semaine s'annonce riche en événements. Et puis événement musical également pour le grand retour d'Angèle dans les bacs à partir de ce 16 octobre.

0: 19h30.
1: Vous allez pouvoir découvrir donc Instinct, le troisième album studio de la chanteuse belge. Il arrive 4 ans après 95, sorti officiel donc cette semaine. Angèle qui a clairement décidé de prendre un virage électro après What You Want avec Justice. Dis-le, c'est Une seule vie qu'on vient d'écouter, qui est donc le nouveau single de cet opus. Et la tracklist de Instinct est plutôt impressionnante. On trouve notamment Sol Wax sur Trop, Justice donc sur What You Want, Caroline Pochalek et Sébastien sur Love Triangle. Un casting qui confirme l'orientation très électronique de ce nouvel album de la chanteuse belge Instinct d'Angèle, donc dispo à partir de ce vendredi. Voilà pour l'actualité musicale de cette semaine. Belle journée.
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3: Bonsoir à tous. Depuis le début du mouvement lycéen, 36 enquêtes ont été ouvertes par l'IGPN. Ce mardi, une nouvelle journée de mobilisation a rassemblé 480 000 personnes dans plusieurs villes de France, notamment à Strasbourg, Nantes et Marseille. Des manifestations se poursuivent également actuellement à Paris. Le ministre de l'Éducation, Édouard Geoffrey, rencontrera les organisations lycéennes ce jeudi en compagnie de Philippe Baptiste, ministre de l'Enseignement supérieur. De son côté, la CGT appelle à une nouvelle journée de grève et de manifestation le 5 novembre prochain en réunissant les différentes mobilisations afin de mettre la pression sur le gouvernement. Et le parquet national antiterroriste a été saisi de l'enquête sur le jeune de 14 ans suspecté d'avoir blessé le principal et une enseignante dans un collège d'Aubagne. L'adolescent a exprimé des regrets et évoqué un désir de vengeance. Il aurait expliqué ne pas apprécier le principal. L'Assemblée nationale a adopté à l'unanimité la loi intégrale contre les violences sexuelles et sexistes. Le texte est né de la mobilisation d'associations féministes et de défense des enfants après le meurtre de Liana. On poursuit avec la campagne de vaccination contre la grippe et le Covid-19 qui a débuté ce mardi en France et qui se poursuivra jusqu'au 31 janvier. Elle cible en priorité les personnes âgées, les malades chroniques, les femmes enceintes et les personnes immunodéprimées. Et puis l'écrivain Tellyson Aurélien est sorti du silence après les accusations visant son roman « C'était ça ou mourir ». Il dément tout recours à l'IA pour la rédaction, mais reconnaît en revanche avoir plagié d'autres auteurs par le passé. Côté sport, la Formule 1 prépare son retour en Afrique. La discipline a annoncé avoir conclu un accord avec le Rwanda pour organiser des Grands Prix sur le long terme. Et enfin en football, retour de la Ligue des Champions ce soir avec Lens qui affronte le Sporting en ce moment même, tandis que Lille se déplacera sur la pelouse d'Arsenal à 21h. Voilà pour l'essentiel de l'actualité, je vous souhaite une excellente soirée.
4: La météo pour ce mercredi 14 octobre, les éclaircies se développent dans de nombreuses régions malgré la persistance d'un ciel voilé. Les températures pour ce mercredi matin, 10 degrés pour Lille, 10 également pour Brest, 11 degrés à Cherbourg, 12 à Paris, 13 degrés à Strasbourg, 15 à Lyon, 16 degrés pour Bordeaux, Biarritz et Toulouse, 16 degrés également pour Marseille, 17 à Nice, 17 également pour Ajaccio et 20 degrés pour Perpignan. Et pour ce mercredi après-midi, comptez entre 17 et 18 degrés le long des côtes de la Manche, 19 degrés sur la région Île-de-France et le Grand Est, 20 degrés sur le Centre-Val de Loire, les Pays de la Loire et la Bourgogne, 22 en Vallée du Rhône, 24 à 26 degrés sur la Nouvelle-Aquitaine, de 22 à 27 degrés sur le pourtour méditerranéen, 23 degrés pour la Corse et 26 pour l'Occitanie.
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6: Bonjour à toutes et à tous, on débute avec du football et la deuxième journée de Ligue des Champions masculine débute dès ce mardi soir. Les deux clubs du nord de la France sont sur le pont. Dès 18h45, Lens accueille le Sporting Portugal et à 21h, Lille ira défier Arsenal pour les retrouvailles d'Olivier Giroud avec les Gunners. Parmi les autres matchs de la soirée, Barcelone se déplace sur la pelouse de Galatasaray. L'Inter Milan accueille le club Bruges. Manchester United est à Madrid pour défier l'Atlético et le Bayern Munich qui est en Norvège à Stavanger. Demain, il y aura un autre choc en Angleterre entre Manchester City et le PSG. Et puis la suite de la semaine européenne se déroulera jeudi avec la réception de Crystal Palace et Pierre Sage pour l'OL en Europa League. Alors que l'OM recevra l'Olympiakos, c'est que Rennes accueillera l'OF Crète. accident rarissime a décalé le début du match de Ligue des Champions asiatiques hier soir entre le club de Cristiano Ronaldo, Al Nassr et les Ouzbeks du Neftchi Farghona. Un missile balistique dirigé sur la capitale saoudienne a été intercepté. Et Cristiano Ronaldo a tout de même marqué durant cette rencontre. Il y aura de la Coupe d'Europe de basket également ce mardi soir avec la réception de l'Étoile Rouge de Belgrade pour l'ASVEL à partir de 20h. Les Villeurbanais sont 13e d'Euroleague. Après 4 journées, demain le Paris Basket accueillera le Virtus Bologne. Et notez qu'un maillot porté par Michael Jordan en finale de la NBA 1998 a été vendu 14 millions de dollars, ce qui en fait le montant le plus élevé de l'histoire pour un objet de collection lié au basket. Un match face au Utah Jazz durant lequel Michael Jordan avait inscrit 37 points, pris 5 rebonds et délivré 3 passes décisives. Et puis en tennis, Alexander Zverev est sûr de terminer l'année 2026 à la première place mondiale à l'ATP. L'Allemand profite de la défaite de Carlos Alcaraz dès le 3e tour du Masters 1000 de Shanghai. Dans le même temps, Zverev s'est offert sa 60e victoire de la saison. Il aura également remporté Roland-Garros et Wimbledon durant cette année. Voilà, c'est la fin de ce flash. Très belle journée de sport à toutes et à tous.
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2: 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La chronique info spéciale bien-être et vie sociale. La question d'Hervé, 63 ans.
0: Je vais bientôt être à la retraite, alors je suis hyper actif dans mon travail et j'ai un peu peur de l'après. Vous avez des conseils pour m'aider à franchir le cap ?
7: Eh oui Hervé, la retraite on en parle comme d'un grand saut dans le vide, alors qu'en réalité c'est plutôt un changement de décor. Non, la retraite n'est pas une fin, c'est un début. Un peu comme un lundi matin, mais sans lundi matin ni dimanche soir stressant. Le passage à la retraite, c'est vrai, est souvent vu comme une perte de son identité. Cette rupture sociale peut être déstabilisante. Mais très vite, on découvre qu'on peut exister autrement que par son travail. Reprendre une activité oubliée, en essayer une nouvelle, s'engager dans une association, renforcer ses liens, en créer d'autres. On se sent utile différemment et ça fait beaucoup de bien. Et pour ceux qui aiment être accompagnés, il existe Bienvenue à la retraite, un atelier proposé par les caisses de retraite pour faire le point sur ses envies, ses projets, ses rêves mis en pause. Il est animé par des professionnels formés et proches de chez vous. L'atelier Bienvenue à la retraite, c'est une sorte de mode d'emploi pour bien vivre cette nouvelle étape. Alors Hervé, vous qui appréhendez l'après, dites-vous que la retraite n'est pas un arrêt, c'est un virage. Prenez-le à votre rythme. Explorez, testez, rencontrez. Vous verrez, on s'y sent vite très vivant. Et souvenez-vous, le plus important, c'est de garder du lien social.
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8: Bonsoir, aujourd'hui des manifestations ont été organisées partout en France pour l'acte 5 de la mobilisation des lycéens depuis la mi-septembre. Ils réclament plus de moyens pour leurs établissements et leurs enseignements. La militante écologiste Greta Thunberg s'est mobilisée ce matin à Saint-Denis aux côtés des lycéens qui, selon elle, refusent d'abandonner face à une société qui les néglige. Le nombre de défaillances d'entreprises a quasiment stagné au troisième trimestre avec une hausse limitée à 0,5% sur un an, mais elles sont à un niveau inédit, souligne une étude du cabinet Altares. Il s'agit de la progression la plus faible observée depuis la sortie de la crise sanitaire, après plusieurs années de forte accélération des défaillances. La nouvelle campagne de vaccination contre le Covid, couplée comme les années précédentes à celle de la grippe, démarre ce mardi. Si la circulation est pour l'instant faible, ces infections peuvent être à l'origine d'épidémies hivernales avec des complications graves pouvant aller jusqu'au décès pour les personnes les plus vulnérables. Sur la période hivernale 2025-2026, l'épidémie de grippe a ainsi provoqué 12 000 décès. Le patron de X, SpaceX ou Tesla, Elon Musk, a payé 276 millions de dollars pour soutenir les républicains lors de la campagne des élections de mi-mandat, selon plusieurs médias américains. Le milliardaire avait déjà mis la main au portefeuille pour la présidentielle de 2024 en claquant 290 millions de dollars pour aider Donald Trump à se faire élire. De nouveaux navires ont été frappés près des côtes bulgares, a annoncé aujourd'hui le Premier ministre roumain Radev. Ce dernier veut convoquer l'ambassadrice de Russie après des attaques qualifiées d'inacceptables dont il a informé l'OTAN. C'est la fin de ce flash, une bonne fin de journée à notre écoute.
1: Bonjour, bienvenue dans l'actualité musicale de cette semaine. C'est parti, Paris accueille les deux artistes internationaux majeurs, James Blake ou encore Tyla. Aujourd'hui, rendez-vous ce lundi 12 octobre pour James Blake qui investit le Grand Rex pour deux soirées et Tyla qui sera sur la scène du Zénith de Paris également les 12 et 13 octobre. Donc cette semaine s'annonce riche en événements. Et puis événement musical également pour le grand retour d'Angèle dans les bacs à partir de ce 16 octobre.

0: Ce vendredi, vous allez pouvoir découvrir donc Instinct, le troisième album studio de la chanteuse belge. Il arrive 4 ans après 95, sorti officiel donc cette semaine. Angèle qui a clairement décidé de prendre un virage électro après What You Want avec Justice. Dis-le, c'est Une seule vie qu'on vient d'écouter, qui est donc le nouveau single de cet opus. Et la tracklist de Instinct est plutôt impressionnante. On trouve notamment Sol Wax sur Trop, Justice donc sur What You Want, Caroline Pochalek et Sébastien sur Love Triangle. Un casting qui confirme l'orientation très électronique de ce nouvel album de la chanteuse belge Instinct d'Angèle, donc dispo à partir de ce vendredi. Voilà pour l'actualité musicale de cette semaine. Belle journée.
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2: Bonsoir à tous. Depuis le début du mouvement lycéen, 36 enquêtes ont été ouvertes par l'IGPN. Ce mardi, une nouvelle journée de mobilisation a rassemblé 480 000 personnes dans plusieurs villes de France, notamment à Strasbourg, Nantes et Marseille. Des manifestations se poursuivent également actuellement à Paris. Le ministre de l'Éducation, Édouard Geoffrey, rencontrera les organisations lycéennes ce jeudi en compagnie de Philippe Baptiste, ministre de l'Enseignement supérieur. De son côté, la CGT appelle à une nouvelle journée de grève et de manifestation le 5 novembre prochain en réunissant les différentes mobilisations afin de mettre la pression sur le gouvernement. Et le parquet national antiterroriste a été saisi de l'enquête sur le jeune de 14 ans suspecté d'avoir blessé le principal et une enseignante dans un collège d'Aubagne. L'adolescent a exprimé des regrets et évoqué un désir de vengeance. Il aurait expliqué ne pas apprécier le principal. L'Assemblée nationale a adopté à l'unanimité la loi intégrale contre les violences sexuelles et sexistes. Le texte est né de la mobilisation d'associations féministes et de défense des enfants après le meurtre de Liana. On poursuit avec la campagne de vaccination contre la grippe et le Covid-19 qui a débuté ce mardi en France et qui se poursuivra jusqu'au 31 janvier. Elle cible en priorité les personnes âgées, les malades chroniques, les femmes enceintes et les personnes immunodéprimées. Et puis l'écrivain Tellison Aurélien est sorti du silence après les accusations visant son roman « C'était ça ou mourir ». Il dément tout recours à l'IA pour la rédaction, mais reconnaît en revanche avoir plagié d'autres auteurs par le passé. Côté sport, la Formule 1 prépare son retour en Afrique. La discipline a annoncé avoir conclu un accord avec le Rwanda pour organiser des grands prix sur le long terme. Et enfin en football, retour de la Ligue des Champions ce soir avec Lens qui affronte le Sporting en ce moment même, tandis que Lille se déplacera sur la pelouse d'Arsenal à 21h. Voilà pour l'essentiel de l'actualité, je vous souhaite une excellente soirée.
3: La météo pour ce mercredi 14 octobre, les éclaircies se développent dans de nombreuses régions malgré la persistance d'un ciel voilé. Les températures pour ce mercredi matin, 10 degrés pour Lille, 10 également pour Brest, 11 degrés à Cherbourg, 12 à Paris, 13 degrés à Strasbourg, 15 à Lyon, 16 degrés pour Bordeaux, Biarritz et Toulouse, 16 degrés également pour Marseille, 17 à Nice, 17 également pour Ajaccio et 20 degrés pour Perpignan. Et pour ce mercredi après-midi, comptez entre 17 et 18 degrés le long des côtes de la Manche, 19 degrés sur la région Île-de-France et le Grand Est, 20 degrés sur le Centre-Val de Loire, les Pays de la Loire et la Bourgogne, 22 en Vallée du Rhône, 24 à 26 degrés sur la Nouvelle-Aquitaine, de 22 à 27 degrés sur le pourtour méditerranéen, 23 degrés pour la Corse et 26 pour l'Occitanie.
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5: La voix d'un ange, le combat d'une vie. Né le 13 mai 1983 à La Tronche, en Isère, Grégory Lemarchal grandit avec une passion dévorante pour la musique. Très jeune, il affronte la mucoviscidose, une maladie génétique qui marquera son quotidien mais ne freine jamais son ambition artistique. Sa voix, limpide, puissante et incroyablement maîtrisée, devient son plus bel instrument pour dépasser les limites imposées par la maladie. Le grand public le découvre en 2004, lorsqu'il remporte brillamment la saison 4 de la Star Academy. Sur le plateau, il impressionne par son aisance vocale rare et son interprétation bouleversante. L'année suivante, il sort « Je deviens moi », un premier album couronné de succès, porté par les titres « Écris l'histoire » ou encore « Je suis en vie, qui séduisent immédiatement le public. Au-delà de l'artiste, Grégory est un symbole, celui du courage, de la détermination et d'une sensibilité qui touche au cœur. Ses prestations live, toujours intenses, laissaient transparaître une authenticité rare dans le paysage musical français. Grégory Lemarchal s'éteint le 30 avril 2007, à 23 ans. Son départ provoque une immense émotion dans tout le pays. Pour honorer sa mémoire et poursuivre son combat, sa famille crée l'association Grégory Lemarchal, engagée dans la lutte contre la mucoviscidose. Grâce à son talent et à son message d'espoir, Grégory demeure une figure majeure de la chanson française, une voix qui continue de résonner dans le cœur de ceux qui l'ont aimé.
6: Bonjour à toutes et à tous, on débute avec du football et la deuxième journée de Ligue des Champions masculine débute dès ce mardi soir. Les deux clubs du nord de la France sont sur le pont. Dès 18h45, Lens accueille le Sporting Portugal et à 21h, Lille ira défier Arsenal pour les retrouvailles d'Olivier Giroud avec les Gunners. Parmi les autres matchs de la soirée, Barcelone se déplace sur la pelouse de Galatasaray. L'Inter Milan accueille le club Bruges. Manchester United est à Madrid pour défier l'Atlético et le Bayern Munich qui est en Norvège à Stavanger. Demain, il y aura un autre choc en Angleterre entre Manchester City et le PSG. Et puis la suite de la semaine européenne se déroulera jeudi avec la réception de Crystal Palace et Pierre Sage pour l'OL en Europa League. Alors que l'OM recevra l'Olympiakos et que Rennes accueillera l'OFI Crète. Un accident rarissime a décalé le début du match de Ligue des Champions asiatiques hier soir entre le club de Cristiano Ronaldo, Al Nassr et les Ouzbeks du Neftchi Farghona. Un missile balistique dirigé sur la capitale saoudienne a été intercepté. Et Cristiano Ronaldo a tout de même marqué durant cette rencontre. Il y aura de la Coupe d'Europe de basket également ce mardi soir avec la réception de l'Étoile Rouge de Belgrade pour l'ASVEL à partir de 20h. Les Villeurbanais sont 13e d'Euroleague. Après 4 journées, demain le Paris Basket accueillera le Virtus Bologne. Et notez qu'un maillot porté par Michael Jordan en finale de la NBA 1998 a été vendu 14 millions de dollars, ce qui en fait le montant le plus élevé de l'histoire pour un objet de collection lié au basket. Un match face au Utah Jazz durant lequel Michael Jordan avait inscrit 37 points, pris 5 rebonds et délivré 3 passes décisives. Et puis en tennis, Alexander Zverev est sûr de terminer l'année 2026 à la première place mondiale à l'ATP. L'Allemand profite de la défaite de Carlos Alcaraz dès le 3e tour du Masters 1000 de Shanghai. Dans le même temps, Zverev s'est offert sa 60e victoire de la saison. Il aura également remporté Roland-Garros et Wimbledon durant cette année. Voilà, c'est la fin de ce flash. Très belle journée de sport à toutes et à tous.
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7: Avec l'âge, on aspire souvent à plus de calme et l'on peut petit à petit se replier sur soi. Mais il y a une différence entre choisir la solitude et souffrir de l'isolement. Alors comment recréer du lien quand les contacts deviennent plus rares ? Bonjour Pierre Vandel, vous êtes psychiatre spécialiste du grand âge et professeur à l'Université de Lausanne. Pourquoi est-il si difficile en vieillissant d'aller vers les autres ?
8: Plusieurs raisons. On perd le contact avec les collègues, avec la retraite, perte du rythme professionnel. On est confronté à l'éloignement des proches et puis aussi à des pertes, des deuils successifs, ce qui réduit le cercle familial ou amical. Les raisons psychologiques aussi, la peur de déranger, le manque ou la perte de confiance en soi. Et puis des raisons physiques aussi, avec la fatigue, des douleurs, la difficulté à se mobiliser qui réduit les déplacements et les sorties.
7: Alors comment dépasser ces difficultés, professeur ?
8: Pour remettre du lien social, il faut commencer avec quelques contacts, appeler quelqu'un qu'on n'a pas vu depuis longtemps, s'autoriser à faire le premier pas, puisque beaucoup de personnes ont peur de déranger, alors qu'en réalité, les autres sont souvent heureux d'être sollicités. Et puis, on peut miser sur des activités encadrées, un club de marche, des ateliers mémoire, un café associatif. Et puis, il existe des ressources concrètes, les centres communaux d'action sociale, certains centres sociaux, des associations locales, et puis des activités prévention de l'assurance retraite.
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9: Bonsoir. Aujourd'hui, des manifestations ont été organisées partout en France pour l'acte 5 de la mobilisation des lycéens depuis la mi-septembre. Ils réclament plus de moyens pour leurs établissements et leurs enseignements. La militante écologiste l'écologiste Greta Thunberg s'est mobilisée ce matin à Saint-Denis aux côtés des lycéens qui, selon elle, refusent d'abandonner face à une société qui les néglige. Le nombre de défaillances d'entreprises a quasiment stagné au troisième trimestre avec une hausse limitée à 0,5% sur un an, mais elles sont à un niveau inédit, souligne une étude du cabinet Altares. Il s'agit de la progression la plus faible observée depuis la sortie de la crise sanitaire, après plusieurs années de forte accélération des défaillances. La nouvelle campagne de vaccination contre le Covid, couplée comme les années précédentes à celle de la grippe, démarre ce mardi. Si la circulation est pour l'instant faible, ces infections peuvent être à l'origine d'épidémies hivernales avec des complications graves pouvant aller jusqu'au décès pour les personnes les plus vulnérables. Sur la période hivernale 2025-2026, l'épidémie de grippe a ainsi provoqué 12 000 décès. Le patron de X, SpaceX ou Tesla, Elon Musk, a payé 276 millions de dollars pour soutenir les républicains lors de la campagne des élections de mi-mandat, selon plusieurs médias américains. Le milliardaire avait déjà mis la main au portefeuille pour la présidentielle de 2024 en claquant 290 millions de dollars pour aider Donald Trump à se faire élire. De nouveaux navires ont été frappés près des côtes bulgares, a annoncé aujourd'hui le Premier ministre Roumen Radev. Ce dernier veut convoquer l'ambassadrice de Russie après des attaques qualifiées d'inacceptables dont il a informé l'OTAN. C'est la fin de ce flash, une bonne fin de journée à notre écoute.
0: Bonjour, bienvenue dans l'actualité musicale de cette semaine. C'est parti, Paris accueille les deux artistes internationaux majeurs, James Blake ou encore Tyla. Aujourd'hui, rendez-vous ce lundi 12 octobre pour James Blake qui investit le Grand Rex pour deux soirées et Tyla qui sera sur la scène du Zénith de Paris également les 12 et 13 octobre. Donc cette semaine s'annonce riche en événements. Et puis événement musical également pour le grand retour d'Angèle dans les bacs à partir de ce 16 octobre.

0: Ce vendredi, vous allez pouvoir découvrir donc Instinct, le troisième album studio de la chanteuse belge. Il arrive 4 ans après 95, sorti officiel donc cette semaine. Angèle qui a clairement décidé de prendre un virage électro après What You Want avec Justice. Dis-le, c'est Une seule vie qu'on vient d'écouter, qui est donc le nouveau single de cet opus. Et la tracklist de Instinct est plutôt impressionnante. On trouve notamment Sol Wax sur Trop, Justice donc sur What You Want, Caroline Pochalek et Sébastien sur Love Triangle. Un casting qui confirme l'orientation très électronique de ce nouvel album de la chanteuse belge Instinct d'Angèle, donc dispo à partir de ce vendredi. Voilà pour l'actualité musicale de cette semaine. Belle journée.
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2: Bonsoir à tous. Depuis le début du mouvement lycéen, 36 enquêtes ont été ouvertes par l'IGPN. Ce mardi, une nouvelle journée de mobilisation a rassemblé 480 000 personnes dans plusieurs villes de France, notamment à Strasbourg, Nantes et Marseille. Des manifestations se poursuivent également actuellement à Paris. Le ministre de l'Éducation, Édouard Geoffrey, rencontrera les organisations lycéennes ce jeudi en compagnie de Philippe Baptiste, ministre de l'Enseignement supérieur. De son côté, la CGT appelle à une nouvelle journée de grève et de manifestation le 5 novembre prochain en réunissant les différentes mobilisations afin de mettre la pression sur le gouvernement. Et le parquet national antiterroriste a été saisi de l'enquête sur le jeune de 14 ans suspecté d'avoir blessé le principal et une enseignante dans un collège d'Aubagne. L'adolescent a exprimé des regrets et évoqué un désir de vengeance. Il aurait expliqué ne pas apprécier le principal. L'Assemblée nationale a adopté à l'unanimité la loi intégrale contre les violences sexuelles et sexistes. Le texte est né de la mobilisation d'associations féministes et de défense des enfants après le meurtre de Liana. On poursuit avec la campagne de vaccination contre la grippe et le Covid-19 qui a débuté ce mardi en France et qui se poursuivra jusqu'au 31 janvier. Elle cible en priorité les personnes âgées, les malades chroniques, les femmes enceintes et les personnes immunodéprimées. Et puis l'écrivain Tellyson Aurélien est sorti du silence après les accusations visant son roman « C'était ça ou mourir ». Il dément tout recours à l'IA pour la rédaction, mais reconnaît en revanche avoir plagié d'autres auteurs par le passé. Côté sport, la Formule 1 prépare son retour en Afrique. La discipline a annoncé avoir conclu un accord avec le Rwanda pour organiser des grands prix sur le long terme. Et enfin en football, retour de la Ligue des Champions ce soir avec Lens qui affronte le Sporting en ce moment même, tandis que Lille se déplacera sur la pelouse d'Arsenal à 21h. Voilà pour l'essentiel de l'actualité, je vous souhaite une excellente soirée.
3: La météo pour ce mercredi 14 octobre, les éclaircies se développent dans de nombreuses régions malgré la persistance d'un ciel voilé. Les températures pour ce mercredi matin, 10 degrés pour Lille, 10 également pour Brest, 11 degrés à Cherbourg, 12 à Paris, 13 degrés à Strasbourg, 15 à Lyon, 16 degrés pour Bordeaux, Biarritz et Toulouse, 16 degrés également pour Marseille, 17 à Nice, 17 également pour Ajaccio et 20 degrés pour Perpignan. Et pour ce mercredi après-midi, comptez entre 17 et 18 degrés le long des côtes de la Manche, 19 degrés sur la région Île-de-France et le Grand Est, 20 degrés sur le Centre-Val de Loire, les Pays de la Loire et la Bourgogne, 22 en Vallée du Rhône, 24 à 26 degrés sur la Nouvelle-Aquitaine, de 22 à 27 degrés sur le pourtour méditerranéen, 23 degrés pour la Corse et 26 pour l'Occitanie.
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4: Bonjour à toutes et à tous, on débute avec du football et la deuxième journée de Ligue des Champions masculine débute dès ce mardi soir. Les deux clubs du nord de la France sont sur le pont. Dès 18h45, Lens accueille le Sporting Portugal et à 21h, Lille ira défier Arsenal pour les retrouvailles d'Olivier Giroud avec les Gunners. Parmi les autres matchs de la soirée, Barcelone se déplace sur la pelouse de Galatasaray. L'Inter Milan accueille le club Bruges. Manchester United est à Madrid pour défier l'Atlético et le Bayern Munich qui est en Norvège à Stavanger. Demain, il y aura un autre choc en Angleterre entre Manchester City et le PSG. Et puis la suite de la semaine européenne se déroulera jeudi avec la réception de Crystal Palace et Pierre Sage pour l'OL en Europa League. Alors que l'OM recevra l'Olympiakos, c'est que Rennes accueillera l'OF Crète. Un accident rarissime a décalé le début du match de Ligue des Champions asiatiques hier soir entre le club de Cristiano Ronaldo, Al Nassr, et les Ouzbeks du Neftchi Farghona. Un missile balistique dirigé sur la capitale saoudienne a été intercepté. Et Cristiano Ronaldo a tout de même marqué durant cette rencontre. Il y aura de la Coupe d'Europe de basket également ce mardi soir avec la réception de l'Étoile Rouge de Belgrade pour l'ASVEL à partir de 20h. Les Villeurbanais sont 13e d'Euroleague. Après 4 journées, demain le Paris Basket accueillera le Virtus Bologne. Et notez qu'un maillot porté par Michael Jordan en finale de la NBA 1998 a été vendu 14 millions de dollars, ce qui en fait le montant le plus élevé de l'histoire pour un objet de collection lié au basket. Un match face au Utah Jazz durant lequel Michael Jordan avait inscrit 37 points, pris 5 rebonds et délivré 3 passes décisives. Et puis en tennis, Alexander Zverev est sûr de terminer l'année 2026 à la première place mondiale à l'ATP. L'Allemand profite de la défaite de Carlos Alcaraz dès le 3e tour du Masters 1000 de Shanghai. Dans le même temps, Zverev s'est offert sa 60e victoire de la saison. Il aura également remporté Roland-Garros et Wimbledon durant cette année. Voilà, c'est la fin de ce flash. Très belle journée de sport à toutes et à tous.
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6: Générations se rencontrent, ce n'est pas seulement le temps qui se partage, mais aussi les savoirs et les valeurs. Des associations existent comme Unicité, où Roland, retraité, transmet son vécu, ses histoires, à Cassandre, 22 ans, qui arrive avec son regard neuf, sa curiosité et son énergie. Un duo intergénérationnel qui s'enrichit mutuellement. Alors Cassandre, qu'est-ce qui vous plaît dans cette expérience ?
7: Ce qui me plaît, c'est le lien social. Rencontrer des personnes plus âgées que moi, ça m'apporte d'apprendre leur histoire et de prendre confiance en moi.
8: La rencontre avec les jeunes, ça m'apporte un regard sur les difficultés qu'ils ont. Et ça, c'est, à mes yeux, c'est primordial, ça.
7: Roland m'apporte son vécu, son histoire et des conseils pour les embauches. Il peut m'aiguiller.
6: Et qu'est-ce que vous faites ensemble ?
8: On a quelques activités ludiques. On a fait une ou deux marches. On a fait une petite partie de boules aussi. On a joué au domino. Et puis, on a parlé un petit peu, quoi.
7: Il m'a montré un peu comment on fait de l'accordéon.
6: Et vous, Cassandre, vous lui apportez quoi ?
7: Par rapport au téléphone, envoyer un message et tout ça. Il n'aime pas ça et il ne comprend rien. Le premier truc qu'on j'avais fait pour les messages, il a noté sur un petit papier comment faire toutes les étapes.
6: Merci à tous les deux. Les rencontres entre les générations, c'est construire des liens où chacun a quelque chose à transmettre et à recevoir.
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9: Bonsoir, aujourd'hui des manifestations ont été organisées partout en France pour l'acte 5 de la mobilisation des lycéens depuis la mi-septembre. Ils réclament plus de moyens pour leurs établissements et leurs enseignements. La militante écologiste Greta Thunberg s'est mobilisée ce matin à Saint-Denis aux côtés des lycéens qui, selon elle, refusent d'abandonner face à une société qui les néglige. Le nombre de défaillances d'entreprises a quasiment stagné au troisième trimestre avec une hausse limitée à 0,5% sur un an, mais elles sont à un niveau inédit sous une étude du cabinet Altares. Il s'agit de la progression la plus faible observée depuis la sortie de la crise sanitaire, après plusieurs années de forte accélération des défaillances. La nouvelle campagne de vaccination contre le Covid, couplée comme les années précédentes à celle de la grippe, démarre ce mardi. Si la circulation est pour l'instant faible, ces infections peuvent être à l'origine d'épidémies hivernales avec des complications graves pouvant aller jusqu'au décès pour les personnes les plus vulnérables. Sur la période hivernale 2025-2026, l'épidémie de grippe a ainsi provoqué 12 000 décès. Le patron de X, SpaceX ou Tesla, Elon Musk, a payé 276 millions de dollars pour soutenir les républicains lors de la campagne des élections de mi-mandat, selon plusieurs médias américains. Le milliardaire avait déjà mis la main au portefeuille pour la présidentielle de 2024 en claquant 290 millions de dollars pour aider Donald Trump à se faire élire. De nouveaux navires ont été frappés près des côtes bulgares, a annoncé aujourd'hui le Premier ministre Roumen Radev. Ce dernier veut convoquer l'ambassadrice de Russie après des attaques qualifiées d'inacceptables dont il a informé l'OTAN. C'est la fin de ce flash, une bonne fin de journée à notre écoute.
0: Bonjour, bienvenue dans l'actualité musicale de cette semaine. C'est parti, Paris accueille les deux artistes internationaux majeurs, James Blake ou encore Tyla. Aujourd'hui, rendez-vous ce lundi 12 octobre pour James Blake qui investit le Grand Rex pour deux soirées et Tyla qui sera sur la scène du Zénith de Paris également les 12 et 13 octobre. Donc cette semaine s'annonce riche en événements. Et puis événement musical également pour le grand retour d'Angèle dans les bacs à partir de ce 16 octobre.

0: Ce vendredi, vous allez pouvoir découvrir donc Instinct, le troisième album studio de la chanteuse belge. Il arrive 4 ans après 95, sortie officielle donc cette semaine. Angèle qui a clairement décidé de prendre un virage électro après What You Want avec Justice. Dis-le, c'est Une seule vie qu'on vient d'écouter, qui est donc le nouveau single de cet opus. Et la tracklist de Instinct est plutôt impressionnante. On trouve notamment Sol Wax sur Trop, Justice donc sur What You Want, Caroline Pochalek et Sébastien sur Love Triangle. Un casting qui confirme l'orientation très électronique de ce nouvel album de la chanteuse belge Instinct d'Angèle, donc dispo à partir de ce vendredi. Voilà pour l'actualité musicale de cette semaine. Belle journée.
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2: Bonsoir à tous. Depuis le début du mouvement lycéen, 36 enquêtes ont été ouvertes par l'IGPN. Ce mardi, une nouvelle journée de mobilisation a rassemblé 480 000 personnes dans plusieurs villes de France, notamment à Strasbourg, Nantes et Marseille. Des manifestations se poursuivent également actuellement à Paris. Le ministre de l'Éducation, Édouard Geoffrey, rencontrera les organisations lycéennes ce jeudi en compagnie de Philippe Baptiste, ministre de l'Enseignement supérieur. De son côté, la CGT appelle à une nouvelle journée de grève et de manifestation le 5 novembre prochain en réunissant les différentes mobilisations afin de mettre la pression sur le gouvernement. Et le parquet national antiterroriste a été saisi de l'enquête sur le jeune de 14 ans suspecté d'avoir blessé le principal et une enseignante dans un collège d'Aubagne. L'adolescent a exprimé des regrets et évoqué un désir de vengeance. Il aurait expliqué ne pas apprécier le principal. L'Assemblée nationale a adopté à l'unanimité la loi intégrale contre les violences sexuelles et sexistes. Le texte est né de la mobilisation d'associations féministes et de défense des enfants après le meurtre de Liana. On poursuit avec la campagne de vaccination contre la grippe et le Covid-19 qui a débuté ce mardi en France et qui se poursuivra jusqu'au 31 janvier. Elle cible en priorité les personnes âgées, les malades chroniques, les femmes enceintes et les personnes immunodéprimées. Et puis l'écrivain Tellyson Aurélien est sorti du silence après les accusations visant son roman « C'était ça ou mourir ». Il dément tout recours à l'IA pour la rédaction, mais reconnaît en revanche avoir plagié d'autres auteurs par le passé. Côté sport, la Formule 1 prépare son retour en Afrique. La discipline a annoncé avoir conclu un accord avec le Rwanda pour organiser des grands prix sur le long terme. Et enfin en football, retour de la Ligue des Champions ce soir avec Lens qui affronte le Sporting en ce moment même, tandis que Lille se déplacera sur la pelouse d'Arsenal à 21h. Voilà pour l'essentiel de l'actualité, je vous souhaite une excellente soirée.
3: La météo pour ce mercredi 14 octobre, les éclaircies se développent dans de nombreuses régions malgré la persistance d'un ciel voilé. Les températures pour ce mercredi matin, 10 degrés pour Lille, 10 également pour Brest, 11 degrés à Cherbourg, 12 à Paris, 13 degrés à Strasbourg, 15 à Lyon, 16 degrés pour Bordeaux, Biarritz et Toulouse, 16 degrés également pour Marseille, 17 à Nice, 17 également pour Ajaccio et 20 degrés pour Perpignan. Et pour ce mercredi après-midi, comptez entre 17 et 18 degrés le long des côtes de la Manche, des 18 degrés le long des côtes de la Manche, 19 degrés sur la région Île-de-France et le Grand Est, 20 degrés sur le centre Val-de-Loire.

0: 21h, Lille ira défier Arsenal pour les retrouvailles d'Olivier Giroud avec les Gunners. Parmi les autres matchs de la soirée, Barcelone se déplace sur la pelouse de Galatasaray. L'Inter Milan accueille le club Bruges. Manchester United est à Madrid pour défier l'Atlético. Et le Bayern Munich qui est en Norvège à Stavanger. Demain, il y aura un autre choc en Angleterre entre Manchester City et le PSG. Et puis la suite de la semaine européenne se déroulera jeudi avec la réception de Crystal Palace et Pierre Sage pour l'OL en Europa League. Alors que l'OM recevra l'Olympiakos, c'est que Rennes accueillera l'OFC Crète. Un accident rarissime a décalé le début du match de Ligue des Champions asiatiques hier soir entre le club de Cristiano Ronaldo, Al Nassr, et les Ouzbeks du Neftchi Farghona. Un missile balistique dirigé sur la capitale saoudienne a été intercepté et Cristiano Ronaldo a tout de même marqué durant cette rencontre. Il y aura de la Coupe d'Europe de basket également ce mardi soir avec la réception de l'Étoile Rouge de Belgrade pour l'ASVEL à partir de 20h. Les Villeurbanais sont 13e d'Euroleague après 4 journées. Demain, le Paris Basket accueillera le Virtus Bologne. Et notez qu'un maillot porté par Michael Jordan en finale de la NBA 1998 a été vendu 14 millions de dollars, ce qui en fait le montant le plus élevé de l'histoire pour un objet de collection lié au basket. Un match face au Utah Jazz durant lequel Michael Jordan avait inscrit 37 points, pris 5 rebonds et délivré 3 passes décisives. Et puis en tennis, Alexander Zverev est sûr de terminer l'année 2026 à la première place mondiale à l'ATP. L'Allemand profite de la défaite de Carlos Alcaraz dès le 3e tour du Masters 1000 de Shanghai. Dans le même temps, Zverev s'est offert sa 60e victoire de la saison. Il aura également remporté Roland-Garros et Wimbledon durant cette année. Voilà, c'est la fin de ce flash. Très belle journée de sport à toutes et à tous.
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2: 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La chronique info spéciale bien-être et vie sociale.
3: Le lien social, c'est ce qui nous relie et nous maintient vivants. Parler, rire, apprendre des autres. Quand il manque, l'isolement abîme la santé. Quand il existe, il stimule le cerveau et apaise le stress. Yann Lanier, vous êtes délégué général des Petits Frères des Pauvres. Vous publiez un baromètre sur ce thème. Quels sont ses principaux enseignements ?
4: Alors, les Petits Frères des Pauvres sont à l'origine d'un baromètre de l'isolement social qui fait référence dans notre pays. En 2025, nous documentions 750 000 personnes de plus de 60 ans en situation de mort sociale, c'est-à-dire coupées de tous les cercles de sociabilité, la famille, les amis, les voisins et la vie associative. Et 2 millions de personnes en grande fragilité, c'est-à-dire coupées au moins de deux de ces cercles de sociabilité. On dit souvent aux petits frères, quand nous prenons en charge une personne âgée isolée, que nous contribuons à la remettre dans la vie.
3: Quelles actions menez-vous sur le terrain ?
4: Nous avons des dispositifs de sensibilisation à cette question du lien social auprès des collégiens, par exemple, avec un programme qui s'appelle Génération Lien. Nous avons aussi Solitude Écoute. C'est un numéro de téléphone qui permet de rentrer en contact avec nos bénévoles. C'est un numéro de téléphone qui fonctionne tous les jours de 15h à 20h. Le lien social, c'est l'affaire de chacun et chacune d'entre nous. C'est quelque chose qui est extrêmement précieux pour avoir un vivre ensemble de qualité.
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6: Bonsoir. Aujourd'hui, des manifestations ont été organisées partout en France pour l'acte 5 de la mobilisation des lycéens depuis la mi-septembre. Ils réclament plus de moyens pour leurs établissements et leurs enseignements. La militante écologiste Greta Thunberg s'est mobilisée ce matin à Saint-Denis aux côtés des lycéens qui, selon elle, refusent d'abandonner face à une société qui les néglige. Le nombre de défaillances d'entreprises a quasiment stagné au troisième trimestre avec une hausse limitée à 0,5% sur un an, mais elles sont à un niveau inédit, souligne une étude du cabinet Altares. Il s'agit de la progression la plus faible observée depuis la sortie de la crise sanitaire, après plusieurs années de forte accélération des défaillances. La nouvelle campagne de vaccination contre le Covid, couplée comme les années précédentes à celle de la grippe, démarre ce mardi. Si la circulation est pour l'instant faible, ces infections peuvent être à l'origine d'épidémies hivernales avec des complications graves pouvant aller jusqu'au décès pour les personnes les plus vulnérables. Sur la période hivernale 2025-2026, l'épidémie de grippe a ainsi provoqué 12 000 décès. Le patron de X, SpaceX ou Tesla, Elon Musk, a payé 276 millions de dollars pour soutenir les Républicains lors de la campagne des élections de mi-mandat, selon plusieurs médias américains. Le milliardaire

0: milliardaire avait déjà mis la main au portefeuille pour la présidentielle de 2024 en claquant 290 millions de dollars pour aider Donald Trump à se faire élire. De nouveaux navires ont été frappés près des côtes bulgares, a annoncé aujourd'hui le Premier ministre Roumen Radev. Ce dernier veut convoquer l'ambassadrice de Russie après des attaques qualifiées d'inacceptables dont il a informé l'OTAN. C'est la fin de ce flash, une bonne fin de journée à notre écoute.
1: Bonjour, bienvenue dans l'actualité musicale de cette semaine. C'est parti, Paris accueille les deux artistes internationaux majeurs, James Blake ou encore Tyla. Aujourd'hui, rendez-vous ce lundi 12 octobre pour James Blake qui investit le Grand Rex pour deux soirées et Tyla qui sera sur la scène du Zénith de Paris également les 12 et 13 octobre. Donc cette semaine s'annonce riche en événements. Et puis événement musical également pour le grand retour d'Angèle dans les bacs à partir de ce 16 octobre.

0: Ce vendredi, vous allez pouvoir découvrir donc Instinct, le troisième album studio de la chanteuse belge. Il arrive 4 ans après 95, sorti officiel donc cette semaine. Angèle qui a clairement décidé de prendre un virage électro après What You Want avec Justice. Dis-le, c'est Une seule vie qu'on vient d'écouter, qui est donc le nouveau single de cet opus. Et la tracklist de Instinct est plutôt impressionnante. On trouve notamment Sol Wax sur Trop, Justice donc sur What You Want, Caroline Pochalek et Sébastien sur Love Triangle. Un casting qui confirme l'orientation très électronique de ce nouvel album de la chanteuse belge Instinct d'Angèle, donc dispo à partir de ce vendredi. Voilà pour l'actualité musicale de cette semaine. Belle journée.
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2: Bonsoir à tous. Depuis le début du mouvement lycéen, 36 enquêtes ont été ouvertes par l'IGPN. Ce mardi, une nouvelle journée de mobilisation a rassemblé 480 000 personnes dans plusieurs villes de France, notamment à Strasbourg, Nantes et Marseille. Des manifestations se poursuivent également actuellement à Paris. Le ministre de l'Éducation, Édouard Geoffrey, rencontrera les organisations lycéennes ce jeudi en compagnie de Philippe Baptiste, ministre de l'Enseignement supérieur. De son côté, la CGT appelle à une nouvelle journée de grève et de manifestation le 5 novembre prochain en réunissant les différentes mobilisations afin de mettre la pression sur le gouvernement. Et le parquet national antiterroriste a été saisi de l'enquête sur le jeune de 14 ans suspecté d'avoir blessé le principal et une enseignante dans un collège d'Aubagne. L'adolescent a exprimé des regrets et évoqué un désir de vengeance. Il aurait expliqué ne pas apprécier le principal. L'Assemblée nationale a adopté à l'unanimité la loi intégrale contre les violences sexuelles et sexistes. Le texte est né de la mobilisation d'associations féministes et de défense des enfants après le meurtre de Liana. On poursuit avec la campagne de vaccination contre la grippe et le Covid-19 qui a débuté ce mardi en France et qui se poursuivra jusqu'au 31 janvier. Elle cible en priorité les personnes âgées, les malades chroniques, les femmes enceintes et les personnes immunodéprimées. Et puis l'écrivain Tellyson Aurélien est sorti du silence après les accusations visant son roman « C'était ça ou mourir ». Il dément tout recours à l'IA pour la rédaction, mais reconnaît en revanche avoir plagié d'autres auteurs par le passé. Côté sport, la Formule 1 prépare son retour en Afrique. La discipline a annoncé avoir conclu un accord avec le Rwanda pour organiser des grands prix sur le long terme. Et enfin en football, retour de la Ligue des Champions ce soir avec Lens qui affronte le Sporting en ce moment même, tandis que Lille se déplacera sur la pelouse d'Arsenal à 21h. Voilà pour l'essentiel de l'actualité, je vous souhaite une excellente soirée.
3: La météo pour ce mercredi 14 octobre, les éclaircies se développent dans de nombreuses régions malgré la persistance d'un ciel voilé. Les températures pour ce mercredi matin, 10 degrés pour Lille, 10 également pour Brest, 11 degrés à Cherbourg, 12 à Paris, 13 degrés à Strasbourg, 15 à Lyon, 16 degrés pour Bordeaux, Biarritz et Toulouse, 16 degrés également pour Marseille, 17 à Nice, 17 également pour Ajaccio et 20 degrés pour Perpignan. Et pour ce mercredi après-midi, comptez entre 17 et 18 degrés les côtes de la Manche, 19 degrés sur la région Île-de-France et le Grand Est, 20 degrés sur le Centre-Val de Loire, les Pays de la Loire et la Bourgogne, 22 en Vallée du Rhône, 24 à 26 degrés sur la Nouvelle-Aquitaine, de 22 à 27 degrés sur le pourtour méditerranéen, 23 degrés pour la Corse et 26 pour l'Occitanie.
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5: Bonjour à toutes et à tous, on débute avec du football et la deuxième journée de Ligue des Champions masculine débute dès ce mardi soir. Les deux clubs du nord de la France sont sur le pont. Dès 18h45, Lens accueille le Sporting Portugal et à 21h, Lille ira défier Arsenal pour les retrouvailles d'Olivier Giroud avec les Gunners. Parmi les autres matchs de la soirée, Barcelone se déplace sur la pelouse de Galatasaray. L'Inter Milan accueille le club Bruges. Manchester United est à Madrid pour défier l'Atlético et le Bayern Munich qui est en Norvège à Stade. Demain, il y aura un autre choc en Angleterre entre Manchester City et le PSG. Et puis la suite de la semaine européenne se déroulera jeudi avec la réception de Crystal Palace et Pierre Sage pour l'OL en Europa League. Alors que l'OM recevra l'Olympiakos et que Rennes accueillera l'OFI Crète. Un accident rarissime a décalé le début du match de Ligue des Champions asiatiques hier soir entre le club de Cristiano Ronaldo, Al Nassr et les Ouzbeks du Neftchi Farghona. Un missile balistique dirigé sur la capitale saoudienne a été intercepté. Cristiano Ronaldo a tout de même marqué durant cette rencontre. Il y aura de la Coupe d'Europe de basket également ce mardi soir avec la réception de l'Étoile Rouge de Belgrade pour l'ASVEL à partir de 20h. Les Villeurbanais sont 13e d'Euroleague. Après 4 journées, demain le Paris Basket accueillera le Virtus Bologne. Et notez qu'un maillot porté par Michael Jordan en finale de la NBA 1998 a été vendu 14 millions de dollars, ce qui en fait le montant le plus élevé de l'histoire pour un objet de collection lié au basket. Un match face au Utah Jazz, durant lequel Michael Jordan avait inscrit 37 points, pris 5 rebonds et délivré 3 passes décisives. Et puis en tennis, Alexander Zverev est sûr de terminer l'année 2026 à la première place mondiale à l'ATP. L'Allemand profite de la défaite de Carlos Alcaraz dès le 3e tour du Masters 1000 de Shanghai. Dans le même temps, Zverev s'est offert sa 60e victoire de la saison. Il aura également remporté Roland-Garros et Wimbledon durant cette année. Voilà, c'est la fin de ce flash. Très belle journée de sport à toutes et à tous.
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6: Les interactions sociales sont essentielles pour la santé physique et morale. 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Conférences, salons, sorties sportives ou culturelles et ateliers pour mieux vivre sa retraite. 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
7: Bonsoir, aujourd'hui des manifestations ont été organisées partout en France pour l'acte 5 de la mobilisation des lycéens depuis la mi-septembre. Ils réclament plus de moyens pour leurs établissements et leurs enseignements. La militante écologiste Greta Thunberg s'est mobilisée ce matin à Saint-Denis aux côtés des lycéens qui, selon elle, refusent d'abandonner face à une société qui les néglige. Le nombre de défaillances d'entreprises a quasiment stagné au troisième trimestre avec une hausse limitée à 0,5% sur un an, mais elles sont à un niveau inédit, souligne une étude du cabinet Altares. Il s'agit de la progression la plus faible observée depuis la sortie de la crise sanitaire, après plusieurs années de forte accélération des défaillances. La nouvelle campagne de vaccination contre le Covid, couplée comme les années précédentes à celle de la grippe, démarre ce mardi. Si la circulation est pour l'instant faible, ces infections peuvent être à l'origine d'épidémies hivernales avec des complications graves pouvant aller jusqu'au décès pour les personnes les plus vulnérables. Sur la période hivernale 2025-2026, l'épidémie de grippe a ainsi provoqué 12 000 décès. Le patron de X, SpaceX ou Tesla, Elon Musk, a payé 276 millions de dollars pour soutenir les républicains lors de la campagne des élections de mi-mandat, selon plusieurs médias américains. Le milliardaire avait déjà mis la main au portefeuille pour la présidentielle de 2024 en claquant 290 millions de dollars pour aider Donald Trump à se faire élire. De nouveaux navires ont été frappés près des côtes bulgares, a annoncé aujourd'hui le Premier ministre Roumen Radev. Ce dernier veut convoquer l'ambassadrice de Russie après des attaques qualifiées d'inacceptables dont il a informé l'OTAN. C'est la fin de ce flash, une bonne fin de journée à notre écoute.
0: Bonjour, bienvenue dans l'actualité musicale de cette semaine. C'est parti, Paris accueille les deux artistes internationaux majeurs, James Blake ou encore Tyla. Aujourd'hui, rendez-vous ce lundi 12 octobre pour James Blake qui investit le Grand Rex pour deux soirées et Tyla qui sera sur la scène du Zénith de Paris également les 12 et 13 octobre. Donc cette semaine s'annonce riche en événements. Et puis événement musical également pour le grand retour d'Angèle dans les bacs à partir de ce 16 octobre.

0: Ce vendredi, vous allez pouvoir découvrir donc Instinct, le troisième album studio de la chanteuse belge. Il arrive 4 ans après 95, sorti officiel donc cette semaine. Angèle qui a clairement décidé de prendre un virage électro après What You Want avec Justice. Dis-le, c'est Une seule vie qu'on vient d'écouter, qui est donc le nouveau single de cet opus. Et la tracklist de Instinct est plutôt impressionnante. On trouve notamment Sol Wax sur Trop, Justice donc sur What You Want, Caroline Pochalek et Sébastien sur Love Triangle. Un casting qui confirme l'orientation très électronique de ce nouvel album de la chanteuse belge Instinct d'Angèle, donc dispo à partir de ce vendredi. Voilà pour l'actualité musicale de cette semaine. Belle journée.
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2: Bonsoir à tous. Depuis le début du mouvement lycéen, 36 enquêtes ont été ouvertes par l'IGPN. Ce mardi, une nouvelle journée de mobilisation a rassemblé 480 000 personnes dans plusieurs villes de France, notamment à Strasbourg, Nantes et Marseille. Des manifestations se poursuivent également actuellement à Paris. Le ministre de l'Éducation, Édouard Geoffrey, rencontrera les organisations lycéennes ce jeudi en compagnie de Philippe Baptiste, ministre de l'Enseignement supérieur. De son côté, la CGT appelle à une nouvelle journée de grève et de manifestation le 5 novembre prochain en réunissant les différentes mobilisations afin de mettre la pression sur le gouvernement. Et le parquet national antiterroriste a été saisi de l'enquête sur le jeune de 14 ans suspecté d'avoir blessé le principal et une enseignante dans un collège d'Aubagne. L'adolescent a exprimé des regrets et évoqué un désir de vengeance. Il aurait expliqué ne pas apprécier le principal. L'Assemblée nationale a adopté à l'unanimité la loi intégrale contre les violences sexuelles et sexistes. Le texte est né de la mobilisation d'associations féministes et de défense des enfants après le meurtre de Liana. On poursuit avec la campagne de vaccination contre la grippe et le Covid-19 qui a débuté ce mardi en France et qui se poursuivra jusqu'au 31 janvier. Elle cible en priorité les personnes âgées, les malades chroniques, les femmes enceintes et les personnes immunodéprimées. Et puis l'écrivain Tellyson Aurélien est sorti du silence après les accusations visant son roman « C'était ça ou mourir ». Il dément tout recours à l'IA pour la rédaction, mais reconnaît en revanche avoir plagié d'autres auteurs par le passé. Côté sport, la Formule 1 prépare son retour en Afrique. La discipline a annoncé avoir conclu un accord avec le Rwanda pour organiser des grands prix sur le long terme. Et enfin en football, retour de la Ligue des Champions ce soir avec Lens qui affronte le Sporting en ce moment même, tandis que Lille se déplacera sur la pelouse d'Arsenal à 21h. Voilà pour l'essentiel de l'actualité, je vous souhaite une excellente soirée.
3: La météo pour ce mercredi 14 octobre, les éclaircies se développent dans de nombreuses régions malgré la persistance d'un ciel voilé. Les températures pour ce mercredi matin, 10 degrés pour Lille, 10 également pour Brest, 11 degrés à Cherbourg, 12 à Paris, 13 degrés à Strasbourg, 15 à Lyon, 16 degrés pour Bordeaux, Biarritz et Toulouse, 16 degrés également pour Marseille, 17 à Nice, 17 également pour Ajaccio et 20 degrés pour Perpignan. Et pour ce mercredi après-midi, comptez entre 17 et 18 degrés le long des côtes de la Manche, 19 degrés sur la région Île-de-France et le Grand Est, 20 degrés sur le Centre-Val de Loire, les Pays de la Loire et la Bourgogne, 22 en Vallée du Rhône, 24 à 26 degrés sur la Nouvelle-Aquitaine, de 22 à 27 degrés sur le pourtour méditerranéen, 23 degrés pour la Corse et 26 pour l'Occitanie.
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4: Bonjour à toutes et à tous, on débute avec du football et la deuxième journée de Ligue des Champions masculine débute dès ce mardi soir. Les deux clubs du nord de la France sont sur le pont. Dès 18h45, Lens accueille le Sporting Portugal et à 21h, Lille ira défier Arsenal pour les retrouvailles d'Olivier Giroud avec les Gunners. Parmi les autres matchs de la soirée, Barcelone se déplace sur la pelouse de Galatasaray. L'Inter Milan accueille le club Bruges. Manchester United est à Madrid pour défier l'Atlético et le Bayern Munich qui est en Norvège à Stade. Demain, il y aura un autre choc en Angleterre entre Manchester City et le PSG. Et puis la suite de la semaine européenne se déroulera jeudi avec la réception de Crystal Palace et Pierre Sage pour l'OL en Europa League. Alors que l'OM recevra l'Olympiakos, c'est que Rennes accueillera l'OF Crète. Un accident rarissime a décalé le début du match de Ligue des Champions asiatiques hier soir entre le club de Cristiano Ronaldo, Al Nassr et les Ouzbeks du Neftchi Farghona. Un missile balistique dirigé sur la capitale saoudienne a été intercepté. Et Cristiano Ronaldo a tout de même marqué durant cette rencontre. Il y aura de la Coupe d'Europe de basket également ce mardi soir avec la réception de l'Étoile Rouge de Belgrade pour l'ASVEL à partir de 20h. Les Villeurbanais sont 13e de Euroleague. Après 4 journées, demain le Paris Basket accueillera le Virtus Bologne. Et notez qu'un maillot porté par Michael Jordan en finale de la NBA 1998 a été vendu 14 millions de dollars, ce qui en fait le montant le plus élevé de l'histoire pour un objet de collection lié au basket. Un match face au Utah Jazz durant lequel Michael Jordan avait inscrit 37 points, pris 5 rebonds et délivré 3 passes décisives. Et puis en tennis, Alexander Zverev est sûr de terminer l'année 2026 à la première place mondiale à l'ATP. L'Allemand profite de la défaite de Carlos Alcaraz dès le 3e tour du Masters 1000 de Shanghai. Dans le même temps, Zverev s'est offert sa 60e victoire de la saison.
5: Il aura 20h30.
4: Roland-Garros et Wimbledon durant cette année. Voilà, c'est la fin de ce flash. Très belle journée de sport à toutes et à tous.
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7: Vieillir en bonne santé, continuer à faire ce qui compte pour soi, c'est l'objectif d'ICOP, programme de l'OMS accessible sur smartphone. Docteur Neda Tavassoli, vous êtes médecin à l'IHU Elsage de Toulouse. Qu'est-ce que le programme ICOP et que permet-il de suivre ?
8: ICOP s'adresse aux personnes de 60 ans et plus vivant à domicile et repose sur l'évaluation et le suivi de 9 domaines essentiels au maintien de l'autonomie. On pose des questions sur l'isolement social. Le lien social est en effet déterminant. L'isolement peut accélérer la perte d'autonomie en affectant la mémoire, le bien-être psychologique, la nutrition ou encore la mobilité. D'une manière générale, l'isolement social a un impact négatif sur la prévention et sur le recours aux soins. En intégrant cette dimension sociale, ICOP permet de repérer les situations de fragilité sociale et d'orienter la personne vers des interventions adaptées. C'est très important de s'auto-évaluer tous les 6 mois. Ces 6 mois correspondent au rythme auquel les capacités fonctionnelles peuvent évoluer. Donc ça permet d'agir tôt avant que de potentiels problèmes s'installent durablement.
7: Et si vous souhaitez réaliser votre autodiagnostic, rendez-vous sur le service Mon Espace Santé de l'Assurance Maladie ou téléchargez l'application ICOP Monitor.
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9: Bonsoir, aujourd'hui des manifestations ont été organisées partout en France pour l'acte 5 de la mobilisation des lycéens depuis la mi-septembre. Ils réclament plus de moyens pour leurs établissements et leurs enseignements. La militante écologiste Greta Thunberg s'est mobilisée ce matin à Saint-Denis aux côtés des lycéens qui, selon elle, refusent d'abandonner face à une société qui les néglige. Le nombre de défaillances d'entreprises a quasiment stagné au troisième trimestre avec une hausse limitée à 0,5% sur un an, mais elles sont à un niveau inédit, souligne une étude du cabinet Altares. Il s'agit de la progression la plus faible observée depuis la sortie de la crise sanitaire, après plusieurs années de forte accélération des défaillances. La nouvelle campagne de vaccination contre le Covid, couplée comme les années précédentes à celle de la grippe, démarre ce mardi. Si la circulation est pour l'instant faible, ces infections peuvent être à l'origine d'épidémies hivernales avec des complications graves pouvant aller jusqu'au décès pour les personnes les plus vulnérables. Sur la période hivernale 2025-2026, l'épidémie de grippe a ainsi provoqué 12 000 décès. Le patron de X, SpaceX ou Tesla, Elon Musk, a payé 276 millions de dollars pour soutenir les républicains lors de la campagne des élections de mi-mandat, selon plusieurs médias américains. Le milliardaire avait déjà mis la main au portefeuille pour la présidentielle de 2024 en claquant 290 millions de dollars pour aider Donald Trump à se faire élire. De nouveaux navires ont été frappés près des côtes bulgares, a annoncé aujourd'hui le Premier ministre Roumen Radev. Ce dernier veut convoquer l'ambassadrice de Russie après des attaques qualifiées d'inacceptables dont il a informé l'OTAN. C'est la fin de ce flash, une bonne fin de journée à notre écoute.
0: Bonjour, bienvenue dans l'actualité musicale de cette semaine. C'est parti, Paris accueille les deux artistes internationaux majeurs, James Blake ou encore Tyla. Aujourd'hui, rendez-vous ce lundi 12 octobre pour James Blake qui investit le Grand Rex pour deux soirées et Tyla qui sera sur la scène du Zénith de Paris également les 12 et 13 octobre. Donc cette semaine s'annonce riche en événements. Et puis événement musical également pour le grand retour d'Angèle dans les bacs à partir de ce 16 octobre.

0: Ce vendredi, vous allez pouvoir découvrir donc Instinct, le troisième album studio de la chanteuse belge. Il arrive 4 ans après 95, sorti officiel donc cette semaine. Angèle qui a clairement décidé de prendre un virage électro après What You Want avec Justice. Dis-le, c'est Une seule vie qu'on vient d'écouter, qui est donc le nouveau single de cet opus. Et la tracklist de Instinct est plutôt impressionnante. On trouve notamment Sol Wax sur Trop, Justice donc sur What You Want, Caroline Pochalek et Sébastien sur Love Triangle. Un casting qui confirme l'orientation très électronique de ce nouvel album de la chanteuse belge Instinct d'Angèle, donc dispo à partir de ce vendredi. Voilà pour l'actualité musicale de cette semaine. Belle journée.
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2: Bonsoir à tous. Depuis le début du mouvement lycéen, 36 enquêtes ont été ouvertes par l'IGPN. Ce mardi, une nouvelle journée de mobilisation a rassemblé 480 000 personnes dans plusieurs villes de France, notamment à Strasbourg, Nantes et Marseille. Des manifestations se poursuivent également actuellement à Paris. Le ministre de l'Éducation, Édouard Geoffrey, rencontrera les organisations lycéennes ce jeudi en compagnie de Philippe Baptiste, ministre de l'Enseignement supérieur. De son côté, la CGT appelle à une nouvelle journée de grève et de manifestation le 5 novembre prochain en réunissant les différentes mobilisations afin de mettre la pression sur le gouvernement. Et le parquet national antiterroriste a été saisi de l'enquête sur le jeune de 14 ans suspecté d'avoir blessé le principal et une enseignante dans un collège d'Aubagne. L'adolescent a exprimé des regrets et évoqué un désir de vengeance. Il aurait expliqué ne pas apprécier le principal. L'Assemblée nationale a adopté à l'unanimité la loi intégrale contre les violences sexuelles et sexistes. Le texte est né de la mobilisation d'associations féministes et de défense des enfants après le meurtre de Liana. On poursuit avec la campagne de vaccination contre la grippe et le Covid-19 qui a débuté ce mardi en France et qui se poursuivra jusqu'au 31 janvier. Elle cible en priorité les personnes âgées, les malades chroniques, les femmes enceintes et les personnes immunodéprimées. Et puis l'écrivain Tellison Aurélien est sorti du silence après les accusations visant son roman « C'était ça ou mourir ». Il dément tout recours à l'IA pour la rédaction, mais reconnaît en revanche avoir plagié d'autres auteurs par le passé. Côté sport, la Formule 1 prépare son retour en Afrique. La discipline a annoncé avoir conclu un accord avec le Rwanda pour organiser des grands prix sur le long terme. Et enfin en football, retour de la Ligue des Champions ce soir avec Lens qui affronte le Sporting en ce moment même, tandis que Lille se déplacera sur la pelouse d'Arsenal à 21h. Voilà pour l'essentiel de l'actualité, je vous souhaite une excellente soirée.
3: La météo pour ce mercredi 14 octobre, les éclaircies se développent dans de nombreuses régions malgré la persistance d'un ciel voilé. Les températures pour ce mercredi matin, 10 degrés pour Lille, 10 également pour Brest, 11 degrés à Cherbourg, 12 à Paris, 13 degrés à Strasbourg, 15 à Lyon, 16 degrés pour Bordeaux, Biarritz et Toulouse, 16 degrés également pour Marseille, 17 à Nice, 17 également pour Ajaccio et 20 degrés pour Perpignan. Et pour ce mercredi après-midi, comptez entre 17 et 18 degrés le long des côtes de la Manche, 19 degrés sur la région Île-de-France et le Grand Est, 20 degrés sur le Centre-Val de Loire, les Pays de la Loire et la Bourgogne, 22 en Vallée du Rhône, 24 à 26 degrés sur la Nouvelle-Aquitaine, de 22 à 27 degrés sur le pourtour méditerranéen, 23 degrés pour la Corse et 26 pour l'Occitanie.
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4: Bonjour à toutes et à tous, on débute avec du football et la deuxième journée de Ligue des Champions masculine débute dès ce mardi soir. Les deux clubs du nord de la France sont sur le pont. Dès 18h45, Lens accueille le Sporting Portugal et à 21h, Lille ira défier Arsenal pour les retrouvailles d'Olivier Giroud avec les Gunners. Parmi les autres matchs de la soirée, Barcelone se déplace sur la pelouse de Galatasaray. L'Inter Milan accueille le club Bruges. Manchester United est à Madrid pour défier l'Atlético et le Bayern Munich qui est en Norvège à Stavanger. Demain, il y aura un autre choc en Angleterre entre Manchester City et le PSG. Et puis la suite de la semaine européenne se déroulera jeudi avec la réception de Crystal Palace et Pierre Sage pour l'OL en Europa League. Alors que l'OM recevra l'Olympiakos et que Rennes accueillera l'OFC Crète. Un accident rarissime a décalé le début du match de Ligue des Champions asiatiques hier soir entre le club de Cristiano Ronaldo, Al Nasser et les Ouzbeks du Neftchi Farghona. Un missile balistique dirigé sur la capitale saoudienne Saoudienne a été interceptée. Et Cristiano Ronaldo a tout de même marqué durant cette rencontre. Il y aura de la Coupe d'Europe de basket également ce mardi soir avec la réception de l'Étoile Rouge de Belgrade pour l'ASVEL à partir de 20h. Les Villeurbanais sont 13e d'Euroleague. Après 4 journées, demain le Paris Basket accueillera le Virtus Bologne. Et notez qu'un maillot porté par Michael Jordan en finale de la NBA 1998 a été vendu 14 millions de dollars, ce qui en fait le montant le plus élevé de l'histoire pour un objet de collection lié au basket. Un match face au Utah Jazz durant lequel Michael Jordan avait inscrit 37 points, pris 5 rebonds et délivré 3 passes décisives. Et puis en tennis, Alexander Zverev est sûr de terminer l'année 2026 à la première place mondiale à l'ATP. L'Allemand profite de la défaite de Carlos Alcaraz dès le 3e tour du Masters 1000 de Shanghai. Dans le même temps, Zverev s'est offert sa 60e victoire de la saison. Il aura également remporté Roland-Garros et Wimbledon durant cette année. Voilà, c'est la fin de ce flash. Très belle journée de sport à toutes et à tous.
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6: Appel vidéo avec les petits-enfants, photos partagées, mais aussi vraies retrouvailles dès que possible. Car oui, les écrans maintiennent le lien, mais sans remplacer un bon moment tous ensemble. Alors comment faire pour jongler entre virtuel et rituel bien réel? Et vous, madame, vous gardez comment le contact avec vos proches?
7: Comment je peux garder le lien? Ben avec le téléphone, et puis quand ils viennent me voir.
8: Je leur téléphone, ou alors ils me téléphonent.
9: On est une famille unie, on s'aime. J'ai pas un contact systématique avec mes enfants.
10: Pour garder le lien, on fait des visios, quoi.
8: Je peux voir sur l'écran l'ordinateur.
10: Oui, on peut échanger. Ça fait du bien.
11: Bah, on se parle comme ça sur Internet, les réseaux sociaux.
7: Bon, les rituels, c'est les anniversaires, les fêtes, Noël, le jour de l'an, les grandes fêtes comme ça.
12: Alors, le samedi, mon petit-fils vient me chercher, je déjeune avec eux, il me ramène. Le dimanche, c'est avec ma petite-fille. Dans la semaine, c'est avec mon fils.
11: Ça dépend, il n'y a pas de rituel, c'est pas tous les jours. Ça se fait comme ça, au gré du hasard, quand ils sont sur le net.
13: Je vais les voir, je garde des liens, et puis on se téléphone, il n'y a pas de problème.
6: Au final, pas de recette miracle. Un appel, une photo, un goûter improvisé. Tout fait lien. L'important, c'est de se parler en vrai, comme à travers un écran. Chaque occasion compte pour se retrouver. Et ça, les seniors l'ont bien compris.
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14: Bonsoir, aujourd'hui des manifestations ont été organisées partout en France pour l'acte 5 de la mobilisation des lycéens depuis la mi-septembre. Ils réclament plus de moyens pour leurs établissements et leurs enseignements. La militante écologiste Greta Thunberg s'est mobilisée ce matin à Saint-Denis aux côtés des lycéens qui, selon elle, refusent d'abandonner face à une société qui les néglige. Le nombre de défaillances d'entreprises a quasiment stagné au troisième trimestre avec une hausse limitée à 0,5% sur un an, mais elles sont à un niveau inédit, souligne une étude du cabinet Altares. Il s'agit de la progression la plus faible observée depuis la sortie de la crise sanitaire, après plusieurs années de forte accélération des défaillances. La nouvelle campagne de vaccination contre le Covid, couplée comme les années précédentes à celle de la grippe, démarre ce mardi. Si la circulation est pour l'instant faible, ces infections peuvent être à l'origine d'épidémies hivernales avec des complications graves pouvant aller jusqu'au décès pour les personnes les plus vulnérables. Sur la période hivernale 2025-2026, l'épidémie de grippe a ainsi provoqué 12 000 décès. Le patron de X, SpaceX ou Tesla, Elon Musk, a payé 276 millions de dollars pour soutenir les républicains lors de la campagne des élections de mi-mandat, selon plusieurs médias américains. Le milliardaire avait déjà mis la main au portefeuille pour la présidentielle de 2024 en claquant 290 millions de dollars pour aider Donald Trump à se faire élire. De nouveaux navires ont été frappés près des côtes bulgares, a annoncé aujourd'hui le Premier ministre Roumen Radev. Ce dernier veut convoquer l'ambassadrice de Russie après des attaques qualifiées d'inacceptables dont il a informé l'OTAN. C'est la fin de ce flash, une bonne fin de journée à notre écoute.
15: Louis Pasteur, né en 1822 à Dole, dans le Jura. Jeune, il se passionne pour la chimie et la biologie. Ses recherches changent l'histoire de la science. Il démontre que les microbes sont responsables de nombreuses maladies. Il invente la pasteurisation, un procédé qui protège les aliments. Il développe aussi des vaccins contre la rage et l'anthrax. Pasteur croit en la science utile pour l'humanité. Il fonde l'Institut Pasteur en 1887, un centre dédié à la recherche médicale. Il meurt en 1895, mais son héritage reste immense. Grâce à lui, des millions de vies ont été sauvées. Louis Pasteur, un savant, un visionnaire, un bienfaiteur de l'humanité.
0: Bonjour, bienvenue dans l'actualité musicale de cette semaine. C'est parti, Paris accueille les deux artistes internationaux majeurs, James Blake ou encore Tyla. Aujourd'hui, rendez-vous ce lundi 12 octobre pour James Blake qui investit le Grand Rex pour deux soirées et Tyla qui sera sur la scène du Zénith de Paris également les 12 et 13 octobre. Donc cette semaine s'annonce riche en événements. Et puis événement musical également pour le grand retour d'Angèle dans les bacs à partir de ce 16 octobre.

0: Ce vendredi, vous allez pouvoir découvrir donc Instinct, le troisième album studio de la chanteuse belge. Il arrive 4 ans après 95, sortie officielle donc cette semaine. Angèle qui a clairement décidé de prendre un virage électro après What You Want avec Justice. Dis-le, c'est Une seule vie qu'on vient d'écouter, qui est donc le nouveau single de cet opus. Et la tracklist de Instinct est plutôt impressionnante. On trouve notamment Sol Wax sur Trop, Justice donc sur What You Want, Caroline Pochalek et Sébastien sur Love Triangle. Un casting qui confirme l'orientation très électronique de ce nouvel album de la chanteuse belge, Instinct d'Angèle, donc dispo à partir de ce vendredi. Voilà pour l'actualité musicale de cette semaine. Belle journée.
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2: Bonsoir à tous. Depuis le début du mouvement lycéen, 36 enquêtes ont été ouvertes par l'IGPN. Ce mardi, une nouvelle journée de mobilisation a rassemblé 480 000 personnes dans plusieurs villes de France, notamment à Strasbourg, Nantes et Marseille. Des manifestations se poursuivent également actuellement à Paris. Le ministre de l'Éducation, Édouard Geoffrey, rencontrera les organisations lycéennes ce jeudi en compagnie de Philippe Baptiste, ministre de l'Enseignement supérieur. De son côté, la CGT appelle à une nouvelle journée de grève et de manifestation le 5 novembre prochain en réunissant les différentes mobilisations afin de mettre la pression sur le gouvernement. Et le parquet national antiterroriste a été saisi de l'enquête sur le jeune de 14 ans suspecté d'avoir blessé le principal et une enseignante dans un collège d'Aubagne. L'adolescent a exprimé des regrets et évoqué un désir de vengeance. Il aurait expliqué ne pas apprécier le principal. L'Assemblée nationale a adopté à l'unanimité la loi intégrale contre les violences sexuelles et sexistes. Le texte est né de la mobilisation d'associations féministes et de défense des enfants après le meurtre de Liana. On poursuit avec la campagne de vaccination contre la grippe et le Covid-19 qui a débuté ce mardi en France et qui se poursuivra jusqu'au 31 janvier. Elle cible en priorité les personnes âgées, les malades chroniques, les femmes enceintes et les personnes immunodéprimées. Et puis l'écrivain Tellyson Aurélien est sorti du silence après les accusations visant son roman « C'était ça ou mourir ». Il dément tout recours à l'IA pour la rédaction, mais reconnaît en revanche avoir plagié d'autres auteurs par le passé. Côté sport, la Formule 1 prépare son retour en Afrique. La discipline a annoncé avoir conclu un accord avec le Rwanda pour organiser des grands prix sur le long terme. Et enfin en football, retour de la Ligue des Champions ce soir avec Lens qui affronte le Sporting en ce moment même, tandis que Lille se déplacera sur la pelouse d'Arsenal à 21h. Voilà pour l'essentiel de l'actualité, je vous souhaite une excellente soirée.
3: La météo pour ce mercredi 14 octobre, les éclaircies se développent dans de nombreuses régions malgré la persistance d'un ciel voilé. Les températures pour ce mercredi matin, 10 degrés pour Lille, 10 également pour Brest, 11 degrés à Cherbourg, 12 à Paris, 13 degrés à Strasbourg, 15 à Lyon, 16 degrés pour Bordeaux, Biarritz et Toulouse, 16 degrés également pour Marseille, 17 à Nice, 17 également pour Ajaccio et 20 degrés pour Perpignan. Et pour ce mercredi après-midi, comptez entre 17 et 18 degrés le long des côtes de la Manche, 19 degrés sur la région Île-de-France et le Grand Est, 20 degrés sur le Centre-Val de Loire, les Pays de la Loire et la Bourgogne, 22 en Vallée du Rhône, 24 à 26 degrés sur la Nouvelle-Aquitaine, de 22 à 27 degrés sur le pourtour méditerranéen, 23 degrés pour la Corse et 26 pour l'Occitanie.
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5: Bonjour à toutes et à tous, on débute avec du football et la deuxième journée de Ligue des Champions masculine débute dès ce mardi soir. Les deux clubs du nord de la France sont sur le pont. Dès 18h45, Lens accueille le Sporting Portugal et à 21h, Lille ira défier Arsenal pour les retrouvailles d'Olivier Giroud avec les Gunners. Parmi les autres matchs de la soirée, Barcelone se déplace sur la pelouse de Galatasaray. L'Inter Milan accueille le club Bruges. Manchester United est à Madrid pour défier l'Atlético et le Bayern Munich qui est en Norvège à Stade. Demain, il y aura un autre choc en Angleterre entre Manchester City et le PSG. Et puis la suite de la semaine européenne se déroulera jeudi avec la réception de Crystal Palace et Pierre Sage pour l'OL en Europa League. Alors que l'OM recevra l'Olympiakos et que Rennes accueillera l'OF Crète. Un accident rarissime a décalé le début du match de Ligue des Champions asiatiques hier soir entre le club de Cristiano Ronaldo, Al Nassr et les Ouzbeks du Neftchi Farghona. Un missile balistique dirigé sur la capitale saoudienne a été interceptée. Et Cristiano Ronaldo a tout de même marqué durant cette rencontre. Il y aura de la Coupe d'Europe de basket également ce mardi soir avec la réception de l'Étoile Rouge de Belgrade pour l'ASVEL à partir de 20h. Les Villeurbanais sont 13e d'Euroleague. Après 4 journées, demain le Paris Basket accueillera le Virtus Bologne. Et notez qu'un maillot porté par Michael Jordan en finale de la NBA 1998 a été vendu 14 millions de dollars, ce qui en fait le montant le plus élevé de l'histoire pour un objet de collection lié au basket. Un match face au Utah Jazz durant lequel Michael Jordan avait inscrit 37 points, pris 5 rebonds et délivré 3 passes décisives. Et puis en tennis, Alexander Zverev est sûr de terminer l'année 2026 à la première place mondiale à l'ATP. L'Allemand profite de la défaite de Carlos Alcaraz dès le 3e tour du Masters 1000 de Shanghai. Dans le même temps, Zverev s'est offert sa 60e victoire de la saison. Il aura également remporté Roland-Garros et Wimbledon durant cette année. Voilà, c'est la fin de ce flash. Très belle journée de sport à toutes et à tous.
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1: 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La chronique info spéciale bien-être et vie sociale.
6: Nadine, Geneviève et Georges vivent en résidence autonomie, une forme d'habitat partagé pour seniors qui conjugue liberté et vraie vie sociale. Chacun a son appartement et autour une énergie qui circule. Animation, ateliers de prévention, échanges spontanés. Les résidences autonomie, c'est un lieu où l'on peut vivre pleinement.
7: Alors ici, c'est l'ambiance, c'est l'accueil, c'est les animations.
8: Tout à fait, on est entre nous, c'est familial.
9: Parce que j'étais tout seul, c'est pour ça que je suis venu ici.
10: De toute façon, dès qu'on ouvre notre porte, on rencontre des gens dans le couloir, on discute, on va au courrier, on rencontre encore du monde, on discute.
11: Comme la karaoké, on chante, on danse, il y a eu l'accordéoniste.
10: Je ne loupe pas la gymnastique parce que l'ambiance est vraiment formidable.
8: On fait nos parties de cartes, puis le matin on va, on vient, on va faire un tour dehors. Le vendredi, on aura les enfants d'une école qui viennent.
11: Et il y a une sécurité.
8: S'il y a quoi que ce soit, on a du monde, du personnel. Et pour la famille, pour les enfants, il y a moins de soucis. Puisqu'on est en sécurité quand même. Hein.
10: Moi, je me sens vraiment bien. Je me sens beaucoup mieux depuis que je suis là.
8: Ceux qui veulent pas venir, tant pis pour eux. Et puis nous, on est très bien ici.
6: Merci. L'habitat partagé permet de concilier autonomie et indépendance, tout en favorisant le lien social et le bien vivre au quotidien.
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12: Bonsoir. Aujourd'hui, des manifestations ont été organisées partout en France pour l'acte 5 de la mobilisation des lycéens depuis la mi-septembre. Ils réclament plus de moyens pour leurs établissements et leurs enseignements. La militante écologiste Greta Thunberg s'est mobilisée ce matin à Saint-Denis aux côtés des lycéens qui, selon elle, refusent d'abandonner face à une société qui les néglige. Le nombre de défaillances d'entreprises a quasiment stagné au troisième trimestre avec une hausse limitée à 0,5% sur un an, mais elles sont à un niveau inédit sous une étude du cabinet Altares. Il s'agit de la progression la plus faible observée depuis la sortie de la crise sanitaire, après plusieurs années de forte accélération des défaillances. La nouvelle campagne de vaccination contre le Covid, couplée comme les années précédentes à celle de la grippe, démarre ce mardi. Si la circulation est pour l'instant faible, ces infections peuvent être à l'origine d'épidémies hivernales avec des complications graves pouvant aller jusqu'au décès pour les personnes les plus vulnérables. Sur la période hivernale 2025-2026, l'épidémie de grippe a ainsi provoqué 12 000 décès. Le patron de X, SpaceX ou Tesla, Elon Musk, a payé 276 millions de dollars pour soutenir les républicains lors de la campagne des élections de mi-mandat, selon plusieurs médias américains. Le milliardaire avait déjà mis la main au portefeuille pour la présidentielle de 2024 en claquant 290 millions de dollars pour aider Donald Trump à se faire élire. De nouveaux navires ont été frappés près des côtes bulgares, a annoncé aujourd'hui le Premier ministre Roumen Radev. Ce dernier veut convoquer l'ambassadrice de Russie après des attaques qualifiées d'inacceptables dont il a informé l'OTAN. C'est la fin de ce flash, une bonne fin de journée à notre écoute.
0: Bonjour. Bonjour, bienvenue dans l'actualité musicale de cette semaine. C'est parti, Paris accueille les deux artistes internationaux majeurs, James Blake ou encore Tyla. Aujourd'hui, rendez-vous ce lundi 12 octobre pour James Blake qui investit le Grand Rex pour deux soirées et Tyla qui sera sur la scène du Zénith de Paris également les 12 et 13 octobre. Donc cette semaine s'annonce riche en événements. Et puis événement musical également pour le grand retour d'Angèle dans les bacs à partir de ce 16 octobre.

0: Ce vendredi, vous allez pouvoir découvrir donc Instinct, le troisième album studio de la chanteuse belge. Il arrive 4 ans après 95, sorti officiel donc cette semaine. Angèle qui a clairement décidé de prendre un virage électro après What You Want avec Justice. Dis-le, c'est Une seule vie qu'on vient d'écouter, qui est donc le nouveau single de cet opus. Et la tracklist de Instinct est plutôt impressionnante. On trouve notamment Sol Wax sur Trop, Justice donc sur What You Want, Caroline Pochalek et Sébastien sur Love Triangle. Un casting qui confirme l'orientation très électronique de ce nouvel album de la chanteuse belge Instinct d'Angèle, donc dispo à partir de ce vendredi. Voilà pour l'actualité musicale de cette semaine. Belle journée.
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2: Bonsoir à tous. Depuis le début du mouvement lycéen, 36 enquêtes ont été ouvertes par l'IGPN. Ce mardi, une nouvelle journée de mobilisation a rassemblé 480 000 personnes dans plusieurs villes de France, notamment à Strasbourg, Nantes et Marseille. Des manifestations se poursuivent également actuellement à Paris. Le ministre de l'Éducation, Édouard Geoffrey, rencontrera les organisations lycéennes ce jeudi en compagnie de Philippe Baptiste, ministre de l'Enseignement supérieur. De son côté, la CGT appelle à une nouvelle journée de grève et de manifestation le 5 novembre prochain en réunissant les différentes mobilisations afin de mettre la pression sur le gouvernement. Et le parquet national antiterroriste a été saisi de l'enquête sur le jeune de 14 ans suspecté d'avoir blessé le principal et une enseignante dans un collège d'Aubagne. L'adolescent a exprimé des regrets et évoqué un désir de vengeance. Il aurait expliqué ne pas apprécier le principal. L'Assemblée nationale a adopté à l'unanimité la loi intégrale contre les violences sexuelles et sexistes. Le texte est né de la mobilisation d'associations féministes et de défense des enfants après le meurtre de Liana. On poursuit avec la campagne de vaccination contre la grippe et le Covid-19 qui a débuté ce mardi en France et qui se poursuivra jusqu'au 31 janvier. Elle cible en priorité les personnes âgées, les malades chroniques, les femmes enceintes et les personnes immunodéprimées. Et puis l'écrivain Tellyson Aurélien est sorti du silence après les accusations visant son roman « C'était ça ou mourir ». Il dément tout recours à l'IA pour la rédaction, mais reconnaît en revanche avoir plagié d'autres auteurs par le passé. Côté sport, la Formule 1 prépare son retour en Afrique. La discipline a annoncé avoir conclu un accord avec le Rwanda pour organiser des grands prix sur le long terme. Et enfin en football, retour de la Ligue des Champions ce soir avec Lens qui affronte le Sporting en ce moment même, tandis que Lille se déplacera sur la pelouse d'Arsenal à 21h. Voilà pour l'essentiel de l'actualité, je vous souhaite une excellente soirée.
3: La météo pour ce mercredi 14 octobre, les éclaircies se développent dans de nombreuses régions malgré la persistance d'un ciel voilé. Les températures pour ce mercredi matin, 10 degrés pour Lille, 10 également pour Brest, 11 degrés à Cherbourg, 12 à Paris, 13 degrés à Strasbourg, 15 à Lyon, 16 degrés pour Bordeaux, Biarritz et Toulouse, 16 degrés également pour Marseille, 17 à Nice,
4: 21h,
3: 17 également pour Ajaccio et 20 degrés pour Perpignan. Et pour ce mercredi après-midi, comptez entre 17 et 18 degrés le long des côtes de la Manche, 19 degrés sur la région Île-de-France et le Grand Est, 20 degrés sur le Centre-Val de Loire, les Pays de la Loire et la Bourgogne, 22 en Vallée du Rhône, 24 à 26 degrés sur la Nouvelle-Aquitaine, de 22 à 27 degrés sur le pourtour méditerranéen, 23 degrés pour la Corse et 26 pour l'Occitanie.
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5: Bonjour à toutes et à tous, on débute avec du football et la deuxième journée de Ligue des Champions masculine débute dès ce mardi soir. Les deux clubs du nord de la France sont sur le pont. Dès 18h45, Lens accueille le Sporting Portugal et à 21h, Lille ira défier Arsenal pour les retrouvailles d'Olivier Giroud avec les Gunners. Parmi les autres matchs de la soirée, Barcelone se déplace sur la pelouse de Galatasaray. L'Inter Milan accueille le club Bruges. Manchester United est à Madrid pour défier l'Atlético et le Bayern Munich qui est en Norvège à Stade. Demain, il y aura un autre choc en Angleterre entre Manchester City et le PSG. Et puis la suite de la semaine européenne se déroulera jeudi avec la réception de Crystal Palace et Pierre Sage pour l'OL en Europa League. Alors que l'OM recevra l'Olympiakos et que Rennes accueillera l'OF Crète. Un accident rarissime a décalé le début du match de Ligue des Champions asiatiques hier soir entre le club de Cristiano Ronaldo, Al Nassr et les Ouzbeks du Neftchi Farghona. Un missile balistique dirigé sur la capitale saoudienne a été interceptée. Et Cristiano Ronaldo a tout de même marqué durant cette rencontre. Il y aura de la Coupe d'Europe de basket également ce mardi soir avec la réception de l'Étoile Rouge de Belgrade pour l'ASVEL à partir de 20h. Les Villeurbanais sont 13e d'Euroleague. Après 4 journées, demain le Paris Basket accueillera le Virtus Bologne. Et notez qu'un maillot porté par Michael Jordan en finale de la NBA 1998 a été vendu 14 millions de dollars, ce qui en fait le montant le plus élevé de l'histoire pour un objet de collection lié au basket. Un match face au Utah Jazz durant lequel Michael Jordan avait inscrit 37 points, pris 5 rebonds et délivré 3 passes décisives. Et puis en tennis, Alexander Zverev est sûr de terminer l'année 2026 à la première place mondiale à l'ATP. L'Allemand profite de la défaite de Carlos Alcaraz dès le 3e tour du Masters 1000 de Shanghai. Dans le même temps, Zverev s'est offert sa 60e victoire de la saison. Il aura également remporté Roland-Garros et Wimbledon durant cette année. Voilà, c'est la fin de ce flash. Très belle journée de sport à toutes et à tous.
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4: 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La chronique info spéciale bien-être et vie sociale.
6: Un retraité sur 4 donne aujourd'hui de son temps à une association. Une façon de rester actif, de se sentir utile et de partager ses compétences. Daniel Jacquier, bonjour. Vous êtes représentant de France Bénévolat en Côte d'Or. Alors concrètement, pourquoi faire du bénévolat ?
7: En fait, le bénévolat, c'est un plus. Le plus, c'est le plaisir. Le L, c'est le lien social. Le U, c'est l'utilité. Et le S, c'est le sens donné à son engagement. Je pense que pour tout bénévole ou un retraité, l'important, c'est de se poser 4 questions. Quel secteur associatif m'intéresse ? Quelle mission j'aimerais faire ? Est-ce que je veux conserver quelque chose que j'avais dans mon activité professionnelle ou pas ? Quel temps et quelle période j'ai envie de consacrer à l'engagement ? Et puis, quelles limites je me donne ? Est-ce que je suis prêt à faire des kilomètres pour exercer mon activité de bénévolat ou pas ? Le temps idéal à consacrer au bénévolat, ça peut être 1 heure par mois, mais ça peut être aussi 3 jours par semaine. Donc, c'est vraiment à la volonté du bénévole, du temps qu'il souhaite donner à l'association. À titre personnel, le bénévolat m'apporte le travail en équipe que j'ai toujours pratiqué dans mon activité professionnelle. La rencontre avec de nouvelles personnes, je suis en contact avec les collectivités locales, les autres associations. Donc c'est un facteur d'enrichissement et de lien social.
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8: Bonsoir, aujourd'hui des manifestations ont été organisées partout en France pour l'acte 5 de la mobilisation des lycéens depuis la mi-septembre. Ils réclament plus de moyens pour leurs établissements et leurs enseignements. La militante écologiste Greta Thunberg s'est mobilisée ce matin à Saint-Denis aux côtés des lycéens qui, selon elle, refusent d'abandonner face à une société qui les néglige. Le nombre de défaillances d'entreprises a quasiment stagné au troisième trimestre avec une hausse limitée à 0,5% sur un an, mais elles sont à un niveau inédit sous une étude du cabinet Altares. Il s'agit de la progression la plus faible observée depuis la sortie de la crise sanitaire, après plusieurs années de forte accélération des défaillances. La nouvelle campagne de vaccination contre le Covid, couplée comme les années précédentes à celle de la grippe, démarre ce mardi. Si la circulation est pour l'instant faible, ces infections peuvent être à l'origine d'épidémies hivernales avec des complications graves pouvant aller jusqu'au décès pour les personnes les plus vulnérables. Sur la période hivernale 2025-2026, l'épidémie de grippe a ainsi provoqué 12 000 décès. Le patron de X, SpaceX ou Tesla, Elon Musk, a payé 276 millions de dollars pour soutenir les républicains lors de la campagne des élections de mi-mandat, selon plusieurs médias américains. Le milliardaire avait déjà mis la main au portefeuille pour la présidentielle de 2024 en claquant 290 millions de dollars pour aider Donald Trump à se faire élire. De nouveaux navires ont été frappés près des côtes bulgares, a annoncé aujourd'hui le Premier ministre Roumen Radev. Ce dernier veut convoquer l'ambassadrice de Russie après des attaques qualifiées d'inacceptables dont il a informé l'OTAN. C'est la fin de ce flash, une bonne fin de journée à notre écoute.
0: Bonjour, bienvenue dans l'actualité musicale de cette semaine. C'est parti, Paris accueille les deux artistes internationaux majeurs, James Blake ou encore Tyla. Aujourd'hui, rendez-vous ce lundi 12 octobre pour James Blake qui investit le Grand Rex pour deux soirées et Tyla qui sera sur la scène du Zénith de Paris également les 12 et 13 octobre. Donc cette semaine s'annonce riche en événements. Et puis événement musical également pour le grand retour d'Angèle dans les bacs à partir de ce 16 octobre.
9: On

0: sensations très électroniques de ce nouvel album de la chanteuse belge Instinct d'Angèle, donc dispo à partir de ce vendredi. Voilà pour l'actualité musicale de cette semaine. Belle journée.
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2: Bonsoir à tous. Depuis le début du mouvement lycéen, 36 enquêtes ont été ouvertes par l'IGPN. Ce mardi, une nouvelle journée de mobilisation a rassemblé 480 000 personnes dans plusieurs villes de France, notamment à Strasbourg, Nantes et Marseille. Des manifestations se poursuivent également actuellement à Paris. Le ministre de l'Éducation, Édouard Geoffrey, rencontrera les organisations lycéennes ce jeudi en compagnie de Philippe Baptiste, ministre de l'Enseignement supérieur. De son côté, la CGT appelle à une nouvelle journée de grève et de manifestation le 5 novembre prochain en réunissant les différentes mobilisations afin de mettre la pression sur le gouvernement. Et le parquet national antiterroriste a été saisi de l'enquête sur le jeune de 14 ans suspecté d'avoir blessé le principal et une enseignante dans un collège d'Aubagne. L'adolescent a exprimé des regrets et évoqué un désir de vengeance. Il aurait expliqué ne pas apprécier le principal. L'Assemblée nationale a adopté à l'unanimité la loi intégrale contre les violences sexuelles et sexistes. Le texte est né de la mobilisation d'associations féministes et de défense des enfants après le meurtre de Liana. On poursuit avec la campagne de vaccination contre la grippe et le Covid-19 qui a débuté ce mardi en France et qui se poursuivra jusqu'au 31 janvier. Elle cible en priorité les personnes âgées, les malades chroniques, les femmes enceintes et les personnes immunodéprimées. Et puis l'écrivain Tellyson Aurélien est sorti du silence après les accusations visant son roman « C'était ça ou mourir ». Il dément tout recours à l'IA pour la rédaction, mais reconnaît en revanche avoir plagié d'autres auteurs par le passé. Côté sport, la Formule 1 prépare son retour en Afrique. La discipline a annoncé avoir conclu un accord avec le Rwanda pour organiser des grands prix sur le long terme. Et enfin, en football, retour de la Ligue des Champions ce soir avec Lens qui affronte le Sporting en ce moment même, tandis que Lille se déplacera sur la pelouse d'Arsenal à 21h. Voilà pour l'essentiel de l'actualité. Je vous souhaite une excellente soirée.
3: La météo pour ce mercredi 14 octobre, les éclaircies se développent dans de nombreuses régions malgré la persistance d'un ciel voilé. Les températures pour ce mercredi matin, 10 degrés pour Lille, 10 également pour Brest, 11 degrés à Cherbourg, 12 à Paris, 13 degrés à Strasbourg, 15 à Lyon, 16 degrés pour Bordeaux, Biarritz et Toulouse, 16 degrés également pour Marseille, 17 à Nice, 17 également pour Ajaccio et 20 degrés pour Perpignan. Et pour ce mercredi après-midi, comptez entre 17 et 18 degrés le long des côtes de la Manche, 19 degrés sur la région Île-de-France et le Grand Est, 20 degrés sur le Centre-Val de Loire, les Pays de la Loire et la Bourgogne, 22 en Vallée du Rhône, 24 à 26 degrés sur la Nouvelle-Aquitaine, de 22 à 27 degrés sur le pourtour méditerranéen, 23 degrés pour la Corse et 26 pour l'Occitanie.
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4: Bonjour à toutes et à tous, on débute avec du football et la deuxième journée de Ligue des Champions masculine débute dès ce mardi soir. Les deux clubs du nord de la France sont sur le pont. Dès 18h45, Lens accueille le Sporting Portugal et à 21h, Lille ira défier Arsenal pour les retrouvailles d'Olivier Giroud avec les Gunners. Parmi les autres matchs de la soirée, Barcelone se déplace sur la pelouse de Galatasaray. L'Inter Milan accueille le club Bruges. Manchester United est à Madrid pour défier l'Atlético et le Bayern Munich qui est en Norvège à Stavanger. Demain, il y aura un autre choc en Angleterre entre Manchester City et le PSG. Et puis la suite de la semaine européenne se déroulera jeudi avec la réception de Crystal Palace et Pierre Sage pour l'OL en Europa League. Alors que l'OM recevra l'Olympiakos et que Rennes accueillera l'OFC Crète. Un accident rarissime a décalé le début du match de Ligue des Champions asiatiques hier soir entre le club de Cristiano Ronaldo, Al Nassr et les Ouzbeks du Neftchi Farghona. Un missile balistique dirigé sur la capitale saoudienne a été intercepté et Cristiano Ronaldo a tout de même marqué durant cette rencontre. Il y aura de la Coupe d'Europe de basket également ce mardi soir avec la réception de l'Étoile Rouge de Belgrade pour l'ASVEL à partir de 20h. Les Villeurbanais sont 13e d'Euroleague. Après 4 journées, demain le Paris Basket accueillera le Virtus Bologne. Et notez qu'un maillot porté par Michael Jordan en finale de la NBA 1998 a été vendu 14 millions de dollars, ce qui en fait le montant le plus élevé de l'histoire pour un objet de collection lié au basket. Un match face au Utah Jazz durant lequel Michael Jordan avait inscrit 37 points, pris 5 rebonds et délivré 3 passes décisives. Et puis en tennis, Alexander Zverev est sûr de terminer l'année 2026 à la première place mondiale à l'ATP.

0: profite de la défaite de Carlos Alcaraz dès le troisième tour du Masters 1000 de Shanghai. Dans le même temps, Zverev s'est offert sa 60e victoire de la saison. Il aura également remporté Roland-Garros et Wimbledon durant cette année. Voilà, c'est la fin de ce flash. Très belle journée de sport à toutes et à tous.
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2: 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La chronique info spéciale bien-être et vie sociale.
3: Quand on vieillit, ce n'est pas l'envie de sortir qui disparaît. C'est la mobilité qui se complique. Et avec elle, les liens. Alors comment continuer à aller vers les autres quand chaque déplacement devient une épreuve? Nils Lonnet, vous êtes géographe au Gérontopole des Pays de la Loire. Quelles solutions existent pour aider les aînés à rester mobiles et garder un vrai lien social?
4: Eh bien, le panel de solutions est diversifié. Il y a beaucoup d'initiatives locales qui existent. Transport en commun, transport à la demande, transport solidaire, covoiturage. Mais pas partout et pas de manière uniforme. On ne peut pas dire qu'il y ait de bonnes ou de mauvaises solutions, ça dépend des personnes, de leurs besoins, de leurs capacités et du contexte local. Toutefois, être dépendant de sa voiture pour se déplacer, ça présente des risques au regard d'un état de santé qui pourrait se dégrader. Et dans ce cas, la meilleure prévention est de diversifier ses moyens de déplacement pour être le plus résilient en cas de difficulté, et ce le plus tôt possible, parce que c'est toujours plus simple d'apprendre de nouvelles manières de se déplacer avant qu'on ait l'apparition de premières fragilités.
3: Alors on fait comment et vers qui on se tourne pour apprendre à se déplacer autrement?
4: Tout d'abord, il faut avoir connaissance des solutions qui existent sur son territoire. Donc pour ça, il ne faut pas hésiter à solliciter la mairie, qui est une très bonne première porte d'entrée. Et au-delà de vous fournir des connaissances sur ce qui existe sur le territoire, elle pourra aussi vous renseigner sur la présence d'une plateforme mobilité ou d'initiative associative locale pour vous accompagner dans l'évolution de vos déplacements.
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0: Bonsoir. Aujourd'hui, des manifestations ont été organisées partout en France pour l'acte 5 de la mobilisation des lycéens depuis la mi-septembre. Ils réclament plus de moyens pour leurs établissements et leurs enseignements. La militante écologiste Greta Thunberg s'est mobilisée ce matin à Saint-Denis aux côtés des lycéens qui, selon elle, refusent d'abandonner face à une société qui les néglige. Le nombre de défaillances d'entreprises a quasiment stagné au troisième trimestre avec une hausse limitée à 0,5% sur un an, mais elles sont à un niveau inédit sous une étude du cabinet Altares. Il s'agit de la progression la plus faible observée depuis la sortie de la crise sanitaire, après plusieurs années de forte accélération des défaillances. La nouvelle campagne de vaccination contre le Covid, couplée comme les années précédentes à celle de la grippe, démarre ce mardi. Si la circulation est pour l'instant faible, ces infections peuvent être à l'origine d'épidémies hivernales avec des complications graves pouvant aller jusqu'au décès pour les personnes les plus vulnérables. Sur la période hivernale 2025-2026, l'épidémie de grippe a ainsi provoqué 12 000 décès. Le patron de X, SpaceX ou Tesla, Elon Musk, a payé 276 millions de dollars pour soutenir les républicains lors de la campagne des élections de mi-mandat, selon plusieurs médias américains. Le milliardaire avait déjà mis la main au portefeuille pour la présidentielle de 2024 en claquant 290 millions de dollars pour aider Donald Trump à se faire élire. De nouveaux navires ont été frappés près des côtes bulgares, a annoncé aujourd'hui le Premier ministre Roumen Radev. Ce dernier veut convoquer l'ambassadrice de Russie après des attaques qualifiées d'inacceptables dont il a informé l'OTAN. C'est la fin de ce flash, une bonne fin de journée à notre écoute.
5: Bonjour, bienvenue dans l'actualité musicale de cette semaine. C'est parti, Paris accueille les deux artistes internationaux majeurs, James Blake ou encore Tyla. Aujourd'hui, rendez-vous ce lundi 12 octobre pour James Blake qui investit le Grand Rex pour deux soirées et Tyla qui sera sur la scène du Zénith de Paris également les 12 et 13 octobre. Donc cette semaine s'annonce riche en événements. Et puis événement musical également pour le grand retour d'Angèle dans les bacs à partir de ce 16 octobre.

0: Ce vendredi, vous allez pouvoir découvrir donc Instinct, le troisième album studio de la chanteuse belge. Il arrive 4 ans après 95, sorti officiel donc cette semaine. Angèle qui a clairement décidé de prendre un virage électro après What You Want avec Justice. Dis-le, c'est Une seule vie qu'on vient d'écouter, qui est donc le nouveau single de cet opus. Et la tracklist de Instinct est plutôt impressionnante. On trouve notamment Sol Wax sur Tro, Justice donc sur What You Want, Caroline Pochalek et Sébastien sur Love Triangle. Un casting qui confirme l'orientation très électronique de ce nouvel album de la chanteuse belge Instinct d'Angèle, donc dispo à partir de ce vendredi. Voilà pour l'actualité musicale de cette semaine. Belle journée.
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2: Bonsoir à tous. Depuis le début du mouvement lycéen, 36 enquêtes ont été ouvertes par l'IGPN. Ce mardi, une nouvelle journée de mobilisation a rassemblé 480 000 personnes dans plusieurs villes de France, notamment à Strasbourg, Nantes et Marseille. Des manifestations se poursuivent également actuellement à Paris. Le ministre de l'Éducation, Édouard Geoffrey, rencontrera les organisations lycéennes ce jeudi en compagnie de Philippe Baptiste, ministre de l'Enseignement supérieur. De son côté, la CGT appelle à une nouvelle journée de grève et de manifestation le 5 novembre prochain en réunissant les différentes mobilisations afin de mettre la pression sur le gouvernement. Et le parquet national antiterroriste a été saisi de l'enquête sur le jeune de 14 ans suspecté d'avoir blessé le principal et une enseignante dans un collège d'Aubagne. L'adolescent a exprimé des regrets et évoqué un désir de vengeance. Il aurait expliqué ne pas apprécier le principal. L'Assemblée nationale a adopté à l'unanimité la loi intégrale contre les violences sexuelles et sexistes. Le texte est né de la mobilisation d'associations féministes et de défense des enfants après le meurtre de Liana. On poursuit avec la campagne de vaccination contre la grippe et le Covid-19 qui a débuté ce mardi en France et qui se poursuivra jusqu'au 31 janvier. Elle cible en priorité les personnes âgées, les malades chroniques, les femmes enceintes et les personnes immunodéprimées. Et puis l'écrivain Tellyson Aurélien est sorti du silence après les accusations visant son roman « C'était ça ou mourir ». Il dément tout recours à l'IA pour la rédaction, mais reconnaît en revanche avoir plagié d'autres auteurs par le passé. Côté sport, la Formule 1 prépare son retour en Afrique. La discipline a annoncé avoir conclu un accord avec le Rwanda pour organiser des grands prix sur le long terme. Et enfin en football, retour de la Ligue des Champions ce soir avec Lens qui affronte le Sporting en ce moment même, tandis que Lille se déplacera sur la pelouse d'Arsenal à 21h. Voilà pour l'essentiel de l'actualité, je vous souhaite une excellente soirée.
3: La météo pour ce mercredi 14 octobre, les éclaircies se développent dans de nombreuses régions malgré la persistance d'un ciel voilé. Les températures pour ce mercredi matin, 10 degrés pour Lille, 10 également pour Brest, 11 degrés à Cherbourg, 12 à Paris, 13 degrés à Strasbourg, 15 à Lyon, 16 degrés pour Bordeaux, Biarritz et Toulouse, 16 degrés également pour Marseille, 17 à Nice, 17 également pour Ajaccio et 20 degrés pour Perpignan. Et pour ce mercredi après-midi, comptez entre 17 et 18 degrés le long des côtes de la Manche, 19 degrés sur la région Île-de-France et le Grand Est, 20 degrés sur le Centre-Val de Loire, les Pays de la Loire et la Bourgogne, 22 en Vallée du Rhône, 24 à 26 degrés sur la Nouvelle-Aquitaine, de 22 à 27 degrés sur le pourtour méditerranéen, 23 degrés pour la Corse et 26 pour l'Occitanie.
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4: Bonjour à toutes et à tous, on débute avec du football et la deuxième journée de Ligue des Champions masculine débute dès ce mardi soir. Les deux clubs du nord de la France sont sur le pont. Dès 18h45, Lens accueille le Sporting Portugal et à 21h, Lille ira défier Arsenal pour les retrouvailles d'Olivier Giroud avec les Gunners. Parmi les autres matchs de la soirée, Barcelone se déplace sur la pelouse de Galatasaray. L'Inter Milan accueille le club Bruges. Manchester United est à Madrid pour défier l'Atlético et le Bayern Munich qui est en Norvège à Stavanger. Demain, il y aura un autre choc en Angleterre entre Manchester City et le PSG. Et puis la suite de la semaine européenne se déroulera jeudi avec la réception de Crystal Palace et Pierre Sage pour l'OL en Europa League. Alors que l'OM recevra l'Olympiakos et que Rennes accueillera l'OFI Crète. Un accident rarissime a décalé le début du match de Ligue des Champions asiatiques hier soir entre le club de Cristiano Ronaldo, Al Nassr et les Ouzbeks du Neftchi Farghona. Un missile balistique dirigé sur la capitale saoudienne a été interceptée. Et Cristiano Ronaldo a tout de même marqué durant cette rencontre. Il y aura de la Coupe d'Europe de basket également ce mardi soir avec la réception de l'Étoile Rouge de Belgrade pour l'ASVEL à partir de 20h. Les Villeurbanais sont 13e d'Euroleague. Après 4 journées, demain le Paris Basket accueillera le Virtus Bologne. Et notez qu'un maillot porté par Michael Jordan en finale de la NBA 1998 a été vendu 14 millions de dollars, ce qui en fait le montant le plus élevé de l'histoire pour un objet de collection lié au basket. Un match face au Utah Jazz durant lequel Michael Jordan avait inscrit 37 points, pris 5 rebonds et délivré 3 passes décisives. Et puis en tennis, Alexander Zverev est sûr de terminer l'année 2026 à la première place mondiale à l'ATP. L'Allemand profite de la défaite de Carlos Alcaraz dès le 3e tour du Masters 1000 de Shanghai. Dans le même temps, Zverev s'est offert sa 60e victoire de la saison. Il aura également remporté Roland-Garros et Wimbledon durant cette année. Voilà, c'est la fin de ce flash. Très belle journée de sport à toutes et à tous.
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5: 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La chronique info spécial bien-être et vie sociale. La question d'Hervé, 63 ans.
6: Je vais bientôt être à la retraite, alors je suis hyper actif dans mon travail et j'ai un peu peur de l'après. Vous avez des conseils pour m'aider à franchir le cap ?
7: Eh oui Hervé, la retraite on en parle comme d'un grand saut dans le vide, alors qu'en réalité c'est plutôt un changement de décor. Non, la retraite n'est pas une fin, c'est un début. Un peu comme un lundi matin, mais sans lundi matin ni dimanche soir stressant. Le passage à la retraite, c'est vrai, est souvent vu comme une perte de son identité. Cette rupture sociale peut être déstabilisante. Mais très vite, on découvre qu'on peut exister autrement que par son travail. Reprendre une activité oubliée, en essayer une nouvelle, s'engager dans une association, renforcer ses liens, en créer d'autres. On se sent utile différemment et ça fait beaucoup de bien. Et pour ceux qui aiment être accompagnés, il existe Bienvenue à la retraite, un atelier proposé par les caisses de retraite pour faire le point sur ses envies, ses projets, ses rêves mis en pause. Il est animé par des professionnels formés et proches de chez vous. L'atelier Bienvenue à la retraite, c'est une sorte de mode d'emploi pour bien vivre cette nouvelle étape. Alors Hervé, vous qui appréhendez l'après, dites-vous que la retraite n'est pas un arrêt, c'est un virage. Prenez-le à votre rythme. Explorez, testez, rencontrez. Vous verrez, on s'y sent vite très vivant. Et souvenez-vous, le plus important, c'est de garder du lien social.
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8: Bonsoir, aujourd'hui des manifestations ont été organisées partout en France pour l'acte 5 de la mobilisation des lycéens depuis la mi-septembre. Ils réclament plus de moyens pour leurs établissements et leurs enseignements. La militante écologiste Greta Thunberg s'est mobilisée ce matin à Saint-Denis aux côtés des lycéens qui, selon elle, refusent d'abandonner face à une société qui les néglige. Le nombre de défaillances d'entreprises a quasiment stagné au troisième trimestre avec une hausse limitée à 0,5% sur un an, mais elles sont à un niveau inédit, souligne une étude du cabinet Altares. Il s'agit de la progression la plus faible observée depuis la sortie de la crise sanitaire, après plusieurs années de forte accélération des défaillances. La nouvelle campagne de vaccination contre le Covid, couplée comme les années précédentes à celle de la grippe, démarre ce mardi. Si la circulation est pour l'instant faible, ces infections peuvent être à l'origine d'épidémies hivernales avec des complications graves pouvant aller jusqu'au décès pour les personnes les plus vulnérables. Sur la période hivernale 2025-2026, l'épidémie de grippe a ainsi provoqué 12 000 décès. Le patron de X, SpaceX ou Tesla, Elon Musk, a payé 276 millions de dollars pour soutenir les républicains lors de la campagne des élections de mi-mandat, selon plusieurs médias américains. Le milliardaire avait déjà mis la main au portefeuille pour la présidentielle de 2024 en claquant 290 millions de dollars pour aider Donald Trump à se faire élire. De nouveaux navires ont été frappés près des côtes bulgares, a annoncé aujourd'hui le Premier ministre Roumen Radev. Ce dernier veut convoquer l'ambassadrice de Russie après des attaques qualifiées d'inacceptables dont il a informé l'OTAN. C'est la fin de ce flash, une bonne fin de journée à notre écoute.
0: Bonjour, bienvenue dans l'actualité musicale de cette semaine. C'est parti, Paris accueille les deux artistes internationaux majeurs, James Blake ou encore Tyla. Aujourd'hui, rendez-vous ce lundi 12 octobre pour James Blake qui investit le Grand Rex pour deux soirées et Tyla qui sera sur la scène du Zénith de Paris également les 12 et 13 octobre. Donc cette semaine s'annonce riche en événements. Et puis événement musical également pour le grand retour d'Angèle dans les bacs à partir de

0: Ce vendredi, vous allez pouvoir découvrir donc Instinct, le troisième album studio de la chanteuse belge. Il arrive 4 ans après 95, sorti officiel donc cette semaine. Angèle qui a clairement décidé de prendre un virage électro après What You Want avec Justice. Dis-le, c'est Une seule vie qu'on vient d'écouter, qui est donc le nouveau single de cet opus. Et la tracklist de Instinct est plutôt impressionnante. On trouve notamment Sol Wax sur Trop, Justice donc sur What You Want, Caroline Pochalek et Sébastien sur Love Triangle. Un casting qui confirme l'orientation très électronique de ce nouvel album de la chanteuse belge Instinct d'Angèle, donc dispo à partir de ce vendredi. Voilà pour l'actualité musicale de cette semaine. Belle journée.
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2: Bonsoir à tous. Depuis le début du mouvement lycéen, 36 enquêtes ont été ouvertes par l'IGPN. Ce mardi, une nouvelle journée de mobilisation a rassemblé 480 000 personnes dans plusieurs villes de France, notamment à Strasbourg, Nantes et Marseille. Des manifestations se poursuivent également actuellement à Paris. Le ministre de l'Éducation, Édouard Geoffrey, rencontrera les organisations lycéennes ce jeudi en compagnie de Philippe Baptiste, ministre de l'Enseignement supérieur. De son côté, la CGT appelle à une nouvelle journée de grève et de manifestation le 5 novembre prochain en réunissant les différentes mobilisations afin de mettre la pression sur le gouvernement. Et le parquet national antiterroriste a été saisi de l'enquête sur le jeune de 14 ans suspecté d'avoir blessé le principal et une enseignante dans un collège d'Aubagne.
3: 21h30.
2: Regret et évoqué un désir de vengeance. Il aurait expliqué ne pas apprécier le principal. L'Assemblée nationale a adopté à l'unanimité la loi intégrale contre les violences sexuelles et sexistes. Le texte est né de la mobilisation d'associations féministes et de défense des enfants après le meurtre de Liana. On poursuit avec la campagne de vaccination contre la grippe et le Covid-19 qui a débuté ce mardi en France et qui se poursuivra jusqu'au 31 janvier. Elle cible en priorité les personnes âgées, les malades chroniques, les femmes enceintes et les personnes immunodéprimées. Et puis l'écrivain Tellyson Aurélien est sorti du silence après les accusations visant son roman « C'était ça ou mourir ». Il dément tout recours à l'IA pour la rédaction, mais reconnaît en revanche avoir plagié d'autres auteurs par le passé. Côté sport, la Formule 1 prépare son retour en Afrique. La discipline a annoncé avoir conclu un accord avec le Rwanda pour organiser des grands prix sur le long terme. Et enfin en football, retour de la Ligue des Champions ce soir avec Lens qui affronte le Sporting en ce moment même, tandis que Lille se déplacera sur la pelouse d'Arsenal à 21h. Voilà pour l'essentiel de l'actualité, je vous souhaite une excellente soirée.
4: La météo pour ce mercredi 14 octobre, les éclaircies se développent dans de nombreuses régions malgré la persistance d'un ciel voilé. Les températures pour ce mercredi matin, 10 degrés pour Lille, 10 également pour Brest, 11 degrés à Cherbourg, 12 à Paris, 13 degrés à Strasbourg, 15 à Lyon, 16 degrés pour Bordeaux, Biarritz et Toulouse, 16 degrés également pour Marseille, 17 à Nice, 17 également pour Ajaccio et 20 degrés pour Perpignan. Et pour ce mercredi après-midi, comptez entre 17 et 18 degrés le long des côtes de la Manche, 19 degrés sur la région Île-de-France et le Grand Est, 20 degrés sur le Centre-Val de Loire, les Pays de la Loire et la Bourgogne, 22 en Vallée du Rhône, 24 à 26 degrés sur la Nouvelle-Aquitaine, de 22 à 27 degrés sur le pourtour méditerranéen, 23 degrés pour la Corse et 26 pour l'Occitanie.
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5: Bonjour à toutes et à tous, on débute avec du football et la deuxième journée de Ligue des Champions masculine débute dès ce mardi soir. Les deux clubs du nord de la France sont sur le pont. Dès 18h45, Lens accueille le Sporting Portugal et à 21h, Lille ira défier Arsenal pour les retrouvailles d'Olivier Giroud avec les Gunners. Parmi les autres matchs de la soirée, Barcelone se déplace sur la pelouse de Galatasaray. L'Inter Milan accueille le club Bruges. Manchester United est à Madrid pour défier l'Atlético et le Bayern Munich qui est en Norvège à Stade. Demain, il y aura un autre choc en Angleterre entre Manchester City et le PSG. Et puis la suite de la semaine européenne se déroulera jeudi avec la réception de Crystal Palace et Pierre Sage pour l'OL en Europa League. Alors que l'OM recevra l'Olympiakos et que Rennes accueillera l'OFI Crète. Un accident rarissime a décalé le début du match de Ligue des Champions asiatiques hier soir entre le club de Cristiano Ronaldo, Al Nassr et les Ouzbeks du Neftchi Farghona. Un missile balistique dirigé sur la capitale saoudienne a été interceptée. Cristiano Ronaldo a tout de même marqué durant cette rencontre. Il y aura de la Coupe d'Europe de basket également ce mardi soir avec la réception de l'Étoile Rouge de Belgrade pour l'ASVEL à partir de 20h. Les Villeurbanais sont 13e d'Euroleague. Après 4 journées, demain le Paris Basket accueillera le Virtus Bologne. Et notez qu'un maillot porté par Michael Jordan en finale de la NBA 1998 a été vendu 14 millions de dollars, ce qui en fait le montant le plus élevé de l'histoire pour un objet de collection lié au basket. Un match face au Utah Jazz, durant lequel Michael Jordan avait inscrit 37 points, pris 5 rebonds et délivré 3 passes décisives. Et puis en tennis, Alexander Zverev est sûr de terminer l'année 2026 à la première place mondiale à l'ATP. L'Allemand profite de la défaite de Carlos Alcaraz dès le 3e tour du Masters 1000 de Shanghai. Dans le même temps, Zverev s'est offert sa 60e victoire de la saison. Il aura également remporté Roland-Garros et Wimbledon durant cette année. Voilà, c'est la fin de ce flash. Très belle journée de sport à toutes et à tous.
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7: Avec l'âge, on aspire souvent à plus de calme et l'on peut petit à petit se replier sur soi. Mais il y a une différence entre choisir la solitude et souffrir de l'isolement. Alors comment recréer du lien quand les contacts deviennent plus rares ? Bonjour Pierre Vandel, vous êtes psychiatre spécialiste du grand âge et professeur à l'université de Lausanne. Pourquoi est-il si difficile en vieillissant d'aller vers les autres ?
8: Plusieurs raisons. On perd le contact avec les collègues, avec la retraite, perte du rythme professionnel, on est confronté à l'éloignement des proches, et puis aussi à des pertes, des deuils successifs, ce qui réduit le cercle familial ou amical. Des raisons psychologiques aussi, la peur de déranger, le manque ou la perte de confiance en soi, et puis des raisons physiques aussi, avec la fatigue, des douleurs, la difficulté à se mobiliser qui réduit les déplacements et les sorties.
7: Alors comment dépasser ces difficultés, professeur ?
8: Pour remettre du lien social, il faut commencer avec quelques contacts, appeler quelqu'un qu'on n'a pas vu depuis longtemps, s'autoriser à faire le premier pas, puisque beaucoup de personnes ont peur de déranger, alors qu'en réalité, les autres sont souvent heureux d'être sollicités. Et puis, on peut miser sur des activités encadrées, un club de marche, des ateliers mémoire, un café associatif. Et puis, il existe des ressources concrètes, les centres communaux d'action sociale, certains centres sociaux, des associations locales, et puis des activités prévention de l'assurance retraite.
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9: Bonsoir. Aujourd'hui, des manifestations ont été organisées partout en France pour l'acte 5 de la mobilisation des lycéens. Depuis la mi-septembre, ils réclament plus de moyens pour leurs établissements et leurs enseignements. La militante écologiste Greta Thunberg s'est mobilisée ce matin à Saint-Denis aux côtés des lycéens qui, selon elle, refusent d'abandonner face à une société qui les néglige. Le nombre de défaillances d'entreprises a quasiment stagné au troisième trimestre avec une hausse limitée à 0,5% sur un an, mais elles sont à un niveau inédit, souligne une étude du cabinet Altares. Il s'agit de la progression la plus faible observée depuis la sortie de la crise sanitaire, après plusieurs années de forte accélération des défaillances. La nouvelle campagne de vaccination contre le Covid, couplée comme les années précédentes à celle de la grippe, démarre ce mardi. Si la circulation est pour l'instant faible, ces infections peuvent être à l'origine d'épidémies hivernales avec des complications graves pouvant aller jusqu'au décès pour les personnes les plus vulnérables. Sur la période hivernale 2025-2026, l'épidémie de grippe a ainsi provoqué 12 000 décès. Le patron de X, SpaceX ou Tesla, Elon Musk, a payé 276 millions de dollars pour soutenir les républicains lors de la campagne des élections de mi-mandat, selon plusieurs médias américains. Le milliardaire avait déjà mis la main au portefeuille pour la présidentielle de 2024 en claquant 290 millions de dollars pour aider Donald Trump à se faire élire. De nouveaux navires ont été frappés près des côtes bulgares, a annoncé aujourd'hui le Premier ministre Roumen Radev. Ce dernier veut convoquer l'ambassadrice de Russie après des attaques qualifiées d'inacceptables dont il a informé l'OTAN. C'est la fin de ce flash, une bonne fin de journée à notre écoute.
0: Bonjour. jour, bienvenue dans l'actualité musicale de cette semaine. C'est parti, Paris accueille les deux artistes internationaux majeurs, James Blake ou encore Tyla. Aujourd'hui, rendez-vous ce lundi 12 octobre pour James Blake qui investit le Grand Rex pour deux soirées et Tyla qui sera sur la scène du Zénith de Paris également les 12 et 13 octobre. Donc cette semaine s'annonce riche en événements. Et puis événement musical également pour le grand retour d'Angèle dans les bacs à partir de

0: Ce vendredi, vous allez pouvoir découvrir donc Instinct, le troisième album studio de la chanteuse belge. Il arrive 4 ans après 95, sorti officiel donc cette semaine. Angèle qui a clairement décidé de prendre un virage électro après What You Want avec Justice. Dis-le, c'est Une seule vie qu'on vient d'écouter, qui est donc le nouveau single de cet opus. Et la tracklist de Instinct est plutôt impressionnante. On trouve notamment Sol Wax sur Trop, Justice donc sur What You Want, Caroline Pochalek et Sébastien sur Love Triangle. Un casting qui confirme l'orientation très électronique de ce nouvel album de la chanteuse belge Instinct d'Angèle, donc dispo à partir de ce vendredi. Voilà pour l'actualité musicale de cette semaine. Belle journée.
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2: Bonsoir à tous. Depuis le début du mouvement lycéen, 36 enquêtes ont été ouvertes par l'IGPN. Ce mardi, une nouvelle journée de mobilisation a rassemblé 480 000 personnes dans plusieurs villes de France, notamment à Strasbourg, Nantes et Marseille. Des manifestations se poursuivent également actuellement à Paris. Le ministre de l'Éducation, Édouard Geoffrey, rencontrera les organisations lycéennes ce jeudi en compagnie de Philippe Baptiste, ministre de l'Enseignement supérieur. De son côté, la CGT appelle à une nouvelle journée de grève et de manifestation le 5 novembre prochain en réunissant les différentes mobilisations afin de mettre la pression sur le gouvernement. Et le parquet national antiterroriste a été saisi de l'enquête sur le jeune de 14 ans suspecté d'avoir blessé le principal et une enseignante dans un collège d'Aubagne. L'adolescent a exprimé des regrets et évoqué un désir de vengeance. Il aurait expliqué ne pas apprécier le principal. L'Assemblée nationale a adopté à l'unanimité la loi intégrale contre les violences sexuelles et sexistes. Le texte est né de la mobilisation d'associations féministes et de défense des enfants après le meurtre de Liana. On poursuit avec la campagne de vaccination contre la grippe et le Covid-19 qui a débuté ce mardi en France et qui se poursuivra jusqu'au 31 janvier. Elle cible en priorité les personnes âgées, les malades chroniques, les femmes enceintes et les personnes immunodéprimées. Et puis l'écrivain Tellyson Aurélien est sorti du silence après les accusations visant son roman « C'était ça ou mourir ». Il dément tout recours à l'IA pour la rédaction, mais reconnaît en revanche avoir plagié d'autres auteurs par le passé. Côté sport, la Formule 1 prépare son retour en Afrique. La discipline a annoncé avoir conclu un accord avec le Rwanda pour organiser des grands prix sur le long terme. Et enfin, en football, retour de la Ligue des Champions ce soir avec Lens qui affronte le Sporting en ce moment même, tandis que Lille se déplacera sur la pelouse d'Arsenal à 21h. Voilà pour l'essentiel de l'actualité. Je vous souhaite une excellente soirée.
3: La météo pour ce mercredi 14 octobre, les éclaircies se développent dans de nombreuses régions malgré la persistance d'un ciel voilé. Les températures pour ce mercredi matin, 10 degrés pour Lille, 10 également pour Brest, 11 degrés à Cherbourg, 12 à Paris, 13 degrés à Strasbourg, 15 à Lyon, 16 degrés pour Bordeaux, Biarritz et Toulouse, 16 degrés également pour Marseille, 17 à Nice, 17 également pour Ajaccio et 20 degrés pour Perpignan. Et pour ce mercredi après-midi, comptez entre 17 et 18 degrés le long des côtes de la Manche, 19 degrés sur la région Île-de-France et le Grand Est, 20 degrés sur le Centre-Val de Loire, les Pays de la Loire et la Bourgogne, 22 en Vallée du Rhône, 24 à 26 degrés sur la Nouvelle-Aquitaine, de 22 à 27 degrés sur le pourtour méditerranéen, 23 degrés pour la Corse et 26 pour l'Occitanie.
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4: Bonjour à toutes et à tous, on débute avec du football et la deuxième journée de Ligue des Champions masculine débute dès ce mardi soir. Les deux clubs du nord de la France sont sur le pont. Dès 18h45, Lens accueille le Sporting Portugal et à 21h, Lille ira défier Arsenal pour les retrouvailles d'Olivier Giroud avec les Gunners. Parmi les autres matchs de la soirée, Barcelone se déplace sur la pelouse de Galatasaray. L'Inter Milan accueille le club Bruges. Manchester United est à Madrid pour défier l'Atlético et le Bayern Munich qui est en Norvège à Stade. Demain, il y aura un autre choc en Angleterre entre Manchester City et le PSG. Et puis la suite de la semaine européenne se déroulera jeudi avec la réception de Crystal Palace et Pierre Sage pour l'OL en Europa League. Alors que l'OM recevra l'Olympiakos, c'est que Rennes accueillera l'OF Crète. Un un accident rarissime a décalé le début du match de Ligue des Champions asiatiques hier soir entre le club de Cristiano Ronaldo, Al Nassr et les Ouzbeks du Neftchi Farghona. Un missile balistique dirigé sur la capitale saoudienne a été intercepté. Cristiano Ronaldo a tout de même marqué durant cette rencontre. Il y aura de la Coupe d'Europe de basket également ce mardi soir avec la réception de l'Étoile Rouge de Belgrade pour l'ASVEL à partir de 20h. Les Villeurbanais sont 13e d'Euroleague après 4 journées. Demain, le Paris Basket accueillera le Virtus Bologne. Et notez qu'un maillot porté par Michael Jordan en finale de la NBA 1998 a été vendu 14 millions de dollars, ce qui en fait le montant le plus élevé de l'histoire pour un objet de collection lié au basket. Un match face au Utah Jazz durant lequel Michael Jordan avait inscrit 37 points, pris 5 rebonds et délivré 3 passes décisives. Et puis en tennis, Alexander Zverev est sûr de terminer l'année 2026 à la première place mondiale à l'ATP. L'Allemand profite de la défaite de Carlos Alcaraz dès le 3e tour du Masters 1000 de Shanghai. Dans le même temps, Zverev s'est offert sa 60e victoire de la saison. Il aura également remporté Roland-Garros et Wimbledon durant cette année. Voilà, c'est la fin de ce flash. Très belle journée de sport à toutes et à tous.
5: Michel Berger, né le 28 novembre 1947 à Neuilly-sur-Seine, est l'une des figures les plus marquantes de la chanson française. Pianiste précoce, compositeur inspiré et mélodiste hors pair, il impose très tôt son style, un mélange unique de pop, de sensibilité et d'harmonie lumineuse. Dans les années 60, il débute comme chanteur yéyé, mais c'est derrière le piano, en compositeur et réalisateur, qu'il trouve sa vraie voix. Les années 70 marquent son ascension. Il signe des succès pour Véronique Sanson, Françoise Hardy, puis rencontre celle qui deviendra sa muse et son épouse, France Gall. Ensemble, ils forment l'un des couples artistiques les plus puissants de l'époque. Berger lui compose des titres cultes. La déclaration d'amour, musique, résiste. Il jouait du piano debout. Visionnaire, Michel Berger crée en 1978 la comédie musicale Starmania avec Luc Plamondon, un opéra rock devenu un monument de la culture francophone porté par Daniel Balavoine, Fabienne Thibault ou encore Diane Dufresne. Lui-même enchaîne les albums marquants. Chansons pour une fan, Beau séjour, Voyou, Différence. Sa voix douce, son piano omniprésent et ses thèmes universels, l'amour, la liberté, la fragilité humaine, en font une signature immédiatement reconnaissable. Le 2 août 1992, Michel Berger meurt brutalement d'une crise cardiaque à Ramatuelle à 44 ans. Mais son héritage, immense, continue de résonner. Ses chansons, ses compositions et Starmania font de lui l'un des créateurs les plus aimés et les plus influents de la pop française.
6: Le métier du jour. L'opticien, c'est le spécialiste de notre vue au quotidien. Son rôle ? Vérifier la correction de nos yeux, fabriquer et ajuster nos lunettes ou nos lentilles. Dans son atelier, il taille les verres, choisit les montures et s'assure que confort et style soient au rendez-vous. 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
8: Quand les générations se rencontrent, ce n'est pas seulement le temps qui se partage, mais aussi les savoirs et les valeurs. Des associations existent comme Unicité, où Roland, retraité, transmet son vécu, ses histoires, à Cassandre, 22 ans, qui arrive avec son regard neuf, sa curiosité et son énergie. Un duo intergénérationnel qui s'enrichit mutuellement. Alors Cassandre, qu'est-ce qui vous plaît dans cette expérience ?
9: Ce qui me plaît, c'est le lien social. Rencontrer des personnes plus âgées que moi, ça m'apporte d'apprendre leur histoire et de prendre confiance en moi.
10: La rencontre avec les jeunes, ça m'apporte un regard sur les difficultés qu'ils ont. Et ça, c'est, à mes yeux, c'est primordial, ça.
9: Roland m'apporte son vécu, son histoire et des conseils pour les embauches. Il peut m'aiguiller.
8: Et qu'est-ce que vous faites ensemble ?
10: On a quelques activités ludiques. On a fait une ou deux marches. On a fait une petite partie de boule aussi. On a joué au domino et puis on a parlé un petit peu, quoi.
9: Il m'a montré un peu comment on fait de l'accordéon.
8: Et vous, Cassandre, vous lui apportez quoi ?
9: Par rapport au téléphone, envoyer un message et tout ça. Il aime pas ça et il comprend rien. Le premier truc, j'avais fait pour les messages. Il a noté sur un petit papier comment faire toutes les étapes.
8: Merci à tous les deux. Les rencontres entre les générations, c'est construire des liens où chacun a quelque chose à transmettre et à recevoir.
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11: Bonsoir. Aujourd'hui, des manifestations ont été organisées partout en France pour l'acte 5 de la mobilisation des lycéens depuis la mi-septembre. Ils réclament plus de moyens pour leurs établissements et leurs enseignements. La militante écologiste Greta Thunberg s'est mobilisée ce matin à Saint-Denis aux côtés des lycéens qui, selon elle, refusent d'abandonner face à une société qui les néglige. Le nombre de défaillances d'entreprises a quasiment stagné au troisième trimestre avec une hausse limitée à 0,5% sur un an, mais elles sont à un niveau inédit, souligne une étude du cabinet Altares. Il s'agit de la progression la plus faible observée depuis la sortie de la crise sanitaire, après plusieurs années de forte accélération des défaillances. La nouvelle campagne de vaccination contre le Covid, couplée comme les années précédentes à celle de la grippe, démarre ce mardi. Si la circulation est pour l'instant faible, ces infections peuvent être à l'origine d'épidémies hivernales avec des complications graves pouvant aller jusqu'au décès pour les personnes les plus vulnérables. Sur la période hivernale 2025-2026, l'épidémie de grippe a ainsi provoqué 12 000 décès. Le patron de X, SpaceX ou Tesla, Elon Musk, a payé 276 millions de dollars pour soutenir les républicains lors de la campagne des élections de mi-mandat, selon plusieurs médias américains. Le milliardaire avait déjà mis la main au portefeuille pour la présidentielle de 2024 en claquant 290 millions de dollars pour aider Donald Trump à se faire élire. De nouveaux navires ont été frappés près des côtes bulgares, a annoncé aujourd'hui le Premier ministre Roumen Radev. Ce dernier veut convoquer l'ambassadrice de Russie après des attaques qualifiées d'inacceptables dont il a informé l'OTAN. C'est la fin de ce flash, une bonne fin de journée à notre écoute.
0: Bonjour, bienvenue dans l'actualité musicale de cette semaine. C'est parti, Paris accueille les deux artistes internationaux majeurs, James Blake ou encore Tyla. Aujourd'hui, rendez-vous ce lundi 12 octobre pour James Blake qui investit le Grand Rex pour deux soirées et Tyla qui sera sur la scène du Zénith de Paris également les 12 et 13 octobre. Donc cette semaine s'annonce riche en événements. Et puis événement musical également pour le grand retour d'Angèle dans les bacs à partir de

0: Ce vendredi, vous allez pouvoir découvrir donc Instinct, le troisième album studio de la chanteuse belge. Il arrive 4 ans après 95, sorti officiel donc cette semaine. Angèle qui a clairement décidé de prendre un virage électro après What You Want avec Justice. Dis-le, c'est Une seule vie qu'on vient d'écouter, qui est donc le nouveau single de cet opus. Et la tracklist de Instinct est plutôt impressionnante. On trouve notamment Sol Wax sur Trop, Justice donc sur What You Want, Caroline Pochalek et Sébastien sur Love Triangle. Un casting qui confirme l'orientation très électronique de ce nouvel album de la chanteuse belge Instinct d'Angèle, donc dispo à partir de ce vendredi. Voilà pour l'actualité musicale de cette semaine. Belle journée.
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2: Bonsoir à tous. Depuis le début du mouvement lycéen, 36 enquêtes ont été ouvertes par l'IGPN. Ce mardi, une nouvelle journée de mobilisation a rassemblé 480 000 personnes dans plusieurs villes de France, notamment à Strasbourg, Nantes et Marseille. Des manifestations se poursuivent également actuellement à Paris. Le ministre de l'Éducation, Édouard Geoffrey, rencontrera les organisations lycéennes ce jeudi en compagnie de Philippe Baptiste, ministre de l'Enseignement supérieur. De son côté, la CGT appelle à une nouvelle journée de grève et de manifestation le 5 novembre prochain en réunissant les différentes mobilisations afin de mettre la pression sur le gouvernement. Et le parquet national antiterroriste a été saisi de l'enquête sur le jeune de 14 ans suspecté d'avoir blessé le principal et une enseignante dans un collège d'Aubagne. L'adolescent a exprimé des regrets et évoqué un désir de vengeance. Il aurait expliqué ne pas apprécier le principal. L'Assemblée nationale a adopté à l'unanimité la loi intégrale contre les violences sexuelles et sexistes. Le texte est né de la mobilisation d'associations féministes et de défense des enfants après le meurtre de Liana. On poursuit avec la campagne de vaccination contre la grippe et le Covid-19 qui a débuté ce mardi en France et qui se poursuivra jusqu'au 31 janvier. Elle cible en priorité les personnes âgées, les malades chroniques, les femmes enceintes et les personnes immunodéprimées. Et puis l'écrivain Tellyson Aurélien est sorti du silence après les accusations visant son roman « C'était ça ou mourir ». Il dément tout recours à l'IA pour la rédaction, mais reconnaît en revanche avoir plagié d'autres auteurs par le passé. Côté sport, la Formule 1 prépare son retour en Afrique. La discipline a annoncé avoir conclu un accord avec le Rwanda pour organiser des Grands Prix sur le long terme. Et enfin en football, retour de la Ligue des Champions ce soir avec Lens qui affronte le Sporting en ce moment même, tandis que Lille se déplacera sur la pelouse d'Arsenal à 21h. Voilà pour l'essentiel de l'actualité, je vous souhaite une excellente soirée.
3: La météo pour ce mercredi 14 octobre, les éclaircies se développent dans de nombreuses régions malgré la persistance d'un ciel voilé. Les températures pour ce mercredi matin, 10 degrés pour Lille, 10 également pour Brest, 11 degrés à Cherbourg, 12 à Paris, 13 degrés à Strasbourg, 15 à Lyon, 16 degrés pour Bordeaux, Biarritz et Toulouse, 16 degrés également pour Marseille, 17 à Nice, 17 également pour Ajaccio et 20 degrés pour Perpignan. Et pour ce mercredi après-midi, comptez entre 17 et 18 degrés le long des côtes de la Manche, 19 degrés sur la région Île-de-France et le Grand Est, 20 degrés sur le Centre-Val de Loire, les Pays de la Loire et la Bourgogne, 22 en Vallée du Rhône, 24 à 26 degrés sur la Nouvelle-Aquitaine, de 22 à 27 degrés sur le pourtour méditerranéen, 23 degrés pour la Corse et 26 pour l'Occitanie.
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4: Bonjour à toutes et à tous, on débute avec du football et la deuxième journée de Ligue des Champions masculine débute dès ce mardi soir. Les deux clubs du nord de la France sont sur le pont. Dès 18h45, Lens accueille le Sporting Portugal et à 21h, Lille ira défier Arsenal pour les retrouvailles d'Olivier Giroud avec les Gunners. Parmi les autres matchs de la soirée, Barcelone se déplace sur la pelouse de Galatasaray. L'Inter Milan accueille le club Bruges. Manchester United est à Madrid pour défier l'Atlético et le Bayern Munich qui est en Norvège à Stade. Demain, il y aura un autre choc en Angleterre entre Manchester City et le PSG. Et puis la suite de la semaine européenne se déroulera jeudi avec la réception de Crystal Palace et Pierre Sage pour l'OL en Europa League. Alors que l'OM recevra l'Olympiakos et que Rennes accueillera l'OFI Crète. Un accident rarissime a décalé le début du match de Ligue des Champions asiatiques hier soir entre le club de Cristiano Ronaldo, Al Nassr et les Ouzbeks du Neftchi Farghona. Un missile balistique dirigé sur la capitale saoudienne a été interceptée. Cristiano Ronaldo a tout de même marqué durant cette rencontre. Il y aura de la Coupe d'Europe de basket également ce mardi soir avec la réception de l'Étoile Rouge de Belgrade pour l'ASVEL à partir de 20h. Les Villeurbanais sont 13e d'Euroleague. Après 4 journées, demain le Paris Basket accueillera le Virtus Bologne. Et notez qu'un maillot porté par Michael Jordan en finale de la NBA 1998 a été vendu 14 millions de dollars, ce qui en fait le montant le plus élevé de l'histoire pour un objet de collection lié au basket. Un match face au Utah Jazz, durant lequel Michael Jordan avait inscrit 37 points, pris 5 rebonds et délivré 3 passes décisives. Et puis en tennis, Alexander Zverev est sûr de terminer l'année 2026 à la première place mondiale à l'ATP. L'Allemand profite de la défaite de Carlos Alcaraz dès le 3e tour du Masters 1000 de Shanghai. Dans le même temps, Zverev s'est offert sa 60e victoire de la saison. Il aura également remporté Roland-Garros et Wimbledon durant cette année. Voilà, c'est la fin de ce flash. Très belle journée de sport à toutes et à tous.
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5: 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La chronique info spéciale bien-être et vie sociale.
6: Le lien social, c'est ce qui nous relie et nous maintient vivants. Parler, rire, apprendre des autres. Quand il manque, l'isolement abîme la santé. Quand il existe, il stimule le cerveau et apaise le stress. Yann Lanier, vous êtes délégué général des Petits Frères des Pauvres. Vous publiez un baromètre sur ce thème. Quels sont ses principaux enseignements ?
7: Alors, les Petits Frères des Pauvres sont à l'origine d'un baromètre de l'isolement social qui fait référence dans notre pays. En 2025, nous documentions 750 000 personnes de plus de 60 ans en situation de mort sociale, c'est-à-dire coupées de tous les cercles de sociabilité, la famille, les amis, les voisins et la vie associative. Et 2 millions de personnes en grande fragilité, c'est-à-dire coupées au moins de 2 de ces cercles de sociabilité. On dit souvent aux petits frères, quand nous prenons en charge une personne âgée isolée, que nous contribuons à la remettre dans la vie.
6: Quelles actions menez-vous sur le terrain ?
7: Nous avons des dispositifs de sensibilisation à cette question du lien social auprès des collégiens, par exemple, avec un programme qui s'appelle Génération Lien. Nous avons aussi Solitude Écoute. C'est un numéro de téléphone qui permet de rentrer en contact avec nos bénévoles. C'est un numéro de téléphone qui fonctionne tous les jours de 15h à 20h. Le lien social, c'est l'affaire de chacun et chacune d'entre nous. C'est quelque chose qui est extrêmement précieux pour avoir un vivre ensemble de qualité.
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8: Bonsoir. Aujourd'hui, des manifestations ont été organisées partout en France pour l'acte 5 de la mobilisation des lycéens. Depuis la mi-septembre, ils réclament plus de moyens pour leurs établissements et leurs enseignements. La militante écologiste Greta Thunberg s'est mobilisée ce matin à Saint-Denis aux côtés des lycéens qui, selon elle, refusent d'abandonner face à une société qui les néglige. Le nombre de défaillances d'entreprises a quasiment stagné au troisième trimestre avec une hausse limitée à 0,5% sur un an, mais
6: 22h.
8: Niveau inédit, souligne une étude du cabinet Altares. Il s'agit de la progression la plus faible observée depuis la sortie de la crise sanitaire, après plusieurs années de forte accélération des défaillances. La nouvelle campagne de vaccination contre le Covid, couplée comme les années précédentes à celle de la grippe, démarre ce mardi. Si la circulation est pour l'instant faible, ces infections peuvent être à l'origine d'épidémies hivernales avec des complications graves pouvant aller jusqu'au décès pour les personnes les plus vulnérables. Sur la période hivernale 2025-2026, l'épidémie de grippe a ainsi provoqué 12 000 décès. Le patron de X, SpaceX ou Tesla, Elon Musk, a payé 276 millions de dollars pour soutenir les républicains lors de la campagne des élections de mi-mandat, selon plusieurs médias américains. Le milliardaire avait déjà mis la main au portefeuille pour la présidentielle de 2024 en claquant 290 millions de dollars pour aider Donald Trump à se faire élire. De nouveaux navires ont été frappés près des côtes bulgares, a annoncé aujourd'hui le Premier ministre Roumen Radev. Ce dernier veut convoquer l'ambassadrice de Russie après des attaques qualifiées d'inacceptables dont il a informé l'OTAN. C'est la fin de ce flash, une bonne fin de journée à notre écoute.
0: Bonjour, bienvenue. bienvenue dans l'actualité musicale de cette semaine. C'est parti, Paris accueille les deux artistes internationaux majeurs, James Blake ou encore Tyla. Aujourd'hui, rendez-vous ce lundi 12 octobre pour James Blake qui investit le Grand Rex pour deux soirées et Tyla qui sera sur la scène du Zénith de Paris également les 12 et 13 octobre. Donc cette semaine s'annonce riche en événements. Et puis événement musical également pour le grand retour d'Angèle dans les bacs à partir de

0: Ce vendredi, vous allez pouvoir découvrir donc Instinct, le troisième album studio de la chanteuse belge. Il arrive 4 ans après 95, sorti officiel donc cette semaine. Angèle qui a clairement décidé de prendre un virage électro après What You Want avec Justice. Dis-le, c'est Une seule vie qu'on vient d'écouter, qui est donc le nouveau single de cet opus. Et la tracklist de Instinct est plutôt impressionnante. On trouve notamment Sol Wax sur Trop, Justice donc sur What You Want, Caroline Pochalek et Sébastien sur Love Triangle. Un casting qui confirme l'orientation très électronique de ce nouvel album de la chanteuse belge Instinct d'Angèle, donc dispo à partir de ce vendredi. Voilà pour l'actualité musicale de cette semaine. Belle journée.
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2: Bonsoir à tous. Depuis le début du mouvement lycéen, 36 enquêtes ont été ouvertes par l'IGPN. Ce mardi, une nouvelle journée de mobilisation a rassemblé 480 000 personnes dans plusieurs villes de France, notamment à Strasbourg, Nantes et Marseille. Des manifestations se poursuivent également actuellement à Paris. Le ministre de l'Éducation, Édouard Geoffrey, rencontrera les organisations lycéennes ce jeudi en compagnie de Philippe Baptiste, ministre de l'Enseignement supérieur. De son côté, la CGT appelle à une nouvelle journée de grève et de manifestation le 5 novembre prochain en réunissant les différentes mobilisations afin de mettre la pression sur le gouvernement. Et le parquet national antiterroriste a été saisi de l'enquête sur le jeune de 14 ans suspecté d'avoir blessé le principal et une enseignante dans un collège d'Aubagne. L'adolescent a exprimé des regrets et évoqué un désir de vengeance. Il aurait expliqué ne pas apprécier le principal. L'Assemblée nationale a adopté à l'unanimité la loi intégrale contre les violences sexuelles et sexistes. Le texte est né de la mobilisation d'associations féministes et de défense des enfants après le meurtre de Liana. On poursuit avec la campagne de vaccination contre la grippe et le Covid-19 qui a débuté ce mardi en France et qui se poursuivra jusqu'au 31 janvier. Elle cible en priorité les personnes âgées, les malades chroniques, les femmes enceintes et les personnes immunodéprimées. Et puis l'écrivain Tellyson Aurélien est sorti du silence après les accusations visant son roman « C'était ça ou mourir ». Il dément tout recours à l'IA pour la rédaction, mais reconnaît en revanche avoir plagié d'autres auteurs par le passé. Côté sport, la Formule 1 prépare son retour en Afrique. La discipline a annoncé avoir conclu un accord avec le Rwanda pour organiser des Grands Prix sur le long terme. Et enfin en football, retour de la Ligue des Champions ce soir avec Lens qui affronte le Sporting en ce moment même, tandis que Lille se déplacera sur la pelouse d'Arsenal à 21h. Voilà pour l'essentiel de l'actualité, je vous souhaite une excellente soirée.
3: La météo pour ce mercredi 14 octobre, les éclaircies se développent dans de nombreuses régions malgré la persistance d'un ciel voilé. Les températures pour ce mercredi matin, 10 degrés pour Lille, 10 également pour Brest, 11 degrés à Cherbourg, 12 à Paris, 13 degrés à Strasbourg, 15 à Lyon, 16 degrés pour Bordeaux, Biarritz et Toulouse, 16 degrés également pour Marseille, 17 à Nice, 17 également pour Ajaccio et 20 degrés pour Perpignan. Et pour ce mercredi après-midi, comptez entre 17 et 18 degrés le long des côtes de la Manche, 19 degrés sur la région Île-de-France et le Grand Est, 20 degrés sur le Centre-Val de Loire, les Pays de la Loire et la Bourgogne, 22 en Vallée du Rhône, 24 à 26 degrés sur la Nouvelle-Aquitaine, de 22 à 27 degrés sur le pourtour méditerranéen, 23 degrés pour la Corse et 26 pour l'Occitanie.
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4: Bonjour à toutes et à tous, on débute avec du football et la deuxième journée de Ligue des Champions masculine débute dès ce mardi soir. Les deux clubs du nord de la France sont sur le pont. Dès 18h45, Lens accueille le Sporting Portugal et à 21h, Lille ira défier Arsenal pour les retrouvailles d'Olivier Giroud avec les Gunners. Parmi les autres matchs de la soirée, Barcelone se déplace sur la pelouse de Galatasaray. L'Inter Milan accueille le club Bruges. Manchester United est à Madrid pour défier l'Atlético et le Bayern Munich qui est en Norvège à Stade. Demain, il y aura un autre choc en Angleterre entre Manchester City et le PSG. Et puis la suite de la semaine européenne se déroulera jeudi avec la réception de Crystal Palace et Pierre Sage pour l'OL en Europa League. Alors que l'OM recevra l'Olympiakos, c'est que Rennes accueillera l'OF Crète. Un un accident rarissime a décalé le début du match de Ligue des Champions asiatiques hier soir entre le club de Cristiano Ronaldo, Al Nassr et les Ouzbeks du Neftchi Farghona. Un missile balistique dirigé sur la capitale saoudienne a été intercepté. Cristiano Ronaldo a tout de même marqué durant cette rencontre. Il y aura de la Coupe d'Europe de basket également ce mardi soir avec la réception de l'Étoile Rouge de Belgrade pour l'ASVEL à partir de 20h. Les Villeurbanais sont 13e d'Euroleague après 4 journées. Demain, le Paris Basket accueillera le Virtus Bologne. Et notez qu'un maillot porté par Michael Jordan en finale de la NBA 1998 a été vendu 14 millions de dollars, ce qui en fait le montant le plus élevé de l'histoire pour un objet de collection lié au basket. Un match face au Utah Jazz durant lequel Michael Jordan avait inscrit 37 points, pris 5 rebonds et délivré 3 passes décisives. Et puis en tennis, Alexander Zverev est sûr de terminer l'année 2026 à la première place mondiale à l'ATP. L'Allemand profite de la défaite de Carlos Alcaraz dès le 3e tour du Masters 1000 de Shanghai. Dans le même

0: vous accompagne pour garder ce lien au quotidien. Elle organise toute l'année une foule d'activités avec ses partenaires qui permettent de rencontrer du monde, échanger et rester actif. Conférences, salons, sorties sportives ou culturelles et ateliers pour mieux vivre sa retraite. Elle propose aussi des ateliers en petits groupes. L'atelier Bienvenue à la retraite, par exemple, permet d'aborder cette nouvelle étape en douceur, aux côtés d'autres personnes qui vivent la même transition. D'autres ateliers portent sur l'activité physique, la nutrition, le numérique, le sommeil ou la mémoire. Des rendez-vous proches de chez vous, parfois même accessibles à distance, pour garder le contact facilement. L'objectif est simple, vous accompagner, vous donner des repères et vous offrir des occasions de créer du lien, de partager, de ne jamais rester seul. Pour trouver une activité près de chez vous, rendez-vous sur la carte interactive « Trouvez mon activité » du site pourbienvieillir.fr. En quelques clics, vous pouvez filtrer selon vos envies, consulter la fiche détaillée de chaque activité et vous inscrire directement en ligne si vous le souhaitez. Des activités utiles, conviviales et accessibles pour rester actif, entouré et pleinement acteur de votre retraite.
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3: Bonsoir. Aujourd'hui, des manifestations ont été organisées partout en France pour l'acte 5 de la mobilisation des lycéens. Depuis la mi-septembre, ils réclament plus de moyens pour leurs établissements et leurs enseignements. La militante écologiste Greta Thunberg s'est mobilisée ce matin à Saint-Denis aux côtés des lycéens qui, selon elle, refusent d'abandonner face à une société qui les néglige. Le nombre de défaillances d'entreprises a quasiment stagné au troisième trimestre avec une hausse limitée à 0,5% sur un an, mais elles sont à un niveau inédit, souligne une étude du cabinet Altares. Il s'agit de la progression la plus faible observée depuis la sortie de la crise sanitaire, après plusieurs années de forte accélération des défaillances. La nouvelle campagne de vaccination contre le Covid, couplée comme les années précédentes à celle de la grippe, démarre ce mardi. Si la circulation est pour l'instant faible, ces infections peuvent être à l'origine d'épidémies hivernales avec des complications graves pouvant aller jusqu'au décès pour les personnes les plus vulnérables. Sur la période hivernale 2025-2026, l'épidémie de grippe a ainsi provoqué 12 000 décès. Le patron de X, SpaceX ou Tesla, Elon Musk, a payé 276 millions de dollars pour soutenir les républicains lors de la campagne des élections de mi-mandat, selon plusieurs médias américains. Le milliardaire avait déjà mis la main au portefeuille pour la présidentielle de 2024 en claquant 290 millions de dollars pour aider Donald Trump à se faire élire. De nouveaux navires ont été frappés près des côtes bulgares, a annoncé aujourd'hui le Premier ministre Roumen Radev. Ce dernier veut convoquer l'ambassadrice de Russie après des attaques qualifiées d'inacceptables dont il a informé l'OTAN. C'est la fin de ce flash, une bonne fin de journée à notre écoute.
4: Bonjour, bienvenue dans l'actualité musicale de cette semaine. C'est parti, Paris accueille les deux artistes internationaux majeurs, James Blake ou encore Tyla. Aujourd'hui, rendez-vous ce lundi 12 octobre pour James Blake qui investit le Grand Rex pour deux soirées et Tyla qui sera sur la scène du Zénith de Paris également les 12 et 13 octobre. Donc cette semaine s'annonce riche en événements. Et puis événement musical également pour le grand retour d'Angèle dans les bacs à partir de ce 16 octobre.

Ce vendredi, vous allez pouvoir découvrir donc Instinct, le troisième album studio de la chanteuse belge. Il arrive 4 ans après 95, sorti officiel donc cette semaine. Angèle qui a clairement décidé de prendre un virage électro après What You Want avec Justice. Dis-le, c'est Une Seule Vie qu'on vient d'écouter, qui est donc le nouveau single de cet opus. Et la tracklist de Instinct est plutôt impressionnante. On trouve notamment Sol Wax sur Trop, Justice donc sur What You Want, Caroline Pochalek et Sébastien sur Love Triangle. Un casting qui confirme l'orientation très électronique de ce nouvel album de la chanson.

0: Instinct d'Angèle, donc dispo à partir de ce vendredi. Voilà pour l'actualité musicale de cette semaine. Belle journée.
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2: Bonsoir à tous. Depuis le début du mouvement lycéen, 36 enquêtes ont été ouvertes par l'IGPN. Ce mardi, une nouvelle journée de mobilisation a rassemblé 480 000 personnes dans plusieurs villes de France, notamment à Strasbourg, Nantes et Marseille. Des manifestations se poursuivent également actuellement à Paris. Le ministre de l'Éducation, Édouard Geoffrey, rencontrera les organisations lycéennes ce jeudi en compagnie de Philippe Baptiste, ministre de l'Enseignement supérieur. De son côté, la CGT appelle à une nouvelle journée de grève et de manifestation le 5 novembre prochain en réunissant les différentes mobilisations afin de mettre la pression sur le gouvernement. Et le parquet national antiterroriste a été saisi de l'enquête sur le jeune de 14 ans suspecté d'avoir blessé le principal et une enseignante dans un collège d'Aubagne. L'adolescent a exprimé des regrets et évoqué un désir de vengeance. Il aurait expliqué ne pas apprécier le principal. L'Assemblée nationale a adopté à l'unanimité la loi intégrale contre les violences sexuelles et sexistes. Le texte est né de la mobilisation d'associations féministes et de défense des enfants après le meurtre de Liana. On poursuit avec la campagne de vaccination contre la grippe et le Covid-19 qui a débuté ce mardi en France et qui se poursuivra jusqu'au 31 janvier. Elle cible en priorité les personnes âgées, les malades chroniques, les femmes enceintes et les personnes immunodéprimées. Et puis l'écrivain Tellyson Aurélien est sorti du silence après les accusations visant son roman « C'était ça ou mourir ». Il dément tout recours à l'IA pour la rédaction, mais reconnaît en revanche avoir plagié d'autres auteurs par le passé. Côté sport, la Formule 1 prépare son retour en Afrique. La discipline a annoncé avoir conclu un accord avec le Rwanda pour organiser des grands prix sur le long terme. Et enfin en football, retour de la Ligue des Champions ce soir avec Lens qui affronte le Sporting en ce moment même, tandis que Lille se déplacera sur la pelouse d'Arsenal à 21h. Voilà pour l'essentiel de l'actualité, je vous souhaite une excellente soirée.
3: La météo pour ce mercredi 14 octobre, les éclaircies se développent dans de nombreuses régions malgré la persistance d'un ciel voilé. Les températures pour ce mercredi matin, 10 degrés pour Lille, 10 également pour Brest, 11 degrés à Cherbourg, 12 à Paris, 13 degrés à Strasbourg, 15 à Lyon, 16 degrés pour Bordeaux, Biarritz et Toulouse, 16 degrés également pour Marseille, 17 à Nice, 17 également pour Ajaccio et 20 degrés pour Perpignan. Et pour ce mercredi après-midi, comptez entre 17 et 18 degrés le long des côtes de la Manche, 19 degrés sur la région Île-de-France et le Grand Est, 20 degrés sur le Centre-Val de Loire, les Pays de la Loire et la Bourgogne, 22 en Vallée du Rhône, 24 à 26 degrés sur la Nouvelle-Aquitaine, de 22 à 27 degrés sur le pourtour méditerranéen, 23 degrés pour la Corse et 26 pour l'Occitanie.
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4: Bonjour à toutes et à tous, on débute avec du football et la deuxième journée de Ligue des Champions masculine débute dès ce mardi soir. Les deux clubs du nord de la France sont sur le pont. Dès 18h45, Lens accueille le Sporting Portugal et à 21h, Lille ira défier Arsenal pour les retrouvailles d'Olivier Giroud avec les Gunners. Parmi les autres matchs de la soirée, Barcelone se déplace sur la pelouse de Galatasaray. L'Inter Milan accueille le club Bruges. Manchester United est à Madrid pour défier l'Atlético et le Bayern Munich qui est en Norvège à Stade. Demain, il y aura un autre choc en Angleterre entre Manchester City et le PSG. Et puis la suite de la semaine européenne se déroulera jeudi avec la réception de Crystal Palace et Pierre Sage pour l'OL en Europa League. Alors que l'OM recevra l'Olympiakos et que Rennes accueillera l'OF Crète. Un accident rarissime a décalé le début du match de Ligue des Champions asiatiques hier soir entre le club de Cristiano Ronaldo, Al Nassr et les Ouzbeks du Neftchi Farghona. Un missile balistique dirigé sur la capitale saoudienne a été intercepté et Cristiano Ronaldo a tout de même marqué durant cette rencontre. Il y aura de la Coupe d'Europe de basket également ce mardi soir avec la réception de l'Étoile Rouge de Belgrade pour l'ASVEL à partir de 20h. Les Villeurbanais sont 13e d'Euroleague après 4 journées. Demain, le Paris Basket accueillera le Virtus Bologne. Et notez qu'un maillot porté par Michael Jordan en finale de la NBA 1998 a été vendu 14 millions de dollars, ce qui en fait le montant le plus élevé de l'histoire pour un objet de collection lié au basket. Un match face au Utah Jazz. passe durant lequel Michael Jordan avait inscrit 37 points, pris 5 rebonds et délivré 3 passes décisives. Et puis en tennis, Alexander Zverev est sûr de terminer l'année 2026 à la première place mondiale à l'ATP. L'Allemand profite de la défaite de Carlos Alcaraz dès le 3e tour du Masters 1000 de Shanghai. Dans le même temps, Zverev s'est offert sa 60e victoire de la saison. Il aura également remporté Roland-Garros et Wimbledon durant cette année. Voilà, c'est la fin de ce flash. Très belle journée de sport à toutes et à tous.
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6: Vieillir en bonne santé, continuer à faire ce qui compte pour soi, c'est l'objectif d'ICOP, programme de l'OMS accessible sur smartphone. Docteur Neda Tavassoli, vous êtes médecin l'IHU Health Sage de Toulouse. Qu'est-ce que le programme ICOP et que permet-il de suivre ?
7: ICOP s'adresse aux personnes de 60 ans et plus vivant à domicile et repose sur l'évaluation et le suivi de 9 domaines essentiels au maintien de l'autonomie. On pose des questions sur l'isolement social. Le lien social est en effet déterminant. L'isolement peut accélérer la perte d'autonomie en affectant la mémoire, le bien-être psychologique, la nutrition ou encore la mobilité. D'une manière générale, l'isolement social a un impact négatif sur la prévention et sur le recours aux soins. En intégrant cette dimension sociale, ICOP permet de repérer les situations de fragilité sociale et d'orienter la personne vers des interventions adaptées. C'est très important de s'auto-évaluer tous les 6 mois. Ces 6 mois correspondent au rythme auquel les capacités fonctionnelles peuvent évoluer. Donc ça permet d'agir tôt avant que de potentiels problèmes s'installent durablement.
6: Et si vous souhaitez réaliser votre autodiagnostic, rendez-vous sur le service Mon Espace Santé de l'assurance maladie ou téléchargez l'application ICOP Monitor.
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9: Bonsoir, aujourd'hui des manifestations ont été organisées partout en France pour l'acte 5 de la mobilisation des lycéens depuis la mi-septembre. Ils réclament plus de moyens pour leurs établissements et leurs enseignements. La militante écologiste Greta Thunberg s'est mobilisée ce matin à Saint-Denis aux côtés des lycéens qui, selon elle, refusent d'abandonner face à une société qui les néglige. Le nombre de défaillances d'entreprises a quasiment stagné au troisième trimestre avec une hausse limitée à 0,5% sur un an, mais elles sont à un niveau inédit sous une étude du cabinet Altares. Il s'agit de la progression la plus faible observée depuis la sortie de la crise sanitaire, après plusieurs années de forte accélération des défaillances. La nouvelle campagne de vaccination contre le Covid, couplée comme les années précédentes à celle de la grippe, démarre ce mardi. Si la circulation est pour l'instant faible, ces infections peuvent être à l'origine d'épidémies hivernales avec des complications graves pouvant aller jusqu'au décès pour les personnes les plus vulnérables. Sur la période hivernale 2025-2026, l'épidémie de grippe a ainsi provoqué 12 000 décès. Le patron de X, SpaceX ou Tesla, Elon Musk, a payé 276 millions de dollars pour soutenir les républicains lors de la campagne des élections de mi-mandat, selon plusieurs médias américains. Le milliardaire avait déjà mis la main au portefeuille pour la présidentielle de 2024 en claquant 290 millions de dollars pour aider Donald Trump à se faire élire. De nouveaux navires ont été frappés près des côtes bulgares, a annoncé aujourd'hui le Premier ministre Roumen Radev. Ce dernier veut convoquer l'ambassadrice de Russie après des attaques qualifiées d'inacceptables dont il a informé l'OTAN. C'est la fin de ce flash, une bonne fin de journée à notre écoute.
0: Bonjour, bienvenue dans l'actualité musicale de cette semaine. C'est parti, Paris accueille les deux artistes internationaux majeurs, James Blake ou encore Tyla. Aujourd'hui, rendez-vous ce lundi 12 octobre pour James Blake qui investit le Grand Rex pour 2 soirées et Tyla qui sera sur la scène du Zénith de Paris également les 12 et 13 octobre. Donc cette semaine s'annonce riche en événements. Et puis événement musical également pour le grand retour d'Angèle dans les bacs à partir de ce 16 octobre.
10: On

0: Ce vendredi, vous allez pouvoir découvrir donc Instinct, le troisième album studio de la chanteuse belge. Il arrive 4 ans après 95, sorti officiel donc cette semaine. Angèle qui a clairement décidé de prendre un virage électro après What You Want avec Justice. Dis-le, c'est Une seule vie qu'on vient d'écouter, qui est donc le nouveau single de cet opus. Et la tracklist de Instinct est plutôt impressionnante. On trouve notamment Sol Wax sur Trop, Justice donc sur What You Want, Caroline Pochalek et Sébastien sur Love Triangle. Un casting qui confirme l'orientation très électronique de ce nouvel album de la chanteuse belge Instinct d'Angèle, donc dispo à partir de ce vendredi. Voilà pour l'actualité musicale de cette semaine. Belle journée.
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2: Bonsoir à tous. Depuis le début du mouvement lycéen, 36 enquêtes ont été ouvertes par l'IGPN. Ce mardi, une nouvelle journée de mobilisation a rassemblé 480 000 personnes dans plusieurs villes de France, notamment à Strasbourg, Nantes et Marseille. Des manifestations se poursuivent également actuellement à Paris. Le ministre de l'Éducation, Édouard Geoffrey, rencontrera les organisations lycéennes ce jeudi en compagnie de Philippe Baptiste, ministre de l'Enseignement supérieur. De son côté, la CGT appelle à une nouvelle journée de grève et de manifestation le 5 novembre prochain en réunissant les différentes mobilisations afin de mettre la pression sur le gouvernement. Et le parquet national antiterroriste a été saisi de l'enquête sur le jeune de 14 ans suspecté d'avoir blessé le principal et une enseignante dans un collège d'Aubagne. L'adolescent a exprimé des regrets et évoqué un désir de vengeance. Il aurait expliqué ne pas apprécier le principal. L'Assemblée nationale a adopté à l'unanimité la loi intégrale contre les violences sexuelles et sexistes. Le texte est né de la mobilisation d'associations féministes et de défense des enfants après le meurtre de Liana. On poursuit avec la campagne de vaccination contre la grippe et le Covid-19 qui a débuté ce mardi en France et qui se poursuivra jusqu'au 31 janvier. Elle cible en priorité les personnes âgées, les malades chroniques, les femmes enceintes et les personnes immunodéprimées. Et puis l'écrivain Tellyson Aurélien est sorti du silence après les accusations visant son roman « C'était ça ou mourir ». Il dément tout recours à l'IA pour la rédaction, mais reconnaît en revanche avoir plagié d'autres auteurs par le passé. Côté sport, la Formule 1 prépare son retour en Afrique. La discipline a annoncé avoir conclu un accord avec le Rwanda pour organiser des grands prix sur le long terme. Et enfin en football, retour de la Ligue des Champions ce soir avec Lens qui affronte le Sporting en ce moment même, tandis que Lille se déplacera sur la pelouse d'Arsenal à 21h. Voilà pour l'essentiel de l'actualité, je vous souhaite une excellente soirée.
3: La météo pour ce mercredi 14 octobre, les éclaircies se développent dans de nombreuses régions malgré la persistance d'un ciel voilé. Les températures pour ce mercredi matin, 10 degrés pour Lille, 10 également pour Brest, 11 degrés à Cherbourg, 12 à Paris, 13 degrés à Strasbourg, 15 à Lyon, 16 degrés pour Bordeaux, Biarritz et Toulouse, 16 degrés également pour Marseille, 17 à Nice, 17 également pour Ajaccio et 20 degrés pour Perpignan. Et pour ce mercredi après-midi, comptez entre 17 et 18 degrés le long des côtes de la Manche, 19 degrés sur la région Île-de-France et le Grand Est, 20 degrés sur le Centre-Val de Loire, les Pays de la Loire et la Bourgogne, 22 en Vallée du Rhône, 24 à 26 degrés sur la Nouvelle-Aquitaine, de 22 à 27 degrés sur le pourtour méditerranéen, 23 degrés pour la Corse et 26 pour l'Occitanie.
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5: Bonjour à toutes et à tous, on débute avec du football et la deuxième journée de Ligue des Champions masculine débute dès ce mardi soir. Les deux clubs du nord de la France sont sur le pont. Dès 18h45, Lens accueille le Sporting Portugal et à 21h, Lille ira défier Arsenal pour les retrouvailles d'Olivier Giroud avec les Gunners. Parmi les autres matchs de la soirée, Barcelone se déplace sur la pelouse de Galatasaray. L'Inter Milan accueille le club Bruges. Manchester United est à Madrid pour défier l'Atlético et le Bayern Munich qui est en Norvège à Stade. Demain, il y aura un autre choc en Angleterre entre Manchester City et le PSG. Et puis la suite de la semaine européenne se déroulera jeudi avec la réception de Crystal Palace et Pierre Sage pour l'OL en Europa League. Alors que l'OM recevra l'Olympiakos et que Rennes accueillera l'OF Crète. Un accident rarissime a décalé le début du match de Ligue des Champions asiatiques hier soir entre le club de Cristiano Ronaldo, Al Nassr et les Ouzbeks du Neftchi Farghona. Un missile balistique dirigé sur la capitale saoudienne a été interceptée. Et Cristiano Ronaldo a tout de même marqué durant cette rencontre. Il y aura de la Coupe d'Europe de basket également ce mardi soir avec la réception de l'Étoile Rouge de Belgrade pour l'ASVEL à partir de 20h. Les Villeurbanais sont 13e d'Euroleague. Après 4 journées, demain le Paris Basket accueillera le Virtus Bologne. Et notez qu'un maillot porté par Michael Jordan en finale de la NBA 1998 a été vendu 14 millions de dollars, ce qui en fait le montant le plus élevé de l'histoire pour un objet de collection lié au basket. Un match face au Utah Jazz durant lequel Michael Jordan avait inscrit 37 points, pris 5 rebonds et délivré 3 passes décisives. Et puis en tennis, Alexander Zverev est sûr de terminer l'année 2026 à la première place mondiale à l'ATP. L'Allemand profite de la défaite de Carlos Alcaraz dès le 3e tour du Masters 1000 de Shanghai. Dans le même temps, Zverev s'est offert sa 60e victoire de la saison. Il aura également remporté Roland-Garros et Wimbledon durant cette année. Voilà, c'est la fin de ce flash. Très belle journée de sport à toutes et à tous.
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6: Appels vidéo avec les petits-enfants, photos partagées, mais aussi vraies retrouvailles dès que possible. Car oui, les écrans maintiennent le lien, mais sans remplacer un bon moment tous ensemble. Alors comment faire pour jongler entre virtuel et rituel bien réel? Et vous, madame, vous gardez comment le contact avec vos proches?
7: Comment je peux garder le lien? Ben avec le téléphone, et puis quand ils viennent me voir.
8: Je leur téléphone, ou alors ils me téléphonent.
9: On est une famille unie, on s'aime. J'ai pas un contact systématique avec mes enfants.
10: Pour garder le lien, on fait
11: 22h30.
8: On peut voir sur l'écran l'ordinateur.
10: Oui, on peut échanger. Ça fait du bien.
12: Bah, on se parle comme ça sur Internet, les réseaux sociaux.
7: Bon, les rituels, c'est les anniversaires, les fêtes, Noël, le jour de l'an, des grandes fêtes comme ça.
13: Alors, le samedi, mon petit-fils vient me chercher, je déjeune avec eux, ils m'en ramènent. Le dimanche, c'est avec ma petite-fille. Dans la semaine, c'est avec mon fils.
12: Ça dépend, il n'y a pas de rituel, c'est pas tous les jours. Ça se fait comme ça, au gré du hasard, quand ils sont sur le net.
14: Je vais les voir, je garde des liens, et puis on se téléphone, il n'y a pas de problème.
6: Au final, pas de recette miracle. Un appel, une photo, un goûter improvisé. Tout fait lien. L'important, c'est de se parler en vrai, comme à travers un écran. Chaque occasion compte pour se retrouver. Et ça, les seniors l'ont bien compris.
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15: Bonsoir, aujourd'hui des manifestations ont été organisées partout en France pour l'acte 5 de la mobilisation des lycéens depuis la mi-septembre. Ils réclament plus de moyens pour leurs établissements et leurs enseignements. La militante écologiste Greta Thunberg s'est mobilisée ce matin à Saint-Denis aux côtés des lycéens qui, selon elle, refusent d'abandonner face à une société qui les néglige. Le nombre de défaillances d'entreprises a quasiment stagné au troisième trimestre avec une hausse limitée à 0,5% sur un an, mais elles sont à un niveau inédit sous une étude du cabinet Altares. Il s'agit de la progression la plus faible observée depuis la sortie de la crise sanitaire, après plusieurs années de forte accélération des défaillances. La nouvelle campagne de vaccination contre le Covid, couplée comme les années précédentes à celle de la grippe, démarre ce mardi. Si la circulation est pour l'instant faible, ces infections peuvent être à l'origine d'épidémies hivernales avec des complications graves pouvant aller jusqu'au décès pour les personnes les plus vulnérables. Sur la période hivernale 2025-2026, l'épidémie de grippe a ainsi provoqué 12 000 décès. Le patron de X, SpaceX ou Tesla, Elon Musk, a payé 276 millions de dollars pour soutenir les républicains lors de la campagne des élections de mi-mandat, selon plusieurs médias américains. Le milliardaire avait déjà mis la main au portefeuille pour la présidentielle de 2024 en claquant 290 millions de dollars pour aider Donald Trump à se faire élire. De nouveaux navires ont été frappés près des côtes bulgares, a annoncé aujourd'hui le Premier ministre Roumen Radev. Ce dernier veut convoquer l'ambassadrice de Russie après des attaques qualifiées d'inacceptables dont il a informé l'OTAN. C'est la fin de ce flash, une bonne fin de journée à notre écoute.
0: Bonjour, bienvenue dans l'actualité musicale de cette semaine. C'est parti, Paris accueille les deux artistes internationaux majeurs, James Blake ou encore Tyla. Aujourd'hui, rendez-vous ce lundi 12 octobre pour James Blake qui investit le Grand Rex pour deux soirées et Tyla qui sera sur la scène du Zénith de Paris également les 12 et 13 octobre. Donc cette semaine s'annonce riche en événements. Et puis événement musical également pour le grand retour d'Angèle dans les bacs à partir de ce 16 octobre.

0: Ce vendredi, vous allez pouvoir découvrir donc Instinct, le troisième album studio de la chanteuse belge. Il arrive 4 ans après 95, sorti officiel donc cette semaine. Angèle qui a clairement décidé de prendre un virage électro après What You Want avec Justice. Dis-le, c'est Une seule vie qu'on vient d'écouter, qui est donc le nouveau single de cet opus. Et la tracklist de Instinct est plutôt impressionnante. On trouve notamment Sol Wax sur Trop, Justice donc sur What You Want, Caroline Pochalek et Sébastien sur Love Triangle. Un casting qui confirme l'orientation très électronique de ce nouvel album de la chanteuse belge Instinct d'Angèle, donc dispo à partir de ce vendredi. Voilà pour l'actualité musicale de cette semaine. Belle journée.
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2: Bonsoir à tous. Depuis le début du mouvement lycéen, 36 enquêtes ont été ouvertes par l'IGPN. Ce mardi, une nouvelle journée de mobilisation a rassemblé 480 000 personnes dans plusieurs villes de France, notamment à Strasbourg, Nantes et Marseille. Des manifestations se poursuivent également actuellement à Paris. Le ministre de l'Éducation, Édouard Geoffrey, rencontrera les organisations lycéennes ce jeudi en compagnie de Philippe Baptiste, ministre de l'Enseignement supérieur. De son côté, la CGT appelle à une nouvelle journée de grève et de manifestation le 5 novembre prochain en réunissant les différentes mobilisations afin de mettre la pression sur le gouvernement. Et le parquet national antiterroriste a été saisi de l'enquête sur le jeune de 14 ans suspecté d'avoir blessé le principal et une enseignante dans un collège d'Aubagne. L'adolescent a exprimé des regrets et évoqué un désir de vengeance. Il aurait expliqué ne pas apprécier le principal. L'Assemblée nationale a adopté à l'unanimité la loi intégrale contre les violences sexuelles et sexistes. Le texte est né de la mobilisation d'associations féministes et de défense des enfants après le meurtre de Liana. On poursuit avec la campagne de vaccination contre la grippe et le Covid-19 qui a débuté ce mardi en France et qui se poursuivra jusqu'au 31 janvier. Elle cible en priorité les personnes âgées, les malades chroniques, les femmes enceintes et les personnes immunodéprimées. Et puis l'écrivain Tellyson Aurélien est sorti du silence après les accusations visant son roman « C'était ça ou mourir ». Il dément tout recours à l'IA pour la rédaction, mais reconnaît en revanche avoir plagié d'autres auteurs par le passé. Côté sport, la Formule 1 prépare son retour en Afrique. La discipline a annoncé avoir conclu un accord avec le Rwanda pour organiser des grands prix sur le long terme. Et enfin en football, retour de la Ligue des Champions ce soir avec Lens qui affronte le Sporting en ce moment même, tandis que Lille se déplacera sur la pelouse d'Arsenal à 21h. Voilà pour l'essentiel de l'actualité, je vous souhaite une excellente soirée.
3: La météo pour ce mercredi 14 octobre, les éclaircies se développent dans de nombreuses régions malgré la persistance d'un ciel voilé. Les températures pour ce mercredi matin, 10 degrés pour Lille, 10 également pour Brest, 11 degrés à Cherbourg, 12 à Paris, 13 degrés à Strasbourg, 15 à Lyon, 16 degrés pour Bordeaux, Biarritz et Toulouse, 16 degrés également pour Marseille, 17 à Nice, 17 également pour Ajaccio et 20 degrés pour Perpignan. Et pour ce mercredi après-midi, comptez entre 17 et 18 degrés le long des côtes de la Manche, 19 degrés sur la région Île-de-France et le Grand Est, 20 degrés sur le Centre-Val de Loire, les Pays de la Loire et la Bourgogne, 22 en Vallée du Rhône, 24 à 26 degrés sur la Nouvelle-Aquitaine, de 22 à 27 degrés sur le pourtour méditerranéen, 23 degrés pour la Corse et 26 pour l'Occitanie.
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5: Bonjour à toutes et à tous, on débute avec du football et la deuxième journée de Ligue des Champions masculine débute dès ce mardi soir. Les deux clubs du nord de la France sont sur le pont. Dès 18h45, Lens accueille le Sporting Portugal et à 21h, Lille ira défier Arsenal pour les retrouvailles d'Olivier Giroud avec les Gunners. Parmi les autres matchs de la soirée, Barcelone se déplace sur la pelouse de Galatasaray. L'Inter Milan accueille le club Bruges. Manchester United est à Madrid pour défier l'Atlético et le Bayern Munich qui est en Norvège à Stade. Demain, il y aura un autre choc en Angleterre entre Manchester City et le PSG. Et puis la suite de la semaine européenne se déroulera jeudi avec la réception de Crystal Palace et Pierre Sage pour l'OL en Europa League. Alors que l'OM recevra l'Olympiakos et que Rennes accueillera l'OF Crète. Un accident rarissime a décalé le début du match de Ligue des Champions asiatiques hier soir entre le club de Cristiano Ronaldo, Al Nassr et les Ouzbeks du Neftchi Farghona. Un missile balistique dirigé sur la capitale saoudienne a été interceptée. Et Cristiano Ronaldo a tout de même marqué durant cette rencontre. Il y aura de la Coupe d'Europe de basket également ce mardi soir avec la réception de l'Étoile Rouge de Belgrade pour l'ASVEL à partir de 20h. Les Villeurbanais sont 13e d'Euroleague. Après 4 journées, demain le Paris Basket accueillera le Virtus Bologne. Et notez qu'un maillot porté par Michael Jordan en finale de la NBA 1998 a été vendu 14 millions de dollars, ce qui en fait le montant le plus élevé de l'histoire pour un objet de collection lié au basket. Un match face au Utah Jazz durant lequel Michael Jordan avait inscrit 37 points, pris 5 rebonds et délivré 3 passes décisives. Et puis en tennis, Alexander Zverev est sûr de terminer l'année 2026 à la première place mondiale à l'ATP. L'Allemand profite de la défaite de Carlos Alcaraz dès le 3e tour du Masters 1000 de Shanghai. Dans le même temps, Zverev s'est offert sa 60e victoire de la saison. Il aura également remporté Roland-Garros et Wimbledon durant cette année. Voilà, c'est la fin de ce flash. Très belle journée de sport à toutes et à tous.
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6: Nadine, Geneviève et Georges vivent en résidence autonomie, une forme d'habitat partagé pour seniors qui conjugue liberté et vraie vie sociale. Chacun a son appartement et autour une énergie qui circule. Animation, ateliers de prévention, échanges spontanés. Les résidences autonomie, c'est un lieu où l'on peut vivre pleinement.
7: Alors ici, c'est l'ambiance, c'est l'accueil, c'est les animations.
8: Tout à fait, on est entre nous, c'est familial.
9: Parce que j'étais tout seul, c'est pour ça que je suis venu ici.
10: De toute façon, dès qu'on ouvre notre porte, on rencontre des gens dans le couloir, on discute, on va au courrier, on rencontre encore du monde, on discute.
11: Comme la karaoké, on chante, on danse, il y a eu l'accordéoniste.
10: Je ne loupe pas la gymnastique parce que l'ambiance est vraiment formidable.
8: On fait nos parties de cartes, puis le matin on va, on vient, on va faire un tour dehors. Le vendredi, on aura les enfants d'une école qui viennent.
11: Et il y a une sécurité.
8: S'il y a quoi que ce soit, on a du monde, du personnel. Et pour la famille, pour les enfants, il y a moins de soucis. Puisqu'on est en sécurité quand même. Hein.
10: Moi, je me sens vraiment bien. Je me sens beaucoup mieux depuis que je suis là.
8: Ceux qui veulent pas venir, tant pis pour eux. Et puis nous, on est très bien ici.
6: Merci. L'habitat partagé permet de concilier autonomie et indépendance, tout en favorisant le lien social et le bien vivre au quotidien.
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12: Bonsoir. Aujourd'hui, des manifestations ont été organisées partout en France pour l'acte 5 de la mobilisation des lycéens depuis la mi-septembre. Ils réclament plus de moyens pour leurs établissements et leurs enseignements. La militante écologiste Greta Thunberg s'est mobilisée ce matin à Saint-Denis aux côtés des lycéens qui, selon elle, refusent d'abandonner face à une société qui les néglige. Le nombre de défaillances d'entreprises a quasiment stagné au troisième trimestre avec une hausse limitée à 0,5% sur un an, mais elles sont à un niveau inédit sous l'ignorance. Une étude du cabinet Altares. Il s'agit de la progression la plus faible observée depuis la sortie de la crise sanitaire, après plusieurs années de forte accélération des défaillances. La nouvelle campagne de vaccination contre le Covid, couplée comme les années précédentes à celle de la grippe, démarre ce mardi. Si la circulation est pour l'instant faible, ces infections peuvent être à l'origine d'épidémies hivernales avec des complications graves pouvant aller jusqu'au décès pour les personnes les plus vulnérables. Sur la période hivernale 2025-2026, l'épidémie de grippe a ainsi provoqué 12 000 décès. Le patron de X, SpaceX ou Tesla, Elon Musk, a payé 276 millions de dollars pour soutenir les républicains lors de la campagne des élections de mi-mandat, selon plusieurs médias américains. Le milliardaire avait déjà mis la main au portefeuille pour la présidentielle de 2024 en claquant 290 millions de dollars pour aider Donald Trump à se faire élire. De nouveaux navires ont été frappés près des côtes bulgares, a annoncé aujourd'hui le Premier ministre Roumen Radev. Ce dernier veut convoquer l'ambassadrice de Russie après des attaques qualifiées d'inacceptables dont il a informé l'OTAN. C'est la fin de ce flash, une bonne fin de journée à notre écoute.
0: Bonjour, bienvenue dans l'actualité musicale de cette semaine. C'est parti, Paris accueille les deux artistes internationaux majeurs, James Blake ou encore Tyla. Aujourd'hui, rendez-vous ce lundi 12 octobre pour James Blake qui investit le Grand Rex pour deux soirées et Tyla qui sera sur la scène du Zénith de Paris également les 12 et 13 octobre. Donc cette semaine s'annonce riche en événements. Et puis événement musical également pour le grand retour d'Angèle dans les bacs à partir de ce 16 octobre.

0: Ce vendredi, vous allez pouvoir découvrir donc Instinct, le troisième album studio de la chanteuse belge. Il arrive 4 ans après 95, sorti officiel donc cette semaine. Angèle qui a clairement décidé de prendre un virage électro après What You Want avec Justice. Dis-le, c'est Une seule vie qu'on vient d'écouter, qui est donc le nouveau single de cet opus. Et la tracklist de Instinct est plutôt impressionnante. On trouve notamment Sol Wax sur Trop, Justice donc sur What You Want, Caroline Pochalek et Sébastien sur Love Triangle. Un casting qui confirme l'orientation très électronique de ce nouvel album de la chanteuse belge Instinct d'Angèle, donc dispo à partir de ce vendredi. Voilà pour l'actualité musicale de cette semaine. Belle journée.
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2: Bonsoir à tous. Depuis le début du mouvement lycéen, 36 enquêtes ont été ouvertes par l'IGPN. Ce mardi, une nouvelle journée de mobilisation a rassemblé 480 000 personnes dans plusieurs villes de France, notamment à Strasbourg, Nantes et Marseille. Des manifestations se poursuivent également actuellement à Paris. Le ministre de l'Éducation, Édouard Geoffrey, rencontrera les organisations lycéennes ce jeudi en compagnie de Philippe Baptiste, ministre de l'Enseignement supérieur. De son côté, la CGT appelle à une nouvelle journée de grève et de manifestation le 5 novembre prochain en réunissant les différentes mobilisations afin de mettre la pression sur le gouvernement. Et le parquet national antiterroriste a été saisi de l'enquête sur le jeune de 14 ans suspecté d'avoir blessé le principal et une enseignante dans un collège d'Aubagne. L'adolescent a exprimé des regrets et évoqué un désir de vengeance. Il aurait expliqué ne pas apprécier le principal. L'Assemblée nationale a adopté à l'unanimité la loi intégrale contre les violences sexuelles et sexistes. Le texte est né de la mobilisation d'associations féministes et de défense des enfants après le meurtre de Liana. On poursuit avec la campagne de vaccination contre la grippe et le Covid-19 qui a débuté ce mardi en France et qui se poursuivra jusqu'au 31 janvier. Elle cible en priorité les personnes âgées, les malades chroniques, les femmes enceintes et les personnes immunodéprimées. Et puis l'écrivain Tellyson Aurélien est sorti du silence après les accusations visant son roman « C'était ça ou mourir ». Il dément tout recours à l'IA pour la rédaction, mais reconnaît en revanche avoir plagié d'autres auteurs par le passé. Côté sport, la Formule 1 prépare son retour en Afrique. La discipline a annoncé avoir conclu un accord avec le Rwanda pour organiser des grands prix sur le long terme. Et enfin en football, retour de la Ligue des Champions ce soir avec Lens qui affronte le Sporting en ce moment même, tandis que Lille se déplacera sur la pelouse d'Arsenal à 21h. Voilà pour l'essentiel de l'actualité, je vous souhaite une excellente soirée.
3: La météo pour ce mercredi 14 octobre, les éclaircies se développent dans de nombreuses régions malgré la persistance d'un ciel voilé. Les températures pour ce mercredi matin, 10 degrés pour Lille, 10 également pour Brest, 11 degrés à Cherbourg, 12 à Paris, 13 degrés à Strasbourg, 15 à Lyon, 16 degrés pour Bordeaux, Biarritz et Toulouse, 16 degrés également pour Marseille, 17 à Nice, 17 également pour Ajaccio et 20 degrés pour Perpignan. Et pour ce mercredi après-midi, comptez entre 17 et 18 degrés le long des côtes de la Manche, 19 degrés sur la région Île-de-France et le Grand Est, 20 degrés sur le Centre-Val de Loire, les Pays de la Loire et la Bourgogne, 22 en Vallée du Rhône, 24 à 26 degrés sur la Nouvelle-Aquitaine, de 22 à 27 degrés sur le pourtour méditerranéen, 23 degrés pour la Corse et 26 pour l'Occitanie.
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5: Bonjour à toutes et à tous, on débute avec du football et la deuxième journée de Ligue des Champions masculine débute dès ce mardi soir. Les deux clubs du nord de la France sont sur le pont. Dès 18h45, Lens accueille le Sporting Portugal et à 21h, Lille ira défier Arsenal pour les retrouvailles d'Olivier Giroud avec les Gunners. Parmi les autres matchs de la soirée, Barcelone se déplace sur la pelouse de Galatasaray. L'Inter Milan accueille le club Bruges. Manchester United est à Madrid pour défier l'Atlético et le Bayern Munich qui est en Norvège à Stavanger. Demain, il y aura un autre choc en Angleterre entre Manchester City et le PSG. Et puis la suite de la semaine européenne se déroulera jeudi avec la réception de Crystal Palace et Pierre Sage pour l'OL en Europa League. Alors que l'OM recevra l'Olympiakos et que Rennes accueillera l'OFC Crète. Un accident rarissime a décalé le début du match de Ligue des Champions asiatiques hier soir entre le club de Cristiano Ronaldo, Al Nasser et les Ouzbeks du Neftchi Farghona. Un missile balistique dirigé sur la capitale saoudienne a été un intercepté. Et Cristiano Ronaldo a tout de même marqué durant cette rencontre. Il y aura de la Coupe d'Europe de basket également ce mardi soir avec la réception de l'Étoile Rouge de Belgrade pour l'ASVEL à partir de 20h. Les Villeurbanais sont 13e d'Euroleague. Après 4 journées, demain le Paris Basket accueillera le Virtus Bologne. Et notez qu'un maillot porté par Michael Jordan en finale de la NBA 1998 a été vendu 14 millions de dollars, ce qui en fait le montant le plus élevé de l'histoire pour un objet de collection lié au basket. Un match face au Utah Jazz durant lequel Michael Jordan avait inscrit 37 points, pris 5 rebonds et délivré 3 passes décisives. Et puis en tennis, Alexander Zverev est sûr de terminer l'année 2026 à la première place mondiale à l'ATP. L'Allemand profite de la défaite de Carlos Alcaraz dès le 3e tour du Masters 1000 de Shanghai. Dans le même temps, Zverev s'est offert sa 60e victoire de la saison. Il aura également remporté Roland-Garros et Wimbledon durant cette année. Voilà, c'est la fin de ce flash. Très belle journée de sport à toutes et à tous.
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1: 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La chronique info spéciale bien-être et vie sociale.
6: Un retraité sur 4 donne aujourd'hui de son temps à une association. Une façon de rester actif, de se sentir utile et de partager ses compétences. Daniel Jacquier, bonjour. Vous êtes représentant de France Bénévolat en Côte d'Or. Alors concrètement, pourquoi faire du bénévolat ?
7: En fait, le bénévolat, c'est un plus. Le plus, c'est le plaisir. Le L, c'est le lien social. Le U, c'est l'utilité. Et le S, c'est le sens donné à son engagement. Je pense que pour tout bénévole ou un retraité, l'important, c'est de se poser 4 questions. Quel secteur associatif m'intéresse ? Quelle mission j'aimerais faire ? Est-ce que je veux conserver quelque chose que j'avais dans mon activité professionnelle ou pas ? Quel temps et quelle période j'ai envie de consacrer à l'engagement ? Et puis, quelles limites je me donne ? Est-ce que je suis prêt à faire des kilomètres pour exercer mon activité de bénévolat ou pas ? Le temps idéal consacré au bénévolat, ça peut être 1 heure par mois, mais ça peut être aussi 3 jours par semaine. Donc c'est vraiment à la volonté du bénévole, du temps qu'il souhaite donner à l'association. À titre personnel, le bénévolat m'apporte le travail en équipe que j'ai toujours pratiqué dans mon activité professionnelle, la rencontre avec de nouvelles personnes. Je suis en contact avec les collectivités locales, les autres associations. Donc c'est un facteur d'enrichissement et de lien social.
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6: Une chronique d'information de l'assurance retraite. Le service public engagé pour votre avenir.
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8: Bonsoir. Aujourd'hui, des manifestations ont été organisées partout en France pour l'acte 5 de la mobilisation des lycéens depuis la mi-septembre. Ils réclament plus de moyens pour leurs établissements et leurs enseignements. La militante écologiste Greta Thunberg s'est mobilisée ce matin à Saint-Denis aux côtés des lycéens qui, selon elle, refusent d'abandonner face à une société qui les néglige. Le nombre de défaillances d'entreprises a quasiment stagné au 3e trimestre avec une hausse limitée à 0,5% sur un an, mais elles sont à un niveau inédit, souligne une étude du cabinet Altares. Il s'agit de la progression la plus faible observée depuis la sortie de la crise sanitaire, après plusieurs années de forte accélération des défaillances. La nouvelle campagne de vaccination contre le Covid, couplée comme les années précédentes à celle de la grippe, démarre ce mardi. Si la circulation est pour l'instant faible, ces infections peuvent être à l'origine d'épidémies hivernales avec des complications graves pouvant aller jusqu'au décès pour les personnes les plus vulnérables. Sur la période hivernale 2025-2026, l'épidémie de grippe a ainsi provoqué 12 000 décès. Le patron de X, SpaceX ou Tesla, Elon Musk, a payé 276 millions de dollars pour soutenir les républicains lors de la campagne des élections de mi-mandat, selon plusieurs médias américains. Le milliardaire avait déjà mis la main au portefeuille pour la présidentielle de 2024 en claquant 290 millions de dollars pour aider Donald Trump à se faire élire. De nouveaux navires ont été frappés près des côtes bulgares, a annoncé aujourd'hui le premier ministre Roumen Radev. Ce dernier veut convoquer l'ambassadrice de Russie après des attaques qualifiées d'inacceptables dont il a informé l'OTAN. C'est la fin de ce flash, une bonne fin de journée à notre écoute.
0: Bon. Bonjour, bienvenue dans l'actualité musicale de cette semaine. C'est parti, Paris accueille les deux artistes internationaux majeurs, James Blake ou encore Tyla. Aujourd'hui, rendez-vous ce lundi 12 octobre pour James Blake qui investit le Grand Rex pour deux soirées et Tyla qui sera sur la scène du Zénith de Paris également les 12 et 13 octobre. Donc cette semaine s'annonce riche en événements. Et puis événement musical également pour le grand retour d'Angèle dans les bacs à partir de ce 16 octobre.

0: Ce vendredi, vous allez pouvoir découvrir donc Instinct, le troisième album studio de la chanteuse belge. Il arrive 4 ans après 95, sorti officiel donc cette semaine. Angèle qui a clairement décidé de prendre un virage électro après What You Want avec Justice. Dis-le, c'est Une seule vie qu'on vient d'écouter, qui est donc le nouveau single de cet opus. Et la tracklist de Instinct est plutôt impressionnante. On trouve notamment Sol Wax sur Trop, Justice donc sur What You Want, Caroline Pochalek et Sébastien sur Love Triangle. Un casting qui confirme l'orientation très électronique de ce nouvel album de la chanteuse belge Instinct d'Angèle, donc dispo à partir de ce vendredi. Voilà pour l'actualité musicale de cette semaine. Belle journée.
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2: Bonsoir à tous. Depuis le début du mouvement lycéen, 36 enquêtes ont été ouvertes par l'IGPN. Ce mardi, une nouvelle journée de mobilisation a rassemblé 480 000 personnes dans plusieurs villes de France, notamment à Strasbourg, Nantes et Marseille. Des manifestations se poursuivent également actuellement à Paris. Le ministre de l'Éducation, Édouard Geoffrey, rencontrera les organisations lycéennes ce jeudi en compagnie de Philippe Baptiste, ministre de l'Enseignement supérieur. De son côté, la CGT appelle à une nouvelle journée de grève et de manifestation le 5 novembre prochain en réunissant les différentes mobilisations afin de mettre la pression sur le gouvernement. Et le parquet national antiterroriste a été saisi de l'enquête sur le jeune de 14 ans suspecté d'avoir blessé le principal et une enseignante dans un collège d'Aubagne. L'adolescent a exprimé des regrets et évoqué un désir de vengeance. Il aurait expliqué ne pas apprécier le principal. L'Assemblée nationale a adopté à l'unanimité la loi intégrale contre les violences sexuelles et sexistes. Le texte est né de la mobilisation d'associations féministes et de défense des enfants après le meurtre de Liana. On poursuit avec la campagne de vaccination contre la grippe et le Covid-19 qui a débuté ce mardi en France et qui se poursuivra jusqu'au 31 janvier. Elle cible en priorité les personnes âgées, les malades chroniques, les femmes enceintes et les personnes immunodéprimées. Et puis l'écrivain Tellyson Aurélien est sorti du silence après les accusations visant son roman « C'était ça ou mourir ». Il dément tout recours à l'IA pour la rédaction, mais reconnaît en revanche avoir plagié d'autres auteurs par le passé. Côté sport, la Formule 1 prépare son retour en Afrique. La discipline a annoncé avoir conclu un accord avec le Rwanda pour organiser des grands prix sur le long terme. Et enfin en football, retour de la Ligue des Champions ce soir avec Lens qui affronte le Sporting en ce moment même, tandis que Lille se déplacera sur la pelouse d'Arsenal à 21h. Voilà pour l'essentiel de l'actualité, je vous souhaite une excellente soirée.
3: La météo pour ce mercredi 14 octobre, les éclaircies se développent dans de nombreuses régions malgré la persistance d'un ciel voilé. Les températures pour ce mercredi matin, 10 degrés pour Lille, 10 également pour Brest, 11 degrés à Cherbourg, 12 à Paris, 13 degrés à Strasbourg, 15 à Lyon, 16 degrés pour Bordeaux, Biarritz et Toulouse, 16 degrés également pour Marseille, 17 à Nice, 17 également pour Ajaccio et 20 degrés pour Perpignan. Et pour ce mercredi après-midi, comptez entre 17 et 18 degrés le long des côtes de la Manche, 19 degrés sur la région Île-de-France et le Grand Est, 20 degrés sur le Centre-Val de Loire, les Pays de la Loire et la Bourgogne, 22 en Vallée du Rhône, 24 à 26 degrés sur la Nouvelle-Aquitaine, de 22 à 27 degrés sur le pourtour méditerranéen, 23 degrés pour la Corse et 26 pour l'Occitanie.
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5: Bonjour à toutes et à tous, on débute avec du football et la deuxième journée de Ligue des Champions masculine débute dès ce mardi soir. Les deux clubs du nord de la France sont sur le pont. Dès 18h45, Lens accueille le Sporting Portugal et à 21h, Lille ira défier Arsenal pour les retrouvailles d'Olivier Giroud avec les Gunners. Parmi les autres matchs de la soirée, Barcelone se déplace sur la pelouse de Galatasaray. L'Inter Milan accueille le club Bruges. Manchester United est à Madrid pour défier l'Atlético et le Bayern Munich qui est en Norvège à Stade. Demain, il y aura un autre choc en Angleterre entre Manchester City et le PSG. Et puis la suite de la semaine européenne se déroulera jeudi avec la réception de Crystal Palace et Pierre Sage pour l'OL en Europa League. Alors que l'OM recevra l'Olympiakos et que Rennes accueillera l'OF Crète. Un accident rarissime a décalé le début du match de Ligue des Champions asiatiques hier soir entre le club de Cristiano Ronaldo, Al Nassr et les Ouzbeks du Neftchi Farghona. Un missile balistique dirigé sur la capitale saoudienne a été intercepté et Cristiano Ronaldo a tout de même marqué durant cette rencontre. 23.
6: 23h.
5: De basket également ce mardi soir avec la réception de l'Étoile Rouge de Belgrade pour l'ASVEL à partir de 20h. Les Villeurbanais sont 13e de Euroleague après 4 journées. Demain, le Paris Basket accueillera le Virtus Bologne. Et notez qu'un maillot porté par Michael Jordan en finale de la NBA 1998 a été vendu 14 millions de dollars, ce qui en fait le montant le plus élevé de l'histoire pour un objet de collection lié au basket. Un match face au Utah Jazz durant lequel Michael Jordan avait inscrit 37 points, pris 5 rebonds et délivré 3 passes décisives. Et puis en tennis, Alexander Zverev est sûr de terminer l'année 2026 à la première place mondiale à l'ATP. L'Allemand profite de la défaite de Carlos Alcaraz dès le 3e tour du Masters 1000 de Shanghai. Dans le même temps, Zverev s'est offert sa 60e victoire de la saison. Il aura également remporté Roland-Garros et Wimbledon durant cette année. Voilà, c'est la fin de ce flash. Très belle journée de sport à toutes et à tous.
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7: 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La chronique info spéciale bien-être et vie sociale.
8: Quand on vieillit, ce n'est pas l'envie de sortir qui disparaît. C'est la mobilité qui se complique. Et avec elle, les liens. Alors comment continuer à aller vers les autres quand chaque déplacement devient une épreuve? Nils Lenné, vous êtes géographe au Gérontopole des Pays de la Loire. Quelles solutions existent pour aider les aînés à rester mobiles et garder un vrai lien social?
9: Eh bien, le panel de solutions est diversifié. Il y a beaucoup d'initiatives locales qui existent. Transport en commun, transport à la demande, transport solidaire, covoiturage. Mais pas partout et pas de manière uniforme. On ne peut pas dire qu'il y ait de bonnes ou de mauvaises solutions, ça dépend des personnes, de leurs besoins, de leurs capacités et du contexte local. Toutefois, être dépendant de sa voiture pour se déplacer, ça présente des risques au regard d'un état de santé qui pourrait se dégrader. Et dans ce cas, la meilleure prévention est de diversifier ses moyens de déplacement pour être le plus résilient en cas de difficulté, et ce le plus tôt possible, parce que c'est toujours plus simple d'apprendre de nouvelles manières de se déplacer avant qu'on ait l'apparition de premières fragilités.
8: Alors on fait comment et vers qui on se tourne pour apprendre à se déplacer autrement?
9: Tout d'abord, il faut avoir connaissance des solutions qui existent sur son territoire. Donc pour ça, il ne faut pas hésiter à solliciter la mairie, qui est une très bonne première porte d'entrée. Et au-delà de vous fournir des connaissances sur ce qui existe sur le territoire, elle pourra aussi vous renseigner sur la présence d'une plateforme mobilité ou d'initiatives associatives locales pour vous accompagner dans l'évolution de vos déplacements.
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8: Une chronique d'information de l'assurance retraite, le service public engagé pour votre avenir.
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10: Bonsoir, aujourd'hui des manifestations ont été organisées partout en France pour l'acte 5 de la mobilisation des lycéens depuis la mi-septembre. Ils réclament plus de moyens pour leurs établissements et leurs enseignements. La militante écologiste Greta Thunberg s'est mobilisée ce matin à Saint-Denis aux côtés des lycéens qui, selon elle, refusent d'abandonner face à une société qui les néglige. Le nombre de défaillances d'entreprises a quasiment stagné au troisième trimestre avec une hausse limitée à 0,5% sur un an, mais elles sont à un niveau inédit sous une étude du cabinet Altares. Il s'agit de la progression la plus faible observée depuis la sortie de la crise sanitaire, après plusieurs années de forte accélération des défaillances. La nouvelle campagne de vaccination contre le Covid, couplée comme les années précédentes à celle de la grippe, démarre ce mardi. Si la circulation est pour l'instant faible, ces infections peuvent être à l'origine d'épidémies hivernales avec des complications graves pouvant aller jusqu'au décès pour les personnes les plus vulnérables. Sur la période hivernale 2025-2026, l'épidémie de grippe a ainsi provoqué 12 000 décès. Le patron de X, SpaceX ou Tesla, Elon Musk, a payé 276 millions de dollars pour soutenir les républicains lors de la campagne des élections de mi-mandat, selon plusieurs médias américains. Le milliardaire avait déjà mis la main au portefeuille pour la présidentielle de 2024 en claquant 290 millions de dollars pour aider Donald Trump à se faire élire. De nouveaux navires ont été frappés près des côtes bulgares, a annoncé aujourd'hui le Premier ministre Roumen Radev. Ce dernier veut convoquer l'ambassadrice de Russie après des attaques qualifiées d'inacceptables dont il a informé l'OTAN. C'est la fin de ce flash, une bonne fin de journée à notre écoute.
0: Bonjour, bienvenue dans l'actualité musicale de cette semaine. C'est parti, Paris accueille les deux artistes internationaux majeurs, James Blake ou encore Tyla. Aujourd'hui, rendez-vous ce lundi 12 octobre pour James Blake qui investit le Grand Rex pour deux soirées et Tyla qui sera sur la scène du Zénith de Paris également les 12 et 13 octobre. Donc cette semaine s'annonce riche en événements. Et puis événement musical également pour le grand retour d'Angèle dans les bacs à partir de ce 16 octobre.

0: Ce vendredi, vous allez pouvoir découvrir donc Instinct, le troisième album studio de la chanteuse belge. Il arrive 4 ans après 95, sortie officielle donc cette semaine. Angèle qui a clairement décidé de prendre un virage électro après What You Want avec Justice. Dis-le, c'est Une seule vie qu'on vient d'écouter, qui est donc le nouveau single de cet opus. Et la tracklist de Instinct est plutôt impressionnante. On trouve notamment Sol Wax sur Trop, Justice donc sur What You Want, Caroline Pochalek et Sébastien sur Love Triangle. Un casting qui confirme l'orientation très électronique de ce nouvel album de la chanteuse belge Instinct d'Angèle, donc dispo à partir de ce vendredi. Voilà pour l'actualité musicale de cette semaine. Belle journée.
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2: Bonsoir à tous. Depuis le début du mouvement lycéen, 36 enquêtes ont été ouvertes par l'IGPN. Ce mardi, une nouvelle journée de mobilisation a rassemblé 480 000 personnes dans plusieurs villes de France, notamment à Strasbourg, Nantes et Marseille. Des manifestations se poursuivent également actuellement à Paris. Le ministre de l'Éducation, Édouard Geoffrey, rencontrera les organisations lycéennes ce jeudi en compagnie de Philippe Baptiste, ministre de l'Enseignement supérieur. De son côté, la CGT appelle à une nouvelle journée de grève et de manifestation le 5 novembre prochain en réunissant les différentes mobilisations afin de mettre la pression sur le gouvernement. Et le parquet national antiterroriste a été saisi de l'enquête sur le jeune de 14 ans suspecté d'avoir blessé le principal et une enseignante dans un collège d'Aubagne. L'adolescent a exprimé des regrets et évoqué un désir de vengeance. Il aurait expliqué ne pas apprécier le principal. L'Assemblée nationale a adopté à l'unanimité la loi intégrale contre les violences sexuelles et sexistes. Le texte est né de la mobilisation d'associations féministes et de défense des enfants après le meurtre de Liana. On poursuit avec la campagne de vaccination contre la grippe et le Covid-19 qui a débuté ce mardi en France et qui se poursuivra jusqu'au 31 janvier. Elle cible en priorité les personnes âgées, les malades chroniques, les femmes enceintes et les personnes immunodéprimées. Et puis l'écrivain Tellyson Aurélien est sorti du silence après les accusations visant son roman « C'était ça ou mourir ». Il dément tout recours à l'IA pour la rédaction, mais reconnaît en revanche avoir plagié d'autres auteurs par le passé. Côté sport, la Formule 1 prépare son retour en Afrique. La discipline a annoncé avoir conclu un accord avec le Rwanda pour organiser des grands prix sur le long terme. Et enfin en football, retour de la Ligue des Champions ce soir avec Lens qui affronte le Sporting en ce moment même, tandis que Lille se déplacera sur la pelouse d'Arsenal à 21h. Voilà pour l'essentiel de l'actualité, je vous souhaite une excellente soirée.

0: entre 17 et 18 degrés le long des côtes de la Manche, 19 degrés sur la région Île-de-France et le Grand Est, 20 degrés sur le Centre-Val de Loire, les Pays de la Loire et la Bourgogne, 22 en Vallée du Rhône, 24 à 26 degrés sur la Nouvelle-Aquitaine, de 22 à 27 degrés sur le pourtour méditerranéen, 23 degrés pour la Corse et 26 pour l'Occitanie.
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2: Bonjour à toutes et à tous, on débute avec du football et la deuxième journée de Ligue des Champions masculine débute dès ce mardi soir. Les deux clubs du nord de la France sont sur le pont. Dès 18h45, Lens accueille le Sporting Portugal et à 21h, Lille ira défier Arsenal pour les retrouvailles d'Olivier Giroud avec les Gunners. Parmi les autres matchs de la soirée, Barcelone se déplace sur la pelouse de Galatasaray. L'Inter Milan accueille le club Bruges. Manchester United est à Madrid pour défier l'Atlético et le Bayern Munich qui est en Norvège à Stavanger. Demain, il y aura un autre choc en Angleterre entre Manchester City et le PSG. Et puis la suite de la semaine européenne se déroulera jeudi avec la réception de Crystal Palace et Pierre Sage pour l'OL en Europa League. Alors que l'OM recevra l'Olympiakos et que Rennes accueillera l'OFC Crète. Un accident rarissime a décalé le début du match de Ligue des Champions asiatiques hier soir entre le club de Cristiano Ronaldo, Al Nassr et les Ouzbeks du Neftchi Farghona. Un missile balistique dirigé sur la capitale saoudienne a été intercepté. Cristiano Ronaldo a tout de même marqué durant cette rencontre. Il y aura de la Coupe d'Europe de basket également ce mardi soir avec la réception de l'Étoile Rouge de Belgrade pour l'ASVEL à partir de 20h. Les Villeurbanais sont 13e d'Euroleague. Après 4 journées, demain le Paris Basket accueillera le Virtus Bologne. Et notez qu'un maillot porté par Michael Jordan en finale de la NBA 1998 a été vendu 14 millions de dollars, ce qui en fait le montant le plus élevé de l'histoire pour un objet de collection lié au basket. Un match face au Utah Jazz durant lequel Michael Jordan avait inscrit 37 points, pris 5 rebonds et délivré 3 passes décisives. Et puis en tennis, Alexander Zverev est sûr de terminer l'année 2026 à la première place mondiale à l'ATP. L'Allemand profite de la défaite de Carlos Alcaraz dès le 3e tour du Masters 1000 de Shanghai. Dans le même temps, Zverev s'est offert sa 60e victoire de la saison. Il aura également remporté Roland-Garros et Wimbledon durant cette année. Voilà, c'est la fin de ce flash. Très belle journée de sport à toutes et à tous.
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3: 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La chronique info spéciale bien-être et vie sociale. La question d'Hervé, 63 ans.
4: Je vais bientôt être à la retraite, alors je suis hyper actif dans mon travail et j'ai un peu peur de l'après. Vous avez des conseils pour m'aider à franchir le cap ?
5: Eh oui Hervé, la retraite on en parle comme d'un grand saut dans le vide, alors qu'en réalité c'est plutôt un changement de décor. Non, la retraite n'est pas une fin, c'est un début. Un peu comme un lundi matin, mais sans lundi matin ni dimanche soir stressant. Le passage à la retraite, c'est vrai, est souvent vu comme une perte de son identité. Cette rupture sociale peut être déstabilisante. Mais très vite, on découvre qu'on peut exister autrement que par son travail. Reprendre une activité oubliée, en essayer une nouvelle, s'engager dans une association, renforcer ses liens, en créer d'autres. On se sent utile différemment et ça fait beaucoup de bien. Et pour ceux qui aiment être accompagnés, il existe Bienvenue à la retraite, un atelier proposé par les caisses de retraite pour faire le point sur ses envies, ses projets, ses rêves mis en pause. Il est animé par des professionnels formés et proches de chez vous. L'atelier Bienvenue à la retraite, c'est une sorte de mode d'emploi pour bien vivre cette nouvelle étape. Alors Hervé, vous qui appréhendez l'après, dites-vous que la retraite n'est pas un arrêt, c'est un virage. Prenez-le à votre rythme, explorez, testez, rencontrez. Vous verrez, on s'y sent vite très vivant. Et souvenez-vous, le plus important, c'est de garder du lien social.
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6: Bonsoir, aujourd'hui des manifestations ont été organisées partout en France pour l'acte 5 de la mobilisation des lycéens depuis la mi-septembre. Ils réclament plus de moyens pour leurs établissements et leurs enseignements. La militante écologiste Greta Thunberg s'est mobilisée ce matin à Saint-Denis aux côtés des lycéens qui, selon elle, refusent d'abandonner face à une société qui les néglige. Le nombre de défaillances d'entreprises a quasiment stagné au troisième trimestre avec une hausse limitée à 0,5% sur un an, mais elles sont à un niveau inédit, souligne une étude du cabinet Altares. Il s'agit de la progression la plus

0: faible observée depuis la sortie de la crise sanitaire, après plusieurs années de forte accélération des défaillances. La nouvelle campagne de vaccination contre le Covid, couplée comme les années précédentes à celle de la grippe, démarre ce mardi. Si la circulation est pour l'instant faible, ces infections peuvent être à l'origine d'épidémies hivernales avec des complications graves, pouvant aller jusqu'au décès pour les personnes les plus vulnérables. Sur la période hivernale 2025-2026, l'épidémie de grippe a ainsi provoqué 12 000 décès. Le patron de X, SpaceX ou Tesla, Elon Musk, a payé 276 millions de dollars pour soutenir les républicains lors de la campagne des élections de mi-mandat, selon plusieurs médias américains. Le milliardaire avait déjà mis la main au portefeuille pour la présidentielle de 2024 en claquant 290 millions de dollars pour aider Donald Trump à se faire élire. De nouveaux navires ont été frappés près des côtes bulgares, a annoncé aujourd'hui le Premier ministre Roumen Radev. Ce dernier veut convoquer l'ambassadrice de Russie après des attaques qualifiées d'inacceptables dont il a informé l'OTAN. C'est la fin de ce flash, une bonne fin de journée à notre écoute.
1: Bonjour, bienvenue dans l'actualité musicale de cette semaine. C'est parti, Paris accueille les deux artistes internationaux majeurs, James Blake ou encore Tyla. Aujourd'hui, rendez-vous ce lundi 12 octobre pour James Blake qui investit le Grand Rex pour deux soirées et Tyla qui sera sur la scène du Zénith de Paris également les 12 et 13 octobre. Donc cette semaine s'annonce riche en événements. Et puis événement musical également pour le grand retour d'Angèle dans les bacs à partir de ce 16 octobre.

0: Ce vendredi, vous allez pouvoir découvrir donc Instinct, le troisième album studio de la chanteuse belge. Il arrive 4 ans après 95, sorti officiel donc cette semaine. Angèle qui a clairement décidé de prendre un virage électro après What You Want avec Justice. Dis-le, c'est Une seule vie qu'on vient d'écouter, qui est donc le nouveau single de cet opus. Et la tracklist de Instinct est plutôt impressionnante. On trouve notamment Sol Wax sur Trop, Justice donc sur What You Want, Caroline Pochalek et Sébastien sur Love Triangle. Un casting qui confirme l'orientation très électronique de ce nouvel album de la chanteuse belge Instinct d'Angèle, donc dispo à partir de ce vendredi. Voilà pour l'actualité musicale de cette semaine. Belle journée.
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2: Bonsoir à tous. Depuis le début du mouvement lycéen, 36 enquêtes ont été ouvertes par l'IGPN. Ce mardi, une nouvelle journée de mobilisation a rassemblé 480 000 personnes dans plusieurs villes de France, notamment à Strasbourg, Nantes et Marseille. Des manifestations se poursuivent également actuellement à Paris. Le ministre de l'Éducation, Édouard Geoffrey, rencontrera les organisations lycéennes ce jeudi en compagnie de Philippe Baptiste, ministre de l'Enseignement supérieur. De son côté, la CGT appelle à une nouvelle journée de grève et de manifestation le 5 novembre prochain en réunissant les différentes mobilisations afin de mettre la pression sur le gouvernement. Et le parquet national antiterroriste a été saisi de l'enquête sur le jeune de 14 ans, suspecté d'avoir blessé le principal et une enseignante dans un collège d'Aubagne. L'adolescent a exprimé des regrets et évoqué un désir de vengeance. Il aurait expliqué ne pas apprécier le principal. L'Assemblée nationale a adopté à l'unanimité la loi intégrale contre les violences sexuelles et sexistes. Le texte est né de la mobilisation d'associations féministes et de défense des enfants après le meurtre de Liana. On poursuit avec la campagne de vaccination contre la grippe et le Covid-19 qui a débuté ce mardi en France et qui se poursuivra jusqu'au 31 janvier. Elle cible en priorité les personnes âgées, les malades chroniques, les femmes enceintes et les personnes immunodéprimées. Et puis l'écrivain Tellyson Aurélien est sorti du silence après les accusations visant son roman « C'était ça ou mourir ». Il dément tout recours à l'IA pour la rédaction, mais reconnaît en revanche avoir plagié d'autres auteurs par le passé. Côté sport, la Formule 1 prépare son retour en Afrique. La discipline a annoncé avoir conclu un accord avec le Rwanda pour organiser des grands prix sur le long terme. Et enfin en football, retour de la Ligue des Champions ce soir avec Lens qui affronte le Sporting en ce moment même, tandis que Lille se déplacera sur la pelouse d'Arsenal à 21h. Voilà pour l'essentiel de l'actualité, je vous souhaite une excellente soirée.
3: La météo pour ce mercredi 14 octobre, les éclaircies se développent dans de nombreuses régions malgré la persistance d'un ciel voilé. Les températures pour ce mercredi matin, 10 degrés pour Lille, 10 également pour Brest, 11 degrés à Cherbourg, 12 à Paris, 13 degrés à Strasbourg, 15 à Lyon, 16 degrés pour Bordeaux, Biarritz et Toulouse, 16 degrés également pour Marseille, 17 à Nice, 17 également pour Ajaccio et 20 degrés pour Perpignan. Et pour ce mercredi après-midi, comptez entre 17 et 18 degrés le long des côtes de la Manche, 19 degrés sur la région Île-de-France et le Grand Est, 20 degrés sur le Centre-Val de Loire, les Pays de la Loire et la Bourgogne, 22 en Vallée du Rhône, 24 à 26 degrés sur la Nouvelle-Aquitaine, de 22 à 27 degrés sur le pourtour méditerranéen, 23 degrés pour la Corse et 26 pour l'Occitanie.
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5: Bonjour à toutes et à tous, on débute avec du football et la deuxième journée de Ligue des Champions masculine débute dès ce mardi soir. Les deux clubs du nord de la France sont sur le pont. Dès 18h45, Lens accueille le Sporting Portugal et à 21h, Lille ira défier Arsenal pour les retrouvailles d'Olivier Giroud avec les Gunners. Parmi les autres matchs de la soirée, Barcelone se déplace sur la pelouse de Galatasaray. L'Inter Milan accueille le club Bruges. Manchester United est à Madrid pour défier l'Atlético et le Bayern Munich qui est en Norvège à Stavanger. Demain, il y aura un autre choc en Angleterre entre Manchester City et le PSG. Et puis la suite de la semaine européenne se déroulera jeudi avec la réception de Crystal Palace et Pierre Sage pour l'OL en Europa League. Alors que l'OM recevra l'Olympiakos et que Rennes accueillera l'OF Crète. Un accident rarissime a décalé le début du match de Ligue des Champions asiatiques hier soir entre le club de Cristiano Ronaldo, Al Nassr et les Ouzbeks du Neftchi Farghona. Un missile balistique dirigé sur la capitale saoudienne Bayern a été intercepté. Et Cristiano Ronaldo a tout de même marqué durant cette rencontre. Il y aura de la Coupe d'Europe de basket également ce mardi soir avec la réception de l'Étoile Rouge de Belgrade pour l'ASVEL à partir de 20h. Les Villeurbanais sont 13e d'Euroleague. Après 4 journées, demain le Paris Basket accueillera le Virtus Bologne. Et notez qu'un maillot porté par Michael Jordan en finale de la NBA 1998 a été vendu 14 millions de dollars, ce qui en fait le montant le plus élevé de l'histoire pour un objet de collection lié au basket. Un match face au Utah Jazz durant lequel Michael Jordan avait inscrit 37 points, pris 5 rebonds et délivré 3 passes décisives. Et puis en tennis, Alexander Zverev est sûr de terminer l'année 2026 à la première place mondiale à l'ATP. L'Allemand profite de la défaite de Carlos Alcaraz dès le 3e tour du Masters 1000 de Shanghai. Dans le même temps, Zverev s'est offert sa 60e victoire de la saison. Il aura également remporté Roland-Garros et Wimbledon durant cette année. Voilà, c'est la fin de ce flash. Très belle journée de sport à toutes et à tous.
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7: Avec l'âge, on aspire souvent à plus de calme et l'on peut petit à petit se replier sur soi. Mais il y a une différence entre choisir la solitude et souffrir de l'isolement. Alors comment recréer du lien quand les contacts deviennent plus rares ? Bonjour Pierre Vandel, vous êtes psychiatre spécialiste du grand âge et professeur à l'université de Lausanne. Pourquoi est-il si difficile en vieillissant d'aller vers les autres ?
8: Plusieurs raisons. On perd le contact avec les collègues, avec la retraite, perte du rythme professionnel, on est confronté à l'éloignement des proches, et puis aussi à des pertes, des deuils successifs, ce qui réduit le cercle familial ou amical. Les raisons psychologiques aussi, la peur de déranger, le manque ou la perte de confiance en soi, et puis des raisons physiques aussi, avec la fatigue, des douleurs, la difficulté à se mobiliser qui réduit les déplacements et les sorties.
7: Alors comment dépasser ces difficultés, professeur ?
8: Pour remettre du lien social, il faut commencer avec quelques contacts, appeler quelqu'un qu'on n'a pas vu depuis longtemps, s'autoriser à faire le premier pas, puisque beaucoup de personnes ont peur de déranger, alors qu'en réalité, les autres sont souvent heureux d'être sollicités. Et puis, on peut miser sur des activités encadrées, un club de marche, des ateliers mémoire, un café associatif. Et puis, il existe des ressources concrètes, les centres communaux d'action sociale, certains centres sociaux, des associations locales, et puis des activités prévention de l'assurance retraite.
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9: Bonsoir, aujourd'hui des manifestations ont été organisées partout en France pour l'acte 5 de la mobilisation des lycéens depuis la mi-septembre. Ils réclament plus de moyens pour leurs établissements et leurs enseignements. La militante écologiste Greta Thunberg s'est mobilisée ce matin à Saint-Denis aux côtés des lycéens qui, selon elle, refusent d'abandonner face à une société qui les néglige. Le nombre de défaillances d'entreprises a quasiment stagné au troisième trimestre avec une hausse limitée à 0,5% sur un an, mais elles sont à un niveau inédit, souligne une étude du cabinet Altares. Il s'agit de la progression la plus faible observée depuis la sortie de la crise sanitaire, après plusieurs années de forte accélération des défaillances. La nouvelle campagne de vaccination contre le Covid, couplée comme les années précédentes à celle de la grippe, démarre ce mardi. Si la circulation est pour l'instant faible, ces infections peuvent être à l'origine d'épidémies hivernales avec des complications graves pouvant aller jusqu'au décès pour les personnes les plus vulnérables. Sur la période hivernale 2025-2026, l'épidémie de grippe a ainsi provoqué 12 000 décès. Le patron de X, SpaceX ou Tesla, Elon Musk, a payé 276 millions de dollars pour soutenir les républicains lors de la campagne des élections de mi-mandat, selon plusieurs médias américains. Le milliardaire avait déjà mis la main au portefeuille pour la présidentielle de 2024 en claquant 290 millions de dollars pour aider Donald Trump à se faire élire. De nouveaux navires ont été frappés près des côtes bulgares, a annoncé aujourd'hui le Premier ministre Roumen Radev. Ce dernier veut convoquer l'ambassadrice de Russie après des attaques qualifiées d'inacceptables dont il a informé l'OTAN. C'est la fin de ce flash, une bonne fin de journée à notre écoute.
0: Bonjour, bienvenue dans l'actualité musicale de cette semaine. C'est parti, Paris accueille les deux artistes internationaux majeurs, James Blake ou encore Tyla. Aujourd'hui, rendez-vous ce lundi 12 octobre pour James Blake qui investit le Grand Rex pour deux soirées et Tyla qui sera sur la scène du Zénith de Paris également les 12 et 13 octobre. Donc cette semaine s'annonce riche en événements. Et puis événement musical également pour le grand retour d'Angèle dans les bacs à partir de ce 16 octobre.

0: Ce vendredi, vous allez pouvoir découvrir donc Instinct, le troisième album studio de la chanteuse belge. Il arrive 4 ans après 95, sorti officiel donc cette semaine. Angèle qui a clairement décidé de prendre un virage électro après What You Want avec Justice. Dis-le, c'est Une seule vie qu'on vient d'écouter, qui est donc le nouveau single de cet opus. Et la tracklist de Instinct est plutôt impressionnante. On trouve notamment Sol Wax sur Trop, Justice donc sur What You Want, Caroline Pochalek et Sébastien sur Love Triangle. Un casting qui confirme l'orientation très électronique de ce nouvel album de la chanteuse belge, Instinct d'Angèle, donc dispo à partir de ce vendredi. Voilà pour l'actualité musicale de cette semaine. Belle journée.
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2: Bonsoir à tous. Depuis le début du mouvement lycéen, 36 enquêtes ont été ouvertes par l'IGPN. Ce mardi, une nouvelle journée de mobilisation a rassemblé 480 000 personnes dans plusieurs villes de France, notamment à Strasbourg, Nantes et Marseille. Des manifestations se poursuivent également actuellement à Paris. Le ministre de l'Éducation, Édouard Geoffrey, rencontrera les organisations lycéennes ce jeudi en compagnie de Philippe Baptiste, ministre de l'Enseignement supérieur. De son côté, la CGT appelle à une nouvelle journée de grève et de manifestation le 5 novembre prochain en réunissant les différentes mobilisations afin de mettre la pression sur le gouvernement. Et le parquet national antiterroriste a été saisi de l'enquête sur le jeune de 14 ans suspecté d'avoir blessé le principal et une enseignante dans un collège d'Aubagne. L'adolescent a exprimé des regrets et évoqué un désir de vengeance. Il aurait expliqué ne pas apprécier le principal. L'Assemblée nationale a adopté à l'unanimité la loi intégrale contre les violences sexuelles et sexistes. Le texte est né de la mobilisation d'associations féministes et de défense des enfants après le meurtre de Liana. On poursuit avec la campagne de vaccination contre la grippe et le Covid-19 qui a débuté ce mardi en France et qui se poursuivra jusqu'au 31 janvier. Elle cible en priorité les personnes âgées, les malades chroniques, les femmes enceintes et les personnes immunodéprimées. Et puis l'écrivain Tellyson Aurélien est sorti du silence après les accusations visant son roman « C'était ça ou mourir ». Il dément tout recours à l'IA pour la rédaction, mais reconnaît en revanche avoir plagié d'autres auteurs par le passé. Côté sport, la Formule 1 prépare son retour en Afrique. La discipline a annoncé avoir conclu un accord avec le Rwanda pour organiser des grands prix sur le long terme. Et enfin en football, retour de la Ligue des Champions ce soir avec Lens qui affronte le Sporting en ce moment même, tandis que Lille se déplacera sur la pelouse d'Arsenal à 21h. Voilà pour l'essentiel de l'actualité, je vous souhaite une excellente soirée.
3: La météo pour ce mercredi 14 octobre, les éclaircies se développent dans de nombreuses régions malgré la persistance d'un ciel voilé. Les températures pour ce mercredi matin, 10 degrés pour Lille, 10 également pour Brest, 11 degrés à Cherbourg, 12 à Paris, 13 degrés à Strasbourg, 15,
4: 23h30
3: pour Bordeaux, Biarritz et Toulouse, 16 degrés également pour Marseille, 17 à Nice, 17 également pour Ajaccio et 20 degrés pour Perpignan. Et pour ce mercredi après-midi, comptez entre 17 et 18 degrés le long des côtes de la Manche, 19 degrés sur la région Île-de-France et le Grand Est, 20 degrés sur le Centre-Val de Loire, les Pays de la Loire et la Bourgogne, 22 en Vallée du Rhône, 24 à 26 degrés sur la Nouvelle-Aquitaine, de 22 à 27 degrés sur le pourtour méditerranéen, 23 degrés pour la Corse et 26 pour l'Occitanie.
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5: Bonjour à toutes et à tous, on débute avec du football et la deuxième journée de Ligue des Champions masculine débute dès ce mardi soir. Les deux clubs du nord de la France sont sur le pont. Dès 18h45, Lens accueille le Sporting Portugal et à 21h, Lille ira défier Arsenal pour les retrouvailles d'Olivier Giroud avec les Gunners. Parmi les autres matchs de la soirée, Barcelone se déplace sur la pelouse de Galatasaray. L'Inter Milan accueille le club Bruges. Manchester United est à Madrid pour défier l'Atlético et le Bayern Munich qui est en Norvège à Stavanger. Demain, il y aura un autre choc en Angleterre entre Manchester City et le PSG. Et puis la suite de la semaine européenne se déroulera jeudi avec la réception de Crystal Palace et Pierre Sage pour l'OL en Europa League. Alors que l'OM recevra l'Olympiakos et que Rennes accueillera l'OFI Crète. Un accident rarissime a décalé le début du match de Ligue des Champions asiatiques hier soir entre le club de Cristiano Ronaldo, Al Nassr et les Ouzbeks du Neftchi Farghona. Un missile balistique dirigé sur la capitale saoudienne a été interceptée. Cristiano Ronaldo a tout de même marqué durant cette rencontre. Il y aura de la Coupe d'Europe de basket également ce mardi soir avec la réception de l'Étoile Rouge de Belgrade pour l'ASVEL à partir de 20h. Les Villeurbanais sont 13e d'Euroleague. Après 4 journées, demain le Paris Basket accueillera le Virtus Bologne. Et notez qu'un maillot porté par Michael Jordan en finale de la NBA 1998 a été vendu 14 millions de dollars, ce qui en fait le montant le plus élevé de l'histoire pour un objet de collection lié au basket. Un match face au Utah Jazz durant lequel Michael Jordan avait inscrit 37 points, pris 5 rebonds et délivré 3 passes décisives. Et puis en tennis, Alexander Zverev est sûr de terminer l'année 2026 à la première place mondiale à l'ATP. L'Allemand profite de la défaite de Carlos Alcaraz dès le 3e tour du Masters 1000 de Shanghai. Dans le même temps, Zverev s'est offert sa 60e victoire de la saison. Il aura également remporté Roland-Garros et Wimbledon durant cette année. Voilà, c'est la fin de ce flash. Très belle journée de sport à toutes et à tous.
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6: Générations se rencontrent, ce n'est pas seulement le temps qui se partage, mais aussi les savoirs et les valeurs. Des associations existent comme Unicité, où Roland, retraité, transmet son vécu, ses histoires, à Cassandre, 22 ans, qui arrive avec son regard neuf, sa curiosité et son énergie. Un duo intergénérationnel qui s'enrichit mutuellement. Alors Cassandre, qu'est-ce qui vous plaît dans cette expérience ?
7: Ce qui me plaît, c'est le lien social. Rencontrer des personnes plus âgées que moi, ça m'apporte d'apprendre leur histoire et de prendre confiance en moi.
8: La rencontre avec les jeunes, ça m'apporte un regard sur les difficultés qu'ils ont. Et ça, c'est, à mes yeux, c'est primordial, ça.
7: Roland m'apporte son vécu, son histoire et des conseils pour les embauches. Il peut m'aiguiller.
6: Et qu'est-ce que vous faites ensemble ?
8: On a quelques activités ludiques. On a fait une ou deux marches. On a fait une petite partie de boule aussi. On a joué au domino. Et puis, on a parlé un petit peu, quoi.
7: Il m'a montré un peu comment on fait de l'accordéon.
6: Et vous, Cassandre, vous lui apportez quoi ?
7: Par rapport au téléphone, envoyer un message et tout ça. Il aime pas ça et il comprend rien. Le premier truc qu'on j'avais fait pour les messages, il a noté sur un petit papier comment faire toutes les étapes.
6: Merci à tous les deux. Les rencontres entre les générations, c'est construire des liens où chacun a quelque chose à transmettre et à recevoir.
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9: Bonsoir. Aujourd'hui, des manifestations ont été organisées partout en France pour l'acte 5 de la mobilisation des lycéens depuis la mi-septembre. Ils réclament plus de moyens pour leurs établissements et leurs enseignements. La militante écologiste Greta Thunberg s'est mobilisée ce matin à Saint-Denis aux côtés des lycéens qui, selon elle, refusent d'abandonner face à une société qui les néglige. Le nombre de défaillances d'entreprises a quasiment stagné au troisième trimestre avec une hausse limitée à 0,5% sur un an, mais elles sont à un niveau inédit, souligne une étude du cabinet Altares. Il s'agit de la progression la plus faible observée depuis la sortie de la crise sanitaire, après plusieurs années de forte accélération des défaillances. La nouvelle campagne de vaccination contre le Covid, couplée comme les années précédentes à celle de la grippe, démarre ce mardi. Si la circulation est pour l'instant faible, ces infections peuvent être à l'origine d'épidémies hivernales avec des complications graves pouvant aller jusqu'au décès pour les personnes les plus vulnérables. Sur la période hivernale 2025-2026, l'épidémie de grippe a ainsi provoqué 12 000 décès. Le patron de X, SpaceX ou Tesla, Elon Musk, a payé 276 millions de dollars pour soutenir les républicains lors de la campagne des élections de mi-mandat, selon plusieurs médias américains. Le milliardaire avait déjà mis la main au portefeuille pour la présidentielle de 2024 en claquant 290 millions de dollars pour aider Donald Trump à se faire élire. De nouveaux navires ont été frappés près des côtes bulgares, a annoncé aujourd'hui le Premier ministre Roumen Radev. Ce dernier veut convoquer l'ambassadrice de Russie après des attaques qualifiées d'inacceptables dont il a informé l'OTAN. C'est la fin de ce flash, une bonne fin de journée à notre écoute.
0: Bonjour. bonjour, bienvenue dans l'actualité musicale de cette semaine. C'est parti, Paris accueille les deux artistes internationaux majeurs, James Blake ou encore Tyla. Aujourd'hui, rendez-vous ce lundi 12 octobre pour James Blake qui investit le Grand Rex pour deux soirées et Tyla qui sera sur la scène du Zénith de Paris également les 12 et 13 octobre. Donc cette semaine s'annonce riche en événements. Et puis événement musical également pour le grand retour d'Angèle dans les bacs à partir de ce 16 octobre.

0: Ce vendredi, vous allez pouvoir découvrir donc Instinct, le troisième album studio de la chanteuse belge. Il arrive 4 ans après 95, sorti officiel donc cette semaine. Angèle qui a clairement décidé de prendre un virage électro après What You Want avec Justice. Dis-le, c'est Une seule vie qu'on vient d'écouter, qui est donc le nouveau single de cet opus. Et la tracklist de Instinct est plutôt impressionnante. On trouve notamment Sol Wax sur Trop, Justice donc sur What You Want, Caroline Pochalek et Sébastien sur Love Triangle. Un casting qui confirme l'orientation très électronique de ce nouvel album de la chanteuse belge Instinct d'Angèle, donc dispo à partir de ce vendredi. Voilà pour l'actualité musicale de cette semaine. Belle journée.
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2: Bonsoir à tous. Depuis le début du mouvement lycéen, 36 enquêtes ont été ouvertes par l'IGPN. Ce mardi, une nouvelle journée de mobilisation a rassemblé 480 000 personnes dans plusieurs villes de France, notamment à Strasbourg, Nantes et Marseille. Des manifestations se poursuivent également actuellement à Paris. Le ministre de l'Éducation, Édouard Geoffrey, rencontrera les organisations lycéennes ce jeudi en compagnie de Philippe Baptiste, ministre de l'Enseignement supérieur. De son côté, la CGT appelle à une nouvelle journée de grève et de manifestation le 5 novembre prochain en réunissant les différentes mobilisations afin de mettre la pression sur le gouvernement. Et le parquet national antiterroriste a été saisi de l'enquête sur le jeune de 14 ans suspecté d'avoir blessé le principal et une enseignante dans un collège d'Aubagne. L'adolescent a exprimé des regrets et évoqué un désir de vengeance. Il aurait expliqué ne pas apprécier le principal. L'Assemblée nationale a adopté à l'unanimité la loi intégrale contre les violences sexuelles et sexistes. Le texte est né de la mobilisation d'associations féministes et de défense des enfants après le meurtre de Liana. On poursuit avec la campagne de vaccination contre la grippe et le Covid-19 qui a débuté ce mardi en France et qui se poursuivra jusqu'au 31 janvier. Elle cible en priorité les personnes âgées, les malades chroniques, les femmes enceintes et les personnes immunodéprimées. Et puis l'écrivain Tellyson Aurélien est sorti du silence après les accusations visant son roman « C'était ça ou mourir ». Il dément tout recours à l'IA pour la rédaction, mais reconnaît en revanche avoir plagié d'autres auteurs par le passé. Côté sport, la Formule 1 prépare son retour en Afrique. La discipline a annoncé avoir conclu un accord avec le Rwanda pour organiser des grands prix sur le long terme. Et enfin en football, retour de la Ligue des Champions ce soir avec Lens qui affronte le Sporting en ce moment même, tandis que Lille se déplacera sur la pelouse d'Arsenal à 21h. Voilà pour l'essentiel de l'actualité, je vous souhaite une excellente soirée.
3: La météo pour ce mercredi 14 octobre, les éclaircies se développent dans de nombreuses régions malgré la persistance d'un ciel voilé. Les températures pour ce mercredi matin, 10 degrés pour Lille, 10 également pour Brest, 11 degrés à Cherbourg, 12 à Paris, 13 degrés à Strasbourg, 15 à Lyon, 16 degrés pour Bordeaux, Biarritz et Toulouse, 16 degrés également pour Marseille, 17 à Nice, 17 également pour Ajaccio et 20 degrés pour Perpignan. Et pour ce mercredi après-midi, comptez entre 17 et 18 degrés le long des côtes de la Manche, 19 degrés sur la région Île-de-France et le Grand Est, 20 degrés sur le Centre-Val de Loire, les Pays de la Loire et la Bourgogne, 22 en Vallée du Rhône, 24 à 26 degrés sur la Nouvelle-Aquitaine, de 22 à 27 degrés sur le pourtour méditerranéen, 23 degrés pour la Corse et 26 pour l'Occitanie.
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5: Bonjour à toutes et à tous, on débute avec du football et la deuxième journée de Ligue des Champions masculine débute dès ce mardi soir. Les deux clubs du nord de la France sont sur le pont. Dès 18h45, Lens accueille le Sporting Portugal et à 21h, Lille ira défier Arsenal pour les retrouvailles d'Olivier Giroud avec les Gunners. Parmi les autres matchs de la soirée, Barcelone se déplace sur la pelouse de Galatasaray. L'Inter Milan accueille le club Bruges. Manchester United est à Madrid pour défier l'Atlético et le Bayern Munich qui est en Norvège à Stavanger. Demain, il y aura un autre choc en Angleterre entre Manchester City et le PSG. Et puis la suite de la semaine européenne se déroulera jeudi avec la réception de Crystal Palace et Pierre Sage pour l'OL en Europa League. Alors que l'OM recevra l'Olympiakos et que Rennes accueillera l'OFI Crète. Un accident rarissime a décalé le début du match de Ligue des Champions asiatiques hier soir entre le club de Cristiano Ronaldo, Al Nassr et les Ouzbeks du Neftchi Farghona. Un missile balistique dirigé sur la capitale saoudienne a été interceptée. Et Cristiano Ronaldo a tout de même marqué durant cette rencontre. Il y aura de la Coupe d'Europe de basket également ce mardi soir avec la réception de l'Étoile Rouge de Belgrade pour l'ASVEL à partir de 20h. Les Villeurbanais sont 13e d'Euroleague. Après 4 journées, demain le Paris Basket accueillera le Virtus Bologne. Et notez qu'un maillot porté par Michael Jordan en finale de la NBA 1998 a été vendu 14 millions de dollars, ce qui en fait le montant le plus élevé de l'histoire pour un objet de collection lié au basket. Un match face au Utah Jazz durant lequel Michael Jordan avait inscrit 37 points, pris 5 rebonds et délivré 3 passes décisives. Et puis en tennis, Alexander Zverev est sûr de terminer l'année 2026 à la première place mondiale à l'ATP. L'Allemand profite de la défaite de Carlos Alcaraz dès le 3e tour du Masters 1000 de Shanghai. Dans le même temps, Zverev s'est offert sa 60e victoire de la saison. Il aura également remporté Roland-Garros et Wimbledon durant cette année. Voilà, c'est la fin de ce flash. Très belle journée de sport à toutes et à tous.
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1: 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La chronique info spéciale bien-être et vie sociale.
6: Le lien social, c'est ce qui nous relie et nous maintient vivants. Parler, rire, apprendre des autres. Quand il manque, l'isolement abîme la santé. Quand il existe, il stimule le cerveau et apaise le stress. Yann Lanier, vous êtes délégué général des Petits Frères des Pauvres. Vous publiez un baromètre sur ce thème. Quels sont ses principaux enseignements ?
7: Alors, les Petits Frères des Pauvres sont à l'origine d'un baromètre de l'isolement social qui fait référence dans notre pays. En 2025, nous documentions 750 000 personnes de plus de 60 ans en situation de mort sociale, c'est-à-dire coupées de tous les cercles de sociabilité, la famille, les amis, les voisins et la vie associative. Et 2 millions de personnes en grande fragilité, c'est-à-dire coupées au moins de deux de ces cercles de sociabilité. On dit souvent aux petits frères, quand nous prenons en charge une personne âgée isolée, que nous contribuons à la remettre dans la vie.
6: Quelles actions menez-vous sur le terrain ?
7: Nous avons des dispositifs de sensibilisation à cette question du lien social auprès des collégiens, par exemple, avec un programme qui s'appelle Génération Lien. Nous avons aussi Solitude Écoute. C'est un numéro de téléphone qui permet de rentrer en contact avec nos bénévoles. C'est un numéro de téléphone qui fonctionne tous les jours de 15h à 20h. Le lien social, c'est l'affaire de chacun et chacune d'entre nous. C'est quelque chose qui est extrêmement précieux pour avoir un vivre ensemble de qualité.
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8: Bonsoir, aujourd'hui des manifestations ont été organisées partout en France pour l'acte 5 de la mobilisation des lycéens depuis la mi-septembre. Ils réclament plus de moyens pour leurs établissements et leurs enseignements. La militante écologiste Greta Thunberg s'est mobilisée ce matin à Saint-Denis aux côtés des lycéens qui, selon elle, refusent d'abandonner face à une société qui les néglige. Le nombre de défaillances d'entreprises a quasiment stagné au troisième trimestre avec une hausse limitée à 0,5% sur un an, mais elles sont à un niveau inédit, souligne une étude du cabinet Altares. Il s'agit de la progression la plus faible observée depuis la sortie de la crise sanitaire, après plusieurs années de forte accélération des défaillances. La nouvelle campagne de vaccination contre le Covid, couplée comme les années précédentes à celle de la grippe, démarre ce mardi. Si la circulation est pour l'instant faible, ces infections peuvent être à l'origine d'épidémies hivernales avec des complications graves pouvant aller jusqu'au décès pour les personnes les plus vulnérables. Sur la période hivernale 2025-2026, l'épidémie de grippe a ainsi provoqué 12 000 décès. Le patron de X, SpaceX ou Tesla, Elon Musk, a payé 276 millions de dollars pour soutenir les républicains lors de la campagne des élections de mi-mandat, selon plusieurs médias américains. Le milliardaire avait déjà mis la main au portefeuille pour la présidentielle de 2024 en claquant 290 millions de dollars pour aider Donald Trump à se faire élire. De nouveaux navires ont été frappés près des côtes bulgares, a annoncé aujourd'hui le Premier ministre Roumen Radev. Ce dernier veut convoquer l'ambassadrice de Russie après des attaques qualifiées d'inacceptables dont il a informé l'OTAN. C'est la fin de ce flash, une bonne fin de journée à notre écoute.
0: Bonjour, bienvenue dans l'actualité musicale de cette semaine. C'est parti, Paris accueille les deux artistes internationaux majeurs, James Blake ou encore Tyla. Aujourd'hui, rendez-vous ce lundi 12 octobre pour James Blake qui investit le Grand Rex pour deux soirées et Tyla qui sera sur la scène du Zénith de Paris également les 12 et 13 octobre. Donc cette semaine s'annonce riche en événements. Et puis événement musical également pour le grand retour d'Angèle dans les bacs à partir de ce 16 octobre.

0: Ce vendredi, vous allez pouvoir découvrir donc Instinct, le troisième album studio de la chanteuse belge. Il arrive 4 ans après 95, sorti officiel donc cette semaine. Angèle qui a clairement décidé de prendre un virage électro après What You Want avec Justice. Dis-le, c'est Une seule vie qu'on vient d'écouter, qui est donc le nouveau single de cet opus. Et la tracklist de Instinct est plutôt impressionnante. On trouve notamment Sol Wax sur Trop, Justice donc sur What You Want, Caroline Pochalek et Sébastien sur Love Triangle. Un casting qui confirme l'orientation très électronique de ce nouvel album de la chanteuse belge Instinct d'Angèle, donc dispo à partir de ce vendredi. Voilà pour l'actualité musicale de cette semaine. Belle journée.
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2: Bonsoir à tous. Depuis le début du mouvement lycéen, 36 enquêtes ont été ouvertes par l'IGPN. Ce mardi, une nouvelle journée de mobilisation a rassemblé 480 000 personnes dans plusieurs villes de France, notamment à Strasbourg, Nantes et Marseille. Des manifestations se poursuivent également actuellement à Paris. Le ministre de l'Éducation, Édouard Geoffrey, rencontrera les organisations lycéennes ce jeudi en compagnie de Philippe Baptiste, ministre de l'Enseignement supérieur. De son côté, la CGT appelle à une nouvelle journée de grève et de manifestation le 5 novembre prochain en réunissant les différentes mobilisations afin de mettre la pression sur le gouvernement. Et le parquet national antiterroriste a été saisi de l'enquête sur le jeune de 14 ans suspecté d'avoir blessé le principal et une enseignante dans un collège d'Aubagne. L'adolescent a exprimé des regrets et évoqué un désir de vengeance. Il aurait expliqué ne pas apprécier le principal. L'Assemblée nationale a adopté à l'unanimité la loi intégrale contre les violences sexuelles et sexistes. Le texte est né de la mobilisation d'associations féministes et de défense des enfants après le meurtre de Liana. On poursuit avec la campagne de vaccination contre la grippe et le Covid-19 qui a débuté ce mardi en France et qui se poursuivra jusqu'au 31 janvier. Elle cible en priorité les personnes âgées, les malades chroniques, les femmes enceintes et les personnes immunodéprimées. Et puis l'écrivain Tellyson Aurélien est sorti du silence après les accusations visant son roman « C'était ça ou mourir ». Il dément tout recours à l'IA pour la rédaction, mais reconnaît en revanche avoir plagié d'autres auteurs par le passé. Côté sport, la Formule 1 prépare son retour en Afrique. La discipline a annoncé avoir conclu un accord avec le Rwanda pour organiser des Grands Prix sur le long terme. Et enfin en football, retour de la Ligue des Champions ce soir avec Lens qui affronte le Sporting en ce moment même, tandis que Lille se déplacera sur la pelouse d'Arsenal à 21h. Voilà pour l'essentiel de l'actualité, je vous souhaite une excellente soirée.
3: La météo pour ce mercredi 14 octobre, les éclaircies se développent dans de nombreuses régions malgré la persistance d'un ciel voilé. Les températures pour ce mercredi matin, 10 degrés pour Lille, 10 également pour Brest, 11 degrés à Cherbourg, 12 à Paris, 13 degrés à Strasbourg, 15 à Lyon, 16 degrés pour Bordeaux, Biarritz et Toulouse, 16 degrés également pour Marseille, 17 à Nice, 17 également pour Ajaccio et 20 degrés pour Perpignan. Et pour ce mercredi après-midi, comptez entre 17 et 18 degrés le long des côtes de la Manche, 19 degrés sur la région Île-de-France et le Grand Est, 20 degrés sur le Centre-Val de Loire, les Pays de la Loire et la Bourgogne, 22 en Vallée du Rhône, 24 à 26 degrés sur la Nouvelle-Aquitaine, de 22 à 27 degrés sur le pourtour méditerranéen, 23 degrés pour la Corse et 26 pour l'Occitanie.
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5: Bonjour à toutes et à tous, on débute avec du football et la deuxième journée de Ligue des Champions masculine débute dès ce mardi soir. Les deux clubs du nord de la France sont sur le pont. Dès 18h45, Lens accueille le Sporting Portugal et à 21h, Lille ira défier Arsenal pour les retrouvailles d'Olivier Giroud avec les Gunners. Parmi les autres matchs de la soirée, Barcelone se déplace sur la pelouse de Galatasaray. L'Inter Milan accueille le club Bruges. Manchester United est à Madrid pour défier l'Atlético et le Bayern Munich qui est en Norvège à Stavanger. Demain, il y aura un autre choc en Angleterre entre Manchester City et le PSG. Et puis la suite de la semaine européenne se déroulera jeudi avec la réception de Crystal Palace et Pierre Sage pour l'OL en Europa League. Alors que l'OM recevra l'Olympiakos et que Rennes accueillera l'OFI Crète. Un accident rarissime a décalé le début du match de Ligue des Champions asiatiques hier soir entre le club de Cristiano Ronaldo, Al Nassr et les Ouzbeks du Neftchi Farghona. Un missile balistique dirigé sur la capitale saoudienne a été interceptée. Et Cristiano Ronaldo a tout de même marqué durant cette rencontre. Il y aura de la Coupe d'Europe de basket également ce mardi soir avec la réception de l'Étoile Rouge de Belgrade pour l'ASVEL à partir de 20h. Les Villeurbanais sont 13e d'Euroleague. Après 4 journées, demain le Paris Basket accueillera le Virtus Bologne. Et notez qu'un maillot porté par Michael Jordan en finale de la NBA 1998 a été vendu 14 millions de dollars, ce qui en fait le montant le plus élevé de l'histoire pour un objet de collection lié au basket. Un match face au Utah Jazz durant lequel Michael Jordan avait inscrit 37 points, pris 5 rebonds et délivré 3 passes décisives. Et puis en tennis, Alexander Zverev est sûr de terminer l'année 2026 à la première place mondiale à l'ATP. L'Allemand profite de la défaite de Carlos Alcaraz dès le 3e tour du Masters 1000 de Shanghai. Dans le même temps, Zverev s'est offert sa 60e victoire de la saison. Il aura également remporté Roland-Garros et Wimbledon durant cette année. Voilà, c'est la fin de ce flash. Très belle journée de sport à toutes et à tous.
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6: Les interactions sociales sont essentielles pour la santé physique et morale. L'assurance retraite vous accompagne pour garder ce lien au quotidien. Elle organise toute l'année une foule d'activités avec ses partenaires qui permettent de rencontrer du monde, échanger et rester actif. Conférences, salons, sorties sportives ou culturelles et ateliers pour mieux vivre sa retraite. Elle propose aussi des ateliers en petits groupes. L'atelier Bienvenue à la retraite, par exemple, permet d'aborder cette nouvelle étape en douceur, aux côtés d'autres personnes qui vivent la même transition. D'autres ateliers portent sur l'activité physique, la nutrition, le numérique, le sommeil ou la mémoire. Des rendez-vous proches de chez vous, parfois même accessibles à distance, pour garder le contact facilement. L'objectif est simple, vous accompagner, vous donner des repères et vous offrir des occasions de créer du lien, de partager, de ne jamais rester seul. Pour trouver une activité près de chez vous, rendez-vous sur la carte interactive « Trouvez mon activité » du site pourbienvieillir.fr. En quelques clics, vous pouvez filtrer selon vos envies, consulter la fiche détaillée de chaque activité et vous inscrire directement en ligne si vous le souhaitez. Des activités utiles, conviviales et accessibles pour rester actif, entouré et pleinement acteur de votre retraite.
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6: 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Le service

0: soir, aujourd'hui, des manifestations ont été organisées partout en France pour l'acte 5 de la mobilisation des lycéens. Depuis la mi-septembre, ils réclament plus de moyens pour leurs établissements et leurs enseignements. La militante écologiste Greta Thunberg s'est mobilisée ce matin à Saint-Denis aux côtés des lycéens qui, selon elle, refusent d'abandonner face à une société qui les néglige. Le nombre de défaillances d'entreprises a quasiment stagné au troisième trimestre avec une hausse limitée à 0,5% sur un an, mais elles sont à un niveau inédit, souligne une étude du cabinet Altares. Il s'agit de la progression la plus faible observée depuis la sortie de la crise sanitaire, après plusieurs années de forte accélération des défaillances. La nouvelle campagne de vaccination contre le Covid, couplée comme les années précédentes à celle de la grippe, démarre ce mardi. Si la circulation est pour l'instant faible, ces infections peuvent être à l'origine d'épidémies hivernales avec des complications graves pouvant aller jusqu'au décès pour les personnes les plus vulnérables. Sur la période hivernale 2025-2026, l'épidémie de grippe a ainsi provoqué 12 000 décès. Le patron de X, SpaceX ou Tesla, Elon Musk, a payé 276 millions de dollars pour soutenir les républicains lors de la campagne des élections de mi-mandat, selon plusieurs médias américains. Le milliardaire avait déjà mis la main au portefeuille pour la présidentielle de 2024 en claquant 290 millions de dollars pour aider Donald Trump à se faire élire. De nouveaux navires ont été frappés près des côtes bulgares, a annoncé aujourd'hui le Premier ministre Roumen Radev. Ce dernier veut convoquer l'ambassadrice de Russie après des attaques qualifiées d'inacceptables dont il a informé l'OTAN. C'est la fin de ce flash, une bonne fin de journée à notre écoute.
1: Bonjour, bienvenue dans l'actualité musicale de cette semaine. C'est parti, Paris accueille les deux artistes internationaux majeurs, James Blake ou encore Tyla. Aujourd'hui, rendez-vous ce lundi 12 octobre pour James Blake qui investit le Grand Rex pour deux soirées et Tyla qui sera sur la scène du Zénith de Paris également les 12 et 13 octobre. Donc cette semaine s'annonce riche en événements. Et puis événement musical également pour le grand retour d'Angèle dans les bacs à partir de ce 16 octobre.

0: Ce vendredi, vous allez pouvoir découvrir donc Instinct, le troisième album studio de la chanteuse belge. Il arrive 4 ans après 95, sorti officiel donc cette semaine. Angèle qui a clairement décidé de prendre un virage électro après What You Want avec Justice. Dis-le, c'est Une seule vie qu'on vient d'écouter, qui est donc le nouveau single de cet opus. Et la tracklist de Instinct est plutôt impressionnante. On trouve notamment Sol Wax sur Trop, Justice donc sur What You Want, Caroline Pochalek et Sébastien sur Love Triangle. Un casting qui confirme l'orientation très électronique de ce nouvel album de la chanteuse belge Instinct d'Angèle, donc dispo à partir de ce vendredi. Voilà pour l'actualité musicale de cette semaine. Belle journée.
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2: Bonsoir à tous. Depuis le début du mouvement lycéen, 36 enquêtes ont été ouvertes par l'IGPN. Ce mardi, une nouvelle journée de mobilisation a rassemblé 480 000 personnes dans plusieurs villes de France, notamment à Strasbourg, Nantes et Marseille. Des manifestations se poursuivent également actuellement à Paris. Le ministre de l'Éducation, Édouard Geoffrey, rencontrera les organisations lycéennes ce jeudi en compagnie de Philippe Baptiste, ministre de l'Enseignement supérieur. De son côté, la CGT appelle à une nouvelle journée de grève et de manifestation le 5 novembre prochain en réunissant les différentes mobilisations afin de mettre la pression sur le gouvernement. Et le parquet national antiterroriste a été saisi de l'enquête sur le jeune de 14 ans suspecté d'avoir blessé le principal et une enseignante dans un collège d'Aubagne. L'adolescent a exprimé des regrets et évoqué un désir de vengeance. Il aurait expliqué ne pas apprécier le principal. L'Assemblée nationale a adopté à l'unanimité la loi intégrale contre les violences sexuelles et sexistes. Le texte est né de la mobilisation d'associations féministes et de défense des enfants après le meurtre de Liana. On poursuit avec la campagne de vaccination contre la grippe et le Covid-19 qui a débuté ce mardi en France et qui se poursuivra jusqu'au 31 janvier. Elle cible en priorité les personnes âgées, les malades chroniques, les femmes enceintes et les personnes immunodéprimées. Et puis l'écrivain Tellyson Aurélien est sorti du silence après les accusations visant son roman « C'était ça ou mourir ». Il dément tout recours à l'IA pour la rédaction, mais reconnaît en revanche avoir plagié d'autres auteurs par le passé. Côté sport, la Formule 1 prépare son retour en Afrique. La discipline a annoncé avoir conclu un accord avec le Rwanda pour organiser des grands prix sur le long terme. Et enfin en football, retour de la Ligue des Champions ce soir avec Lens qui affronte le Sporting en ce moment même, tandis que Lille se déplacera sur la pelouse d'Arsenal à 21h. Voilà pour l'essentiel de l'actualité, je vous souhaite une excellente soirée.
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2: Bonsoir à tous. Depuis le début du mouvement lycéen, 36 enquêtes ont été ouvertes par l'IGPN. Ce mardi, une nouvelle journée de mobilisation a rassemblé 480 000 personnes dans plusieurs villes de France, notamment à Strasbourg, Nantes et Marseille. Des manifestations se poursuivent également actuellement à Paris. Le ministre de l'Éducation, Édouard Geoffrey, rencontrera les organisations lycéennes ce jeudi en compagnie de Philippe Baptiste, ministre de l'Enseignement supérieur. De son côté, la CGT appelle à une nouvelle journée de grève et de manifestation le 5 novembre prochain en réunissant les différentes mobilisations afin de mettre la pression sur le gouvernement. Et le parquet national antiterroriste a été saisi de l'enquête sur le jeune de 14 ans suspecté d'avoir blessé le principal et une enseignante dans un collège d'Aubagne. L'adolescent a exprimé des regrets et évoqué un désir de vengeance. Il aurait expliqué ne pas apprécier le principal. L'Assemblée nationale a adopté à l'unanimité la loi intégrale contre les violences sexuelles et sexistes. Le texte est né de la mobilisation d'associations féministes et de défense des enfants après le meurtre de Liana. On poursuit avec la campagne de vaccination contre la grippe et le Covid-19 qui a débuté ce mardi en France et qui se poursuivra jusqu'au 31 janvier. Elle cible en priorité les personnes âgées, les malades chroniques, les femmes enceintes et les personnes immunodéprimées. Et puis l'écrivain Tellyson Aurélien est sorti du silence après les accusations visant son roman « C'était ça ou mourir ». Il dément tout recours à l'IA pour la rédaction, mais reconnaît en revanche avoir plagié d'autres auteurs par le passé. Côté sport, la Formule 1 prépare son retour en Afrique. La discipline a annoncé avoir conclu un accord avec le Rwanda pour organiser des grands prix sur le long terme. Et enfin en football, retour de la Ligue des Champions ce soir avec Lens qui affronte le Sporting en ce moment même, tandis que Lille se déplacera sur la pelouse d'Arsenal à 21h. Voilà pour l'essentiel de l'actualité, je vous souhaite une excellente soirée.
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3: Bonjour à toutes et à tous, on débute avec du football et la deuxième journée de Ligue des Champions masculine débute dès ce mardi soir. Les deux clubs du nord de la France sont sur le pont. Dès 18h45, Lens accueille le Sporting Portugal et à 21h, Lille ira défier Arsenal pour les retrouvailles d'Olivier Giroud avec les Gunners. Parmi les autres matchs de la soirée, Barcelone se déplace sur la pelouse de Galatasaray. L'Inter Milan accueille le club Bruges. Manchester United est à Madrid pour défier l'Atlético et le Bayern Munich qui est en Norvège à Stavanger. Demain, il y aura un autre choc en Angleterre entre Manchester City et le PSG. Et puis la suite de la semaine européenne se déroulera jeudi avec la réception de Crystal Palace et Pierre Sage pour l'OL en Europa League. Alors que l'OM recevra l'Olympiakos et que Rennes accueillera l'OF Crète. Un accident rarissime a décalé le début du match de Ligue des Champions asiatiques hier soir entre le club de Cristiano Ronaldo, Al Nassr et les Ouzbeks du Neftchi Farghona. Un missile balistique dirigé sur la capitale saoudienne a été intercepté. Et Cristiano Ronaldo a tout de même marqué durant cette rencontre. Il y aura de la Coupe d'Europe de basket également ce mardi soir avec la réception de l'Étoile Rouge de Belgrade pour l'ASVEL à partir de 20h. Les Villeurbanais sont 13e d'Euroleague. Après 4 journées, demain le Paris Basket accueillera le Virtus Bologne. Et notez qu'un maillot porté par Michael Jordan en finale de la NBA 1998 a été vendu 14 millions de dollars, ce qui en fait le montant le plus élevé de l'histoire pour un objet de collection lié au basket. Un match face au Utah Jazz durant lequel Michael Jordan avait inscrit 37 points, pris 5 rebonds et délivré 3 passes décisives. Et puis en tennis, Alexander Zverev est sûr de terminer l'année 2026 à la première place mondiale à l'ATP. L'Allemand profite de la défaite de Carlos Alcaraz dès le 3e tour du Masters 1000 de Shanghai. Dans le même temps, Zverev s'est offert sa 60e victoire de la saison. Il aura également remporté Roland-Garros et Wimbledon durant cette année. Voilà, c'est la fin de ce flash. Très belle journée de sport à toutes et à tous.
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4: Vieillir en bonne santé, continuer à faire ce qui compte pour soi, c'est l'objectif d'iCup, programme de l'OMS accessible sur smartphone. Docteur Neda Tavassoli, vous êtes médecin l'IHU LSAGE de Toulouse. Qu'est-ce que le programme iCup et que permet-il de suivre ?
5: iCup s'adresse aux personnes de 60 ans et plus vivant à domicile et repose sur l'évaluation et le suivi de 9 domaines essentiels au maintien de l'autonomie. On pose des questions sur l'isolement social. Le lien social est en effet déterminant. L'isolement peut accélérer la perte d'autonomie en affectant la mémoire, le bien-être psychologique, la nutrition ou encore la mobilité. D'une manière générale, l'isolement social a un impact négatif sur la prévention et sur le recours aux soins. En intégrant cette dimension sociale, iCop permet de repérer les situations de fragilité sociale et d'orienter la personne vers des interventions adaptées. C'est très important de s'auto-évaluer tous les 6 mois. Ces 6 mois correspondent au rythme auquel les capacités fonctionnelles peuvent évoluer. Donc ça permet d'agir tôt avant que de potentiels problèmes s'installent durablement.
4: Et si vous souhaitez réaliser votre autodiagnostic, rendez-vous sur le service Mon Espace Santé de l'assurance maladie ou téléchargez l'application iCup Monitor.
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6: Bonsoir, aujourd'hui des manifestations ont été organisées partout en France pour l'acte 5 de la mobilisation des lycéens depuis la mi-septembre. Ils réclament plus de moyens pour leurs établissements et leurs enseignements. La militante écologiste Greta Thunberg s'est mobilisée ce matin à Saint-Denis aux côtés des lycéens qui, selon elle, refusent d'abandonner face à une société qui les néglige. Le nombre de défaillances d'entreprises a quasiment stagné au troisième trimestre avec une hausse limitée à 0,5% sur un an, mais elles sont à un niveau inédit sous une étude du cabinet Altares. Il s'agit de la progression la plus faible observée depuis la sortie de la crise sanitaire après plusieurs années de forte accélération des défaillances. La nouvelle campagne de vaccination contre le Covid, couplée comme les années précédentes à celle de la grippe, démarre ce mardi. Si la circulation est pour l'instant faible, ces infections peuvent être à l'origine d'épidémies hivernales. avec des complications graves pouvant aller jusqu'au décès pour les personnes les plus vulnérables. Sur la période hivernale 2025-2026, l'épidémie de grippe a ainsi provoqué 12 000 décès. Le patron de X, SpaceX ou Tesla, Elon Musk, a payé 276 millions de dollars pour soutenir les républicains lors de la campagne des élections de mi-mandat, selon plusieurs médias américains. Le milliardaire avait déjà mis la main au portefeuille pour la présidentielle de 2024 en claquant 290 millions de dollars pour aider Donald Trump à se faire élire. De nouveaux navires ont été frappés près des côtes bulgares, a annoncé aujourd'hui le Premier ministre Roumen Radev. Ce dernier veut convoquer l'ambassadrice de Russie après des attaques qualifiées d'inacceptables, dont il a informé.

0: Marseille. Des manifestations se poursuivent également actuellement à Paris. Le ministre de l'Éducation, Édouard Geoffrey, rencontrera les organisations lycéennes ce jeudi en compagnie de Philippe Baptiste, ministre de l'Enseignement supérieur. De son côté, la CGT appelle à une nouvelle journée de grève et de manifestation le 5 novembre prochain en réunissant les différentes mobilisations afin de mettre la pression sur le gouvernement. Et le parquet national antiterroriste a été saisi de l'enquête sur le jeune de 14 ans, suspecté d'avoir blessé le principal et une enseignante dans un collège d'Aubagne. L'adolescent a exprimé des regrets et évoqué un désir de vengeance. Il aurait expliqué ne pas apprécier le principal. L'Assemblée nationale a adopté à l'unanimité la loi intégrale contre les violences sexuelles et sexistes. Le texte est né de la mobilisation d'associations féministes et de défense des enfants après le meurtre de Liana. On poursuit avec la campagne de vaccination contre la grippe et le Covid-19 qui a débuté ce mardi en France et qui se poursuivra jusqu'au 31 janvier. Elle cible en priorité les personnes âgées, les malades chroniques, les femmes enceintes et les personnes immunodéprimées. Et puis l'écrivain Tellyson Aurélien est sorti du silence après les accusations visant son roman « C'était ça ou mourir ». Il dément tout recours à l'IA pour la rédaction, mais reconnaît en revanche avoir plagié d'autres auteurs par le passé. Côté sport, la Formule 1 prépare son retour en Afrique. La discipline a annoncé avoir conclu un accord avec le Rwanda pour organiser des Grands Prix sur le long terme. Et enfin en football, retour de la Ligue des Champions ce soir avec Lens qui affronte le Sporting en ce moment même, tandis que Lille se déplacera sur la pelouse d'Arsenal à 21h. Voilà pour l'essentiel de l'actualité, je vous souhaite une excellente soirée.
1: Bonjour à toutes et à tous, on débute avec du football et la deuxième journée de Ligue des Champions masculine débute dès ce mardi soir. Les deux clubs du nord de la France sont sur le pont. Dès 18h45, Lens accueille le Sporting Portugal et à 21h, Lille ira défier Arsenal pour les retrouvailles d'Olivier Giroud avec les Gunners. Parmi les autres matchs de la soirée, Barcelone se déplace sur la pelouse de Galatasaray. L'Inter Milan accueille le club Bruges. Manchester United est à Madrid pour défier l'Atlético et le Bayern Munich qui est en Norvège à Stavanger. Demain, il y aura un autre choc en Angleterre entre Manchester City et le PSG. Et puis la suite de la semaine européenne se déroulera jeudi avec la réception de Crystal Palace et Pierre Sage pour l'OL en Europa League. Alors que l'OM recevra l'Olympiakos et que Rennes accueillera l'OFC Crète. Un accident rarissime a décalé le début du match de Ligue des Champions asiatiques hier soir entre le club de Cristiano Ronaldo, Al Nasser et les Ouzbeks du Neftchi Farghona. Un missile balistique dirigé sur la capitale saoudienne a été intercepté. Cristiano Ronaldo a tout de même marqué durant cette rencontre. Il y aura de la Coupe d'Europe de basket également ce mardi soir avec la réception de l'Étoile Rouge de Belgrade pour l'ASVEL à partir de 20h. Les Villeurbanais sont 13e d'Euroleague. Après 4 journées, demain le Paris Basket accueillera le Virtus Bologne. Et notez qu'un maillot porté par Michael Jordan en finale de la NBA 1998 a été vendu 14 millions de dollars, ce qui en fait le montant le plus élevé de l'histoire pour un objet de collection lié au basket. Un match face au Utah Jazz durant lequel Michael Jordan avait inscrit 37 points, pris 5 rebonds et délivré 3 passes décisives. Et puis en tennis, Alexander Zverev est sûr de terminer l'année 2026 à la première place mondiale à l'ATP. L'Allemand profite de la défaite de Carlos Alcaraz dès le 3e tour du Masters 1000 de Shanghai. Dans le même temps, Zverev s'est offert sa 60e victoire de la saison. Il aura également remporté Roland-Garros et Wimbledon durant cette année. Voilà, c'est la fin de ce flash. Très belle journée de sport à toutes et à tous.
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4: Appel vidéo avec les petits-enfants, photos partagées, mais aussi vraies retrouvailles dès que possible. Car oui, les écrans maintiennent le lien, mais sans remplacer un bon moment tous ensemble. Alors comment faire pour jongler entre virtuel et rituel bien réel? Et vous, madame, vous gardez comment le contact avec vos proches?
5: Comment je peux garder le lien? Ben avec le téléphone, et puis quand ils viennent me voir.
6: Je leur téléphone, ou alors ils me téléphonent.
7: On est une famille unie.
6: on s'aime. J'ai pas un contact systématique avec mes enfants.
7: Pour garder le lien, on fait des visios, quoi.
8: Je peux voir sur l'écran l'ordinateur.
9: Oui, on peut échanger. Ça fait du bien.
10: Bah, on se parle comme ça sur Internet, les réseaux sociaux.
11: Bon, les rituels, c'est les anniversaires, les fêtes, Noël, le jour de l'an, les grandes fêtes comme ça.
12: Alors, le samedi, mon petit-fils vient me chercher, je déjeune avec eux, ils me ramènent. Le dimanche,

0: c'est avec ma petite fille, dans la semaine, c'est avec mon fils.
1: Ça dépend, il n'y a pas de rituel, c'est pas tous les jours. Ça se fait comme ça, au gré du hasard, quand ils sont sur le net.
0: Je vais les voir, je garde des liens, et puis on se téléphone, il n'y a pas de problème.
2: Au final, pas de recette miracle. Un appel, une photo, un goûter improvisé. Tout fait lien. L'important, c'est de se parler en vrai, comme à travers un écran. Chaque occasion compte pour se retrouver. Et ça, les seniors l'ont bien compris.
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5: Bonsoir, aujourd'hui des manifestations ont été organisées partout en France pour l'acte 5 de la mobilisation des lycéens depuis la mi-septembre. Ils réclament plus de moyens pour leurs établissements et leurs enseignements. La militante écologiste Greta Thunberg s'est mobilisée ce matin à Saint-Denis aux côtés des lycéens qui, selon elle, refusent d'abandonner face à une société qui les néglige. Le nombre de défaillances d'entreprises a quasiment stagné au troisième trimestre avec une hausse limitée à 0,5% sur un an, mais elles sont à un niveau inédit, souligne une étude du cabinet Altares. Il s'agit de la progression la plus faible observée depuis la sortie de la crise sanitaire, après plusieurs années de forte accélération des défaillances. La nouvelle campagne de vaccination contre le Covid, couplée comme les années précédentes à celle de la grippe, démarre ce mardi. Si la circulation est pour l'instant faible, ces infections peuvent être à l'origine d'épidémies hivernales avec des complications graves pouvant aller jusqu'au décès pour les personnes les plus vulnérables. Sur la période hivernale 2025-2026, l'épidémie de grippe a ainsi provoqué 12 000 décès. Le patron de X, SpaceX ou Tesla, Elon Musk, a payé 276 millions de dollars pour soutenir les républicains lors de la campagne des élections de mi-mandat, selon plusieurs médias américains. Le milliardaire avait déjà mis la main au portefeuille pour la présidentielle de 2024 en claquant 290 millions de dollars pour aider Donald Trump à se faire élire. De nouveaux navires ont été frappés près des côtes bulgares, a annoncé aujourd'hui le Premier ministre Roumen Radev. Ce dernier veut convoquer l'ambassadrice de Russie après des attaques qualifiées d'inacceptables dont il a informé l'OTAN. C'est la fin de ce flash, une bonne fin de journée à notre écoute.
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6: Bonsoir à tous. Depuis le début du mouvement lycéen, 36 enquêtes ont été ouvertes par l'IGPN. Ce mardi, une nouvelle journée de mobilisation a rassemblé 480 000 personnes dans plusieurs villes de France, notamment à Strasbourg, Nantes et Marseille. Des manifestations se poursuivent également actuellement à Paris. Le ministre de l'Éducation, Édouard Geoffrey, rencontrera les organisations lycéennes ce jeudi en compagnie de Philippe Baptiste, ministre de l'Enseignement supérieur. De son côté, la CGT appelle à une nouvelle journée de grève et de manifestation le 5 novembre prochain en réunissant les différentes mobilisations afin de mettre la pression sur le gouvernement. Et le parquet national antiterroriste a été saisi de l'enquête sur le jeune de 14 ans suspecté d'avoir blessé le principal et une enseignante dans un collège d'Aubagne. L'adolescent a exprimé des regrets et évoqué un désir de vengeance. Il aurait expliqué ne pas apprécier le principal. L'Assemblée nationale a adopté à l'unanimité la loi intégrale contre les violences sexuelles et sexistes. Le texte est né de la mobilisation d'associations féministes et de défense des enfants après le meurtre de Liana. On poursuit avec la campagne de vaccination contre la grippe et le Covid-19 qui a débuté ce mardi en France et qui se poursuivra jusqu'au 31 janvier. Elle cible en priorité les personnes âgées, les malades chroniques, les femmes enceintes et les personnes immunodéprimées. Et puis l'écrivain Tellison Aurélien est sorti du silence après les accusations visant son roman « C'était ça ou mourir ». Il dément tout recours à l'IA pour la rédaction, mais reconnaît en revanche avoir plagié d'autres auteurs par le passé. Côté sport, la Formule 1 prépare son retour en Afrique. La discipline a annoncé avoir conclu un accord avec le Rwanda pour organiser des grands prix sur le long terme. Et enfin en football, retour de la Ligue des Champions ce soir avec Lens qui affronte le Sporting en ce moment même, tandis que Lille se déplacera sur la pelouse d'Arsenal à 21h. Voilà pour l'essentiel de l'actualité, je vous souhaite une excellente soirée.
7: Bonjour à toutes et à tous, on débute avec du football et la deuxième journée de Ligue des Champions masculine débute dès ce mardi soir. Les deux clubs du nord de la France sont sur le pont. Dès 18h45, Lens accueille le Sporting Portugal et à 21h, Lille ira défier Arsenal pour les retrouvailles d'Olivier Giroud avec les Gunners. Parmi les autres matchs de la soirée, Barcelone se déplace sur la pelouse de Galatasaray. L'Inter Milan accueille le club Bruges. Manchester United est à Madrid pour défier l'Atlético et le Bayern Munich qui est en Norvège à Stavanger. Demain, il y aura un autre choc en Angleterre entre Manchester City et le PSG. Et puis la suite de la semaine européenne se déroulera jeudi avec la réception de Crystal Palace et Pierre Sage pour l'OL en Europa League. Alors que l'OM recevra l'Olympiakos et que Rennes accueillera l'OFI Crète. Un accident rarissime a décalé le début du match de Ligue des Champions asiatiques hier soir entre le club de Cristiano Ronaldo, Al Nasser et les Ouzbeks du Neftchi Farghona. Un missile balistique dirigé sur la capitale saoudienne a été intercepté. Cristiano Ronaldo a tout de même marqué durant cette rencontre. Il y aura de la Coupe d'Europe de basket également ce mardi soir avec la réception de l'Étoile Rouge de Belgrade pour l'ASVEL à partir de 20h. Les Villeurbanais sont 13e d'Euroleague. Après 4 journées, demain le Paris Basket accueillera le Virtus Bologne. Et notez qu'un maillot porté par Michael Jordan en finale de la NBA 1998 a été vendu 14 millions de dollars, ce qui en fait le montant le plus élevé de l'histoire pour un objet de collection lié au basket. Un match face au Utah Jazz durant lequel Michael Jordan avait inscrit 37 points, pris 5 rebonds et délivré 3 passes décisives. Et puis en tennis, Alexander Zverev est sûr de terminer l'année 2026 à la première place mondiale à l'ATP. L'Allemand profite de la défaite de Carlos Alcaraz dès le 3e tour du Masters 1000 de Shanghai. Dans le même temps, Zverev s'est offert sa 60e victoire de la saison. Il aura également remporté Roland-Garros et Wimbledon durant cette année. Voilà, c'est la fin de ce flash. Très belle journée de sport à toutes et à tous.
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2: Nadine, Geneviève et Georges vivent en résidence autonomie, une forme d'habitat partagé pour seniors qui conjugue liberté et vraie vie sociale. Chacun son appartement et autour une énergie qui circule. Animation, atelier de prévention, échange spontané. Les résidences autonomie, c'est un lieu où l'on peut vivre pleinement.
8: Alors ici, c'est l'ambiance, c'est l'accueil, c'est les animations.
9: Tout à fait, on est entre nous, c'est familial.
10: Parce que j'étais tout seul, c'est pour ça que je suis venu ici.
11: De toute façon, dès qu'on ouvre notre porte, on rencontre des gens dans le couloir, on discute, on va au courrier, on rencontre encore du monde, on discute.
8: Comme là, il y a karaoké, on chante, on danse, il y a eu l'accordéoniste.
11: Je ne loupe pas la gymnastique parce que l'ambiance est vraiment formidable.
9: On fait nos parties de cartes, puis le matin, on va, on vient, on va faire un tour dehors. Le vendredi, on aura les enfants d'une école qui viennent.
8: Et il y a une sécurité.
9: S'il y a quoi que ce soit, on a du monde, du personnel. Et pour la famille, pour les enfants, il y a moins de soucis. Puisque on est en sécurité quand même. Hein.
11: Moi, je me sens vraiment bien. Je me sens beaucoup mieux depuis que je suis là.
9: Ceux qui ne veulent pas venir, tant pis pour eux. Et puis nous, on est très bien ici.
2: Merci. L'habitat partagé permet de concilier autonomie et indépendance, tout en favorisant le lien social et le bien-vivre au quotidien.
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5: Bonsoir, aujourd'hui des manifestations ont été organisées partout en France pour l'acte 5 de la mobilisation des lycéens depuis la mi-septembre. Ils réclament plus de moyens pour leurs établissements et leurs enseignements. La militante écologiste Greta Thunberg s'est mobilisée ce matin à Saint-Denis aux côtés des lycéens qui, selon elle, refusent d'abandonner face à une société qui les néglige. Le nombre de défaillances d'entreprises a quasiment stagné au troisième trimestre avec une hausse limitée à 0,5% sur un an, mais elles sont à un niveau inédit, souligne une étude du cabinet Altares. Il s'agit de la progression la plus faible observée depuis la sortie de la crise sanitaire, après plusieurs années de forte accélération des défaillances. La nouvelle campagne de vaccination contre le Covid, couplée comme les années précédentes à celle de la grippe, démarre ce mardi. Si la circulation est pour l'instant faible, ces infections peuvent être à l'origine d'épidémies hivernales avec des complications graves pouvant aller jusqu'au décès pour les personnes les plus vulnérables. Sur la période hivernale 2025-2026, l'épidémie de grippe a ainsi provoqué 12 000 décès. Le patron de X, SpaceX ou Tesla, Elon Musk, a payé 276 millions de dollars pour soutenir les républicains lors de la campagne des élections de mi-mandat, selon plusieurs médias américains. Le milliardaire avait déjà mis la main au portefeuille pour la présidentielle de 2024 en claquant 290 millions de dollars pour aider Donald Trump à se faire élire. De nouveaux navires ont été frappés près des côtes bulgares, a annoncé aujourd'hui le Premier ministre Roumen Radev. Ce dernier veut convoquer l'ambassadrice de Russie après des attaques qualifiées d'inacceptables dont il a informé l'OTAN. C'est la fin de ce flash, une bonne fin de journée à notre écoute.
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6: Bonsoir à tous. Depuis le début du mouvement lycéen, 36 enquêtes ont été ouvertes par l'IGPN. Ce mardi, une nouvelle journée de mobilisation a rassemblé 480 000 personnes dans plusieurs villes de France, notamment à Strasbourg, Nantes et Marseille. Des manifestations se poursuivent également actuellement à Paris. Le ministre de l'Éducation, Édouard Geoffrey, rencontrera les organisations lycéennes ce jeudi en compagnie de Philippe Baptiste, ministre de l'Enseignement supérieur. De son côté, la CGT appelle à une nouvelle journée de grève et de manifestation le 5 novembre prochain en réunissant les différentes mobilisations afin de mettre la pression sur le gouvernement. Et le parquet national antiterroriste a été saisi de l'enquête sur le jeune de 14 ans suspecté d'avoir blessé le principal et une enseignante dans un collège d'Aubagne. L'adolescent a exprimé des regrets et évoqué un désir de vengeance. Il aurait expliqué ne pas apprécier le principal. L'Assemblée nationale a adopté à l'unanimité la loi intégrale contre les violences sexuelles et sexistes. Le texte est né de la mobilisation d'associations féministes et de défense des enfants après le meurtre de Liana. On poursuit avec la campagne de vaccination contre la grippe et le Covid-19 qui a débuté ce mardi en France et qui se poursuivra jusqu'au 31 janvier. Elle cible en priorité les personnes âgées, les malades chroniques, les femmes enceintes et les personnes immunodéprimées. Et puis l'écrivain Tellison Aurélien est sorti du silence après les accusations visant son roman « C'était ça ou mourir ». Il dément tout recours à l'IA pour la rédaction, mais reconnaît en revanche avoir plagié d'autres auteurs par le passé. Côté sport, la Formule 1 prépare son retour en Afrique. La discipline a annoncé avoir conclu un accord avec le Rwanda pour organiser des grands prix sur le long terme. Et enfin en football, retour de la Ligue des Champions ce soir avec Lens qui affronte le Sporting en ce moment même, tandis que Lille se déplacera sur la pelouse d'Arsenal à 21h. Voilà pour l'essentiel de l'actualité, je vous souhaite une excellente soirée.
7: Bonjour à toutes et à tous, on débute avec du football et la deuxième journée de Ligue des Champions masculine débute dès ce mardi soir. Les deux clubs du nord de la France sont sur le pont. Dès 18h45, Lens accueille le Sporting Portugal et à 21h, Lille ira défier Arsenal pour les retrouvailles d'Olivier Giroud avec les Gunners. Parmi les autres matchs de la soirée, Barcelone se déplace sur la pelouse de Galatasaray. L'Inter Milan accueille le club Bruges. Manchester United est à Madrid pour défier l'Atlético et le Bayern Munich qui est en Norvège à Stavanger. Demain, il y aura un autre choc en Angleterre entre Manchester City et le PSG. Et puis la suite de la semaine européenne se déroulera jeudi avec la réception de Crystal Palace et Pierre Sage pour l'OL en Europa League. Alors que l'OM recevra l'Olympiakos et que Rennes accueillera l'OFY Crète. Un accident rarissime a décalé le début du match de Ligue des Champions Asiatiques hier soir entre le club de Cristiano Ronaldo, Al Nasser et les Ouzbeks du Neftchi Farghona. Un missile balistique dirigé sur la capitale saoudienne a été intercepté. Cristiano Ronaldo a tout de même marqué durant cette rencontre. Il y aura de la Coupe d'Europe de basket également ce mardi soir avec la réception de l'Étoile Rouge de Belgrade pour l'ASVEL à partir de 20h. Les Villeurbanais sont 13e d'Euroleague. Après 4 journées, demain le Paris Basket accueillera le Virtus Bologne. Et notez qu'un maillot porté par Michael Jordan en finale de la NBA 1998 a été vendu 14 millions de dollars, ce qui en fait le montant le plus élevé de l'histoire pour un objet de collection lié au basket. Un match face au Utah Jazz phase durant lequel Michael Jordan avait inscrit 37 points, pris 5 rebonds et délivré 3 passes décisives. Et puis en tennis, Alexander Zverev est sûr de terminer l'année 2026 à la première place mondiale à l'ATP. L'Allemand profite de la défaite de Carlos Alcaraz dès le 3e tour du Masters 1000 de Shanghai. Dans le même temps, Zverev s'est offert sa 60e victoire de la saison. Il aura également remporté Roland-Garros et Wimbledon durant cette année. Voilà, c'est la fin de ce flash. Très belle journée de sport à toutes et à tous.
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3: 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La chronique info spéciale bien-être et vie sociale.
2: Un retraité sur quatre donne aujourd'hui de son temps à une association. Une façon de rester actif, de se sentir utile et de partager ses compétences. Daniel Jacquier, bonjour. Vous êtes représentant de France Bénévolat en Côte d'Or.
12: Minuit 30.
2: Concrètement, pourquoi faire du bénévolat ?
13: En fait, le bénévolat, c'est un plus. Le plus, c'est le plaisir. Le L, c'est le lien social. Le U, c'est l'utilité. Et le S, c'est le sens donné à son engagement. Je pense que pour tout bénévole ou un retraité, l'important, c'est de se poser quatre questions. Quel secteur associatif m'intéresse ? Quelle mission j'aimerais faire ? Est-ce que je veux conserver quelque chose que j'avais dans mon activité professionnelle ou pas ? Quel temps et quelle période j'ai envie de consacrer à l'engagement ? Et puis, quelles limites je me donne ? Est-ce que je suis prêt à faire des kilomètres pour exercer mon activité de bénévolat ou pas ? Le temps idéal consacré au bénévolat, ça peut être une heure par mois, mais ça peut être aussi 3 jours par semaine. Donc c'est vraiment à la volonté du bénévole, du temps qu'il souhaite donner à l'association. À titre personnel, le bénévolat m'apporte le travail en équipe que j'ai toujours pratiqué dans mon activité professionnelle, la rencontre avec de nouvelles personnes. Je suis en contact avec les collectivités locales, les autres associations. Donc c'est un facteur d'enrichissement et de lien social.
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5: Bonsoir. Aujourd'hui, des manifestations ont été organisées partout en France pour l'acte 5 de la mobilisation des lycéens depuis la mi-septembre. Ils réclament plus de moyens pour leurs établissements et leurs enseignements. La militante écologiste Greta Thunberg s'est mobilisée ce matin à Saint-Denis aux côtés des lycéens qui, selon elle, refusent d'abandonner face à une société qui les néglige. Le nombre de défaillances d'entreprises a quasiment stagné au troisième trimestre avec une hausse limitée à 0,5% sur un an, mais elles sont à un niveau inédit, souligne une étude du cabinet Altares. Il s'agit de la progression la plus faible observée depuis la sortie de la crise sanitaire, après plusieurs années de forte accélération des défaillances. La nouvelle campagne de vaccination contre le Covid, couplée comme les années précédentes à celle de la grippe, démarre ce mardi. Si la circulation est pour l'instant faible, ces infections peuvent être à l'origine d'épidémies hivernales avec des complications graves pouvant aller jusqu'au décès pour les personnes les plus vulnérables. Sur la période hivernale 2025-2026, l'épidémie de grippe a ainsi provoqué 12 000 décès. Le patron de X, SpaceX ou Tesla, Elon Musk, a payé 276 millions de dollars pour soutenir les républicains lors de la campagne des élections de mi-mandat, selon plusieurs médias américains. Le milliardaire avait déjà mis la main au portefeuille pour la présidentielle de 2024 en claquant 290 millions de dollars pour aider Donald Trump à se faire élire. De nouveaux navires ont été frappés près des côtes bulgares, a annoncé aujourd'hui le Premier ministre Roumen Radev. Ce dernier veut convoquer l'ambassadrice de Russie après des attaques qualifiées d'inacceptables dont il a informé l'OTAN. C'est la fin de ce flash, une bonne fin de journée à notre écoute.
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6: Bonsoir à tous. Depuis le début du mouvement lycéen, 36 enquêtes ont été ouvertes par l'IGPN. Ce mardi, une nouvelle journée de mobilisation a rassemblé 480 000 personnes dans plusieurs villes de France, notamment à Strasbourg, Nantes et Marseille. Des manifestations se poursuivent également actuellement à Paris. Le ministre de l'Éducation, Édouard Geoffrey, rencontrera les organisations lycéennes ce jeudi en compagnie de Philippe Baptiste, ministre de l'Enseignement supérieur. De son côté, la CGT appelle à une nouvelle journée de grève et de manifestation le 5 novembre prochain, en réunissant les différentes mobilisations afin de mettre la pression sur le gouvernement. Et le parquet national antiterroriste a été saisi de l'enquête sur le jeune de 14 ans, suspecté d'avoir blessé le principal et une enseignante dans un collège d'Aubagne. L'adolescent a exprimé des regrets et évoqué un désir de vengeance. Il aurait expliqué ne pas apprécier le principal. L'Assemblée nationale a adopté à l'unanimité la loi intégrale contre les violences sexuelles et sexistes. Le texte est né de la mobilisation d'associations féministes et de défense des enfants après le meurtre de Liana. On poursuit avec la campagne de vaccination contre la grippe et le Covid-19 qui a débuté ce mardi en France et qui se poursuivra jusqu'au 31 janvier. Elle cible en priorité les personnes âgées, les malades chroniques, les femmes enceintes et les personnes immunodéprimées. Et puis l'écrivain Tellyson Aurélien est sorti du silence après les accusations visant son roman « C'était ça ou mourir ». Il dément tout recours à l'IA pour la rédaction, mais reconnaît en revanche avoir plagié d'autres auteurs par le passé. Côté sport, la Formule 1 prépare son retour en Afrique. La discipline a annoncé avoir conclu un accord avec le Rwanda pour organiser des grands prix sur le long terme. Et enfin en football, retour de la Ligue des Champions ce soir avec Lens qui affronte le Sporting en ce moment même, tandis que Lille se déplacera sur la pelouse d'Arsenal à 21h. Voilà pour l'essentiel de l'actualité, je vous souhaite une excellente soirée.
7: Bonjour à toutes et à tous, on débute avec du football et la deuxième journée de Ligue des Champions masculine débute dès ce mardi soir. Les deux clubs du nord de la France sont sur le pont. Dès 18h45, Lens accueille le Sporting Portugal et à 21h, Lille ira défier Arsenal pour les retrouvailles d'Olivier Giroud avec les Gunners. Parmi les autres matchs de la soirée, Barcelone se déplace sur la pelouse de Galatasaray. L'Inter Milan accueille le club Bruges. Manchester United est à Madrid pour défier l'Atlético et le Bayern Munich qui est en Norvège à Stavanger. Demain, il y aura un autre choc en Angleterre entre Manchester City et le PSG. Et puis la suite de la semaine européenne se déroulera jeudi avec la réception de Crystal Palace et Pierre Sage pour l'OL en Europa League. Alors que l'OM recevra l'Olympiakos et que Rennes accueillera l'OFY Crète. Un accident rarissime a décalé le début du match de Ligue des Champions asiatiques hier soir entre le club de Cristiano Ronaldo, Al Nassr et les Ouzbeks du Neftchi Farghona. Un missile balistique dirigé sur la capitale saoudienne a été intercepté. Cristiano Ronaldo a tout de même marqué durant cette rencontre. Il y aura de la Coupe d'Europe de basket également ce mardi soir avec la réception de l'Étoile Rouge de Belgrade pour l'ASVEL à partir de 20h. Les Villeurbanais sont 13e d'Euroleague. Après 4 journées, demain le Paris Basket accueillera le Virtus Bologne. Et notez qu'un maillot porté par Michael Jordan en finale de la NBA 1998 a été vendu 14 millions de dollars, ce qui en fait le montant le plus élevé de l'histoire pour un objet de collection lié au basket. Un match face au Utah Jazz durant lequel Michael Jordan avait inscrit 37 points, pris 5 rebonds et délivré 3 passes décisives. Et puis en tennis, Alexander Zverev est sûr de terminer l'année 2026 à la première place mondiale à l'ATP. L'Allemand profite de la défaite de Carlos Alcaraz dès le 3e tour du Masters 1000 de Shanghai. Dans le même temps, Zverev s'est offert sa 60e victoire de la saison. Il aura également remporté Roland-Garros et Wimbledon durant cette année. Voilà, c'est la fin de ce flash. Très belle journée de sport à toutes et à tous.
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3: 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La chronique info spéciale bien-être et vie sociale.
2: Quand on vieillit, ce n'est pas l'envie de sortir qui disparaît. C'est la mobilité qui se complique. Et avec elle, les liens. Alors comment continuer à aller vers les autres quand chaque déplacement devient une épreuve? Nils Lonné, vous êtes géographe au Gérontopole des Pays de la Loire. Quelles solutions existent pour aider les aînés à rester mobiles et garder un vrai lien social?
12: Eh bien, le panel de solutions est diversifié. Il y a beaucoup d'initiatives locales qui existent. Transport en commun, transport à la demande, transport solidaire, covoiturage. Mais pas partout et pas de manière uniforme. On ne peut pas dire qu'il y ait de bonnes ou de mauvaises solutions, ça dépend des personnes, de leurs besoins, de leurs capacités et du contexte local. Toutefois, être dépendant de sa voiture pour se déplacer, ça présente des risques au regard d'un état de santé qui pourrait se dégrader. Et dans ce cas, la meilleure prévention est de diversifier ses moyens de déplacement pour être le plus résilient en cas de difficulté, et ce, le plus tôt possible. Parce que c'est toujours plus simple d'apprendre de nouvelles manières de se déplacer avant qu'on ait l'apparition de premières fragilités.
2: Alors on fait comment et vers qui on se tourne pour apprendre à se déplacer autrement?
12: Tout d'abord, il faut avoir connaissance des solutions qui existent sur son territoire. Donc pour ça, il ne faut pas hésiter à solliciter la mairie, qui est une très bonne première porte d'entrée. Et au-delà de vous fournir des connaissances sur ce qui existe sur le territoire, elle pourra aussi vous renseigner sur la présence d'une plateforme mobilité ou d'initiative associative locale pour vous accompagner dans l'évolution de vos déplacements.
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5: Bonsoir. Aujourd'hui, des manifestations ont été organisées partout en France pour l'acte 5 de la mobilisation des lycéens depuis la mi-septembre. Ils réclament plus de moyens pour leurs établissements et leurs enseignements. La militante écologiste Greta Thunberg s'est mobilisée ce matin à Saint-Denis aux côtés des lycéens qui, selon elle, refusent d'abandonner face à une société qui les néglige. Le nombre de défaillances d'entreprises a quasiment stagné au troisième trimestre avec une hausse limitée à 0,5% sur un an, mais elles sont à un niveau inédit, souligne une étude du cabinet Altares. Il s'agit de la progression la plus faible observée depuis la sortie de la crise sanitaire, après plusieurs années de forte accélération des défaillances. La nouvelle campagne de vaccination contre le Covid, couplée comme les années précédentes à celle de la grippe, démarre ce mardi. Si la circulation est pour l'instant faible, ces infections peuvent être à l'origine d'épidémies hivernales avec des complications graves pouvant aller jusqu'au décès pour les personnes les plus vulnérables. Sur la période hivernale 2025-2026, l'épidémie de grippe a ainsi provoqué 12 000 décès. Le patron de X, SpaceX ou Tesla, Elon Musk, a payé 276 millions de dollars pour soutenir les républicains lors de la campagne des élections de mi-mandat, selon plusieurs médias américains. Le milliardaire avait déjà mis la main au portefeuille pour la présidentielle de 2024 en claquant 290 millions de dollars pour aider Donald Trump à se faire élire. De nouveaux navires ont été frappés près des côtes bulgares, a annoncé aujourd'hui le Premier ministre Roumen Radev. Ce dernier veut convoquer l'ambassadrice de Russie après des attaques qualifiées d'inacceptables dont il a informé l'OTAN. C'est la fin de ce flash, une bonne fin de journée à notre écoute.
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6: Bonsoir à tous. Depuis le début du mouvement lycéen, 36 enquêtes ont été ouvertes par l'IGPN. Ce mardi, une nouvelle journée de mobilisation a rassemblé 480 000 personnes dans plusieurs villes de France, notamment à Strasbourg, Nantes et Marseille. Des manifestations se poursuivent également actuellement à Paris. Le ministre de l'Éducation, Édouard Geoffrey, rencontrera les organisations lycéennes ce jeudi en compagnie de Philippe Baptiste, ministre de l'Enseignement supérieur. De son côté, la CGT appelle à une nouvelle journée de grève et de manifestation le 5 novembre prochain en réunissant les différentes mobilisations afin de mettre la pression sur le gouvernement. Et le parquet national antiterroriste a été saisi de l'enquête sur le jeune de 14 ans suspecté d'avoir blessé le principal et une enseignante dans un collège d'Aubagne. L'adolescent a exprimé des regrets et évoqué un désir de vengeance. Il aurait expliqué ne pas apprécier le principal. L'Assemblée nationale a adopté à l'unanimité la loi intégrale contre les violences sexuelles et sexistes. Le texte est né de la mobilisation d'associations féministes et de défense des enfants après le meurtre de Liana. On poursuit avec la campagne de vaccination contre la grippe et le Covid-19 qui a débuté ce mardi en France et qui se poursuivra jusqu'au 31 janvier. Elle cible en priorité les personnes âgées, les malades chroniques, les femmes enceintes et les personnes immunodéprimées. Et puis l'écrivain Tellyson Aurélien est sorti du silence après les accusations visant son roman « C'était ça ou mourir ». Il dément tout recours à l'IA pour la rédaction, mais reconnaît en revanche avoir plagié d'autres auteurs par le passé. Côté sport, la Formule 1 prépare son retour en Afrique. La discipline a annoncé avoir conclu un accord avec le Rwanda pour organiser des grands prix sur le long terme. Et enfin en football, retour de la Ligue des Champions ce soir avec Lens qui affronte le Sporting en ce moment même, tandis que Lille se déplacera sur la pelouse d'Arsenal à 21h. Voilà pour l'essentiel de l'actualité, je vous souhaite une excellente soirée.
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7: Bonjour à toutes et à tous, on débute avec du football et la deuxième journée de Ligue des Champions masculine débute dès ce mardi soir. Les deux clubs du nord de la France sont sur le pont. Dès 18h45, Lens accueille le Sporting Portugal et à 21h, Lille ira défier Arsenal pour les retrouvailles d'Olivier Giroud avec les Gunners. Parmi les autres matchs de la soirée, Barcelone se déplace sur la pelouse de Galatasaray. L'Inter Milan accueille le club Bruges. Manchester United est à Madrid pour défier l'Atlético et le Bayern Munich qui est en Norvège à Stavanger. Demain, il y aura un autre choc en Angleterre entre Manchester City et le PSG. Et puis la suite de la semaine européenne se déroulera jeudi avec la réception de Crystal Palace et Pierre Sage pour l'OL en Europa League. Alors que l'OM recevra l'Olympiakos et que Rennes accueillera l'OFI Crète. Un accident rarissime a décalé le début du match de Ligue des Champions asiatiques hier soir entre le club de Cristiano Ronaldo, Al Nassr et les Ouzbeks du Neftchi Farghona. Un missile balistique dirigé sur la capitale saoudienne a été intercepté. Cristiano Ronaldo a tout de même marqué durant cette rencontre. Il y aura de la Coupe d'Europe de basket également ce mardi soir avec la réception de l'Étoile Rouge de Belgrade pour l'ASVEL à partir de 20h. Les Villeurbanais sont 13e d'Euroleague. Après 4 journées, demain le Paris Basket accueillera le Virtus Bologne. Et notez qu'un maillot porté par Michael Jordan en finale de la NBA 1998 a été vendu 14 millions de dollars, ce qui en fait le montant le plus élevé de l'histoire pour un objet de collection lié au basket. Un match face au Utah Jazz durant lequel Michael Jordan avait inscrit 37 points, pris 5 rebonds et délivré 3 passes décisives. Et puis en tennis, Alexander Zverev est sûr de terminer l'année 2026 à la première place mondiale à l'ATP. L'Allemand profite de la défaite de Carlos Alcaraz dès le 3e tour du Masters 1000 de Shanghai. Dans le même temps, Zverev s'est offert sa 60e victoire de la saison. Il aura également remporté Roland-Garros et Wimbledon durant cette année. Voilà, c'est la fin de ce flash. Très belle journée de sport à toutes et à tous.
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3: 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La chronique info spéciale bien-être et vie sociale. La question d'Hervé, 63 ans.
14: Je vais bientôt être à la retraite, alors je suis hyper actif dans mon travail et j'ai un peu peur de l'après. Vous avez des conseils pour m'aider à franchir le cap ?
2: Eh oui Hervé, la retraite on en parle comme d'un grand saut dans le vide, alors qu'en réalité c'est plutôt un changement de décor. Non, la retraite n'est pas une fin, c'est un début. Un peu comme un lundi matin, mais sans lundi matin ni dimanche soir stressant. Le passage à la retraite, c'est vrai, est souvent vu comme une perte de son identité. Cette rupture sociale peut être déstabilisante. Mais très vite, on découvre qu'on peut exister autrement que par son travail. Reprendre une activité oubliée, en essayer une nouvelle, s'engager dans une association, renforcer ses liens, en créer d'autres. On se sent utile différemment et ça fait beaucoup de bien. Et pour ceux qui aiment être accompagnés, il existe Bienvenue à la retraite, un atelier proposé par les caisses de retraite pour faire le point sur ses envies, ses projets, ses rêves mis en pause. Il est animé par des professionnels formés et proches de chez vous. L'atelier Bienvenue à la retraite, c'est une sorte de mode d'emploi pour bien vivre cette nouvelle étape. Alors Hervé, vous qui appréhendez l'après, dites-vous que la retraite n'est pas un arrêt, c'est un virage. Prenez-le à votre rythme, explorez, testez, rencontrez. Vous verrez, on s'y sent vite très vivant. Et souvenez-vous, le plus important, c'est de garder du lien social.
3: Vie sociale, bien-être, mais aussi nutrition, alimentation, activité physique. 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
5: Bonsoir, aujourd'hui des manifestations ont été organisées partout en France pour l'acte 5 de la mobilisation des lycéens depuis la mi-septembre. Ils réclament plus de moyens pour leurs établissements et leurs enseignements. La militante écologiste Greta Thunberg s'est mobilisée ce matin à Saint-Denis aux côtés des lycéens qui, selon elle, refusent d'abandonner face à une société qui les néglige. Le nombre de défaillances d'entreprises a quasiment stagné au troisième trimestre avec une hausse limitée à 0,5% sur un an, mais elles sont à un niveau inédit, souligne une étude du cabinet Altares. Il s'agit de la progression la plus faible observée depuis la sortie de la crise sanitaire, après plusieurs années de forte accélération des défaillances. La nouvelle campagne de vaccination contre le Covid, couplée comme les années précédentes à celle de la grippe, démarre ce mardi. Si la circulation est pour l'instant faible, ces infections peuvent être à l'origine d'épidémies hivernales avec des complications graves pouvant aller jusqu'au décès pour les personnes les plus vulnérables. Sur la période hivernale 2025-2026, l'épidémie de grippe a ainsi provoqué 12 000 décès. Le patron de X, SpaceX ou Tesla, Elon Musk, a payé 276 millions de dollars pour soutenir les républicains lors de la campagne des élections de mi-mandat, selon plusieurs médias américains. Le milliardaire avait déjà mis la main au portefeuille pour la présidentielle de 2024 en claquant 290 millions de dollars pour aider Donald Trump à se faire élire. De nouveaux navires ont été frappés près des côtes bulgares, a annoncé aujourd'hui le Premier ministre Roumen Radev. Ce dernier veut convoquer l'ambassadrice de Russie après des attaques qualifiées d'inacceptables dont il a informé l'OTAN. C'est la fin de ce flash, une bonne fin de journée à notre écoute.
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6: Bonsoir à tous. Depuis le début du mouvement lycéen, 36 enquêtes ont été ouvertes par l'IGPN. Ce mardi, une nouvelle journée de mobilisation a rassemblé 480 000 personnes dans plusieurs villes de France, notamment à Strasbourg, Nantes et Marseille. Des manifestations se poursuivent également actuellement à Paris. Le ministre de l'Éducation, Édouard Geoffrey, rencontrera les organisations lycéennes ce jeudi en compagnie de Philippe Baptiste, ministre de l'Enseignement supérieur. De son côté, la CGT appelle à une nouvelle journée de grève et de manifestation le 5 novembre prochain en réunissant les différentes mobilisations afin de mettre la pression sur le gouvernement. Et le parquet national antiterroriste a été saisi de l'enquête sur le jeune de 14 ans, suspecté d'avoir blessé le principal et une enseignante dans un collège d'Aubagne. L'adolescent a exprimé des regrets et évoqué un désir de vengeance. Il aurait expliqué ne pas apprécier le principal. L'Assemblée nationale a adopté à l'unanimité la loi intégrale contre les violences sexuelles et sexistes. Le texte est né de la mobilisation d'associations féministes et de défense des enfants après le meurtre de Liana. On poursuit avec la campagne de vaccination contre la grippe et le Covid-19 qui a débuté ce mardi en France et qui se poursuivra jusqu'au 31 janvier. Elle cible en priorité les personnes âgées, les malades chroniques, les femmes enceintes et les personnes immunodéprimées. Et puis l'écrivain Tellyson Aurélien est sorti du silence après les accusations visant son roman « C'était ça ou mourir ». Il dément tout recours à l'IA pour la rédaction, mais reconnaît en revanche avoir plagié d'autres auteurs par le passé. Côté sport, la Formule 1 prépare son retour en Afrique. La discipline a annoncé avoir conclu un accord avec le Rwanda pour organiser des grands prix sur le long terme. Et enfin en football, retour de la Ligue des Champions ce soir avec Lens qui affronte le Sporting en ce moment même, tandis que Lille se déplacera sur la pelouse d'Arsenal à 21h. Voilà pour l'essentiel de l'actualité, je vous souhaite une excellente soirée.
7: Bonjour à toutes et à tous, on débute avec du football et la deuxième journée de Ligue des Champions masculine débute dès ce mardi soir. Les deux clubs du nord de la France sont sur le pont. Dès 18h45, Lens accueille le Sporting Portugal et à 21h, Lille ira défier Arsenal pour les retrouvailles d'Olivier Giroud avec les Gunners. Parmi les autres matchs de la soirée, Barcelone se déplace sur la pelouse de Galatasaray. L'Inter Milan accueille le club Bruges. Manchester United est à Madrid pour défier l'Atlético et le Bayern Munich qui est en Norvège à Stavanger. Demain, il y aura un autre choc en Angleterre entre Manchester City et le PSG. Et puis la suite de la semaine européenne se déroulera jeudi avec la réception de Crystal Palace et Pierre Sage pour l'OL en Europa League. Alors que l'OM recevra l'Olympiakos et que Rennes accueillera l'OFI Crète. Un accident rarissime a décalé le début du match de Ligue des Champions asiatiques hier soir entre le club de Cristiano Ronaldo, Al Nassr et les Ouzbeks du Neftchi Farghona. Un missile balistique dirigé sur la capitale saoudienne a été interceptée. Cristiano Ronaldo a tout de même marqué durant cette rencontre. Il y aura de la Coupe d'Europe de basket également ce mardi soir avec la réception de l'Étoile Rouge de Belgrade pour l'ASVEL à partir de 20h. Les Villeurbanais sont 13e d'Euroleague. Après 4 journées, demain le Paris Basket accueillera le Virtus Bologne. Et notez qu'un maillot porté par Michael Jordan en finale de la NBA 1998 a été vendu 14 millions de dollars, ce qui en fait le montant le plus élevé de l'histoire pour un objet de collection lié au basket. Un match face au Utah Jazz durant lequel Michael Jordan avait inscrit 37 points, pris 5 rebonds et délivré 3 passes décisives. Et puis en tennis, Alexander Zverev est sûr de terminer l'année 2026 à la première place mondiale à l'ATP. L'Allemand profite de la défaite de Carlos Alcaraz dès le 3e tour du Masters 1000 de Shanghai. Dans le même temps, Zverev s'est offert sa 60e victoire de la saison. Il aura également remporté Roland-Garros et Wimbledon durant cette année. Voilà, c'est la fin de ce flash. Très belle journée de sport à toutes et à tous.
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2: Avec l'âge, on aspire souvent à plus de calme et l'on peut petit à petit se replier sur soi. Mais il y a une différence entre choisir la solitude et souffrir de l'isolement. Alors comment recréer du lien quand les contacts deviennent plus rares ? Bonjour Pierre Vandel, vous êtes psychiatre spécialiste du grand âge et professeur à l'université de Lausanne. Pourquoi est-il si difficile en vieillissant d'aller vers les autres ?
15: Plusieurs raisons. On perd le contact avec les collègues, avec la retraite, perte du rythme professionnel, on est confronté à l'éloignement des proches, et puis aussi à des pertes, des deuils successifs, ce qui réduit le cercle familial ou amical. Des raisons psychologiques aussi, la peur de déranger, le manque ou la perte de confiance en soi, et puis des raisons physiques aussi, avec la fatigue, des douleurs, la difficulté à se mobiliser qui réduit les déplacements et les sorties.
2: Alors comment dépasser ces difficultés, professeur ?
15: Pour remettre du lien social, il faut commencer avec quelques contacts, appeler quelqu'un qu'on n'a pas vu depuis longtemps, s'autoriser à faire le premier pas, puisque beaucoup de personnes ont peur de déranger, alors qu'en réalité, les autres sont souvent heureux d'être sollicités. Et puis, on peut miser sur des activités encadrées, un club de marche, des ateliers mémoire, un café associatif. Et puis, il existe des ressources concrètes, les centres communaux d'action sociale, certains centres sociaux, des associations locales, et puis des activités prévention de l'assurance retraite.
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5: Bonsoir, aujourd'hui des manifestations ont été organisées partout en France pour l'acte 5 de la mobilisation des lycéens depuis la mi-septembre. Ils réclament plus de moyens pour leurs établissements et leurs enseignements. La militante écologiste Greta Thunberg s'est mobilisée ce matin à Saint-Denis aux côtés des lycéens qui, selon elle, refusent d'abandonner face à une société qui les néglige. Le nombre de défaillances d'entreprises a quasiment stagné au troisième trimestre avec une hausse limitée à 0,5% sur un an, mais elles sont à un niveau inédit, souligne une étude du cabinet Altares. Il s'agit de la progression la plus faible observée depuis la sortie de la crise sanitaire, après plusieurs années de forte accélération des défaillances. La nouvelle campagne de vaccination contre le Covid, couplée comme les années précédentes à celle de la grippe, démarre ce mardi. Si la circulation est pour l'instant faible, ces infections peuvent être à l'origine d'épidémies hivernales avec des complications graves pouvant aller jusqu'au décès pour les personnes les plus vulnérables. Sur la période hivernale 2025-2026, l'épidémie de grippe a ainsi provoqué 12 000 décès. Le patron de X, SpaceX ou Tesla, Elon Musk, a payé 276 millions de dollars pour soutenir les républicains lors de la campagne des élections de mi-mandat, selon plusieurs médias américains. Le milliardaire avait déjà mis la main au portefeuille pour la présidentielle de 2024 en claquant 290 millions de dollars pour aider Donald Trump à se faire élire. De nouveaux navires ont été frappés près des côtes bulgares, a annoncé aujourd'hui le Premier ministre Roumen Radev. Ce dernier veut convoquer l'ambassadrice de Russie après des attaques qualifiées d'inacceptables dont il a informé l'OTAN. C'est la fin de ce flash, une bonne fin de journée à notre écoute.
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6: Bon. Bonsoir à tous. Depuis le début du mouvement lycéen, 36 enquêtes ont été ouvertes par l'IGPN. Ce mardi, une nouvelle journée de mobilisation a rassemblé 480 000 personnes dans plusieurs villes de France, notamment à Strasbourg, Nantes et Marseille. Des manifestations se poursuivent également actuellement à Paris. Le ministre de l'Éducation, Édouard Geoffrey, rencontrera les organisations lycéennes ce jeudi en compagnie de Philippe Baptiste, ministre de l'Enseignement supérieur. De son côté, la CGT appelle à une nouvelle journée de grève et de manifestation le 5 novembre prochain en réunissant les différentes mobilisations afin de mettre la pression sur le gouvernement. Et le parquet national antiterroriste a été saisi de l'enquête sur le jeune de 14 ans suspecté d'avoir blessé le principal et une enseignante dans un collège d'Aubagne. L'adolescent a exprimé des regrets et évoqué un désir de vengeance. Il aurait expliqué ne pas apprécier le principal. L'Assemblée nationale a adopté à l'unanimité la loi intégrale contre les violences sexuelles et sexistes. Le texte est né de la mobilisation d'associations féministes et de défense des enfants après le meurtre de Liana. On poursuit avec la campagne de vaccination contre la grippe et le Covid-19 qui a débuté ce mardi en France et qui se poursuivra jusqu'au 31 janvier. Elle cible en priorité les personnes âgées, les malades chroniques, les femmes enceintes et les personnes immunodéprimées. Et puis l'écrivain Tellyson Aurélien est sorti du silence après les accusations visant son roman « C'était ça ou mourir ». Il dément tout recours à l'IA pour la rédaction, mais reconnaît en revanche avoir plagié d'autres auteurs par le passé. Côté sport, la Formule 1 prépare son retour en Afrique. La discipline a annoncé avoir conclu un accord avec le Rwanda pour organiser des grands prix sur le long terme. Et enfin en football, retour de la Ligue des Champions ce soir avec Lens qui affronte le Sporting en ce moment même, tandis que Lille se déplacera sur la pelouse d'Arsenal à 21h. Voilà pour l'essentiel de l'actualité, je vous souhaite une excellente soirée.
7: Bonjour à toutes et à tous, on débute avec du football et la deuxième journée de Ligue des Champions masculine débute dès ce mardi soir. Les deux clubs du nord de la France sont sur le pont. Dès 18h45, Lens accueille le Sporting Portugal et à 21h, Lille ira défier Arsenal pour les retrouvailles d'Olivier Giroud avec les Gunners. Parmi les autres matchs de la soirée, Barcelone se déplace sur la pelouse de Galatasaray. L'Inter Milan accueille le club Bruges. Manchester United est à Madrid pour défier l'Atlético.
2: Une heure.
7: Bayern Munich qui est en Norvège à Stavanger. Demain, il y aura un autre choc en Angleterre entre Manchester City et le PSG. Et puis la suite de la semaine européenne se déroulera jeudi avec la réception de Crystal Palace et Pierre Sage pour l'OL en Europa League. Alors que l'OM recevra l'Olympiakos et que Rennes accueillera l'OFI Crète. Un accident rarissime a décalé le début du match de Ligue des Champions asiatiques hier soir entre le club de Cristiano Ronaldo, Al Nassr et les Ouzbeks du Neftchi Farghona. Un missile balistique dirigé sur la capitale saoudienne a été intercepté. Cristiano Ronaldo a tout de même marqué durant cette rencontre. Il y aura de la Coupe d'Europe de basket également ce mardi soir avec la réception de l'Étoile Rouge de Belgrade pour l'ASVEL à partir de 20h. Les Villeurbanais sont 13e d'Euroleague. Après 4 journées, demain le Paris Basket accueillera le Virtus Bologne. Et notez qu'un maillot porté par Michael Jordan en finale de la NBA 1998 a été vendu 14 millions de dollars, ce qui en fait le montant le plus élevé de l'histoire pour un objet de collection lié au basket. Un match face au Utah Jazz durant lequel Michael Jordan avait inscrit 37 points, pris 5 rebonds et délivré 3 passes décisives. Et puis en tennis, Alexander Zverev est sûr de terminer l'année 2026 à la première place mondiale à l'ATP. L'Allemand profite de la défaite de Carlos Alcaraz dès le 3e tour du Masters 1000 de Shanghai. Dans le même temps, Zverev s'est offert sa 60e victoire de la saison. Il aura également remporté Roland-Garros et Wimbledon durant cette année. Voilà, c'est la fin de ce flash. Très belle journée de sport à toutes et à tous.
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2: Générations se rencontrent, ce n'est pas seulement le temps qui se partage, mais aussi les savoirs et les valeurs. Des associations existent comme Unicité, où Roland, retraité, transmet son vécu, ses histoires, à Cassandre, 22 ans, qui arrive avec son regard neuf, sa curiosité et son énergie. Un duo intergénérationnel qui s'enrichit mutuellement. Alors Cassandre, qu'est-ce qui vous plaît dans cette expérience ?
16: Ce qui me plaît, c'est le lien social. Rencontrer des personnes plus âgées que moi, ça m'apporte d'apprendre leur histoire et de prendre confiance en moi.
17: La rencontre avec les jeunes, ça m'apporte un regard sur les difficultés qu'ils ont Et ça, c'est, à mes yeux, c'est primordial, ça.
16: Roland m'apporte son vécu, son histoire et des conseils pour les embauches. Il peut m'aiguiller.
2: Et qu'est-ce que vous faites ensemble?
17: On a quelques activités ludiques. On a fait une ou deux marches. On a fait une petite partie de boule aussi. On a joué au domino. Et puis, on a parlé un petit peu, quoi.
16: Il m'a montré un peu comment on fait de l'accordéon.
2: Et vous, Cassandre, vous lui apportez quoi?
16: Par rapport au téléphone, envoyer un message et tout ça. Il aime pas ça et il comprend rien. Le premier truc qu'on j'avais fait pour les messages, il a noté sur un petit papier comment faire toutes les étapes.
2: Merci à tous les deux. Les rencontres entre les générations, c'est construire des liens où chacun a quelque chose à transmettre et à recevoir.
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5: Bonsoir. Aujourd'hui, des manifestations ont été organisées partout en France pour l'acte 5 de la mobilisation des lycéens depuis la mi-septembre. Ils réclament plus de moyens pour leurs établissements et leurs enseignements. La militante écologiste Greta Thunberg s'est mobilisée ce matin à Saint-Denis aux côtés des lycéens qui, selon elle, refusent d'abandonner face à une société qui les néglige. Le nombre de défaillances d'entreprises a quasiment stagné au troisième trimestre avec une hausse limitée à 0,5% sur un an, mais elles sont à un niveau inédit, souligne une étude du cabinet Altares. Il s'agit de la progression la plus faible observée depuis la sortie de la crise sanitaire, après plusieurs années de forte accélération des défaillances. La nouvelle campagne de vaccination contre le Covid, couplée comme les années précédentes à celle de la grippe, démarre ce mardi. Si la circulation est pour l'instant faible, ces infections peuvent être à l'origine d'épidémies hivernales avec des complications graves pouvant aller jusqu'au décès pour les personnes les plus vulnérables. Sur la période hivernale 2025-2026, l'épidémie de grippe a ainsi provoqué 12 000 décès. Le patron de X, SpaceX ou Tesla, Elon Musk, a payé 276 millions de dollars pour soutenir les républicains lors de la campagne des élections de mi-mandat, selon plusieurs médias américains. Le milliardaire avait déjà mis la main au portefeuille pour la présidentielle de 2024 en claquant 290 millions de dollars pour aider Donald Trump à se faire élire. De nouveaux navires ont été frappés près des côtes bulgares, a annoncé aujourd'hui le Premier ministre Roumen Radev. Ce dernier veut convoquer l'ambassadrice de Russie après des attaques qualifiées d'inacceptables dont il a informé l'OTAN. C'est la fin de ce flash, une bonne fin de journée à notre écoute.
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6: Bonsoir à tous. Depuis le début du mouvement lycéen, 36 enquêtes ont été ouvertes par l'IGPN. Ce mardi, une nouvelle journée de mobilisation a rassemblé 480 000 personnes dans plusieurs villes de France, notamment à Strasbourg, Nantes et Marseille. Des manifestations se poursuivent également actuellement à Paris. Le ministre de l'Éducation, Édouard Geoffrey, rencontrera les organisations lycéennes ce jeudi en compagnie de Philippe Baptiste, ministre de l'Enseignement supérieur. De son côté, la CGT appelle à une nouvelle journée de grève et de manifestation le 5 novembre prochain en réunissant les différentes mobilisations afin de mettre la pression sur le gouvernement. Et le parquet national antiterroriste a été saisi de l'enquête sur le jeune de 14 ans suspecté d'avoir blessé le principal et une enseignante dans un collège d'Aubagne. L'adolescent a exprimé des regrets et évoqué un désir de vengeance. Il aurait expliqué ne pas apprécier le principal. L'Assemblée nationale a adopté à l'unanimité la loi intégrale contre les violences sexuelles et sexistes. Le texte est né de la mobilisation d'associations féministes et de défense des enfants après le meurtre de Liana. On poursuit avec la campagne de vaccination contre la grippe et le Covid-19 qui a débuté ce mardi en France et qui se poursuivra jusqu'au 31 janvier. Elle cible en priorité les personnes âgées, les malades chroniques, les femmes enceintes et les personnes immunodéprimées. Et puis l'écrivain Tellyson Aurélien est sorti du silence après les accusations visant son roman « C'était ça ou mourir ». Il dément tout recours à l'IA pour la rédaction, mais reconnaît en revanche avoir plagié d'autres auteurs par le passé. Côté sport, la Formule 1 prépare son retour en Afrique. La discipline a annoncé avoir conclu un accord avec le Rwanda pour organiser des Grands Prix sur le long terme. Et enfin en football, retour de la Ligue des Champions ce soir avec Lens qui affronte le Sporting en ce moment même, tandis que Lille se déplacera sur la pelouse d'Arsenal à 21h. Voilà pour l'essentiel de l'actualité, je vous souhaite une excellente soirée.
7: Bonjour à toutes et à tous, on débute avec du football et la deuxième journée de Ligue des Champions masculine débute dès ce mardi soir. Les deux clubs du nord de la France sont sur le pont. Dès 18h45, Lens accueille le Sporting Portugal et à 21h, Lille ira défier Arsenal pour les retrouvailles d'Olivier Giroud avec les Gunners. Parmi les autres matchs de la soirée, Barcelone se déplace sur la pelouse de Galatasaray. L'Inter Milan accueille le club Bruges, Manchester United est à Madrid pour défier l'Atlético et le Bayern Munich qui est en Norvège à Stavanger. Demain, il y aura un autre choc en Angleterre entre Manchester City et le PSG. Et puis la suite de la semaine européenne se déroulera jeudi avec la réception de Crystal Palace et Pierre Sage pour l'OL en Europa League. Alors que l'OM recevra l'Olympiakos et que Rennes accueillera l'OFI Crète. Un accident rarissime a décalé le début du match de Ligue des Champions asiatiques hier soir entre le club de Cristiano Ronaldo, Al Nasser et les Ouzbeks du Neftchi Farghona. Un missile balistique dirigé sur la capitale saoudienne a été intercepté. Cristiano Ronaldo a tout de même marqué durant cette rencontre. Il y aura de la Coupe d'Europe de basket également ce mardi soir avec la réception de l'Étoile Rouge de Belgrade pour l'ASVEL à partir de 20h. Les Villeurbanais sont 13e d'Euroleague. Après 4 journées, demain le Paris Basket accueillera le Virtus Bologne. Et notez qu'un maillot porté par Michael Jordan en finale de la NBA 1998 a été vendu 14 millions de dollars, ce qui en fait le montant le plus élevé de l'histoire pour un objet de collection lié au basket. Un match face au Utah Jazz durant lequel Michael Jordan avait inscrit 37 points, pris 5 rebonds et délivré 3 passes décisives. Et puis en tennis, Alexander Zverev est sûr de terminer l'année 2026 à la première place mondiale à l'ATP. L'Allemand profite de la défaite de Carlos Alcaraz dès le 3e tour du Masters 1000 de Shanghai. Dans le même temps, Zverev s'est offert sa 60e victoire de la saison. Il aura également remporté Roland-Garros et Wimbledon durant cette année. Voilà, c'est la fin de ce flash. Très belle journée de sport à toutes et à tous.
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2: Le lien social.

0: situation de mort sociale, c'est-à-dire coupée de tous les cercles de sociabilité, la famille, les amis, les voisins et la vie associative. Et 2 millions de personnes en grande fragilité, c'est-à-dire coupées au moins de 2 de ces cercles de sociabilité. 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
0: 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C'est quelque chose qui est extrêmement précieux pour avoir un vivre ensemble de qualité.
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4: Bonsoir, aujourd'hui des manifestations ont été organisées partout en France pour l'acte 5 de la mobilisation des lycéens depuis la mi-septembre. Ils réclament plus de moyens pour leurs établissements et leurs enseignements. La militante écologiste Greta Thunberg s'est mobilisée ce matin à Saint-Denis aux côtés des lycéens qui, selon elle, refusent d'abandonner face à une société qui les néglige. Le nombre de défaillances d'entreprises a quasiment stagné au troisième trimestre avec une hausse limitée à 0,5% sur un an, mais elles sont à un niveau inédit, souligne une étude du cabinet Altares. Il s'agit de la progression la plus faible observée depuis la sortie de la crise sanitaire, après plusieurs années de forte accélération des défaillances. La nouvelle campagne de vaccination contre le Covid, couplée comme les années précédentes à celle de la grippe, démarre ce mardi. Si la circulation est pour l'instant faible, ces infections peuvent être à l'origine d'épidémies hivernales avec des complications graves pouvant aller jusqu'au décès pour les personnes les plus vulnérables. Sur la période hivernale 2025-2026, l'épidémie de grippe a ainsi provoqué 12 000 décès. Le patron de X, SpaceX ou Tesla, Elon Musk, a payé 276 millions de dollars pour soutenir les républicains lors de la campagne des élections de mi-mandat, selon plusieurs médias américains. Le milliardaire avait déjà mis la main au portefeuille pour la présidentielle de 2024 en claquant 290 millions de dollars pour aider Donald Trump à se faire élire. De nouveaux navires ont été frappés près des côtes bulgares, a annoncé aujourd'hui le Premier ministre Roumen Radev. Ce dernier veut convoquer l'ambassadrice de Russie après des attaques qualifiées d'inacceptables dont il a informé l'OTAN. C'est la fin de ce flash, une bonne fin de journée à notre écoute.
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5: Bonsoir à tous. Depuis le début du mouvement lycéen, 36 enquêtes ont été ouvertes par l'IGPN. Ce mardi, une nouvelle journée de mobilisation a rassemblé 480 000 personnes dans plusieurs villes de France, notamment à Strasbourg, Nantes et Marseille. Des manifestations se poursuivent également actuellement à Paris. Le ministre de l'Éducation, Édouard Geoffrey, rencontrera les organisations lycéennes ce jeudi en compagnie de Philippe Baptiste, ministre de l'Enseignement supérieur. De son côté, la CGT appelle à une nouvelle journée de grève et de manifestation le 5 novembre prochain en réunissant les différentes mobilisations afin de mettre la pression sur le gouvernement. Et le parquet national antiterroriste a été saisi de l'enquête sur le jeune de 14 ans suspecté d'avoir blessé le principal et une enseignante dans un collège d'Aubagne. L'adolescent a exprimé des regrets et évoqué un désir de vengeance. Il aurait expliqué ne pas apprécier le principal. L'Assemblée nationale a adopté à l'unanimité la loi intégrale contre les violences sexuelles et sexistes. Le texte est né de la mobilisation d'associations féministes et de défense des enfants après le meurtre de Liana. On poursuit avec la campagne de vaccination contre la grippe et le Covid-19 qui a débuté ce mardi en France et qui se poursuivra jusqu'au 31 janvier. Elle cible en priorité les personnes âgées, les malades chroniques, les femmes enceintes et les personnes immunodéprimées. Et puis l'écrivain Tellison Aurélien est sorti du silence après les accusations visant son roman « C'était ça ou mourir ». Il dément tout recours à l'IA pour la rédaction, mais reconnaît en revanche avoir plagié d'autres auteurs par le passé. Côté sport, la Formule 1 prépare son retour en Afrique. La discipline a annoncé avoir conclu un accord avec le Rwanda pour organiser des Grands Prix sur le long terme. Et enfin en football, retour de la Ligue des Champions ce soir avec Lens qui affronte le Sporting en ce moment même, tandis que Lille...

0: se déplacera sur la pelouse d'Arsenal à 21h. Voilà pour l'essentiel de l'actualité, je vous souhaite une excellente soirée.
1: Bonjour à toutes et à tous, on débute avec du football et la deuxième journée de Ligue des Champions masculine débute dès ce mardi soir. Les deux clubs du nord de la France sont sur le pont. Dès 18h45, Lens accueille le Sporting Portugal et à 21h, Lille ira défier Arsenal pour les retrouvailles d'Olivier Giroud avec les Gunners. Parmi les autres matchs de la soirée, Barcelone se déplace sur la pelouse de Galatasaray. L'Inter Milan accueille le club Bruges. Manchester United est à Madrid pour défier l'Atlético et le Bayern Munich qui est en Norvège à Stavanger. Demain, il y aura un autre choc en Angleterre entre Manchester City et le PSG. Et puis la suite de la semaine européenne se déroulera jeudi avec la réception de Crystal Palace et Pierre Sage pour l'OL en Europa League. Alors que l'OM recevra l'Olympiakos et que Rennes accueillera l'OF Crète. Un accident rarissime a décalé le début du match de Ligue des Champions asiatiques hier soir entre le club de Cristiano Ronaldo, Al Nassr et les Ouzbeks du Neftchi Farghona. Un missile balistique dirigé sur la capitale saoudienne a été intercepté. Et Cristiano Ronaldo a tout de même marqué durant cette rencontre. Il y aura de la Coupe d'Europe de basket également ce mardi soir avec la réception de l'Étoile Rouge de Belgrade pour l'ASVEL à partir de 20h. Les Villeurbanais sont 13e d'Euroleague. Après 4 journées, demain le Paris Basket accueillera le Virtus Bologne. Et notez qu'un maillot porté par Michael Jordan en finale de la NBA 1998 a été vendu 14 millions de dollars, ce qui en fait le montant le plus élevé de l'histoire pour un objet de collection lié au basket. Un match face au Utah Jazz durant lequel Michael Jordan avait inscrit 37 points, pris 5 rebonds et délivré 3 passes décisives. Et puis en tennis, Alexander Zverev est sûr de terminer l'année 2026 à la première place mondiale à l'ATP. L'Allemand profite de la défaite de Carlos Alcaraz dès le 3e tour du Masters 1000 de Shanghai. Dans le même temps, Zverev s'est offert sa 60e victoire de la saison. Il aura également remporté Roland-Garros et Wimbledon durant cette année. Voilà, c'est la fin de ce flash. Très belle journée de sport à toutes et à tous.
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4: Les interactions sociales sont essentielles pour la santé physique et morale. L'assurance retraite vous accompagne pour garder ce lien au quotidien. Elle organise toute l'année une foule d'activités avec ses partenaires qui permettent de rencontrer du monde, échanger et rester actif. Conférences, salons, sorties sportives ou culturelles et ateliers pour mieux vivre sa retraite. Elle propose aussi des ateliers en petits groupes. L'atelier Bienvenue à la retraite, par exemple, permet d'aborder cette nouvelle étape en douceur, aux côtés d'autres personnes qui vivent la même transition. D'autres ateliers portent sur l'activité physique, la nutrition, le numérique, le sommeil ou la mémoire. Des rendez-vous proches de chez vous, parfois même accessibles à distance, pour garder le contact facilement. L'objectif est simple, vous accompagner, vous donner des repères et vous offrir des occasions de créer du lien, de partager, de ne jamais rester seul. Pour trouver une activité près de chez vous, rendez-vous sur la carte interactive « Trouvez mon activité » du site pourbienvieillir.fr. En quelques clics, vous pouvez filtrer selon vos envies, consulter la fiche détaillée de chaque activité et vous inscrire directement en ligne si vous le souhaitez. Des activités utiles, conviviales et accessibles pour rester actif, entouré et pleinement acteur de votre retraite.
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6: Bonsoir, aujourd'hui des manifestations ont été organisées partout en France pour l'acte 5 de la mobilisation des lycéens depuis la mi-septembre. Ils réclament plus de moyens pour leurs établissements et leurs enseignements. La militante écologiste Greta Thunberg s'est mobilisée ce matin à Saint-Denis aux côtés des lycéens qui, selon elle, refusent d'abandonner face à une société qui les néglige. Le nombre de défaillances d'entreprises a quasiment stagné au troisième trimestre avec une hausse limitée à 0,5% sur un an, mais elles sont à un niveau inédit sous l'ignorance. Une étude étude du cabinet Altares. Il s'agit de la progression la plus faible observée depuis la sortie de la crise sanitaire, après plusieurs années de forte accélération des défaillances. La nouvelle campagne de vaccination contre le Covid, couplée comme les années précédentes à celle de la grippe, démarre ce mardi. Si la circulation est pour l'instant faible, ces infections peuvent être à l'origine d'épidémies hivernales avec des complications graves pouvant aller jusqu'au décès pour les personnes les plus vulnérables. Sur la période hivernale 2025-2026, l'épidémie de grippe a ainsi provoqué 12 000 décès. Le patron de X, SpaceX ou Tesla, Elon Musk, a payé 276 millions de dollars pour soutenir les républicains lors de la campagne des élections de mi-mandat, selon plusieurs médias américains. Le milliardaire avait déjà mis la main au portefeuille pour la présidentielle de 2024 en claquant 290 millions de dollars pour aider Donald Trump à se faire élire. De nouveaux navires ont été frappés près des côtes bulgares, a annoncé aujourd'hui le Premier ministre Roumen Radev. Ce dernier veut convoquer l'ambassadrice de Russie après des attaques qualifiées d'inacceptables dont il a informé l'OTAN. C'est la fin de ce flash, une bonne fin de journée à notre écoute.
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0: Bonsoir à tous. Depuis le début du mouvement lycéen, 36 enquêtes ont été ouvertes par l'IGPN. Ce mardi, une nouvelle journée de mobilisation a rassemblé 480 000 personnes dans plusieurs villes de France, notamment à Strasbourg, Nantes et Marseille. Des manifestations se poursuivent également actuellement à Paris. Le ministre de l'Éducation, Édouard Geoffrey, rencontrera les organisations lycéennes ce jeudi en compagnie de Philippe Baptiste, ministre de l'Enseignement supérieur. De son côté, la CGT appelle à une nouvelle journée de grève et de manifestation le 5 novembre prochain en réunissant les différentes mobilisations afin de mettre la pression sur le gouvernement. Et le parquet national antiterroriste a été saisi de l'enquête sur le jeune de 14 ans suspecté d'avoir blessé le principal et une enseignante dans un collège d'Aubagne. L'adolescent a exprimé des regrets et évoqué un désir de vengeance. Il aurait expliqué ne pas apprécier le principal. L'Assemblée nationale a adopté à l'unanimité la loi intégrale contre les violences sexuelles et sexistes. Le texte est né de la mobilisation d'associations féministes et de défense des enfants après le meurtre de Liana. On poursuit avec la campagne de vaccination contre la grippe et le Covid-19 qui a débuté ce mardi en France et qui se poursuivra jusqu'au 31 janvier. Elle cible en priorité les personnes âgées, les malades chroniques, les femmes enceintes et les personnes immunodéprimées. Et puis l'écrivain Tellyson Aurélien est sorti du silence après les accusations visant son roman « C'était ça ou mourir ». Il dément tout recours à l'IA pour la rédaction, mais reconnaît en revanche avoir plagié d'autres auteurs par le passé. Côté sport, la Formule 1 prépare son retour en Afrique. La discipline a annoncé avoir conclu un accord avec le Rwanda pour organiser des grands prix sur le long terme. Et enfin en football, retour de la Ligue des Champions ce soir avec Lens qui affronte le Sporting en ce moment même, tandis que Lille se déplacera sur la pelouse d'Arsenal à 21h. Voilà pour l'essentiel de l'actualité, je vous souhaite une excellente soirée.
1: Bonjour à toutes et à tous, on débute avec du football et la deuxième journée de Ligue des Champions masculine débute dès ce mardi soir. Les deux clubs du nord de la France sont sur le pont. Dès 18h45, Lens accueille le Sporting Portugal et à 21h, Lille ira défier Arsenal pour les retrouvailles d'Olivier Giroud avec les Gunners. Parmi les autres matchs de la soirée, Barcelone se déplace sur la pelouse de Galatasaray. L'Inter Milan accueille le club Bruges. Manchester United est à Madrid pour défier l'Atlético et le Bayern Munich qui est en Norvège à Stavanger. Demain, il y aura un autre choc en Angleterre entre Manchester City et le PSG. Et puis la suite de la semaine européenne se déroulera jeudi avec la réception de Crystal Palace et Pierre Sage pour l'OL en Europa League. Alors que l'OM recevra l'Olympiakos et que Rennes accueillera l'OF Crète. Un accident rarissime a décalé le début du match de Ligue des Champions asiatiques hier soir entre le club de Cristiano Ronaldo, Al Nassr et les Ouzbeks du Neftchi Farghona. Un missile balistique dirigé sur la capitale saoudienne a été intercepté. intercepté. Cristiano Ronaldo a tout de même marqué durant cette rencontre. Il y aura de la Coupe d'Europe de basket également ce mardi soir avec la réception de l'Étoile Rouge de Belgrade pour l'ASVEL à partir de 20h. Les Villeurbanais sont 13e d'Euroleague après 4 journées. Demain, le Paris Basket accueillera le Virtus Bologne. Et notez qu'un maillot porté par Michael Jordan en finale de la NBA 1998 a été vendu 14 millions de dollars, ce qui en fait le montant le plus élevé de l'histoire pour un objet de collection lié au basket. Un match face au Utah Jazz durant lequel Michael Jordan avait inscrit 37 points, pris 5 rebonds et délivré 3 passes décisives. Et puis en tennis, Alexander Zverev est sûr de terminer l'année 2026 à la première place mondiale à l'ATP. L'Allemand profite de la défaite de Carlos Alcaraz dès le 3e tour du Masters 1000 de Shanghai. Dans le même temps, Zverev s'est offert sa 60e victoire de la saison. Il aura également remporté Roland-Garros et Wimbledon durant cette année. Voilà, c'est la fin de ce flash. Très belle journée de sport à toutes et à tous.
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4: Vieillir en bonne santé, continuer à faire ce qui compte pour soi, c'est l'objectif d'ICOP, programme de l'OMS accessible sur smartphone. Docteur Neda Tavassoli, vous êtes médecin l'IHU LSAGE de Toulouse. Qu'est-ce que le programme ICOP et que permet-il de suivre ?
7: ICOP s'adresse aux personnes de 60 ans et plus vivant à domicile et repose sur l'évaluation et le suivi de 9 domaines essentiels au maintien de l'autonomie. On pose des questions sur l'isolement social. Le lien social est en effet déterminant. L'isolement peut accélérer la perte d'autonomie en affectant la mémoire, le bien-être psychologique, la nutrition ou encore la mobilité. D'une manière générale, l'isolement social a un impact négatif sur la prévention et sur le recours aux soins. En intégrant cette dimension sociale, ICOP permet de repérer les situations de fragilité sociale et d'orienter la personne vers des interventions adaptées. C'est très important de s'auto-évaluer tous les 6 mois. Ces 6 mois correspondent au rythme auquel les capacités fonctionnelles peuvent évoluer. Donc ça permet d'agir tôt avant que de potentiels problèmes s'installent durablement.
4: Et si vous souhaitez réaliser votre autodiagnostic, rendez-vous sur le service Mon Espace Santé de l'assurance maladie ou téléchargez l'application ICOP Monitor.
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6: Bonsoir. Aujourd'hui, des manifestations ont été organisées partout en France pour l'acte 5 de la mobilisation des lycéens depuis la mi-septembre. Ils réclament plus de moyens pour leurs établissements et leurs enseignements. La militante écologiste Greta Thunberg s'est mobilisée ce matin à Saint-Denis aux côtés des lycéens qui, selon elle, refusent d'abandonner face à une société qui les néglige. Le nombre de défaillances d'entreprises a quasiment stagné au troisième trimestre avec une hausse limitée à 0,5% sur un an, mais elles sont à un niveau inédit sous l'inégalité. Une étude du cabinet Altares. Il s'agit de la progression la plus faible observée depuis la sortie de la crise sanitaire, après plusieurs années de forte accélération des défaillances. La nouvelle campagne de vaccination contre le Covid, couplée comme les années précédentes à celle de la grippe, démarre ce mardi. Si la circulation est pour l'instant faible, ces infections peuvent être à l'origine d'épidémies hivernales avec des complications graves pouvant aller jusqu'au décès pour les personnes les plus vulnérables. Sur la période hivernale 2025-2026, l'épidémie de grippe a ainsi provoqué 12 000 décès. Le patron de X, SpaceX ou Tesla, Elon Musk, a payé 276 millions de dollars pour soutenir les républicains lors de la campagne des élections de mi-mandat, selon plusieurs médias américains. Le milliardaire avait déjà mis la main au portefeuille pour la présidentielle de 2024 en claquant 290 millions de dollars pour aider Donald Trump à se faire élire. De nouveaux navires ont été frappés près des côtes bulgares, a annoncé aujourd'hui le premier ministre Roumen Radev. Ce dernier veut convoquer l'ambassadrice de Russie après des attaques qualifiées d'inacceptables dont il a informé l'OTAN. C'est la fin de ce flash, une bonne fin de journée à notre écoute.
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0: Bonsoir. Bonsoir à tous. Depuis le début du mouvement lycéen, 36 enquêtes ont été ouvertes par l'IGPN. Ce mardi, une nouvelle journée de mobilisation a rassemblé 480 000 personnes dans plusieurs villes de France, notamment à Strasbourg, Nantes et Marseille. Des manifestations se poursuivent également actuellement à Paris. Le ministre de l'Éducation, Édouard Geoffrey, rencontrera les organisations lycéennes ce jeudi en compagnie de Philippe Baptiste, ministre de l'Enseignement supérieur. De son côté, la CGT appelle à une nouvelle journée de grève et de manifestation le 5 novembre prochain en réunissant les différentes mobilisations afin de mettre la
4: pression sur le gouvernement.
0: Et le parquet national antiterroriste a été saisi de l'enquête sur le jeune de 14 ans, suspecté d'avoir blessé le principal et une enseignante dans un collège d'Aubagne. L'adolescent a exprimé des regrets et évoqué un désir de vengeance. Il aurait expliqué ne pas apprécier le principal. L'Assemblée nationale a adopté à l'unanimité la loi intégrale contre les violences sexuelles et sexistes. Le texte est né de la mobilisation d'associations féministes et de défense des enfants après le meurtre de Liana. On poursuit avec la campagne de vaccination contre la grippe et le Covid-19 qui a débuté ce mardi en France et qui se poursuivra jusqu'au 31 janvier. Elle cible en priorité les personnes âgées, les malades chroniques, les femmes enceintes et les personnes immunodéprimées. Et puis l'écrivain Tellyson Aurélien est sorti du silence après les accusations visant son roman « C'était ça ou mourir ». Il dément tout recours à l'IA pour la rédaction, mais reconnaît en revanche avoir plagié d'autres auteurs par le passé. Côté sport, la Formule 1 prépare son retour en Afrique. La discipline a annoncé avoir conclu un accord avec le Rwanda pour organiser des grands prix sur le long terme. Et enfin en football, retour de la Ligue des Champions ce soir avec Lens qui affronte le Sporting en ce moment même, tandis que Lille se déplacera sur la pelouse d'Arsenal à 21h. Voilà pour l'essentiel de l'actualité, je vous souhaite une excellente soirée.
1: Bonjour à toutes et à tous, on débute avec du football et la deuxième journée de Ligue des Champions masculine débute dès ce mardi soir. Les deux clubs du nord de la France sont sur le pont. Dès 18h45, Lens accueille le Sporting Portugal et à 21h, Lille ira défier Arsenal pour les retrouvailles d'Olivier Giroud avec les Gunners. Parmi les autres matchs de la soirée, Barcelone se déplace sur la pelouse de Galatasaray. L'Inter Milan accueille le club Bruges. Manchester United est à Madrid pour défier l'Atlético et le Bayern Munich qui est en Norvège à Stavanger. Demain, il y aura un autre choc en Angleterre entre Manchester City et le PSG. Et puis la suite de la semaine européenne se déroulera jeudi avec la réception de Crystal Palace et Pierre Sage pour l'OL en Europa League. Alors que l'OM recevra l'Olympiakos et que Rennes accueillera l'OFC Crète. Un accident rarissime a décalé le début du match de Ligue des Champions asiatiques hier soir entre le club de Cristiano Ronaldo, Al Nassr et les Ouzbeks du Neftchi Farghona. Un missile balistique dirigé sur la capitale saoudienne a été intercepté. Et Cristiano Ronaldo a tout de même marqué durant cette rencontre. Il y aura de la Coupe d'Europe de basket également ce mardi soir avec la réception de l'Étoile Rouge de Belgrade pour l'ASVEL à partir de 20h. Les Villeurbanais sont 13e d'Euroleague. Après 4 journées, demain le Paris Basket accueillera le Virtus Bologne. Et notez qu'un maillot porté par Michael Jordan en finale de la NBA 1998 a été vendu 14 millions de dollars, ce qui en fait le montant le plus élevé de l'histoire pour un objet de collection lié au basket. Un match face au Utah Jazz durant lequel Michael Jordan avait inscrit 37 points, pris 5 rebonds et délivré 3 passes décisives. Et puis en tennis, Alexander Zverev est sûr de terminer l'année 2026 à la première place mondiale à l'ATP. L'Allemand profite de la défaite de Carlos Alcaraz dès le 3e tour du Masters 1000 de Shanghai. Dans le même temps, Zverev s'est offert sa 60e victoire de la saison. Il aura également remporté Roland-Garros et Wimbledon durant cette année. Voilà, c'est la fin de ce flash. Très belle journée de sport à toutes et à tous.
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3: 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La chronique info spéciale bien-être et vie sociale.
4: Appels vidéo avec les petits-enfants, photos partagées, mais aussi vraies retrouvailles dès que possible. Car oui, les écrans maintiennent le lien, mais sans remplacer un bon moment tous ensemble. Alors comment faire pour jongler entre virtuel et rituel bien réel? Et vous, madame, vous gardez comment le contact avec vos proches?
8: Comment je peux garder le lien? Avec le téléphone et puis quand ils viennent me voir. Je leur téléphone ou alors ils me téléphonent.
9: On est une famille unie, on s'aime. J'ai pas un contact systématique avec mes enfants.
10: Pour garder le lien, on fait des visios, quoi.
8: Je peux voir sur l'écran l'ordinateur.
10: Oui, on peut échanger. Ça fait du bien.
11: Bah, on se parle comme ça sur Internet, les réseaux sociaux.
8: Bon, les rituels, c'est les anniversaires, les fêtes, Noël, le jour de l'an, les grandes fêtes comme ça.
12: Alors le samedi, mon petit-fils vient me chercher, je déjeune avec eux, ils me ramènent. Le dimanche, c'est avec ma petite-fille. Dans la semaine, c'est avec mon fils.
11: Ça dépend, il n'y a pas de rituel, c'est pas tous les jours. Ça se fait comme ça, au gré du hasard, quand ils sont sur le net.
13: Je vais les voir, je garde des liens, et puis on se téléphone, il n'y a pas de problème.
4: Au final, pas de recette miracle. Un appel, une photo, un goûter improvisé. Tout fait lien. L'important, c'est de se parler en vrai, comme à travers un écran. Chaque occasion compte pour se retrouver. Et ça, les seniors l'ont bien compris.
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6: Bonsoir, aujourd'hui des manifestations ont été organisées partout en France pour l'acte 5 de la mobilisation des lycéens depuis la mi-septembre. Ils réclament plus de moyens pour leurs établissements et leurs enseignements. La militante écologiste Greta Thunberg s'est mobilisée ce matin à Saint-Denis aux côtés des lycéens qui, selon elle, refusent d'abandonner face à une société qui les néglige. Le nombre de défaillances d'entreprises a quasiment stagné au troisième trimestre avec une hausse limitée à 0,5% sur un an, mais elles sont à un niveau inédit, souligne une étude du cabinet Altares. Il s'agit de la progression la plus faible observée depuis la sortie de la crise sanitaire, après plusieurs années de forte accélération des défaillances. La nouvelle campagne de vaccination contre le Covid, couplée comme les années précédentes à celle de la grippe, démarre ce mardi. Si la circulation est pour l'instant faible, ces infections peuvent être à l'origine d'épidémies hivernales avec des complications graves, pouvant aller jusqu'au décès pour les personnes les plus vulnérables. Sur la période hivernale 2025-2026, l'épidémie de grippe a ainsi provoqué 12 000 décès. Le patron de X, SpaceX ou Tesla, Elon Musk, a payé 276 millions de dollars pour soutenir les républicains lors de la campagne des élections de mi-mandat, selon plusieurs médias américains. Le milliardaire avait déjà mis la main au portefeuille pour la présidentielle de 2024 en claquant 290 millions de dollars pour aider Donald Trump à se faire élire. De nouveaux navires ont été frappés près des côtes bulgares, a annoncé aujourd'hui le premier ministre Roumen Radev. Ce dernier veut convoquer l'ambassadrice de Russie après des attaques qualifiées d'inacceptables dont il a informé l'OTAN. C'est la fin de ce flash, une bonne fin de journée à notre écoute.
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0: Bonsoir à tous. Depuis le début du mouvement lycéen, 36 enquêtes ont été ouvertes par l'IGPN. Ce mardi, une nouvelle journée de mobilisation a rassemblé 480 000 personnes dans plusieurs villes de France, notamment à Strasbourg, Nantes et Marseille. Des manifestations se poursuivent également actuellement à Paris. Le ministre de l'Éducation, Édouard Geoffrey, rencontrera les organisations lycéennes ce jeudi en compagnie de Philippe Baptiste, ministre de l'Enseignement supérieur. De son côté, la CGT appelle à une nouvelle journée de grève et de manifestation le 5 novembre prochain en réunissant les différentes mobilisations afin de mettre la pression sur le gouvernement. Et le parquet national antiterroriste a été saisi de l'enquête sur le jeune de 14 ans suspecté d'avoir blessé le principal et une enseignante dans un collège d'Aubagne. L'adolescent a exprimé des regrets et évoqué un désir de vengeance. Il aurait expliqué ne pas apprécier le principal. L'Assemblée nationale a adopté à l'unanimité la loi intégrale contre les violences sexuelles et sexistes. Le texte est né de la mobilisation d'associations féministes et de défense des enfants après le meurtre de Liana. On poursuit avec la campagne de vaccination contre la grippe et le Covid-19 qui a débuté ce mardi en France et qui se poursuivra jusqu'au 31 janvier. Elle cible en priorité les personnes âgées, les malades chroniques, les femmes enceintes et les personnes immunodéprimées. Et puis l'écrivain Tellison Aurélien est sorti du silence après les accusations visant son roman « C'était ça ou mourir ». Il dément tout recours à l'IA pour la rédaction, mais reconnaît en revanche avoir plagié d'autres auteurs par le passé. Côté sport, la Formule 1 prépare son retour en Afrique. La discipline a annoncé avoir conclu un accord avec le Rwanda pour organiser des Grands Prix sur le long terme. Et enfin, en football, retour de la Ligue des Champions ce soir avec Lens qui affronte le Sporting en ce moment même, tandis que Lille se déplacera sur la pelouse d'Arsenal à 21h. Voilà pour l'essentiel de l'actualité, je vous souhaite une excellente soirée.
1: Bonjour à toutes et à tous, on débute avec du football et la deuxième journée de Ligue des Champions masculine débute dès ce mardi soir. Les deux clubs du nord de la France sont sur le pont. Dès 18h45, Lens accueille le Sporting Portugal et à 21h, Lille ira défier Arsenal pour les retrouvailles d'Olivier Giroud avec les Gunners. Parmi les autres matchs de la soirée, Barcelone se déplace sur la pelouse de Galatasaray. L'Inter Milan accueille le club Bruges. Manchester United est à Madrid pour défier l'Atlético et le Bayern Munich qui est en Norvège à Stavanger. Demain, il y aura un autre choc en Angleterre entre Manchester City et le PSG. Et puis la suite de la semaine européenne se déroulera jeudi avec la réception de Crystal Palace et Pierre Sage pour l'OL en Europa League. Alors que l'OM recevra l'Olympiakos et que Rennes accueillera l'OF Crète. Un accident rarissime a décalé le début du match de Ligue des Champions asiatiques hier soir entre le club de Cristiano Ronaldo, Al Nassr et les Ouzbeks du Neftchi Farghona. Un missile balistique dirigé sur la capitale saoudienne a été intercepté. Et Cristiano Ronaldo a tout de même marqué durant cette rencontre. Il y aura de la Coupe d'Europe de basket également ce mardi soir avec la réception de l'Étoile Rouge de Belgrade pour l'ASVEL à partir de 20h. Les Villeurbanais sont 13e d'Euroleague. Après 4 journées, demain le Paris Basket accueillera le Virtus Bologne. Et notez qu'un maillot porté par Michael Jordan en finale de la NBA 1998 a été vendu 14 millions de dollars, ce qui en fait le montant le plus élevé de l'histoire pour un objet de collection lié au basket. Un match face au Utah Jazz durant lequel Michael Jordan avait inscrit 37 points, pris 5 rebonds et délivré 3 passes décisives. Et puis en tennis, Alexander Zverev est sûr de terminer l'année 2026 à la première place mondiale à l'ATP. L'Allemand profite de la défaite de Carlos Alcaraz dès le 3e tour du Masters 1000 de Shanghai. Dans le même temps, Zverev s'est offert sa 60e victoire de la saison. Il aura également remporté Roland-Garros et Wimbledon durant cette année. Voilà, c'est la fin de ce flash. Très belle journée de sport à toutes et à tous.
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4: Nadine, Geneviève et Georges vivent en résidence autonomie, une forme d'habitat partagé pour seniors qui conjugue liberté et vraie vie sociale. Chacun a son appartement et autour une énergie qui circule. Animation, ateliers de prévention, échanges spontanés. Les résidences autonomie, c'est un lieu où l'on peut vivre pleinement.
14: Alors ici, c'est l'ambiance, c'est l'accueil, c'est les animations.
15: Tout à fait, on est entre nous, c'est familial.
16: Parce que j'étais tout seul, c'est pour ça que je suis venu ici.
17: De toute façon, dès qu'on ouvre notre porte, on rencontre des gens dans le couloir, on discute, on va au courrier, on rencontre encore du monde, on discute.
14: Comme la karaoké, on chante, on danse, il y a eu l'accordéoniste.
17: Je ne loupe pas la gymnastique parce que l'ambiance est vraiment formidable.
15: On fait nos parties de cartes, puis le matin on va, on vient, on va faire un tour dehors. Le vendredi, on aura les enfants d'une école qui viennent.
14: Et il y a une sécurité.
15: S'il y a quoi que ce soit, on a du monde, du personnel. Et pour la famille, pour les enfants, il y a moins de soucis. Puisqu'on est en sécurité quand même. Hein.
17: Moi, je me sens vraiment bien. Je me sens beaucoup mieux depuis que je suis là.
15: Ceux qui veulent pas venir, tant pis pour eux. Et puis nous, on est très bien ici.
4: Merci. L'habitat partagé permet de concilier autonomie et indépendance, tout en favorisant le lien social et le bien vivre au quotidien.
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6: Bonsoir, aujourd'hui des manifestations ont été organisées partout en France pour l'acte 5 de la mobilisation des lycéens depuis la mi-septembre. Ils réclament plus de moyens pour leurs établissements et leurs enseignements. La militante écologiste Greta Thunberg s'est mobilisée ce matin à Saint-Denis aux côtés des lycéens qui, selon elle, refusent d'abandonner face à une société qui les néglige. Le nombre de défaillances d'entreprises a quasiment stagné au troisième trimestre avec une hausse limitée à 0,5% sur un an, mais elles sont à un niveau inédit sous une étude du cabinet Altares. Il s'agit de la progression la plus faible observée depuis la sortie de la crise sanitaire, après plusieurs années de forte accélération des défaillances. La nouvelle campagne de vaccination contre le Covid, couplée comme les années précédentes à celle de la grippe, démarre ce mardi. Si la circulation est pour l'instant faible, ces infections peuvent être à l'origine d'épidémies hivernales avec des complications graves pouvant aller jusqu'au décès pour les personnes les plus vulnérables. Sur la période hivernale 2025-2026, l'épidémie de grippe a ainsi provoqué 12 000 décès. Le patron de X, SpaceX ou Tesla, Elon Musk, a payé 276 millions de dollars pour soutenir les républicains lors de la campagne des élections de mi-mandat, selon plusieurs médias américains. Le milliardaire avait déjà mis la main au portefeuille pour la présidentielle de 2024 en claquant 290 millions de dollars pour aider Donald Trump à se faire élire. De nouveaux navires ont été frappés près des côtes bulgares, a annoncé aujourd'hui le Premier ministre Roumen Radev. Ce dernier veut convoquer l'ambassadrice de Russie après des attaques qualifiées d'inacceptables dont il a informé l'OTAN. C'est la fin de ce flash, une bonne fin de journée à notre écoute.
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0: Bonsoir à tous. Depuis le début du mouvement lycéen, 36 enquêtes ont été ouvertes par l'IGPN. Ce mardi, une nouvelle journée de mobilisation a rassemblé 480 000 personnes dans plusieurs villes de France, notamment à Strasbourg, Nantes et Marseille. Des manifestations se poursuivent également actuellement à Paris. Le ministre de l'Éducation, Édouard Geoffrey, rencontrera les organisations lycéennes ce jeudi en compagnie de Philippe Baptiste, ministre de l'Enseignement supérieur. De son côté, la CGT appelle à une nouvelle journée de grève et de manifestation le 5 novembre prochain en réunissant les différentes mobilisations afin de mettre la pression sur le gouvernement. Et le parquet national antiterroriste a été saisi de l'enquête sur le jeune de 14 ans suspecté d'avoir blessé le principal et une enseignante dans un collège d'Aubagne. L'adolescent a exprimé des regrets et évoqué un désir de vengeance. Il aurait expliqué ne pas apprécier le principal. L'Assemblée nationale a adopté à l'unanimité la loi intégrale contre les violences sexuelles et sexistes. Le texte est né de la mobilisation d'associations féministes et de défense des enfants après le meurtre de Liana. On poursuit avec la campagne de vaccination contre la grippe et le Covid-19 qui a débuté ce mardi en France et qui se poursuivra jusqu'au 31 janvier. Elle cible en priorité les personnes âgées, les malades chroniques, les femmes enceintes et les personnes immunodéprimées. Et puis l'écrivain Tellison Aurélien est sorti du silence après les accusations visant son roman « C'était ça ou mourir ». Il dément tout recours à l'IA pour la rédaction, mais reconnaît en revanche avoir plagié d'autres auteurs par le passé. Côté sport, la Formule 1 prépare son retour en Afrique. La discipline a annoncé avoir conclu un accord avec le Rwanda pour organiser des Grands Prix sur le long terme. Et enfin en football, retour de la Ligue des Champions ce soir avec Lens qui affronte le Sporting en ce moment même, tandis que Lille se déplacera sur la pelouse d'Arsenal à 21h. Voilà pour l'essentiel de l'actualité, je vous souhaite une excellente soirée.
1: Bonjour à toutes et à tous, on débute avec du football et la deuxième journée de Ligue des Champions masculine débute dès ce mardi soir. Les deux clubs du nord de la France sont sur le pont. Dès 18h45, Lens accueille le Sporting Portugal et à 21h, Lille ira défier Arsenal pour les retrouvailles d'Olivier Giroud avec les Gunners. Parmi les autres matchs de la soirée, Barcelone se déplace sur la pelouse de Galatasaray. L'Inter Milan accueille le club Bruges. Manchester United est à Madrid pour défier l'Atlético et le Bayern Munich qui est en Norvège à Stavanger heures. Demain, il y aura un autre choc en Angleterre entre Manchester City et le PSG. Et puis la suite de la semaine européenne se déroulera jeudi avec la réception de Crystal Palace et Pierre Sage pour l'OL en Europa League. Alors que l'OM recevra l'Olympiakos et que Rennes accueillera l'OFI Crète. Un accident rarissime a décalé le début du match de Ligue des Champions asiatiques hier soir entre le club de Cristiano Ronaldo, Al Nassr et les Ouzbeks du Neftchi Farghona. Un missile balistique dirigé sur la capitale saoudienne a été intercepté. Et Cristiano Ronaldo a tout de même marqué durant cette rencontre. Il y aura de la Coupe d'Europe de basket également ce mardi soir avec la réception de l'Étoile Rouge de Belgrade pour l'ASVEL à partir de 20h. Les Villeurbanais sont 13e d'Euroleague après 4 journées. Demain, le Paris Basket accueillera le Virtus Bologne. Et notez qu'un maillot porté par Michael Jordan en finale de la NBA 1998 a été vendu 14 millions de dollars, ce qui en fait le montant le plus élevé de l'histoire pour un objet de collection lié au basket. Un match face au Utah Jazz durant lequel Michael Jordan avait inscrit 37 points, pris 5 rebonds et délivré 3 passes décisives. Et puis en tennis, Alexander Zverev est sûr de terminer l'année 2026 à la première place mondiale à l'ATP. L'Allemand profite de la défaite de Carlos Alcaraz dès le 3e tour du Masters 1000 de Shanghai. Dans le même temps, Zverev s'est offert sa 60e victoire de la saison. Il aura également remporté Roland-Garros et Wimbledon durant cette année. Voilà, c'est la fin de ce flash. Très belle journée de sport à toutes et à tous.
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4: Un retraité sur quatre donne aujourd'hui de son temps à une association. Une façon de rester actif, de se sentir utile et de partager ses compétences. Daniel Jacquier, bonjour. Vous êtes représentant de France Bénévolat en Côte d'Or. Alors concrètement, pourquoi faire du bénévolat ?
18: En fait, le bénévolat, c'est un plus. Le plus, c'est le plaisir. Le L, c'est le lien social. Le U, c'est l'utilité. Et le S, c'est le sens donné à son engagement. Je pense que pour tout bénévole ou un retraité, l'important, c'est de se poser quatre questions. Quel secteur associatif m'intéresse ? Quelle mission j'aimerais faire ? Est-ce que je veux conserver quelque chose que j'avais dans mon activité professionnelle ou pas ? Quel temps et quelle période j'ai envie de consacrer à l'engagement ? Et puis, quelles limites je me donne ? Est-ce que je suis prêt à faire des kilomètres pour exercer mon activité de bénévolat ou pas ? Le temps idéal consacré au bénévolat, ça peut être une heure par mois, mais ça peut être aussi 3 jours par semaine. Donc, c'est vraiment à la volonté du bénévole du temps qu'il souhaite donner à l'association. À titre personnel, le bénévolat m'apporte le travail en équipe que j'ai toujours pratiqué dans mon activité professionnelle. La rencontre avec de nouvelles personnes, je suis en contact avec les collectivités locales, les autres associations. Donc c'est un facteur d'enrichissement et de lien social.
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6: Bonsoir. Aujourd'hui, des manifestations ont été organisées partout en France pour l'acte 5 de la mobilisation des lycéens depuis la mi-septembre. Ils réclament plus de moyens pour leurs établissements et leurs enseignements. La militante écologiste Greta Thunberg s'est mobilisée ce matin à Saint-Denis aux côtés des lycéens qui, selon elle, refusent d'abandonner face à une société qui les néglige. Le nombre de défaillances d'entreprises a quasiment stagné au troisième trimestre avec une hausse limitée à 0,5% sur un an, mais elles sont à un niveau inédit sous l'ignorance. Une étude du cabinet Altares. Il s'agit de la progression la plus faible observée depuis la sortie de la crise sanitaire, après plusieurs années de forte accélération des défaillances. La nouvelle campagne de vaccination contre le Covid, couplée comme les années précédentes à celle de la grippe, démarre ce mardi. Si la circulation est pour l'instant faible, ces infections peuvent être à l'origine d'épidémies hivernales avec des complications graves pouvant aller jusqu'au décès pour les personnes les plus vulnérables. Sur la période hivernale 2025-2026, l'épidémie de grippe a ainsi provoqué 12 000 décès. Le patron de X, SpaceX ou Tesla, Elon Musk, a payé 276 millions de dollars pour soutenir les républicains lors de la campagne des élections de mi-mandat, selon plusieurs médias américains. Le milliardaire avait déjà mis la main au portefeuille pour la présidentielle de 2024 en claquant 290 millions de dollars pour aider Donald Trump à se faire élire. De nouveaux navires ont été frappés près des côtes bulgares, a annoncé aujourd'hui le premier ministre Roumen Radev. Ce dernier veut convoquer l'ambassadrice de Russie après des attaques qualifiées d'inacceptables dont il a informé l'OTAN. C'est la fin de ce flash, une bonne fin de journée à notre écoute.
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0: Bonsoir à tous. Depuis le début du mouvement lycéen, 36 enquêtes ont été ouvertes par l'IGPN. Ce mardi, une nouvelle journée de mobilisation a rassemblé 480 000 personnes dans plusieurs villes de France, notamment à Strasbourg, Nantes et Marseille. Des manifestations se poursuivent également actuellement à Paris. Le ministre de l'Éducation, Édouard Geoffrey, rencontrera les organisations lycéennes ce jeudi en compagnie de Philippe Baptiste, ministre de l'Enseignement supérieur. De son côté, la CGT appelle à une nouvelle journée de grève et de manifestation le 5 novembre prochain en réunissant les différentes mobilisations afin de mettre la pression sur le gouvernement. Et le parquet national antiterroriste a été saisi de l'enquête sur le jeune de 14 ans suspecté d'avoir blessé le principal et une enseignante dans un collège d'Aubagne. L'adolescent a exprimé des regrets et évoqué un désir de vengeance. Il aurait expliqué ne pas apprécier le principal. L'Assemblée nationale a adopté à l'unanimité la loi intégrale contre les violences sexuelles et sexistes. Le texte est né de la mobilisation d'associations féministes et de défense des enfants après le meurtre de Liana. On poursuit avec la campagne de vaccination contre la grippe et le Covid-19 qui a débuté ce mardi en France et qui se poursuivra jusqu'au 31 janvier. Elle cible en priorité les personnes âgées, les malades chroniques, les femmes enceintes et les personnes immunodéprimées. Et puis l'écrivain Tellyson Aurélien est sorti du silence après les accusations visant son roman « C'était ça ou mourir ». Il dément tout recours à l'IA pour la rédaction, mais reconnaît en revanche avoir plagié d'autres auteurs par le passé. Côté sport, la Formule 1 prépare son retour en Afrique. La discipline a annoncé avoir conclu un accord avec le Rwanda pour organiser des Grands Prix sur le long terme. Et enfin en football, retour de la Ligue des Champions ce soir avec Lens qui affronte le Sporting en ce moment même, tandis que Lille se déplacera sur la pelouse d'Arsenal à 21h. Voilà pour l'essentiel de l'actualité, je vous souhaite une excellente soirée.
1: Bonjour à toutes et à tous, on débute avec du football et la deuxième journée de Ligue des Champions masculine débute dès ce mardi soir. Les deux clubs du nord de la France sont sur le pont. Dès 18h45, Lens accueille le Sporting Portugal et à 21h, Lille ira défier Arsenal pour les retrouvailles d'Olivier Giroud avec les Gunners. Parmi les autres matchs de la soirée, Barcelone se déplace sur la pelouse de Galatasaray. L'Inter Milan accueille le club Bruges. Manchester United est à Madrid pour défier l'Atlético et le Bayern Munich qui est en Norvège à Stavanger. Demain, il y aura un autre choc en Angleterre entre Manchester City et le PSG. Et puis la suite de la semaine européenne se déroulera jeudi avec la réception de Crystal Palace et Pierre Sage pour l'OL en Europa League. Alors que l'OM recevra l'Olympiakos et que Rennes accueillera l'OFC Crète. Un accident rarissime a décalé le début du match de Ligue des Champions asiatiques hier soir entre le club de Cristiano Ronaldo, Al Nassr et les Ouzbeks du Neftchi Farghona. Un missile balistique dirigé sur la capitale saoudienne a été intercepté et Cristiano Ronaldo a tout de même marqué durant cette rencontre. Il y aura de la Coupe d'Europe de basket également ce mardi soir avec la réception de l'Étoile Rouge de Belgrade pour l'ASVEL à partir de 20h. Les Villeurbanais sont 13e d'Euroleague. Après 4 journées, demain le Paris Basket accueillera le Virtus Bologne. Et notez qu'un maillot porté par Michael Jordan en finale de la NBA 1998 a été vendu 14 millions de dollars, ce qui en fait le montant le plus élevé de l'histoire pour un objet de collection lié au basket. Un match face au Utah Jazz durant lequel Michael Jordan avait inscrit 37 points, pris 5 rebonds et délivré 3 passes décisives. Et puis en tennis, Alexander Zverev est sûr de terminer l'année 2026 à la première place mondiale à l'ATP. L'Allemand profite de la défaite de Carlos Alcaraz dès le 3e tour du Masters 1000 de Shanghai. Dans le même temps, Zverev s'est offert sa 60e victoire de la saison. Il aura également remporté Roland-Garros et Wimbledon durant cette année. Voilà, c'est la fin de ce flash. Très belle journée de sport à toutes et à tous.
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4: Quand on vieillit, ce n'est pas l'envie de sortir qui disparaît. C'est la mobilité qui se complique. Et avec elle, les liens. Alors comment continuer à aller vers les autres quand chaque déplacement devient une épreuve? Nils Lonnet, vous êtes géographe au Gérontopole des Pays de la Loire. Quelles solutions existent pour aider les aînés à rester mobiles et garder un vrai lien social?
19: Eh bien, le panel de solutions est diversifié. Il y a beaucoup d'initiatives locales qui existent. Transport en commun, transport à la demande, transport solidaire, covoiturage. Mais pas partout et pas de manière uniforme. On ne peut pas dire qu'il y ait de bonnes ou de mauvaises solutions, ça dépend des personnes, de leurs besoins, de leurs capacités et du contexte local. Toutefois, être dépendant de sa voiture pour se déplacer, ça présente des risques au regard d'un état de santé qui pourrait se dégrader. Et dans ce cas, la meilleure prévention est de diversifier ses moyens de déplacement pour être le plus résilient en cas de difficulté, et ce le plus tôt possible, parce que c'est toujours plus simple d'apprendre de nouvelles manières de se déplacer avant qu'on ait l'apparition de premières fragilités.
4: Alors on fait comment et vers qui on se tourne pour apprendre à se déplacer autrement?
19: Tout d'abord, il faut avoir connaissance des solutions qui existent sur son territoire. Donc pour ça, il ne faut pas hésiter à solliciter la mairie, qui est une très bonne première porte d'entrée. Et au-delà de vous fournir des connaissances sur ce qui existe sur le territoire, elle pourra aussi vous renseigner sur la présence d'une plateforme mobilité ou d'initiative associative locale pour vous accompagner dans l'évolution de vos déplacements.
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6: Bonsoir. Aujourd'hui, des manifestations ont été organisées partout en France pour l'acte 5 de la mobilisation des lycéens depuis la mi-septembre. Ils réclament plus de moyens pour leurs établissements et leurs enseignements. La militante écologiste Greta Thunberg s'est mobilisée ce matin à Saint-Denis aux côtés des lycéens qui, selon elle, refusent d'abandonner face à une société qui les néglige. Le nombre de défaillances d'entreprises a quasiment stagné au troisième trimestre avec une hausse limitée à 0,5% sur un an, mais elles sont à un niveau inédit.
4: Deux heures.
6: Une étude du cabinet Altares. Il s'agit de la progression la plus faible observée depuis la sortie de la crise sanitaire, après plusieurs années de forte accélération des défaillances. La nouvelle campagne de vaccination contre le Covid, couplée comme les années précédentes à celle de la grippe, démarre ce mardi. Si la circulation